0: Success story hein, à l'américaine pour Saint-Pierre qui a été videur de boîte de nuit, qui a travaillé comme éboueur en début de carrière avant de devenir une star à l'UFC, de ramener l'UFC à Montréal devant plus de 50 000 personnes. Alors c'était pas à Montréal, je crois que c'était à Toronto, c'était au Canada en tout cas, et il est vraiment devenu l'un des visages de l'organisation en gagnant des millions de dollars.
1: Attention à cet échange là, Bisping pourrait attraper quelque chose au passage. Georges Saint-Pierre qui se tient bien loin, qui se déplace. Le kick intérieur sans blocage.
0: Ah si même les légendes ne boquent pas les low kicks, Clavier.
1: Où allons-nous? Bras arrière pour Bisping. Magnifique bras arrière de Bisping face à un GSP qui avait la main basse, qui essaye de venir chercher Bisping en contre avec un crochet du bras avant. Et se fait contrer lui-même.
0: Ouais, champion qui est un petit peu plus offensif maintenant, qui a cessé de trop regarder, de trop respecter son adversaire.
1: Oui, alors qu'en général, on s'attend à ce que ce soit plutôt le challenger qui craigne que l'attentisme ne desserve. Là, Bisping a décidé de prendre les rênes.
0: Invaincu depuis 10 ans avec 4 années passées à la retraite pour Saint-Pierre.
1: Direct.
0: Mais en tout cas, il combat comme un champion et ce timing est une nouvelle fois parfait pour changer de niveau.
1: Et Saint-Pierre qui profite à nouveau d'un Bisping qui entre et qui sort pour envoyer des coups de poing pour dans son déplacement, venir saisir les deux jambes, amener au sol en double leg.
0: Ensuite, efficience, précision en lutte. C'était vraiment la marque de Saint-Pierre.
1: Et maintenant, il inverse sa hanche pour venir contrôler un Bisping qui reste quand même assez puissant. Hein. On se souvient quand même hein, que Georges Saint-Pierre monte de chez les Sang.
0: Ouh, et encore ce bras arrière là.
1: Va-t-il s'adapter à son nouveau corps? Va-t-il réussir à tenir la distance face à des gros 84 comme Bisping, descendu des 93 kilos jadis?
0: Ouais, parce que là vraiment c'est toute une nutrition, une construction qui se fait sur des mois, parfois des années.
1: Et puis un travail d'adaptation de son style.
0: Un travail de musculation aussi, Xavier.
1: Un travail d'adaptation de son style à un corps donc plus puissant, mais moins rapide, moins explosif, moins endurant. Il faut tout ajuster.
0: Ouais, et je dis que chaque athlète a un rapport poids-puissance qui lui est favorable. On peut ajouter des kilos sur une machine. En tout cas, on peut prendre du poids pour un combattant. C'est pas forcément qu'on sera plus puissant, plus explosif, plus efficace. C'est un réglage qui est très fin, comme celui d'une Formule 1.
1: À ce niveau-là, oui. Clairement, on peut parler de réglage mécanique de Formule 1. Plus rien n'est laissé au hasard.
0: Ouais, et on le sent un petit peu à court de souffle dans cette fin de deuxième ronde, Saint-Pierre, parce que cette machine, il n'a jamais pu la tester en conditions réelles. Parce que, oui, il a fait des dizaines, certainement des centaines de rounds de sparring, mais rien ne remplace le stress, l'adrénaline du combat, ah, les lumières.
1: C'est sûr et certain. Bonne droite là, le cross de Bisping qui vient coiffer l'épaule avant de s'écraser sur la mâchoire.
0: Et qui a fait un bien meilleur deuxième round, Bisping.
1: Ah, même s'il y avait quand même beaucoup de déchets, je trouve. Il y a beaucoup de coups qui sont partis un peu dans le vide, mais ça l'a rendu très menaçant pour vis-à-vis de Georges Saint-Pierre qui s'est jamais senti à l'aise sur cette seconde reprise.
0: Georges Saint-Pierre qui peut devenir ce soir le quatrième double champion de l'histoire de l'UFC après Randy Couture, champion chez les poids lourds et chez les mi-lourds, moins de 93 kilos. Après BJ Penn, chez les welter, puis en dessous chez les légers, qui a fait le chemin inverse, et ensuite Conor McGregor, 66 70 kilos. Allez, troisième reprise.
1: Tentative de sidekick là de la part de.
0: Et tout de suite la lutte de Saint-Pierre avec cette tentative de single leg, tête à l'extérieur, tout en puissance.
1: Ouais, il avait saisi la jambe, il avait la main sur la hanche et il a quand même dû pivoter pour emmener Bisping au sol. On a dit différentiel de puissance entre un combattant tout champion qu'il est, habitué au. À la catégorie des moins de 77 et un champion installé chez les 84 depuis longtemps.
0: 3 sur 3 pour Bisping, 100% d'efficience sur cette tentative de takedown, et il y a une coupure me semble-t-il.
1: Et on saigne côté canadien.
0: Ouais, il est coupé à l'arête nasale Saint-Pierre, peut-être le résultat d'un coup de coude.
1: Il se redresse pour casser la garde, en tout cas empêcher Michael Bisping de garder les jambes fermées derrière ses hanches.
0: Et pourtant les coupes maintenant, c'est Saint-Pierre qui les envoie, alors que Bisping avait fermé la garde et ne montre pas forcément de tentative, en tout cas de velléité de se relever.
1: Et finalement il hésite entre une garde fermée et une garde ouverte, Michael Bisping, voire même mettre les talons sur les hanches pour repousser Georges Saint-Pierre. Attention, on n'agrippe pas les gants messieurs.
0: Voilà, il vient agripper les poignets en revanche pour empêcher Saint-Pierre justement de prendre de l'amplitude et de travailler avec ses frappes. Voilà, Bisping qui est au centre de la cage, qui ne peut pas céder du grillage. Et Saint-Pierre qui va continuer son travail, tenter peut-être d'améliorer cette position.
1: Et encore un coup de coude.
0: Ouais, et c'est le sang d'une légende. Et Saint-Pierre qui a décidé de se relever, mais de ne pas gâcher trop d'énergie sur cette séquence au sol.
1: Il maintient son pressing, il reste agressif, il continue à avancer sur un Bisping qui tourne.
0: Et il est marqué, hein, comme rarement on l'a vu dans sa carrière, coupé au niveau de l'arête nasale, coupé également sur le haut du front. Et il prend une droite, Saint-Pierre.
1: Ne vous fiez pas à cette suite de Michael Bisping qui semble un peu désordonné. Non, non, il sait très bien ce qu'il fait. Il a les mains basses, mais il a une boxe précise.
0: Ouais, construite. Rapide, d'exécution précise. Saint-Pierre qui vient boxer maintenant pour raccourcir la distance et pour mettre la main sur Michael Bisping.
1: Et comme vous pouvez le voir, Georges Saint-Pierre, il saigne beaucoup. Mais ce n'est pas ce qui l'empêche d'avancer, ça ne le fait pas spécialement souffrir. On le sait, les cuirs chevelus sont pleins de petits vaisseaux sanguins qui saignent très vite lorsqu'ils sont coupés. Mais ce n'est pas forcément douloureux ni dangereux. Bon jab là de Bisping en contre.
0: Ouais, on sent qu'il n'est pas au mieux niveau cardio Saint-Pierre. On le voit tituber après son coup, perdre l'équilibre.
1: En fait, la coupure est sur le sommet du crâne, enfin le sommet du front plutôt.
0: Ouais, il y a une coupure au niveau du nez hein, aussi, Xavier. Alors je pense pas qu'il soit cassé.
1: Bah écoutez, si vous en croyez mon expertise, je vous donne raison.
0: Crossé gauche là, de la part de Saint-Pierre, qui envoie Michael Bisping sur les fesses avec une série de coups de coude, la rafale, la salade de coude pour peut-être. Rentrer dans l'histoire.
1: Georges Saint-Pierre qui ne va pas le lâcher, qui va le déborder de coups. Il sait qu'il a intérêt à maintenir son pressing, empêcher Michael Bisping de récupérer, faire en sorte qu'il ne voit plus ce qui arrive, ce qui lui arrive.
0: 50 secondes là, et c'est une avalanche. Une tornade, il donne le dos, Michael Bisping. Et Saint-Pierre qui fait les crochets, l'étranglement arrière.
1: Il va taper, il va taper.
0: C'est terminé. Georges Saint-Pierre rentre dans l'histoire. 4 ans après, le Canadien est de nouveau champion à l'UFC.
1: Michael Bisping qui vient de se faire étrangler et qui a perdu connaissance parce qu'il n'aura pas tapé à temps, il ne se sera pas soumis. L'étranglement sanguin a été imparable, radical.
0: Oh, il était même respiratoire là.
1: les deux à la fois, ouais. Mais je pense que c'est, ce sont les carotides qui l'ont fait perdre connaissance en premier. Parce que ça a été trop rapide.
0: Il n'a pas demandé grâce, comme vous diriez, voilà. Xavier.
1: Exactement, ouais, il n'a pas demandé la pitié, il n'a pas eu le temps. En tout cas, c'est, la perte de connaissance était trop rapide, à mon sens, pour que ce soit un étranglement respiratoire. C'est clairement un étranglement sanguin.
0: Et c'est dans la douleur que Saint-Pierre revient. On l'a vu saigner, on l'a vu souffrir. Et on dit toujours que c'est dans la douleur qu'on voit le vrai visage d'un champion. Oui, il n'est plus aussi rapide. Il n'est plus aussi dominant qu'à sa grande époque. Mais il est toujours au sommet de son sport. Et désormais, double champion à l'UFC.
1: Et regardez pourtant Michael Bisping, il avait tenté hein, de sortir sa hanche pour partir sur des jujigatame ou des étranglements en triangle. Là, il se fait envoyer au tapis sur ce fameux crochet du bras avant, je crois.
0: Ouais, crochet gauche. Et l'expérience de Saint-Pierre qui n'a jamais laissé l'opportunité à Bisping de récupérer. Saoulé de coups, il a été contraint de donner son dos. En désespoir de cause.
1: Mais sans pour autant se précipiter, hein. Tout était rapide, il y avait du volume, mais tout était maîtrisé, calculé, précis, à l'image de GSP, de Georges Saint-Pierre. Et là, ouais. Lorsqu'il passe le bras, il le met directement au bon endroit, directement sous le menton. Et regardez.
0: Ah, terrible cette image.
1: Il n'a même pas le temps de suffoquer, hein, Michael Bisping. Le cerveau s'est déjà arrêté sous l'absence d'afflux sanguin. Regardez, ça va très très vite.
0: Oui, à l'époque où nous débutions ce programme, c'est une image qui nous aurait peut-être valu un rappel de l'ARCOM, qui était anciennement le CSA.
1: Oh, écoutez, ça fait partie du sport, ça fait partie de la vie. On s'est tous fait étrangler un
0: oui,
1: jour.
0: Oui, en fait, à l'époque, j'étais obligé donc de répéter programme après programme que tout cela est réalisé par des professionnels habilités et ne faites surtout pas ça chez vous. Voilà.
1: Les spectateurs sont habitués aujourd'hui, eux-mêmes sont aguerris à ces images.
0: Et c'est le dernier chapitre de l'immense carrière de Georges Saint-Pierre qui ne défendra jamais cette ceinture des poids moyens, qui la laissera vacante et qui partira donc avec un bilan de 25 victoires et 2 défaites. Et une marque dans l'histoire de son sport qui reste encore aujourd'hui prégnante. Des champions, il y en a eu, ils se sont succédés, mais des légendes, elles sont plus rares et Georges Saint-Pierre en fait partie. C'est sur ces mots, mon cher Xavier, plutôt bien choisi. D'ailleurs, oui, je jette des fleurs en cette fin de programme. Eh bien, qu'on va se quitter. Merci une nouvelle fois. On a passé une belle soirée. Merci.
2: Amen. Mais quelle était belle cette émission. Merci beaucoup à vous, mon cher Jean-Charles. Merci à vous, chers téléspectateurs, de nous être aussi fidèles depuis toutes ces années. Et merci à Laurent Humbert aussi, notre chef d'édition.
0: Absolument. Je suis ravi qu'elle vous ait plu cette émission. Et justement, elle a été montée par Laurent Humbert, qui fait toujours un travail délicieux. Merci à tous et à samedi pour un nouvel épisode.

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2: Salut à tous, ravi de vous retrouver pour un nouvel épisode du UFC Classique, votre rendez-vous MMA sur la chaîne L'Équipe UFC Classique, le programme qui revisite les grandes soirées de l'histoire de l'UFC. Ce soir, l'UFC 268, il y a 5 ans, le Madison Square Garden, théâtre de la revanche entre Kamaru Usman et Colby Covington pour la ceinture des WLTR. Usman, le Nigérian, opposé à cet Américain, grand gueule, deux hommes que tout oppose et un duel qui excite particulièrement les fans de l'UFC. Xavier Foupapoukam est avec moi. Salut mon cher Xavier.
3: I'm the Professor X, punishment time. Je suis le Professeur X et c'est l'heure de la punition. Salut mon cher Blanchard et bonsoir à tous. Effectivement, ce soir nous avons cet affrontement qui avait beaucoup fait parler la première fois et qui là est encore plus attendu entre, vous l'avez dit, la grande gueule actuelle du MMA mondial et celui qui aujourd'hui s'inscrit finalement comme le welterweight imbattable de le roi de la division pour l'instant.
2: Oui, il va tenter de défendre sa ceinture pour la cinquième fois ce soir. Il règne incontestablement sur cette catégorie depuis maintenant 3 ans, depuis qu'il a pris la succession de Tyron Woodley, et il marche sur les traces d'un certain Georges Saint-Pierre, le plus grand welter à combattre à l'UFC. Premier combat, on est en tout début de carte préliminaire, catégorie poids lourd. C'est parti. 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
3: Here we go.
2: Allez, c'est parti pour cette UFC 268 avec un tout premier combat catégorie poids lourd. Et cet homme originaire de New York, Gian Villante, opposé à l'Américain d'origine espagnole, Chris Barnett. Alors on a deux poids lourds assez atypiques avec des parcours un petit peu accidentés, hein, beaucoup de défaites sur la route, beaucoup d'expérience aussi parce que des garçons qui sont allés combattre de très nombreuses fois à l'étranger. Alors Barnett, c'est vraiment lui le plus surprenant. Il fait 1m75 pour 118 kg sur la balance. Et pourtant, Xavier, ne pas se fier à cette apparence, on va le dire, un petit peu adipeuse, au premier coup d'œil, peut-être un petit peu ventripotent, Chris Barnett. Néanmoins, c'est un garçon qui a des qualités de souplesse qui sont très surprenantes pour un homme de son gabarit.
3: Oui, il a su montrer de la souplesse, de l'explosivité aussi. Il sait faire des acrobaties et il sait être imprévisible. Et comme vous le dites souvent, un combat de MMA n'est pas un défilé de mode. Finalement, on a là deux adversaires qui ont privilégié l'efficacité, finalement, privilégié le fond à la forme. La Barnett tout de suite avec des low kicks. Villante qui lui met 13 cm de taille pour une allonge finalement qui se rapproche.
2: Ouais, Villante 17-13 en carrière. Et souvent sur cette carte new-yorkaise, hein, l'UFC va donner leur chance à des combattants locaux pour faire venir le public assez tôt dans les soirées, puisque sur un UFC numéroté on a 13-14 combats, parfois plus. Et c'est vrai que souvent, malheureusement, le public américain est un peu exigeant. Souvent en début de carte, on a quand même des salles qui sonnent creux.
3: Et c'est une façon de remplir la salle, effectivement, hein, de faire combattre des homeboys, des gamins du coin, et quelque part, les spectateurs s'identifient plus facilement lorsqu'ils ont des athlètes locaux qui s'expriment devant eux.
2: Alors, Barnett, il est né dans les arts martiaux. Ses parents étaient tous les deux ceinture noire de taekwondo, et c'est par cet art martial qu'il a débuté, on va dire, son chemin. Et ce qui explique donc ses qualités de souplesse pour un garçon d'1m75, on l'attendrait plus dans la catégorie peut-être des 66, des 70 kilos. Lui, il en fait, j'ai dit 118 tout à l'heure, mais on est à 119-700. Donc voilà, il fait partie de ces poids lourds qui doivent faire une petite diète pour accuser la limite des 266 livres.
3: Il est aussi large que haut, ce qui pourrait donner l'impression à Bouffin d'abord qu'il a un déficit d'allonge, ce n'est pas le cas. 188 cm d'allonge, c'est quasiment équivalent aux 191 de son adversaire. Ceci dit, surtout, on va le voir, hein, on a d'un côté un Villante qui est grand, lourd, plutôt lent, et un Barnett qui est capable de frapper de façon explosive.
2: Grand, lourd, plutôt lent, ce n'est pas forcément une belle image de la catégorie poids lourd que vous nous donnez là,
3: non, mais
2: mon cher Xavier.
3: Ce sont des choses qui arrivent, c'est pas toute la catégorie qui s'exprime de ces façons-là. On a des Cyril Gane qui sont complètement à l'opposé en termes de style. Là, en l'occurrence, le style de Villante, c'est un petit peu ça. Barnett, il sait qu'il n'a pas le choix, hein, s'il veut traverser la distance pour venir toucher son adversaire. Il doit jaillir, ressortir, se déplacer, malgré, vous l'avez dit, un corps qui peut parfois...
2: qui ne présage pas en apparence de sa qualité d'athlète de haut niveau, si je puis dire, mon cher Xavier.
3: Et qui peut parfois être un peu à son désavantage lorsqu'il s'agit de se déplacer. Mais il sait gérer. Avec front kick de la part de Villand, toujours dans le vide. Une fois de plus, lorsqu'il envoie un coup, Barnett est déjà parti, s'est déjà déplacé. Tentative de Superman Punch à distance, on est toujours trop loin. Un peu timide pour ce début de combat, les deux hommes.
2: Ouais, c'est un garçon, Barnett, qui a beaucoup tourné sur le circuit régional américain avant de se voir offrir sa chance à l'UFC, où il fait ce soir son deuxième combat. Le premier, il l'a perdu face à Ben Rothwell, un vieux routier de cette catégorie. Il l'a perdu par guillotine. Combat donc très important s'il veut avoir la chance de poursuivre son histoire à l'UFC.
3: Un coup de pied retourné qui part très vite là et assez précis. On l'a dit, Barnett, il connaît aussi le taekwondo. Cet art martial, on utilise en grande majorité les jambes, en tout cas en compétition, entre un taekwondo sportif. Allez, on vient saisir peut-être. Coup de genou au corps inefficace parce que avorté. Il faut rentrer le bras à l'intérieur si on veut réussir à sortir le bassin. Pour l'instant, Villante a les deux underhooks, les deux crochets par en dessous. C'est terminé. Fin de la reprise.
4: Listen. I need hands and then some kicks. Okay?
3: Et on demande à Gian Villante de s'activer un petit peu. On lui demande d'envoyer de la boxe, d'envoyer des coups de poing, des coups de pied.
4: Yes, right hand round kick. Follow through him. Yeah, put the right hand out, kick, head kick, right.
3: Cet enchaînement.
2: Alors, ce combat qui est, on va dire, placé par l'UFC plutôt comme une attraction, hein. On n'est pas sur deux garçons qui a respectivement 35 et 36 ans vont avoir une chance de construire une dynamique à l'UFC. Quoique dans cette catégorie poids lourd, tout est possible, puisque malheureusement cela manque de densité. Voilà, on a des garçons qui ont des parcours un petit peu cabossés, je l'ai dit, mais de l'expérience. Villante, il est à 7 victoires pour 10 défaites à l'UFC, mais c'est un garçon qui quand même a su conserver sa place depuis de très très nombreuses années.
3: Et on sait, si une place à l'UFC ça coûte cher, et si l'UFC est exigeant avec ses athlètes, plus de défaites que de victoires,
5: c'est sûr que c'est assez rare de maintenir sa place. Mais vous l'avez dit, on est chez les poids lourds, catégorie qui est en cruel manque de talent et de renouvellement.
2: Ouais, puis alors la dynamique n'est pas très bonne hein, pour Villante, qui reste sur 3 revers consécutifs, 4 défaites sur ses 5 derniers combats. Et avec un rouge ce soir, malheureusement, j'ai peur que ce soit la fin du chemin pour lui.
5: Barnett qui est en train de stéréotyper un enchaînement. Là, il est jailli avec un Superman punch du bras avant, ou du moins un coup de poing sauté du bras avant.
2: Et on parlait de cette souplesse, de cette vitesse. La voici à l'œuvre. Alors, ce sont des mouvements qui sont très flashy, très spectaculaires, mais qui aussi vont venir consommer beaucoup d'énergie.
5: En tout cas, pour l'instant, il ne couche pas.
2: C'était beau, mais c'était très peu efficient.
5: Oui, c'est un bon spectacle. C'était peut-être pour alerter aussi son adversaire de ne pas trop s'approcher ou ne pas trop manquer de vigilance. Mais
2: c'est-à-dire qu'au Festival des Arts Martiaux, ça aurait été sympa.
5: Voilà.
2: C'est ça que vous voulez dire.
5: Entre deux démonstrations de moine Shaolin, effectivement. Le crochet large, plongeant. Pas vraiment engagé.
2: Ouais, et il commence à miner un petit peu là cette jambe avant, cette cuisse de la jambe avant avec ses frappes Barnett.
5: Oui, mais il serait temps de bloquer hein, pour Villante. Ça, c'est vraiment très lent comme coup de pied et plein de défauts malheureusement. Barnett ne peut que le voir venir.
2: Ouais, pour autant, ce n'est pas à 36 ans que Villante va changer, je pense, sa technique ou son style, surtout après 30 combats professionnels.
5: Mais je pense pas qu'il est venu pour ça. Il est au mieux pour essayer de redresser de finir en beauté sa carrière et au pire pour se faire plaisir. Mais en tout cas, c'est pas aujourd'hui effectivement qu'on en fera un nouveau.
2: De la part de Chris Barnett,
3: il est KO.
2: Et derrière le grand handball, il n'en peut plus. Villante, là, il s'est mis en position latérale de sécurité.
3: Il a déjà
2: c'est terminé. Quel TKO finish incroyable de Chris Barnett qui nous offre un petit salto derrière.
3: C'est ce que l'UFC attendait de lui, du spectacle, du spectaculaire. On le savait, il sait réaliser des techniques spectaculaires, des coups de pied retournés, des choses comme ça. Villante a encaissé son talon à la nuque. On ne sait pas trop si c'est sur la nuque ou la tempe, mais tout de suite, il a senti que ça n'allait pas. Il s'est mis en boule. Il a refusé le combat et en signe.
2: Oh là là là là, magnifique.
3: À la fois sur le côté de la tête et sur l'arrière. Complètement sonné. Il n'était plus là, Villante. Monsieur Miragliotta lui a laissé quand même une chance de revenir. Sur un Barnett qui s'est complètement jeté sur lui. Il savait que c'était son heure.
2: Ouais, et là, c'est le talon hein, qui vient frapper l'arrière du crâne, voilà une zone très sensible hein, qui implique le système vestibulaire qui gère la fonction motrice du corps humain, donc le déplacement, l'équilibre. Et il n'était plus là, il n'en voulait plus, il n'en pouvait plus. Villante,
5: beaucoup de gens s'y attendaient. On vous l'a dit, hein, l'UFC compte sur lui pour ce genre de technique spectaculaire. On l'a vu aussi dans ce magnifique salto. Réception sur les fesses.
2: Ouais, c'est un coup de pied qui a fait le tour du monde. Ça. En tout cas, Chris Barnett, il a électrisé le Madison Square Garden pour l'ouverture de cette carte ici au Garden, la Mecque des sports de combat.

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1: Deux Américains face à face à nouveau dans cette catégorie middleweight, moins de 84 kilos d'un côté. Phil Howes ici, à l'image. Deux garçons, parcours très différent. Il est opposé à Chris Curtis. Phil Howes qui est passé par les Contender Series, qui est invaincu à l'UFC 3-0 avec une victoire sur un certain Nassourdin Imavov. Chris Curtis, lui, fait partie de ces garçons qui ont beaucoup tourné sur le circuit régional américain dans des organisations mineures avant d'avoir sa chance. Il a 34 ans aujourd'hui, énormément d'expérience, plus de 30 combats, 26 victoires, 8 défaites et on le surnomme Action Man. Je pense que j'ai pas besoin de traduire.
2: Il suffit de voir son corps pour comprendre que le surnom n'est pas usurpé, un gros striker.
1: Voilà, gaucher Curtis avec un physique assez rare hein, dans cette catégorie des moyens. Il est petit, trapu et sa force c'est la boxe anglaise. Notamment son bras arrière.
2: Est-ce qu'il a compris ? Il boxe dans sa garde pour plonger dans les jambes, peut-être un peu prématurément là, ce qui a permis à Curtis de défendre assez facilement. Mais comptons sur le lutteur puissant qu'est Howes pour rentrer avec plus de fluidité la prochaine fois.
1: C'est le premier combat à l'UFC de Chris Curtis, qui lui aussi était passé par les Contender Series, voilà, qui est une émission de télé-réalité. Voilà, qui aujourd'hui s'est installé hein, dans le paysage du MMA mondial. C'est vraiment une sorte d'audition pour rentrer à l'UFC. Et lui, il n'avait pas eu de contrat. Vraiment, il a tourné partout aux États-Unis, dans beaucoup d'États et dans beaucoup d'organisations assez inconnues, il faut le dire.
2: Il fallait bien faire ses armes, hein. Il fallait bien se faire repérer, prendre de l'expérience aussi. Et parfois, l'arrivée vaut mieux que la trajectoire.
1: Oh, c'est beau ça, Xavier. On vous paye cher pour ce genre de phrase.
2: N'est-ce pas, hein? Ouais, Howes qui semble chercher une solution pour rentrer là sur Curtis, tout en boxant.
1: Ouais, avec ses coups de pied qui visent clairement l'articulation du genou, c'est coup de pied à trajectoire oblique. Ouais, là on le voit et Curtis réagit.
2: Il a été gêné, il a eu mal là sur ce oblique kick. Bon crochet là de la part de Curtis par-dessus l'épaule.
1: Ouh, et il enchaîne Phil Howes. Il a tenté de descendre dans les jambes.
2: Et pourtant il est parti de très loin ce coup de genou avec une saisie. Howes qui veut saisir avec les deux mains et armer la jambe très très loin. Oui, direct du bras arrière. Crochet, enchaînement.
1: Oh là là, c'est
2: la distribution de coups, là, de
1: un attentat
2: de
1: sur le genou droit de Chris Curtis là.
2: Chris Curtis qui en plus se met de profil, il a une posture de profil donc c'est encore plus simple de venir frapper sur ce genou.
1: Ah, et puis il est obligé de mettre du poids également hein, sur cette jambe avant pour venir boxer. Ça le rend d'autant plus vulnérable.
2: Tranché large et saisi, non, bien défendu de la part de Curtis. Il le sait, s'il y a un lutteur qui l'a en face.
1: Alors d'autant qu'on est sur une garde ouverte, donc ce qui facilite encore plus la trajectoire pour les coups de pied.
2: Attention, Dirty Boxing avec Curtis. Tranché large de Hose, il veut saisir la jambe avant, mais Curtis retire son bassin tout de suite. Vers l'arrière.
1: Ouais, le visage marqué Curtis, attention à ses remises là, le bras arrière encore.
2: On lui demande de mettre des directs hein, sur un Hose qui avance beaucoup. On lui demande de venir planter l'assaillant sur des coups de poing en ligne. Mais pour l'instant, Curtis semble avoir du mal
1: à continuer. Oh, attention,
2: se faire toucher.
1: Là, il a dansé le coupé décalé, Phil Hose. Il nous reste 37 secondes. Et il s'écroule, c'est terminé. Ouh, quel finish de Chris Curtis qui avait attendu plus de 10 ans, plus d'une décennie pour ce moment. Ses grands débuts à l'UFC au Madison Square Garden. Action man de les apparats.
2: Et c'est le coup de genou au corps qui a eu un effet retard sur Hose qui a fini par s'effondrer sans même savoir pourquoi. Deux ou trois secondes après avoir été touché. On va le revoir.
1: Ouais, et on avait l'impression hein, que Phil Hose, dans cette dernière minute du premier round, commençait à ralentir.
2: Déjà, il prend ce crochet là, qu'il a clairement séché.
1: Ouais, on avait parlé de la puissance de frappe de Chris Curtis. La voici à l'image. Il a eu une opportunité et il l'a saisie.
2: Et finalement, waouh, c'est là que ses jambes se dérobent. Deux ou trois secondes après.
1: Ouais, partenaire d'entraînement d'un certain Sean Strickland. On voit ici à l'image lui aussi un personnage plutôt sémillant, mon cher Xavier.
2: Dishon instable.
3: By knockout, Chris Action Man.

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1: L'ovation du Madison Square Garden pour l'un des siens, Al Iaquinta, originaire de Long Island à New York, surnommé Raging, référence évidemment à Jake LaMotta, l'ancien champion du monde des poids moyens, qui avait déchu Marcel Cerdan de son titre et qu'on appelait The Raging Bull, le taureau du Bronx. Évidemment, Scorsese en a fait un film qui reste un grand classique. Il est opposé à Bobby Green. On a deux vétérans face à face. Green, qui est un striker fantasque, assez déroutant, avec énormément d'expérience, une carrière un petit peu cabossée et une forme de nonchalance qui lui a coûté pas mal de combats.
2: Oui, mais qui le rend aussi très esthétique à regarder. Un combattant avec un certain sens de la défense, de l'esquive, j'ai envie de dire. Par contre, parfois, oui, il lui arrive de se faire toucher. Et lorsqu'on a les mains basses en permanence, parfois, la sanction peut être très sévère.
1: 27 victoires, 12 défaites en carrière pour Bobby Green. Combattant très spectaculaire, vainqueur ou vaincu, de ces garçons qui créent de l'émotion, mais que l'UFC a souvent vu chuter lorsque le niveau s'est élevé.
2: Bobby Green, qui fait partie de ces combattants qui comptent beaucoup sur leurs réflexes et leur mouvement de buste pour esquiver.
1: Et la précision de ses points. Ah, il met sa tête en avant comme un espèce d'appât pour venir esquiver derrière, répliquer.
2: Derrière, dès que Iaquinta démarre, Green attaque dans l'attaque et vient toucher le premier. Magnifique. Très très compliqué à toucher ce Bobby Green pour Al Iaquinta, qui a l'impression de rouler deux fois moins vite sur l'autoroute.
1: Ah, il est fuyant et élusif et il encaisse des contres chirurgicaux avec donc cette défense de l'épaule là qu'on appelle shoulder roll.
2: Bien bloqué. Et il n'hésite pas à chambrer un petit peu Al Iaquinta. Une façon quelque part de le faire sortir de ce combat, de le déstabiliser.
1: Ouais. Personnage très charismatique.
2: Iaquinta reste avec les mains bien hautes, bien concentrées. Et du coup, il a l'air très lent par rapport à Green qui le contre.
1: Et là, il s'est fait percuter Iaquinta, qui est en grand danger face à Bobby Green.
2: Green qui accélère maintenant. Il ne se prend pas la tête à passer la garde.
1: Le grand point de l'Américain, c'est terminé pour Bobby Green dès la première reprise. Et quelle soirée ici au Madison Square Garden, qui voit malheureusement s'éteindre le génie d'Al Iaquinta, dont ce sera le dernier combat ce soir. Un garçon dont on va dire le plus grand fait de carrière reste d'avoir affronté Khabib Nurmagomedov. C'était il y a quelques années, il avait accepté d'affronter le Russe, je crois à 24 heures de l'événement, parce que Max Holloway avait été déclaré forfait.
2: On le voit, 1-2. Il vient là s'empaler sur les directs de Bobby Green, qui ensuite se contente de se frôler. Et sans même soigner sa position, il fait pleuvoir les coups parce qu'il le sait, Marc Godard va arrêter ce combat.
1: 2. Ouais, et à la vue du sang, le squal a fini le travail. Nouvelle victoire pour Bobby Green, qui emporte avec lui une histoire très singulière, qui a été placé en foyer à l'âge de 5 ans, son père incarcéré, sa mère était incapable de s'occuper de lui, qui à son tour est devenu père très jeune, dont le petit frère a été tué par balle en 2014, qui avait choisi malheureusement une autre voie, et lui a trouvé la sienne dans les sports de combat. Et il fait partie de ces personnages qui certes n'ont jamais su toucher le très très haut niveau, mais qui depuis des années ont conservé leur place et surtout ont réussi à gagner des millions de dollars grâce à leur talent.

0: En MMA et qui va devoir à tout prix éviter la distance face à un combattant dont la dangerosité n'est pas à prouver.
1: Oui, vous l'avez dit, son bras gauche, un des meilleurs somnifères de l'UFC. Dans une opposition grappleur contre striker. Opposition très classique en MMA. Allez, Poatan qui tente de rester debout là.
0: Debout. Alors très honnêtement, vous avez, je ne sais pas si Michalidis est un lutteur ou un grappleur de base. Je sais juste qu'il va devoir le devenir.
1: Il n'aura pas d'autre choix.
0: Parce qu'en face de lui, il a un problème. Il a vraiment un expert de la discipline. Et avec donc la volonté tout de suite de l'emmener en eau trouble, de l'user, de le fatiguer, de le coller.
1: Et Pereira qui est connu aussi pour son sang-froid. Un véritable reptile. D'ailleurs, les gens s'en moquent souvent sur les réseaux sociaux. On voit des vidéos dans lesquelles il est avec sa famille dans les manèges. Même lui, il en joue. Et tout le monde est en train de réagir, est effrayé. Lui, il reste de marbre. C'est du Poatan, du Pereira.
0: C'est vrai qu'il a une espèce d'aura, ce garçon, dont il a parfaitement su jouer. Et lui-même, il dit que il se rase les cheveux avant le combat, parce qu'avec des cheveux, il a l'air trop gentil. Mais il a quelque chose de très intimidant, ouais, comme l'avait un Tyson à l'époque. Voilà, de ces garçons qui sont capables de gagner le combat avant même qu'il ait commencé.
1: Et Michalidis qui a pris le dos. Il le sait, c'est sa meilleure place. C'est le meilleur endroit où il peut être. Va-t-il réussir à y rester en revanche?
0: Ouais, là il est tranquillement en sécurité.
1: Et pour l'instant, Pereira garde cette main au sol, hein, puisqu'à l'époque, on se souvient, la règle des trois points de contact avec le sol lui évitait de prendre des coups de pied à la tête. Dans cette situation, des coups de pied au coup de genou. Et à nouveau, le Grec tente de d'amener Pereira au sol.
0: Ouais, et la défense de lutte du Brésilien qui est éprouvée dès la première reprise, et il faudra qu'elle soit au point, cette défense de lutte, parce qu'en MMA, personne ne voudra échanger debout,
1: c'est sûr,
0: avec lui.
1: Là, en tout cas, il a réussi à se remettre de face déjà face à Michalidis, c'est très bien. Il contrôle son bras gauche pour l'empêcher de repasser un crochet, pour l'empêcher d'avoir les deux crochets, les deux underhooks. Ceci dit, Michalidis y parvient. Poatan a beaucoup de mal hein, quand même à le décoller de lui. Allez, il faut sortir la hanche. Soulever, il faut soulever aussi Michalidis peut-être pour passer un deuxième bras et ensuite ouvrir ses bras guidonnés.
0: Ouais, et l'arbitre qui voilà, demande à Michalidis de travailler, d'être actif, parce que là en effet on est sur une position qui est stérile.
1: Oui, là il se contente de plaquer Pereira au grillage pour ne pas prendre de coups.
0: Ouais, et logiquement l'arbitre va les remettre au centre. Allez, reste une minute et là Pereira va pouvoir le faire payer.
1: Et tout de suite, le Grec qui tente à nouveau de venir clincher des crochets sans grande conviction pour venir à nouveau chercher la saisie.
0: Ouais, sous les huées du Madison Square Garden, mais à sa place, on ferait pareil, Xavier.
1: Oui, parce que le public a compris. Alors, il y a ceux qui, effectivement, huent parce que ce qu'ils veulent, c'est voir des combattants frapper, boxer.
0: Pied au sol, parallèle au plafond.
1: Voilà, tant qu'à faire. Et il y a ceux aussi qui ont compris hein, ce que veut faire Michalidis, c'est-à-dire tuer le combat finalement, faire en sorte qu'il n'y ait aucun échange, fatiguer Poatan, le plaquer au grillage et prendre le moins de coups possible. Et dans les deux cas, ça ne plaît à personne.
0: Ouais, parce que là, il y a une construction, il y a une stratégie. L'idée, c'est vraiment de forcer le Brésilien à utiliser ses ressources physiques pour amoindrir ses qualités en striker, pour venir un petit peu émousser, user la lame.
1: Mais c'est pas forcément un bon calcul, hein, parce qu'on sait, les strikers naturels, même fatigués, lorsqu'ils envoient des points, ça peut faire très mal.
0: Et fin de ce premier round, il est marqué au visage. Le Grec, il a déjà un hématome qui est en train de gonfler.
1: Et il n'en a rien à faire des huées. Lui, il est là pour faire son job. C'est prendre le moins de coups possible et essayer de fatiguer, d'épuiser, d'essorer Poatan pour peut-être le soumettre, qui sait.
0: Alors certes, on ne l'a pas invité pour briller, si je puis dire, Xavier, parce que si les débuts d'Alex

0: Pereira sont si scrutés, en tout cas sont si importants, c'est parce qu'il emporte avec lui un passé, alors déjà un palmarès dans le kickboxing, mais aussi une rivalité avec celui qui est le champion actuel de cette catégorie, le Nigérian Israel Adesanya, qui domine cette catégorie depuis maintenant de nombreuses années et qui est en mal d'opposition, avec une volonté pour l'UFC de tracer un chemin le plus rapide possible pour Pereira. Certains diront que face à lui, on a amené un agneau sacrificiel.
1: Ce certain s'appelle Jean-Charles, c'est ça? Une des expressions consacrées qu'on adore tous.
0: Il faudrait que je la dépose, celle-là.
1: Ce serait bien avant qu'on vous la pousse.
0: Oui, je pense.
1: Donc vous disiez à Pereira qui a été invité à l'UFC avec une mission claire, hein, aller chercher celui qu'il a été le seul à mettre KO jusqu'à présent, Alex Pereira, Israel Adesanya.
0: Le coup de genou, et ça suffit pour ce soir. L'agneau sacrificiel a donc été sacrifié.
2: Incroyable, le public est encore scotché. Il aura suffi d'un coup, d'un seul, on l'avait dit. Vous pouvez l'épuiser autant que vous voulez. Double coup de genou sauté, remontant. Il est venu arracher le menton du combattant grec qui a rendu les armes tout de suite. Michael Edis a préféré qu'on mette un terme à ses souffrances plutôt que d'éventuellement poursuivre.
0: Ouais, et la promesse est tenue pour Alex Pereira.
2: Regardez, prise d'appui,
0: précision chirurgicale, létale, la rotule qui rencontre la pointe du menton. Il est complètement KO, Michael Edis, même s'il a le réflexe conditionné de se protéger.
2: On voit beaucoup de combattants.
0: Quel coup de fusil, Xavier.
2: On voit beaucoup de combattants qui tentent aujourd'hui maintenant cette technique, ce double coup de genou sauté, mais elle demande énormément de coordination, de précision, un grand sens de la distance et du timing, parce qu'il y a plusieurs mouvements à faire dans la même technique. Et ça a été remarquablement réalisé.
0: Et quel début pour ce garçon qui est entraîné par Glover Teixeira, qu'on vient de voir ici à l'image. Ancien champion de la catégorie des moins de 93 kilos, qui a affronté John Jones, qui a eu une immense carrière à l'UFC. Et quelle promesse pour ce Brésilien à l'histoire, là encore, très fort, qui vient d'une famille modeste, qui a travaillé très jeune puisqu'il a arrêté l'école à 12 ans et travaillait dans un garage automobile. Il a connu l'alcoolisme. À 16 ans, il buvait plus d'un litre de rhum par jour. Il a rencontré le sport finalement très tard. Il avait 21 ans. Aujourd'hui, guéri de ses addictions, il est passé par une cure de désintoxication et il le dit lui-même, mes victoires, je les célèbre au Coca.

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1: Deux Américains face à face, deux des combattants les plus spectaculaires de cette catégorie. Des poids légers d'un côté, Justin Gaethje de l'autre, Michael Chandler. Facile de penser que ce combat ne passera pas le premier round. Difficile d'affirmer qu'il sera ennuyeux. C'est la guerre des étoiles, mon cher Xavier. Ce soir, sous les dorures de Madison Square Garden.
2: Ouais, deux gros bagarreurs, deux lutteurs au style similaire. Deux combattants aussi peu défensifs aussi, il faut le reconnaître, et deux combattants qui aiment finir les combats avant la limite. Voilà, d'un côté un Justin Gaethje qui pour moi frappe quand même un peu plus fort que Michael Chandler.
1: Ouais, Gaethje, Chandler, deux lutteurs de formation qui ont développé un style extrêmement offensif, percutant, une boxe puissante et un pouvoir de KO parmi les plus élevés dans cette catégorie des poids légers, moins de 70 kilos.
2: Chandler qui avance tout de suite, qui a compris qu'il n'a pas intérêt à laisser Gaethje s'installer. Gaethje qui peut éteindre n'importe qui sur une seule frappe, mais qui peut aussi vous couvrir d'une salve de coups.
1: Ouais, Gaethje qui a fait sa carrière au WSOF sur le circuit américain, l'ancêtre du PFL, qui est arrivé à l'UFC avec un style clairement axé sur le chaos, et son surnom en atteste, The Highlight. C'est un garçon qui a derrière lui une réputation, un style. Et face à lui, il a un chien fou, un chien enragé. Le Michael Chandler du premier round, c'est une grenade dégoupillée. Elle peut exploser à tout moment. Il est capable de tout, coupable parfois du pire, mais aussi du meilleur.
2: Et bien, le percut, on le voit, son style complètement frénétique, il bouge dans tous les sens. Il n'y a pas une seule fraction de seconde où il est immobile, où il réfléchit, il avance, il jaillit, il tente de feinter, il frappe. Il est à peine en appui lorsqu'il frappe parfois parce qu'il est en mode
1: déjà. Oh là là, les low kicks qui s'envoient là déjà après moins de 2 minutes de combat. Et on sent Gaethje déjà un petit peu affaibli et forcément un petit peu dérouté là par ce début de combat de Chandler.
2: Chandler qui a démarré très très vite, qui veut essayer de l'empêcher de rentrer dans son combat, essayer de prendre Justin Gaethje de vitesse, parce qu'une fois qu'il sera bien chaud, lui il sera très difficile à arrêter, et surtout ses coups seront difficiles à encaisser. Et Gaethje a commencé son travail de sape avec les low kicks qu'on lui connaissait bien. Bon crochet en contre là.
1: Ouais, il a besoin de trouver un petit peu d'espace, Gaethje.
3: Oui.
1: Ouh, attention à cette droite là de Michael Chandler qui a piqué Gaethje à la pointe du menton.
2: Et il enchaîne Michael Chandler, l'uppercut derrière, jab, direct du bras avant.
1: Ouh, les réponses maintenant de Gaethje qui est peut-être le boxeur, en tout cas le combattant le plus éduqué, le plus technique.
3: Oh,
1: et là il fait face à une puissance phénoménale.
3: Le crochet.
1: Michael Chandler avec cette droite, le baiser de la mort.
3: Quel pressing de Michael Chandler.
1: Et il peut conclure Chandler. On a vu Gaethje est hanté sur des appuis instables.
3: Mais sauf que le problème de Chandler, c'est que Gaethje, il a un menton. Et on l'a vu aussi renverser des combats très mal engagés sur un coup.
1: Oh là là, le low kick là de Gaethje qui envoie tout le poids du corps. Il y a un coup de coude également qui a ouvert Michael Chandler à l'arcade.
3: Le coup de genou, oui, non. Non, on n'aura pas l'espace. Peut-être un uppercut alors. Crochet de Gaethje qui tombe sur son cou. Chandler qui vient saisir au clinch.
1: Oh, c'est un début de combat complètement fou. Et si les attentes étaient évidemment très hautes, eh bien le résultat les surpasse.
3: Super coup de crochet, on voit Gaethje qui frappe tellement fort qu'il est emporté par ses coups. Il tombe quasiment sur le côté quand il met un crochet.
1: Ouais, là, et... Chandler qui met tout le poids du corps.
3: Et il est déjà cuit à 1-12 de la fin du premier round, Michael Chandler.
1: Ah, il n'est pas là pour construire, il n'est pas là pour aller à la décision, Michael Chandler.
3: À force de mettre tellement d'énergie, ben, il percute là de Gaethje.
1: Ouais, parce que les réponses, elles sont précises. Elles sont plus variées de la part de Gaethje, qui cherche un petit peu à laisser passer l'orage de ce premier round. Et on l'a dit, le Michael Chandler du premier round, il est capable de battre n'importe qui. Il est capable de tout, sauf de respecter une stratégie.
3: Il commence vraiment à accuser le coup là, Michael Chandler. Il a démarré très très fort.
1: Ouais, et il vient lutter. Le signe que physiquement ça devient compliqué. Et les low kicks encore de Gaethje sont des battes de baseball là qui arrivent en bas et derrière le crochet au visage. Il n'y a pas de défense de Chandler.
3: Ouais, Chandler, les bras sont lourds. Hein. Il a du mal à se déplacer. Il n'a plus trop de réflexes.
1: Ah, il a vidé la barre d'énergie.
3: Il est en train de payer le prix de ce démarrage à 100 à l'heure.
1: Et il a certainement cru qu'il pouvait finir Justin Gaethje.
3: Et je pense que c'était ça, hein, la stratégie, c'était vraiment en avant toute. C'était finaliser Gaethje avant la fin de la première moitié du round. Ça n'est pas passé et donc maintenant il va devoir rouler sur la réserve et récupérer entre les rounds.
4: You're beating him to the punch, but you stay in range. Listen, don't start throw with your hands down. You don't need to do that. You're faster than him. You're hitting him, you're tagging him. Be smart.
3: On demande de continuer ce harcèlement avec sa boxe.
1: Et on lui demande d'être intelligent. Et malheureusement, l'intelligence de combat. Et encore une fois, ce n'est pas une critique. N'allez pas penser que je suis en train de vous dire que Michael Chandler est un abruti. Mais. Dans le combat, il y a une qualité qu'on appelle le fight IQ, donc l'intelligence de combat. C'est la capacité à faire les bons choix techniques,
3: aussi, oui.
1: Tactiques
3: et à construire
1: stratégiques. Michael Chandler, lui, il sort de son coin au premier round. C'est un taureau de corrida. Il est tout feu, tout flamme,
3: mais c'est...
1: capable de tout. Il met une intensité folle, mais malheureusement, souvent, son appétence pour la bagarre. Est à la fois sa grande force et sa grande faiblesse.
3: C'est parce que c'est une de ses grandes forces en fait, c'est le fait qu'il soit aussi spontané le rend très imprévisible. Alors si on ajoute à cela son explosivité, sa vitesse, sa puissance.
1: Des qualités athlétiques qui sont incroyables. Hein.
3: Oui, ça le transforme plus qu'une grenade, ça le transforme vraiment en véritable dynamite. Et dans des combats courts, il peut produire des résultats vraiment spectaculaires.
1: Alors on a un Gaethje qui. À côté de Michael Chandler passe pour un combattant plus calme, plus mesuré, alors qu'il est lui-même quelqu'un de très agressif qui s'est quand même calmé avec les années. Hein, parce que les premiers combats de Gaethje à l'UFC ou ces années auparavant sur le circuit régional américain, c'était incroyable. Hein. C'était lui aussi un combattant archi spectaculaire, tourné uniquement vers l'attaque.
3: Et puis surtout, pour reprendre une de vos expressions chères, une de vos expressions consacrées, avec très peu de responsabilités défensives, tête à la fenêtre, menton en avant, et donc très généreux, il offrait des cibles à ses adversaires lorsqu'il se faisait contrer. Et la maturité lui a montré que aller loin, c'est aussi gérer son capital santé.
1: Ouais, Gaethje, lui, il a perdu, il a appris, il a disputé deux fois le titre dans cette catégorie des légers face à Khabib Nurmagomedov notamment, qu'il avait soumis sur un étranglement triangle. Les défaites l'ont rendu meilleur, l'ont éduqué.
5: Le percute dans la cheminée.
1: Il est mort là,
5: Monsieur Chandler,
1: il n'en peut plus. Il a encore le réflexe conditionné d'agresser, d'accrocher, pardon. Et attention à ses coudes là qui ne sont pas légaux parce que donné à l'arrière du crâne.
5: On passe sur l'arrière, Dustin Gaethje qui écrase Michael Chandler vers le sol pour venir retirer sa jambe. Il le sait, un combattant qu'on pousse vers le bas ne peut pas avancer vers lui. Voilà, il a réussi à se défaire. Et il continue à mettre des coups. Pas forcément des coups qui font mal, des coups forts, mais des coups qui l'empêchent de se concentrer et de se récupérer à Michael Chandler.
1: Ouais, là il a vu les étoiles, hein. Chandler commotionné sur cette uppercut d'école à la pointe du menton.
5: Il est ouvert d'ailleurs, il met du sang partout là. Justin Gaethje qui lui aussi du coup maintenant a besoin de récupérer. Ceci dit, il maintient son pressing sur Chandler. Il n'a surtout pas intérêt à laisser passer cette opportunité d'abréger le combat.
1: Ouais, contrôle sur le haut du corps.
5: Allez, il voudrait faire le tour Chandler pour se mettre dans le dos peut-être, ou au moins.
1: Et il hésite là, Gaethje, voilà, parce que ce contrôle il vous offre forcément la possibilité de passer dans le dos. Et il préfère revenir à ses bases.
5: Ouais, Chandler il est debout mais il n'a pas complètement récupéré encore. On le sent encore un peu instable, incertain sur ses appuis.
1: Ouais, et plutôt que de reculer, eh bien il avance.
5: Voilà, c'est le Chandler qu'on connaît.
1: Il est prêt à mourir avec ses idées. Alors évidemment c'est une métaphore. Personne ne meurt dans une cage de MMA, Dieu merci.
5: Et en l'occurrence là, il aura pris un bon direct de la part de Gaethje, mais il continue à avancer, uppercut, des low kicks.
1: Ah, c'est son style, hein, Chandler. Prêt à prendre des coups pour en donner, et souvent il en donne bien plus qu'il n'en prend.
5: Ouais, bien scrollé de la part de Justin Gaethje. C'est ce shoot qui partait de très loin, mais qui était très explosif.
1: Wow.
5: Pour Chandler, on aurait pu en surprendre plus d'un.
1: Uppercut du bras arrière. Et là on voit un Chandler main basse qui conserve cette dangerosité grâce à son explosivité, mais qui a vraiment plus beaucoup de moyens physiques pour l'exploiter.
5: Il est épuisé, mais pour donner le change, pour rester, pour rendre son adversaire inconfortable, méfiant, il continue à le toiser du regard, à le défier du regard, alors que clairement il n'en peut plus.
1: Wow,
5: en direct.
1: Oh, les statistiques, Xavier, c'est effrayant. Là, ces deux garçons sont en train de s'enlever des points de vie devant un public ravi.
5: Et quelques neurones aussi, par milliers. Hein. Oui, un bon direct. On commence par construire au corps, puis après on monte à la tête très rapidement. On a vu dans les stats hein, d'ailleurs, 80% des coups à la tête dans ce combat.
1: Ouais, Gaethje, il est obligé un petit peu de gérer ses ressources.
5: Et regardez, il se tient les mains pour réussir à garder les mains hautes parce que lui aussi, il est fatigué. Donc, il veut rester en garde. Il groupe son corps et ses muscles pour garder les mains hautes.
1: Et ouais, une vraie baisse de rythme chez Gaethje. Ouais, attention, il y a un doigt dans l'œil, non ? Et l'arbitre qui a tardé à intervenir. Alors, le public qui siffle... Je pense pas qu'il y ait vraiment de mauvais gestes de la part de Chandler. Dans un combat comme celui-ci, avec autant d'engagement, il est pris dans le feu de l'action, l'Américain.
5: Plus une maladresse qu'autre chose. Ah, c'est clair. Il voulait ramener sa main pour l'enchaînement, pour faire pivoter son buste. Et
1: ouais, l'arbitre a hésité avant d'intervenir.
5: Et c'est surtout que ça aurait pu porter à conséquence derrière, hein, parce que tant que le combat n'est pas arrêté par l'arbitre, Chandler le pouvait poursuivre sur un Gaethje qui était retourné, qui lui tournait le dos. Put it on his neck. Look at me. I love the fun. I love it. Et Justin Gaethje toujours aussi généreux. Il offre des cibles de choix à ses adversaires.
1: Bah là, il est généreux dans le débit qu'il propose à Michael Chandler. Il lui a mis tout ce qu'il avait au visage. Et Chandler est toujours en face de lui. Il doit s'en poser des questions.
5: Vous savez, il y a des combats comme ça. Vous savez d'emblée, la veille, la semaine d'avant, au début de la prépa, que vous allez vous en mettre plein la tête. Et qu'il y aura probablement un seul des deux combattants qui finira debout. Ça ira pas.
1: Oh là là, cet uppercut là.
5: Bien vertical avec le coup bien rentré.
1: Magnifique. dans la cheminée.
6: On aime voir ça.
1: Tout de suite le regard dans le vague, déconnexion cérébrale instantanée. Et pourtant il a eu le réflexe, Michael Chandler, de revenir.
2: Gigi qui a les mains bien hautes d'emblée dès le début. Chandler qui l'a vu et qui tente de reproduire l'exemple parce qu'il a peut-être raison, hein, Justin Gigi. Il vaut mieux se protéger dans un combat comme ça plutôt que de compter sur ses réflexes et ses esquives.
1: Oh là là, l'accumulation de ses low kicks. Il n'y a aucun blocage de la part de Chandler. Et la jambe avant, elle est forcément un petit peu compromise. On l'a vu changer de garde. Maintenant, pour mettre à l'abri cette jambe gauche qui est très marquée.
2: Elle le gêne. Il a même mis sa main dessus comme s'il voulait la masser un petit peu, cette cuisse. Oui, le jab qui vient contrer un Chandler qui avance.
1: Jusqu'au bout, il va être capable d'amener cette électricité, cette incertitude. Et il a encore cette puissance, Chandler, même après tous les dégâts qu'il a subis. Parce que là, clairement, ce deuxième round, c'est un round 18.
2: D'entrer sur le percute. Non, ça rebondit sur la garde.
1: Comment il fait, Chandler, après tous les coups qu'il a encaissés pour encore continuer d'avancer.
2: C'est un mélange de mental et d'adrénaline. Hein. Je peux vous dire que demain, on peut les prendre pour tout le monde.
1: Ouais, on dit que la ligne de vie d'un combattant, c'est la somme de ses combats. Celui-là, il compte triple, voire quadruple.
2: Gigi qui a raison de monter sa garde et se cacher dans ses gants. Parfois, contrairement à Michael Chandler qui déguste ce crochet.
1: Le low kick, le percute, le crochet gauche. C'est une masterclass là de Justin Gigi qui déroule ses gammes.
2: Et Chandler qui en demande encore. Et il continue à avancer. Justin Gigi rentre la hanche.
1: Le double leg au milieu de la cage. Et là, c'est tout Michael Chandler. Un mouvement qui enflamme la foule, met de l'énergie dépensée en vain.
2: Alors, spectaculaire et contre-productif à la fois. Parce que finalement, c'est lui qui se retrouve en dessous, en position de la tortue, en train de prendre des coups et qui a dépensé de l'énergie. Mais le public apprécie et nous aussi. Sous le regard bienveillant de Dana White. Perplexe.
1: Oh là là. Ah, c'est le genre de combat qu'il ne faut pas trop répéter dans une carrière. Sinon, malheureusement, on en vient à oublier le prénom de sa compagne au petit déjeuner. Ouais, regardez Chandler. Il s'en fout. Il encaisse, il continue. Mais comment fait-il? Il est inhumain, franchement.
2: Sauf que tous les corps ont des limites, hein, Jean-Charles. J'espère pour lui qu'à un moment donné, il ne va pas être rappelé.
1: Et le crochet du droit là à la tempe qui a fait danser Chandler à nouveau.
2: Choc de tête entre les deux hommes. Le direct de qui, après s'être frotté la tête, finalement a profité de l'ouverture.
1: Il le regarde, il l'attire, il le provoque, il met sa tête bien en avant comme un appât. Et il avance sans garde, il encaisse sans broncher.
2: On est clairement dans une situation de dogfight là. Face à face, ces deux hommes en combat singulier.
1: Xavier, si on avait fait ce combat au cinéma, on dirait, franchement, le réalisateur il abuse. Oh, ça se passe pas comme ça en vrai.
2: C'est pas possible. Allez, plus qu'une minute dans ce combat, plus qu'une seule minute.
1: Et là, je pense que Gigi, il attend que ça passe parce qu'il sait que quoi qu'il propose à Chandler, Chandler va rester debout.
2: Et il sait qu'il est très en avance.
1: Et il fait le show, Chandler. Peu importe le résultat qui se dessine avec une défaite par décision.
2: Alors on est clairement sur un bonus là. C'est une façon de faire monter les enchères.
1: Ouais, mais un bonus qui va peut-être être dépensé en frais d'hôpitaux.
2: Surtout aux USA, j'ai envie de vous dire.
1: Et il a encore l'énergie là pour tenter ce genre de technique. Bien sûr, ça n'a aucune chance d'aboutir. Mais ça construit cette image d'un combattant qui fait plaisir au public.
2: Gigi qui veut garder les rênes du combat, qui veut garder le volant, qui reste au centre de la cage, même sans rien faire. Il sait qu'il en avance au point, il sait qu'il n'a plus à prendre de risques. s'il veut gagner.
1: Quel combat, Xavier, quel combat.
2: Incroyable.
1: Je pense que c'est l'un des combats les plus violents qu'il m'ait été donné de voir, de commenter. Et on l'a recommenté plusieurs fois sur UFC Classic, on ne va pas se mentir. Parce que c'est pour le coup un classique du genre. Mais à chaque fois on oublie à quel point ça a été intense.
2: Et regardez comment les deux hommes se respectent, tellement ils savent qu'ils viennent de faire quelque chose de grand.
1: Alors peut-être que je force un peu dans l'emphase, Xavier, mais je pense que si on doit donner 10 combats dans l'histoire de l'UFC, je pense que celui-ci, il est dans le top 10. Dans l'intensité, dans son spectacle, dans son scénario,
2: dans les rebondissements,
1: dans ses personnages, parce que ce sont deux hommes qui ont compté à l'UFC. Oh là là, dans les images qu'il a produites. Ouais, je pense que vraiment dans les 10 plus grands combats de l'histoire de l'UFC, il y a tout à fait sa place.
2: Quel combat, quel échange,
1: oh
2: quel...
1: Là là.
2: Vraiment, on avait deux cow-boys face à face.
1: Non, non, mais ça, c'est du cinéma. C'est Hollywood, là, ce qu'il fait Michael Chandler.
2: Il a essayé de le planter sur la tête, il a essayé de le spike. Finalement, c'est lui qui s'est retrouvé en dessous.
1: Oh là là, vous voyez cette séquence. Il avance, main basse, menton au vent.
2: Et il y retourne.
1: Oh là là. Ouais, et parfois, la réalité est plus forte que la fiction.
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1: The Highlight a mérité une nouvelle fois son surnom puisque c'est un combat qui restera à jamais dans les annales de l'UFC.

0: C'est le combat principal de cette UFC 268. On accueille celui qui sera le challenger ce soir dans ce combat de championnat, catégorie des poids welter, moins de 77 kilos, numéro 1 de cette catégorie et ancien challenger. Il a obtenu la revanche ce soir face à Kamaru Usman, l'américain Colby Covington. 16 victoires, 2 défaites en carrière, qui au fil des années s'est imposé comme l'un des tout meilleurs combattants de cette catégorie. Personnage charismatique, orateur avec des déclarations haut en couleur. L'histoire de Colby Covington, c'est aussi celle d'un garçon qui pendant de très nombreuses années est resté dans l'ombre, qui gagnait sans impressionner, qui en 2017 a vu l'UFC le menacer de le couper, de le remercier, de le renvoyer. Et pour continuer d'exister, il a choisi d'embrasser un personnage ma foi tout à fait détestable, mon cher Xavier, et un personnage qu'il joue avec brio.
1: Oui, il a enfilé le costume du bad guy, du méchant dans les films, un peu comme dans un sport que je vais devoir citer malgré moi, le catch. Il y a toujours un méchant, et lui en l'occurrence...
0: Vous avez quand même dit que c'était un sport.
1: Une discipline, pardonnez-moi. Allez, on va saluer quand même l'ami et le collègue Célian Parini. Effectivement, donc il a choisi le rôle du bad guy, le rôle de celui que les gens viennent voir, non pas pour le voir gagner et pour voir perdre, mais viennent le voir quand même. Et en plus de ça, effectivement, il a un grand talent, excellent boxeur, excellent lutteur, un garçon qui a beaucoup de cardio, très déterminé, qui sait mettre la pression et qui est capable aussi finalement de faire sortir les adversaires de leur combat par ses provocations.
0: Oui, et puis un combattant qui ne masque pas ses affiliations politiques et son soutien à un certain Donald Trump, et dont le discours, les sorties au relent quelque peu racistes, trouve un écho dans une certaine partie de l'Amérique, il faut bien le dire.

0: Et face à lui, on accueille celui qui s'est imposé comme l'incontesté champion de cette catégorie des welter, Kamaru Usman, né au Nigeria et qui est arrivé aux États-Unis à l'âge de 10 ans. Une certaine idée du rêve américain, qui a débuté son chemin martial aux États-Unis. 19 victoires, une seule défaite, champion du monde de cette catégorie. Titre qu'il va tenter de défendre pour la cinquième fois ce soir. Il est invaincu à l'UFC, il reste sur 14 victoires consécutives. C'est la plus longue série d'invincibilité chez les welter dans l'histoire de l'UFC. Très loin devant un certain Georges St-Pierre. Il remet ce soir son titre en jeu après 4 ans d'une domination implacable où il a abattu un à un tous ses challengers, à tel point qu'on doit ce soir lui proposer une revanche face à celui qui reste son adversaire le plus dur et peut-être aussi son antithèse d'un point de vue du charisme du personnage.
1: Ouais, c'est clair, c'est l'inverse tout simplement, son reflet dans le miroir peut-être aussi. Et Kamaru Usman, tout le monde le connaît, tout le monde connaît son style, un excellent lutteur qui tend à s'améliorer en boxe et qui surtout a eu un fight IQ, une intelligence de combat qui impressionne toujours. On s'attend encore à une guerre très disputée. On l'a dit, on a deux rivaux en face.
0: Alors c'est vrai, hein, à l'origine, Usman c'est un lutteur et la lutte, qui est un sport scolaire, universitaire par excellence, eh bien, il l'a appris aux États-Unis. Et au fil des années, on l'a vu évoluer, on l'a vu progresser, on l'a vu améliorer sa boxe notamment. Et à chaque combat, finalement, il nous offre une meilleure version de lui-même. 19 victoires, une seule défaite pour un garçon qui a fait la grande partie de sa carrière, la grande majorité de sa carrière à l'UFC. C'est un palmarès absolument incroyable en MMA quand on connaît la dureté, l'incertitude que propose cette discipline.
1: Une boxe de plus en plus propre, de plus en plus précise, qui s'améliore à chaque combat. Une lutte qu'on ne présente plus.
0: Avec une défense de lutte aussi exceptionnelle. Personne ne l'a mis sur le dos, Kamaru Usman. Et encore une fois, il y a dans cette opposition deux idées de l'Amérique qui s'affrontent, presque une antithèse. Kamaru Usman donc opposé à Colby Covington. La revanche sous les lumières du Madison Square Garden. 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
3: Il y a parfois des rivalités de papier, des rivalités marketing, même, je dirais, mon cher Xavier. Celle-ci n'est absolument pas jouée. Il y a une vraie tension, une vraie animosité entre ces deux garçons. L'explication sur 5 rounds de 5 minutes avec en jeu la suprématie des welters à l'UFC.
4: Les garçons pour l'instant en garde inverse, on a un gaucher, un droitier. Le gaucher en la personne de Colby Covington et Kamaru Usman en garde de droitier. Point droit derrière.
3: Alors, leur première rencontre avait aussi été très dure et Covington avait impressionné par sa résilience, par sa capacité à encaisser, à absorber les frappes d'un Kamaru Usman aux positions, on va dire, assez rares d'un point de vue technique. On a vraiment deux garçons dont la force principale est la lutte. Et souvent, quand on a deux garçons qui sont aussi forts l'un que l'autre dans un domaine, eh bien, c'est dans un autre domaine qu'ils vont venir s'expliquer.
4: Et oui, parce que la différence se fera là-bas. Et aussi parce que très souvent, lorsqu'ils sont extrêmement forts dans un domaine, finalement, ils se craignent dans leur domaine de prédilection. Il ne s'agirait pas de se retrouver mis en difficulté si je suis un excellent lutteur dans la lutte. Ce serait quelque part honteux. Autant me faire défaire ailleurs, en boxe par exemple.
3: Et la tentative d'amener au sol d'un Covington qui a été contré.
4: En fait, il a accompagné le mouvement, Kamaru Usman.
3: Il s'est amusé, tout simplement, plutôt avec que... cette tentative de Colby.
4: Ouais, plutôt que de lutter à l'encontre de la force de Colby Covington, il a accompagné le mouvement pour se servir finalement de son énergie et faire une roulade et se retrouver dessus par la suite, retourner quelque part sa projection contre lui.
3: Usman qui paraît indétrônable, numéro 1 pound for pound, toutes catégories confondues actuellement à l'UFC,
4: et qui fait partie des African Kings, les trois rois africains de l'UFC à cet instant précis.
3: Ouais, avec Francis Ngannou chez les poids lourds, qui n'est pas encore d'ailleurs je crois champion au moment de ce combat, mais il y a bien sûr Israel Adesanya chez les poids moyens. Et trois combattants qui, avec des histoires d'ailleurs très différentes, n'ont pas connu leur chemin martial en Afrique et ont choisi, contraints par l'existence, de partir pour des raisons diverses. Ousmane du Nigeria directement aux États-Unis, Israel Adesanya lui a quitté le Nigeria pour la Nouvelle-Zélande, et puis Francis Ngannou avec cette histoire, cette épopée, oui, cette odyssée des mines de sable de Batier, en passant par les parkings de Paris où il dormait, aux lumières de Las Vegas où il est devenu champion du monde des lourds à l'UFC. Oh là là, le timing de ce takedown pour Usman, ouais, avec une telle facilité.
4: C'est un Covington qui a passé de longues secondes à allonger le grillage avant de se jeter vers l'avant pour essayer de toucher Usman. Excellent réflexe dans le timing pour changer de niveau et l'amener au sol. On veut cadrer Colby Covington côté nigérian. Covington, lui, tente de sortir et de se défaire de cette pression, ce pressing nigérian.
3: Et là, il a un vrai problème à résoudre, Covington, puisque dans son domaine de prédilection, il n'arrive pas à aller chercher Usman. Donc il va devoir à nouveau aller à la guerre, accepter le combat debout.
4: Sauf que c'est un domaine où Usman lui aussi progresse en ce moment.
3: Progresse énormément, en témoigne ce KO incroyable qu'il a infligé à Jorge Masvidal. Il a été le premier à le mettre KO. Et un KO d'une dramaturgie assez incroyable. Un KO sur un coup. Un KO électrique.
4: Covington qui se contente de reculer mais d'encaisser le coup. Les deux hommes sont hors distance pour cet échange de boxe anglaise. Des bonnes esquives, c'est bien. Puis lorsqu'il jaillit Kamaru Usman, Covington s'est
3: fait. Il est marqué, il est marqué. Covington coupé en sang déjà à la première reprise. Et il n'a pas de solution face à ce style imperturbable d'Usman. Mélange de qualité en lutte, de pression, de précision en boxe anglaise.
2: Let's follow the strategy, okay? Breathe, breathe, breathe. Breathe, breathe. Lift your arm. Every time you touch him, you feel him. Breathe, breathe deep. Yeah, it's very deep. Yes.
4: On est toujours comme les coutumes dans notre sport. Hein. On fait tout pour limiter les saignements, limiter, enfermer les ouvertures, ou en tout cas les reboucher.
3: Alors on l'a vu Xavier, c'est un coup de tête hein, qui a provoqué
4: un choc de tête,
3: cette ouverture. Choc de tête involontaire, bien sûr.
4: Bien sûr. Parce que la verte du coup de tête, lui, est volontaire. Et le coup de tête est interdit à l'UFC. Il n'a pas été interdit partout, toujours à MMA. Mais à l'UFC,
3: ah oui, c'est vrai, Xavier, il y a des organisations de MMA qui autorisent le coup de tête.
4: J'ai combattu avec deux. J'ai même gagné, j'ai même remporté une Coupe du Monde avec des...
3: Alors je sais qu'en sambo combat, on a le droit, peut-être, au coup dans les parties.
4: J'ai remporté une Coupe du Monde à Khabarovsk.
3: Mais en MMA, oui, dans des régions très sombres du monde où seul vous, mon cher Xavier, avez été. Vous en félicite.
4: Est-ce qu'on peut vous dire que ce type de compétition avec des règles très très dures, coup de tête, pénalty, kick autorisé, vous voyez des athlètes ressortir sur la civière souvent et avec des têtes de toutes les couleurs et de toutes les formes.
3: Il fallait quand même un certain sens du risque pour aller se produire aussi loin de chez soi avec de telles règles. Allez, on en revient à ce deuxième round.
4: Et d'avance, Covington, Ousmane qui absorbe, bloque le coup, saisit la jambe et le remet quasiment dans le grillage. Ce qu'il veut, c'est garder l'octogone, garder le centre de l'octogone.
3: Ouais, Covington qui a le soutien de ce public du Madison Square Garden, qui est évidemment très pro-américain.
4: Il est fin de partir dans les jambes.
3: Ouais, c'est toujours hors distance. On le voit chercher des solutions, changer de garde, Covington.
4: Et il reste trop loin pour l'instant, il ne veut pas trop s'approcher. On sait qu'il y a une différence d'allonge entre les deux. Kamaru Usman met presque 10 cm même d'allonge à Colby Covington. Non pas que Covington ait des bras trop courts, mais c'est Usman qui a une allonge un peu hors de proportion.
3: Ah, et il va être obligé de faire un combat de kickboxing, Colby Covington, j'en ai peur. Et face à un garçon qui a, on le répète, pris confiance dans son striking, qui est tombé un petit peu amoureux de la boxe. Oui. Ça peut s'annoncer difficile. Uppercut au corps pour Usman.
4: Avec un enchaînement en crochet qui n'est pas arrivé à destination et qui aurait pu faire des dégâts.
3: Il y a peu de volume, mais il y a aussi peu de déchets pour Kamaru Usman. La plupart des coups atteignent leur cible.
4: Clinton qui se cache derrière ses gants, il a raison de ne plus prendre de risques face à un Usman, on l'a dit, précis, clinique. Oui, jab qui vient bloquer, qui vient stopper Covington qui avance. Tout le monde, à ne pas se jeter vers l'avant, à ne pas tomber vers l'avant, pardon. Allez, Covington.
3: Oh là là, la facilité avec laquelle Usman vient défendre cette tentative de passer les bras. Il le tord, il le plie. Ouais,
4: alors qu'il donne tout pour essayer de saisir les deux jambes. Usman a bien fléchi ses appuis, bien écrasé son centre de gravité vers le bas. Il est lourd, il va être difficile à déplacer pour Covington.
3: Ouais, il dégage une telle puissance, une telle assurance. Et à force d'échouer, forcément, ça va peser sur le mental de Covington. Et un combattant qui ne croit pas en ses moyens, c'est un combattant qui n'a aucune chance de l'emporter.
4: En tout cas, qui protège très sérieusement ses chances et qui ne peut plus compter que sur le hasard.
3: Oh là là, ouais. Low kick de Usman qui reprend son travail de pression éduquée.
4: Il veut coller Colby Covington au grillage, l'empêcher de se promener dans la cage.
3: Ouais. Même si la plupart des coups sont bloqués, déviés par l'épaule, par les avant-bras, il en ressent les impacts, Covington. Main bien haute pour l'Américain qui n'a malheureusement pas grand chose à proposer ce soir.
4: Et face à Usman qui, même lorsqu'il ne voit pas
3: de il a été piqué. Covington, à force de rester dans la poche,
5: à nouveau le crochet.
3: Le crochet de gauche, le missile de Kamaru Usman qui avait à cœur cette fois de sceller cette histoire. Leur rivalité, la lutte de survie pour un Covington
5: qui s'accroche à cette cheville comme un naufragé à un bout de bois.
4: Covington complètement en perdition, il s'est effondré deux fois et maintenant il est, vous l'avez dit, en survie. C'est le gong qui va le sauver.
5: Ah, il a été tout près d'une défaite avant la limite, Covington.
4: Espérons pour lui qu'une minute d'inter-round suffise à récupérer correctement, parce qu'il a été droppé, comme on dit en anglais, deux fois. À deux fois, il s'est effondré.
2: Kobe, I don't want you to engage like that. Breathe. Try to recover everything.
4: Bah, il faut absolument qu'il récupère. C'est qu'on lui dit dans son coin, on veut forcer à
5: oh respirer. Là là, crochet du gauche à la pointe du menton alors qu'il avançait main basse dans la distance de boxe.
4: Recrochet au même endroit. Enfin, c'était à la tempe plutôt.
5: Un crochet plus large, un peu plus haut en effet. Boum!
4: Le premier, c'est le menton. Et le deuxième, c'est la tempe. Comment vous dire que là, Kamaru Usman, il repart encore plus confiant. Plus confiant que jamais.
5: Ouais, et le visage en dit long sur l'état de fatigue et de désespérance d'un Colby Covington pour qui rien ne marche. Troisième round.
4: Et 3-0. Allez, kick. Sur les déplacements, Kamaru Usman n'est pas croisé les jambes non plus.
5: Alors en effet, à ce moment du combat, il y a une dynamique de confiance qui s'installe et qui est renforcée forcément pour le champion. Mais attention, parfois l'excès de confiance peut être l'ennemi intime d'un combattant.
4: Allez, il faut chercher, il faut trouver une ouverture, frapper sans s'exposer. Deux salles, deux ambiances, on a un Kamaru Usman propre, frais, et un Colby Covington très entamé, ensanglanté.
5: Et entamé physiquement et psychologiquement, parce que toutes ses tentatives ont échoué, parce que même ses plus belles armes ont été neutralisées. Et on le sait, debout, c'est un combattant qui a certes beaucoup d'activité, du volume, du rythme, mais qui n'a pas la même puissance qu'un Usman.
4: Et qui est aussi moins précis quand même, qui offre plus de déchets. On l'a dit, Usman progresse aussi en boxe parce que non seulement on sent sa technique beaucoup plus affinée, affûtée, un combat après l'autre, et en plus de ça, il optimise tout ce qu'il fait. Sa boxe est plus précise.
5: Ouais, c'est lui qui mène la danse, c'est lui qui choisit les temps forts, les temps faibles, Kamaru Usman.
4: Ah, il a hésité là sur le coup de pied. 1-2. On met toujours Covington dans le grillage. Usman garde le centre de la cage, c'est lui qui décide, c'est lui qui conduit. Ah, il y a de la place pour un uppercut là, Kamaru Usman, pourquoi pas. Entre les gants, entre la garde de Colby Covington, entre ses coups d'écartés.
5: On l'a dit, 14 victoires consécutives pour Kamaru Usman. La plus longue série de victoires chez les welter.
4: Bien défendu par le Nigérian.
5: Et il marche sur les pas d'un certain Anderson Silva qui, lui, en son temps, avait remporté 16 combats consécutivement.
4: Très bien sprawlé de la part d'Usman qui va réussir à se relever. Calmement, un geste après l'autre, sans se précipiter.
5: Ouais, et qui reste dans son style.
4: D'abord,
5: lutteur, boxeur, qui va pas chercher à prendre le dos.
4: Non, on n'est pas à la DCC de la compétition de grappling. D'abord, il sprawl, puis ensuite, il écrase son adversaire au sol. Puis, il place ses bras correctement. Il se prépare à repousser, il se relève. Tout est méthodique.
5: Ouais, et public américain qui croyait. On entendait encourager Colby Covington qui de plus en plus fait silence.
4: Ouais, Covington qui a vraiment du mal à s'approcher.
5: Et entre ces deux hommes que tout oppose et entre qui il y a une haine bien au-delà de la cage.
4: Et encore un bon direct là qui a touché Covington, dont la jambe arrière s'est doucement dérobée avant de se ressaisir.
5: Il y a une impression d'inéluctable dans cette performance que nous offre Kamaru Usman.

0: qu'il a le plus de chances de l'emporter, mais encore faut-il avoir ce cran, surtout après tous les dégâts qu'il a absorbés. Et Covington qui vit son meilleur moment peut-être dans ce combat, qui a fait reculer Ousmane, qui vient passer dans le dos pour peut-être amener Ousmane au sol pour la première fois.
1: Oui, il y a un sursaut d'orgueil, un coup de rein comme on dit de la part de Covington.
0: Alors je suis pas sûr que ce sera comptabilisé comme une amenée au sol, mais en tout cas ça a le mérite de relancer totalement l'intensité dans ce duel.
1: En tout cas, ce qui est sûr, c'est ça ne jouera pas sur le résultat du round. How you're dominating them.
2: Colby Covington qui va vraiment sérieusement devoir songer à abréger le combat s'il veut avoir une chance de gagner. Every time he fucking kicks, I want you to either beat it or fire afterwards and blitz him. Okay? Keep working your jab. Everything you throw, the jab follows. Okay? Keep touching the body. This is what we do. This is what we do.
3: On voit Ousmane, très bon jeu d'esquive. La tête n'est jamais immobile. Toujours en train de bouger.
4: Ouais, on a vu ce petit sourire à l'adresse d'un Covington qui a retrouvé de l'allant, qui a retrouvé du cœur. On arrive dans les deux dernières reprises, les rounds de championnat.
0: Et là maintenant... si vous avez suivi un petit peu le scénario, il n'y a plus de calcul à faire, hein, pour l'Américain. Il faut aller chercher une victoire avant la limite. Il a perdu les trois premières reprises.
3: Personne ne se touche, on reste à distance.
0: Ouais, et il y croit. Covington, il va saisir sa chance.
3: Mais aucun coup n'arrive à destination. Beaucoup d'esquives de la part d'Ousmane.
0: Et peu importe ce que l'on pense du personnage, et Dieu sait que je n'en pense pas du bien, le combattant mérite d'être salué pour son cœur, sa résilience. Et le public du Garden qui sent que... son combattant a besoin de lui.
3: Middle kick. Kamaru Usman toujours dominant.
0: Ouais, et là où Covington joue sur les enchaînements des séries, Usman il est sur un coup, deux coups maximum. Il n'a pas la même vitesse d'exécution. En revanche, la puissance de frappe est infiniment supérieur.
3: Et Covington qui ne sait pas quoi faire pour sortir de la cage. Il se retrouve à chaque fois dedans le grillage. Une fois, deux fois, pas mal.
0: Et il touche Covington devant un Ousmane qui reste dangereux avec cette droite.
3: Il a beau monter ses mains et se couvrir comme Covington. Ousmane réussit quand même à transpercer cette garde. Alors le middle kick était beaucoup trop lent pour surprendre. Oui, crochet au corps, qui touche.
0: Ouais, travail de sap, de démolition de la part d'Ousmane, et Covington qui encaisse sans brocher, qui répond, qui à nouveau tente de lutter parce qu'il est touché l'Américain.
3: Il est dépassé en boxe, il tente de venir saisir, de venir clincher, mais... il a en face de lui un des meilleurs lutteurs de tout l'UFC, donc ça ne passe pas.
0: Et encore une fois, à cette distance, il n'a aucune chance, Covington. Il n'a pas les armes au niveau des kicks, par exemple, pour venir... vraiment créer un danger, il faut qu'il se rapproche, il faut qu'il accepte d'échanger. Mais à ce jeu-là, pour l'instant, il n'a obtenu que des cicatrices.

0: cicatrices, des stigmates sur son visage.
1: À nouveau un middle kick au ralenti.
0: Il paraît dans un tel état de flow, de certitude, Kamaru Usman.
1: Là, il vient prendre un petit middle quand même.
0: Ouh, attention les crochets d'Usman devant un Covington qui continue de l'agresser.
1: Oui, mais il refuse de laisser à Covington la possibilité de prendre trop l'ascendant sur lui. Même quand il est en difficulté, Kamaru Usman, il se ressaisit rapidement. Il ne veut pas laisser un pouce de terrain à l'américain.
0: Ouais, et si il a parfois gagné quelques secondes dans ce combat, Covington, c'est bien Usman qui gagne les minutes, les reprises. Oui. Et encore une fois, cette tentative avortée de takedown. Les bras à l'intérieur pour Usman.
1: On parle à l'arbitre. Quelque chose nous gêne, Colby Covington.
0: Ouais, les coups d'épaule d'Usman, technique qui est parfaitement autorisée en MMA. On peut frapper avec l'os de l'épaule, le coup pour Covington.
1: Une technique qui n'a pas forcément vocation à faire des dégâts, mais qui est là pour gêner et empêcher de se concentrer et peut-être créer des opportunités d'ouverture.
0: Ouais, mais qui peut aussi être efficace, comme l'a montré un certain Conor McGregor. Il a dansé Kamaru Usman le temps d'une fraction de seconde. Et Covington le défie. Il va rester 5 minutes à l'américain pour tout renverser et pour enflammer le Madison Square Garden.
1: Et un dernier round qui, finalement, avec ce dernier coup encaissé par Kamaru Usman, se retrouve un peu plus pimenté que prévu. Là où le Nigérian prenait un ascendant certain sur le scoring. Peut-être que son ego va s'en sentir bousculé. En tout cas, c'est tout ce qui a rendu.
0: Ouais, et on l'a vu. On l'a vu. Ne serait-ce que le temps d'une fraction de seconde. On l'a vu affecter Kamaru Usman.
1: C'est ce que veut Colby Covington. Ce qu'il veut, c'est un Usman qui sortirait de son combat, qui pèterait les plombs quelque part et entrerait dans un combat singulier avec lui, un dogfight.
0: Ouais, et il en fallait pas plus pour ressusciter l'américain. Pour qui seul un succès avant la limite lui permettrait de remporter ce titre. Cinquième et dernière reprise.
1: Et il avance Covington tout de suite.
0: Allez, Usman qui attend, qui aspire, qui est prêt à contre-attaquer avec cette droite.
1: Il le contourne et il arrive à nouveau au centre de l'octogone, comme par magie, Kamaru Usman.
0: Cette droite qui a laissé un certain Jorge Masvidal en position christique il y a quelques temps.
1: Et comme dirait Ismaël Diaye, parallèle au plafond.
0: Ouais, c'est une belle expression ça, je sais pas de qui elle est à l'origine, je sais pas qui l'a breveté, mon cher Xavier, mais en tout cas... Elle est assez parlante.
1: Oui, un bon direct du bras arrière.
0: Ouh !
1: La remise.
0: Crochet droit, crochet gauche pour Covington. High kick bloqué et Usman qui accepte la bagarre un peu trop.
1: Mais c'est ça qu'il voulait, Covington. Il voulait la bagarre. Bien
0: et à nouveau, le sprawl est terriblement explosif, terriblement efficace. Le sprawl, c'est ce mouvement... défensif où l'on va jeter ses appuis, ses hanches vers l'arrière pour éviter d'être saisi.
1: Et à chaque fois que Covington part sur ce type de double leg, il se retrouve lui-même en difficulté à la fin. Usman qui l'aplatit au sol et se relève.
0: Ouais, mais qui le laisse se relever, Xavier. C'est le choix d'Usman de garder ce combat debout.
1: On ne peut pas entrer dans un combat de jiu-jitsu. Oui, direct du bras arrière, le crochet qui arrive dans la garde. On continue, on se remobilise. Oh, attention à ce Maïguiri.
0: Ouais, une fois de plus, dans ce combat en 5 rounds, on voit tout le cœur d'un Covington, mais aussi toutes ses limites criantes et son incapacité à résoudre l'équation technique que propose Kamaru Usman.
1: Bon, ça frappe dans les bras, bien déplacé Covington.
0: Et à moins d'un missile, d'un miracle même, la série d'invincibilité va se poursuivre. Avec une 15e victoire consécutive qui se profile et un Kamaru Usman qui marche. Attention! Et
1: il a perdu l'équilibre.
0: A-t-il trébuché?
1: Et il a glissé
0: au moment où je disais qu'il marchait dans les pas d'Anderson Silva, de John Jones et de tous ceux qui ont marqué véritablement l'histoire de l'UFC.
1: Au moment où il marchait même quasiment sur l'eau, après 4 rounds gagnés sur 5. Avec Kamaru Usman, du coup, là, qui n'a plus forcément intérêt à prendre des risques s'il veut s'imposer.
0: Alors, c'est au challenger de faire le combat. Et jusqu'au bout, ce public de New York va porter l'Américain.
1: Ouais, c'est à Kobe Covington d'aller le chercher. L'enjeu est trop important pour faire le cowboy côté nigérian. Quoique. Il va se contenter de mener son combat avec autorité en limitant la prise de risque. Non, c'est trop lent. Coup de pied isolé en plus. Sans surprise pour Usman.
0: Ouais, il a les chiffres et il y a. Le combat, je suis parfois très surpris de voir ce que l'UFC appelle frappe significative. De voir,
1: oui, parce que l'écart avait l'air très serré.
0: Les chiffres parfois, pour regarder un combat et puis ensuite pour regarder les chiffres. Et là, il y a comme une forme de dissonance cognitive qui s'installe dans votre cerveau.
1: Entre votre expression et les chiffres posés
0: voilà,
1: sur le papier.
0: Sachez, et je le répète souvent, que les chiffres ne mentent pas, mais les menteurs adorent les chiffres. Ne regardez pas les chiffres, regardez le combat. Regardez... avec nous, et malheureusement on va en finir sur ce doigt dans l'œil de Kamaru Usman dans un combat où Covington n'aura jamais cessé d'y croire, jamais cessé de tenter.
1: Est-ce qu'à 30 secondes de la fin du combat serait-ce le moment de quitter le combat sur un doigt dans l'œil? Jean-Charles,
0: après avoir autant parler
1: et après avoir
0: autant osé, autant défier Kamaru Usman, je ne pense pas. Et il va y retourner, Covington. Jusqu'au bout, il va jouer sa chance.
1: C'est parti. 30 secondes.
0: Y croit-il encore, Covington?
1: Usman très concentré.
0: Ouais, Usman qui a combattu en champion. Tout simplement.
1: Dominateur.
0: Ouais, il aura été froid et jamais il n'aura cédé à l'émotion, à cette envie d'arracher la tête de Covington, de lui effacer ce sourire du visage. Et enfin, il y a cette étreinte, ce respect après 10 rounds passés l'un avec l'autre. Ces deux défaites qui, paradoxalement, resteront comme le sommet de la carrière de Colby Covington. Ils resteront aussi le symbole d'une époque où Kamaru Usman était le roi de cette catégorie, mais où le niveau de cette catégorie était peut-être un peu plus faible, il faut le dire.
1: On revoit les temps forts de ce combat.
0: Et comme à l'issue du premier duel, ça se termine en synchrone. Comme à l'issue du premier duel, Covington termine avec le visage lacéré, en sang. Il aura été au bout à chaque fois.
1: Et
0: peu importe encore une fois ce que l'on pense de son personnage, de ses déclarations, le combattant mérite tout notre respect. Alors, on va pas rentrer dans cette idée de séparer l'homme du combattant, de séparer l'homme de l'artiste. Non, on va pas s'attirer de problème, Xavier, mais vous voyez ce que je veux dire.
2: Il faut reconnaître les qualités du sportif, évidemment. Après, tout le reste, c'est du spectacle, hein. C'est de la mise en scène, du marketing.
0: C'est du divertissement, et Covington voilà. l'a bien compris. Et lui seul sait si il croit à tout ce qu'il dit. Parfois, on dit les choses aussi pour se promouvoir, se créer un personnage, et
2: attirer la lumière.
0: Ça a été important dans sa carrière.
2: En ce qui me concerne, ça a bien marché. Mais ce qui est sûr, c'est qu'il a vraiment des qualités intrinsèques de combattant. C'est, comme on dit chez les Américains, du champion material. Malheureusement, il n'aura jamais été champion. Mais il a ce qu'il faut pour l'être.
0: Ouais, parce que peu importe les déclarations, les outrances, les provocations, derrière un micro, il y a un moment où la cage se ferme, et là, il faut assumer, il faut walk the talk, comme disent les Américains, il faut faire ce que l'on dit. Covington a tenté, mais une nouvelle fois, il a échoué. We go to the judges' scorecards for decision. The judges score the contest 48-47. 48-47 and 49-46 for the winner by unanimous decision, and still the undisputed UFC welterweight champion of the world. And still est toujours champion du monde, Kamaru Usman, qui restera comme l'un des champions les plus marquants de cette catégorie des poids welter, et dont le règne s'achèvera sur sa sixième défense, le combat juste après face à Leon Edwards, qu'il battra sur un high kick absolument incroyable au cinquième round, alors qu'il avait perdu jusqu'ici chaque minute de chaque reprise. Cela restera donc la dernière défense de titre de Kamaru Usman que nous avons pu revivre. Merci, mon cher Xavier.
1: Merci, mon cher Jean-Charles. Merci à vous d'avoir été avec nous pour cette UFC classique de plus.
0: Et merci à Romain Jégou qui était ce soir avec nous, notre chef d'édition. Très belle soirée, très belle nuitée, très bon matin, très bonne matinée, très bon retour de boîte de nuit, où que vous vous trouviez. UFC classique est avec vous. Très bonne soirée.

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6: Il est temps d'accueillir... Ah, attendez. Avant Antoine Pinault et Pierre-Antoine Damcourt, comment ça? Hein? Attendez, acteur.
7: Oui, Greg, je suis ici dans un des locaux de la chaîne L'Équipe puisqu'il n'y aura pas de petit filet ce soir. J'ai décidé de mener un mouvement de grève faute de budget. Donc je vais vous lire le communiqué que j'ai écrit. Voilà, par ce communiqué, tout...
8: C'est un métier de lire les trucs.
7: Ah, d'accord.
8: Hein, laisse-moi faire. Je pense que ça sera mieux comme ça.
9: Je pense.
8: Je cautionne pas, mais je vais lui lire sa lettre. C'est même pas lui qui l'a écrit, il n'y a pas de faute d'orthographe. Par ce communiqué, toute l'équipe du Petit Filet, donc lui, sans exception, annonce qu'elle ne participera pas à la millième de l'équipe de Greg. Nous regrettons le manque de budget, notamment pour les perruques. C'est vrai qu'il y en a besoin. Par conséquent, il n'y aura aucun magnéto ou sketch ce soir. Ça nous fera des vacances. Hein. Nous souhaitons tout de même une belle soirée à Greg, les journalistes et les chroniqueurs. À bientôt, j'espère. Merci. Ça, c'est du boulot.
9: Merci, Raymond.
8: De rien.
9: Toujours là pour aller. Bon. Je vais quand même venir, Greg. J'arrive.
6: Et Antoine Pinault fait son entrée pour le Petit Filet. Viens là sur la barbiche là.
7: Bon alors impeccable. Merci Raymond, on peut l'applaudir.
6: Ah ouais, bravo Raymond.
7: Il y a l'autodérision et il y a l'autodérision. Bravo à lui.
6: Et je voudrais m'excuser pour les documentaires à l'équipe du soir qui commenceront à 2 du mat, visiblement.
7: On a un petit peu de retard, c'est pas grave. Tiens, alors avant de faire un point sur les jeux depuis le début de l'année,
6: ouais.
7: On a fait un relais pour le gâteau, Greg.
6: Ah, très bien.
7: Voilà. Et notre correspondant, c'est qui? Eh bien, on le retrouve, c'est Pierre-Antoine Damcourt. Madame, tout va bien?
10: Salut à tous, qui d'autre pour commencer ce relais que Béric, Pierre-Louis. Béric, je te confie ce gâteau qui va devoir arriver
11: merci,
10: sur le plateau.
11: Merci, c'est un honneur.
10: C'est un honneur sur ce plateau de l'équipe de Greg. Un gâteau, donc c'est un framboise. Mais non, mais putain, c'est pas pour bouffer maintenant.
11: Mais
10: c'est pas pour... Mais non, c'est pour le plateau, mais il est con.
11: Normal.
10: Allez, début.
7: Allez, c'est parti, Béric, on envoie la sauce. Hein. On va les faire comme ça un petit moment.
6: On va aller voir en fil rouge.
7: Allez, on va faire un point sur les jeux depuis le début de la saison. J'ai tout regardé, Greg, hein, voilà, puisque j'ai beaucoup de temps libre, effectivement. Et on a fait un petit bilan, c'est parti, on y va. Allez, Jeannot, essayez. Bon, bah, t'étais le premier. On savait que dès le premier jour, il y avait un petit souci nouveau du 100 mètres. Hein, voilà. Bravo, Alicia. Jeannot, voilà, ouais. Niveau cheval de course, Jeannot, c'est bon, c'est, voilà, c'est ça. Quoi. La régie, il y a des soucis, parfois, voilà, on sait pourquoi. Hein.
6: Non, les gars, ça c'est pas la régie qui bouge pas. Non, on n'entend pas. Wow. Ouais, je sais pas ce qui se passe.
12: Ça me perturbe en plus.
13: La dinguerie, wesh.
7: Et Loïc Tanzi, je crois que t'as consommé Horloge aussi, je crois. Hein. Et Rassé Baoun aussi, bah, je sais pas ce qui s'est passé, mon Raf.
14: 1994.
6: Oh là,
7: bah alors. Alors, mon Raf qui a gagné au Fight Club en équipe, regardez, excellent. Alors, il y a aussi un truc, la célébration, c'est important, Karim, faut être synchro avec son pote.
6: Tous les trois magnifiques, 5-4.
7: Toi, ça va? Ouais. Voilà, voilà, vache. Alors, depuis le début de l'année, Jérôme, tu gagnes pas. On a fait la compile, le top 4 de tes têtes en défaite.
6: Ouais. Marcus, tu rates pas mal. C'est non, Jérôme.
15: Oh, merde.
6: Konaté.
5: Mais c'est un défenseur.
6: J'ai dit en défenseur.
11: Ouais, non.
6: C'est marqué, je l'ai dit, je l'ai dit.
11: On l'a pas dit, je crois Keylor Navas, non ?
5: C'est vrai, on l'a pas dit. Et il les a pas, malheureusement.
11: Mais non.
6: Anthony Romeyer, c'est...
5: Mais ça, bonjour.
6: Pierre Mathurin.
7: Bon, on a aussi, eh bien, Johan Rioux.
6: Il reste deux.
12: Alors, tiens, même quoi, il gagne. Oui, de Bayer, Leverkusen.
6: Mais pas du tout.
11: Oh, les gars, je suis pas éliminé.
6: Ah non, il y a Jérôme.
7: Bon Greg, mais à culpa, j'ai aidé Pierre Maturana cette année à trouver Kurzawa. Pas discret Pierre Maturana. Hein.
5: Non plus, bah, c'est pas bon.
11: J'en ai moi.
5: Tiens, non, c'est Jérémy. Néné, non, c'est pas bon.
7: Allez vite.
11: Kurzawa.
7: Kurzawa.
5: Oh ouais. C'est une bonne réponse.
7: Johan Rioux, moins discret Johan. Hein.
6: Alors Johan.
5: Alors Antoine, il m'a dit.
6: Non mais Antoine, il dit rien.
5: Paul Le Guen.
6: Paul Le Guen, c'est non.
7: On termine avec le moment de l'année. Karim Benani qui a célébré un petit peu trop tôt.
6: Ouais.
7: Mythique.
6: Pourquoi vous écrivez là?
14: Non, j'écris pas. Je vais mettre une musique, s'il vous plaît.
7: Le Mexique.
6: C'est extraordinaire.
7: Ah ouais, ouais.
6: Ah, c'est un bijou.
7: Non, ce qui est drôle, c'est que ça
6: ressemble pas.
7: Ah, c'est extraordinaire. Il allait chercher le son sur internet.
6: Ouais.
7: Il a 15 ans pour trouver la musique.
6: Alors,
7: terrible.
6: J'étais à deux doigts de l'engueuler parce qu'il était sur son portable.
7: Bien sûr, bien sûr. Dans quelques secondes, il y aura le chute ou pas chute version XXL.
6: Ouais.
7: Tout le monde va jouer. On en a trouvé 13. On va se régaler. Mais pour l'instant, un point sur le gâteau, Greg.
6: Oui, un point gâteau.
7: Alors, Berry, comment ça se passe? Tout va bien avec le gâteau? Oui, il le donne à qui? Oh, Ludo! Oh oui, le fan de Benzema.
5: Pour Karim.
7: Ah ouais. Et regardez, il est vraiment fan de Karim puisqu'il a fait une Benzema 2022. C'est la cuisse qui a brillé. Et il le file, regardez, à Momon, Mathieu, qui met dans l'escalade, on l'embrasse, gros bisous. Qui le donne à qui? Au Versaillais,
5: ah,
7: regardez.
5: Bah c'est pas trop tôt, j'ai mon polo qui démarre à 22. Allez, on y va. Qu'est-ce qu'il faut faire? Il faut jogger. Il n'y a pas un hélico qui peut venir me chercher, non? Parce que la dernière fois que j'ai fait un jogging, c'était en 95. Allez, j'y vais, je file.
7: Ah ouais, ben on va. Ça rentre bien.
6: On attend de voir où ils vont. C'est magnifique.
7: Allez, on a lancé un jeu il y a deux semaines, Greg, qui s'appelle Choisis ton image.
6: Ouais.
7: C'est assez simple.
6: Ouais.
7: Une question, deux images en proposition et on doit choisir. Et là, bah, c'est une spéciale chroniqueur de l'EDG.
6: Bien sûr.
7: On s'est fait plaisir. Écoutez.
6: Allez, vas-y.
7: Et aujourd'hui, on joue avec Florian et Baptiste, deux grands fans de l'équipe de Greg, a choisi ton image. Bonjour messieurs, alors fans de l'émission?
15: Ouais, ouais, on adore le DG, on adore...
7: On adore le DG,
15: on regarde hein.
7: Écoutez ce son. Qui vient de prononcer le nom d'un joueur? Olivier Rouillet ou Taz de Tasmania?
15: Chez Taz, c'est plus...
7: Ouais, je comprends des fois, Taz, quand il parle.
15: Olivier Rouillet?
7: Bonne réponse.
15: Ouais.
7: Qu'est-ce qui dure le plus longtemps? Une phrase de Johan Rioux ou le film Le Titanic?
16: Titanic, ça dure.
15: T'aimes bien ce film en plus?
16: Ouais.
7: Je crois que c'est 3h15. Johan Rioux? Et bonne réponse.
15: Yeah, yeah.
7: Qui est le meilleur dans le DG au jeu Le Démineur? Raphaël Sebaoun ou Jean-Marc Morandini?
16: Démineur, c'est en un mot ou deux mots?
7: Un mot.
15: Raphaël Sebaoun.
7: Pour Giovanni Castaldi, qui est le fils de Dieu? Jésus-Christ ou Didier Deschamps?
15: C'est Didier Deschamps, bien sûr. Ouais.
16: Il travaille pas à la Saint-Didier. Bon, il travaille peu tout court.
15: Oui, c'est vrai.
7: Qui a le plus gagné depuis fin août? Jérôme Alonso ou le FC Metz?
16: Metz.
7: Et bonne réponse.
15: Yeah. Bah oui. Là, tu vois, même ça, on s'est fait. Donc c'est...
7: Pour Karim Benani, quel est le meilleur chroniqueur? Karim Benani ou Karim Benani?
16: Ah oui.
15: Karim Benani, ouais.
7: Bonne réponse, yes, c'est gagné. Et vous remportez les meilleurs fous rires d'Anthony Clément dans l'émission.
16: Ouais, c'est rapide, quand même.
7: Mais à culpa, il a rigolé en 2022.
6: Oh,
7: on était là. Souvenez-vous, France Maroc, il a vu.
6: Ah putain.
7: Excuse-moi, Olivier.
6: Hein. Ah,
7: c'est il m'en veut pas, c'est pas grave.
6: Ah, magnifique.
7: Ouais, c'est pas grave. Alors,
6: à cette heure-là. Hein.
7: Greg, un point sur le gâteau.
6: Un point alors, gâteau, alors le relais.
7: Le Versailles, où est-il? Ah, mais il avait dit le concierge.
5: Allez, et c'est le gâteau.
15: Oh, merde.
5: Ah, bah voilà, il a marché. Allez, mon brave, allez donc apporter à Greg Hacher et toute sa troupe. Allez, on court.
16: Pour pas,
7: qui le file à qui, Guy? Oh, il est là.
5: Il y a un gâteau à mettre pour
7: Monsieur Poisse.
5: Ah non, mais c'est pas possible.
15: J'en ai un, m'en fous.
5: Mais j'ai crevé, c'est pas possible. Je sais même pas où il est, le plateau de thé. c'est là, j'y vais, c'est par ici.
7: Ah ouais, oh là là, on a très peur.
6: Oh là là, très beau relais. Hein.
7: Effectivement. Très avant bon le relais. Chute ou pas chute, alors j'ai trouvé des haters. Vous avez des haters dans l'EDG. J'ai fait Twitter depuis septembre, j'ai récupéré les meilleurs. Et on s'est dit quoi? Ben on va mettre ça en musique, Greg, puisque rendre ça festif. En ambiance disco, c'est la compile des haters de l'EDG. C'est parti, c'est cadeau.
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avec aussi Greg Acher et Giovanni Castaldi. C'est pas vrai.

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0: touche pas à Raymond.
1: Et voilà.
2: Ouais, ouais, ben voilà, ça, en disco, c'est pas mal. Ben de rien.
1: Ah, putain.
2: Eh ben, bien vous en face, une belle... Il a fait sauter les prunes à l'époque.
1: Allez, on y va, chute ou pas chute.
2: Allez, le chute ou pas chute, bon, on fait comment, Greg?
1: Bon, on y va, ouais. On fait collectif.
2: Allez, c'est parti, il y en a 13, hein. Donc là, on a une demi-heure de chute ou pas chute. Allez, un petit peu de trampoline, alors à votre avis?
3: Chute.
2: Alors, oui, chute, est-ce qu'il y a une disparition ou pas, à votre avis?
3: Oui.
4: Non.
3: Oui. C'est trampoline qui se casse.
2: Ouais. Ben, vous allez voir, ouais, ça fait un petit peu mal. Allez, on l'embrasse. Hop, salut. Hop. Alors, une entreprise qui fournit des buvettes de foot, alors à votre avis?
1: Bah, ils rentrent dans la buvette.
2: Est-ce qu'il y a des pas chutes dans le lot?
4: Ah,
2: Emily. C'est une bonne réponse d'Emilie, mais il y a chute, vous allez voir, eh bien, malheureusement, du short. Hein.
1: Oh là, oh là, oh là, oh
3: là, il n'y a pas de chute.
1: Il y a chute, sortie de l'écran.
2: Très bien joué. Bravo Greg, vous êtes un spécialiste. Oui, ça, ah, bonsoir. Oh.
1: Ça joue.
3: Pas chute.
2: Visiblement, les mecs la connaissent.
1: Ouais. Visiblement, messieurs, vous êtes au courant.
2: Tous les mecs ont vu sur Instagram. Effectivement, c'est une pas chute. Vous allez voir, cette dame, elle est très très forte.
5: Voilà.
6: Waouh.
2: Mais c'est toujours sympa dans la cuisine.
5: Ça se voit.
2: Regardez ce qu'elle va faire. Elle met la fléche à tout ça.
3: C'est bizarre pour ouvrir le frigo.
2: Dans le bol, incroyable. Alors, un mariage et une activité.
5: Chute,
2: effectivement. Alors, chute et disparition, vous allez voir. Chute et disparition, c'est très rare. Collective.
4: Ah, collective.
1: Non.
2: Ah ouais, ouais.
4: Ah oui, d'accord. Attention.
2: Ah
4: ouais, ouais.
2: Ah oui, car. Alors, du skate, à votre avis?
3: Je dirais pas chute.
6: Il est bien lui aussi.
1: C'est bien des chutes ou pas chutes parce que le relais arrive, les gars.
4: Alors. Pas chute.
3: Il a l'air doué.
2: Il y a pas chute. Ah, il y a presque pas chute, ouais.
3: Ah, il a explosé.
1: Allez, c'est bon, on va accueillir le gâteau. Ils sont où là? Il est où le relais? Il y a Antoine et Eric. Oui. Ah ouais.
2: Alors spoil, les gars, on vous spoil pas, mais monsieur Poisson a eu un souci.
1: On souffle à 3 virtuellement. 1, 2, 3. Covid pour tout le monde. Ça c'est cadeau. Éternuement, mon Antoine.
5: Grand pro.
1: Jusqu'au jingle.
2: Il a tenu jusqu'au jingle.
1: Ça va, je suis propre.
2: Ah bravo,
1: merci,
2: c'est nickel.
1: Toi.
2: C'est vraiment
1: génial.
2: L'école Guillaume, ça.
4: Ah, il lui touche la barbe. Non. On ne touche pas la barbe après son nez.
1: Bah, c'est la barbiche.
2: Tout ce qui est à Greg est à moi, vous savez.
1: J'ai fait une vanne, je suis propre. C'est un éternuement dans le coude. Depuis le Covid, c'est dans le coude.
6: Vous avez décidé de vous marier ou quoi avec votre chemise là?
1: Et alors?
2: Faut qu'on prévienne.
1: Alors vous, ça vous pose problème peut-être? Olivier, je vous dis.
4: C'est pas bien. Olivier, moi.
2: On va élever les fromages en Larzac, on sera très heureux, Greg.
1: Ah non, ça je veux pas.
2: Ah d'accord. Je vais partir.
1: Je veux manger du fromage. Mais on est élevé dans le Larzac et j'ai rien contre le Larzac, c'est magnifique. Bien sûr. J'aime ce que je fais.
2: On est des champions, Greg, tous les deux. On en a un doute tout à l'heure, ils n'ont pas de médaille olympique, mais une médaille chez nous, et c'est
1: je vous
2: déjà...
1: écoute absolument pas, je vois la
4: pas
1: vision
4: mal.
1: De vous et moi mal.
2: Merci,
5: oh,
2: Alicia.
5: Oh là là.
2: Allez, vous savez quoi, on va lancer le...
1: avec une chèvre et Antoine dans le Larzac.
4: C'est un dodane. Vous êtes un dodane, Greg. On y va, on enchaîne.
1: Allez, je sais pas ce que tu vas envoyer.
2: On a les effets de la drogue sans en prendre, là, c'est génial. Allez, c'est parti. Bon, j'aime ma place, les gars. Allez, hop, impeccable. Alors vous allez voir, on a résumé le foot chez les jeunes comme chez les adultes en une image. Vous avez d'abord le petit génie du foot.
5: Hop, oh, voilà, ouais.
2: Et bien sûr le boucher. Voilà.
5: Oh,
2: hop,
5: voilà.
2: Ça c'est bien.
5: Cours derrière, ça, t'as pas le droit.
4: Rapide, efficace.
2: Alors en U16, quand on vient s'entraîner chez les pros, bon ben hop, voilà. Faut pas faire le malin, on s'adapte.
4: Il y a rien, c'est
2: ce petit jeune en U15, regardez au Japon, regardez, il regarde la caméra, incroyable. Et voilà, voilà.
4: Oh,
2: en U18 au Canada, attention, et voilà le poteau.
1: Oh,
2: alors lui par contre c'est une vraie pépite, tu connais peut-être Nabil, c'est à la Masia au Barça, Shinta Nishiyama.
1: Ouh là là.
2: Et c'est la future pépite, il impressionne déjà tout le monde sur place.
1: Au PSG à 18 ans.
2: Ouais voilà peut-être, ouais. Hop, regardez, il met des coups francs et il met même des frappes de loin, vous allez voir. Si je ne m'abuse,
1: si
2: je crois.
1: Star, on dira qu'on l'a vu chez
2: ouais.
1: vous.
2: Ouais, hein. Au Real. Pomf, hop, plein de lieux. Un auto Brésil, Kaun Basile, 1,7 million d'abonnés. Hein. Il a à peine 14 ans. Ah, c'est, ouais, il est déjà très très très fort.
6: Ouais, ouais, il est petit. Hein.
2: Ouais, il est petit, ouais, mais.
1: Il a 14 ans en même temps.
2: Il va grandir. Ouais, non, mais il en met dans tous les sens, il est incroyable. Est-ce que c'est possible de faire ça? Je savais pas qu'on pouvait faire. C'est très très fort, ça, physiquement.
6: Bien joué.
2: Ouais, faut le faire quand même. Alors tiens, on change de sport, au basket, on adore ça, c'est les tirs au buzzer. Greg, je sais que vous êtes un adepte basket. US. Hop, regardez, hop, au buzzer, ouais. Allez, terminé, bonsoir.
1: Bah, Nadir Rifi a fait un peu ça hier contre le Real. Hein.
2: 14 ans, regardez ce qu'il fait. Un vrai dauphin.
1: Mais lui, par contre, il a pas 14 ans.
2: Et puis, il y a ce petit garçon qui va nager pour la première fois, c'est tellement mignon, regardez. Oh, on adore ça. Oh là.
1: C'est sérieux, ton truc. Vous êtes un monstre. Il y a trois enfants au sol dans votre chronique.
2: Eh bien, il y a du boulot à Marseille chez les psys, Greg.
1: C'est quoi,
2: notamment le docteur Limé, Éliminé. Voilà. Excusez-moi, j'ai loupé cette vanne.
1: Donc, c'est le docteur Minet, son prénom Élie, parce que ça fait éliminer. Regardons, non.
2: Allez, hop, vous savez quoi. Patient suivant.
0: Marre.
6: Qu'est-ce qui se passe?
0: On est éliminé de la Ligue des Champions, là, à cause de Benfica, là, sur un but à la dernière seconde.
6: Mais c'est pas grave d'être éliminé de la Ligue des Champions. Déjà, arrêtez de boire, là. C'est n'importe quoi, ça, hein. C'est sûr que c'est triste de se faire éliminer à la dernière minute. Enfin bon, c'est quand même pas le gardien qui a mis un but. Ah, buvez cul sec, là. Cul sec, hein. Ouais.
7: Waouh. J'ai vu Pechao marquer un but, là.
2: Il va peut-être rajouter un peu d'eau quand même, parce que là, dis donc, puis Benfica a 4 buts, j'imagine que c'était pas le Real en face non plus, hein. Voilà, cul sec, bien fort.
7: Je vais voir une relance de Balerdi, là.
2: Je vais vraiment mettre plus d'eau, là, parce que là, c'est fort, hein.
6: Qu'est-ce que vous ressentez comme symptômes? Burnout, dépression?
8: Non, pire, c'est bavard que je ressens.
2: Cul sec, bien fort.
6: Moi, je suis psychiatre, je suis pas veto, hein. C'est quoi le sentiment qui domine?
8: La honte. On devait pas perdre.
6: C'est la Ligue des Champions, il y a toujours du suspense. Vous aviez combien de pourcentage de chances de passer là aussi?
8: 96.
6: Alors j'ai ce modèle là, qui est très bien là. Là, vous voyez, vous mettez position tête. Hop. Franchement, je vais vous dire une chose. Dans tout ce malheur, heureusement qu'avec la nouvelle formule, vous n'êtes pas le premier club à pas passer le premier tour. Ce modèle là plutôt. Hein.
8: Voilà. Là, c'est mieux ça.
6: C'est un deux coups là. C'est
8: sûr. Je reprends ma verre.
6: Ah non, stop. Hein. C'est la Ligue des Champions, voilà. Vous êtes tombé sur meilleur que vous. Vous n'êtes pas fait éliminer par Olympiakos ou Karabakh non plus. Bon, là, c'est le dernier. Hein. Je veux pas. Et mollo quand même. Hein.
8: Non, faut pas.
7: Ça m'aide vachement. Il a fait jouer qu'on donne bien.
6: Je me permets de rajouter le sac. Hein. Voilà. Respirez pas. Hein. Pensez à Traoré.
8: Ah, je vais vomir.
6: Ouais, c'est le but.
7: Vous auriez pas un truc pour me redonner le sourire, quoi?
6: Bah, là, j'ai la gamme de médicaments. Ça, c'est pas mal. Ça, au niveau du boost, c'est très bien. Ça, ouais.
8: Pas convaincu. Je pense plus à ça, moi.
6: Ça, c'est très fort. Hein.
8: Mais ça me correspond plus.
6: Bon, bah si vous voulez. Bon, je vous la confie, mais elle est à Loïc Tanzi. Hein. Vous faites très attention, hein. Vous en prenez soin. Il est très, très attaché. Hein.
9: Bonjour, madame. Tu t'appelles comment?
6: Ouais, on va peut-être prendre des médocs, hein, classique. Hein. Bon, bah ça va mieux, hein?
8: Ouais.
6: Puis bon, dans tout ce malheur, heureusement que vous jouez pas contre le PSG la semaine prochaine. Ouais. Je connaissais pas le calendrier aussi.
1: Préciser que l'alcool est à consommer avec grande modération.
2: Oh, bien sûr, alors la bouteille était fermée, il n'y a aucun liquide, hein, bien sûr, on précise, mais vous faites bien de le faire, Greg. Voilà, je vois bien que vous en avez réprimandé en off. Et oui, je suis un petit coquin. Allez, on va rendre hommage aux 5 champions du jour. Les 5 champions, Greg. Alors, ils n'ont pas de médaille olympique, mais ils ont une médaille chez nous et.
1: C'est déjà beaucoup?
2: C'est déjà pas mal.
4: C'est déjà pas mal.
2: Ah, mon prêt, c'est déjà ça. On n'y arrivera pas.
1: Je trouve que beaucoup, c'est plus joli.
2: Bah, on va changer alors, on dira beaucoup. Allez, c'est parti.
1: Tu vas faire quoi?
2: Bah rien, de toute façon c'est un petit peu vous le patron. Hein.
1: Voilà.
2: Numéro 5, alors le boxeur qui a vécu une double humiliation. Il a pris un KO et en plus tout le monde est au courant pour ses cheveux désormais.
1: Ah oui, en fait c'est qu'il avait confondu le shampoing avec la Javel. Finalement il a des cheveux, c'est véridique.
2: Ah oui?
1: Ouais,
2: c'est peut-être ce qui m'est arrivé. Quoi. Numéro 4, un homme qui a confiance en ses capacités, vous allez voir.
1: C'est speed. Mais non, c'est dangereux surtout.
2: Ouais, c'est dangereux. Numéro 3, ce coup de dingue au golf qui sert à rien. Vous lancez. Donc le chips, Greg. Vous êtes un petit peu golfeur, je crois.
1: Oui.
10: C'est pas vraiment du golf du coup. Hein.
1: Non mais arrête.
2: Dans le wack.
1: Oh exceptionnel.
2: Dans le wack. Ah ouais non bravo.
10: Sans casser la chips.
2: Oh le wack. Incroyable.
10: Ouais, t'es pas tard quand même.
2: Alors numéro 2, bien sûr l'équipe qui mangeait de la colle en cours, hein, avec leur record bien débile. Voilà, on s'accroche.
6: Non.
2: Voilà. Et la corde.
6: Non mais non.
10: Là, c'est énorme.
2: Ah ça Pierre, ça vous fait rire. Ouais, hein. Ah ouais, c'est bien Jacasse ça. Hop. Exactement. Et bien sûr.
1: Ah
11: Mais qu'est-ce qu'il est con.
2: Bah c'est le mot, hein, Jeannot.
12: Ah non, il va parler comme ça.
2: Et après, alors, numéro 1, je vous mets une petite session en plus du Vitrix Zone parce que j'ai trouvé une belle action. Vous allez voir, on part en Angleterre. Oh là là, c'est long.
13: Oh là là.
2: Oh là là. Ouais, bah alors il met à son pote qui est.
13: Allez, vas-y.
2: Et voilà.
14: Non mais à ce niveau-là, faut jouer au tennis. Arrêtez ça.
2: Le niveau en dessous, c'est le
14: rond. On arrête les pieds. Arrêtons de prendre des risques avec les pieds, les gars. Vous allez vous blesser. Jouez avec les reins.
2: Arrêtez de prendre des risques avec les pieds.
14: Non mais vraiment. Parce que ça attaque nos yeux.
2: Moi, je pense au coach ou au président qui regarde le match. Eh ouais, allez donc.

0: Il est temps d'accueillir. Ah, attendez, attendez. Avant Antoine Pinault et Pierre-Antoine Damcourt, comment ça?
1: Oui Greg, je suis ici dans un des locaux de la chaîne L'Équipe puisqu'il n'y aura pas de petit filet ce soir. J'ai décidé de mener un mouvement de grève faute de budget. Donc je vais vous lire le communiqué que j'ai écrit. Voilà, par ce communiqué, tout...
2: C'est un métier de lire les trucs.
1: Ah, d'accord.
2: Hein, laisse-moi faire. Je pense que ça serait mieux comme ça.
3: Je pense.
2: Je cautionne pas, mais je vais lui lire sa lettre. C'est même pas lui qui l'a écrit, il n'y a pas de faute d'orthographe. Par ce communiqué, toute l'équipe du Petit Filet, donc lui, sans exception, annonce qu'elle ne participera pas à la millième de l'équipe de Greg. Nous regrettons le manque de budget, notamment pour les perruques. C'est vrai qu'il y en a besoin. Par conséquent, il n'y aura aucun magnéto ou sketch ce soir. Ça nous fera des vacances. Hein ? Nous souhaitons tout de même une belle soirée à Greg, les journalistes et les chroniqueurs. À bientôt, j'espère. Merci. Ça, ah voilà, ouais. C'est du boulot.
3: Merci, Raymond.
2: De rien.
3: Toujours là pour aller. Bon.
1: Je vais quand même venir, Greg, j'arrive.
0: Et Antoine Pinault fait son entrée pour le Petit Filet.
1: On va faire un point sur les jeux depuis le début de la saison. J'ai tout regardé, Greg, hein. Voilà, puisque j'ai beaucoup de temps libre.
0: Ouais.
1: Effectivement. Et on a fait un petit bilan. C'est parti, on y va. Allez, Jeannot, on va essayer. Bon, bah, t'étais le premier. On savait que dès le premier jour, il y avait un petit souci au niveau du 100 mètres. Hein, voilà. Bravo, Alicia. Jeannot, voilà, ouais. Niveau cheval de course, Jeannot, c'est bon, c'est. Voilà, c'est ça, quoi. La régie, il y a des soucis, parfois. Voilà, on sait pourquoi. Hein.
0: Non, les gars, ça c'est. On n'entend pas. Ouais, je sais pas ce qui se passe.
4: Ça me perturbe en plus.
1: Et Loïc Tanzi, je crois que t'as consommé Horloge aussi, je crois. Hein.
5: Ah oui, bah,
1: Et Raph Sebaoun aussi, bah, je sais pas ce qui s'est passé, mon Raph.
6: 1994.
1: Oh là, bah alors. Alors, mon Raph. Raph qui a gagné au Fight Club en équipe, regardez, excellent. Alors, il y a aussi un truc, la célébration, c'est important, Karim. Faut être synchro avec son pote. Hein.
0: Tous les trois magnifiques. Hein, ouais. 5-4.
1: Toi, ça va? Ouais. Voilà, vache. Alors, depuis le début de l'année, Jérôme, tu gagnes pas. On a fait la compile, le top 4 de tes têtes en défaite.
0: Ouais. Marcus Thuram, pas mal. C'est non, Jérôme.
7: Oh, merde.
0: Konaté,
7: mais c'est un défenseur.
0: J'ai dit en défenseur.
8: Ouais, non.
0: C'est marqué, je l'ai dit. Je l'ai dit.
8: On l'a pas dit, je crois qu'Elorn Abbas, non?
7: C'est vrai, on l'a pas dit. Et il les a pas, malheureusement.
8: Mais non.
0: Anthony Romeyer, c'est.
8: C'est un bon joueur.
0: Pierre Mathurin.
1: Bon, on a aussi, eh bien, Johan Rey.
0: Il reste deux.
1: Alors, tiens, même quoi, il gagne.
5: Oui, de Bayer, Leverkusen.
0: Mais pas du tout.
8: Oh, les gars, je suis pas éliminé.
0: Ah non, il y a Jérôme.
1: Bon Greg, mais à culpa, j'ai aidé Pierre Maturana cette année à trouver Kurzawa. Pas discret Pierre Maturana. Hein.
0: Non plus, bah, c'est pas bon.
8: J'en ai moi.
0: Tiens, non, c'est Jérémy. Néné. Néné. Non, c'est pas bon.
7: Allez vite.
8: Kurzawa.
0: Kurzawa.
1: Oh ouais.
0: C'est une bonne réponse.
1: Johan Ryu, moins discret Johan. Hein.
0: Alors Johan.
4: Alors Antoine, il m'a dit.
0: Non mais Antoine, il dit rien.
4: Paul Le Guen.
0: Paul Le Guen, c'est non.
1: On termine avec le moment de l'année. Karim Benani qui a célébré un petit peu trop tôt.
0: Ah ouais.
1: Mythique.
0: Pourquoi vous écrivez là?
7: Non, j'écris pas. Je vais mettre une musique, s'il vous plaît.
0: Non.
7: Le Mexique.
0: C'est extraordinaire.
1: Ah ouais, ouais.
0: Ah, c'est un bijou.
1: Non, ce qui est drôle,
0: c'est
1: que ça
0: ressemble pas. Ah, c'est
1: extraordinaire. Il allait chercher le son sur
0: ah,
1: internet.
0: Ouais.
1: Il a mis 15 ans pour trouver la musique.
0: Alors, frère.
1: Terrible. Alors, qui commence le chute ou pas chute, Greg?
0: El chutas ou pas chutas,
1: El chuto,
0: comme on
1: pas
0: dit
1: chutas,
0: en Équateur.
1: Est-ce que ce serait pas Vikash?
0: Si vous voulez.
1: Ça fait longtemps que je n'ai pas
0: vu
1: Vikash.
0: Allez,
1: c'est
0: parti, Vikash.
1: Alors c'est la guest dont je vous parle depuis quelques temps, c'est mon Hugo Guillemet, regardez qui est là, qui va sauver une petite dame qui a un petit problème dans l'eau. Alors est-ce qu'il y a un chute ou pas chute, mon Vikash?
9: Il y a chute avec disparition. On l'espère.
1: On l'embrasse Hugo. C'est un pote à lui hein, qui m'a balancé la vidéo.
0: Oh,
5: Oh, la vache.
0: Alors, où le coccyx?
1: Ambre, alors, on fait du parcours, on s'éclate, on est aux États-Unis.
6: Oh, ça sent quand même la belle chute, là, avec
1: oui,
6: un organe en moins.
1: Bah voilà, le coup dans la cafetière, comme on dit. Ah ouais, alors, ça fait un petit peu mal, vous allez voir. Hein, tournez la tête si vous êtes fragile.
6: Ah, bah, aïe, aïe, aïe.
1: Hop là, ça réveille. Olivier,
10: oui.
1: Une dame qui enlève une plaque de glace avant d'aller au sport.
11: Chute et humiliation.
1: Non, il n'y a pas chute, mais il y a pelle. Oh là là, vous allez avoir la peau.
0: Ah non.
1: Boum,
0: ah,
1: allez.
0: Ça va rajouter le bout aussi.
1: Bien sûr, oui, sinon il faut aller voir le médecin. Un petit peu de kitesurf, mon Loïc.
12: Non, lui, c'est ce qu'il fait s'il va sur la plage, c'est qu'il est serein. Là.
1: Ouais.
12: Pas chute.
1: Alors, figurez-vous que eh bien, c'est une première chute et disparition.
0: Oh là là. Non, non. Ça, c'est pas du kitesurf, c'est du jet ski.
1: Oui, oui, vous savez.
0: Oui, bah quand même. Mais...
1: Je suis pas spécialiste.
5: Il va y avoir
1: un petit peu de surf.
5: Bon, tout le monde sent. Oui. il va y avoir chute et collision.
1: Alors,
5: c'est
1: non.
5: Collision
0: où
5: et chute.
0: Où
5: ça passe, il est dans le jeu.
1: Il y a chute et vous allez voir. Vol de planche.
0: Oh oui.
1: Très technique.
5: Ça.
1: Greg, alors, une petite salle de sport avec des travaux, tout ça. Alors.
0: Écoutez.
1: Écoutez.
0: Comme d'habitude, s'il n'y a pas chute, il y a licenciement.
1: Il y a licenciement, mais la chute, vous allez voir, ben on s'y attend pas.
0: Ah bon?
1: Hop, elle arrive du poisson.
13: Ah merde. Il y avait un copain. Oula, bah oui, bah ça.
1: Et puis.
0: Mais on est où là? Je vois rien.
13: Un petit mais peu si, là, vous savez, sur les vaches comme
0: ah
13: ça.
0: Ah oui,
13: là,
0: tout le rodéo là.
5: Voilà,
13: il y a chute et une très belle chute.
1: Oui, alors. Alors, il y a une très belle disparition. On la voit pas venir. Allez là, regardez. Hop.
13: Mais elle est partie où?
1: Elle est où, Magali? Elle n'a plus Magali.
0: C'est Stranger Things, elle est partie dans les bleus dessous.
1: Allez, c'était pas son heure pour finir.
0: Ah, ah oui. Oh, c'est pas beau.
1: Ah oui, c'est pas beau. Hop, il sort de chez lui pour aller au sport. Les enfants. Oula.
0: Wow.
13: Oh, la foudre.
1: La foudre.
0: Bonsoir Antoine, bienvenue. Antoine qui nous prépare un petit filet de légende lundi prochain.
1: Ah oui, tout à
0: 20
1: fait.
0: 20 minutes de petit filet.
1: Et on aura une double ration de chute ou pas chuterait.
0: Ah ouais.
1: Il y aura un tour normalement et la semaine prochaine il y aura deux tours.
0: Oh ouais.
1: Mais j'offre, moi je suis comme ça. Quoi. On se change pas quoi.
0: C'est vrai.
1: Bon allez, on trouve des droits pour la chaîne L'Équipe, c'est parti Greg, ça arrive.
0: Let's go. T'es fait en Amérique.
1: Vous êtes un Américain,
0: non.
1: Façon, voilà. Allez, un sport qu'on adore, bien intelligent comme on aime, le pneu wrestling. Ça consiste à quoi? À se battre et à se foutre dans le pneu, voilà. C'est un match qui oppose Outlaw et Raven, c'est une pro-ligue américaine. Il ressemble un petit peu à Arnaud, ça fait, regardez, on l'embrasse. Voilà,
0: mais
1: ça fait mal.
0: Ouais.
1: Bah, il s'éclate et alors ça fait des millions de vues. Alors lui, Yasser Zayad, à votre avis, combien de points sur le poids sur les mollets? 358 kilos.
5: Ah là là, c'est pas les genoux de jeunes,
0: il n'y a rien en dessous.
1: Il n'y a rien, ouais.
5: Ah là là.
1: Bah sinon, il aurait mis une chasse, ça aurait été moins drôle. Allez, alors ça, c'est un jeu bien asiatique qu'on adore. C'est, il faut rester 24 heures sur un vélo. Et puis bah, le gagnant, bah, voilà, ça sert à rien. Il faut rester 24 heures. Ouais, et c'est le rouge qui a gagné. On l'embrasse le lendemain matin à 8h du mat. Alors, ils sont trop forts. Ngo et Tran, ils ont fait 150 mètres avec un medicine ball en arrière, comme ça. Vous allez me dire, ça sert à quoi?
0: Ça sert à rien.
1: Bah, ça sert à rien, voilà, ça, c'est le principe. Hein. Sinon, je diffuserai pas. Alors, ça, je connaissais pas, Greg. C'est le roller handball.
0: Il a marché, non?
1: Bah, je sais pas trop, mais en tout cas, c'est sur le streamer Denis Laquette qui a diffusé ça.
0: Il me fait marrer le streamer.
1: Hop, regardez. Du billard acrobatique. Le petit coup de fesse et ça passe. Pas mal.
0: Pas mal.
1: Alors ça va peut-être relancer. Ça, c'est une image des années 80. Le ski sur la tête. Je sais pas si ça existait.
0: Ah, tu vas chercher les archives. Hein.
1: Moi, franchement, je serais meilleur sur les skis si c'était dans ce sens-là.
0: Bah non, bien sûr. Bah,
1: le golf, bien sûr, sur lac glacé, bien évidemment.
13: Allez, chute.
1: Il fait bien froid, bah ouais, bien sûr. Alors lui, il s'est dit, tiens, je fais le marathon, puis en plus, je vais faire du basket en même temps. Il a fait 42 km comme ça. À San Francisco, hein. Bon, ouais.
0: Marché,
1: ouais, il y a marché. 10 000 dollars, désormais, on adore ce genre de jeu. Il faut tenir à 20 dans la voiture, voilà. Ça passe, ce qui s'appelle un voyage étudiant, en fait, hein, tout simplement. Et on est bien à 26 degrés, bien évidemment, sinon c'est pas drôle. Et tout le monde a bien chaud.
0: Ah, ils en envoient des bêtes, en
1: ouais.
0: plus. Ah, il y a des blattes.
1: Le catch avec Jésus. Alors lui, sa force, c'est qu'il ne touche pas les adversaires, il gagne quand même.
0: Ah, c'est drôle. Ah, ça, c'est très drôle.
1: Voilà, donc c'est de l'humour. Hein,
0: oui, bah oui, bah, c'est pas le vrai Jésus, merci Antoine. Non mais je veux dire bon, c'est pas très assidu au caté, mais enfin bon.
1: C'est du catch, Twitter, quoi. Je vois des trucs.
0: Non mais d'accord. Mais... Alors c'est du catchécisme.
1: Oh, du catch. Vous êtes très fort.
0: Merci beaucoup.
1: Allez, on a lancé un jeu il y a deux semaines, Greg, qui s'appelle Choisis ton image. Ouais. C'est assez simple. Ouais. Une question, deux images en proposition et on doit choisir. Et là, c'est une spéciale chroniqueur de l'EDG.
0: Bien sûr.
1: On s'est fait plaisir. Écoutez.
0: Allez, vas-y.
1: Et aujourd'hui, on joue avec Florian et Baptiste, deux grands fans de l'équipe de Greg, à Choisi ton image. Bonjour messieurs, alors fans de l'émission.
10: Ouais, on adore le DG, on adore...
14: On adore le DG, on regarde hein.
1: Écoutez ce son. Qui vient de prononcer le nom d'un joueur? Olivier Rouillet ou Taz de Tasmania?
10: Chez Taz, c'est plus... Ouais, je comprends des fois, Taz, quand on parle.
14: Olivier Rouillet?
1: Bonne réponse.
14: Ouais.
1: Qu'est-ce qui dure le plus longtemps? Une phrase de Yoann Riou ou le film Le Titanic?
10: Titanic, ça dure.
12: T'aimes bien ce film en plus?
10: Ouais.
1: Je crois que c'est 3h15.
10: Yoann Riou?
1: Et bonne réponse. Yeah, yeah. Qui est le meilleur dans le DG au jeu Le Démineur? Raphaël Sebaoun ou Jean-Marc Morandini?
12: Démineur, c'est en un mot ou deux mots?
1: Un mot.
14: Raphaël Sebaoun.
1: Pour Giovanni Castaldi, qui est le fils de Dieu? Jésus-Christ ou Didier Deschamps?
10: C'est Didier Deschamps, bien sûr.
12: Il travaille pas, là, sans Didier. Bon, il travaille peu, tout court.
10: Oui, c'est vrai.
1: Qui a le plus gagné depuis fin août? Jérôme Alonso ou le FC Metz?
10: Metz.
1: Et bonne réponse.
12: Yeah, oui, bah oui,
10: bah oui. Là, tu vois, même ça, on s'est fait. Donc c'est...
1: Pour Karim Benani, quel est le meilleur chroniqueur? Karim Benani ou Karim Benani?
12: Ah oui.
10: Karim Benani, ouais.
1: Bonne réponse, yes, c'est gagné. Yes. Et vous remportez les meilleurs fous rires d'Anthony Clément dans l'émission.
12: Ouais, c'est rapide, hein, quand même.
13: Non, déconne. Alors.
1: Allez,
0: Le biathlète.
1: Voilà, vous faites passer mon boulot, mon grand. Allez, c'est Camille qui commence.
0: C'est parti.
1: Alors, Camille, est-ce que c'est un nom de meuble ou un nom de biathlète? Regina Hermite. Alors, à ton avis.
0: Hermite, même.
1: Hermite.
0: Dépêche-toi.
1: Pete.
15: Biathlète.
1: Oui. Allez, un point. Oh, ça commence bien. Allez, Benoît. Linda Vials.
16: Vials, ça me dit rien, biathlète, donc c'est meuble.
1: Il est très chaud, mon Benoît Trémoulinas, regardez. Eh oui, ça fait deux points. Allez.
12: Oh, la pression.
1: Julien.
0: Oh là là, Julien.
1: Oui, CP, Machi Mellara.
0: Oula. Pas simple.
1: Meuble. T'es sûr de toi?
0: Ouais. Il l'a à la maison.
1: Ça fait trois points. Oh la vache. Allez, Olivier. Hein.
0: On s'enthousiasme de ça. On est des enfants.
1: Tout court. Il a pas de prénom.
17: C'est une commode.
1: C'est une commode? Très fort. Oh là là, quatre points.
0: Ludo pour égaliser le record.
1: Sonja Lenamo. Alors.
18: C'est une biathlète.
1: T'es sûr de toi?
18: Sûr de moi.
1: Et voilà.
0: Un fou pour la win.
1: Baïba Mendika.
0: Allez, un fou.
16: J'ai le meuble à la maison, un meuble.
0: Non.
1: Il gâche tout. Voilà, ça va se jouer avec vous, Greg.
0: C'est l'enfer.
1: Aymas Ribenas, alors.
0: Ah, j'en sais rien. C'est un biathlète.
1: Oh non.
0: On a égalé.
1: Il y a un homme qui allait au sport et il a bien fait d'ouvrir sa porte mais pas de sortir lui. Regardez, c'était pas son heure. Hop, la caméra sur la voiture et puis on a filmé dans l'autre sens, regardez ce qui se passe.
0: Ah, il n'y a plus de portière là.
1: Ouais, il s'en fout en plus.
0: Il est temps d'accueillir... Ah, attendez. Avant Antoine Pinault et Pierre-Antoine Damcourt, comment ça? Hein? Attendez, acteur.
1: Oui, Greg, je suis ici dans un des locaux de la chaîne L'Équipe puisqu'il n'y aura pas de petit filet ce soir. J'ai décidé de mener un mouvement de grève faute de budget. Donc, je vais vous lire le communiqué que j'ai écrit. Voilà, par ce communiqué, tout...
19: C'est un métier de lire les trucs.
1: Ah, d'accord.
19: Hein, laisse-moi faire. Je pense que ça serait mieux comme ça.
18: Je pense.
19: Je cautionne pas, mais je vais lui lire sa lettre. C'est même pas lui qui l'a écrit, il n'y a pas de faute d'orthographe. Par ce communiqué, toute l'équipe du Petit Filet, donc lui, sans exception, annonce qu'elle ne participera pas à la millième de l'équipe de Greg. Nous regrettons le manque de budget, notamment pour les perruques. D'accord. C'est vrai qu'il y en a besoin. Hein. Par conséquent, il n'y aura aucun magnéto ou sketch ce soir. Ça nous fera des vacances. Hein. Nous souhaitons tout de même une belle soirée à Greg, les journalistes et les chroniqueurs. À bientôt, j'espère. Merci. Ça, c'est du boulot.
18: Merci, Raymond.
19: De rien.
18: Toujours là pour aller. Bon.
15: Je vais quand même venir, Greg, j'arrive.
0: Et Antoine Pinot fait son entrée pour le petit filet.
15: On a gagné cette élection.
0: Voilà, sur la banquise, là.
15: Bon, alors impeccable. Merci Raymond, on peut l'applaudir.
0: Ah ouais, Raymond. Bravo Raymond.
15: Il y a l'autodérision et il y a l'autodérision. Bravo à lui.
0: Et je voudrais m'excuser pour les documentaires à l'équipe du soir qui commenceront à 2 du mat, visiblement.
15: On a un petit peu de retard, c'est pas grave. Tiens, alors avant de faire un point sur les jeux depuis le début de l'année,
0: ouais.
15: On a fait un relais pour le gâteau, Greg.
0: Ah, très
15: voilà,
0: bien.
15: Voilà. Et notre correspondant, c'est qui? Eh bien, on le retrouve, c'est Pierre-Antoine Damecourt. Padame, tout va bien?
17: Salut à tous, qui d'autre pour commencer ce relais que Béric, Pierre-Louis. Béric, je te confie ce gâteau qui va devoir arriver
20: merci,
17: sur le plateau.
20: Merci, c'est un honneur.
17: C'est un honneur sur ce plateau de l'équipe de Greg. Un gâteau, donc c'est un framboise. Mais non, mais putain, c'est pas pour bouffer maintenant. C'est pas
20: pour...
17: Mais non, c'est pour le plateau, mais il est con. Allez, début.
15: Allez, c'est parti, Béric, on envoie la sauce. Hein. On va les faire comme ça un petit moment.
0: On va aller voir en fil rouge.
15: Allez, on va faire un point sur les jeux depuis le début de la saison. C'est j'ai bien. Tout regardé, Greg, hein. Voilà, puisque j'ai beaucoup de temps libre, effectivement. Et on a fait un petit bilan, c'est parti, on y va. Allez, Jeannot, essayez. Bon, bah, t'étais le premier. On savait que dès le premier jour, il y avait un petit souci au niveau du 100 mètres. Hein, voilà. Bravo, Alicia. Jeannot, voilà, ouais. Niveau cheval de course, Jeannot, c'est bon, c'est, voilà, c'est ça, quoi. La régie a des soucis, parfois, voilà, on sait pourquoi, hein.
0: Non, les gars, ça c'est la On n'entend pas. Wow. Ouais, je sais pas ce qui se passe.
21: Ça me perturbe en plus.
15: Et Loïc Tanzi, je crois que t'as consommé Horloge aussi, je crois.
22: Concentre-toi.
15: Et Raph Sebaoun aussi, bah, je sais pas ce qui s'est passé, mon Raph.
23: 1994.
0: Bien joué, ma femme.
15: Raph qui a gagné au Fight Club en équipe, regardez, excellent. Alors, il y a aussi un truc, la célébration, c'est important, Karim, faut être synchro avec son pote. Hein.
0: Tous les trois magnifiques, hein, 5-4, ouais. Avec une
15: toi, ça va? Ouais. Voilà, vache. Alors, depuis le début de l'année, Jérôme, tu gagnes pas, on a fait la compile, le top 4 de tes têtes en défaite.
0: Ouais. Marcus Thuram, pas mal. C'est non, Jérôme.
24: Ah, merde.
0: Connaté.
24: Mais c'est un défenseur.
0: J'ai dit hors défenseur.
25: Ouais, non.
0: C'est marqué, je l'ai dit.
25: On l'a pas dit, je crois qu'Elor Navas, non?
24: C'est vrai, on l'a pas dit. Et il les a pas, malheureusement.
25: Mais non.
0: Anthony Romeyer, c'est.
24: Mais ça, bonjour.
0: Pierre Mathurin.
15: Bon, on a aussi, eh bien, Johan Rieu.
0: Il reste deux.
15: Tiens, même quoi, il gagne.
26: Oui, de Bayer, Leverkusen.
0: Mais pas du tout.
25: Oh, les gars, je suis pas éliminé.
0: Ah non, il y a Jérôme.

0: extraordinaire.
1: Ah ouais, ouais.
0: Ah, c'est un bijou.
1: Non, ce qui est drôle, c'est que ça ressemble pas.
0: Ah, c'est
1: extraordinaire. Il allait chercher le son sur Internet. Ouais. Il a 15 ans pour trouver la musique.
0: Alors, frère. Terrible. J'étais à deux doigts de l'engueuler parce qu'il était sur son portable.
1: Bien sûr, bien sûr. Dans quelques secondes, il y aura le chute ou pas chute version XXL. Ouais. Tout le monde va jouer. On en a trouvé 13. On va se régaler. Mais pour l'instant, un point sur le gâteau, Greg.
0: Oui, un point gâteau.
1: Alors, Berry, comment ça se passe? Tout va bien avec le gâteau? Oui, il le donne à qui? Oh, Ludo! Ah oui, le fan de Benzema!
2: Pour Karim!
1: Ah ouais! Et regardez, il est vraiment fan de Karim puisqu'il a fait une Benzema 2022. C'est la cuisse qui a brillé. Et il le file, regardez. À Momon, Mathieu, qui met dans l'escalade. On l'embrasse, gros bisous. Qui le donne à qui? Au Versaillais,
3: ah,
1: regardez!
3: Bah, c'est pas trop tôt, j'ai mon polo qui démarre à 22. Allez, on y va! Qu'est-ce qu'il faut faire? Il faut jogger. Il n'y a pas un hélico qui peut venir me chercher, non? Parce que la dernière fois que j'ai fait un jogging, c'était en 95. Allez, j'y vais, je file!
1: Ah ouais, ben on va. Ça avance bien!
0: Oh, on attend de voir où ils vont. Magnifique!
1: Allez, on a lancé un jeu il y a deux semaines, Greg, qui s'appelle Choisis ton image. Ouais. C'est assez simple. Ouais. Une question, deux images en proposition et on doit choisir. Et là, bah, c'est une spéciale chroniqueur de l'EDG.
0: Bien sûr.
1: On s'est fait plaisir. Écoutez.
0: Allez, vas-y.
1: Et aujourd'hui, on joue avec Florian et Baptiste, deux grands fans de l'équipe de Greg, a choisi ton image. Bonjour messieurs, alors fans de l'émission?
4: Ouais, ouais, on adore le DG, on adore...
5: On adore le DG, on regarde hein.
1: Écoutez ce son. Qui vient de prononcer le nom d'un joueur? Olivier Rouillet ou Taz de Tasmania?
4: Chez Taz, c'est plus...
5: Ouais, je comprends des fois, Taz, quand il parle.
4: Olivier Rouillet?
1: Bonne réponse.
4: Ouais.
1: Qu'est-ce qui dure le plus longtemps? Une phrase de Yoann Riou ou le film Le Titanic?
6: Titanic, ça dure.
5: T'aimes bien ce film en plus?
6: Ouais.
1: Je crois que
6: c'est 3h15.
1: Yoann Riou? Et bonne réponse.
4: Yeah, yeah.
1: Qui est le meilleur dans le DG au jeu Le Démineur? Raphaël Sebaoun ou Jean-Marc Morandini?
5: Démineur, c'est en un mot ou deux mots?
1: Un mot.
4: Raphaël Sebaoun.
1: Pour Giovanni Castaldi, qui est le fils de Dieu? Jésus-Christ ou Didier Deschamps?
4: C'est Didier Deschamps, bien sûr.
5: Il travaille pas, là, sans Didier. Bon, il travaille peu, tout court.
4: Oui, c'est vrai.
1: Qui a le plus gagné depuis fin août? Jérôme Alonso ou le FC Metz?
4: Metz.
1: Et bonne réponse.
5: Yeah. Bah oui.
4: Bah, là, tu vois, même ça, on s'est fait. Donc c'est...
1: Pour Karim Benani, quel est le meilleur chroniqueur? Karim Benani ou Karim Benani?
5: Ah oui.
4: Karim Benani, ouais.
1: Bonne réponse, yes, c'est gagné. Et vous remportez les meilleurs fous rires d'Anthony Clément dans l'émission.
5: Ouais, c'est rapide, hein, quand même.
1: Mais à coup le pas, il a rigolé en 2022, on était là. Souvenez-vous, France Maroc, il a vu.
0: Ah putain.
1: Excuse-moi Olivier.
0: Hein. Ah,
1: il m'en veut pas, c'est pas grave.
0: Pas magnifique.
1: Ouais, c'est pas grave. Alors,
0: à cette heure-là. Hein.
1: Greg, un point sur le gâteau.
0: Un point alors, gâteau, alors le relais.
1: Le Versailles, où est-il? Ah, mais il avait Guy le concierge.
3: Allez, et c'est le gâteau.
4: Oh merde.
3: Ah, bah voilà, il a marché. Ça sent bonheur. Allez, mon brave, allez donc apporter à Greg Hacher et toute sa troupe. Allez, on court.
7: Pour pas.
1: Qui le file à qui, Guy? Oh, il est là.
7: Il y a un gâteau à mettre pour les
1: Monsieur Poisse.
3: Ah non, mais c'est pas possible.
7: J'en ai un, m'en fous.
3: Mais j'ai crevé, c'est pas possible. Je sais même pas où il est, le plateau de thé là. J'y vais, c'est par ici.
1: Ah ouais, oulala. On a très peur.
0: Oulala. Oulala, très beau relais. Hein.
1: Effectivement.
0: Il est temps d'accueillir. Ah, attendez. Avant Antoine Pinault et Pierre-Antoine Damcourt, comment ça? Attendez, acteur.
1: Oui, Greg, je suis ici dans un des locaux de la chaîne L'Équipe puisqu'il n'y aura pas de petit filet ce soir. J'ai décidé de mener un mouvement de grève faute de budget. Donc je vais vous lire le communiqué que j'ai écrit. Voilà, par ce communiqué, tout...
8: C'est un métier de lire les trucs.
1: Ah, d'accord.
8: Hein, laisse-moi faire. Je pense que ça sera mieux comme ça.
7: Je pense.
8: Je ne cautionne pas, mais je vais lui lire sa lettre. C'est même pas lui qui l'a écrit, il n'y a pas de faute d'orthographe. Par ce communiqué, toute l'équipe du Petit Filet, donc lui, sans exception, annonce qu'elle ne participera pas à la millième de l'équipe de Greg. Nous regrettons le manque de budget, notamment pour les perruques. C'est vrai qu'il y en a besoin. Par conséquent, il n'y aura aucun magnéto ou sketch ce soir, ça nous fera des vacances. Hein ? Nous souhaitons tout de même une belle soirée à Greg, les journalistes et les chroniqueurs. À bientôt, j'espère. Merci. Ça, voilà, c'est du boulot.
7: Merci, Raymond.
8: De rien.
7: Toujours là pour aller.

0: Bon. Je vais quand même venir, Greg, j'arrive.
1: Et Antoine Pinot fait son entrée pour le petit filet.
2: On va gagner cette élection.
1: Viens là sur la barbiche là.
2: Bon alors impeccable. Merci Raymond, on peut l'applaudir.
1: Ah ouais, bravo Raymond.
2: Il y a l'autodérision et il y a l'autodérision. Bravo à lui.
1: Et je voudrais m'excuser pour les documentaires à l'équipe du soir qui commenceront à 2 du mat, visiblement.
2: On a un petit peu de retard, c'est pas grave. Tiens, alors avant de faire un point sur les jeux depuis le début de l'année,
1: ouais.
2: On a fait un relais pour le gâteau, Greg.
1: Ah, très
2: voilà,
1: bien.
2: Voilà. Et notre correspondant, c'est qui? Eh bien, on le retrouve, c'est Pierre-Antoine Damcourt. Padam, tout va bien?
3: Salut à tous, qui d'autre pour commencer ce relais que Béric, Béric Pierre-Louis. Béric, je te confie ce gâteau qui va devoir arriver
4: merci,
3: sur le plateau.
4: Merci, c'est un honneur.
3: C'est un honneur sur ce plateau de l'équipe de Greg. Un gâteau, donc c'est un framboise. Mais non, mais putain, c'est pas pour vous faire maintenant.
4: Mais
3: c'est pas pour... Mais non, c'est pour le plateau, mais il est con. Allez, début.
2: Allez, c'est parti, Béric, on envoie la sauce. Hein. On va les faire comme ça un petit moment.
1: On va aller voir en fil rouge.
2: Allez, on va faire un point sur les jeux depuis le début de la saison. J'ai tout regardé, Greg, hein, voilà, puisque j'ai beaucoup de temps libre,
1: ouais.
2: Effectivement. Et on a fait un petit bilan, c'est parti, on y va. Allez, Jeannot, essayez. Bon, bah, t'étais le premier. On savait que dès le premier jour, il y avait un petit souci nouveau du 100 mètres. Hein, voilà. Bravo, Alicia. Jeannot, voilà, ouais. Niveau cheval de course, Jeannot, c'est bon, c'est, voilà, c'est ça, quoi. La régie, il y a des soucis, parfois, voilà, mais on sait pourquoi, hein.
1: Non, les gars, ça c'est pas. Je sais pas ce qui se passe.
5: Ça me perturbe en plus.
2: Et Loïc Tanzi, je crois que t'as consommé Horloge aussi, je crois. Et Raph Sebaoun aussi, bah, je sais pas ce qui s'est passé, mon Raph.
6: 1994.
2: Oh là, bah alors bon, Raph qui a gagné au Fight Club en équipe, regardez, excellent. Alors, il y a aussi un truc, la célébration, c'est important, Karim, faut être synchro avec son pote.
1: Tous les trois magnifiques, hein. 5-4, ouais.
2: Toi, ça va? Ouais. Oh la vache. Alors, depuis le début de l'année, Jérôme, tu gagnes pas, on a fait la compile, le top 4 de tes têtes en défaite.
1: Ouais. Marcus Thuram, pas mal. C'est non, Jérôme.
7: Ah merde.
1: Connaté.
7: Mais c'est un défenseur.
1: J'ai dit en défenseur.
8: Ouais, non.
1: C'est marqué, je l'ai dit.
8: On l'a pas dit, je crois qu'elle en a basse, non?
7: C'est vrai, on l'a pas dit. Et il les a pas, malheureusement.
8: Mais non.
1: Anthony Reveillère, c'est.
7: C'est un bon joueur.
1: Pierre Mathurin.
2: Bon, on a aussi, eh bien, Yoann Rieu.
1: Il reste deux.
2: Alors, tiens, même quand il gagne.
9: Oui, de Bayer, Leverkusen.
1: Mais pas du tout.
8: Oh, les gars, je suis éliminé.
1: Ah non, il y a Jérôme.
2: Bon Greg, mais à coup pas, j'ai aidé Pierre Maturana cette année à trouver Kurzawa. Pas discret Pierre Maturana. Hein.
1: Non plus, c'est pas bon.
8: J'en ai moi.
1: Tiens là. Non, c'est Jérémy. Néné. Non, c'est pas bon.
7: Allez vite.
8: Kurzawa.
2: Kurzawa. Oh ouais. C'est une bonne. Yoann Rieu, moins discret Yoann. Hein.
1: Alors Yoann.
7: Alors Antoine, il m'a
1: dit. Non mais je vais dire rien parce que
7: Paul Le Guen.
1: Paul Le Guen, c'est non.
2: On termine avec le moment de l'année. Karim Benani qui a célébré un petit peu trop tôt.
1: Ah ouais.
2: Mythique.
1: Pourquoi vous écrivez là?
10: Non, j'écris pas. Je vais mettre une musique, s'il vous plaît.
7: Le Mexique.
1: C'est extraordinaire.
2: Ah ouais, ouais.
1: Ah, c'est un bijou.
2: Non, ce qui est drôle, c'est que ça ne
7: ressemble pas.
1: Ah, c'est extraordinaire.
2: Il allait chercher le son sur
1: ah,
2: internet.
1: Ouais.
2: Il a mis 15
1: ah,
2: ans
1: ouais.
2: pour la musique.
1: À l'enfer.
2: Terrible.
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0: Tim et Fuzz ont pour mission de retaper la Mazda RX-7 de 1992 de Connor, un travailleur social. Mais son moteur rotatif laisse Fuzz dubitatif.
1: On n'essaiera pas de la démarrer sans avoir d'abord consulté des experts.
0: Cette voiture de sport n'est pas aussi rouillée que celle auquel l'émission nous a habitués, mais sa restauration n'en est pas plus simple. Tout d'abord, elle est équipée de superbes jantes, mais elle n'en a que trois. Dénicher une quatrième jante à sortie risque d'être compliqué. Ensuite, la voiture souffre manifestement d'un problème de suspension. C'est totalement rédhibitoire sur une voiture de sport. Et pour couronner le tout, le moteur birotor de 1300 cm3, réputé ultra fragile, n'a pas été démarré depuis 4 ans. Nous naviguons donc à l'aveugle. Fuzz, grand novice en matière de moteur rotatif, a pris la sage décision de montrer la bête à un expert. Mick Hurley est spécialiste en RX-7 depuis 40 ans. Autant dire que c'est l'homme de la situation.
1: Donc, Mick, ça c'est le moteur d'une Mazda RX-7.
2: Absolument.
1: D'accord. Par où on commence alors? Apparemment, là, c'est le logement des bougies.
2: Oui.
1: Elles sont sur le côté, et donc, de l'autre côté, on a l'admission.
2: Oui.
1: Elle est ici, en haut.
2: Oui.
1: Et en bas, on a l'échappement, c'est ça?
2: Oui.
1: Donc, le mélange air et essence est aspiré par ici, entre à l'intérieur.
2: Le rotor tourne.
1: Le rotor tourne, et au moment où il finit son cycle, il pousse les gaz d'échappement par ces ouvertures, là.
2: Dans le collecteur d'échappement.
1: C'est pas compliqué.
0: Pour ceux qui ne maîtriseraient pas le fonctionnement du moteur rotatif, voici un petit résumé. Dans un moteur à explosion standard, les pistons montent et descendent dans une chambre en actionnant un arbre, faisant s'ouvrir et se fermer les soupapes d'admission et d'échappement. Le moteur rotatif n'a rien à voir. Le rotor tourne autour d'un axe dans une chambre de forme elliptique. En effectuant cette rotation, il aspire le mélange, le compresse, l'allume et pousse les gaz d'échappement. Compris ? Espérons que Fuzz aussi.
1: S'il n'y a pas de soupape, ça veut dire qu'on réduit très sérieusement le nombre de pièces en mouvement.
2: Oui, il n'y a que trois pièces en mouvement. L'arbre excentrique et les deux rotors.
1: L'arbre à excentrique, c'est la pièce qui traverse tout le bloc moteur et qui ressort jusqu'à la boîte de vitesse?
2: C'est ça.
1: On peut voir à l'intérieur?
2: Bien sûr.
1: Super. C'est parti.
2: On va pouvoir déposer le carter arrière. On le soulève doucement, comme ça. Tu peux me le passer?
1: Tiens. C'est génial, ce truc. C'est la première fois que j'en vois un.
2: Quand le moteur tourne,
1: oui.
2: Le mélange air-essence entre de ce côté. La combustion se fait et les gaz sont expulsés par les lumières d'échappement.
1: J'ai compris. Et le cycle reprend au début.
2: C'est ça. Le cycle se répète encore et encore.
1: D'accord. Je vois pas ce qu'il y a de si effrayant. C'est pas sorcier. C'est tout simple comme moteur.
0: Dans ce cas, si celui de la voiture de Connor est à réparer, ça ne te fera pas peur. De son côté, Tim a lui aussi pris la route. La roue manquante étant hélas impossible à trouver, il se rend dans un atelier spécialisé dans la fabrication de jantes, dirigé par un certain Matt Neal. Oui, le Matt Neal, trois fois champion du British Touring Car.
3: Bonjour. Lewis Hamilton pour Matt Neal.
4: La porte est ouverte.
3: Merci. On se croirait à l'intérieur de ma tête. Qu'est-ce que je vais pouvoir choisir? Des violettes, des bleus, des rouges, des argentés? Bonjour.
2: Tim.
3: Salut, Matt. J'étais en train de jeter un œil. Comment ça va?
2: Ça va très bien, merci.
3: Je retape une RX-7 des années 90. Et je sais pas trop quelle jante choisir.
2: Si tu veux une jante classique et performante, qui fasse bien le boulot, je te conseille des ProRace. Ce genre de modèle est très polyvalent.
3: C'est une très belle jante, elle est magnifique. Mais je veux pas quelque chose qu'on puisse trouver n'importe où et monter sur une RX-7 en deux coups de cuillère à peau. C'est une voiture géniale, son propriétaire est génial, il me faut des jantes absolument uniques.
2: On peut te faire tout ce que tu veux, même un modèle unique.
3: Tu peux faire ce que je veux? C'est super! Je vais te dire ce que je veux. Je veux quatre jantes gratuites, faites pour hier, et tu ne peux pas revenir sur ta parole.
0: Faites toujours attention à ce que vous dites devant Tim, surtout si vous avez les clés de la caverne d'Ali Baba. c'est-à-dire d'une entreprise de fabrication de jantes alliage.
3: Voilà la matière première.
2: C'est à ça que ressemble une jante à l'origine.
3: Et ça, c'est quoi?
2: Ça, comme tu vois, c'est notre four.
3: C'est un four à gaz? Tu mets les lingots d'alu dedans pour les faire fondre, c'est ça?
2: Oui.
3: On sent la chaleur d'ici. Impossible d'aller plus près, c'est infernal.
2: Ici, c'est la réserve des matrices. C'est là qu'on conserve tous les moules. Celui-là vient juste de servir à faire une jante.
3: Donc tu verses l'aluminium liquide à l'intérieur du moule?
2: Il est injecté par cette lumière au milieu et maintenu sous pression.
3: Combien ça coûte à fabriquer? Si un client veut une jante spécifique, unique en son genre, combien ça lui coûterait de faire faire un moule?
2: Sans compter le design ou les tests, un moule à lui seul coûte aux environs de 20 000 livres.
3: 20 000?
2: Oui.
3: Comment ça marche? Tu mets le moule dans une machine?
2: On prend le moule dont on a besoin ici et on l'emmène jusqu'à la presse hydraulique où on va couler l'alu.
3: On peut voir une presse?
2: Bien sûr.
3: Super.
2: En voilà une.
3: On va assister à la naissance d'une jante.
2: Oui, il faut en moyenne 9 minutes. Tout dépend de la taille du moule.
3: 9 minutes pour solidifier? Quelle merveille! Ensuite, l'étape suivante, c'est quoi?
2: Pour l'instant, elle est brûlante. Ne la touche pas. On va la refroidir.
3: D'accord.
2: Ça prend autour de 12 heures.
3: C'est une de mes jantes?
2: Ça se pourrait.
3: Génial.
0: Retrouvons Fuzz pour qui c'est bientôt le moment de vérité. Maintenant qu'il sait tout sur le moteur rotatif, il est temps de voir si celui de notre RX-7 a encore quelque chose dans le ventre.
2: La première chose à faire, puisque la voiture a été remisée, c'est de vérifier les compressions à l'intérieur du cylindre.
1: D'accord. Si jamais les résultats sont mauvais, on est mal?
2: Il faudra sortir la carte bleue.
1: D'accord. Touchons du bois.
0: Si ce type de moteur ne s'est jamais développé, c'est parce que les pointes des rotors ont tendance à s'user avec le temps. Inutile de vous dire que leur remplacement fait très mal au portefeuille.
1: J'ai l'impression d'attendre des nouvelles d'un accouchement. J'espère que la maman et le bébé vont bien. Je croise les doigts.
2: Ici, tu as le nombre de tours minutes et trois résultats dans ces fenêtres.
1: D'accord.
2: Ça indique la pression au niveau des trois pointes.
1: Les trois pointes du rotor, d'accord. On y va?
2: C'est quand tu veux.
1: Allez, c'est parti.
2: D'accord.
1: Qu'est-ce que ça donne?
2: On est à 7 partout.
1: 7 partout? Donc c'est le même taux de compression.
2: Absolument, le résultat est très satisfaisant.
1: Donc ça passe?
2: Oui, ça passe.
0: Ça, c'est un soulagement. Mais ça ne veut pas dire que le moteur va démarrer sans problème. Et ça, il n'y a qu'une façon de le savoir. Allez, tout le monde croise les doigts.
1: Souhaite-moi bonne chance.
2: Bonne chance.
1: Contact.

0: Hey.
1: Le bruit te paraît bien?
2: Absolument. Il est parfait.
1: Alors tant mieux. Je suis très content.
3: Le moteur est bon pour le service. Après une révision complète, la voiture retourne au garage. Fuzz va pouvoir dormir tranquille. Pendant ce temps, Tim assiste à la naissance de ses nouvelles jantes à lui.
4: Fais voir un peu. Ça, c'est le design Team Dynamics Classic. Il faudrait faire deux ou trois modifications pour être sûr que personne d'autre monde n'a les mêmes. Ce que je voudrais faire, c'est garder cette magnifique couleur noire vernie pour le flanc, mais avec les rayons en noir satiné. Et la classe ultime, ce serait de refaire tout le lettrage en rouge.
2: On n'a encore jamais fait ça, mais c'est possible. Ce ne sera pas simple.
4: Le seul problème, c'est que le temps que je reste ici à parler avec toi, c'est celui que tu ne passes pas sur ces jantes. T'es génial, Matt. Vraiment au top. À plus tard.
3: Du côté du garage de CarSOS, toute l'attention se porte sur la carrosserie de la Mazda. Après avoir été poncé et débosselé, place à la couche d'après. Mais avant de passer à la peinture, Fuzz doit régler un problème qui le tracasse.
1: Cette histoire de ressort déformé me titille. Il va au moins falloir qu'on remplace les suspensions. Ça, c'est certain. Pendant que j'y suis, je vais jeter un œil aux différents cylindres blocs. Quand un cylindre bloc est usé, c'est-à-dire quand la partie en caoutchouc commence à se dégrader, on se retrouve avec un contact entre deux pièces de métal. La plupart du temps, sur route un peu cabossée, ça se manifeste par des bruits mécaniques de claquements incessants et assez agaçants. Je vais donc déposer la barre de roulis, changer les cylindres blocs et le tour sera joué. Et si je croise d'autres cylindres blocs usés sur cette voiture, je les remplacerai également.
3: Les cylindres blocs réduisent le bruit de roulement, mais permettent également d'absorber les chocs entre les différentes pièces de la suspension.
1: On va voir ce que ça donne sur celui-là. On voit bien qu'il y a un certain jeu dans ce cylindre bloc. On le sent en le faisant bouger, et on entend un petit claquement. Ce défaut va être amplifié à travers toute la carrosserie, jusque dans l'oreille du conducteur, qui sera très vite agacé. Un jeu de cylindre bloc neuf, c'est comme rouler dans une voiture toute neuve.
3: Pour mieux appréhender les sensations procurées par la RX-7, quoi de plus simple que d'en emprunter une pour aller faire un petit tour sur les routes de campagne?
1: Et voilà, c'est ma première fois au volant d'une RX-7. Et aussi, ma première fois avec un moteur rotatif.
4: Qu'est-ce que ça fait alors? Qu'est-ce qui te passe par la tête?
1: Déjà, c'est beaucoup plus linéaire qu'un moteur à piston standard. Le son est génial. Ça rugit. La maniabilité est excellente. On dirait un alien déguisé en humain.
4: D'accord.
1: Cette voiture est d'apparence familière. Mais sous le capot, c'est une toute autre histoire.
4: On dirait un V6.
1: Ouais.
4: Ça sonne comme un V6. Ça pousse assez fort. Et pourtant, ces moteurs n'ont pas eu le succès qu'ils méritent. Et je me demande pourquoi.
1: Leur principal défaut, c'est leur durée de vie moyenne.
4: Ah oui?
1: L'usure des rotors devient vite importante, entre 65 000 et 95 000 km. Il faut limite penser à un échange standard. Du coup, c'est une voiture pour les beaux jours.
4: C'est clair.
1: C'est pas celle pour aller au boulot.
4: Envoie les watts. Appuie un peu.
1: Ouais.
4: Ça envoie sévère.
1: N'oublie pas un détail. C'est que techniquement, c'est un moteur 1 litre 3. 1 litre 3.
4: C'est hallucinant. Cette voiture est un ovni.
1: Absolument.
4: On sort complètement de la logique des choses.
3: Retour au garage, où l'équipe est sur le point de commencer à repeindre la carrosserie. Mais dans la mesure où Connor est un grand fan de tuning, Tim a tenu à vérifier auprès de son fils quel genre de coloris lui conviendrait.
4: Juste une petite question. On en est arrivé au stade de la peinture. À ton avis, il faut qu'on s'oriente vers quel genre de peinture pour lui faire plaisir?
5: Je crois qu'il faut rester sur du noir. On va éviter les trucs trop délirants du style rose fluo ou je sais pas quoi.
4: D'accord.
5: Mais il aime bien le rouge aussi. On peut faire du noir avec des reflets rouges?
4: Absolument.
5: Tant que ça reste globalement noir et qu'on ne voit pas trop le rouge.
4: D'accord. Donc, noir vernis avec des reflets rouges.
5: C'est ça.
4: Pas de problème, on s'en occupe.
3: Noir avec des reflets rouges. C'est un choix audacieux. Espérons qu'il n'y aura pas de regrets. La rénovation de la Mazda RX-7 de 1992 de Connor, un petit bolide Nippon biturbo à moteur rotatif, prend forme.
4: Pas trop peur ?
0: Si, un peu.
3: Son propriétaire, un travailleur social de 65 ans, l'a fait directement importer du Japon. Mais de gros soucis de santé l'ont contraint à la remiser. Ayant subi un triple pontage coronarien, il a dû laisser sa belle au garage sans pouvoir l'entretenir comme il l'aurait voulu. La peinture noire à reflets rouges est achevée, sur les conseils de Jim, le fils de Connor. Avec sa mère, Lindsay, ils vont passer découvrir le résultat. Reste à espérer qu'ils aiment.
4: La voiture de votre père et Marie se trouve là-dessous.
6: D'accord.
4: On a discuté de la peinture avec toi, Jim, par téléphone.
2: Oui.
4: T'as vu le résultat ?
2: Oui. C'est si terrible que ça ?
6: Mon Dieu.
2: C'était pas une bonne idée ?
0: C'est à vous de voir. Assez tergiversé, on va vous montrer ça.
4: 3, 2, 1.
2: Oh !
6: Ah oui.
0: Vous n'avez pas l'air convaincu.
4: Peut-être qu'il faut vous accoutumer. Regardez tranquillement, faites le tour. Faites pas attention à nous.
2: Je sais pas.
6: Moi non plus.
2: C'est beaucoup plus rouge que je l'imaginais.
6: Ça fait même rouge pailleté. Ça fait pas un peu... fille ?
2: Si.
6: Et à la lumière du jour, ça doit être pire. Il y a trop de reflets.
2: C'est trop rouge.
4: Vous aimez ?
2: Non.
4: Non ? C'est une première.
0: D'accord.
4: Super.
2: C'est trop rouge.
6: Pour moi, ça aurait été bien. Mais c'est trop pailleté pour Connor.
2: Je sais que j'ai choisi.
4: Ouais, il va falloir assumer.
2: On peut la refaire en noir simple. C'est possible ?
0: Bien sûr.
2: Super.
0: C'est même ce que j'espérais. Noir uni ?
2: Oui.
4: On pourra toujours lui donner un petit côté racing avec quelques pièces en fibre de carbone.
2: Ce serait génial, oui.
4: Ça rendra très bien. En revanche, le côté robe de bal de promo du lycée, on oublie.
6: C'est ça, oui. Très bien résumé.
2: On dirait la version course du carrosse de Cendrillon.
0: Absolument.
3: Le client est roi. Retour en peinture pour la RX-7. Bien évidemment, ça ne fera que rajouter un peu de pression pour livrer ce petit bolide à temps dans moins d'une semaine. Connor pense que Jim l'a invité à prendre des leçons de drift. Mais si le grand jour venu, la voiture n'est pas prête pour la surprise, disons que ce sera beaucoup moins drôle. Donc, pendant que la voiture retourne en peinture, Tim reprend la route. Puisque Connor est fan de tuning, il pense avoir déniché l'endroit idéal pour rendre la RX-7 encore plus racée.
4: Des moules en fibre de verre. Ça doit être là. Ah ouais, rien qu'à l'odeur, ça se sent. Bonjour. Comment ça va ?
2: Ça va bien, merci.
4: Super, enchanté. Je suis Tim.
2: Moi, c'est Roger.
4: Alors, c'est toi le grand spécialiste de la fibre de verre ?
2: Oui, c'est ça.
4: D'accord. En tout cas, ça sent fort par ici.
2: C'est pas faux. Mais c'est comme tout, tu sais, on s'y habitue.
4: J'ai besoin de pièces de RX-7. T'aurais un masque à me prêter, quelque part ?
2: Oui, juste là.
4: Je peux ?
2: Bien sûr, je t'en prie, vas-y.
4: Tu travailles tout seul ?
2: C'est ça. C'est mieux comme ça.
4: Faut avoir le cœur bien accroché. Les collaborateurs doivent pas se battre.
2: C'est pas faux. C'est pas faux.
4: L'avantage, c'est que tout le reste doit sentir bon en dehors de cet atelier.
2: C'est pas faux.
4: C'est clair.
3: Tandis que Tim tente de convaincre son estomac de conserver son contenu, Fuzz s'occupe de la suspension de la Mazda.
1: On va s'intéresser à la suspension de cette RX-7. Un des ressorts est déformé, ce qui signifie qu'il a dévié. Puisqu'on va la déposer, autant en profiter pour remplacer les vieux ressorts par de tout nouveaux. Quand vous travaillez sur une suspension, il faut toujours faire attention à un détail. Le fait que le ressort soit totalement détendu. Si jamais il est sous tension, imaginez qu'il est suffisamment solide pour supporter le poids de la voiture, sans oublier le facteur de charge. Si vous constatez que le ressort est détendu, tout va bien. Si vous n'êtes pas sûr, il faut utiliser une pince qui viendra maintenir le ressort sous tension. Vous pourrez alors déposer les pièces tranquillement. Dans le cas présent, tout va bien se passer.
3: L'intérêt d'installer des MacPherson réglables est de pouvoir adapter la rigidité des suspensions à l'usage de la voiture. Souple pour la route et dur pour le circuit. Et comme Connor aime bien s'aventurer sur les circuits, c'est l'idéal pour lui.
1: Voilà le ressort. Et ça, c'est la jambe de force. Vous voyez, ce joint-là allait rendre la main. Et maintenant, on pose les nouvelles. Elles sont réglées à peu près à la même hauteur. Mais on pourra finaliser le réglage de hauteur de caisse une fois la voiture remise au sol. Ces suspensions de compétition vont affermir l'assise de la voiture, la rendre plus dynamique et rendre à cette Mazda sa maniabilité d'origine. Un tel bolide mérite une très bonne maniabilité.
3: On retrouve Tim chez Roger, le gourou de la fibre de verre. Autant vous dire qu'il vit son métier avec passion.
2: Ça, c'est la lame centrale. Le dessus et le dessous.
4: C'est le moule ?
2: C'est ça. On a juste à les emboîter comme ceci.
3: On commence par appliquer une couche de gel au pinceau dans le moule. Ensuite, on alterne les couches de résine et de fibre de verre pour plus de rigidité. Si vous êtes dans un endroit clos, portez un appareil respiratoire afin d'éviter certaines expériences psychédéliques.
4: Le problème, c'est que j'ai du mal à visualiser ce que ça pourrait donner une fois que ce sera fini. T'y arrives, toi, Roger ?
2: Oui.
4: Ça m'étonne pas.
2: Déjà, tu as la lame, la partie centrale. Ensuite, tu as les montants qui redescendent comme ça.
4: D'accord. Comme ça, d'accord.
2: Ils sont fixés sur les côtés du coffre, avec des boulons, qui viennent comme ça.
4: D'accord. Et quelle largeur ça fait à peu près ?
2: C'est large comme ça.
4: Je peux le tenir ?
2: Oui.
4: C'est bon, je l'ai. T'en fais pas, je le fais pas tomber.
2: J'espère bien.
4: C'est un magnifique aileron.
2: C'est vrai.
4: Il est superbe, c'est toi qui l'as fait ?
2: Oui.
4: On peut dire que t'as un talent fou, il est magnifique. Je voudrais pas le faire tomber, je te le rends. Tiens, le voilà, c'est bon ?
2: Je le tiens.
4: Excellent, je t'en commande un.
2: Je peux te faire ça pour dans 4 jours.
4: Super, et je suis sûr que tu vas bien rigoler. Merci beaucoup pour ton accueil, Roger. Oh, tiens ton masque.
2: C'était un plaisir.
4: Tu ferais mieux de le mettre, sérieux. Allez, je file.
3: Respirer des vapeurs de solvant nuit gravement à la santé mentale.
4: De l'air frais !
3: Retour au garage où les travaux avancent à grands pas. Maintenant que les nouvelles suspensions sont posées, place au contrôle des freins. La voiture ayant subi un choc, il est possible qu'un moyeu ait bougé, ce qui peut entraîner des vibrations ou des claquements. Sur circuit, ça peut s'avérer très dangereux.
1: Cette machine permet de faire en sorte que le disque soit parfaitement adapté à cette voiture ?
2: C'est tout à fait ça.
1: D'accord.
3: Avec 4 disques sur mesure et la géométrie corrigée aux petits oignons, ce bolide va devenir ultra maniable. Pendant que Fuzz s'occupe du train avant, Tim s'affaire à l'arrière.
4: Si vous voulez bien m'accorder une minute pour admirer ce magnifique aileron que je viens de poser, je peux déjà vous annoncer que l'intérêt aérodynamique de cet appendice pourrait bien frôler le néant. Mais on s'en fiche. L'essentiel, c'est que ça ait de la gueule.
3: Le jour J arrive à grands pas et toute l'équipe travaille d'arrache-pied. Les vieux sièges fatigués bénéficient d'une rénovation complète. Les déchirures sont réparées, les marques et griffures estompées, la teinture refaite. Les éléments de carrosserie sont posés et les derniers détails réglés.
1: Quand vous posez des bras d'essuie-glace, assurez-vous toujours qu'ils sont en position arrêt. Si ce n'est pas le cas, quand vous allez les mettre en marche, ils vont partir dans tous les sens, ce qui risque non seulement de les endommager, mais aussi de faire des dégâts ailleurs. C'est un truc à savoir.
3: L'autoradio d'origine ayant été volée, nous en profitons pour améliorer juste un peu l'ancienne installation.
4: Vas-y, envoie. Pas mal ! Pas mal du tout ! C'est bon, Phil, tu peux couper. Quelle racaille, celui-là ! Je m'attendais pas à ça.
1: Moi non plus.
3: Lentement mais sûrement, cet RX-7, autrefois à l'état d'épave, devient l'un des plus beaux exemplaires en circulation.
0: Ça m'a pas l'air mal. On va éviter la poussière.
4: Pourquoi tu fais cette tête ?
0: Je la regarde dans l'ensemble pour voir ce qu'il nous reste à faire, globalement. Il lui faut encore un bon coup de nettoyage.
4: Ouais, ouais, bien sûr.
0: Les plaques, les roues.
4: Les roues, je m'en occupe.
0: Où elles sont, d'ailleurs ?
4: Je les récupère en route.
0: D'accord.
4: C'est pas souvent que j'ai l'occasion de le dire, mais je m'occupe du reste. Pour la première fois dans l'histoire de CarSOS, tu peux rentrer chez toi et te détendre un peu avant le grand jour.
0: C'est vrai ?
4: Et alors ?
0: Je peux rentrer ?
4: Vas-y !
0: Il y aura pas de problème ?
4: Pourquoi il y en aurait un ?
0: Je file alors.
4: La voiture reste là. Je vais juste m'occuper de 2 ou 3 finitions. Je partirai tôt, moi aussi.
0: D'accord.
4: Oh, c'est pas vrai. Fuzz est déjà parti et j'ai oublié de lui parler d'un truc. Je voulais lui demander si je pouvais apporter quelques légères modifications d'ordre esthétique. Puisqu'il n'est pas là, je vais me débrouiller tout seul. C'est dommage. Allez, on monte les roues, on charge la voiture sur la remorque et on va rendre visite à un de mes amis.
3: Tim, en fanatique de tuning, n'aurait jamais pu rendre ce bolide sans l'avoir fait passer entre les mains de spécialistes des adhésifs vinyles. Mais est-ce une inspiration qui lui vaudra les louanges ou les foudres de son comparse ?
4: Bon, je vous explique. Je veux pas brider votre créativité, mais le proprio a dans les 65 ans. Ceci dit, il conduit une RX-7 tunée à mort et il adore la fibre de carbone. Je vous laisse donc donner libre cours à votre imagination et moi, je vais voir ailleurs si j'y suis.
2: D'accord.
4: Ça vous va ?
2: On va mettre du carbone sur l'aileron, sur les montants, des bandes noires, mat et rouge foncé. Au-dessus aussi.
4: J'ai comme la désagréable impression que Fuzz va m'en vouloir sur ce coup-là. Sérieusement.
3: Le drift est un phénomène débarqué du Japon consistant à user le plus de gomme possible en roulant de travers. Les machines et les pilotes repoussent leurs limites. L'atelier Severn Valley Motorsport prépare des voitures de circuit depuis une trentaine d'années. Et même des pilotes. Enfin.
4: C'est toi mon élève, c'est ça ? Voilà les clés. Choisis une voiture. Je suggère une R33 ou alors une MR2 ou une R35, à toi de voir. Bienvenue à l'école du drift Severn Valley Motorsport. Je suis Timothée Weldon Shaw, docteur S. Glissade.
0: C'est toi le prof ?
4: Qu'est-ce que ça de drôle ?
0: Tu peux garder tes clés. Tiens.
4: Bon allez, j'avoue, c'est un subterfuge. Je suis pas prof de drift, vu que ce truc m'échappe totalement.
0: Je sais bien.
4: Mais Connor va bientôt arriver avec Jim, son fils. Il pense qu'il va prendre une leçon de drift. Et la voiture avec laquelle il va drifter est sous cette bâche, là-bas.
0: On va la voir ?
4: Si ça peut te faire plaisir.
3: Ah oui, au fait, Fuzz risque d'avoir un choc.
4: Juste un détail.
0: J'écoute.
4: Il y a quelque chose dont je dois te parler.
0: J'aime pas cette tête.
4: Quoi ? Qu'est-ce que tu racontes ? Je vais t'expliquer, attends. En fait, bon, le mieux c'est que je te montre de quoi il s'agit. Tu vois ? Juste 2 ou 3 détails.
0: Qu'est-ce que tu as fait ? Tu l'as relooké ?
4: Quoi ?
0: Tu m'expliques ? Qui t'a dit que tu pouvais faire ça ?
4: En fait, si je t'avais demandé, je suis sûr que t'aurais refusé.
0: C'est vrai.
4: C'est pour ça que je t'ai envoyé chez toi. Tu veux qu'on les retire ?
0: J'aime bien.
4: Quoi ? C'est vrai ?
0: Ouais, j'avoue que j'aime bien. Mais plus jamais ça.
4: D'accord, promis juré. Et maintenant ?
0: En position.
4: Ouais.
3: Tim a eu chaud. Connor, qui va bientôt arriver, pense que son fils lui a offert une séance de pilotage dans une école de drift. Évidemment, ce n'est qu'une subtile ruse. La famille et les amis ont été conviés à la fête, mais que pense-t-il de la voiture ?
6: Ah, elle est superbe. Je veux bien la policher. Elle est très sexy.
3: Si ça n'est pas un avis positif, ça... Pendant que Fuzz cache la voiture et les proches, et que Tim se met dans la peau de son personnage, l'arrivée de Jim et Connor est signalée. Rien ne doit éveiller ses soupçons.
0: Connor est arrivé. Il pourrait reconnaître vos voix. Alors il faut absolument que vous restiez silencieux.
3: Connor est un grand fan de CarSOS. Mais la visite guidée de tous ces bolides nippons devrait suffisamment l'occuper pour qu'il ne remarque pas les caméras que nous avons cachées un peu partout.
7: Oh,
2: Oh, superbe atelier.
3: Jusqu'ici, tout va bien. Connor ne se doute de rien. Le piège va se refermer et c'est un team méconnaissable qui fait son entrée.
4: Alors, c'est qui l'élève? Bonjour.
7: Je te présente Jim.
4: Enchanté, Jim.
2: Connor.
4: Enchanté. On va choisir une voiture? Le temps est idéal pour drifter aujourd'hui. On a une MR2 2 litres 16 soupapes ou alors une R34. C'est l'idéal pour le drift. Vous conduisez quoi, vous?
2: On est venu en Toyota Auris. Mais j'ai aussi une RX-7.
4: C'est vrai? Et vous n'êtes pas venu avec?
2: Non. Non, on a pris la familiale. Je ne l'ai pas sortie depuis 4 ou 5 ans.
4: J'en ai encore jamais piloté.
2: C'est vrai?
4: Non, j'avoue.
2: C'est une merveille.
4: On en a une, non? Où est la RX-7, la noire? Ça vous dit de la piloter?
2: Oui, ce sera avec plaisir.
3: C'est le grand moment. Connor risque d'être surpris.
2: On dirait la mienne.
4: Pardon?
2: On dirait la mienne. Même année, même modèle.
4: C'est vrai?
2: L'intérieur en cuir rouge.
4: Ah oui?
2: Elle lui ressemble.
4: Ah bon?
2: Oui, c'est dingue. Oh, c'est vous! Je vous connais, c'est ma voiture, c'est pas vrai! Et c'est Fuzz qui est au volant. Alors là, vous m'avez bien eu. J'en reviens pas.
4: Je crois que votre fils vous doit des explications. Jim, je te laisse dire à ton père pourquoi tu nous as contactés.
2: C'est parce que tu consacres tellement de temps aux autres. Tu es altruiste. Tu te soucies sans arrêt des autres, malgré tes soucis de santé. Alors on a voulu faire ça pour toi.
4: Je vous rencontre enfin.
0: C'est un plaisir.
2: C'est super, j'en reviens pas.
4: Nous avons fait venir quelques personnes que vous connaissez également. Les voilà.
2: Quoi? C'est pas vrai.
4: Allez, tout le monde, on l'applaudit bien fort.
2: Tu devais aller faire les courses.
3: La dernière fois que Connor a vu cette voiture qu'il aime tant, elle était dans un triste état. Cachée sous une bâche, elle était à l'abandon. Son moteur n'avait plus tourné depuis bien longtemps. Désormais, toute la liaison au sol a été refaite avec des pièces haut de gamme. Les suspensions ont été réglées idéalement pour le circuit. L'intérieur, qui avait connu des jours meilleurs, a été totalement refait à neuf. Les jantes ont été remplacées par des modèles uniques. La carrosserie est désormais resplendissante et a de quoi faire tourner les têtes de ceux qui croiseront ce bolide. La RX-7 dont Connor a toujours rêvé est désormais à lui.
4: Jim voulait vous remercier.
2: C'est un fils adorable.
4: Il nous a dit que tout le monde vous appréciait et que vous ne pensiez jamais à vous. Alors il s'est dit que cette surprise vous ferait plaisir.
2: C'est fantastique.
4: Qu'est-ce que ça vous a fait quand vous avez réalisé que c'était votre voiture?
2: C'est difficile à dire. Je me suis dit qu'elle était superbe et qu'elle ressemblait à la mienne.
4: Jim nous a parlé des problèmes de santé que vous avez traversés.
2: J'ai eu un triple pontage, mais moins d'un an après, mon cœur s'est à nouveau détérioré. Les pontages n'étaient pas efficaces. Donc l'année d'après, on m'a posé 3 stents dans le coronaire d'origine. Et l'année suivante, il a fallu m'en poser 4 autres.
4: D'accord. J'imagine que ça a été éprouvant.
2: C'était très dur. J'ai laissé ma voiture à l'abandon dans le garage depuis.
4: Qu'est-ce qu'elle représente pour vous?
2: C'est la seule voiture que j'ai gardée. C'est mon petit plaisir coupable. Désolé, je souris bêtement.
4: Aucun problème, c'est que ça vous fait plaisir. Il ne me reste plus qu'à vous rendre vos clés. Je n'ai qu'une chose à dire, Connor. Bienvenue dans Car SOS.
2: Merci beaucoup.
4: C'était un plaisir.
2: Merci mille fois.
4: Vous êtes formidable.
2: Merci à toute l'équipe.
4: Cette voiture est faite pour vous. Allez, filez maintenant. On applaudit Connor. Allez, du balai. Tu sais ce que c'est, ça?
0: Dis-moi.
4: Un homme heureux.
0: Et j'en vois un autre, là?
4: Ouais, c'est clair.
0: Beau boulot.
2: Elle est comme dans mes souvenirs. Eh oui, la bête. Roxy, la bête. Tu as l'air heureux, je le suis. Super, elle est géniale. Tu la mérites? Quelle sensation. Merci beaucoup. C'est une très belle surprise que tu m'as faite. C'était dingue de voir toute la famille. Tu m'aurais pas cru si je te l'avais dit.
8: C'est vrai, je t'aurais pas cru.
2: Tu vas pouvoir partir en week-end avec maman? C'est incroyable.
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9: elle est rouillée de partout. Là aussi, on passe à travers.
3: Et Tim Shaw, grand baratineur devant l'éternel.
4: 10% de remise sur le total.
3: Se lance cette fois encore dans la restauration d'une voiture de collection à l'insu de son propriétaire.
9: Je sais pas si on va y arriver.
3: Cette fois, il s'attaque à une championne de rallye.
4: Ouais, tu sens ce coup de pied aux fesses? Regarde un peu.
3: Un bolide italien qui semble beaucoup plaire à Tim.
4: Elle est faite pour être pilotée.
3: Mais Fuzz va vite affronter la dure réalité des voitures italiennes.
9: Quelle idée d'avoir fait un panneau de forme arrondi comme ça.
3: Une fois encore, nos deux héros vont tout donner dans l'espoir de faire une belle surprise à un propriétaire ne se doutant de rien.
4: C'est votre voiture.
10: J'y crois pas.
11: Mais c'est vous, je vous connais. Et c'est ma voiture, ça.

0: Tim et Fuzz sont en route vers Stock dans le Trent.
1: Yes ! Ouais !
0: À en juger par la voiture de remplacement chargée sur la remorque, leur cible est une Italienne.
2: On a une Lancia.
3: Oui, on a déjà chargé une voiture. On n'a qu'à retaper celle-là et le tour est joué.
2: Non, c'est un leurre. On va la laisser à la place de l'autre pour ne pas éveiller les soupçons. Et on va embarquer une authentique, dis-le.
3: Une authentique Lancia Delta intégrale.
1: Ouais.
0: Lorsque Lancia, le constructeur italien, a lancé sa Delta à transmission intégrale sur les spéciales de rallye en 1985, il cherchait la domination. Et les victoires se sont enchaînées dans le championnat du monde des rallyes, offrant aux constructeurs 6 titres d'affilée. En 1993, cette voiture atteint sa quintessence avec la Delta intégrale Evo 2. Outre ses ailes élargies, elle est dotée d'un moteur de 215 chevaux, lui octroyant la réputation d'être l'une des meilleures voitures au monde. Hélas, la voiture que nos héros récupèrent semble ne pas avoir vu la route depuis un certain temps.
3: Voilà, on y est, c'est ici.
0: Elle appartient à Gary, grand fan de la Delta et père de 2 enfants. Ce mécanicien amoureux des voitures lui consacrait son temps dès qu'il sortait les mains du moteur de celle de ses clients. Malheureusement, en raison d'une succession de gros ennuis de santé, il n'a jamais pu réaliser son rêve de restaurer sa petite merveille.
2: Ça me démange de la voir.
3: Tu devrais en parler à ton médecin.
0: Tim et Fuzz sont accueillis par Melissa, l'épouse de Gary, Derek, son père, et Emily, sa fille de 12 ans, qui a contacté Car SOS en espérant rendre à ce bolide sa ferveur d'antan.
2: Bonjour à tous.
4: Bonjour.
2: Comment ça va?
4: Bien, merci.
2: Je suis Richard Hammond. Enchanté, je suis Tim.
4: Moi de même.
2: Et voilà Jeremy Clarkson.
3: Bonjour, ça va?
4: Très bien, et vous?
2: Bonjour, Emily. Moi, c'est Tim.
3: Bonjour, comment ça va?
2: Il est temps que tu lui serres la main. Si on est ici, c'est parce qu'il semble que vous soyez les heureux propriétaires d'une Delta intégrale.
4: C'est ça.
2: On peut la voir. Où est Gary?
4: Il est à la maison. On est chez son père. La voiture est ici.
2: Est-ce qu'on peut aller la voir? Je suis tellement impatient de jeter un œil dessus.
4: Bien sûr, c'est par ici.
2: C'est parti.
4: Suivez-moi.
2: C'est elle?
4: Oui, c'est elle.
3: D'accord.
2: Vas-y, Fuzz.
3: Dévoilons la bête.
2: Moi, je reste là. Regarde à l'arrière. Dis-moi qu'elle a bien la petite plaque bleue de la Delta Evo 2.
3: Elle a la plaque bleue. Je savais pas pour l'intérieur en fourrure.
2: Quoi? Normalement, c'est du tissu noir ou gris foncé avec surpiqûre jaune.
3: Un chat a squatté dedans?
5: Oui, un chat vient s'y installer régulièrement.
3: Super.
2: Il y a des trucs pas sympas à nettoyer, tu crois?
5: Je vois que des poils.
2: Voilà ce qu'on va faire. Je te laisse jeter un œil, déterminer ce qu'il y a à faire et les dégâts provoqués par le chat qui en a fait sa litière.
3: D'accord.
2: Moi, je vais me mettre au chaud et discuter avec la famille. Je veux plus voir ça, ça me fait mal au cœur. Sérieusement.
3: D'accord.
2: Allez.
3: Alors, Derek, qu'est-ce que vous pouvez me dire?
5: On a déposé le moteur et la boîte.
3: Je vois.
5: On a renforcé le châssis.
3: C'est vrai que ces petits bolides sont tellement nerveux qu'il peut y avoir des déformations du châssis.
5: C'est ça. C'est un moteur qui a beaucoup de couple.
3: Ouais. Donc, vous avez fait des choses dessus. Je vois que le montant est fêlé ici.
5: Oui, c'est le prochain truc qu'on avait prévu de faire.
3: D'accord. Ce qui est sûr, c'est qu'on va avoir pas mal de nettoyage à faire.
5: Ça donne pas envie de monter dedans.
3: La bonne nouvelle... c'est que la carrosserie a l'air pas mal. Je m'attendais à nettement pire que ça. D'habitude, les passages du roue sont plus rouillés.
5: Oui, c'est vrai, c'est pas trop mal.
3: Absolument.
2: Emily, c'est toi qui nous as écrit une lettre à Fuzz et moi.
4: Oui.
2: Dis-moi ce qui t'a poussé à le faire.
6: Mon père tient à terminer cette voiture.
2: D'accord.
6: Il l'adore. Il y a quelques années, il m'emmenait à l'école avec.
2: Je vois.
6: Il voulait toujours rouler vite.
4: Elle a regardé votre émission et elle s'est dit que c'était la solution. Elle m'a demandé si elle pouvait vous écrire pour vous demander de vous occuper de la voiture de son père. J'ai répondu, oui, si tu veux.
2: Est-ce qu'il pense souvent à cette voiture?
4: Oui. Il nous en parle sans arrêt ces derniers temps. Il veut aller mieux pour pouvoir retaper la voiture. Il n'aime pas la voir croupir sous une bâche. Il veut qu'elle roule à nouveau.
3: Ça a l'air coton, cette histoire.
5: La dépose du moteur, oui.
3: À mon avis, il faut le faire descendre.
5: C'est ce qu'on a fait. On a mis la voiture sur un pont.
3: J'imagine.
5: Oui.
3: On va prendre la suite maintenant. Vous avez bien travaillé.
5: Oui.
3: On verra bien ce que ça donne.
2: Qu'est-ce qui lui est arrivé pour qu'il laisse la voiture dans cet état?
4: Il a commencé à avoir des problèmes cardiaques à 30 ans. Il en a 46 aujourd'hui.
2: D'accord.
4: Pendant plus de 10 ans, ça se passait assez bien. Mais ça s'est aggravé il y a 2 ans. Il est entré en insuffisance cardiaque gauche et droite.
2: Gauche et droite?
4: Oui, de tout le cœur. Il a commencé à faire des œdèmes généralisés.
2: Il a enflé?
4: C'est ça. Il est devenu de plus en plus gros. Il en est arrivé à un point où il ne pouvait pas se faire à manger tout seul et encore moins travailler. Il ne va pas très bien en ce moment. Il est en réanimation. Le médecin m'a dit que si on ne l'avait pas hospitalisé, il serait mort parce qu'il a fait une septicémie. Il est là-bas depuis plus d'un mois maintenant. Sa septicémie a entraîné une insuffisance rénale.
2: Ça veut dire que 3 de ses organes vitaux sont atteints.
4: Oui. Ça a été une période très difficile pour nous tous. On a parlé ensemble du fait que son état était très préoccupant. Emily a très bien compris que la situation était très délicate.
2: Il est si jeune.
4: Oui.
2: 46 ans.
4: 46, c'est ça. Et il est adorable. Il faut croire que ça n'arrive toujours que meilleur.
2: Fuzz et moi, on n'est pas médecins. Mais il y a un traitement qu'on peut lui prescrire. C'est un sourire jusqu'aux oreilles quand il verra sa voiture. Est-ce qu'on lui prescrit cette thérapie en douce?
4: Je pense que c'est une bonne idée.
2: D'accord.
4: Je suis sûre qu'il serait d'accord. Toi aussi. Et Dominique. Et Papy.
2: D'accord. Alors c'est parti. On va s'occuper de ça.
4: Ce serait génial. Je suis sûre qu'il serait si content.
2: On va vouloir taper cette voiture. Allez, venez avec moi. On va voir où ils en sont là-bas.
4: D'accord.
3: Allez, on pousse.
2: C'est parti.
0: Il est temps d'échanger la Delta intégrale jaune contre une rouge, au cas où. Gary étant hospitalisé, il y a peu de chances qu'il remarque que sa voiture a disparu. Mais mieux vaut ne pas prendre de risques.
2: Bon, tu fais plus la même tête.
3: Ouais, c'est parce qu'on a une tonne de boulot sur cette voiture. Une tonne.
0: Sous la surveillance de la mascotte de Gary, la Lancia est treuillée sur le plateau.
2: Allez, on file.
4: Merci mille fois.
3: On y va.
4: Merci, au revoir.
3: À très vite.
2: Salut.
5: Soyez prudents.
2: Tu te rends compte? Il est plus jeune que nous.
3: Je sais, j'en ai bien conscience.
2: Sa pauvre fille, sa famille, c'est vraiment horrible. Et lui aussi, le pauvre.
3: Exactement.
2: Il va falloir qu'on cartonne cette fois-ci. En hommage à Gary.
3: Ouais. On va faire l'intégrale. Compris?
2: Ouais.
0: Retour au garage de CarSOS, où la belle italienne est directement hissée sur le pont afin que Tim et Fuzz puissent reluquer ses dessous.
3: Plus on la monte, plus ça fait peur.
2: Ouh. Ouais. Il y a quelques trous.
3: En voilà déjà un.
2: En effet, je veux pas voir ça.
3: Là aussi, on passe à travers.
2: Bon, les bas de caisse sont morts.
3: Ils sont totalement HS.
2: Bonjour, la rouille.
3: Et regarde un peu ce que ça donne ici.
2: C'est l'exemple même de la voiture qui est restée exposée aux éléments pendant 5 ou 6 ans.
3: Elle est dans un état pitoyable.
2: Allez, voyons un peu le bon côté des choses. Cette voiture a remporté le championnat du monde des rallyes 6 fois. C'est un petit bolide à transmission intégrale.
3: Tu l'as dit.
2: Moteur 4 cylindres en position avant, ce qui fait que la voiture est plus courte. C'est l'idéal en termes de répartition des masses.
3: Tu sais ce qui est génial avec cette voiture? Rien, je t'ai eu.
0: Tim et Fuzz ont escamoté la Lancia Delta intégrale de 1994 de Gary. Mais cette championne du monde des rallyes a de quoi donner des migraines à nos héros. Son seul occupant depuis des années semble être un chat. Quant à la rouille, ne me lancez pas sur ce sujet. Cette voiture n'a pas tourné depuis plus de 4 ans. Si de l'humidité s'est faufilée dans le moteur, il pourrait être lui aussi passablement rouillé. Bref, autant laisser Fuzz s'en occuper.
3: Je vais essayer d'entraîner le moteur. Surtout pas de le démarrer, vu qu'on ne sait pas dans quel état est la courroie de transmission.
0: Malgré tous les efforts de Fuzz, le moteur semble récalcitrant. Et Tim pense savoir pourquoi.
2: Fuzz, je suis désolé de te le dire, mais je crois qu'il y a un coupe-circuit quelque part. Il faut dire que ces voitures-là intéressaient pas mal les voleurs. Regarde le nombre de clés sur le trousseau. Il y a même celle d'une canne anti-vol. Cette caisse est sécurisée comme une banque. À mon avis, on ne démarrera pas le moteur sans avoir trouvé le coupe-circuit.
3: D'accord.
2: Et comme il peut être n'importe où, ça risque de prendre du temps.
0: Face à un coupe-circuit inconnu, tous les mécanos le savent, la seule chose à faire est de déposer le moteur et de commencer à le désosser comme le reste de la voiture. Tous les fluides ont été vidés, les câbles, durite et autres déconnectés. Reste à le poser délicatement au sol et à lever la carrosserie.
3: Et voilà, ça c'est fait.
0: La carrosserie va également demander du travail. Surtout les bas de caisse, à ce point rongé par la rouille que presque plus rien ne relie le plancher au reste de la voiture. Tim, de son côté, commence par s'occuper de l'intérieur maculé de poils et autres déjections de chat. Heureusement qu'il sait qu'il peut compter sur un ami très cher.
2: Salut, je viens d'emménager ici, on est voisins.
7: C'est pas vrai. C'est quoi ? Ça ?
2: C'est une crotte. Mais il faut que tu saches que cette voiture est très particulière. Oublie un instant les souvenirs laissés par ce matou. Il faut que tu me récupères tout cet intérieur et qu'il retrouve sa jeunesse. C'est quoi comme tissu, d'ailleurs ?
7: Les sièges et les garnitures, c'est de l'alcantara.
2: Donc c'est du synthétique, pas du naturel ?
7: Absolument. C'est du véritable alcantara. Ça résiste aux UV. C'est l'avantage principal de ce matériau.
2: Ça résiste aux UV. Quand j'ai vu à quel point les sièges étaient bien conservés, j'en revenais pas qu'ils aient plus de 20 ans.
7: Ouais.
2: Si on oublie toute la moitié basse, on pourrait presque croire qu'ils sont encore neufs et qu'ils viennent de sortir de l'usine. C'est pour ça que je veux les récupérer et pas les balancer à la casse.
7: C'est toute la différence entre le vrai et le faux Alcantara, surtout dans les voitures.
2: D'accord.
0: Pendant que Tim et John se préparent à vider la litière, Fuzz a chargé la carcasse de la Delta intégrale sur son plateau pour lui faire subir un petit gommage.
3: L'objectif, c'est de retirer toute la rouille qui est allée se cacher dans les passages de roues et dans les bas de caisse. Même si je suis déjà sûr qu'ils sont morts. On y est.
0: Le bicarbonate de sodium, outre ses vertus culinaires, médicinales et domestiques, peut être pulvérisé à haute vitesse pour décaper la peinture. Une chose lui résiste cependant, la mousse isolante anti-bruit collée un peu partout à l'intérieur des panneaux. Mais Dave, le décapeur, a une solution.
3: Je vais dévoiler l'une des meilleures astuces que tu utilises dans ton atelier. Elle permet de retirer facilement les mousses isolantes collées. Ceci dit, elles sont assez pratiques, puisqu'elles isolent l'intérieur de la voiture du bruit de roulement.
7: Ouais.
3: Mais c'est l'horreur à retirer, pas vrai ?
7: C'est ça.
3: Alors, ton astuce ?
7: La neige carbonique.
3: La neige carbonique ? C'est parti, on verse généreusement. Regarde un peu, on dirait un film d'horreur. N'oubliez pas de mettre des gants, parce que ce truc est à moins 140 degrés.
7: C'est très froid, on risquerait de rester collé.
3: Sympa l'effet fumigène. On entend des petits craquements. C'est l'isolant qui est en train de durcir. Super, ça marche.

0: Ouais.
1: Imagine que quelqu'un ait vomi. L'odeur persiste un peu, surtout en été.
0: Ouais, c'est vrai, c'est horrible.
1: Tu verses du vinaigre dans un récipient et tu le mets par terre, à l'intérieur.
0: Qu'est-ce que tu penses des rembourrages? Celui-ci, celui-ci et celui-là. Faut les remplacer?
1: Les rembourrages?
0: À ton avis, faut les changer?
1: Non. Celui-là est bien. Et celui-ci, c'est vrai que la mousse a souffert. On sent qu'elle s'est scindée. On va la changer.
0: Tu penses que ces sièges sont récupérables?
1: Oui, ils sont largement récupérables. Il y a quelques bouloches, mais c'est pas très grave. On devrait arriver à un bon résultat.
0: Super, montre un peu.
1: Je prends une lame de rasoir.
0: D'accord.
1: Tu peux le faire avec un rasoir jetable si tu veux. Ensuite, tu vas juste gratter doucement, comme ça. Il faut faire attention. Tu vois, les bouloches s'en vont.
0: Raser une voiture, c'est nouveau ça.
2: Pendant que Tim et John font dans la délicatesse, du côté de Fuzz, les choses sont un rien plus expéditives.
3: Voilà, ça m'a l'air bien congelé. On prend un marteau de carrossier et ça casse comme du caramel. Ça se détache par petits blocs. On a juste à les récupérer. Et là,
1: on voit toute la rouille.
3: Absolument. La tôle est complètement à nu. Et on peut voir là où elle est rouillée.
2: La mousse isolante étant désintégrée, Dave va pouvoir décaper intégralement la carrosserie de l'intégrale pour révéler des panneaux qu'il espère intègres. L'opération va durer toute la journée. Tim et Fuzz vont donc en profiter pour comprendre pourquoi la belle italienne fait autant tourner les têtes des passionnés de rallye.
3: Alors, première impression, comme ça, à froid?
0: Il fallait que j'essaie cette machine, parce qu'elle a fait fureur dans le championnat du monde des rallyes. Vu que c'est un moteur essence turbo, je sais que tu as l'impression qu'elle accélère tranquillement, et tout à coup, bang! Un bon coup de pied aux fesses, boum!
3: La transmission intégrale va être utile sur route mouillée.
0: Absolument. Ça veut dire que cette voiture se fiche totalement qu'il pleuve.
3: Je sais. C'est bien ce qui m'inquiète, d'ailleurs.
2: La Delta intégrale a été produite de 1988 à 1994, avec le souci permanent de la performance. 0 à 100 en 5 secondes 8, une vitesse de pointe de 220 km/h. Mais cette vivacité avait un prix. Cet engin se vendait neuf en Angleterre, 25 000 livres. Mais si vous avez gardé la vôtre, un exemplaire en bon état vaut aujourd'hui trois fois plus.
0: Tu sens le coup de pied aux fesses? Oh la vache!
3: Attention, il y a un virage aveugle là.
0: Admire la championne des rallyes. Incroyable.
3: J'ai levé le pied droit. On est arrivé tellement vite que j'ai eu le réflexe de lâcher l'accélérateur. N'importe quoi.
0: Ce qui me frappe le plus au sujet de cette voiture, c'est qu'on fait littéralement corps avec elle. Tu vois ce que je veux dire? C'est comme si c'était le prolongement de mon corps. On sait qu'on peut lui faire confiance. Et comme passager, qu'est-ce que ça donne?
3: Comme passager? Disons que j'aime assez l'intérieur, même s'il est un peu trop caramel à mon goût.
0: Oui, mais au niveau sensation, ça fait quoi de sentir les accélérations?
3: Je dois dire que c'est un peu comme faire un tour de grand 8.
0: Ce moteur-là en veut. Il adore quand on le pousse dans les tours.
3: J'ai senti... Mon petit déjeuner vient de faire un aller-retour express.
0: Fuzz, j'adore! Elle est faite pour être pilotée.
3: Punaise. Elle n'est pas faite pour être passager. La Delta intégrale, c'est pas une voiture. C'est un monstre mécanique. J'adore. Tu m'as converti aux bagnoles des années 90.
2: Tim et Fuzz ont l'air conquis par ce petit bolide. Mais ils déchantent vite en voyant arriver l'exemplaire sur lequel ils doivent travailler, tout juste sorti de l'atelier de décapage.
3: Qu'est-ce que t'en dis?
0: C'est une catastrophe, regarde-moi ça.
3: Ouais. Quelle idée d'avoir fait un panneau de forme arrondie comme ça. C'est quand même bizarre.
0: C'est aussi l'illustration de la révolution qu'a été l'utilisation de l'emboutissage en automobile. Si ce panneau-là avait été tout plat comme avant, tu peux être sûr que la voiture aurait bougé dans tous les sens. Le même en acier embouti et on gagne considérablement en rigidité.
3: C'est ça. Et c'est aussi un gain de poids non négligeable.
2: Avec tous ces trous, cette Delta intégrale est encore plus légère. Pendant que les carrossiers s'affairent avec leurs chalumeaux et leurs postes à souder, Fuzz se concentre sur le moteur 2 litres.

0: Après avoir déniché le coupe-circuit, il effectue un test de compression pour vérifier l'étanchéité des soupapes et des segments. Le résultat n'est pas glorieux.
1: Je suis avec Greg. On va démonter le moteur de notre Lancia. Est-ce que tu penses qu'on peut déposer la culasse et faire un test de pression? On verra s'il y a des fuites, des fissures ou je ne sais quoi. Allez, on retire le cache culbuteur. On a toutes les vis? Ouais, super. Cette voiture totalise dans les 250 000 km.
2: C'est vrai?
1: Et j'imagine qu'elle n'en a pas fait beaucoup en mode conduite pépère.
2: Vu le modèle, ce serait étonnant, en effet.
1: On va désosser tout ça et vérifier la courroie de distribution.
2: D'accord.
1: Allez, c'est parti. C'est pas mal. Voilà. On a déposé le tendeur. On vient de passer le point de non-retour. Ça m'a l'air plutôt bien. Par contre, si on avait démarré ce moteur directement, il n'aurait pas tourné très longtemps.
2: C'est clair, il aurait serré.
1: Absolument.
2: Aucun doute là-dessus.
1: Ouais. La règle d'or, quand vous désossez la culasse d'un moteur et que vous voulez déposer les soupapes et tout le reste, c'est d'aller d'extérieur en intérieur. Vous relâchez la tension à l'extérieur et vous allez vers le centre. Et quand vous remontez votre culasse, vous partez de l'intérieur et vous allez vers l'extérieur. C'est simple. C'est là qu'on va voir ce qui se passe à l'intérieur. Allez. C'est bon. Allez. Et voilà. On voit assez bien les traces faites par le piston.
2: C'est pas mal du tout.
1: C'est vrai.
2: Vu son kilométrage,
1: ouais.
2: Pas mal.
0: Les cylindres sont bons, mais qu'est-ce qui explique la perte de compression alors? Retour du côté des carrossiers. Pour boucher les trous, tous les moyens sont bons, même les méthodes de grand-mère.
3: Ça fait plaisir à voir. De nos jours, on utilise des mastics, des enduits polyester ou je ne sais quoi d'autre. Mais à l'époque, on faisait du rebouchage au plomb. Pourquoi as-tu choisi d'utiliser cette méthode pour cette Lancia?
4: Parce qu'elle a déjà été réparée de cette façon, comme tu vois.
3: Ouais.
4: Et à cause de la forme du pavillon.
3: En angle, comme ça.
4: C'est ça. Si on mettait un mastic, ça ne tiendrait pas.
3: Je vois. Et donc, tu utilises une sorte de spatule pour modeler le métal.
4: Ouais.
3: C'est quelle matière? C'est du bois?
4: Du chêne.
3: C'est vrai?
4: Ouais.
3: Ma femme serait sidérée de voir ça. Elle a posé du carrelage il n'y a pas longtemps. C'est un peu la même technique, mais sans le chalumeau.
4: Juste ça?
3: Ouais, juste une truelle.
4: Tu veux essayer?
3: Ouais, pourquoi pas. Allez, on tente le coup. Ça me dit bien. Fais voir un peu. Donc il faut garder le métal bien chaud.
4: Oui. C'est ça, tu pousses comme ça, parfait.
3: D'accord.
4: C'est bien, le chalumeau, c'est ça. Tu appuies et tu chauffes en même temps.
3: Je le modèle.
4: Tu le fais aller là où tu veux.
3: D'accord. Je vais tout cramer, moi.
4: Dès que le plomb est chaud, tu lui donnes sa forme avec la palette.
3: C'est impressionnant. Alors, c'est bien pour une première fois?
4: Oui, c'est pas mal. Tu as droit à un 5 sur 10.
0: On retourne côté moteur avec Fuzz et ses soucis de compression. Les cylindres sont en bon état. Le suspect suivant est donc l'étanchéité des soupapes.
1: Nous allons faire un test de vide. Ça se fait avec cet appareil-là, qui est une sorte d'aspirateur et qui va créer le vide dans les chambres. On place l'embout contre la fenêtre d'échappement, on aspire et on voit si de l'air passe à travers les soupapes. C'est pas sorcier. C'est pas mal pour l'instant.
2: Pas mal du tout.
1: Le troisième.
2: Super.
1: C'est un peu bas. Le deuxième, maintenant. Ah, trouvé.
2: On tient le coupable.
1: Absolument. Bonne nouvelle, on a trouvé la fuite. Mauvaise nouvelle, les soupapes du cylindre numéro 2 sont en croix.
0: Le réalisage des soupapes et de leur siège risque de prendre du temps. Hors du temps, Tim et Fuzz n'en ont pas. Côté carrosserie, tous les panneaux sont à refaire. Cet étalon italien va nécessiter pas mal de travail avant de pouvoir étaler son talent.
1: Plus on monte, plus ça fait peur.
0: Tim et Fuzz ont subtilisé une Lancia Delta intégrale de 1994. ce petit bolide peut s'enorgueillir d'un glorieux palmarès. Gary, 46 ans, père de deux enfants, en est l'heureux propriétaire. Cela fait bien longtemps qu'il espère redonner vie à sa belle italienne. Mais en raison de gros soucis de santé, il a dû abandonner son rêve.
5: Il a une insuffisance cardiaque droite et gauche. On a failli le perdre. Ces derniers mois ont été très éprouvants pour nous.
0: Melissa, son épouse, a expliqué à Tim et Fuzz à quel point la santé de son mari était précaire. Mais rien ne pouvait nous préparer à ce qui allait se produire.
1: On vient de recevoir la pire des nouvelles de toute l'histoire de cette émission. On vient d'apprendre que, malheureusement, la nuit dernière, Gary s'est éteint. Je pense qu'il faut qu'on attende de savoir ce que va vouloir faire la famille. On pense très fort à Emily.
6: Oui, bien sûr.
1: Il faut qu'on attende.
6: Fuzz, on n'avait jamais imaginé ça, alors qu'on retape des voitures appartenant à des gens très malades. Ce qui m'attriste, c'est qu'on ne l'a jamais rencontré. On n'aura jamais l'occasion de rencontrer Gary.
1: C'est clair.
6: C'est comme ça. Mais c'est triste. C'est très triste.
0: Face à cette terrible situation, les travaux sur la voiture sont à l'arrêt. Toute l'équipe attend d'avoir des instructions de la famille de Gary.
6: Derek ?
7: Oui, allô ?
6: C'est Tim de Car SOS. Je suis...
7: Bonjour, Tim.
6: Je suis tellement désolé.
7: Merci.
6: Comment ça va ?
7: Je suis effondré. C'est dur.
6: Oui, je sais.
7: Vous allez faire cette voiture pour moi ?
6: Derek, je vous donne ma parole, et Fuzz aussi, qu'on va vouloir restaurer du mieux que l'on pourra.
7: Merci.
6: Je vous en fais la promesse.
7: Ce serait un bel hommage à lui rendre.
6: Absolument.
7: L'ironie, c'est qu'il ne la verra jamais.
6: Non. Mais nous allons faire cette voiture à la mémoire de votre fils. Et elle sera aussi belle qu'il rêvait qu'elle soit.
7: Merci.
6: De rien. Prenez soin de vous. Et si on peut faire quelque chose...
7: Merci beaucoup.
6: Merci à vous. Tenez le coup.
7: D'accord. Au revoir.
6: Au revoir. Quelle situation bizarre. Bon, j'ai discuté avec Derek.
1: Ouais.
6: Ça n'a pas été facile. Tu imagines.
1: Tu parles.
6: Je ne lui ai rien demandé. Au bout de quelques secondes, c'est lui qui m'a dit « Faites la voiture ».
1: D'accord. C'était ce que Gary avait de plus précieux au monde.
6: Absolument.
1: On va la faire comme il la voulait.
6: Ouais.
1: C'est parti.
6: Ouais, rappelle les gars.
1: D'accord. Allez, on y retourne.
6: Les gars, on va retaper cette voiture pour qu'elle puisse rouler.
0: C'est donc avec une détermination teintée de peine que le travail reprend. Après quelques semaines d'efforts, de décapage, de découpe, d'usinage et de soudage, le châssis de notre fier étalon italien retrouve enfin toute sa force. Mais cette voiture est devenue tout un symbole pour cette famille. Melissa et Derek sont donc passés nous donner leur approbation, dans une ambiance, vous l'imaginez, douloureuse.
8: Bonjour.
1: Bonjour.
6: Comment ça va ?
8: Ça va.
6: Vous tenez le coup ?
8: Oui, on s'en sort.
1: Toutes mes condoléances.
6: Comment ça va ? Je suis désolé. Ça va ?
5: Oui.

0: Mais tu as une...
1: Ça fait bizarre de la voir.
2: Ça m'aime beaucoup.
3: Yeah.
4: Elle représente beaucoup.
3: Yeah.
1: Oui.
3: Yeah.
2: Il l'aimait tellement. C'était sa grande fierté.
3: Ouais.
2: Il n'arrêtait pas de dire qu'il ne restait pas grand-chose à faire. Il n'imaginait pas qu'il y avait tant de boulot.
1: C'est sûr.
2: Il disait toujours qu'il ne restait que quelques bricoles, qu'il avait presque terminé.
4: Il la verra de là-haut.
1: C'est sûr, il verra qu'on l'a fait.
2: Il avait toujours la larme à l'œil quand vous rendiez la voiture à son propriétaire. C'était une crème, vous savez.
5: On aurait adoré la lui rendre, mais ce sera son hommage.
1: Nous aussi, on aurait adoré.
5: J'imagine bien, oui.
4: Je vous offre un thé?
1: Oui.
4: Allez, venez, on y va.
5: Après vous.
6: Avec l'approbation de la famille, le travail peut continuer. Maintenant que le plus gros est fait, la suite des opérations avance à très grande vitesse.
5: On a sacrément progressé. La structure est terminée et parfaitement rigide. On peut passer à l'étape suivante, la préparation pour le passage dans la cabine de peinture.
6: Rien ne vaut une bonne couche de peinture pour rendre la transformation plus concrète. Lancia a produit un peu plus de 200 exemplaires de ce modèle en particulier, ce qui en fait une voiture très rare. Le souci, c'est qu'il n'y a pas beaucoup de place. Maintenant que la carrosserie est terminée, le mariage entre le moteur et le châssis promet de faire couler quelques gouttes de sueur.
5: Il y a pile la place dans le compartiment moteur. Et il y a énormément d'équipements à installer tout autour. Ça risque de prendre un bon moment. Et même quand on aura réussi à placer le moteur, il nous faudra encore des heures pour tout réassembler. Et il n'a même pas encore démarré. C'est bon, on peut baisser.
6: Pendant que Fuzz se bat avec le moteur, Tim part à la pêche au tube d'échappement.
7: Allez, on va voir si j'ai ça en stock.
6: Les pièces de Delta intégrale se font rares. Il faut donc les réusiner. Puisqu'un autre exemplaire est à disposition, autant s'en servir comme modèle. Son échappement est mesuré sous toutes les coutures.
4: Alors, voyons ça. Ce tube-là vient par ici.
7: Ouais.
4: Ensuite, on a un truc pour faire la jonction des deux.
7: Oui, on va mettre un silencieux.
4: D'accord, donc le silencieux vient là. On le voit grâce à l'isolant anti-feu.
7: C'est ça.
4: Super, on a tout ce qu'il faut alors.
7: Il faut croire qu'on avait tout en stock.
4: Super. C'est nickel là-dedans.
7: Oui.
4: Ça facilite le flux.
7: Oui. Et l'avantage de l'inox, c'est que ça ne rouille pas.
4: Le vieux mythe qui dit que ça donne plus de chevaux, c'est faux?
7: C'est totalement faux.
4: D'accord.
7: C'est juste une question de longévité, c'est le seul avantage.
4: Je vois. On y va alors?
7: Allez.
6: Les différents tubes sont découpés selon les mesures, puis cintrés avec précision, et enfin soudés ensemble.
4: C'est pas mal. On dirait qu'on a fini, non?
6: Retour au garage où ce nouvel échappement peut être offert à la voiture de Gary. Mais Fuzz ne se soucie pas encore de ce long macaroni d'aluminium. Il a déjà fort à faire avec un moteur récalcitrant qu'il doit rentrer au chausse-pied dans son compartiment. Heureusement, Tim est là pour égayer les cœurs.
4: Super! Allez les gars, c'est bien. Continuez!
5: Ne travaillez jamais avec un enfant ou un animal. Lui, il est les deux. Allez, retour aux choses sérieuses.
6: Eh oui, il ne reste plus que quelques jours avant de rendre ce petit bolide. Tout le monde est en effervescence. Des centaines de pièces doivent retrouver leur place, rien que sous le capot. Le turbo a été entièrement remis à neuf, tout comme les sièges et les garnitures. Le faisceau retrouve petit à petit ses branchements et ce fier petit bolide italien semble à nouveau tout droit sorti de l'usine. Reste un minuscule détail à régler. Le moteur refuse toujours de démarrer.
5: Purée. Ce moulin est un casse-tête. C'est l'aile? Désolé. Je me pousse. C'est un casse-tête. Et en plus, on se marche littéralement dessus pour terminer la voiture.
4: Vu comme ça, de l'extérieur, on peut se dire que cette voiture est finie. On dirait une Lancia Delta intégrale Evo 2 flambant neuve. Mais faut-il se fier aux apparences? La réponse est non, surtout pas.
5: Vas-y, démarre.
4: Est-ce que ça tourne?
5: Attends, attends. Ça fait rien du tout. Bouge pas. D'accord.
4: Il y a une étincelle?
5: Oui, on en a une.
4: On a déjà vécu ça avant. Combien de fois on rêve que la voiture démarre au quart de tour et on retombe vite dans la réalité?
5: Attends. Mets le contact, mais démarre pas.
4: D'accord.
6: À quelques heures de la remise de la voiture, le moteur notoirement capricieux de la Delta boude toujours.
5: Allez!
4: Ça fait rien du tout?
5: Non.
4: J'adore cette voiture.
5: J'en ai marre. J'en suis au moment où je suis saoulé.
4: Avec ce moteur qui ne démarre pas, je comprends. D'ailleurs, il faut que je te dise.
5: C'est pas la peine.
4: Comment ça?
5: Tu vas me dire que c'est le moment où tu files et où tu me laisses finir le boulot.
4: Attends, c'était prévu comme ça. Et objectivement, on est à deux doigts et demi d'avoir terminé cette voiture.
5: Sauf qu'elle démarre pas.
4: Je suis d'accord, c'est pas l'idéal. J'adorerais rester pour t'aider, mais j'ai un gros événement à organiser pour la famille de Gary demain.
5: D'accord.
4: Il va y avoir pas mal de monde, tu sais. J'ai une tonne de choses à régler d'ici là.
5: C'est ça, fiche le camp.
4: Au fait, le truc le plus important.
5: Quoi?
4: Ça. Je l'ai gardé avec moi depuis le début.
5: La mascotte de Gary.
4: Ouais.
5: Accroche-la. Si jamais j'ai un coup de mou, ça me rappellera pourquoi on fait ça.
6: Whitmore Hall, dans le Staffordshire, et ses jardins somptueux appartiennent à la même famille depuis plus de 900 ans. Mais jamais il n'avait été le théâtre d'un tel rassemblement.
4: Fuzz, bienvenue à Whitmore Hall.
5: La classe.
4: Ma maison familiale.
5: C'est ça, oui.
4: Je t'assure.
5: Tu confonds pas avec ton petit pavillon?
4: Ah, tais-toi et laisse-moi rêver. Un copain d'un copain me devait un service, c'est tout.
5: D'accord.
4: Oh, la vache.
5: Qu'est-ce que t'en dis?
4: Vise-moi un peu cet engin.
5: Elle te plaît?
4: C'est la première fois que je la vois en dehors du garage.
5: Ouais.
4: Elle est incroyable.
5: Éblouissante.
4: C'est dommage qu'il pleuve aujourd'hui.
5: Ouais.
4: Le plus important, est-ce qu'elle démarre?
5: Évidemment.
4: Alors vas-y, démarre-la.
5: D'accord.
4: Ça fait des jours que j'attends ça. Le moment où je vais entendre rugir ce moteur.
5: Prêt?
4: Allez, vas-y, Fuzz. Ah, cet échappement, j'adore ce son.
5: Heureux?
4: Bravo, c'est bien joué. Super. Je t'explique ce qu'on va faire. J'ai invité deux ou trois amis.
5: D'accord.
4: J'ai fait circuler l'histoire et ça a attiré quelques vieilles connaissances.
5: Ouais.
4: Ils ont répondu présent à l'invitation pour rendre hommage à Gary.
5: D'accord.
4: Donc, si ça ne t'ennuie pas, monte dans la voiture, va la cacher.
5: D'accord.
4: Et je te fais signe dès que la famille sera à mes côtés.
5: Super, à tout à l'heure.
6: En effet, Tim a fait courir le bruit qu'un événement très spécial allait avoir lieu. Mais jamais il n'aurait imaginé le nombre de mordus de voitures anciennes qui ont répondu à l'appel. Ils sont venus de tous les horizons, à bord de tout type de véhicules. Camping-car, cabriolet, avant-guerre, lowrider. Les pièces de collection défilent et occupent le moindre espace libre.
4: C'est en train de virer à la concentration. J'adore. Gary, c'est pour toi tout ça.
6: Mais le plus impressionnant reste le nombre de propriétaires de Delta intégral à avoir fait le déplacement.

0: Qui aurait pu imaginer qu'il y en avait encore autant en état de rouler?
1: J'en reviens pas de voir autant de voitures. C'est fou. Regardez. On a dû rassembler toutes les deltas intégrales du pays.
0: Parmi la foule, on reconnaît quelques visages de gens qui connaissent très bien l'émission, comme Ray, Jackie Blackwell et leur Sunbeam Alpine de 1961.
2: Ray, salut, comment ça va? Tu te souviens de moi? Ça va, Jackie?
3: Très bien, merci.
2: Quoi de neuf? Vous êtes venu comment?
3: En Alpine.
2: Elle roule toujours?
4: Oui, évidemment.
2: Super.
4: C'était du très bon boulot.
2: Vous avez fait combien de concentrations?
3: 11.
0: Monet Chana avait vu son ACA CK de 1955 restauré dans la saison 4. Depuis, il est devenu une célébrité locale.
2: Je l'aurais bien gardé. J'ai eu du mal à la rendre. J'ai failli repartir avec, dans mon costume d'amiral. Elle vous plaît toujours?
4: Elle est fabuleuse. Je l'adore. Je n'aurais pas cru que les gens me reconnaîtraient comme ça, où que j'aille.
1: C'est génial.
2: Désolé les gars, excusez-moi, mais vous connaissez le principe. Priorité au direct. La famille est là.
1: Ah, super.
4: Allez-y.
2: Prends la voiture.
1: Je me mets en place.
2: On va retrouver la famille. À tout à l'heure. Ça va être intense.
4: À tout à l'heure.
2: Allez, c'est le grand moment.
5: What a turnout.
2: Ça fait chaud au cœur. Voir tous ces gens réunis pour rendre hommage à leurs copains passionnés. Les voilà.

0: Sommeil.
1: Venez là. Comment ça va?
2: Ça va.
1: Ça va?
2: Oui, merci.
1: Comme vous voyez, il y a pas mal de gens qui ont voulu montrer leur respect à Gary, en toute simplicité. Est-ce que vous voulez voir la voiture? D'accord, ça marche.
2: Ce serait génial.
1: Tu peux nous amener la voiture?
0: Ok.
1: Super.
0: Okay.
1: Merci.
0: There it is.
1: La voilà.

0: C'est la Delta intégrale Evo 2 de Gary.
1: J'en reviens pas.
2: C'est super. J'adore. Magnifique.
1: Elle est superbe, Fuzz. Merci mille fois.
0: De rien.
1: Merci.
0: Avec plaisir.
1: Je suis sûre qu'il verserait sa larme.
0: On va le faire pour lui. On n'aura pas à se forcer. Pas de problème pour moi. Ça vous dit d'en faire le tour?
1: Oui, d'accord.
0: C'est parti. Fuzz, à toi l'honneur.
3: On y va.
1: C'était son plus grand rêve, qu'elle puisse rouler à nouveau. Et il rêvait aussi de participer à votre émission.
4: Quand Tim et Fuzz ont récupéré cette Lancia Delta intégrale, si chère aux yeux de son propriétaire, elle était dans un triste état. Mais il a suffi de quelques semaines pour transformer cette candidate à la casse en bolide rutilant. L'intérieur souillé a été totalement nettoyé, il sent le frais et paraît sortir tout droit de l'usine. Le moteur, qui affichait pourtant 250 000 km, a été intégralement remis à neuf et réglé. Il a retrouvé toute sa ferveur. Pour la famille de Gary, le moment est difficile.
0: Allez-y, vous pouvez pleurer. C'est pas comme ça que les choses se passent d'habitude.
1: Non.
0: On n'avait pas prévu que ça se terminerait comme ça. Mais je sais que vous connaissez très bien cette émission. Vous savez comment ça se déroule à ce moment-là. Je vais vous remettre les clés. Et j'aimerais dire à Gary, où que tu sois, bienvenue au club Car SOS.
1: Merci.
0: C'est pour vous.
1: C'est un petit morceau de lui qu'on chérira comme un trésor.
0: Absolument.
1: Merci pour tout.
0: De rien.
1: Merci à tous.
0: Installez-vous.
3: Ça, c'est un chouette bruit.
0: On l'applaudit bien fort. Quelle merveille, regarde-moi ça.
2: Il aurait été tellement content.
1: C'est sûr, aucun doute.
2: Ouais.
1: Il aurait été fou de joie.
2: Totalement.
1: Absolument fou de joie. Ils ont fait de l'excellent travail. Elle est comme avant, parfaite. Je suis époustouflée. Il aurait été tellement fier que t'aies fait ça pour lui, Emily.
2: Ça, c'est sûr.
1: Il aurait été si fier. J'aimerais tellement qu'il soit avec nous.
2: Ouais.
1: En train de la conduire.
2: Moi aussi, j'aimerais qu'il soit là, ma belle.
4: L'achat d'une voiture ancienne est souvent le début d'une histoire d'amour. Mais quand la passion s'éteint, la descente aux enfers commence. C'est alors qu'intervient l'équipe de Car SOS. Voici le roi de la mécanique, Fuzz Townsend.
5: Superbe.
4: Et Tim Shaw, le mauvais génie des pièces détachées.
6: Génial, c'est tellement important pour moi.
4: Leur mission secrète, sauver les voitures de collection préférées des Anglais.
6: C'est un crime de ne pas la faire rouler.
4: Des voitures qui ont connu des jours meilleurs.
7: Je suis très inquiet.
6: Tu as raison, il y a du boulot.
4: Elles sont restaurées à l'insu de leurs propriétaires et à la demande de leurs proches qui espèrent qu'elles seront à nouveau source de bonheur.
6: C'est important de l'avoir roulé à nouveau.
8: Très important.
9: Très important.
4: Le propriétaire ignore que notre équipe transforme sa voiture dans l'atelier de Fuzz. En quelques semaines, avec de l'huile de coude et du savoir-faire, il redonne au véhicule sa splendeur d'origine. Avant de rendre ses clés au propriétaire sidéré.
10: C'est la même voiture ?
4: L'histoire d'amour peut alors reprendre. Aujourd'hui, Tim et Fuzz ont été appelés pour sauver une légende du rallye des années 80, la Ford Sierra RS Cosworth. Suite à un drame familial, cette Cosworth, autrefois tant aimée, croupit depuis plus de 15 ans au fond d'un garage.
11: Oh, le vieux tas de ferraille.
6: Ah, t'exagères, c'est la voiture qu'il fallait avoir dans les années 80.
4: Nos spécialistes vont tout tenter pour redonner vie au fauve assoupi.
11: Ça marche pas.
4: Mais avec un délai de livraison de seulement 3 semaines, la puissante Ford retrouvera-t-elle sa superbe d'antan?
11: Ça baigne.
4: Ou finira-t-elle à la casse?

0: Cap aujourd'hui sur le verdoyant comté d'Oxfordshire où Tim et Fuzz ont rendez-vous avec les jumeaux Holly et Elliot.
1: Salut.
0: Ils aimeraient tant voir la voiture de leur père revenir à la vie.
1: C'est la voiture de votre père?
2: Ouais.
1: Comment il s'appelle?
2: Darren Campbell.
0: Holly et Elliot portaient encore des couches quand Darren s'est offert sa Ford Sierra. Un magnifique coupé qu'il a abandonné il y a plus de 15 ans au fond d'un garage suite à un drame familial. Mais grâce à l'aide de Tim et Fuzz, les deux frères espèrent bien voir revivre celle qui autrefois faisait la joie et la fierté de leur père.
1: J'ai hâte de voir ça.
3: Yes!
4: Une Sierra.
1: Une Sierra Cosworth surtout. Une Sierra Cosworth d'origine.
4: 204 chevaux, 3 portes et un gros aileron.
0: Tout ça derrière un banc de muscu, une tondeuse et un évier de cuisine.
1: Vous ne nous attendiez pas, hein? Non, mais vous vous rendez pas compte. C'est une Sierra Cosworth que vous avez là, enfouie sous tout ce bazar.
2: Ouais.
1: Tout le monde en était raide dingue de mon temps.
0: La légende est née le jour où Ford a eu la bonne idée de transformer sa paisible berline Sierra en sportive. Grâce à son désormais mythique turbo YB et les 204 chevaux qui vont avec, le sorcier Cosworth en a fait un véritable animal sauvage. Reconnaissable entre mille au sifflement de son turbo, ce monstre de puissance équipé de suspensions et de freins améliorés et d'un aileron monumental était moins conçu pour déposer les enfants à l'école que pour permettre à son heureux propriétaire de jouer au pilote de rallye le week-end venu. Une débauche de puissance qui évidemment a un coût. Vendu 19 000 euros en 1987, soit 47 000 d'aujourd'hui, auquel il fallait ajouter une assurance hors de prix, la Sierra Cosworth n'était décidément pas à la portée de toutes les bourses. Comment expliquer qu'un bijou pareil ait fini au fond d'un garage?
1: Qu'est-ce qui lui est arrivé à cette merveille?
2: Ça fait une quinzaine d'années maintenant qu'elle ne roule plus.
1: 15 ans?
2: Bah ouais.
1: Wow. Et c'est quoi le problème exactement?
4: Je vais te le dire, moi. Il manque la moitié du moteur.
1: Quoi?
4: On n'a que la moitié du moteur. Il manque la culasse et en plus, il est grippé.
1: Je comprends mieux. C'est plus vraiment une Sierra Cosworth. C'est plutôt une Sierra GL. Parce que c'est son moteur qui faisait la Cosworth.
4: Ouais, ça va pas être simple à mon avis.
1: Ouais. Merci les gars.
0: Pour comprendre comment cette reine de la route a pu sombrer dans une telle déchéance, nous avons décidé de nous adresser directement à Darren, le père des garçons. Mais difficile de débarquer avec notre caméra sans vendre la mèche. Sous couvert de réaliser un reportage pour le site web de Silverstone Classic, où nous avons retrouvé Darren, nous l'avons discrètement interrogé.
5: C'est génial de voir toutes ces vieilles voitures magnifiquement entretenues. On n'imagine pas le travail et l'argent que ça représente. C'est un travail de passionné, ça.
0: Bien dit, Darren. Mais tu fais quoi, toi, pour ta Cosworth qui rouille au fond d'un garage depuis 15 ans?
1: Et la vôtre, pourquoi elle roule plus?
5: J'avais des problèmes moteurs, des ratés d'allumage. J'ai commencé à le démonter en me disant que j'allais changer une pièce ou deux, et puis je me suis laissé déborder. J'avais une femme et deux jeunes enfants à charge. Ça coûte de l'argent, ça aussi. Et du coup, la voiture est passée au second plan.
0: La vie, quoi. Alors, pourquoi Darren mériterait-il qu'on s'occupe de sa voiture plus qu'un autre?
1: Vous êtes les parents de Darren, je suppose?
0: Quelques mois après que le moteur de la Cosworth s'est lâché, Darren a perdu son frère Jason dans un accident de moto.
1: Ça vous ennuie de m'en parler?
6: Non, non. Il est sorti un soir et arrivé à un croisement, un type lui est rentré dedans et il s'est retrouvé éjecté de sa moto. Un malheureux accident.
0: Les deux frères partageaient tout, y compris la Cosworth. Et à la mort de son frère, Darren n'a pas eu le cœur de reprendre les réparations.
1: Et ensuite, que s'est-il passé?
6: Il s'est effondré.
5: Complètement.
6: Il a perdu son travail.
5: Et il y a eu le divorce aussi.
1: Dans la foulée?
6: Oui.
5: Ouais.
1: Ça doit être terrible de voir son fils s'effondrer comme ça.
6: Et le pire, c'est qu'on ne peut rien faire.
5: Il faut l'avoir vécu pour comprendre, malheureusement. Il a fait une grave dépression. Il ne pouvait plus rien faire. Il y avait même des jours où il était incapable de se lever.
1: Ce serait important pour lui de voir cette Cosworth rouler à nouveau.
5: Très important.
6: C'est son rêve.
0: Tim se montre plutôt optimiste. Mais pour que la Cosworth retrouve sa splendeur d'antan, il va falloir que notre mécanicien fasse des miracles.
4: Il y a un peu de rouille là. au-dessus du pare-brise. Et quelques petits trous dont il va falloir s'occuper.
2: Ouais.
4: C'est comment à l'intérieur?
2: Franchement, c'est nickel.
0: Pas sûr qu'on ait la même définition du mot nickel qu'Eliott.
4: Le tableau de bord est bien fissuré quand même.
2: Ouais, c'est le soleil qui a fait ça.
4: Ouais. Ah, impossible.
0: Fuzz ne pourra vraiment se rendre compte de l'ampleur des dégâts qu'une fois la voiture dans son atelier.
4: C'est parti.
1: Vas-y. C'est rien. Juste un bout de la coque arrière qui est tombé. On n'en a pas besoin.
0: C'est pas plus mal que Darren ne soit pas là. Ça lui aurait fait de la peine de voir sa voiture quitter le nid.
5: J'ai deux garçons, deux ados, qui aiment beaucoup les Ford eux aussi. On sait jamais. Peut-être qu'un jour ils la répareront et qu'ils seront ravis de rouler avec eux aussi.
0: Ne crains rien, Darren. Elliott et Holly n'ont aucune intention de bouder leur héritage. S'ils arrivent un jour à arracher les clés des mains de Tim.
1: Moi qui ai toujours rêvé d'une voiture avec une jauge de suralimentation. Vous avez vu la taille du pot d'échappement? On appelait ça la boîte de haricots. C'est incroyable un pot aussi long dans les années 80. Et là, le nom qui a tant fait rêver. Cosworth.
4: Tim parle la langue des années 80. Ce qui a fait de la Ford Sierra Cosworth une voiture culte, c'est son moteur, évidemment. C'est ce qui faisait toute la différence par rapport aux autres.
1: Quelle merveille.
4: Ils méritent vraiment qu'on s'occupe de leur voiture. Ils sont super, ces jeunes. Le père aussi, d'ailleurs. Et il serait peut-être temps que la chance lui sourie un peu.
0: Darren ne vit plus dans la même maison que ses fils.
4: Allez, bouge.
1: La ferme.
0: Avec un peu de chance, il ne devrait pas remarquer de sitôt la disparition de celle qui a fait sa joie et sa fierté.
1: Ok, c'est bon, on va pouvoir y aller.
0: Ce qui laisse à Tim et Fuzz combien de temps exactement?
5: Je sais qu'il sera à la concentration Ford de Silverstone dans quelques semaines.
1: Ce serait carrément génial.
5: Vous avez le temps.
1: Bonjour la pression, vous pensez que c'est jouable?
4: Avec ton aide, ouais, aucun doute.
1: Les gars, à plus. Allez, à bientôt.
0: 3 semaines avant la concentration Ford. L'occasion rêvée de faire une belle surprise à Darren, non?
1: Tu te rends compte de ce que cette voiture représente pour Darren?
4: Ouais, c'est vrai que c'est une lourde responsabilité. J'y avais pas pensé.
1: C'est la voiture avec laquelle il a fait des virées avec son frère qui n'est plus de ce monde, quand même.
4: Ne me parle pas de choses comme ça, s'il te plaît.
0: Le précieux chargement est remorqué sans encombre jusqu'à l'atelier de Fuzz.
4: Prêt?
1: Ouais, vas-y.
0: C'est là qu'il accomplit ses prodiges, transformant de vieilles guimbardes toutes cabossées en de véritables merveilles automobiles.
1: J'espère que le dessous est aussi bien conservé que la carrosserie.
4: Oui, c'est vrai qu'elle est encore pas mal de l'extérieur.
0: La carrosserie est impeccable. Même si c'est pas le principal, c'est toujours ça de prix.
4: Là où on va avoir le plus de boulot, c'est au niveau du système d'échappement. Il va falloir le changer, à mon avis.
1: Les durites de frein aussi.
4: Il va falloir remplacer toutes les pièces en caoutchouc. Regarde-moi ça. T'as vu l'état de la tuyauterie autour du cylindre de direction? Un vrai tas de ferraille.
1: T'exagères. C'est une Cosworth d'origine, la voiture culte des années 80. Bon, allez, assez traîné.
4: On n'est pas sorti de l'auberge, à mon avis.
0: Tim et Fuzz n'en sont encore qu'à la phase d'évaluation des réparations.
1: Ah, c'est quoi ça?
4: De quoi nous occuper?
0: Il faut se rendre à l'évidence, redonner à la Ford Sierra Cosworth sa superbe d'antan ne se limitera pas à changer l'huile et les bougies. Et la liste des réparations continue de s'allonger. Tim et Fuzz savent déjà qu'il manque la moitié du moteur, que le tableau de bord est fichu et qu'il va falloir tout simplement les remplacer. Même constat dessous pour les pièces en caoutchouc et les tuyaux hydrauliques. Et puis, il y a aussi ce problème de corrosion autour du pare-brise dont il va falloir s'occuper. Mais bon, ça aurait pu être pire. La carrosserie, elle, est nickel.
1: Attends voir.
0: Oh non.
4: Ça craque, là.
1: La roue s'est attaquée au plastique, là. C'est dans un sale état.
4: Ouais. Oh, attends.
1: Oh non.
4: C'est tout rouillé, là aussi. Ça aurait été trop beau.
0: Quand la Sierra a été transformée en Cosworth, on lui a rajouté ses élargisseurs d'ailes en plastique super chic.
1: Ça n'a pas l'air trop abîmé, là.
0: Et il semblerait que la rouille ait fait pas mal de dégâts sous le plastique.
1: Oh là là, c'est déprimant ça. Regarde-moi ça. Ah non.
4: Ouais, c'est carrément l'horreur.
1: Il va falloir changer l'élargisseur.
4: C'est clair.
0: Et les coques de passage de roue ne sont pas belles à voir elles non plus.
4: Regarde-moi ça. Le plastique est complètement pourri. Et j'imagine que c'est devenu introuvable ça de nos jours. Il les faisait comme ça à l'époque. Si elle avait eu 20 ans de moins, il y aurait beaucoup plus de pièces métalliques. Mais là, il y a du plastique partout et ça a très mal vieilli.
1: On risque d'y passer pas mal de soirées.
4: C'est clair.
1: Il a plein de choses en commun avec cette voiture, en fait. Et il devrait porter une jupe lui aussi, parce que dans le genre je râle et je me plains, il bat toutes les femmes que j'ai pu rencontrer.
4: Tu sais quoi?
1: Non, dis rien, c'est pas la peine.
4: Non, je voulais juste...
0: Et si encore il n'y en avait que là de la rouille, mais il y en a aussi tout autour du pare-brise.
4: Je pensais pas que c'était à ce point-là.
0: Il va falloir retirer le pare-brise. Espérons qu'il vienne en un seul morceau.
4: Ce qui serait bien... Je l'ai cassé. Non.
1: Il y a des mecs qui te braquent ta voiture bien plus proprement que ça. Un éclat sur votre pare-brise, appelez vite Fuzz Townshend. Allez, on y va.
4: Ok, prêt? Facile, finalement.
1: Un thé?
4: Ouais.
0: Le tour du pare-brise est méchamment corrodé. Mais Fuzz est un pro de la rouille, et celle qui lui résistera n'est pas encore née.
4: Je vais vous montrer comment on fait.
0: Fuzz commence par poncer la surface détériorée par la rouille autour du trou. Il dessine ensuite un rectangle qu'il découpe à la scie circulaire.
4: Rien de tel que de découper une vieille bagnole. Super.
0: Il fixe une plaque de métal dessous qu'il découpe aux dimensions exactes du rectangle.
4: Ça devrait aller pile poil, ça. Ouais.
0: Solidement maintenue en place, la plaque est ensuite soudée bord à bord de manière à boucher le trou.
4: Voilà, super. Un petit coup de meuleuse et ce sera bon.
0: Les étincelles jaillissent à nouveau tandis que Fuzz fait disparaître les aspérités et résidus de soudage.
4: C'est pas mal. Il reste plus qu'à nettoyer au chiffon et à préparer la surface avant de la peindre. Et on ne se doutera même pas qu'il y avait un trou avant.
1: Ça va?
4: Pas mal, et toi?
1: Les pièces de rechange.
4: Super.
1: Génial, le moteur est déjà sorti.
4: Ouais.
1: Pourquoi c'était aussi rouillé, tu crois? Dis donc, c'est super ce que t'as fait.
4: Je pense que le pare-brise avait déjà été changé.
1: Ouais.
4: Et en le retirant, les mecs ont dû érafler la peinture avec leurs outils.
1: Et le métal s'est retrouvé à nu.
4: Ouais. Et quand ils ont remis le joint, il devait y avoir un peu d'humidité qui s'est retrouvée en contact avec le métal et ça a complètement rouillé.
0: Fuzz a fait des merveilles sur les petites surfaces, mais il faudra bien plus qu'un simple rapiessage pour le passage de roue tout rouillé. Heureusement, Tim a mis la main sur un passage de roue tout neuf. Une fois la pièce soudée, on n'y verra que du feu. Après 3 jours passés à réparer la carrosserie, Fuzz va enfin pouvoir passer aux choses sérieuses, s'attaquer au moteur de la Cosworth.
1: J'en ai un, là, qui n'a pas été réusiné, mais ils ne disent pas s'il marche. 3000 euros.
4: C'est tout?
1: D'autant qu'il manque des pièces.
4: 3000 euros pour un moteur auquel il manque des pièces? Super. Bravo. T'assures sur ce coup-là.
0: C'est quoi, cette air narquois, Fuzz? Nous cacherais-tu quelque chose?
4: Tu sais quoi? J'ai une petite surprise pour toi.
1: Fais ça.
4: Tu peux m'appeler Monsieur Cosworth.
1: Quoi? T'as un moteur?
4: Exactement.
1: Qui marche?
4: Ouais.
1: Cool.
0: Bien joué, Fuzz. Ça se trouve pas sous le sabot d'un cheval, un moteur de Cosworth.
4: Top là.
1: Ah non, tu permets?
4: Allez.
1: Je veux le voir avant.
4: Allez.
1: Tais-toi et regarde la route.
0: Fuzz les conduit jusqu'à un garage spécialisé dans les voitures haute performance, dont le propriétaire a démonté le moteur Cosworth d'une Sierra Sapphire 4 portes pour en récupérer les pièces.
1: Vise un peu le capot. Non.
0: Mesdames et messieurs, bienvenue au paradis des passionnés d'automobile.
1: J'y crois pas. T'as vu ça? Un turbo garrette gonflé, si je ne m'abuse.
5: Ouais, et visiblement, le propriétaire n'a pas lésiné sur les moyens.
1: La vache.
0: Et on est loin du moteur Cosworth standard. Avec toutes les modifications apportées, on est bien au-delà des 204 chevaux annoncés par le constructeur.
1: Si je devais retaper une Cosworth, c'est ce que je mettrais sous le capot. C'est de la folie, ce truc. Avec une soupape d'admission, bien comme il faut, j'adore.
4: Je t'avais dit que j'avais des relations.
1: C'est vrai que t'as assuré, là. Trop génial.
0: Et il n'y a pas que le moteur qui les intéresse.
1: T'as vu le tableau de bord? Il est nickel.
4: Parfait, tu veux dire.
0: On n'en dira pas autant des goûts musicaux de l'ancien propriétaire.
1: Pop Will Eat Itself avec Fuzz Townshend. L'un des plus mauvais sons des années 80.
0: Eh oui, Fuzz a été batteur dans un groupe dans une autre vie.
4: Si on faisait de la musique, c'est parce qu'il y avait des gamins comme toi pour nous écouter.
1: Oui, bah t'as vu le résultat?
4: Tu m'étonnes.
1: Bon, allez, c'est pas tout. On a un tableau de bord et un moteur à récupérer si on veut finir ce qu'on a à faire. On a encore pas mal de boulot.
0: Bien vu, Tim. C'est vrai que le seul son qui les intéresse pour le moment, c'est le doux bruit d'un moteur Cosworth Twin Cam, 2 litres à 16 soupapes, à plein régime.
1: Allez, allez!
0: Quelqu'un aurait-il du dégrippant? Il y a mieux comme bruit, mais bon, au moins, il est complet, ce moteur.
1: Ouais. Et vous en voulez combien?
5: Un moteur comme ça, je vous le fais à 2600 euros et vous faites une bonne affaire.
1: 2500?
5: Ok, 2500 et on n'en parle plus.
1: C'est sympa, merci.
0: On ne peut pas dire que Tim se soit beaucoup battu sur ce coup-là, mais il est loin de s'être fait avoir.
1: Et est-ce qu'il démonte?
0: Ce serait même plutôt l'affaire du siècle, ce moteur. Et le tableau de bord, la cerise sur le gâteau.
5: Bon, à la prochaine.
1: J'ai pas fini d'en entendre parler de ce moteur. Allez, top là. Et encore bravo.
4: Trop fort, Fuzz, trop fort.
1: Bon, ça va. L'humilité, ça te dit quelque chose? En même temps, c'est tellement pas toi que personne n'y croirait.
0: Contrairement à tout être normalement constitué qui serait terrorisé à l'idée de devoir changer un tableau de bord, Tim, lui, est ravi.
1: J'ai grandi avec un fer à souder à la main. Je passais mon temps à démonter toutes sortes de trucs. Quand un copain avait un magnétoscope qui tombait en panne, il me l'amenait et je lui réparais. Il va peut-être falloir bidouiller un peu.
0: Pendant que Tim installe le tableau de bord...
1: C'est pas le genre de truc qui s'emboîte facilement. En général, il faut quand même forcer un peu.
0: Ce qui devrait lui prendre un bon bout de temps...
1: Il commence à faire chaud là-dedans.
0: Fuzz, lui, s'offre un petit tête-à-tête avec le nouveau moteur.
4: Vu de l'extérieur, la Sierra Cosworth... C'est surtout du plastique. Mais si vous soulevez le capot, là, vous comprenez d'où vient la légende. Ce moteur, c'est un bijou d'ingénierie mécanique qui aurait été dans son élément sur n'importe quelle voiture de course de l'époque. C'est un monstre, un moteur de course dans une voiture, je vous l'accorde, pas forcément très élégante.
0: À l'atelier, Tim, lui aussi, est dans son élément.
1: Ce qui est bien quand on a un truc à monter sur une voiture moderne, c'est qu'ils ont pris en compte les crétins comme moi. Si je prends cette pièce, par exemple, cette fiche en forme de T, là, correspond exactement au trou que j'ai sur cet interrupteur. C'est même le seul endroit où elle s'insère. C'est vraiment pratique quand il faut les remonter.
0: Un tableau de bord à la portée du premier imbécile venu?
1: Ah mince, je l'ai mis à l'envers. Là, voilà.
0: Avec un peu d'obstination, tout finit par trouver sa place.
1: Voilà.
0: L'inspecteur des travaux finis va pouvoir intervenir.
4: Beau travail, Tim.
1: Merci.
4: T'as fini?
1: Ouais, tout est branché.
4: Regarde, ça bouge.
1: Dis donc, t'as pas une goutte de sueur sur le front? T'as rien glandé, toi, en fait. Moi, je vais déjeuner. Je t'aiderai peut-être à monter le moteur après.
4: C'est pas propre.
1: Va te faire voir.
0: Maintenant, il est temps de présenter à la voiture son nouveau moteur.
4: Ça va être vite fait, ça.
0: Bien que ce moteur haute performance soit plus léger qu'un moteur standard...
4: Fais gaffe.
0: Le bébé fait quand même 155 kilos.
4: Vas-y, avance. Voilà, super.
0: Il va vraiment falloir y aller très délicatement.
1: Ok, descends-le tout doucement. Ouais.
4: Il n'y a pas intérêt à déconner, là.
0: Avec un moteur à ce prix-là, ce serait dommage.
1: T'es sûr que t'as déjà fait ça? T'as déjà installé ce genre de moteur?
4: Comment ça, ce genre de moteur?
1: Oui ou non?
4: Un moteur à combustion, tu veux dire? Évidemment.
0: À force de patience...
4: T'aurais pu vérifier, c'est de ton côté.
0: Le moteur finit par trouver sa place.
1: Ça fait quand même mieux avec un moteur.
4: C'est clair. En fait, il suffit d'installer le moteur pour que tout de suite...
1: Ça prenne forme.
4: Ouais, pour que tout de suite, ça commence à ressembler à quelque chose.
1: Ouais.
0: En fait, les travaux avancent tellement bien que Tim se préoccupe déjà du jour où Darren récupérera sa Cosworth. Pour le remercier d'avoir bien voulu participer à notre petit reportage l'autre jour à Silverstone, nous l'avons inscrit à un jeu concours. Et devinez qui est le regagnant ?
3: Allô ?
1: Allô, Darren Campbell ?
3: Ouais.
1: Bonjour, je m'appelle Tim Sherwood. Je suis responsable de la communication chez Silverstone.
3: Ah, bonjour.
1: Je ne sais pas si vous vous rappelez, mais on vous a inscrit à un jeu concours l'autre jour.
3: Oui.
1: Et j'ai une bonne nouvelle pour vous.
3: Ah bon ?
1: Vous avez été tiré au sort.
3: C'est pas vrai.
1: Vous allez pouvoir conduire une voiture haute performance sur le circuit de Silverstone à l'occasion de la grande concentration Ford.
3: Ah, merci.
1: Vous êtes content ?
3: Ah ouais, d'autant que je m'y attendais pas du tout. Et ce sera quoi comme voiture ?
1: Ça dépend. Vous choisiriez quel modèle si ça ne dépendait que de vous ?
3: Une Sierra, sans doute. Parce que j'en ai déjà une. Mais bon, en même temps, je suis pas difficile, hein.
1: Bon, on va essayer de vous faire plaisir. Félicitations, en tout cas.
3: Merci beaucoup.
1: Au revoir. Ouhou. On va essayer de vous faire plaisir. Genre avec ta propre Cosworth, Darren. Tu l'as entendu ? Une Sierra parce que j'en ai une. J'avais envie de lui dire, et elle est où cette Sierra ? En pièces détachées disséminées dans les Midlands ?
0: Allez, assez rigolé. À une semaine du jour J, Tim et Fuzz ont encore du pain sur la planche. Comme redonner vie à ce moteur qui leur a quand même coûté un bras.
4: On n'a pas encore réussi à mettre le moteur en marche. Il y a tellement de câbles et de tuyaux à raccorder.
0: Dans leur course contre la montre, les garçons parviennent quand même à caser une petite séance de peinture au pistolet.
4: Elle va être super belle. Mais au train où vont les choses, je ne suis pas sûr qu'elle soit prête pour son premier tour de piste à Silverstone.
0: La transformation de la Cosworth n'en est pour l'heure qu'aux deux tiers de sa réalisation.
1: Ça va être chaud les marrons.
4: C'est pas toujours le cas ?
1: C'est pas faux.
0: Répondant à l'appel des jumeaux Holly et Elliot,
4: Tim, il n'y a que la moitié du moteur.
0: Tim et Fuzz ont remorqué la Ford Sierra Cosworth qui autrefois faisait la joie et la fierté de leur père jusqu'à leur atelier.
4: Il va falloir changer toutes les pièces en caoutchouc.
0: Darren, leur père, a abandonné toute velléité de la réparer le jour où il a perdu son frère dans un accident. Pour l'heure, les garçons ont traité les problèmes de rouille sur la carrosserie. Ils ont trouvé un nouveau moteur et ils ont remplacé le tableau de bord. Une semaine avant la remise des clés à son propriétaire, la pression est à son comble.
1: Ça commence dans la bonne humeur, mais en général, ça se gâte en fin de journée. Allez, penchez-vous et toussez.
0: Au menu aujourd'hui, vérification de la peinture.
1: Waouh, la classe ! Darren va être fou quand il va voir ça. On la sort ?
4: Allez.
1: Ça fait partie des moments les plus sympas. Le jour où on refait la peinture est celui où la voiture démarre.
4: Allez, mon grand.
1: Comment ça, mon grand ?
4: Bah, pourquoi ? T'es grand, non ?
0: La Cosworth est à tomber.
4: Purée, elle est belle.
0: Une fois le papier retiré,
1: c'est Noël.
0: Ça risque de se compliquer.
4: Ah, la vache.
0: C'est aujourd'hui qu'ils vont tenter de redonner vie à ce moteur qui rechignait à démarrer le jour où ils l'ont acheté.
1: Je suis sûr qu'on peut y arriver.
0: Comme si la pression ne suffisait pas, c'est aussi le jour qu'Oli et Elliot ont choisi pour venir voir où en étaient les travaux.
1: Qu'est-ce qu'on va faire s'il ne démarre pas ?
4: Il va falloir trouver autre chose.
0: C'est toujours une bonne idée d'avoir un plan B.
1: Je sais faire le bruit de la Cosworth.
4: Vas-y.
1: Je te demande juste de me croire.
4: Allez, s'il te plaît.
0: Attention, on va se marrer.
1: Fais comme s'ils étaient là.
4: Ok. Salut les gars. Je vais démarrer le moteur.
1: Qu'est-ce que tu fous ?
4: Pour vous montrer ce que ça donne, ok ? Ouais ? Écoutez ça.
1: Soupape.
4: Quel bouffon.
0: Assez rigolé, Tim. Tous ces tuyaux, interrupteurs, soupapes et collecteurs ne vont pas se raccorder tout seuls.
4: Peut-être qu'il faut le faire rentrer par le haut. On va réessayer.
0: Réinstaller un système de refroidissement vieux de 26 ans n'est pas ce qu'il y a de plus facile.
1: Rien ne marche aujourd'hui. Tout nous prend 4 fois plus de temps que la normale, parce que tout s'effrite entre nos mains.
0: Avec une voiture qui se désintègre plus vite qu'ils ne peuvent la réparer, les garçons commencent à craquer.
1: Je crois que j'en ai assez pour aujourd'hui. Ras-le-bol.
4: On n'a pas le choix, Tim. Il faut qu'on y arrive d'une manière ou d'une autre.
1: Ça fait 4 heures que je suis dessus. Et à part 6 boulons de fixer, c'est tout ce que j'ai réussi à faire. Tout pète, rien n'est à la bonne taille, les pas de vis sont morts, j'en peux plus. J'ai besoin de prendre l'air.
4: T'inquiète pas, Tim.
0: Désolé, Tim, mais il va falloir prendre sur toi. Holly et Elliot sont là avec Luke, le cousin de Darren, un fan de Cosworth lui aussi.
7: Bonjour, ça va?
1: Salut les gars. Allez, venez voir à quoi elle ressemble. Vous allez être surpris. Fuzz, les gros bras sont là.
4: Ah, salut.
1: Vous avez vu ça? Elle a changé depuis la dernière fois.
7: Ah, vous avez vu?
1: Ouais, elle a un moteur maintenant.
4: Un moteur qui devrait être un peu plus puissant que celui d'origine. Pas mal, hein?
1: Ah, la tête. T'en reviens pas, hein, qu'elle ait un moteur. Et Darren, comment il va?
7: Je lui ai pas beaucoup parlé, mais apparemment, il se doute de rien.
1: Super. Elle nous en fait voir, cette voiture. Tout se désagrège dès qu'on touche à un truc.
4: Il y a de la rouille partout. Le plastique se transforme en poussière dès qu'on le touche.
7: Une Ford des années 80, quoi.
4: Exactement.
1: Tu t'y connais en Cosworth, il me semble.
7: Ouais, j'en ai une.
1: On les embauche? Luc au moteur et les jumeaux à l'intérieur.
4: Vous avez un peu de temps?
7: Ouais, allez.
0: Quand on change un moteur, mieux vaut s'assurer que tous les raccordements ont été faits correctement avant de démarrer.
7: Il est bleu?
1: Ouais.
7: C'est l'eau, je crois.
0: Qu'un tuyau mal serré se détache, et c'est la catastrophe dans le compartiment moteur.
1: Allez, allez!
0: Mu par une mystérieuse intuition, Fuzz est le premier à comprendre d'où vient le problème.
4: C'est bizarre, il n'y a pas de courant.
1: Il n'arrive pas jusqu'à la pompe à essence?
4: Non.
1: Bon.
0: Il semble qu'il y ait une anomalie sur l'un des systèmes anti-vol de la Cosworth.
4: J'ai l'impression que le coupe-circuit empêche la pompe de fonctionner.
1: Ouais.
4: Mais c'est pas grave. On peut alimenter la pompe séparément.
1: Toi, tu trouves toujours la solution aux problèmes les plus insolubles.
4: Ouais. C'est vrai.
0: Grâce à son tournevis sonique, Fuzz remet la pompe en route en 2 temps 3 mouvements.
1: Ça fuit pas?
0: Le contraire serait étonnant.
1: Mauvaise nouvelle, Fuzz.
4: Quoi? Ça fait un moment que je bosse sur cette Cosworth. Je commence à m'y habituer. Mais quand même, tout est archi compliqué sur cette voiture. J'en vois?
1: Vas-y.
4: C'est galère sur galère, en fait.
1: T'as du jus, là?
4: Ouais.
1: Ok, c'est bon, ça fuit plus, vas-y. Super! Je savais qu'il démarrerait. Coupe! Bravo!
7: C'est papa qui va être content. Tu m'étonnes. Comparé à l'état dans lequel elle était, je suis vraiment épaté. J'en connais un qui va faire une de ses têtes, ça va être quelque chose. J'ai hâte de voir ça.
0: Le génie mécanique de Fuzz a encore frappé, au plus grand bonheur d'Eliot et Holly.
1: Allez, lâche ça. Je t'emmène quelque part.
4: Ok. Où ça?
1: Tu vas voir, t'as assez bossé pour aujourd'hui. Je vais te montrer un truc qui devrait te plaire.
4: Ok. Ouais.

0: Ça passe pas les 295, hein?
1: Fuzz a intérêt à s'accrocher.
2: Il savait y faire un voiture haute performance à l'époque.
0: Ouais, impressionnant.
1: Avec toute la puissance envoyée directement en roue arrière, cette Cosworth d'origine n'est pas des plus faciles à dompter.
2: Tu fais dans ton froc, hein? Tu flippes?
0: Pas du tout.
1: Fini la rigolade. Mieux vaut la ramener pendant qu'elle est encore entière. Ce tour de piste semble avoir fait son petit effet sur Tim.
0: Qu'est-ce que ça fait avec tes manches?
2: Normal, je sors d'une Cosworth.
0: C'est le problème de la Cosworth. Le plus galant des hommes se transforme en mufle dans cette voiture.
2: Pas toujours, toi, t'es resté une chochotte, tu vois.
0: Je sais pas quoi dire.
1: Le doux bruit du turbo encore aux oreilles, Fuzz se lance dans le réglage du moteur de Darren. Mais on est encore loin de la symphonie fantastique.
0: N'oublie pas de commander le pot d'échappement.
2: T'inquiète, je m'en occupe.
0: Super.
3: Pot d'échappement Ashley.
2: Bonjour, je cherche un système d'échappement complet pour une Sierra Cosworth de 1987. Pour un système d'échappement sur mesure, il faut prévoir combien de temps à peu près?
3: Une quinzaine de jours.
2: Une quinzaine de jours?
3: Oui. On peut vous prendre en début de semaine si vous voulez.
0: C'est un cauchemar, cette Cosworth. On est censé passer le contrôle technique dans 24 heures, et je sais pas comment on va faire, franchement. Pourtant, on a bien bossé. On s'est occupé des freins, on a changé la pompe à essence, les conduites de carburant, les conduites de frein, on a fait toutes les soudures, le moteur tourne. Il ne manque plus que le système d'échappement. C'est Tim qui s'en occupe normalement. Mais s'il se remue pas les fesses, on sera battu.
2: Je suis ravi. J'ai trouvé un système d'échappement pour la Cosworth. Le problème, c'est qu'il est sur la côte sud. Le temps que j'arrive à Southampton, qui se trouve à 240 km d'ici quand même, j'aurais eu largement le temps de me calmer. Vous pouvez me souhaiter bonne chance.

0: Alors, bonne pioche?
1: Salut. Ouais.
0: Apparemment, oui.
1: Le système d'échappement en acier inoxydable d'une Sapphire Cosworth.
2: Génial, carrément génial.
1: Ça pèse une tonne, ce truc. Ça se porte à deux, normalement.
0: Tim a fait fort sur ce coup-là.
1: Je t'avais dit qu'on l'aurait à temps.
2: Merci, Tim.
0: La nuit promet d'être longue s'ils veulent finir pour le lendemain matin.
1: Vas-y doucement, hein. Je me suis quand même tapé 900 bornes pour aller le chercher.
2: Soulève ton côté.
0: C'est un grand jour pour la Cosworth. Oh, attention les doigts.
1: Oh purée.
2: Désolé.
1: Ouais.
2: Allez,
1: quand tu veux. Bien joué.
2: C'est fait.
1: Bravo.
2: Ça va ta main?
0: Plus que 3 jours avant son premier tour de piste sur le circuit de Silverstone. Mais il reste un dernier détail à régler avant qu'elle puisse reprendre la route. Le contrôle technique.
2: On va faire un petit essai.
0: Doucement, Fuzz, n'oublie pas que ça fait plus de 15 ans que cette voiture n'a pas roulé.
3: Ok.
1: Alors, ça te plaît?
2: Ouais.
1: Cool, hein? D'autant que c'est quand même grâce à nous, tout ça.
2: Ouais.
0: La Cosworth se comporte de manière impeccable, ce qui est loin d'être le cas de ses occupants.
1: Custa, toi! Hein, Custa?
2: Hein?
1: T'as vu la tête du mec?
2: Non.
0: Évidemment, les kékés qui se la pètent au volant de leur Sirac Cosworth sont rares aujourd'hui. Mais qu'est-ce qu'on en a à faire, hein, franchement?
1: Ouais, dégage-toi, dégage! Casse-toi, casse-toi!
2: Oh, on a un problème, là.
1: Oh. Apparemment, c'est nous qui avons cassé.
0: Vous avez perdu votre langue?
1: On crée

0: Plus que les gars que j'ai insultés nous tombent dessus.
1: Il ne faut pas longtemps à nos surdoués de la mécanique pour comprendre d'où vient le problème. Fuzz n'a pas mis assez d'essence.
0: La différence avec ta voiture, Fuzz, c'est que c'est une sportive, ça, et que ça consomme énormément. Tu fais pas 600 bornes avec un dé à coudre d'essence comme avec une Ford T.
2: Je pensais qu'on avait de quoi aller jusqu'au garage avec un litre.
1: Un petit arrêt ravitaillement et la Cosworth est fin prête pour son contrôle technique.
0: Vas-y, casse-la tant que t'y es. T'as intérêt à nous le filer, ce papier.
1: Malgré les menaces, Craig peut difficilement faire abstraction de l'épais nuage de fumée qui s'échappe du pot d'échappement.
2: Ça va se dissiper.
0: Ouais.
1: Et de la vapeur qui se dégage du compartiment moteur.
3: Oh là là.
0: Bon, d'accord.
1: Le radiateur n'a pas vraiment choisi le bon jour pour lâcher, mais ce n'est pas une surprise non plus vu son âge. De retour à l'atelier, les garçons se remettent aussitôt au travail. Fuzz prépare la Cosworth à son prochain contrôle technique, tandis que Tim s'occupe des roues.
4: Bonjour, je viens chercher les roues.
0: Les pauvres, on dirait qu'on les a retrouvées en mer.
1: Les jantes sont dans un sale état, elles aussi. Il va falloir qu'elles passent entre les mains d'un spécialiste.
0: Ça va prendre combien de temps?
4: 2 jours.
0: Ah bon? Bah, vous n'en avez qu'un. Heureux?
1: Parmi les nombreux problèmes relevés lors du contrôle technique, il y a encore le système de refroidissement dont il faut s'occuper.
2: Ah, t'as vu l'état?
4: Un radiateur Cosworth pour Fuzz.
2: C'est moi.
0: Super timing.
4: On fait tout pour.
0: Un radiateur Cosworth cassé pour Janet.
4: Janet?
0: Ça doit être vous.
1: Avec moins de 24 heures avant la remise des clés à Darren, les garçons se remettent dardard au travail. Les jantes sont de retour et elles sont superbes. Fuzz s'occupe de faire les niveaux pendant que Tim passe un petit coup de propre.
2: L'harmonie parfaite entre l'homme et la machine.
0: La ferme.
1: Et voilà, c'est fini. La Cosworth passe cette fois le contrôle technique haut la main et prend la direction de Silverstone pour la surprise du siècle. C'est le jour de la grande concentration Ford qui se déroule à Silverstone. Elle réunit tous les fans de la marque venus admirer, écouter ou faire un tour de piste de ce circuit mythique. Mais c'est aujourd'hui le jour de présentation d'une voiture unique en son genre. Un modèle qui n'a rien à envier aux Ford Cortina, Capri et autres XR3i. La Cosworth, flambant neuve de Darren. Aussi rutilante qu'à sa sortie des chaînes de production, la Cosworth n'en finit pas de susciter l'admiration du public. Auquel est venu s'ajouter, surprise surprise, le clan Campbell.
0: Vous pensez qu'il se doute de quelque chose?
5: Je suis sûre que non.
0: Non, super. Elliot, Oli, il va réagir comment d'après vous? C'est quand même votre idée au départ.
4: Ça va être énorme, j'ai hâte de voir ça.
1: Patience les gars. Darren vient d'arriver avec Pauline, sa petite amie.
0: On m'informe qu'il sera là d'ici quelques minutes. Préparez-vous.
4: Ok.
0: Que toute la famille se tienne derrière la tente. On revient, d'accord? Allez, en piste.
1: Son ticket gagnant en poche, Darren, lui, se prépare à participer à la course réservée aux amateurs.
0: Bonjour, Darren. Tim Sherwood, du service communication.
4: Bonjour.
0: Enchanté.
4: Bonjour.
0: Fuzz Townshend, directeur technique.
4: Vous allez bien?
1: Il est loin de se douter que c'est sa propre voiture qu'il va conduire.
0: Vous êtes un passionné de la marque?
4: Ouais, j'adore les Ford.
0: Fuzz aussi. Il était consterné ce matin quand je lui ai dit que j'adorais la Ford Cavalier. Mais c'est pas une Ford. Tout le monde peut se tromper.
4: Ouais, je suis un fan. J'ai une Cosworth 3 portes.
0: Ah ouais? C'est ce modèle-là, non?
2: Non, ça, c'est une escorte.
1: Pour que Darren ne reconnaisse pas sa voiture trop vite, Tim et Fuzz ont fait disparaître le numéro d'immatriculation de la plaque avant. Dissimulé derrière une bâche publicitaire, le clan Campbell, lui, attend impatiemment son heure.
0: C'est une Cos... une Cosberg, non?
4: C'est la même que la mienne.
0: Elle est pas mal.
2: Elle est top, ouais. Elle a encore ses roues d'origine.
4: Ouais.
0: Elle est de quelle couleur, la vôtre?
4: Noire aussi.
0: Ça doit vous faire drôle, non?
4: Ah oui, ça m'évoque plein de souvenirs. Des souvenirs heureux.
0: Et vous avez vu la taille du pot d'échappement?
4: Il est joli, ouais. Mais c'est ma voiture. Elle a un tout petit peu changé depuis la dernière fois. Hey, tout le monde est là.
0: Vous avez une idée de ce qui se passe?
4: Pas vraiment, non. Mais tout le monde était au courant, apparemment.
0: Holly et Elliot nous ont appelés pour qu'on essaie de remettre votre Cosworth en état. On l'a eu 3 semaines, mais on s'est pas mal débrouillé, non? Elle est belle, hein? Qu'est-ce que vous en pensez?
4: C'est génial. C'est incroyable. Ouais. Merci.
3: J'en reviens pas.
1: Il aura fallu 3 semaines de dur labeur, mais le résultat est tout simplement bluffant. Disparues les méchantes traces de rouille qui rongeaient la carrosserie un peu partout. Avec sa nouvelle peinture, elle est aussi belle que le jour de sa première présentation publique. Et que dire de ce désormais mythique aileron pelle à tarte ? Volatilisé lui aussi le vilain tableau de bord fissuré par le soleil, remplacé par celui d'une Syrah saphir, venue parachever la perfection du superbe habitacle. Et enfin, sous le capot, le moteur d'origine en bout de course a laissé la place à un tout nouveau moteur Cosworth, à la puissance décuplée.
0: Et ça, Darren, c'est ce qu'on appelle le moteur.
4: Ah oui ! C'est drôle, ça me dit quelque chose, ce genre de culasse.
1: Réglé au quart de poil, ce moteur devrait permettre à la Cosworth d'atteindre les 225 km/h. S'il veut bien démarrer, évidemment. Au quart de tour.
4: Quel bonheur.
0: Dans l'idéal, vous choisiriez qui comme copilote ?
4: Mon frère, mais il n'est plus de ce monde.
2: Je comprends.
4: Il aurait beaucoup aimé. Il aurait sûrement été sans voix, lui aussi. On n'est pas des bavards, vous savez. Non, mais c'est génial. Ça évoque tellement de souvenirs.
0: Là, c'est lui. Allez !
4: La dernière fois que je l'avais vue, il y avait toutes sortes de choses sur le toit. Là, elle roule et elle est magnifique. Une voiture de rêve, quoi.

0: L'achat d'une voiture ancienne est souvent le début d'une histoire d'amour. Mais quand la passion s'éteint, la descente aux enfers commence. C'est alors qu'intervient l'équipe de Car SOS. Voici le roi de la mécanique, Fuzz Townsend.
1: On va devoir le renforcer. C'est une ruine.
0: Et Tim Shaw, le mauvais génie des pièces détachées.
2: 4 pour le prix de 3.
0: Leur mission secrète, sauver les voitures de collection délaissées.
2: Tu sais ce que c'est?
0: Des voitures qui ont connu des jours meilleurs.
1: Je suis très inquiet.
2: On va avoir un boulot énorme.
0: Elles sont restaurées à l'insu de leurs propriétaires et à la demande de leurs proches qui espèrent qu'elles seront à nouveau source de bonheur.
2: C'est important de la voir rouler à nouveau.
3: C'est le rêve de toute une vie.
0: Sans que son propriétaire s'en doute, notre équipe transporte la voiture dans l'atelier de Fuzz. En quelques semaines, avec de l'huile de coude et du savoir-faire, ils redonnent au véhicule sa splendeur d'origine. Avant de rendre ses clés à un propriétaire sidéré.
3: C'est vraiment formidable.
0: L'histoire d'amour peut alors reprendre.
2: Ah ouais!
0: Aujourd'hui, nos deux amis récupèrent une voiture qui cache bien son jeu.
2: Globalement, c'est pas si mal.
0: Sa propriétaire rêvait de rouler tous les jours en voiture ancienne, mais un drame a brisé sa vie.
3: Pour elle, c'est surtout le seul moyen de retrouver son indépendance.
0: Mais cette course contre la montre tournera rapidement au duel.
2: Quand je te reverrai, ce sera dans mon rétro.

0: Aujourd'hui, Tim et Fuzz mettent le cap sur l'extrême sud-ouest de l'Angleterre.
1: Du concentré de Cornouailles.
2: Ah, du concentré de Cornouailles.
0: Ils partent sauver une des grandes réussites de l'automobile britannique, une Triumph Herald.
1: Que sais-tu sur la Herald ?
2: Conçue au milieu des années 50, produite à partir de 1959 et jusqu'en 1971.
1: T'as un beignet sur l'épaule ?
2: C'est toi qui l'as mis là.
1: D'accord.
0: Espérons qu'ils conserveront leur bonne humeur, car leur mission consiste à récupérer une Triumph Herald de 1970 qui n'a pas vu la lumière du jour depuis plus de 4 ans. Joséphine, sa propriétaire, l'avait achetée pour ses trajets quotidiens. Mais quand sa fille a été victime d'une grave maladie, elle lui a consacré tout son temps et la Herald a sombré dans l'oubli.
1: Ah. La Cornouaille.
2: Il devait faire beau, non ?
1: Je sais.
0: Pour redonner vie au rêve de voiture ancienne de Joséphine, son mari Steve et son fils Guy ont fait appel à l'équipe de Car SOS.
1: C'est quoi cette météo ? J'ai mis mon maillot de bain, moi.
3: C'est la Cornouaille.
1: Il fait meilleur à Birmingham. On peut voir la voiture ?
3: Bien sûr, par ici.
1: Formidable. Ah ouais, la voilà.
2: Une restauration de plus.
0: La voiture de Joséphine est cachée sous la poussière. Mais il fut un temps où les Anglais exhibaient fièrement leur Triumph Herald devant chez eux. La Herald a été lancée en 1959. Ses lignes racées étaient l'œuvre du designer italien Giovanni Michelotti. Capable d'atteindre les 114 km/h, elle était proposée au tarif princier de 702 livres, c'est-à-dire à peine 250 livres de moins que le salaire annuel moyen. Même si ses concurrentes directes étaient moins chères, son look décontracté et sa vivacité lui assurèrent le succès. Quand leur production s'arrêta en 1971, plus d'un demi-million de Triumph Herald avaient été vendus dans le monde. C'est un très bon choix pour les amateurs d'anciennes. Elle se négocie à moins de 3 500 € en bon état. Ce qui n'est hélas pas le cas de celle de Joséphine.
2: Je peux jeter un œil ?
3: Bien sûr.
2: Ok.
1: Il nous faut à peu près une heure pour l'examiner. Combien de temps avons-nous ? Où est Joséphine ?
3: À son travail.
1: Très bien.
3: Il vous reste exactement une heure et cinq minutes avant son retour.
1: Elle apparaîtra ici dans une heure et cinq minutes.
3: Tout à fait.
2: Impossible.
1: Fuzz, je te laisse travailler. À tout à l'heure.
2: Comme toujours.
1: Bonne nuit.
0: Et pendant que Fuzz commence à fureter autour de la voiture,
2: voyons ce qu'il y a là-dedans.
0: Tim cherche à comprendre pourquoi cette Herald, autrefois tant aimée, s'est retrouvée immobilisée.
1: Quelle est l'histoire de cette voiture ? Comment a-t-elle échoué dans ce garage ?
2: Joséphine voulait absolument une Herald.
1: D'accord.
3: Elle n'a jamais été attirée par les voitures modernes qu'elle trouve toutes identiques. Elle aime les anciennes.
1: Une femme de goût, tout à fait mon genre.
3: Elle aime le côté original des anciennes.
1: Donc elle aime les anciennes.
2: Tout à fait.
0: Pour connaître la version de Joséphine, nous l'avons retrouvée pendant l'une de ses visites fréquentes au musée de l'automobile de Beaulieu. En nous faisant passer pour des journalistes du site web du musée, nous avons rencontré cette authentique passionnée.
4: J'adore les voitures anciennes. Elles ont un style et une personnalité que n'ont pas les voitures modernes. J'aime la Ferrari Dino, mais je n'en aurai jamais une. Et la Jaguar Type E, mais je n'en aurai pas non plus.
0: Et les classiques plus abordables ?
4: J'ai une berline Triumph Herald. Pas aussi belle que celle du musée. Mais elle le deviendra un jour.
3: Elle voulait une Herald. On en a vu beaucoup, mais il y avait trop de travail à faire dessus. J'avais aussi laissé tomber celle-ci, mais Joséphine était tellement déçue que j'ai finalement accepté de l'acheter.
4: On a fait beaucoup de soudure dessus. Elle n'a plus ses portes, ni ses roues. En gros, elle est en pièces détachées.
2: Tous les joints d'étanchéité sont craquelés. Une vraie passoire.
4: La direction est lourde. Il fait froid à l'intérieur. Elle n'a pas le confort des voitures modernes. Mais ça m'est égal, tant que je peux rouler avec.
0: Mais pourquoi Joséphine mérite-t-elle l'intervention de Car SOS ? À peine un an après l'achat de la Herald, sa fille Miranda est tombée gravement malade. Et Joséphine a mis de côté son projet de restauration.
3: Il y a eu un moment où il a fallu faire des réparations, et c'est alors que Miranda a été atteinte d'une maladie du foie. Joséphine lui a consacré presque tout son temps pendant ces 3 ans. Elle quittait la Cornouailles presque tous les week-ends.
0: Miranda était atteinte d'une maladie auto-immune depuis plusieurs années. Quand son état s'est dégradé, sa mère Joséphine a effectué chaque semaine des allers-retours épuisants de 900 km pour se rendre à l'hôpital, où après l'échec de 3 greffes du foie, Miranda a malheureusement fini par succomber.
3: Miranda passait avant tout le reste. Elle a mis sa vie entre parenthèses pendant toute la maladie de Miranda.
0: Ce deuil terrible a relégué la Herald dans l'oubli. Les années d'immobilité dans le garage n'ont fait qu'aggraver les problèmes, qui n'échappent pas à l'œil perçant de Fuzz.
2: Cette soudure, entre le tablier avant et la caisse, semble avoir été refaite. On va voir s'il y a des morceaux de fibre de verre, parce que ça date de l'époque où elle a été rafistolée. J'ai 2 petits-enfants des fils de Miranda. La voiture est surnommée Betsy et ils demandent tout le temps quand Betsy roulera à nouveau.
3: Voilà pourquoi on vous a appelé. On voudrait lui donner une raison d'être heureuse.
2: Ce serait formidable, ça lui ferait vraiment plaisir.
0: La Herald aura droit à la potion magique Car SOS. Mais il est important de savoir à quel usage sera destinée cette voiture.
1: Est-ce que Joséphine l'utilisera pour ses trajets quotidiens quand elle sera restaurée?
3: Bien sûr. Elle a toujours voulu se servir de cette voiture tous les jours.
2: Jetons un œil sous le capot. Voilà le fidèle petit moteur de 1295 cm3.
1: Si je comprends bien, on va transformer une voiture des années 50 en voiture du 21e siècle.
3: Tout à fait.
1: Mais il y a un type dans votre garage qui est resté coincé dans les années 50. Il faudra employer la ruse et la persuasion.
2: C'est une petite voiture plutôt solide, mais bien fatiguée.
1: Fuzz, comment ça se passe?
2: Tout va bien. Je l'ai ausculté. Une tonne de choses à revoir. C'est un peu pourri ici. Ces caoutchoucs sont morts, ceux des suspensions aussi. Je ne connais pas l'état du moteur.
1: Ouais.
2: Beaucoup de réparations. Il doit y avoir de la fibre par ici.
1: Mais dans l'ensemble, c'est pas si mal, non? Il faut qu'on parte d'ici vite fait. Allez, pousse.
2: Elle devrait rouler.
1: Allez!
0: Nos deux comparses doivent reprendre la route avant le retour de Joséphine prévu dans moins d'une demi-heure. Mais la pâle lumière du jour révèle de nouveaux défauts qui font grimacer Fuzz.
2: Tu sais quoi?
1: Quoi?
2: Finalement, il va y avoir un travail énorme. La rouille a perforé le toit.
1: C'est bon. Allez.
2: Il y a de la rouille.
1: Fuzz, arrête.
2: Doucement, doucement.
0: Joséphine se rend rarement au garage, dont la clé vient, comme par hasard, d'être perdue. Elle ne remarquera pas l'absence de sa voiture pendant les 3 semaines nécessaires à sa parfaite restauration.
1: Tu sais quoi? Elle me plaît. De face, elle ressemble à une belle chouette en colère.
2: Tout à fait. Autrefois, on croisait ces voitures à chaque coin de rue.
0: Pour le moment, ils apprécient son look. Mais ne risquent-ils pas de changer d'avis une fois rentrés à l'atelier? Car il y a toujours un moment de flottement lorsqu'ils découvrent dans quoi ils se sont réellement embarqués.
2: On regarde notre bébé.
1: Ils ont posé des rondelles neuves sur les bras oscillants. Les pneus sont neufs. Ils ont mis du Blackson absolument partout.
2: Partout. Ça me fait peur quand j'en vois autant. En général, ça cache quelque chose.
1: C'est rapiécé de partout, il y a des plaques partout. T'as vu l'état des soufflets et des rotules?
2: Il n'y a pas de soufflet sur la suspension avant.
1: Ils sont complètement morts.
2: Ça indique qu'il faudra refaire toute la suspension.
0: Le tableau n'est pas formidable. Surtout quand on sait qu'il ne dispose que de 3 petites semaines. Réussiront-ils à faire de cette Herald un triomphe malgré l'adversité?
2: Elle est très très fatiguée.
0: Tim et Fuzz ont découvert sous la couche de Blackson généreusement appliquée sous cette Herald de 1970 de vastes zones colonisées par la rouille et des réparations à la va-vite qu'il faudra refaire.
1: C'est rafistolé ici. Il y en a partout. Ça cache des tonnes de défauts. Il y a des réparations ici. C'est une honte.
0: Il se retrouve face à une situation inédite et dire que sa propriétaire Joséphine comptait utiliser cette voiture tous les jours.
2: C'est un tas de rouille. Il faut la refaire entièrement.
0: Le moteur de la Herald est moitié moins puissant que celui d'une petite citadine moderne. Ce qui était suffisant dans les années 60, mais pour la circulation plus dense et plus rapide du 21e siècle, il lui faudra trouver quelques chevaux de plus.
1: Il est tout riquiqui. Faut mettre un V6 ou un moulin de MX5.
2: Non. Il faut absolument rester dans l'esprit Triumph. On installera une injection, point barre.
1: Soyons réalistes. On sera obligé de sortir ce moteur, de le refaire entièrement, de lui mettre une injection, de le reposer. Mais si on prend un moteur de MX5, par exemple, toc, on le repose, le travail est terminé, merci, au revoir.
2: On peut sauver ce moteur. Et je suis sûr qu'avec une injection, il sera bien meilleur que celui d'origine.
1: Qu'est-ce que t'as dit? Bien meilleur?
2: Ouais.
1: Avec une injection?
2: Assez parlé. Je te prends au mot. Je te parie qu'il marchera bien mieux que celui d'origine. Et pour le vérifier, on va faire une course.
1: Une course?
2: Sur un circuit. Une Herald de série contre celle-ci sur 3 tours de circuit. Je te mettrai 5 secondes dans la vue. Pareil tenu?
1: Top là. Rendez-vous sur le circuit.
2: Tenu.
1: Très bien.
2: On s'y remet.
1: Je mets ma combi.
0: Le gant a donc été jeté. Une course. Mais avant d'en arriver là, Tim devra se faire prêter une Herald en état d'origine pour concourir, tandis que Fuzz devra remettre en état la voiture de Joséphine. Plus facile à dire qu'à faire. La suspension ruinée doit être complètement refaite. L'intérieur est en piteux état. En particulier la planche de bord, toute craquelée, qui devra être refaite également. Fuzz pourra seulement alors se consacrer à l'injection du moteur. Mais Tim n'est pas convaincu que le jeu en vaut la chandelle.
1: Tu veux un sac poubelle?
0: Et tandis que Fuzz examine le moteur...
2: Les cylindres sont en bien meilleur état que je pensais. Ça me rassure un peu.
0: Tim s'attelle à la restauration de la planche de bord qui ne peut pas cacher ses 43 ans.
1: Je suis en train de démonter la planche de bord. Regarde, tout le plaquage est en train de se fendre.
2: Ouais.
1: C'est le vernis du plaquage.
2: Ça te dirait d'avoir du noyer?
1: Bien sûr, pourquoi pas.
2: Formidable.
0: Avec un peu de persuasion, la planche de bord accepte de se laisser démonter.
1: Voilà notre planche de bord. Il suffit de démonter les instruments et les parties métalliques, et elle sera prête.
0: Mais la rénovation de la planche de bord va devenir le cadet de leurs soucis. Car Fuzz, en tentant de remonter une portière, vient de mettre le doigt sur un problème de taille.
1: Ça va, mon canard ?
2: Pas vraiment. On a un gros souci avec ce truc.
1: Ah bon?
2: C'est grave.
1: Elle a pourtant l'air prête pour le contrôle technique, là.
2: Ferme la porte.
1: Voilà. Ah, fais voir, ça coince un peu, là. Ça coince ici.
2: C'est plus coincé que toi.
1: La porte est trop grande?
2: Non, l'ouverture est trop étroite. On va être obligé de démonter la caisse à partir du tablier. On reculera l'arrière de la caisse. On devra aussi découper le toit pour récupérer un petit peu d'espace. On reculera l'ensemble et on reboulonnera la caisse en position.
1: On va la rallonger?
2: Exact.
1: Je suis très en retard. Je vais le chercher des pièces importantes.
2: Attends un peu.
1: Des essuie-glaces, mes cigarettes, mon briquet.
2: Tu m'as déjà fait le coup.
1: Du désodorisant. Quelle liste! Un vrai cauchemar.
2: Ce gars ne m'écoute jamais.
1: Fuzz pense qu'il faut la rallonger. Je me demande s'il n'a pas ouvert la boîte de Pandore et réalisé que c'était un chantier énorme. Ce sera de pire en pire.
0: En voulant rallonger la voiture de quelques millimètres, Fuzz a pris un gros risque. Les panneaux se démontent facilement. Mais ils laissent tous apparaître le pire ennemi de Car SOS. La rouille perforante.
2: Voici un des longerons. Il était collé. Cette voiture est tellement morte que je me demande comment elle a tenu jusqu'ici.
0: La rouille n'est pas cantonnée à un endroit. Elle a envahi toute la voiture.
2: Il devrait y avoir du métal tout le long, mais tout est corrodé. En soulevant ceci, on voit qu'il ne reste rien. Regardez. C'est encore pire que je pensais. Finalement, c'est bien que la caisse soit démontée.
0: Et la dernière chose qui donnait à cette chose l'apparence d'une voiture doit être éliminée. Après avoir abandonné Fuzz, Tim vient s'initier à l'ébénisterie pour refaire le tableau de bord de la Herald.
1: Vous êtes Rob ?
3: Oui.
1: Bonjour, enchanté.
3: Bonjour.
1: Enchanté, c'est Phil ?
2: Oui, bonjour.
1: Vous allez bien ?
0: Ces deux hommes restaurent l'ébénisterie des voitures de collection depuis plus de 20 ans. Ils sont ravis de transmettre leur immense savoir-faire à Tim.
1: Ce sont les feuilles de plaquage ?
2: Tout à fait, c'est de la loupe qui vient d'Amérique.
1: C'est cher ?
3: En Californie, là où l'arbre pousse, ils ont mis des vigiles devant pour le surveiller.
1: Ils gardent les arbres ?
3: Oui, tellement c'est cher.
1: C'est mon arbre.
3: Exactement.
1: J'ai devant moi toutes sortes de plaquages. Voilà du noyer. Et celui-ci ?
3: C'est du noyer d'Amérique.
1: Du noyer ?
2: Voilà une planche normale et voilà une racine.
1: D'accord.
2: On va commencer par enlever le vernis et puis après on posera le plaquage.
1: Bien, je vous suis.
2: Venez.
0: On commence avec une petite pièce, le couvercle de la boîte à gants. On enlève le vernis, puis on ponce l'ancien plaquage de noyer.
2: Vous le placez où vous voulez qu'il apparaisse, sur cette feuille.
1: C'est important pour pouvoir choisir précisément le motif. Cet œil-là est pas mal du tout.
2: Je le mettrai sur la boîte à gants.
1: Ce qui veut dire que ce joli nœud se retrouvera au milieu.
2: C'est ça.
1: D'accord.
0: Il faut maintenant découper avec précision. Un faux mouvement et il faudra tout recommencer ou partir à l'hôpital.
2: Attention à vos doigts.
1: On peut facilement glisser et se couper un doigt.
2: Tout à fait.
1: Ça vous est arrivé ?
2: Oui.
1: C'est vrai ? Pardon, j'avais pas remarqué.
2: Oui.
1: Ah, ça m'angoisse maintenant. Je veux plus le faire.
2: Ça m'est pas arrivé en faisant ça.
0: Quelle bourde ! Tandis que Tim ôte ses pieds du plat et pose le nouveau plaquage sur le tableau de bord, à l'atelier, Fuzz poursuit le désossage de la voiture, presque au sens littéral.
2: On a finalement démonté toute la caisse. Ce n'était pas du tout le but, mais on a découvert des choses pas très reluisantes sur le châssis. On dirait que la personne qui a réparé ça n'avait absolument aucune expérience. Nous allons découper toute cette partie extérieure pour la remplacer par du métal neuf. Elle aura meilleure allure et pourra remplir sa fonction correctement.
0: Si l'on suit bien Fuzz, quasiment chaque partie de cette Herald devra être découpée, puis remplacée ou réparée. 5 jours se sont déjà écoulés et le soudage du châssis occupe tout le monde. Pour pouvoir décaper la peinture de l'arrière de la caisse, tout en restant dans les délais, celle-ci est confiée à des spécialistes.
2: Voilà. Merci beaucoup, les gars.
0: À la vitesse où la voiture disparaît, il est certain que Tim éprouvera un choc en revenant de chez l'ébéniste. Pour l'instant, il peint consciencieusement en noir la tranche en contreplaqué du couvercle de la boîte à gants.
1: Ça demande beaucoup de travail, non ?
3: Oui.
1: Du travail très qualifié.
3: Ça demande beaucoup de travail. On ne peut pas aller plus vite.
1: C'est bien ?
3: Très bien, formidable. Vous en êtes très bien tiré. Il n'y a presque aucune coulure, juste une petite.
1: Où ça ?
3: La petite, ici.
1: C'est votre partie, ça ?
3: Bien sûr. Il faut ensuite la vernir.
1: Oui.
3: On va la faire sécher. Au moins 4 heures.
1: D'accord.
3: Avant d'appliquer le vernis.
0: Avant de les laisser finir, admirons un autre tableau de bord qu'ils viennent de terminer.
2: Regardez, en voici une déjà terminée.
1: Non, on dirait celui d'une Herald, non ?
3: Oui.
1: Avant et après le vernis.
2: Tout à fait.
1: Incroyable. Mais je peux pas attendre 4 heures. C'était un vrai plaisir. Merci de m'avoir accueilli. Je suis verni.
0: Oui, Tim, il est temps de rentrer à l'atelier. Bien qu'il n'y ait plus grand-chose à restaurer. La suspension est toujours là, mais étant donné son état et l'humeur actuelle de Fuzz, ses chances de survie sont très minces.
2: Franchement, tout est pourri. J'ai découvert que l'articulation inférieure de la direction avait pratiquement lâché. Et que ce bras de suspension était tellement mort qu'il entraînait un jeu énorme. Il était contraint par la direction. Et en fait, ce qui s'est passé, c'est qu'elle a fait sortir le roulement et user cette partie. On va devoir remplacer toute la suspension avant.
0: Encore une partie de cette voiture qui part à la benne. Quelles sont d'ailleurs les véritables motivations de Fuzz ? Restaure-t-il cette voiture pour sa propriétaire ou la prépare-t-il pour la course contre Tim ? Aucun des deux ne prend ce défi à la légère, en tout cas.
1: Fuzz croit que je suis parti chercher des pièces pour la Herald. Mais en réalité, je suis un gros menteur. Je suis parti retrouver un certain John qui possède une Herald impeccable. Je voudrais l'examiner et surtout la lui emprunter pour cette course. Pas question de capituler. Je veux mettre toutes les chances de mon côté.
0: Si l'on veut courir avec une Herald, le modèle 1360 est le meilleur choix. Le 13 signifie 1300 cm3 et 60 chevaux. C'est l'ultime version de cette voiture et l'une des survivantes appartient à John, un fanatique des Herald. Tim devra se montrer très persuasif pour réussir à l'emprunter.
1: Wow. Quelle merveille! Salut John!
5: Bonjour!
1: Quelle bombe! Elle est nickel, mieux qu'à sa sortie d'usine.
5: Elle est pas mal.
1: Elle a l'overdrive, non?
5: C'est plus agréable à conduire. C'est un bon investissement.
1: C'est une merveille. Elle est superbe. On ouvre le capot?
5: Bien sûr.
1: Jetons un œil. Vous avez fait quelque chose?
5: Elle est un peu modifiée. Un allumage électronique.
1: Exact.
5: Un convertisseur automatique. Le bloc a été réalisé au maximum.
1: Sans blague!
0: Cette voiture a bénéficié de toutes les améliorations possibles, sans devenir pour autant un dragster.
1: Elle fait un meilleur 400 mètres départ arrêté.
5: Oui, mais il faut prendre son temps.
1: Elle est si lente?
5: Non, ça va.
1: On peut faire un petit tour?
5: Oui.
1: Merci beaucoup.
0: Tim lorgne la voiture de John pour cette fameuse course. Mais au train ouvrant les choses à l'atelier, il risque d'être seul sur la ligne de départ. Les soudeurs ont réalisé en un temps record les nouveaux longerons, ce qui permet à Fuzz d'avancer sur la suspension avant.
2: On a grenaillé et ensuite repeint les triangles. Voilà les nouveaux amortisseurs avant. On peut régler leur hauteur en fonction de la hauteur du train arrière pour que la voiture soit à la bonne hauteur. Et voilà notre suspension avant. C'est superbe.
0: De son côté, Tim se prépare à poser la question fatidique.
1: Elle se comporte comme une voiture moderne?
5: Oui.
1: Allez, pied au plancher, qu'on l'entende un peu.
5: J'y suis déjà.
1: Sérieusement? Elle a déjà fait un 400 mètres départ arrêté?
5: Honnêtement, non.
1: D'accord. Bon, je vais être franc. Fuzz m'a défié dans une course. Non, pas de panique. J'aimerais vous emprunter celle-ci pour affronter Fuzz et sa Herald avec injection. Je vous la rendrai dans le même état. Je conduis sans chaussures. Je vous inviterai à déjeuner.
5: Là, ça m'intéresse. On ira au pub?
1: Bien sûr. Marché conclu?
5: J'espère que ça en vaut la peine.
1: Génial.
0: Avec ce déjeuner, Tim est prêt pour la grande course. Fuzz ne peut pas en dire autant.
2: Allons-y. C'est bon. Maintenant, il ne reste plus qu'à le nettoyer et à le repeindre. À vous de jouer, les gars. Merci.
0: Affaire réglée, mais le plus dur reste à venir. Expliquez à Tim tout ce qu'il a fallu jeter, réparer ou refaire.
2: Viens voir.
1: Petit rigolo.
2: C'est tout. Assieds-toi.
1: Comment ça, c'est tout?
2: Tout ce qui est utilisable.
1: T'es en train de me dire que ce sont les seules pièces qu'on a?
2: Les seules qui sont prêtes.
1: Moi, j'ai une nouvelle pour toi.
2: Laquelle?
1: Il se trouve que j'ai commandé de nouvelles roues. Oublie celle-ci. Je me suis occupé de ça et des sièges.
2: T'es d'accord avec moi qu'il ne reste pas grand-chose de cette voiture?
1: Voilà ce qu'on va faire. On va respirer un bon coup. Encore. Allez, au travail.
0: Mais respirer ne suffira pas. Il ne leur reste que 10 jours pour faire rouler cette voiture. Cette mission de Car SOS s'est transformée en course contre la montre. Tim et Fuzz sont à mi-chemin de ce qui se révèle être un travail d'exhumation. Cette Triumph Herald de 1970 a été autrefois un objet d'adoration pour sa propriétaire Joséphine. Elle rêve depuis longtemps de la conduire à nouveau tous les jours. Mais le décès de sa fille en 2013 a mis fin à ce rêve et relégué la voiture au fond d'un garage. Aujourd'hui, Tim Effers espère redonner le sourire à cette mère dévouée en transformant son épave en voiture de concours. Ils ont changé toute la suspension. Des experts ont refait avec l'aide de Tim le tableau de bord craquelé. Effers s'apprête à moderniser le moteur en y montant une injection. Tim, qui trouve cette modification inutile, compte le prouver en affrontant Fuzz dans une course Herald contre Herald. Mais en découvrant ce que Fuzz a commandé, il commence à douter.
1: Je voudrais te parler d'un truc.
2: Un ECU pour la Herald.
1: Pour la Herald ?
2: Oui.
1: Un ECU.
2: Unité de contrôle moteur.
1: Je sais, mais depuis quand ?
2: Depuis toujours. Il lui faut un ECU.
1: Je sais, mais...
2: Seules les très vieilles injections n'ont pas d'ECU.
1: Mais celle-ci est très vieille.
2: Attends. Tu t'intéresses à l'injection, maintenant ?
1: Surtout quand tu utilises ce genre de kit.
2: Malheureusement pour toi, mon petit Tim, j'ai déjà quelqu'un pour m'aider.
1: Tu as quoi ?
2: Alors ? Du balai.
0: Tim est expulsé manu militari et Fuzz accueille son ami Dave, un spécialiste de l'injection des voitures de course.
2: On veut monter une injection sur ce moteur. Mais j'ai eu une longue discussion avec Tim qui pense que ça ne sert à rien.
5: De toute évidence, Tim ne sait pas comment ça fonctionne, car le carburateur est toujours un compromis. L'injection permet d'alimenter le moteur exactement comme il le demande, quelles que soient les conditions.
1: Je les entends d'ici. Dave, le gourou de l'injection, et Fuzz, en train de se la jouer grand spécialiste de l'injection.
2: Il nous faut un réservoir.
0: Fuzz adore les bonnes vieilles discussions techniques, surtout quand il peut sortir son tableau blanc.
2: Une pompe basse pression,
5: comme pour un carburateur.
1: D'accord. C'est un kit bien conçu qui apporte quelques chevaux et Fuzz est content parce que la voiture reste à peu près conforme à l'origine.
2: Sur le boîtier papillon, on a deux injecteurs.
0: Tandis que Fuzz et Dave montent l'injection contrôlée électroniquement, Tim se prend à regretter ce projet de course.
1: Pour être sincère, j'ai peur que l'injection apporte un avantage.
0: Alors, il part faire du shopping pour se remonter le moral.
1: Je file avant d'être entraîné dans une conversation sur l'injection. Je vais rester dans ce que j'aime, les roues qui brillent et les pneus qui accrochent. Merci beaucoup.
0: Il est important de choisir les pneus d'une ancienne en fonction de son usage. Tim a déjà récupéré un jeu de jantes et vient demander à Dougal des conseils pour les pneus.
1: Salut Dougal.
6: Qu'est-ce que tu m'apportes ?
1: Elles sont pas exactement super légères. Elles pèsent une tonne. Prends celle du dessus.
0: Si les pneus d'origine ont parfois meilleure allure, ils ne sont pas tous adaptés aux routes modernes.
1: Tu sais d'où elles viennent ? Pas d'une Mini, mais d'une Triumph Herald.
6: Et ça alors ?
1: C'est quoi ?
6: Ce sont des jantes tubeless, elles ont un rebord.
1: Exact.
6: Je pense qu'on va monter des Michelin XAS en 155-13.
1: Avant que tu les montes, je dois te prévenir. C'est pour une dame dont on a modifié la voiture pour qu'elle roule avec tous les jours.
6: D'accord.
1: Tu restes sur ce choix ?
6: Ouais. Ils sont parfaits. Ils datent de 1965. La voiture sera très agréable à conduire sur les routes modernes.
1: D'accord.
6: C'est mieux que les diagonaux des premières voitures. Comme ils ne sont pas trop larges, la direction reste légère.
1: D'accord.
6: Les pneus trop larges ne sont pas faits pour rouler en ville. La carcasse asymétrique aide la direction à revenir en ligne.
1: Ok.
6: Elle améliore aussi la stabilité. C'est pour ça, entre autres, qu'il est aussi agréable sur autoroute ou sur nationale.
1: Alors, on reste là-dessus.
6: Parfait.
0: Pendant que Tim et Dougal montent ces pneus destinés à rouler au quotidien sur leurs jantes ultra-légères, à l'atelier, Guy, le fils de Joséphine et son mari, apportent quelques pièces manquantes et viennent constater les progrès de la restauration.
2: Comment ça va ?
7: Elle a changé.
2: C'est vrai ?
7: Bonjour, Fuzz.
2: Tout va bien ?
7: Très bien.
2: Vous m'apportez une bouteille de vin ?
7: Oui.
2: Vous me faites une fausse joie. Venez voir ce qu'on a fait. On a pas mal bossé.
7: D'accord.
2: C'est probablement le dernier tablier avant flambant neuf de Herald.
7: Ça m'étonne pas.
2: Dans le monde. Les portes s'adaptent bien. Ouvrez-la.
7: Formidable.
2: À l'arrière, on a trouvé un plancher tout neuf pour le coffre. Il y a beaucoup de neuf dans cette Herald.
7: C'est tout à fait vrai. 90% neuf, 10% ancienne.
0: Fuzz est visiblement fier de son œuvre. Mais Steve et Guy semblent étonnés, ou tout simplement polis.
2: Elle n'arrivait pas à comprendre qu'il y avait tout à faire dessus.
5: Ce sera fantastique. Ma mère sera super contente.
2: C'est certain.
0: Mais pour l'instant, la voiture est dans un tel état de délabrement qu'il est presque impossible d'imaginer qu'elle sera terminée dans la semaine qu'il leur reste. Ils ont prévu de faire la surprise à Joséphine au cours d'une visite déjà organisée dans un musée de voitures anciennes. Mais la voiture vient seulement d'entrer en peinture et il y a cet événement incontournable, la course entre Tim et Fuzz. Fuzz prétend qu'équipée d'une injection, la voiture de Joséphine battra n'importe quel Herald, ce que Tim conteste. Mais avant toute chose, il faut remettre ce moteur en route.
1: Nickel.
2: Elles sont superbes.
1: Mais ce n'est rien comparé à ça.
2: Voilà un moteur de gagnante. Le 1296 cm3 équipé de son injection.
1: Les freins sont neufs?
2: Nouveaux disques et nouveaux étriers. Tout est neuf.
1: Il tourne?
2: Évidemment.
1: Du premier coup?
2: Oui.
1: À chaque fois.
2: Il faut le régler encore un peu. Je suis confiant.
1: Prêt?
2: Vas-y.
0: C'est inquiétant, à moins qu'il y ait du sabotage dans l'air.
2: Arrête, arrête. Attends un peu. Quel idiot. Bon, on recommence.
1: Je marche pas.
2: Vas-y.
1: S'il te plaît, démarre pas.
2: Vas-y.
1: Démarre pas.
0: Tim, si tu croyais que Fuzz déclarerait forfait pour la course, tu te trompais. Ce moteur entièrement refait chante agréablement.
1: C'est bon, on coupe.
2: Une merveille. Écoute-moi ça.
1: Je le dirai qu'une fois.
2: Quoi donc?
1: T'as fait un super boulot. Je suis impressionné.
2: C'est vrai?
1: D'accord.
2: Merci beaucoup.
0: Un peu d'affection dans ce monde de brutes. Mais c'est le calme qui précède la tempête, car la Herald demande encore un travail énorme. Durant les derniers jours, on procède au remontage de la caisse. Des intérieurs. Et la veille du grand jour, la voiture est enfin prête.
2: T'as vu ça?
8: Wow!
2: Je crois que j'ai jamais vu une Herald aussi belle.
1: Entièrement d'accord. Tu sais quoi? C'est même la plus belle Herald que j'ai jamais vue dans mon rétro.
2: Sans blague.
1: Parce que c'est l'heure de la course.
2: Jamais tu ne battras celle-ci.
1: D'accord.
2: Impossible.
1: Je te battrai.
2: Bien sûr.
1: Allons-y.
2: On va voir.
0: Nos deux complices n'ont que rarement l'occasion de profiter des fruits de leur labeur. Mais puisque Fuzz croit dur comme fer que la voiture de Joséphine dotée de son injection surclasse n'importe quel Herald, il n'y a qu'un seul moyen de savoir qui est le roi de la mécanique. Tôt le lendemain matin, nos duellistes se retrouvent sur l'aérodrome de Bruntingthorpe. Tim a convaincu John de lui prêter son cabriolet 1360, un modèle de série immaculé, en échange d'un déjeuner dans un pub de luxe. Quel radin! Mais pour Tim, la fin justifie toujours les moyens.
1: Eh ouais!
2: Qu'est-ce que je vois? Une vraie merveille! Ce qui n'est pas ton cas!
1: Boucle-la et en piste.
2: C'est parti.
0: Ces trois tours de piste vont clore définitivement le débat sur l'injection et serviront d'essai sur route pour la voiture de Joséphine.
1: Quand je te reverrai, ce sera dans le rétro.
2: Messieurs, veuillez démarrer vos moteurs.
0: Les conditions météo sont bonnes, la tension est palpable. Tout est réuni pour une course d'anthologie. Ça y est, ils sont partis. Tim réalise le meilleur départ et prend tout de suite la tête. Mais la voiture restaurée de Fuzz et son injection commencent à se réveiller. Et dès la fin de la première ligne droite, ils se détachent. Pour la plus grande joie de Fuzz. Tim se bat et donne tout ce qu'il peut, mais cela ne suffira pas. La Herald de CarSOS domine la course.
1: Fuzz va gagner!
0: Elle domine grâce à ses nouvelles suspensions, ses nouveaux pneus qui collent à la route et son superbe tableau de bord. Elle ne laisse aucune chance à la Herald de série. À 120 km/h dans la dernière ligne droite, la voiture de Car SOS caracole en tête. Écoutez son chant mélodieux. Feu à gagner. Et 8 secondes plus tard, voici la voiture de série, battue à plate couture. Tim va devoir digérer sa défaite. La Herald est superbe et son comportement est exemplaire. Mais leur mission n'est pas terminée. Ils doivent encore la rendre à sa propriétaire en lui faisant la plus belle surprise de sa vie. Pour remettre cette Herald entièrement restaurée à sa propriétaire, nos deux amis ont conçu un plan ingénieux. Ils ont fait appel à l'un des plus grands musées de voitures anciennes de Grande-Bretagne, situé à Yeovil, dans le Somerset. Le musée Haynes présente toute l'histoire de l'automobile à travers plus de 400 véhicules. C'est l'endroit idéal pour surprendre Joséphine en lui rendant sa propre voiture. Tim lui a trouvé la cachette parfaite.
1: Regarde, une 911 RS, une XKSS, une DB4, une Type E, et juste à côté,
2: une Triumph Herald, entre une Jaguar Type E et une XJ220.
1: Avec l'injection, s'il te plaît. Elle joue dans la cour des grands maintenant.
0: Oui, la Herald est parfaitement à sa place parmi ses prestigieuses voisines, qui lui fournissent le meilleur des camouflages. Joséphine est venue en pensant avoir gagné dans un concours une visite guidée du musée et une promenade en voiture de collection. Elle est accompagnée par son mari et ses deux petits-enfants. Elle ignore que dans ce musée se trouve non seulement sa voiture restaurée, mais aussi son fils Guy, déguisé en gardien, et ses amis cachés parmi les voitures.
4: Après tout ce qui lui est arrivé, elle mérite quelque chose de bien. Elle sera très heureuse en voyant ce que vous avez fait. C'est incroyable.
0: Pendant ce temps, Mike, le conservateur, occupe Joséphine.
5: Elle est typique des voitures britanniques d'après-guerre.
0: L'opération Invisible Herald est lancée. Tim est devenu Tim Sherwood, responsable de la communication du musée. Il est évident que Joséphine n'a aucune idée de ce qui se trame.
1: Et vous êtes ?
4: Joséphine.
5: Je vous laisse, messieurs, dames.
1: Bonjour.
5: Steve.
1: Enchanté. Tu aimes les voitures ?
4: Ouais, un peu.
1: C'est vrai ?
4: Mauvaise réponse.
1: Quelle voiture conduit votre mamie ?
4: Une Herald.
1: Où est-elle ?
4: Dans un garage.
1: D'accord.
4: Sans porte, sans roues.
1: J'aime les femmes en voiture ancienne.
4: C'est vrai ?
1: Oui, c'est cool.
4: C'est mon bébé.
1: De quelle couleur est-elle ?
4: Bleu Valence.
5: Bleu turquoise.
1: Nous possédons une Herald au musée. À peu près bleu turquoise.
4: Montrez-moi à quoi ressemblera la mienne.
1: Vous voulez vraiment souffrir? Un jour, elle sera comme ça. Presque toutes ces voitures ont un propriétaire.
4: C'est vrai?
1: On indique parfois le nom du propriétaire. Voici la DB4.
4: Oui.
1: Et juste un peu plus loin, voici la vôtre.
4: La même couleur, en plus brillant.
1: C'est la même couleur?
4: Oui.
0: Malgré des indices qui crèvent les yeux, Joséphine ne reconnaît pas sa voiture et ne remarque même pas que son nom figure sur la fiche de présentation.
1: Cette 1360 appartenant à Joséphine Hardiman a été très récemment restaurée à l'initiative de son mari Steve et de son fils Guy. Quoi?
4: Quoi?
1: Regardez.
4: C'est vrai?
1: Appartenant à Joséphine Hardiman.
4: Oh, d'accord.
1: Voici deux hommes. Vous devriez reconnaître le premier.
4: Non.
1: Ils vous doivent une explication.
4: Oh oui, en effet.
5: Tu me reconnais, mais est-ce que tu reconnais la voiture?
4: Je ne t'avais pas reconnu.
0: Elle a peut-être reconnu son fils, mais la métamorphose est telle qu'elle ne réalise toujours pas qu'il s'agit de sa voiture.
5: Toutes ces personnes ont restauré ta voiture après que je les ai contactées. J'ai pensé que ce serait une bonne idée.
4: C'est une blague ?
5: Non, c'est vrai.
4: Il plaisante ?
5: C'est ta voiture.
1: C'est votre voiture ?
5: C'est ta voiture.
4: C'est ma voiture ?
1: Oui.
2: Ouais.
5: C'est ta Herald qui était dans le garage depuis 5 ans.
4: C'est Betsy ? J'y crois pas. Ce n'est pas la même immatriculation. Incroyable.
1: C'est votre immatriculation ?
4: Elle roule encore ?
2: Oh que oui !
5: Et comment ?
4: Bonjour tout le monde. Qu'est-ce que je suis contente.
1: Honnêtement, vous vous en doutiez ?
4: Pas du tout.
1: Vous pouvez me croire ? On a travaillé d'arrache-pied pour qu'elle soit prête à temps.
4: Vous avez trouvé toutes les pièces ?
2: Oui, et on les a mises à la poubelle.
0: La perplexité de Joséphine n'a rien d'étonnant. Sa Herald est arrivée à l'atelier à l'état d'épave. Mais trois courtes semaines de travail l'ont transformée en superbe voiture de collection. La carrosserie corrodée a laissé place à une peinture rutilante. La suspension éreintée a été changée. Le moteur fatigué a été refait et a reçu une injection. La voiture est aussi belle qu'à sa sortie d'usine et prête à retrouver une propriétaire qui l'a bien méritée, mais qui n'en revient toujours pas.
4: Mon Dieu, c'est formidable. Ça me rappelle des souvenirs. Je pensais devoir attendre des années avant de la conduire à nouveau.
1: Vous avez traversé des moments terribles, n'est-ce pas ?
4: C'est vrai, mais comme tout le monde, non ? Mais la vie continue. Il faut profiter de ce qu'on a. C'est fantastique. Merci. Vraiment, merci tout le monde.
5: Et voilà.
4: En route.
2: C'est l'une des plus belles Herald en circulation.
1: Elle est superbe.
4: Je passe la quatrième.
5: Vas-y.

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0: Tim et Fuzz se rendent aujourd'hui près de Manchester afin de secourir une élégante Italienne, digne héritière d'une grande famille.
1: On vient chercher quoi ?
2: Un coupé Lancia Flavia de 1967.
1: Qui l'a dessiné ?
2: Pininfarina, les fameux designers.
1: Quand elle est sortie, si on voulait se l'offrir, il fallait renoncer à une Mini et à une Jaguar type E. Elle coûtait le prix des deux réunies. Les droits de douane.
2: À l'époque, il fallait débourser une fortune si on voulait une voiture originale comme celle-ci.
0: Et dans les années 60, rares étaient les voitures aussi originales que ce coupé Flavia. Reprenant les bases de sa grande sœur, une imposante berline, et dessinée par Pininfarina, c'était la voiture branchée du moment. Il fallait être vu à son volant. Mais celle qu'ils viennent voir est ensevelie sous une montagne de bric-à-brac, et aucun regard admiratif ne se pose plus sur elle depuis des années. Elle fut autrefois l'enfant chéri de Derek, par ailleurs père de deux vrais enfants. Amoureux des voitures depuis son enfance, il avait craqué pour cette Flavia d'occasion, vendue seulement 500 livres. C'était il y a près de 40 ans, mais après quelques balades estivales idylliques, elle est tombée en panne. Pour Derek, l'occasion était trop belle et il en a profité pour entamer une restauration.

0: Beaucoup, et toi?
1: Gemma leur présente l'autre membre de la famille.
0: Il va falloir lancer des fouilles.
2: Je me lance. Oh ouais.
1: Tandis que Tim et Fuzz exhument la voiture, essayons d'en savoir un peu plus sur cette référence des années 60. Présentée au salon de Turin en 1960, la Flavia marque une rupture pour Lancia. La marque abandonne le look vieillot de ses précédents modèles et entre ainsi dans son âge d'or. Créée par le professeur Antonio Fessia, cet élégant coupé peut rouler à une vitesse de croisière de 160 km/h.
3: L'autre qualité remarquable de cette voiture, c'est sa ligne.
1: La Flavia permettait de voyager loin et en première classe.
2: Celle-là va nous plaire.
0: D'accord, laisse-moi la voir.
2: Vas-y, vas-y.
1: Tandis que Fuzz se fraye un chemin jusqu'à la voiture...
2: Fuzz, à tout à l'heure.
0: Il y a des tas de choses ici.
1: Tim en apprend un peu plus sur Derek, le propriétaire.
2: Parlez-moi de votre père.
4: Il a travaillé dans le bâtiment et il a toujours aimé réparer les voitures. Il était très habile de ses mains. Il a construit le garage, l'extension, mais on n'a pas de jardin à cause du garage.
2: Il aime les voitures?
4: Oh oui, sans aucun doute.
2: Bien.
4: Il a un calendrier avec l'anniversaire des voitures, mais pas le mien.
2: Non, je devine une certaine jalousie.
4: Ah oui, on passe toujours après.
1: Intrigué par cet homme qui se soucie autant des anniversaires de ses voitures, nous nous faisons passer pour une équipe de télévision locale tournant un sujet dans une jardinerie. Au rayon des plantes vivaces, nous demandons à Derek, qui est accompagné par sa femme Lorna, quels sont ses hobbies.
3: Je bricole des voitures, je fabrique des trucs.
4: On a fait une erreur en construisant le garage. On a oublié d'y mettre des toilettes.
1: Mais la conversation ne tarde pas à dévier sur un sujet qui lui tient à cœur.
3: J'ai un coupé Lancia Flavia de 1967. C'est une voiture de collection. Je l'ai depuis 1977. Ça fait 37 ans. On a roulé avec pendant 3 ans et le joint de culasse a lâché. Alors, je l'ai remisé.
1: Remiser est le terme approprié, en effet.
0: Des vieux tapis.
1: Fuzz se sent comme un chercheur d'or qui a découvert une pépite.
0: Voyons ce qu'on a là. Il y a eu beaucoup de travail à l'intérieur. Le plancher est peint. C'est un bon début. Il y a même des chaises.
1: Même si c'est un bon début, il reste encore beaucoup à faire malgré 30 ans de restauration. Alors pourquoi CarSOS doit-il venir en aide à Derek?
4: Il a 71 ans. Vers l'âge de 55 ans, on lui a diagnostiqué un SFC.
2: Un syndrome de fatigue chronique.
4: C'est ça.
2: Un de mes amis en souffre.
4: C'est encore assez mystérieux. Disons que s'il avait eu une jambe cassée, il l'aurait mieux géré. Mais comme c'est quelque chose...
2: d'invisible.
4: Et donc c'est impossible à comprendre.
2: Les gens du Nord n'ont pas l'habitude de se plaindre. Ce sont des durs à cuire.
4: Oui.
1: Les problèmes de Derek sont tels qu'il est parfois incapable de monter les escaliers. La mort dans l'âme, il a dû cesser toute activité et la restauration de sa voiture bien-aimée est devenue une mission impossible.
3: J'ai la tremblote. Je peux à peine tenir un tournevis maintenant.
4: Il a des soucis de circulation. On lui a fait 2 pontages. Pour une raison inconnue, ses mains tremblent légèrement. Il n'est plus aussi bon mécanicien qu'avant. Il voudrait, mais son corps ne suit plus.
1: C'est pourquoi Derek a enterré en quelque sorte sa voiture, en espérant ne plus y penser. Ce qui est vraiment dommage, car cette belle italienne mérite de briller à nouveau de tous ses feux.
0: Ce tableau de bord est superbe. Les compteurs sont super classe. On peut dire que les Italiens savaient fabriquer des voitures dans les années 60. Allez, on s'y met. Voilà, des pièces comme des poignées de porte, des garnitures, et tout est étiqueté. Voilà le trésor qu'on cherchait.
1: Une carrosserie recouverte d'après et des pièces étiquetées. Voilà qui est synonyme d'un remontage facile. Fuzz est aux portes du Nirvana.
0: Allons jeter un œil à l'avant, sous le capot. Pas de moteur.
1: Derek, qui voulait réaliser une restauration parfaite, avait envoyé en réparation son moteur dont le joint de culasse avait claqué. Mais lorsqu'il avait voulu le récupérer quelques semaines plus tard, le garage avait fait faillite et son moteur a disparu à tout jamais.
0: Là, on va avoir un gros problème. Quelle poisse!
1: En parlant de disparition, comment expliquer celle de la Lancia à quelqu'un qui dort presque dans son garage?
4: Quand il remarquera l'absence de la voiture, on lui dira qu'on isole et qu'on repeint son garage pour son cadeau.

0: Noël.
1: Ils ne sont pas encore là, papa. Les peintres ne sont pas arrivés.
2: D'accord, allons voir comment on fait se sentir.
1: Quel est le plan?
3: Le plan, c'est de l'emmener, mais... il n'y a pas de moteur.
2: Vous ne m'aviez pas dit ça?
3: T'as plus qu'à nous en trouver un.
2: Boucle-la. Arrête de discuter et emmenons-la à l'atelier. On va pas en discuter pendant des heures.
3: Il n'y a pas de moteur.
4: Au fait, Fuzz nous a-t-il dit qu'il n'y avait pas de moteur?
0: Merci beaucoup.
2: Quand vous la reverrez, ce sera une fusée.
0: Merci.
2: À bientôt.
0: Au revoir.
2: Allez, on se tire d'ici.
4: En 1962, il fallait signer un chèque de près de 2500 livres pour devenir propriétaire de cette voiture. Quand on sait qu'une maison ne coûtait que quelques centaines de livres de plus, on ne s'étonne plus de l'extrême rareté de ces belles italiennes.
3: Tu sais quand j'ai vu un moteur 1800 de Lancia pour la dernière fois?
2: Oh, ferme-la.
3: Tu sais quand c'était?
2: Vas-y. T'en as jamais vu? Non, tu m'as eu.
3: J'en ai jamais vu un seul.
4: Seuls 64 Flavia parcourent encore les routes britanniques. Tim connaît désormais sa mission. Trouver des pièces détachées et surtout un moteur.
2: Ramenons-la à l'atelier, on l'examinera en détail.
4: Une fois la voiture montée sur le pont, il constate rapidement qu'avant d'être malade, Derek avait été un homme très occupé.
3: Tu sais, Tim, je m'inquiète toujours quand une voiture est aussi belle vue d'en dessous. Ça cache toujours quelque chose.
2: Exact. T'as vu, Fuzz? Ça brille tellement que je me vois dedans.
3: Tout ce qui brille n'est pas or.
2: On dirait qu'elle est neuve. Tu t'es fait avoir sur ce coup. Il n'y a plus rien à faire.
3: C'est sûrement pas le cas. Cette voiture m'inquiète. Et même beaucoup. Il faut inspecter la caisse en profondeur.
2: L'inspecter? Ça prend du temps, ça.
3: On doit démonter tout ce qui a été restauré pour vérifier que ça a été fait correctement. Il faut vérifier que chaque boulon a été serré au bon couple.
2: Tu as vu toutes ces pièces avec leurs étiquettes? Tu as juste à les remonter.
3: On voit des inégalités. Elle a subi des chocs aussi pendant son stockage. La peinture se rétracte. C'est une peinture cellulosique. Il faudra tout enlever.
2: Il manque le plus important. Le truc qui devrait être à la place de mon bide, là.
3: Le moteur? Ça se trouve en 5 minutes sur Internet, non?
2: Réponds-moi, qui aura le plus de travail? Toi ou moi?
3: Moi.
2: Phil, moi ou lui?
5: Fuse, sûrement.
2: Bien joué. Je vois, c'est un coup monté. Vous vous êtes donné le mot. Vous, vous aurez 3 semaines de vacances pendant que moi, je chercherai le mouton à 5 pattes.
4: Tim s'imagine peut-être que Fuzz se la coulera douce. Mais ils vont rapidement découvrir qu'avec cette voiture, la réalité est loin des apparences. La Lancia bien-aimée de Derek étale ses pièces détachées à travers tout l'atelier, en une sorte de puzzle aussi grand que cher. Au premier abord, tout semble en bon état et le travail de Fuzz devrait être facile. Mais il manque la pièce la plus importante de ce puzzle, le moteur.
2: Essayons d'être positifs. On a le capot, les portières, les grilles, les pare-chocs, les sièges, le radiateur.
3: On a plein de pièces et elles sont étiquetées. C'est bon signe. Je continue à tout répertorier. Dès qu'il manque quelque chose, je viens vers toi.
2: Je vais téléphoner. Si t'as besoin de moi, je suis là-bas. Bonne chance.
3: Tiens-moi au courant.
2: Bien sûr.
4: Tandis que Tim entame sa mission impossible...
2: Bonjour, je cherche des pièces pour ma Lancia, une Flavia de 1967.
4: Fuzz a largement de quoi s'occuper. Il a découvert qu'un mauvais apprêt recouvrait la carrosserie et il va devoir examiner celle-ci centimètre par centimètre. Après 30 ans d'immobilisation, il serait criminel de ne pas changer les vieilles canalisations de frein. Sans oublier bien sûr le plus gros problème. Tim doit trouver un autre moteur pour une voiture construite il y a 50 ans et qui même en son temps n'a jamais été très répandue.
6: C'est une Flavia, c'est ça?
2: Je cherche un moteur.
6: C'est rare qu'on nous demande un moteur de Flavia. La plupart des propriétaires en ont déjà un et n'ont pas besoin d'un deuxième.
2: Oui, je vois. Ça se passe pas bien, du tout.
4: Lancia avait conçu un moteur sophistiqué pour la Flavia, un 4 cylindres à plat en aluminium. Mais en 1976, la technologie avait évolué et la production de ce moteur s'est arrêtée avec celle des Flavia. Par conséquent, les moteurs de Flavia sont devenus très rares.
2: C'est l'Italie. Je suis au bout du rouleau, moi.
7: Allô, oui, bonjour.
2: Bonjour, je cherche des pièces de Lancia. Flavia 1967. Quoi, j'ai dit une bêtise? Ça tourne au cauchemar.
4: L'acquisition d'un moteur de Flavia demandera bien plus d'efforts qu'un simple clic sur une page web. Fuzz se méfie de cette voiture déjà recouverte d'après et prête à être remontée. Pour lui, la mariée est trop belle et ses premières investigations lui donnent raison.
3: C'est la première fois que je trouve du joint sur la structure. Là, on a assemblé le longeron avec des vis. On a injecté de la mousse, sûrement contre l'humidité.
4: La découverte de Rivet Pop sur une des parties censées être la plus résistante éveille les craintes de Fuzz.
3: Toute cette partie devrait être soudée et résistante. Elle devrait contribuer à la rigidité.
4: Fuzz vient de découvrir que ces rivets n'étaient pas destinés à renforcer les soudures, mais à les remplacer.
3: En cas d'accident, cette voiture se cassera en plusieurs morceaux. Elle n'a aucune rigidité. C'est un cercueil roulant.
4: La Flavia est basée sur un châssis monocoque. Comme un œuf, elle doit sa résistance à sa coquille, mais celle-ci est fissurée. Fuzz est obligé de la réparer.
3: Je dois enlever toute cette mousse. Sinon, dès que je commencerai à souder, ça flambera comme une torche. J'ai soudé des barres en travers des ouvertures de porte pour être certain que tout est bien positionné. En découpant ces longerons, on risque d'affaiblir toute la structure et elle pourrait s'écrouler comme un château de cartes.
4: C'était une excellente précaution, car les parties qui auraient dû être soudées se détachent comme la peau d'une banane. Sur cette voiture, les précédentes réparations ont été parfois honteusement bâclées.
3: La partie extérieure du plancher est complètement pourrie.
4: Fuzz est consterné en découvrant l'état lamentable de la voiture de Derek.
3: Allez !
4: Il réalise que, comme Tim, il ne pourra finalement pas se tourner les pouces. Pour se consoler, il décide de s'offrir une balade.
1: C'est génial! Notre première balade en Flavia. Prenons 10 secondes pour réfléchir. Ensuite, on échange nos avis.
3: Elle est raffinée. C'est le genre de voiture qu'on conduit en costume.
1: Elle est jolie.
3: J'adore son volant en bois. Il est superbe. Et ce souci des détails pour tous les instruments, ils sont absolument parfaits.
4: Mais ce coupé qui ne peut renier ses origines italiennes n'est pas seulement beau. Son 4 cylindres à plat de 1,8 litre développe 91 chevaux qui permettent à la Flavia de passer de 0 à 100 km/h en 13 petites secondes.
1: Regarde ces pare-soleils, la garniture de plafond, tous les habillages, c'est tellement raffiné.
4: Leur périple les amène à traverser le quartier d'origine de Fuzz.
3: Je viens de Birmingham, je suis né 1,5 km plus loin.
4: Alors quand il passe devant l'un des endroits où il a autrefois travaillé...
3: Ici, c'était mon tout premier boulot.
4: Fuzz ne résiste pas à la tentation d'aller montrer cette voiture tape à l'œil à son ancien patron. Fuzz est entré dans la vie active à 16 ans comme apprenti mécanicien sur des bus.
3: Ce type-là, j'ai été son apprenti quand j'étais encore gamin. C'est Yann.
1: Salut Yann.
3: Alors cette voiture, c'est la classe ou elle est juste pas mal?
0: Je dois d'abord la regarder.
1: Donnez-nous votre verdict.
3: Tu en penses quoi?
0: J'en sais rien.
1: Donnez-nous une note sur 10.
0: Je dirais 9.
3: 9? 9?
4: S'ils veulent obtenir un 9 avec leur Lancia, ils doivent se remettre très vite au travail. Le plus gros problème de la Flavia de Derek, c'est son absence de moteur. Mais Tim, au lieu d'en chercher un, préfère tester sa dernière entourloupe.
1: J'ai mis au point un plan astucieux. Pas seulement pour avoir une réduction de folie sur des conduites de frein pour la Lancia, mais comme on a très peu de temps, je vais devoir aussi arriver à faire travailler cette boîte super vite. Nous parcourons le pays pour savoir à quelle vitesse les entreprises fabriquent certains objets. On met deux entreprises en compétition pour connaître le vainqueur. Hier, par exemple, j'étais chez un fabricant de balles de golf pour les chronométrer. Et il y avait une autre entreprise qui les affrontait. Le même jour, j'étais chez un fabricant d'agrafeuses. Ils mettent un temps T pour les fabriquer. Ensuite, on cherche quelqu'un d'autre qui tentera de les battre.
0: Qu'est-ce qu'on gagne?
1: Un certificat de ma société est plus rapide que la vôtre.org.
0: Encadré?
1: Pardon?
0: Encadré?
1: Bien sûr. Vous tentez?
4: Il semble avoir mordu à l'hameçon. Retour à l'atelier, où il s'avère qu'il y a tellement de pièces à changer sur la Lancia que Fuzz a dû utiliser une donneuse d'organes.
3: C'est un boulot sans fin. On a été obligé de remplacer ce longeron par celui d'une MGB. On peut dire qu'on a eu droit à un joker.
4: Les longerons sont réparés, mais Fuzz a droit à d'autres mauvaises surprises.
3: Il est mort.
4: Remplacer ce support d'amortisseur cassé ne devrait pas être difficile. Mais pour Fuzz, cette voiture est comme un oignon. Plus il enlève de couches, plus il a envie de pleurer. Mais il serait réconforté de savoir que le subterfuge de Tim semble réussir.
0: C'est Tim de...
2: C'est pas grave, le nom est long.
0: Il faut fabriquer des conduites de frein pour une Flavia.
6: D'accord.
2: C'est chronométré, ça ira?
6: Ok.
2: À vos marques. Prêt? Comme vous m'êtes sympathique, je peux vous aider. Ça vous dit?
0: Ce sera génial.
2: Soyez rapide, je veux vous voir gagner. Top. On commence par quoi?
0: D'abord, on cherche les spécifications.
2: Lancia Flavia, voilà. Il faut fabriquer toutes ces conduites. Les longueurs sont différentes pour chaque modèle de voiture.
4: Ces conduites contiendront un liquide de frein sous pression et relieront le mètre cylindre aux quatre étriers de frein. Leur fabrication demande donc beaucoup de soins et de rapidité.
2: 1,15 m, 1,30 m, partez. Terminé, tout y est?
0: Oui, tout est là.
2: Un vrai ninja! Jean-Claude Van Damme serait vraiment impressionné. Arrêtez le chrono.
6: Tenez.
2: Regardez. C'est du délire. 3 minutes, 13 secondes. Vous battez les autres d'un centième de seconde.
4: Le faux certificat de Tim s'accompagne d'une photo. Heureusement, cette société est experte en frein et non en photographie. Effectivement, certains prix ne valent même pas le papier sur lequel ils sont imprimés. Tim repart vainqueur. Mais à l'atelier, les choses ne suivent pas tout à fait le plan prévu.
3: On a un petit problème de boîte de vitesse. Impossible de sélectionner une vitesse avec le levier.
4: Alors, tandis que le reste de l'atelier concentre ses forces sur la carrosserie, Fuzz et Phil s'attaquent à la boîte de vitesse.
3: Voilà. À ton avis, qu'est-ce qu'on va trouver à l'intérieur? Un simple problème de sélection ou il faudra se plonger dans quelque chose de plus sérieux?
5: Pour moi, très franchement, elle doit être rincée.
3: Tu crois?
5: Ouais.
3: On pourra peut-être la reconditionner, mais ça ne doit pas être donné. On va avoir des soucis pour les pièces.
4: Si les heures passées sur Internet n'ont pas permis à Tim de dénicher un moteur pour la Flavia, elles lui ont fait découvrir une mine d'or de pièces détachées rares à 2 heures de route.
2: Waouh! Quelle merveille! Un vrai fan de Lancia! Bonjour!
5: Bonjour!
2: Waouh! Sacrée collection de voitures! Une Flaminia Sport! Elle est absolument splendide!
5: Très belle, une ligne superbe!
2: Fantastique!
4: Cette silhouette est l'œuvre de Zagato, le designer également responsable de quelques-unes des plus belles Aston Martin. Mais ce type de voiture est rarement bon marché.
5: Il s'en est vendu une en Europe cette année pour 140 000 pour un projet de restauration.
2: Il fallait la restaurer?
5: Oui.
2: Celle-ci est nickel.
4: Nickel n'est pas le mot exact pour qualifier la boîte de vitesse de notre Lancia. Heureusement, Fuzz fait des miracles avec les pièces des années 60.
3: Le sélecteur se déplace dans les rails, mais je ne peux enclencher aucune vitesse.
4: Un boulon grippé semble être la cause du problème.
3: Il est complètement soudé. L'idée, c'est de le chauffer jusqu'à ce qu'il devienne orange. La chaleur devrait suffire à le dégripper. On appelle cette astuce la clé brûlante, parce qu'elle permet de dévisser les boulons grippés.
4: Dans le Leicester, Tim fait du forcing pour obtenir une réduction sur des pièces.
5: Voilà ce que vous cherchiez.
2: On est au paradis ici.
5: Oui.
2: Vous avez des filtres à air, des filtres à huile?
5: Il m'en reste un en double que je n'utiliserai pas. C'est la bonne forme.
2: Il ira sur la nôtre. C'est le bon. Il appartient à qui?
5: À moi.
2: Et ça?
5: Eh ben à vous.
3: C'est bon. Ça bouge. Première, seconde, troisième, quatrième, marche arrière. Quatre vitesses et la marche arrière. Elle fonctionne. On les a toutes. Ça, c'est fait.
4: Il ne manque plus qu'un moteur auquel rattacher cette boîte de vitesse et ils verront enfin le bout du tunnel. Même si Tim n'a toujours pas réussi à en trouver un, il s'est approprié par la ruse quantité de pièces rares.
2: J'adore votre voiture. Je la connais mal, elle faisait des courses de côte, non?
0: Tout à fait. C'est une Lancia Fulvia Competizione. Zagato en a construit 2 ou 3 dizaines pour la compétition.
2: Je ne suis jamais monté dedans.
0: C'est pas étonnant, étant donné qu'elles sont très rares.
2: Je ne savais pas où on était. Je me suis garé plus loin. Je dois transporter tout ça. Je suis garé à 5 km d'ici. Vous pourriez me déposer?
0: Bien sûr, mais elle est bruyante. Hein.
2: Allez, mettez les gaz! Vous entendez ça? J'adore. Pour les courses de côte, on enlevait tout le superflu. Tout ce qui la rendait confortable a disparu, à part les sièges.
0: C'est tout à fait ça.
2: Elle est agréable à conduire?
0: C'est un vrai régal.
2: Est-ce que votre femme adore cette voiture?
0: Absolument pas.
2: Sans hésitation?
0: Oh non.
2: Pourquoi?
0: Je crois qu'elle la trouve un peu barbare.
2: Voilà ma voiture, c'est la Violette. Si vous pouviez vous arrêter derrière, ce serait formidable.
0: Mais on est revenu.
2: Quoi?
0: On est chez Dave.
2: Vous plaisantez?
4: Tim a peut-être eu droit à une balade dans une voiture rare et à un stock de pièces de Lancia, mais à l'atelier, il manque toujours la plus grosse pièce du puzzle, le 4 cylindres à plat Lancia, et Tim va rapidement manquer de temps pour en trouver un.
2: Suivons la sente. On y est.
4: 2 semaines plus tôt, Tim et Fuzz ont exhumé une voiture extrêmement rare, ensevelie sous un invraisemblable bric-à-brac.
8: C'est plus une voiture, c'est un hangar.
4: Ce superbe coupé appartient à un fanatique des Lancia, Derek, dont l'existence a été brisée par un syndrome de fatigue chronique. Il a été contraint d'abandonner la restauration de sa Flavia depuis des décennies.
0: Je peux à peine tenir un tournevis maintenant.
4: À en croire Fuzz, ce devait être une mission facile, mais les apparences étaient trompeuses.
9: C'est un cercueil roulant.
4: Très trompeuse.
2: Je cherche un moteur.
6: D'accord.
4: Après avoir appelé la Terre entière durant des jours, Tim n'a toujours aucune piste pour trouver ce moteur ultra rare. Mais il a réussi par la ruse à obtenir des durites de frein à une vitesse supersonique. Les longerons d'origine rouillés ont été découpés et remplacés. Il a fallu des dizaines d'heures de travail pour redonner à la caisse ses codes d'origine. Même si pour un œil non averti, la différence est imperceptible. Nous allons voir si les proches de Derek remarquent ces changements puisque sa femme Lorna et sa fille Gemma sont venues voir l'avancée des travaux.
2: Ne trichez pas. 3, 2, 1. Derek. La voilà. Première impression.
10: Je pensais qu'elle serait rouge.
8: C'est vrai?
4: La lenteur des travaux s'explique entre autres par certains matériaux bizarres découverts par Fuzz.
2: Preuve numéro 1.
9: Voilà une des pièces qui soutenait le plancher.
10: C'est pas vrai, mon mari n'a pas fait ça. C'est vous qui l'avez mis là? Ça ne correspond pas à Derek. C'est un perfectionniste. Vous l'avez mis là?
9: Je sais pas si c'est lui.
2: Ça s'améliore.
10: Ça devait y être avant lui.
2: Certainement. Preuve numéro 2. Un passage de roue pour protéger de la boue. Mais ce n'est pas la matière d'origine.
4: Ces collages de feuilles de plastique servent de passage de roue. Mais d'où peuvent-elles bien venir?
2: Ce sont les couvertures des livres d'enfants qu'on vous offrait?
10: C'était les miens.
2: C'est vrai?
4: La restauration est encore très loin de ce qu'elles espéraient, mais Fuzz leur a réservé une petite avant-première.
9: Et voilà. Alors?
10: Splendide.
9: Voilà à quoi elle ressemblera.
10: D'accord.
2: On peut se voir dedans.
9: Vous pensez que ça ira?
10: Il va adorer, c'est splendide.
2: Voyons comment on va rendre sa voiture à Derek. C'est très important. Comment faire pour qu'il ne se doute pas que Car SOS l'a piégé? Vous pourriez, par exemple, avoir gagné des soins de beauté pour votre mère et une belle voiture viendrait les chercher.
10: Oui, il croira que c'est son anniversaire.
2: Parfait.
4: Le piège est prêt et tout est organisé. Dans quelques jours, Derek croira qu'il emmène sa femme dans un hôtel chic. Mais il ignore que ce n'est pas elle qui profitera d'une cure de soins, mais sa voiture adorée.
10: Je n'arrive pas à croire que vous pourrez terminer, même en travaillant jour et nuit.
4: On peut facilement comprendre les doutes de Lorna. Si Tim ne trouve pas de moteur, elle aura sans aucun doute eu raison. En apparence, la voiture n'a pas beaucoup changé depuis son arrivée, mais elle a pourtant subi de grosses transformations.
3: Derek s'était donné beaucoup de mal pour préparer la carrosserie, mais il avait utilisé un après cellulosique qui réagit mal avec les peintures modernes. Il se craquait partout.
4: Il a fallu démonter les panneaux mal apprêtés, les mastiquer et les poncer. Mais la carrosserie de Pininfarina a enfin retrouvé sa perfection d'origine.
3: La voiture est presque prête à entrer en peinture. Le résultat sera sublime. Vous verrez.
4: La préparation d'une voiture avant peinture nécessite des heures de travail. Tim a aussi passé des heures, mais sur Internet, à la recherche du moteur. En pure perte. À force d'avoir reporté cette recherche, il se retrouve coincé.
1: Mais pourquoi on a choisi celle-là?
3: Ça avance? Tu l'as trouvé?
4: Tim a peut-être enfin une piste.
1: Il y a un type à Amsterdam.
3: D'accord.
1: Qui semble avoir le bon moteur.
3: D'accord, fonce à Amsterdam. Qu'est-ce que tu fais là?
1: Je peux pas, j'ai pas de brosse à dents, pas de pantalon de rechange.
3: Oublie le pantalon de rechange. Tu retourneras celui-là demain. Allez, bouge.
4: Tandis que Tim part pour le continent, dans l'atelier, la restauration de la Lancia se poursuit à un rythme effréné. La carrosserie étant déjà préparée, elle peut être peinte rapidement. D'abord avec une base noire qui apportera de la densité au rouge profond qui la recouvrira. En peu de temps, l'élégant coupé devient aussi impeccable qu'un costume italien. Tim arrive aux Pays-Bas pour mettre la main sur le moteur de la Lancia qui sauvera leur projet. En cas d'échec, la voiture ne sera pas terminée à temps.
1: Si je ne rapporte pas ce moteur, ça ne servira à rien de rentrer. À rien du tout. J'ai dû mentir au vendeur, parce que s'il apprend que j'ai roulé 8 heures et 49 minutes pour son moteur, c'est lui qui décidera du prix. Je dois garder mon calme, rester cool. Je me fiche de ce moteur.
11: Bonjour.
1: Bonjour, Paul.
11: Oui.
1: Montrez-moi ce moteur. Je suis un peu pressé. Je veux éviter les embouteillages du retour.
4: Pour Tim, le temps est compté. Il doit récupérer ce moteur et rentrer le plus vite possible.
1: Il est où?
11: Venez voir ma réplique de Safari.
4: Mais Paul a d'autres idées en tête.
11: Elle a bien sûr le moteur V4. Il est très puissant.
4: Cette fois, rien ne pourra distraire Tim de son objectif.
1: C'est absolument stupéfiant. Vraiment stupéfiant.
4: Le voilà, ce 4 cylindres à plat de 1800 cm3 que Tim s'est donné un mal de chien à trouver. Parviendra-t-il à garder son flegme?
11: Un équilibrage du vilebrequin, des pistons neufs et des culasses de 2 litres, comme à l'époque. C'est de la belle ouvrage.
4: Voilà le cœur qui manquait à leur restauration.
1: Bon, si on parlait de son véritable prix, on peut s'entendre sur une réduction?
11: 5% si vous payez cash.
1: Vous dites 25%?
11: Non, j'ai dit 5.
1: 20?
11: 5 maximum.
1: Si j'ai fait une demi-heure de route, et c'est que je suis intéressé.
11: Et moi, je fais ce métier depuis 25 ans. Si vous ne le prenez pas, un autre le fera.
1: Votre réduction maximum?
11: 5%. Et ça ne bougera pas.
4: Tim acceptera-t-il de faire affaire malgré ses maigres 5% de réduction? Ou sa fierté mettra-t-elle en péril toute cette restauration? À 2 jours de la restitution de la Lancia, l'achat du moteur est impératif.
3: Arrête ça! Oui, oui! Je t'entends! T'as intérêt à avoir réussi! Ouais!
12: Yes! Qui est revenu?
1: Vous pensiez que j'étais viré, hein? Je suis toujours là.
3: Prenez-le.
1: Allez, on le rentre.
4: L'instant est de réjouissance, mais ils vont devoir réaliser l'équivalent de plusieurs semaines de travail en moins de 48 heures.
1: Les affaires reprennent.
4: Le lendemain, la tension dans l'atelier est à son paroxysme. Ils disposent maintenant de toutes les pièces, mais leur remontage ne sera pas exactement une promenade de santé.
3: On doit remonter des milliers de pièces sans savoir où vont la moitié d'entre elles. Tu sais quoi, Yann? Je vais te confier cette mission.
0: Je vous remercie beaucoup.
4: il reste une myriade de petites tâches. Mais la plus importante, comme à chaque fois, consiste à remonter le moteur dans la voiture.
9: Allez, PJ, il faut d'abord monter le moteur et la boîte dans le berceau avant de tout remettre dans la voiture. Lève-le un peu.
4: Lorsque le moteur est monté devant le train avant, c'est un calvaire de le réinsérer avec tous ses accessoires dans son logement.
9: Attends. Avec quelques écrous et quelques boulons, on va tout fixer. Ensuite, on rentrera tout ça dans la voiture. On aura alors une Lancia presque complète. Super.
4: À 24 heures de l'échéance, le temps est compté. Et malgré une impressionnante liste de choses à faire, reposer les sièges, remonter les chromes, leur plus gros souci se trouve encore une fois sous le capot.
1: On a presque l'impression qu'il manque une cale.
9: Il faut démonter le couvercle d'embrayage.
1: On n'a pas le temps. Sérieusement.
9: On est obligé. On continue les opérations à cœur ouvert. On n'a pas le choix. Je sais ce qu'il me faut. Je vais chercher tout ça.
4: Le moteur et la boîte de vitesse fonctionnent, mais l'embrayage qui les relie est inopérant. Et sans l'embrayage, pas de voiture.
1: Quand on appuie sur la pédale, l'embrayage se relâche, comme vous pouvez le voir. Là, c'est débrayé, il y a un espace. Mais il n'est pas assez grand pour pouvoir passer les vitesses comme sur une voiture bien réglée. Il n'y a pas de mots pour vous décrire dans quel état de stress nous sommes tous. Regardez la tête de Fuzz. Regardez-la. On a un gros problème.
4: Mais avec 35 ans de métier derrière lui, Fuzz a plus d'un tour dans son sac. Il pense avoir trouvé une solution.
9: J'ai dû fabriquer ces petites cales que j'ai installées derrière le couvercle d'embrayage. C'est pas parfait, mais ça nous sauvera la mise. Et c'est sans risque. En tout cas, maintenant, on peut terminer cette voiture.
1: C'est bon signe quand on remonte les enjoliveurs.
4: La réparation de Fuzz tiendra-t-elle? À quelques heures de la restitution de la Lancia à Derek, ils n'ont plus qu'à croiser les doigts.
1: Les essuie-glaces, c'est bon. Moi, j'ai presque terminé.
9: D'accord, je remonte la calandre. C'est la dernière pièce du puzzle.
1: Fais-moi voir, montre-moi.
9: Regarde. Elle est pas belle, cette voiture.
1: C'est vrai. Quand on a commencé, je lui aurais donné 4 sur 10.
9: Je suis d'accord.
1: Et maintenant, 9.
9: Au moins 9. Et même 10.
1: C'est vrai. Bon, allons la restituer. Tu sais utiliser la goulache et le pinceau?
9: Quelle goulache? Tu veux lui faire un ragoût? De quoi tu parles?
4: Niché dans la campagne de Cheshire, voici le manoir de Rookery. Cette propriété de style georgien a autrefois appartenu à un baron. C'est aujourd'hui un hôtel spa de luxe et le genre d'endroit qui attire depuis toujours les artistes en mal d'inspiration.
9: Excusez-moi. À quoi tu joues?
1: Ravi de vous rencontrer. Enchanté, je m'appelle Gordon Jambon.
9: C'est quoi ça?
1: Arrête, laisse ma barbe. Je suis un jeune homme raffiné qui prépare une émission de télé sur l'art.
9: C'est ce que tu as prévu? C'est ça ton idée?
1: Attends, attends. Écoute mon plan. Derek et Lorna vont arriver. Je suis Gordon Jambon, d'accord, un artiste mondialement connu, et je tourne une émission intitulée Art pour tous. D'accord?
9: Art pour tous.
1: Ils viennent passer le week-end au spa et soudain, ils se retrouvent dans une émission de télé. Ensuite...
9: C'est délirant.
1: On a 3 participants. Oh non, il nous en manque un. Qu'est-ce qu'on va faire? On a un problème, il nous faut un participant.
9: J'ai compris.
1: Derek, tire pas dessus, j'ai mis des heures pour la coller. Allons accueillir la famille.
9: D'accord.
4: Les proches de Derek sont tous présents. Il est temps de leur dévoiler en avant-première la belle italienne.
1: Vous êtes prêts? La voilà. Regardez-moi ça. Venez l'admirer. À votre sourire, je vois que cette voiture ne ressemblait pas du tout à ça quand on l'a récupérée.
4: La Lancia Flavia de Derek a été réparée et repeinte. C'est une vraie résurrection.
10: Sublime.
1: Elle a bien changé, non?
10: Oh, elle est absolument méconnaissable. Pour moi, elle ressemblait plus du tout à une voiture.
1: C'est vrai?
10: Sérieusement.
1: Pour nous non plus, pendant un bon moment.
10: Elle est superbe, il va être stupéfait, sidéré. Je suis pressée de faire un tour avec.
1: Maintenant, vous devez vous cacher. Vous êtes sur mon plateau. Allez, tout le monde dehors!
4: Toute la famille s'est cachée et la voiture a été bâchée. juste au moment où Derek arrive avec sa femme Lorna, qui fait partie de ce coup monté. Il s'attend à une journée de relaxation, mais il serait probablement stressé s'il savait que nous avons truffé l'hôtel de caméras pour suivre ses moindres mouvements. Le couple est bien arrivé, il est temps pour Tim de devenir Gordon Jambon et de lancer son plan tarabiscoté.
2: Bon, je suis prêt.
10: Cassette 1, prise 3.
2: Bienvenue pour ce nouvel épisode de Art pour tous. Je suis Gordon Jambon et cette semaine, nous peignons deux mémoires.
4: Que le spectacle commence. Les caméras et l'équipe sont prêtes. Le présentateur est dans les starting blocks, mais il manque quelque chose.
2: Ça va faire un peu minable si on n'a que deux participants. C'est la règle de trois à la télé. Va dans l'hôtel chercher quelqu'un d'autre. Phil.
10: Bonjour, on tourne une émission sur l'art.
4: Espérons que Derek est doué pour manier le pinceau, car il a été enrôlé pour occuper le chevalet vacant.
2: Bonjour. Vous voulez bien vous asseoir? Vous êtes en retard?
11: Non, non, il vient juste pour remplacer.
2: Ah, excusez-moi.
4: Dans toute cette agitation, Derek ne risque pas de remarquer la voiture bâchée.
2: Je vais vous expliquer. Nous allons peindre de mémoire. Vous savez peindre? Non?
0: Juste les murs.
4: Derek n'est peut-être pas le maître du pinceau, mais cela n'aura pas grande importance aujourd'hui.
2: Chacun d'entre nous est capable de peindre de mémoire, et je voudrais que vous tentiez l'expérience chez vous. Je vais vous montrer un objet. Prenons le premier participant. Je vais vous montrer un objet pendant 2 secondes, et vous allez devoir le peindre. D'accord? Allez-y.
4: C'est au tour de Derek, et Gordon lui a préparé un objet à peindre d'une toute autre taille.
2: Dans le cerveau, la manière dont communiquent le bulbe rachidien et le cortex fait qu'un objet de grande taille doit être observé plus longtemps. Derek, vous allez mémoriser cette image. Vous allez devoir dessiner une voiture. Vous pourrez la regarder un peu plus longtemps, ensuite vous la peindrez. Mémorisez sa couleur, son nom, sa marque, la couleur des sièges, du mieux possible. Est-ce que vous êtes prêt?
4: Derek, fan de Car SOS, semble dubitatif, mais finit par comprendre.
2: Vous la reconnaissez?
10: Surprise!
0: C'est pas possible. J'y crois pas. C'est pas vrai.
2: C'est bien votre voiture.
0: C'est dingue. C'est fou.
4: Derek a de bonnes raisons de rester sans voix. Quand il a vu sa Flavia pour la dernière fois, ce n'était plus qu'un amas de pièces détachées.
0: Elle a un moteur?
3: Il y a un moteur, bien sûr.
2: Applaudissons-le très fort.
3: Elle nous a donné du fil à retordre.
0: Ah bon? Je l'avais presque fini.
4: Oh, Derek, si seulement vous saviez. Quand Fuzz et Tim se sont lancés dans ce projet, seuls 64 coupés Flavia roulaient encore en Grande-Bretagne. Aujourd'hui, une nouvelle les a rejoints. Il aura fallu 3 semaines de soudage, de peinture et de ponçage pour que la carrosserie créée par Pininfarina retrouve sa beauté et sa solidité. Avec des durites de frein neuves et un plancher traité contre la corrosion, la Lancia a encore de belles années devant elle. Après plus d'une 30 ans d'inactivité totale, cet étalon italien piaffe déjà d'impatience et ne demande qu'à galoper.
2: Que représente-t-elle pour vous?
0: Une autre époque, quand tout allait bien. Les années 60-70, le bon vieux temps.
2: Elle vous rappelle cette époque?
0: Oui, tout le reste a disparu.
2: Quel effet ça vous fait qu'on l'ait restauré?
0: Pour moi, vous êtes de sacrés magiciens. Je vous assure, vous êtes incroyable.
2: C'est vous que votre famille trouve magique, Derek. Car SOS était là pour vous.
0: Merci infiniment. Merci.
2: Vous le méritez. Allez-y, prenez le volant. Retrouvez ces fabuleuses années 60.
0: C'est le bonheur, pas vrai?
10: Oh oui, c'est incroyable. Elles fonctionnent. Ces voitures anciennes sont drôles quand même. Elle est vraiment ancienne.
0: J'ai oublié où étaient les clignotants.
10: T'as tout oublié. Ça doit facilement faire 30 ans que tu ne l'as pas conduite.
0: 34 ans.
10: 34 ans.
0: C'est de pire en pire chaque année. Parfois, je me sens nul. Je me sens à plat, comme vidé. Il m'arrive de monter mes escaliers en rampant. Je ne peux plus marcher.
10: On a gardé le secret, t'y crois ?
0: Non.
10: C'est fabuleux de te voir la conduire. C'est comment ? Ça te plaît ?
0: C'est génial.
10: Fantastique.
0: C'est génial.
13: Tu sais quoi ?
2: Fuzz, on a encore réussi.
13: Elle est superbe, non ?
2: Bien sûr. Mais plus jamais je n'irai chercher un moteur pour un de ces engins. Quelle accélération !
4: Aujourd'hui dans Car SOS, Fuzz Townsend, chef mécanicien,
13: elle est presque bonne pour la ferraille.
4: Et Tim Shaw, accro de la mécanique et roi de la tchatch.
2: Ça vous va ou c'est d'accord ?
4: Partent en mission clandestine, ressusciter de vieilles classiques pour leur valeureux propriétaire.
13: Le moment que je préfère.
4: Aujourd'hui, ils jettent leur dévolu sur une des meilleures voitures jamais construites.
2: On enquête comme sur une scène de crime.
4: Un symbole des 60s qui a révolutionné les promenades en auto.
13: Attention les yeux !
4: Mais pour s'en emparer, il va falloir ruser.
2: Espérons que votre père ne voit rien.
4: Et ils auront du mal à s'entendre.
2: On lui fait le look Monte Carlo avec le numéro sur le côté ?
13: Amusant comme idée, mais ce sera non.
4: Arriveront-ils à s'accorder ?
13: Mets de l'huile de coude !
4: Pour faire la surprise à son propriétaire ?
13: C'est la mienne !
14: C'est pas vrai.
13: Incroyable !
14: C'était Car SOS ?
2: Bienvenue au club Car SOS.

0: Aujourd'hui, Tim et Fuzz traversent les South Downs en direction d'Eastbourne pour prendre possession d'une irrésistible légende de l'automobile.
1: Bon, monsieur Chetou.
2: Quoi ?
1: Qu'est-ce qu'on s'en va chercher ?
2: Une Mini Cooper S, modèle 1962.
3: Exactement.
2: Les Mini Cooper sont très polyvalentes. Elles roulent aussi bien en ville que sur les routes tortueuses et les chemins forestiers. Et elles sont superbes.
0: Considérée comme la meilleure voiture britannique de tous les temps, la toute première Mini Austin voit le jour en 1959. Mais c'est seulement 2 ans plus tard que John Cooper, gourou de la Formule 1, la gonfle à bloc pour en faire la mythique Mini Cooper que l'on sait. Le succès est immédiat sur les circuits de course et dans les rallyes. Grâce notamment à Paddy Hopkirk, le célèbre pilote qui remporte plusieurs fois l'épuisant rallye de Monte Carlo à bord de sa Mini Rouge numéro 37. Celle que nos amis s'apprêtent à découvrir fit partie de ces légendaires bolides. Mais depuis que son moteur a cassé il y a plusieurs décennies, elle croupit dans une remise et sa gloire est plus que périmée.
1: Fuzz, il va falloir réussir le casse du siècle.
0: La voiture appartient à Kiss, un agriculteur et ancien pilote amateur. S'il a eu divers prototypes et voitures de course, il en est une dont il n'a jamais pu se séparer, sa chère Mini Cooper. Et comme elle est remisée en évidence dans son atelier, il va falloir la jouer fine pour la lui subtiliser sans qu'il s'en aperçoive.
1: Le problème, c'est que Kiss a toujours son joujou sous les yeux. Elle dort sous une couverture dans sa grange.
2: Ouais.
1: Le subterfuge consiste à la remplacer par une autre Mini.
2: Tu veux dire que celle qu'on transporte
1: est une Mini de cascadeur.
2: Ah ouais ?
1: On va la mettre à la place de la sienne.
2: Je vois.
1: Tant qu'il ne soulève pas la couverture, c'est gagné. Mais on n'aura jamais fait aussi risqué.
2: Ça ne marchera pas.
1: On verra bien.
2: C'est tout vu.
0: Mandy et Louise, les filles de Kiss, et Bob, le mari de Louise, ont alerté Car SOS pour ressusciter la voiture de leur père et lui remonter le moral après les graves soucis de santé qu'il a traversés.
1: Votre papa n'est pas là ?
4: Non, il déjeune à Cambridge avec des amis.
1: On a dégoté une Mini, plus besoin de la vôtre. Bon, trêve de plaisanterie. Où est sa voiture ?
4: Là-dedans.
2: Allons voir, c'est le moment que je préfère. Attention les yeux et... Oups, elle est recouverte.
1: Cachée sous la couverture de mamie.
2: Je veux la voir.
1: Deux secondes. On enquête comme sur une scène de crime.
2: Ah bon ?
1: Je dois immortaliser ce lieu avant qu'on ne touche à quoi que ce soit. Bas les pattes.
2: T'es prêt ?
1: Recule.
2: Regardez-moi ça.
1: T'en meurs d'envie, vas-y. Superbe. Elle est là-dessous depuis combien de temps ?
4: Le début des années 80, quand ils se sont installés ici.
1: Les gars, je vous laisse l'exhumer. Les filles, je vous suis pour prendre une tasse de thé pendant que vous me parlerez de la Mini.
2: Du team tout craché.
1: Direction la bouilloire à thé.
2: Voyons ça de plus près. On dirait que le moteur n'a pas tourné depuis des lustres. Et il y a un arceau de sécurité à l'intérieur. On va avoir du mal à retrouver les pièces d'origine pour l'habitacle.
1: Pourquoi s'est-il acheté une Mini Cooper S ?
5: Pour faire des tests automobiles.
4: Oui.
1: Il l'a poussé à fond sur les circuits ?
4: Oui.
1: Vraiment ?
2: Les tests automobiles consistent à enchaîner les manœuvres rapides sur des parkings ou sur l'herbe. C'était une chouette bagnole pour jouer à ça.
5: Jusqu'à ce qu'il casse le moteur et ça a été fini.
1: Ah, d'accord.
2: Je m'aperçois que plus tard, il a installé des phares à l'arrière. Mais je vois qu'elle a des roues mini-light d'origine.
6: Exact.
2: J'adore.
6: Elles sont sympas.
5: Elle faisait tellement de bruit qu'on la surnommait mini-barouf.
1: Sans blague.
5: Oui.
1: Votre père est passionné depuis toujours ?
4: Tout à fait,
5: oui. Au point de concourir sur les circuits.
4: Personne n'avait le droit de conduire ses bolides.
5: C'était sa fierté.
0: Kiss est fan de Car SOS. Pour en savoir plus sur lui, nous avons simulé une interview pour un faux projet scolaire en demandant à son petit-fils Malik de le questionner sur ses goûts en matière d'automobile.
2: Quel modèle de voiture tu as eu ?
6: La toute première était une Cortina 1500 automatique. Ensuite, j'ai eu une nouvelle Cortina, la 1600E. Elle était rouge. Puis j'ai acheté une Mini Cooper S, qui est dans la pantie. J'attends de pouvoir la restaurer, même si elle n'est pas en très mauvais état.
5: Plusieurs personnes ont proposé de la lui racheter.
1: Ah oui ?
5: Mais il a refusé.
1: Il y est attaché plus que tout.
5: Oui.
1: Que pensez-vous qu'il veuille en faire ?
4: La retaper.
5: La restaurer.
1: D'accord.
5: Pour qu'elle soit comme avant.
1: Mais il ne l'a pas fait.
4: Tous les ans, il dit qu'il va s'y mettre.
0: Il est clair que Kiss, père et grand-père aimant, adore ses voitures. Mais pourquoi mérite-t-il que Car SOS s'occupe de cette restauration ?
5: Il est tombé malade en 2012. Il a commencé à faire des malaises. Personne ne savait ce qui lui arrivait. Il s'évanouissait brusquement. C'est arrivé deux fois en pleine nuit. Et peu à peu, ça a empiré.
4: Il retournait à l'hôpital, mais les médecins ne trouvaient rien. Et quand il rentrait à la maison, ça recommençait.
5: Nous sommes une famille très unie. La perspective qu'il puisse disparaître subitement nous a tous ébranlés.
6: L'ambulance est arrivée et m'a emmené à l'hôpital de Brighton. Ensuite, je me souviens qu'une infirmière m'a fait un massage cardiaque et m'a mis un masque à oxygène.
5: Il faisait de l'arythmie cardiaque. Il a fallu l'opérer pour lui poser un stimulateur.
0: Grâce au pacemaker, son état se stabilise. Mais à une condition, qu'il cesse immédiatement de bricoler ses voitures et de concourir.
5: Il y a plein d'appareils électriques qu'il n'a plus le droit d'utiliser à cause de l'effet qu'ils peuvent avoir sur son stimulateur.
3: Je vois.
5: Ils peuvent interférer avec la machine.
4: Il n'a plus la santé.
3: Et ensuite, son état s'est aggravé.
5: Oui.
2: On va permuter les deux Mini, mais une chose m'inquiète. Le pare-brise. La Mini qui est là-bas n'en a pas. Il suffit qu'on la recouvre de sa couverture pour qu'elle flotte par le trou et Keith s'en apercevra.
1: Qu'est-ce que ça représenterait pour votre père s'il pouvait à nouveau conduire sa Mini?
5: Tout. C'est toute sa fierté.
2: Ni vu ni connu.
1: Comment le maintenir à distance de sa grange?
4: On ne peut pas.
5: Il y est tous les jours.
1: Ça veut dire qu'on doit juste compter sur la couverture qui la cache.
5: Oui, voilà.
1: Mince, va falloir faire très vite.
5: Oui.
2: On y est presque.
1: Le tour est joué?
2: L'échange est fait.
1: Pendant que vous chargez sa Mini Barouf, comme elle l'a surnommée, les filles et moi allons placer la couverture comme sur la photo, en espérant que Keith ne s'apercevra de rien.
5: D'accord.
1: Ça marche?
2: Espérons.
0: Et c'est avec une minutie médico-légale qu'ils remettent en place les boîtes, bidons d'essence et chiffons sales. Pendant 3 semaines, ils vont croiser les doigts pour que Keith ne déjoue pas leur stratagème.
1: Ça le fait, non?
4: Ah oui.
1: Mission accomplie.
2: C'est bon.
1: Fuzz, tout est prêt. Je crois même qu'on n'a jamais été aussi pressé. C'est presque insensé de faire ça.
2: Surtout vu l'état.
1: Je sais.
2: T'as raison, on décolle.
4: Au revoir,
5: bon courage.
1: C'est du délire, je te dis.
2: On va avoir très peu de temps.
0: Selon l'adage qui consiste à tirer parti d'une crise pour trouver de nouvelles opportunités, la Mini voit le jour en réaction à la crise pétrolière des années 50. À l'époque, le prix de l'essence flambe et un nouveau marché s'ouvre pour une automobile économique et moderne. Avec cette voiture au moteur transversal à traction avant, dotée d'un spacieux coffre arrière, le designer Alec Issigonis fait un véritable carton. 5 300 000 exemplaires vont être fabriqués, faisant de la Mini classique la voiture britannique la plus vendue de tous les temps.
2: J'ai vu que cette Mini a couru en compétition. Elle est équipée d'un arceau de sécurité et n'a pas d'habillage intérieur.
1: Je te vois venir. Tu vas me demander, on descend à Monte Carlo avec le numéro sur le côté, les phares sport et les rubans blancs. Et je vais te dire banco.
2: C'est marrant que tu dises ça. Mais non, il faut la faire comme elle était à l'origine, avec son toit blanc et son élégance discrète.
0: Cela pourrait durer longtemps, mais une fois à l'atelier, nos amis s'aperçoivent qu'il y a bien plus urgent que de palabrer sur sa couleur.
2: On jette un œil dessous.
1: D'accord.
2: Pour voir ce que nous dit ce bijou d'ingénierie britannique.
1: C'est le genre de rouille qu'on attrape quand on stagne pendant 30 ans dans une grange. Pas sous la pluie.
2: De la rouille de surface.
1: Absolument.
2: Mais elle a tenu le coup. Et regarde, des suspensions sur cônes de caoutchouc. J'adore. Tu sais où le designer Alec Issigonis a trouvé l'idée?
1: Ouais, mais comme c'est grossier, je préfère me taire.
2: Vas-y.
1: Il était sur le pot, mais ça ne venait pas. Alors il s'est penché sur la fesse gauche et il a touché la ventouse à chiottes.
2: Ouais.
1: Et l'idée a jailli.
2: Mais non. À l'origine, les suspensions à cônes de caoutchouc viennent des autobus de Birmingham. C'est la firme BMMO qui les a conçus au début des années 50.
1: Faux, ça vient des WC d'Issigonis. J'y étais, on continue.
2: On devrait démonter les faux châssis avant et arrière. On nettoie tout à fond et on inspecte les pièces sous toutes les coutures. Mais le gros problème, ce sont...
1: Les suspensions en caoutchouc?
2: Non, l'habitacle.
1: T'as pas tort.
0: Attention les amis, vous l'ignorez, mais cette Mini va provoquer entre vous de sérieux désaccords. Tim et Fuzz ont subtilisé l'Austin Mini Cooper 1962 de Keith, un féru d'automobile.
1: Il faut un chausse-pied pour entrer là-dedans.
0: Si elle a des allures de demi-portion, c'est surtout parce qu'il lui manque l'essentiel de ses équipements.
3: Bonjour l'état du tableau de bord.
2: C'est à n'y rien comprendre, ces câbles.
3: Regarde le tapis de sol.
2: C'est horrible.
3: Désintégré. Il tombe en poussière.
2: Hé, hey,
3: quoi?
2: Regarde derrière.
3: Oh mince. Il n'y a pas de garniture?
2: Non.
3: Je vois bien des sièges baquets à l'avant et à l'arrière une banquette standard d'origine.
2: D'accord, top là.
3: C'est parti.
2: Ça marche.
3: Allez.
2: Quelle horreur.
3: Ces roues m'inquiètent. Les jantes des Minilight ont tendance à se fissurer. Je sais que ça craint, mais elles sont bonnes pour la ferraille.
0: S'il n'y avait que les roues à avoir dépassé la date limite de consommation, le moteur et la boîte de vitesse qui ont souffert à un moment ou à un autre d'une panne catastrophique doivent être complètement reconstruits. Les vieux cônes de suspension en caoutchouc de la Mini sont un casse-tête à trouver chez un fournisseur. Et plusieurs modifications prévues pour courir sur circuit, dont la cage de sécurité, devront disparaître pour faire de la place aux trois petits-enfants de Kiss.
3: Il y a plusieurs façons de faire sauter les écrous et les boulons. Pour moi, la manière la plus simple consiste à scier au milieu. Comme ça, on risque moins d'abîmer l'embase. Rentre là-dedans, toi. Edin.
2: Allez, de l'huile de coude. Je reviens dans 10 minutes.
3: Cage de sécurité désolidarisée.
2: Ça va pas être facile.
3: Le problème, c'est que cette cage s'élargit au fond de l'habitacle et qu'elle se resserre au plafond.
2: C'est vrai.
3: Je propose qu'on la torde doucement avec deux sangles à cliquet et qu'on la passe par la porte.
2: D'accord.
3: C'est bon. Presque.
2: Le tour est joué.
3: Laisse.
0: Une fois la cage de sécurité enlevée, place au mécanicien pour la dépose du moteur de 1275 cm3.
6: Vas-y, Dev.
0: Il part aussitôt chez un spécialiste pour être entièrement démonté et reconstruit. Le temps pour Tim de se mettre en quête des pièces détachées. Pour cela, direction un vieux copain, David Manners, pour qui les pièces de Mini n'ont pas de secret. Un homme qui connaît bien les méthodes de Car SOS.
3: David,
6: je peux t'aider, Tim?
3: Écoute, je me réoriente professionnellement. Je travaille dans le quartier pour un atelier de construction mécanique. Et je sais qu'ici, on aime bien tout ce qui est made in Grande-Bretagne.
6: Oui, tout ce qui est fait chez nous.
3: Tu vois les cônes en caoutchouc à l'arrière des Mini?
6: Les cônes de suspension?
3: Oui. Oui, ceux-là.
6: Mais il nous manque les pistons.
3: Justement, attends de voir ce que j'ai apporté. Un prototype de suspension intégrée. Je voudrais savoir si on peut faire l'échange.
6: Montre-moi d'abord ce que c'est.
3: Et toi, montre-moi la qualité de tes pièces.
6: D'accord.
3: Pose-les sur le comptoir, qu'on abatte nos cartes en même temps.
6: Je montre les miennes après.
3: Si je dois montrer mon invention le premier, c'est pas juste.
6: Alors viens par là.
3: Tout ça, c'est pour les Mini?
6: Oui. On a 2000 pièces en stock, mais on a accès à 10 000 références. Voilà un capot et une porte. Prends déjà ça.
3: Parfait. Je les mets directement dans la voiture pendant que tu continues.
6: Tu veux pas me montrer ton prototype de suspension?
3: Si, mais montre-moi tes cônes.
6: Ils sont là.
3: Tu me les mets dans le carton?
6: Ceux-là?
3: Ouais.
6: Et voilà.
3: Merci.
6: C'est les nouveaux cônes qu'on fabrique.
3: Ouais, je sais. Je vais charger ça et je reviens. Jette un coup d'œil sur mon invention.
6: Qu'est-ce que c'est que ça? Tim! On dirait que ça sert à déboucher les toilettes. Tim!
0: C'est ce qui s'appelle se faire avoir. À l'atelier, la carrosserie de la Mini a été complètement mise à nu. Elle va subir un sablage au bicarbonate de soude pour la débarrasser de sa rouille et de sa vieille peinture. Pendant ce temps, Fuzz rend visite au mécano spécialisé pour voir s'ils s'en sortent avec le moteur.
2: Salut! Bien. Salut, Keith. Comment ça se passe?
7: La boîte de vitesse n'est pas en super état.
6: Les paliers principaux sont cassés.
2: D'accord. Je suis rassuré que ce soit ça et pas autre chose de plus catastrophique.
7: Il y a une raison à ça.
2: Autre chose avec la boîte?
6: C'est une 3 synchro sans overdrive.
2: Qui donne plus de régime, plus vite.
6: Et de meilleurs rapports pour la course.
2: Donc, c'est pas un 1200 d'origine?
6: Non, il a été modifié pour un boîtier moteur de 850, c'est pas courant.
2: On va tout savoir.
6: Exactement. Avant de démonter le moteur, on a remarqué que le capot du culbuteur a une plaque marquée Westlake.
2: Oh, une culasse de compétition?
6: Pour l'époque, Westlake était une excellente société de mise au point. Ces culasses étaient très recherchées.
2: Génial.
6: Elle fabriquait le must des têtes de cylindre.
2: Le vilebrequin doit être restauré?
6: Oui, il faut le passer à la rectifieuse.
2: Je ne connais rien à la rectification d'un vilebrequin.
7: On peut te montrer?
2: Ouais. Où est la rectifieuse?
7: Là-bas.
0: Voilà une bonne nouvelle. Un vrai moteur de course mini d'origine. Épuisé car on l'a poussé à bout, mais réparable avec un peu de chance. Où en est Tim? Bien qu'il ait dérobé la plupart des pièces détachées qu'il cherchait, il lui manque encore quelques garnitures et finitions. Mais il a peut-être trouvé la caverne d'Ali Baba.
3: Quelle organisation! Rien que des pièces d'origine. Ici, on ne fait pas de copie. Y a quelqu'un? Roy!
7: Salut.
3: Je cherche des pièces de mini.
7: J'en ai plein en stock.
3: Pas possible. Une Austin Mini Mock?
7: Eh oui.
3: Elle a été conçue par l'armée, c'est ça?
7: Ouais.
3: Pour nos soldats.
7: Dessinée par Issy Gonis pour l'armée.
3: Mais elle ne leur a pas servi.
7: Non.
3: Elle vaut combien?
7: Compte un peu moins de 23 000 euros.
3: C'est un véhicule démentiel. Tu as mes pièces?
7: J'ai ce qu'il te faut.
3: Chouette bagnole.
7: Ça, c'est un insigne de capot pour l'Austin MK1.
3: D'origine?
7: Absolument.
3: Génial, je le prends. Un emblème de capot, et ensuite?
7: Le petit S pour l'insigne.
3: Parfait, je sais où on le met.
7: Ensuite, le gros S pour l'arrière. Et le mot mini.
0: Pour Tim, c'est gagné. Fuzz, de son côté, s'apprête à vivre un moment émouvant en rectifiant son premier arbre.
2: On doit enlever un peu de métal des paliers du vilebrequin. En s'usant, ils sont devenus irréguliers. Mais en les lissant, on pourra y mettre des paliers plus gros. La pression de l'huile n'en sera que meilleure et le moteur tournera sans à-coups.
0: Pièce maîtresse du moteur, le vilebrequin est à la voiture ce que les pédales sont au vélo. Il transforme les mouvements linéaires rectilignes des pistons en un mouvement de rotation exploitable pour propulser le véhicule. Mais l'acier finit par s'user et il faut parfois le réusiner.
2: Là, c'est le moment délicat où tout peut foirer. On va meuler le vilebrequin sur un quart de millimètre. Ensuite, on chariote, c'est-à-dire qu'on déplace la table. La meule ponce l'acier jusqu'à ce que le bruit change. Et voilà, on y est. Je chariote en arrière. Et on meule l'autre côté du vilebrequin. C'est très sympa à faire. J'entends le bruit qui change et on y est. On a meulé sur 0,25 mm. Incroyable. J'arrête la rectifieuse. Je repousse ça. Et c'est fini. J'ai rectifié mon premier vilebrequin.
7: Tu te sens comment?
2: Maintenant, je suis un homme. Ouais.
0: Le moteur est en réfection chez des spécialistes. Et la carrosserie toujours au sablage. Il règne un calme inhabituel dans l'atelier de Car SOS.
3: Fuzz?
2: Ouais.
3: Où est la carrosserie?
2: Bah, au sablage.
3: Et qu'est-ce qu'on est censé faire?
2: Se boire une tasse de thé.
3: Pose cette tasse.
2: Pourquoi?
3: J'ai un petit quelque chose pour toi.
0: Dans les années 60, la Mini est tellement

0: suivante, on va les avoir. Colle-leur au train, Fuzz. Un vrai missile terrestre?
1: Carrément.
0: Ce qui me surprend toujours avec les Mini, c'est qu'elles sont comme les Tardis.
1: C'est vrai.
0: On se sent rikiki, mais on a l'impression qu'il y a beaucoup de place dedans. Ça te fait quel effet de la conduire?
1: Ça me donne juste envie de me marrer.
0: Parce que t'es gêné?
1: Non, par plaisir. Du pur plaisir. Elle est géniale, c'est une vraie petite bombe.
0: C'est la coolitude incarnée.
1: Tu m'étonnes. On a l'impression d'être en patin en roulette. Elle est géniale et je la trouve spacieuse. Tu fais bien 2 mètres.
0: Ouais.
1: Moi, 1m85.
0: Ouais.
1: Tu te sens à l'étroit?
0: Non, impec.
1: Et on peut mettre 2 personnes derrière.
0: C'est là tout le génie des ingénieurs britanniques.
1: J'adore ces fenêtres coulissantes.
0: Ouais.
1: Leur glissement.
0: C'est cool.
1: Un coup de klaxon?
0: Qu'est-ce que tu fabriques? On dirait un stripteaseur qui livre un télégramme d'anniversaire. Je te connais plus. Je connais pas ce mec.
1: Joyeux anniversaire.
0: N'importe quoi. Je mange pas de ce pas-là.
2: Tant mieux si nos amis se sont amusés dans cette Mini. De retour à l'atelier, un cadeau les attend. Une carrosserie entièrement sablée au bicarbonate. Mais vont-ils la trouver aussi réjouissante?
0: Fuzz! Une bonne nouvelle!
1: Superbe!
0: Reçu au contrôle technique.
1: Bien.
0: Pour une Mini de cet âge, je m'attendais à trouver un morceau de gruyère. Mais elle n'a presque pas de trou. Je te jure, elle va être superbe. Rutilante, genre pomme d'amour. On va la peindre d'un beau rouge clair et brillant.
1: Attends, non.
0: Non?
1: Je suis d'avis qu'on lui rende sa couleur d'origine. Une belle couleur discrète avec le toit blanc.
0: L'horrible blanc crème?
1: Ah oui?
0: Non. Laisse-moi réfléchir un instant. Désolé, ce sera non.
1: Quoi?
0: Allez.
1: D'accord, mais pas en rouge.
0: Si, en rouge.
1: Écoute, je crois que la décision revient à la famille de Kiss.
0: Ah ouais, d'accord. Rouge, vous verrez. Tim, enchanté.
2: Tim et Fuzz ont pris en charge la Mini Cooper 1962 de Kiss, un ancien pilote amateur. Une voiture qui jouit d'un certain pédigré.
3: Elle est équipée d'un vrai moteur de course.
2: Toute sa vie, Kiss s'est passionné pour les voitures au point de participer à des rallyes et d'effectuer lui-même des tests automobiles. Mais s'il en a une dont il n'a jamais pu se séparer, c'est sa vieille Mini Cooper. Or, après de gros problèmes de santé et une opération du cœur, il a dû tirer un trait sur la compétition. En arrivant à l'atelier de Car SOS, sa Mini était à peine plus qu'une caisse montée sur roues. Mais après avoir été sablé au bicarbonate de soude et apprêté, sa finition devient une pomme de discorde. Tim voudrait accentuer son look emblématique de petite bombe de course. Fuzz voudrait au contraire qu'elle retrouve sa couleur d'origine. Louise et Bob arrivent pour les départager.
4: Well, hello.
0: Bonjour. Comment ça va?
3: Bien, Tim.
0: Bisous. Ah, vous alliez me faire un bisou. Vous voulez la voir?
3: Volontiers.
0: Fuzzounet.
1: Ouais.
0: Je t'ai amené Bobby et Louise.
1: Hé, hey, comment ça va? Venez voir ça.
0: Voilà.
3: Étonnant. Où elle reste?
0: À la ferraille.
1: Quoi? Il y avait autre chose?
3: Mince, le moteur qui était là.
1: Je ne me rappelle pas de ça.
0: Alors, vos premières réactions. Vous en pensez quoi?
5: Elle a beaucoup changé. Il n'y a plus toutes les toiles d'araignée.
0: On voulait justement discuter de la couleur avec vous. En prenant notre courage à deux mains, on a décidé de la peindre dans ce gris.
5: Ça change.
0: Je vous fais marcher, c'est juste l'après. Mais il faut décider de sa couleur.
3: D'accord.
1: Moi, je la verrais bien beige fauve avec le toit blanc. Mais Tim la voit autrement.
0: Je vous montre une photo. Regardez.
3: C'est top. Ouais.
5: J'aime bien.
0: Ça le fait, hein?
3: Carrément.
1: Ça veut dire que vous avez craqué pour le rouge Mini?
3: Ouais, qui sera aux anges avec ça?
0: Je comprends.
3: On parle pour lui, mais j'en suis sûr.
5: Plus c'est sport, mieux ce sera.
3: Tout à fait.
5: Il sera ravi.
0: T'es vexé?
1: Un peu. Il a remarqué que sa Mini a disparu?
3: Non.
5: Non.
3: J'espère pas.
5: Non, il est venu plusieurs fois dans la pantie, mais la voiture est toujours sous la couverture.
0: C'est bien pour ça qu'on doit vite la lui rendre. Il s'en faudrait de peu qu'il soulève la couverture, et là...
1: On serait débusqué.
0: Comment va-t-on la lui rendre? Vous dites qu'il participait à des courses.
5: Oui, avec le club automobile d'Utbrudenrams.
0: Il existe toujours?
5: Je crois.
0: Parfait. On aura une Mini rutilante. Ils ont une course mythique. Autant y aller à fond.
1: Il n'y a plus qu'à organiser ça.
0: Et le tour sera joué.
1: Il la reconnaîtra d'autant moins qu'elle sera rouge.
0: Redis ça pour voir.
1: Il la reconnaîtra d'autant moins qu'elle sera rouge.
6: Ouais!

0: Voilà qui a l'air de tenir la route. Dans deux semaines, Kiss fêtera son anniversaire en déjeunant au pub du coin. Quelle tête va-t-il faire quand les membres de son club se pointeront avec leur voiture? À plus forte raison, si une belle mini sportive rouge s'avère être la sienne. Bien sûr, il reste beaucoup de travail. Car même si notre mini a été épargnée par la rouille, elle a gardé des cicatrices des courses où Kiss l'a maltraitée.
1: Il y a une petite bosselure ici et une autre beaucoup plus grosse sur ce bord de fuite. Comme je ne peux pas glisser de marteau en dessous pour les repousser, je vais utiliser mon redoutable enduit de rebouchage. Mais pour ça, je dois d'abord meuler la tôle avec un grain dur de 80. Je ponce la surface pour qu'elle accroche bien l'enduit. Je dois aussi aplanir la petite cuvette qu'on sent ici. Il ne doit plus y avoir d'endroit où l'enduit risque de ne pas adhérer. Maintenant, je prépare mes deux composants. Un gros pâté d'enduit et un petit verre de durcisseur. Veillez à ne pas mettre trop de durcisseur, sinon il prendra trop rapidement. Je mélange jusqu'à ce que le durcisseur rose ait disparu dans la masse. À partir de là, je dispose d'un temps de travail de 5 à 7 minutes. J'applique par petites touches et dans plusieurs directions. J'essaie de faire ressortir l'air, car s'il reste des bulles, je serai obligé d'appliquer plus d'enduit. Et je veux vraiment éviter. Maintenant, je laisse sécher. On ne peut pas poncer tout de suite.
0: Une fois l'enduit bien sec, il peut être poncé. Pendant que Fuzz s'en occupe, Tim part chercher les dernières pièces. Toujours en espérant faire un maximum de gratte.
2: Je me suis cassé la tête pour savoir quelle roue il fallait mettre sur cette mini. J'ai opté pour des mini lights. Beaucoup de coupeurs en sont équipés. Ce sont les roues les plus sympas qui existent. Avec leurs 25 cm de diamètre en alliage, le seul ennui pour moi, c'est que je ne les aurai pas gratuitement.
0: Les mini lights étaient des roues légères en magnésium créées au début des années 60 pour les mini de course. Aujourd'hui composées d'aluminium et disponibles pour toutes les voitures à haute performance, elles incarnent tout le savoir-faire britannique. Et elles viennent toujours de la même usine.
2: Gilet fluo, lunettes de protection et ça.
0: Tant que vous savez qui, ne pousse pas l'usine à la faillite.
2: J'ai pas l'impression qu'on m'attende. Ils vont me le payer cher. Bonjour. Vous êtes ?
0: Russ, je peux vous aider ?
1: Mark Dodds.
2: D'accord.
1: Et vous, monsieur ?
2: Contrôle qualité des fonderies de précision.
1: Ah, désolé.
2: Vous m'attendiez ?
1: Pas du tout.
2: On ne vous a pas appelé ?
1: Non. Qui avez-vous eu au téléphone ?
2: J'en sais rien. Je fais juste partie de leurs inspecteurs. Nous menons des contrôles inopinés sur la qualité des roues en alliage. On y va ? Vous ne m'attendiez vraiment pas ?
1: Non. Absolument pas.
2: Si tout se passe bien, vous pourrez poursuivre votre activité. Regardez comme je vous mets en confiance. Après vous.
1: Pardon.
2: Je vous en prie, messieurs, faites comme si je n'étais pas là. Je viens du contrôle qualité. Je veux pas vous faire flipper, mais au moindre faux pas, c'est la clé sous la porte.
1: L'alu arrive sous forme de lingots.
2: Et vous le fondez dans le creuset. Aluminium liquide, hein ?
0: C'est ça.
2: Là, vous enlevez les scories ?
1: Oui, les impuretés.
2: Avec un creuset comme ça, on coule combien de roues ?
0: Une quinzaine.
2: Et ensuite, qu'est-ce qui se passe dans cette machine ?
0: Le métal continue d'être fondu, puis il est coulé à basse pression jusqu'à ce que la matrice se relève.
2: La matrice, c'est le moule.
1: C'est ça.
2: Je vois. C'est quoi comme roue ?
0: Une mini.
2: Je vais en suivre 5 sur tout le processus de fabrication et je les emmènerai au labo pour inspection.
1: Vous emmènerez les 5 ?
2: Oui. Vous vous appelez Marc ?
1: Oui.
2: On les passera au rayon alpha, bêta et gamma.
1: D'accord.
2: Ensuite, on les découpera en tranches comme un gâteau. Et on cherchera si l'alliage présente des imperfections.
1: Si le contrôle se fait sur 5 roues, prenez-en 5.
0: Tiens donc, la voiture de Kiss a justement besoin de 5 roues. À l'atelier, l'enduit de Fuzz est sec et prêt pour l'étape suivante.
1: Tout est bien aplani. Je vais pouvoir commencer à poncer. Là aussi, c'est un abrasif à grains de 80. Le but est d'obtenir une surface parfaitement lisse. Plus c'est lisse au toucher, meilleur sera le rendu de la peinture. Un petit coup de meule avec un papier de verre en 120, le grain le plus fin. Il faut estomper les limites du raccord pour qu'il se confonde avec le métal d'origine de la portière. C'est bien lisse. Vos mains, c'est votre meilleur outil.
0: Une portière de fini, mais il reste toute la carrosserie. Chez le fabricant, Tim est visiblement loin d'atteindre l'objectif, à savoir dérober un jeu entier de roues neuves.
1: Ça, c'est le test de pression.
2: Comment ça se passe?
1: On envoie de l'air dans le réservoir et s'il y a un problème...
2: Et qu'est-ce qu'on teste, Ross?
3: Les fuites d'air.
1: Vous voulez nous donner des conseils à ce sujet?
2: Je regarde juste si vous maîtrisez la technique.
1: Ça marche dans les deux sens. Vous pouvez aussi nous aider à améliorer nos services et nos tests.
2: Je ne vais pas me gêner. Vous verrez mon rapport. Russ, vous suivez?
3: Je suis là.
2: J'espère.
0: En piètre inspecteur de la qualité, Tim, qui ne va pas tarder à être démasqué, a intérêt à accélérer et à déguerpir.
2: Bien. Ah, retour au point de départ.
1: Là, on est au stock des produits finis. Ça, je crois que ce sont les 5 roues que vous devez emmener.
2: Posez-les là, merci. Je referme ma pochette à échantillons.
1: Vous pouvez nous redire quel test vous allez effectuer sur ces roues?
2: Bonne question. J'avoue que ces roues ont l'air impeccables. Félicitations.
3: Merci.
2: Je les charge. J'en ai pour 2 secondes.
0: Si côté initiative, c'est un sans-faute pour Tim, sa conduite, elle, mérite un 0 pointé.
1: C'était qui, ce clown?
0: À l'atelier, la carrosserie de la Mini, impeccablement enduite et poncée, a rejoint la cabine de peinture. Elle va recevoir sa couleur rouge sport tendance Monte Carlo. Remis à neuf, le moteur est revenu de l'atelier spécialisé. Les mécaniciens peuvent enfin se mettre au travail et monter les organes qui permettront à la voiture de rouler. On installe la nouvelle suspension à cône de caoutchouc sur le faux châssis, puis le moteur de course et la boîte de vitesse.
1: Rentre là-dedans, rigolote.
0: En fin de compte, c'est presque une mini neuve.
1: On dirait que le dessous sort de la chaîne de montage. Un nouvel échappement, un berceau de batterie réparé, de nouvelles garnitures de frein, une conduite à carburant, un câble de frein à main, et bien sûr, cette boîte de vitesse de 850. Ça va être splendide. Je ne vais rien dire à Tim, mais ce rouge commence à me faire de l'œil. Juste un chouïa.
0: Mais à quelques jours de sa restitution, il reste beaucoup de choses à faire.
1: Le starter est réglé, réessaye.
0: Et notamment s'assurer du bon démarrage.
1: Quel plaisir d'entendre ça, hein ?
0: Comme cette Mini transportera aussi les petits-enfants de Kiss, elle a besoin d'être modernisée et l'intérieur doit être entièrement garni.
2: Il te faut des sièges de Mini ou pas ?
1: Et comment, oui ?
2: Viens voir le travail d'artiste.
1: Ah oui, ils ont l'air absolument géniaux.
2: Bouge-toi, on les monte.
0: Grâce à ces sièges baquets, la Mini va retrouver son look sportif. Et ils sont faciles à installer, tant qu'on partage les outils.
2: Je peux pas faire ça à la main. Passe-moi la roue à rocher, sinon je vais devoir bidouiller. C'est ma roue à rocher.
1: Non.
2: D'accord, alors je bidouille.
1: Ne bidouille pas.
2: Donne ma roue.
1: Ne touche à rien.
2: Une seconde. Elle démarre?
1: Bah oui.
2: Trop cool.
0: Le moteur démarre, les sièges sont installés et même si la moitié de la voiture est encore à l'atelier de peinture, nos amis ne résistent pas à l'envie d'effectuer un test de conduite.
2: Je sens qu'elle a envie de prendre l'air.
1: Dégagez le passage, on l'essaie.
2: Elle a la pêche?
1: Ouais.
2: C'est comme ça avec les Mini. Il suffit que tu sois un peu grand et que tu prennes le volant, tu klaxonnes du genou. On se croirait dans un kart.
0: Les freins fonctionnent, l'accélérateur aussi.
1: Quelle patate!
2: En Italie, on les voit débouler partout. On a l'impression qu'elles sont gonflées à bloc, mais pas du tout. Ce sont de vrais petits karts de course. Et t'as vu son rayon de braquage?
0: Une fois le moteur et les freins agréés, il reste un dernier effort collectif à fournir. On teste le circuit électrique. On accroche les portières. C'est le branle-bas de combat. Sauf pour Tim, qui est toujours prêt à faire des blagues.
1: Je te vois, petit malin. Qu'est-ce que c'est que ça? Le 37? Toi, t'as envie de lui offrir une réplique de la Mini du célèbre Paddy Hopkirk au rallye de Monte Carlo 1964. Mais tu sais quoi, Tim?
2: Ça te plaît?
1: Oh que oui! Beaucoup même. Je trouve que c'est une super idée.
2: Ça te va ici?
1: Parfait.
0: Il ne reste que quelques heures. Non seulement la voiture de Keith se transforme en une légendaire Mini Cooper rouge, mais la référence évidente à celle de Paddy Hopkirk, époque Monte Carlo, replongera Keith dans la nostalgie de ses courses automobiles.
2: Fuzz, je suis pas sûr qu'on finisse à temps.
0: Elle a beau être petite, mais avec ses mille et une finitions, les gars de l'atelier risquent d'en avoir pour la nuit. Demain, Keith va avoir la surprise de sa vie. Rien ne vaut une sortie dans les verts pâturages de la campagne anglaise. Avec ses champs bigarrés, sa faune et sa flore, et ses vieux pubs campagnards.
2: Qu'est-ce qu'on fait là, Fuzz?
1: Tu sais quoi? On l'a bien mérité.
2: Mérité quoi? Non, pas maintenant, la panne de bière. Viens savourer notre travail.
1: Comme tu veux.
2: La perfection incarnée.
1: Tu m'étonnes. Quand tu repenses à son état il y a quelques semaines, et regarde ça.
2: C'est pas la même, c'est impossible.
1: La seule chose qui soit restée pareille, c'est le toit. J'avoue que je la garderai bien pour moi.
2: Tu me tromperais pour elle? Tu sais ce qu'on va faire?
1: Bien sûr.
2: Alors écoute, Keith sera en train de déjeuner là-bas.
1: D'accord.
2: On s'arrête et on lui rend sa voiture.
1: Comment ça, directement?
2: Voilà vos clés, merci d'être venu. Payez-nous juste une bière.
1: N'importe quoi.
2: T'as raison, ça marchera pas. Attends voir. Hé les gars! Ramenez-vous! Garez-vous n'importe où! Oui, garez-vous là, c'est très bien. Et voilà. Bienvenue au club automobile d'Eastbourne and Ram. Voilà ce qui est prévu. Keith déjeunera à l'intérieur.
1: D'accord.
2: C'est son anniversaire.
1: D'accord.
2: Il sera dans son pub préféré pour faire un gueuleton.
1: Ok.
2: Il regarde par la fenêtre et d'un coup, son ancien club automobile débarque.
1: Ouais.
2: Et il se dira, mais je les connais. Et il nous reconnaîtra parce qu'on sera en train de tourner une scène. On pourra vous emprunter vos clés et votre voiture?
4: Volontiers.
2: Vous êtes sympa. Keith croira qu'on tourne un épisode de Car SOS sur une MG.
1: Je vois.
2: Il sortira pour échanger quelques mots, sauf qu'il ne s'agit pas de cette voiture, mais de celle-là.
1: Mais de celle-là.
2: À ce moment-là, on vire la plaque d'origine de Paddy.
1: Parfait.
2: Et bingo, voici votre voiture, Keith.
0: Début de la première phase. Tim, Fuzz et la Mini, arborant une fausse plaque, ainsi que tous les membres du club automobile, partent se cacher dans une clairière boisée. Quant à la famille et aux amis venus participer à l'événement, ils se cachent dans un minibus. Le piège est tendu.
2: C'est bon, on y va, Fuzz.
0: Juste à temps. Keith, qui ne se doute de rien, et les quelques amis que l'on a mis au courant, arrivent pour le déjeuner. Nos caméras cachées ne perdent rien de leur mouvement. Aujourd'hui, c'est l'anniversaire de Keith. Pendant qu'il s'installe en pensant à son repas de fête, l'opération Cooper entre en action.
5: À la vôtre.
6: Santé et bon anniversaire.
0: Jusqu'ici, tout roule. Comme on l'espérait, les voitures qui arrivent sur le parking éveillent sa curiosité.
2: Dommage que cette petite sportive soit sous-estimée.
1: Et là, on a un autre modèle.
6: Qu'est-ce qui se passe dehors?
0: Keith est un vrai passionné de voitures. Il n'y a plus qu'à espérer qu'il soit attiré non seulement par ses classiques, mais aussi par le tournage de son émission préférée.
1: On va tourner ici.
6: Il y a plusieurs caméras qui filment. Pourquoi t'irais pas jeter un œil? Si ça se trouve, tu connais du monde parmi eux.
0: Keith mord à l'hameçon.
1: Pour l'instant, Keith est derrière nous. Il pense que je vais faire face à la caméra pour parler du compartiment moteur de la MGB qui est là.
2: On tourne beaucoup en ce moment.
4: Nous sommes venus déjeuner.
2: C'est vrai? Très bien. Ah, pardon. Je croyais que vous faisiez partie du club automobile. Du coup, je faisais la causette comme si je vous connaissais.
4: Mais j'ai fait partie du club d'Eastbourne and Ram il y a des années.
2: Vous conduisiez quoi?
4: Une Mini Cooper S.
2: Vous l'avez toujours?
4: Oui, mais elle dort sous une couverture dans mon atelier.
2: Parce que Fuzz et moi, on anime une émission qui s'appelle Car SOS. Vous connaissez peut-être? Ça marche pas mal.
4: Bien sûr que je connais.
2: Ah, très bien. Sacré Fuzz. Il lui faut 40 prises à chaque fois. T'as une seconde?
1: Oui.
2: Ça tourne plus, là. Vous voulez voir?
4: Je veux bien.
2: Venez. Votre Mini est rouge aussi?
4: Non, beige avec le toit crème.
2: Ah, d'accord. Je m'y connais pas trop en Mini, mais on m'a dit que celle-là est une rareté, une pièce unique même.
4: Ah ouais?
2: Je vous montre. Où est Fuzz? Viens me dire ce que c'est.
1: Sa rareté est sous l'autocollant.
2: C'est unique.
1: Tout à fait.
2: Elle est très spéciale.
1: Cette plaque vous rappelle quelque chose?
4: C'est mon numéro d'immatriculation.
2: Comment ça?
4: 800DXR. C'est le numéro de ma plaque dans la grange.
1: Ah bon?
2: Attendez.
4: Bah, elle y était encore hier. Sous sa couverture.
1: Vous êtes sûr?
4: Ben oui.
2: Certain?
4: Absolument.
1: Nice. Quelle belle voiture!
4: C'est une blague!
1: Félicitations, Kiss.
2: C'est votre voiture.
1: C'est ta Mini.
2: C'est bien elle.
1: Ouais.
4: Comment l'avez-vous prise?
2: Vous étiez parti pour la journée, alors on l'a débarqué, on l'a échangé avec la nôtre et on a remis délicatement la couverture après avoir pris des photos. Notre Mini est resté sous votre nez pendant 3 semaines. Alors?
4: Je suis sous le choc.
2: C'est vrai?
4: Ouais.
2: Votre pacemaker?
4: Ça peut aller.
2: Louise et Mandy nous ont appelés. Elles nous ont raconté l'histoire de cette voiture et ce qu'elle représente pour vous. Elles voulaient qu'on fasse quelque chose pour vous montrer à quel point vous comptez pour elle.
4: Merci beaucoup.
2: Allez, on s'embrasse.
4: Où est Mandy?
0: La dernière fois que Kiss a vu sa Mini Cooper S de 1962, elle dépérissait sous une couverture. C'était une vieille guimbarde dans un sale état et il n'avait pas les moyens de la restaurer. Mais son moteur grippé et cassé a été entièrement reconstruit. On l'a gonflé à 1300 cm3 et il a été réglé avec précision pour garantir de hautes performances. L'habitacle dépouillé a été entièrement habillé, avec notamment un nouveau tableau de bord et des sièges baquets. La carrosserie d'un beige maussade a été remodelée, repeinte et transformée en une réplique parfaite de la légendaire Mini des rallyes de Monte-Carlo. Quel plus beau cadeau d'anniversaire pour un vrai passionné de mécanique automobile.
2: Ça fait quoi d'y être assis?
4: Quand je vois la métamorphose qu'elle a subie, j'arrive pas à dire ce que je ressens. Jamais j'aurais cru me rasseoir un jour dans ma Mini. C'est vrai. Pour la conduire à nouveau.
2: Vous vous seriez attaqué à sa restauration?
4: Franchement, j'en sais rien. Je continuais de dire que j'allais m'y mettre, mais je repoussais sans cesse le moment. Ma femme me disait « À quoi ça va te servir? Tu ferais mieux de la vendre. » Mais je lui répondais « Non, j'y arriverai jamais. » Laissez-moi une minute que je me réveille.
2: Ça fait du bien?
4: Énormément, oui.
2: Il me reste une chose à faire. Bienvenue dans le club Car SOS.
4: Merci beaucoup. Elle a l'air en forme.
7: Bonne route, Kiss.
2: Allez, filez.
4: C'est parti.
7: Roulez, jeunesse.
2: Ouais. Je crois que Kiss a assez attendu comme ça pour aujourd'hui.
7: C'est vrai. Allez, viens jeter un œil à l'intérieur.
2: Ah ouais, le pub.
4: Alors? C'est chouette. Je reconnais son petit bruit au passage des vitesses.
3: Ils ont bien bossé, hein?
4: Ils ont fait un boulot incroyable.
3: Tu penses la conduire souvent?
4: Le week-end, j'espère. Dès qu'il fera beau. Tu penses si j'ai envie de la montrer?
8: La couleur te plaît?
4: Elle est magnifique. Et en plus, elle roule à merveille.
8: Elle est agréable.
4: Très.
3: Attention, les voilà.
4: Me voilà propriétaire d'une superbe voiture ancienne. Qu'est-ce que c'est bien ?

0: aujourd'hui dans Car SOS, Fuzz, notre super mécano.
1: Elle est à deux doigts de partir à la ferraille.
0: Et Tim, notre négociateur d'élite.
2: Ça vous va ou c'est d'accord?
0: Sont en mission secrète pour aider le propriétaire méritant d'une voiture de collection.
3: Oh, ouais, je veux voir cette voiture.
0: Cette fois, ils prennent en charge une Allemande mythique.
2: À genoux devant la reine.
0: Une berline européenne turbo-propulsée qui a marqué l'histoire de l'automobile.
2: Je vous permets de la réparer gratuitement.
0: Mais elle est si rouillée qu'elle aurait dû finir à la ferraille depuis des années.
1: Fini les vacances.
0: Fuzz de Lascar se fait arrêter.
1: Vous m'aurez pas vivant, les keufs.
0: Nos amis la sauveront-ils pour offrir la surprise de sa vie à un propriétaire qui ne s'y attend pas?
4: C'est la mienne?
1: C'est ma voiture?
5: Je crois pas.
2: Bienvenue au club Car SOS.

0: Aujourd'hui, Tim et Fuzz bravent le mauvais temps des West Midlands pour aller chercher un bijou absolu pour tous les férus de sportifs classiques.
1: Tim, je sais que t'es excité comme une puce, parce qu'aujourd'hui...
2: J'attends la suite, vas-y.
1: Nous allons chercher une BMW 2002 Turbo. Ça te laisse sans voix ?
2: Exactement. Honnêtement, je pensais pas que ça nous arriverait un jour. Mais pas question de faire éclater ma joie tout de suite, alors pour le moment, je me contiens.
1: C'est ça, être sans voix ?
0: Car il y a beaucoup à dire sur la BMW 2002 Turbo. C'est une des voitures les plus rares et les plus marquantes qu'on puisse encore voir sur les routes. Lancée en 1973, c'est la première européenne de série à être équipée d'un moteur turbo. Elle va changer la donne sur la route comme sur les circuits. Le seul souci, c'est qu'elle arrive en pleine crise pétrolière des années 70, quand le prix de l'essence quadruple, entraînant une baisse de la production automobile. Seuls 1672 exemplaires de ce bijou vont être fabriqués. Aussi, celle que nos amis vont tenter de subtiliser est une survivante, ou plutôt une moribonde, car la rouille qui l'a dévorée mérite presque qu'on l'envoie à la ferraille. Elle appartient à Raymond, vieux fou du volant et grand-père chéri des siens. Il a cet exemplaire importé depuis plus de 30 ans. Mais quand sa BM tombe en panne il y a 10 ans, il la gare sur la pelouse face à son domicile et se désespère de la réparer un jour. Le moins qu'on puisse dire, c'est que Raymond y est attaché. Malheureusement, depuis que sa santé s'est dégradée, sa chère BMW le suit dans la souffrance. Elle a beau être en piteux état, nos amis risquent d'avoir du mal à la subtiliser à son propriétaire.
2: Parlons du subterfuge pour lui prendre sa voiture. J'ai peur que ce soit compliqué.
1: Je t'écoute.
2: Raymond en est le propriétaire.
1: Et ?
2: Et c'est un fan absolu de Car SOS. Il suffit qu'il aperçoive l'un de nous deux pour comprendre ce qui se passe. Mais j'ai trouvé une astuce. Regarde dans le rétro. Tu vois notre van ?
1: J'avais remarqué.
2: Avec sa plateforme ? On a rendez-vous avec Kirsty, la fille de Raymond. Elle a inscrit son père comme candidat à Car SOS.
1: Oui, mais où est Raymond ?
2: Chez lui.
1: Chez lui ?
2: Avec sa voiture. On a raconté à Raymond que les deux gars dans la camionnette derrière nous vont l'emmener pour la remiser dans un hangar automobile.
1: D'accord.
2: Il croit sincèrement que sa voiture s'en va là-bas. Alors, on s'arrête et tu rejoins nos complices.
1: D'accord.
2: Je vais demander à Kirsty pourquoi son père mérite que les bonnes fées de Car SOS se penchent sur lui. Et pendant ce temps, tu nous suis depuis le moniteur vidéo de la camionnette.
0: Kirsty, qui a alerté Car SOS, vit à 3 km de son père. Nos amis font une première étape chez elle.
2: On y est. Joli temps.
1: Bonjour.
3: Bonjour. Bonjour.
1: Enchanté, Fuzz. J'ai peu de temps.
2: Vous avez 5 secondes pour lui parler.
1: Ah, trop tard.
2: Alors dégage, je te rejoins plus tard. Moi, c'est Tim. Enchanté.
0: Puis, mise à exécution du plan pour subtiliser la voiture de Raymond sous son nez.
1: Vous savez ce qu'il faut faire. Alors allez-y.
0: Kirsty a fait croire à son père qu'un ami leur a proposé de remiser gratuitement cette rareté dans un lieu sain et sec pour lui éviter de continuer à se dégrader.
4: Raymond ?
1: Bonjour, Dave.
0: Mais le soi-disant ami et son complice venus prendre la BM font partie de l'équipe de Car SOS. Fuzz suit discrètement leur rencontre depuis la camionnette.
1: Ils ont l'air tellement louches.
4: Elle est là depuis longtemps ?
1: Je dirais 2 ans.
4: D'accord.
2: Comment cette voiture est-elle arrivée dans votre famille ?
3: En fait, mon père l'avait repérée sur le parking d'un garage. Et il connaissait toutes ses qualités.
4: Vous l'avez depuis longtemps ?
1: 1983.
4: Ça fait un bail. C'est un modèle de quelle année ?
1: 74. Si vous regardez la plaque, elle est de 1980. Elle a passé 6 ans en Suède ou en Norvège.
4: Et ensuite,
1: on l'a envoyée en Angleterre.
2: Comment définiriez-vous votre père ? Comme un passionné ?
3: Toute sa vie tourne autour des voitures. Si ça ne tenait qu'à lui, il passerait la journée à les bichonner.
2: À ce point ?
3: Il parlerait de voitures pendant des heures.
2: Je vois.
4: C'est gonflé de vous demander ça, mais vous n'envisagez pas de la vendre ?
1: Vaudrait mieux pas.
4: Vous y êtes attaché, ça se voit.
1: J'aimerais tellement pouvoir la conduire, juste pour voir ce que ça fait.
2: Ça faisait quoi de rouler avec ?
3: C'était notre voiture à nous. On faisait nos courses avec, on partait en vacances.
2: Il roulait vite ?
3: Oui.
2: Et dans les virages et les giratoires, vous étiez couché sur la banquette ?
3: Oui.
4: Vous êtes un vrai fou du volant.
1: Ah oui.
0: Pas de doute, Raymond est un accro de la mécanique et un passionné de berlines sportives. Mais pourquoi a-t-il tant besoin de l'aide de CarSOS ?
3: En vieillissant, il a perdu de son énergie. Il n'a plus la même forme qu'il avait autrefois. Et puis, il a commencé à avoir des attaques. On ne savait pas trop ce qu'il avait. Alors, il a fait des examens et on lui a annoncé qu'il allait devoir subir un quadruple pontage.
0: Raymond a 77 ans quand il entre à l'hôpital. Il ressort fragilisé par les contre-coups de son opération et les mauvaises nouvelles s'accumulent.
4: Vous n'avez pas envie de reconduire votre BM ?
1: Avec les problèmes de santé que j'ai eus, vous savez, entre une transplantation, un pontage et un stimulateur cardiaque. Ensuite, j'ai eu des soucis d'estomac. Je ne me sens pas vraiment de reprendre le volant.
4: On vous a opéré il y a combien de temps ?
1: Un peu plus de 2 ans. Mais je m'épuise vite. Dès que je bouge un peu trop, je me sens très affaibli.
0: Une opération lourde, le diabète et le fait qu'ils doivent prendre des antiépileptiques ont fait perdre à ce passionné d'automobile l'espoir de retaper la voiture qu'il chérit.
2: Vous pensez qu'il est assez naïf pour croire qu'il réparera un jour cette voiture, qu'il en a encore le courage ?
3: Je pense qu'il y croira toujours.
2: C'est un vrai mordu, alors.
3: Il en rêve toujours. C'est pour ça qu'il n'a jamais voulu la vendre.
1: Allez, de l'huile de coude. Fais-la grimper.
4: Je crois qu'on est bon.
2: Si on la lui remettait à neuf, qu'est-ce que ça représenterait pour votre papa, qui a consacré toute sa vie aux voitures ?
3: Ce serait inimaginable. Son rêve serait exaucé.
1: C'est bon. Elle est sur la plateforme. Allez hop ! Bravo les gars, zéro faute.
0: Pour la première fois depuis plus de 30 ans, Raymond vient de se faire escamoter sa chère BM.
1: À plus.
0: À peine hors de vue, Fuzz a hâte d'évaluer le véhicule qu'il vient de prendre en charge.
1: Quelle merveille. Ah zut.
0: Malheureusement,
1: si je trouve de la rouille, c'est qu'il y en a partout.
2: C'est parti.
3: À bientôt.
2: J'ai hâte de la voir.
1: Le caoutchouc se délite, la porte sonne creux, cette voiture va être un vrai cauchemar. Encore de la rouille.
2: Yes. Que vois-je ? La famille royale allemande sur une remorque. Cette voiture a carrément sauvé BMW de la faillite. C'est la première turbo de série destinée au grand public. Agenouille-toi devant la famille royale.
1: Calme ta joie, elle est vérolée par la rouille.
2: Hein ? Qu'est-ce que tu dis ? J'entends rien.
1: Remonte.
2: À l'atelier.
1: Qu'on l'examine de près.
2: Yes. C'est parti.
1: Les gars, direct à l'atelier.
2: Je te jure, c'est la meilleure voiture qu'on ait eue jusqu'ici dans CarSOS.
0: Tim n'est pas le seul à saliver devant cette mythique BM. Quand la série 2002 sort pour la première fois en 1968, les critiques sont dithyrambiques. BMW décide alors de l'emmener sur les circuits automobiles pour la faire courir. La firme améliore les freins, agrandit les passages de roues, l'habille d'autocollants sportifs et lui installe sous le capot un turbocompresseur triple K. La première berline sportive européenne turbocompressée est née.
1: Écoute, calme-toi.
2: Oh la vache.
1: Détends-toi.
2: Mais tu peux pas savoir.
1: Cool.
2: C'est le top.
1: Respire.
0: Une berline familiale 4 places avec la puissance d'une sportive. Pour l'époque, le concept est révolutionnaire. Ce modèle va marquer un tournant décisif dans l'histoire de l'automobile. Tim et Fuzz sont bien placés pour le savoir.
2: Voyons ce qu'elle raconte.
1: Je vais te le dire.
2: Le plancher est en bon état, à part un peu de rouille en surface, et tous les matériaux périssables sont encore là, alléluia. Dis-toi que c'est la voiture dont on a toujours rêvé. C'est comme si on était planqué sous la culotte de peau de la famille royale allemande.
1: Je ne m'attendais pas à trouver la trompe de Dumbo là-dessous. Regarde-moi ça.
2: Fuzz, on n'a rien à faire là-dessous. C'est vicelard de reluquer sous toutes ces coutures une voiture aussi sexy.
1: Sérieusement, il y a du taf.
2: Tu m'étonnes.
1: La carrosserie est morte de la cave au plafond.
2: Bon.
1: Tout l'extérieur de cette voiture a été rongé par la rouille.
2: Il faudra des panneaux de carrosserie. J'espère que je vais en trouver. Et toute la jointure en caoutchouc et tous les autres matériaux périssables.
1: T'as du pain sur la planche.
2: Et pas qu'un peu. Viens que je t'apprenne à t'agenouiller devant ce carrosse.
0: Elle a beau être souveraine, cette reine de la route dévorée par la rouille et aux pièces de rechange hors de prix, va-t-elle vraiment remporter la faveur de CarSOS au bal des prétendantes à 4 roues ? Tim et Fuzz ont subtilisé la BMW 2002 Turbo de Raymond, l'une des voitures les plus marquantes et les plus rares que l'équipe de Car SOS ait eue sous la main.
2: BMW, ce sont les initiales de...
1: Bob Marley and the Wailers ?
2: Non, regarde, c'est marqué. Bayerische Motorenwerk, une vraie plaque d'époque. Oh, qu'est-ce que c'est que ce bruit bizarre ?
1: On a l'impression d'être assis sur un carton de cornflakes. Écoute, c'est la mousse qui s'est délitée en séchant à l'intérieur.
2: Bon, faisons le point. Le moteur est HS, la boîte est morte et l'intérieur aussi.
1: Il faut la sabler au bicarbonate.
2: Exact.
0: La 2002 Turbo a beau être une légende du monde automobile, à l'atelier de Car SOS, cet exemplaire est jugé presque bon pour la ferraille. Alors, pour la métamorphoser en quelques semaines en une BM flambant neuve, il va falloir relever ses manches et se lever de bonne heure. Comme elle est restée longtemps dehors, la corrosion a grignoté le dessous. Il faut la sabler au bicarbonate de soude et rapiécer les trous de rouille par de solides rustines en tôle d'acier. L'intérieur a beaucoup souffert avec l'âge et les sièges qui crissent quand on s'assoit doivent être entièrement remis à neuf. Quant au moteur et son turbo, ils nécessitent une révision complète s'ils veulent à nouveau rugir comme dans les années 70. Ainsi débute un long parcours pour cette voiture, à commencer par le désossage de ses organes et une dépose totale du puissant moteur de litre. Et ce moteur est pour Tim un vrai sujet d'émerveillement.
2: Regardez comme c'est beau. Un turbo triple K.
0: Et pendant que Fuzz prend rendez-vous chez les décapeurs...
1: Et aussi la baie moteur, si vous pouvez.
0: Pour la débarrasser de son vieil enduit et de sa peinture usée, Tim prend la route pour faire réparer la pièce qu'il préfère.
2: J'hallucine. Vous vous rendez compte? Ce qui rend cette BMW exceptionnelle tient dans ce carton. Regardez.
0: La pièce a beau être petite, encore faut-il que ce spécialiste des turbocompresseurs puisse y faire quelque chose.
2: Benny, t'es là?
5: Salut.
2: Ça va? Dis, t'as pas perdu du poids par hasard? Non, je plaisante. T'en as même pris. Tant mieux. Écoute, mon pote, j'ai un truc à te montrer.
5: Fais voir.
2: Regarde ce turbo. Si tu devines de quelle bagnole il vient, tu pourras bosser dessus gratos.
5: C'est un Borg Warner.
2: Pas difficile, c'est marqué dessus. Mais il vient de quelle caisse?
5: Une BMW 2002?
2: Ouais, gagné! Mais j'ignore complètement si ce turbo fonctionne. Je sais juste que les turbos ne vivent pas éternellement, surtout les vieux, c'est ça?
5: Oui.
2: J'espère qu'on le sauvera, si tant est qu'il ait un problème. Je connais un seul homme sur Terre qui soit capable de l'examiner et de le réparer, mais il n'est pas là. Alors je suis venu te voir.
5: T'as bien fait.
0: Pendant que Tim est en pleine offensive de charme, et j'insiste sur la partie offensive, à l'atelier, la carrosserie de la BM est rentrée d'une journée passée à se faire décaper au bicarbonate.
1: On enlève sa bâche.
0: Pour vous donner une idée de la transformation spectaculaire qu'elle a subie, voici à quoi la voiture ressemblait avant son sablage. Et voilà le résultat. Pour Fuzz et ses carrossiers, c'est le choc.
1: Mince alors. Il ne reste plus grand-chose. C'est plein de trous. On ne peut pas repeindre.
0: Si cette voiture donnait l'impression d'être compacte, il n'en est rien. Seuls ses rapiéçages en fibre de verre, de l'enduit et du rafistolage la faisaient encore tenir debout. Une fois le cache-misère enlevé, elle ressemble plus à un apron en papier qu'à autre chose.
1: Les montants latéraux sont complètement rongés. Ça veut dire que toute la force structurelle du véhicule a disparu. Oh non, j'ai jamais vu une voiture aussi délabrée. Elle a été dévorée par la rouille. Elle est vraiment dans un sale état. Elle nécessite un gros travail de reconstruction. Ça veut dire adieu les vacances. On va la monter sur le pont et commencer à découper les pièces à changer. C'est souvent pareil avec les classiques. Le décapage les débarrasse de tous les travaux de rafistolage qu'elles ont subis dans le passé. Et une fois le métal mis à nu, on découvre d'un seul coup l'étendue des dégâts. On voit apparaître tous les trous, tous les endroits attaqués par la rouille.
0: De son côté, Tim essaie toujours de convaincre Ben de réparer gratuitement son turbo.
2: Tu te rends compte que c'est le tout premier turbo conçu pour une voiture européenne de série ? C'est une pièce exceptionnelle. T'as une veine de cocu. Quoi ?
5: Pas tant que ça, vu l'état. C'est un vieux turbo.
2: Ouais, je sais, mais il est rarissime. Si c'était pas pour lui, tu serais pas là. Alors pense-y quand tu me le rendras. Ne me tends pas la facture.
4: Ça marche.
2: Merci, je te le confie. Hein.
4: Pas de souci.
2: À plus tard.
0: Une fois de plus, la tchatche de Tim a payé. L'ironie veut que ce soit exactement le principe de fonctionnement du turbocompresseur. Deux turbines sont reliées au même axe. L'une est entraînée par les gaz d'échappement du moteur. L'autre utilise cette rotation pour compresser de l'air frais, le renvoyer dans le moteur, mélanger à de l'essence et lui fournir le tonus que l'on sait. Plus le moteur tourne vite, plus le turbo donne de punch et plus vous faites de plein. À l'atelier, l'équipe a attaqué la carrosserie à la scie, au chalumeau et au fer à souder. Pendant ce temps, Fuzz a décidé d'emmener chez un professionnel ce moteur de BM vieux de 42 ans. Cette société travaille depuis 1967 sur tous les millésimes BMW. Alors s'il existe des spécialistes capables de le remettre à neuf dans les délais, c'est eux.
1: On ignore complètement dans quel état il est.
4: La meilleure solution, c'est de lui faire passer une batterie de test.
1: D'accord.
4: Ça permettra de juger de son état de santé.
1: On va commencer par un test d'étanchéité des cylindres. Il nous dira s'il y a des fuites révélant un défaut dans le moteur. Ça peut être des fissures dans une culasse, ou ça peut provenir d'une soupape, ou d'un segment de piston. Pour ça, on injecte de l'air comprimé dans le moteur par le premier trou de bougie. On monte la pression à 7 bars, et on s'aperçoit qu'il y a très peu de fuites.
4: C'est encourageant.
1: Bien. Par contre, pour le deuxième cylindre, c'est pas terrible. Les deux soupapes sont fermées. Ça vient de quelque part, mais d'où? On a une fuite qui est entre moyenne et importante. C'est la preuve que quelque chose cloche dans ce moteur. Il va falloir y plonger le nez. Et pour ça, il faut tout démonter.
0: Tout sauf ce que nos amis espéraient. Mieux vaut ne rien dire à Tim. Personne ne voudrait lui gâcher sa matinée de balade dans une 2002 turbo complètement restaurée. Après tout, il faut bien que quelqu'un sache pour les autres les sensations qu'elle procure.
2: J'adore sentir sous mon pied la puissance du turbo, avoir le contrôle dessus, le faire rugir à volonté.
4: C'est justement ce qui fait kiffer les mecs. C'est presque une drogue de conduire ces vieilles turbos. Leur montée en régime crée une vraie accoutumance.
2: Absolument. Cette BM vous plaque au siège. Quel plaisir! Et elle a une qualité propre à BMW, l'habitacle n'est pas bruyant. On pourrait presque se parler en chuchotant.
4: Exactement.
2: Elle est hyper bien conçue.
4: Regarde comme l'intérieur est sobre.
2: C'est vrai.
4: Mais tout est solide et bien pensé.
2: Exact.
4: C'est pour ça qu'on a encore. Rien de clinquant. Toute la partie voyante est à l'extérieur.
2: Ils ont fait simple.
4: Dans l'élégance discrète et la sobriété.
2: On oublie qu'on est dans une voiture bardée de décalcomanie turbo et qui est équipée de passages de roues élargies.
4: Les gens doivent nous prendre pour des jeunes qui se la pètent, alors qu'en fait, elle est très discrète.
2: Absolument. Elle est modeste, sans fioritures. Il y a tout ce dont on a besoin et rien de plus.
4: Oui.
0: Pendant que Tim se la coule douce au paradis des BM, à l'atelier Fuzz, qui espérait réparer dans la foulée, trime sur le démontage intégral du moteur. Après la dépose des injecteurs et de la culasse, place aux experts médico-légaux.
1: Allez, la corvée maintenant. Ce moteur a déjà été démonté parce que je vois des traces de honnage dans les cylindres. Mais elles ont l'air profondes et rugueuses. Et cette rayure a presque des allures de fissure. Je me demande si un piston ne serait pas cassé.
0: Un piston cassé? C'est Fuzz qui va se faire casser s'il ne trouve pas pourquoi ce moteur perd en compression.
4: Attention, et voilà.
1: Je constate que les espaces qui séparent les trois segments de piston ne sont pas aussi réguliers qu'à l'origine. Ces anneaux fendus devraient être orientés à 120 degrés les uns des autres. Même sous compression, ils n'ont pas eu de mal à laisser une fuite se produire dans le jeu entre les interstices.
4: Oui.
1: On a trouvé le problème dans le deuxième piston.
4: Je crois.
1: Oui.
0: Cette découverte d'un problème assez simple marque le début d'une quantité de travaux imprévus. Bien sûr, l'information n'est pas encore arrivée jusqu'à Tim, qui vient de jeter son dévolu sur une BMW encore plus rare. La légendaire M1, produite entre 1979 et 1981. Un exemplaire de cette rareté dépasse 630 000 euros. Tim ne pensait pas avoir un jour la chance d'en piloter une.
6: Te marre pas, c'est pas drôle.
0: Dan avait raison, il est trop grand.
6: Je vous laisse imaginer comme je suis accablé.
0: Tim, 1m98, incapable de passer ses genoux sous le volant pour enfoncer les pédales, doit laisser sa place à Dan, le spécialiste des vieilles BM qui ne se fait pas prier.
4: Dommage pour toi, si tu savais ce que je ressens.
6: La ferme. Franchement, c'est une sensation extraordinaire. Cette merveille était très futuriste pour l'époque, non ?
4: Et elle l'est toujours.
6: C'est vrai. BMW en a sorti combien ?
4: 457.
6: Pourquoi a-t-elle disparu ?
4: Dès le début, le projet était voué à l'échec. BMW s'est associé à Lamborghini et en pleine aventure, Lamborghini a fait faillite. Pendant des années, BMW a porté sa M1 comme un fardeau. Mais elle a inspiré toute une génération de voitures et elle a donné naissance peu de temps après à la M5.
6: C'est vrai. Alors celle-ci était la M d'origine ?
4: La toute première. Mais pour une firme aussi colossale que BMW, le risque n'était pas catastrophique. Ils ont commencé avec des berlines, ensuite ils ont tâté le terrain avec la 2002 Turbo, et ils ont fini avec ce monstre. Finalement, l'échec leur a inspiré le succès.
6: C'est vrai.
0: Pas de doute, la M1 et la 2002 Turbo sont des classiques à vous donner le tournis. À l'atelier, par contre, les têtes tournent pour d'autres raisons. Presque tous les segments de la voiture de Raymond nécessitent de grosses soudures et la moitié du délai imparti est déjà écoulée. Tim et Fuzz ont subtilisé une authentique pièce de l'histoire de l'automobile, une BMW 2002 Turbo de 1974.
7: La famille royale allemande sur une remorque.
0: Pendant plus de 30 ans, elle a fait la fierté de Raymond, un vrai mordu d'automobile. Raymond, encadreur à la retraite, utilisait quotidiennement cette voiture, devenue depuis aussi rare qu'inabordable, jusqu'à ce qu'elle et lui tombent malades.
3: Il y a 2 ans, on lui a annoncé qu'il allait subir un quadruple pontage.
0: Et la voiture est gangrénée par la rouille. C'est même l'une des voitures les plus corrodées que l'atelier de Caresse-OS ait eu à restaurer.
1: Elle est pleine de trous, on ne peut pas repeindre.
0: Il a fallu un tel travail pour que la voiture retrouve sa forme initiale que c'est un vrai bonheur d'arriver au dernier petit trou.
1: Parmi les gros problèmes qu'il a fallu résoudre sur cette BMW 2002, on a trouvé sur la baie d'appui de la vitre arrière une quantité de trous et d'entailles dues à la corrosion. Faute de pouvoir changer la baie d'un seul tenant pour retrouver un toucher lisse, il a fallu travailler en patchwork. Là, j'attaque la dernière entaille. Vous voyez qu'elle rebique parfois à l'intérieur, parfois à l'extérieur. Alors, je vais découper dans cette chute d'acier une rustine qui épousera la forme exacte de l'entaille. Mais avant ça, je vous montre un truc de carrossier. Je presse ce morceau de papier dans l'entaille à rapiécer. En martelant le papier pour le gaufrer, je crée un patron qu'il suffit de déchirer pour obtenir la forme exacte de l'entaille. Vous voyez, ça vient tout seul. Je le replace et j'ai grosso modo la forme de ma rustine. Je vais finir au ciseau. Ça me donne un gabarit du morceau d'acier que je dois découper. C'est comme avec un pochoir.
0: Et pendant que Fuzz transforme son gabarit de papier en tôle d'acier, Tim reprend la route. Il y a quelques jours, les sièges sont partis vers l'atelier de sellerie automobile. Tim vient voir où ils en sont.
6: Tiens, une vieille Zodiac. On en a restauré une.
8: Où est-il ? Il est en plein boulot sur les sièges de la BM. Un vieux classique.
4: Tim.
6: Ça va, Cliff ?
4: Pas mal.
6: Content de te voir. Pas encore fini ?
4: Non.
6: Pourquoi ?
4: Je savais pas que tu venais.
6: Où sont nos chips ? Y en a plus ?
4: T'as quoi contre les chips ?
6: Tu les as bouffées, Gradubide.
4: J'ai pas touché.
6: Écoute. Ah si, elles sont toujours là.
4: Ça croustille.
6: Ça fait le bruit d'un paquet de chips qu'on écrase.
4: C'est le crin de cheval.
6: Le quoi ?
4: Le crin. C'est R.I.N.
6: Ouais, c'est toi qui crains. Ça vient de là, ce barouf ?
4: Appuie et écoute. C'est ça que t'entends crisser.
6: Il faut virer ce bruit. On veut plus de ça.
4: On peut rajouter une fine couche de mousse par-dessus, mais ça ne va pas forcément...
6: Et t'as rien fait de plus ?
4: C'est le dernier siège. La banquette est prête là-bas.
6: Ah, tu l'as faite?
4: C'est fait.
6: Super boulot. Ça, c'était le passant d'un arceau de sécurité.
4: Oui.
6: Et t'as tout regarni avec du neuf.
4: Oui, une nouvelle bande de vinyle.
6: C'est incroyable. En comparant l'ancien habillage et le nouveau, ils sont presque identiques.
4: C'est du vinyle grainé de chez BMW. Chaque constructeur a sa texture.
9: Eh oui, c'est le genre de détail qu'on aime à CarSOS. Retrouver la signature du constructeur jusque sur le Sky. Et pendant que Tim va chercher un échantillon, l'atelier vit un moment de magie avec le rapiéçage du tout dernier trou grignoté par la corrosion.
1: Je l'aplatis un peu en le martelant. Il n'y a plus qu'à l'insérer. La forme a l'air d'être bonne, mais maintenant, il faut que je recourbe cette pièce vers le haut sur toute sa longueur. Un petit coup de meule pour s'assurer que la rustine s'ajuste parfaitement. Ensuite, on allume le poste à souder. Et il me reste juste à abraser les saletés.
9: Cette 2002 n'a plus rien d'un morceau de gruyère. Elle sera bientôt prête à accueillir ses sièges regarnis. À l'atelier de sellerie, Tim veut tester à l'improviste les connaissances de Cliff en matière de vinyle.
6: Je l'ai trouvé.
4: Très bien.
6: Mais qu'est-ce qui se passe?
4: C'est usé par l'assise.
6: Au départ, c'était une grosse bande de mousse.
4: Oui, je vais la remplacer par ça. C'est un feutre à bulles d'air. Ça revient au même.
6: À bulles d'air?
4: Oui.
6: Pardon?
4: Tu deviens sourd?
6: Comment?
4: Je vais rembourrer avec ce feutre, comme ça. Et on ajoutera de la mousse par-dessus.
6: D'accord. Je suis allé chercher le bon vinyle, regarde. J'ai trouvé exactement le grain qu'il faut. Il n'y a pas mieux. Mate-moi ça.
4: C'est pas le bon grainage.
6: Quoi?
4: C'est pas le bon. C'est pas du BMW. Ça, c'est un Jaguar. Moi, j'ai besoin d'un Sky de chez BM.
6: C'est vraiment incollable.
4: Tu crois?
6: Bravo.
9: À voir le coup de main et la rapidité de Cliff, les sièges vont être autrement plus confortables que leurs prédécesseurs qui crissaient à cause du crin de cheval. En fait, toute la voiture fait peau neuve et commence à renaître.
6: Attends, est-ce que je vois ce que je vois?
1: Ça a de la gueule, hein?
6: C'est une blague ou j'ai la berlue? C'est pas la même voiture. Elle était ravagée par la rouille.
1: T'imagines pas les tonnes de reprises et de soudures que cette voiture a subies. Jusqu'à la baie arrière. Ça, c'est le plancher du coffre arrière.
6: Il vient d'une E36.
1: Il a fallu enlever le berceau de la roue de secours. Tu devines les soudures?
6: Non.
1: Cette voiture en a eu tellement qu'elle rougeoyait sous la chaleur.
6: Écoute, je la trouve carrément sublime. On dirait qu'elle sort tout droit de la chaîne de production. J'ai l'impression d'être propulsé dans les années 70. C'est extraordinaire.
9: La BMW va pouvoir être remontée. Mais avant, Kirsty, la fille de Raymond, est venue constater l'avancée du travail sur le bijou qui fait la fierté et le bonheur de son père. Et pour lui éviter un choc...
6: Fuzz.
1: Ouais?
6: J'ai trouvé un nouveau bandeau.
1: Ah ouais?
9: Tim préfère s'en charger.
3: Tu vois rien?
1: C'est pas vrai.
6: Ça va aller?
1: Enlève-lui cette horreur.
6: Non, attends qu'elle voie la voiture. Elle était comment la dernière fois que vous l'avez vue?
3: Rouillée.
6: Un vrai tas de rouille?
3: Complètement.
6: Et comment croyez-vous qu'elle soit maintenant?
3: J'en sais rien.
6: D'accord, allez.
3: J'en sais rien.
6: 3, 2, 1... Surprise!
1: Et voilà!
3: En effet! Wow! Yeah.
6: Première impression?
3: C'est une carrosserie.
1: C'est le moins qu'on puisse dire.
3: Mais elle a l'air impeccable.
1: Exactement.
9: Kirsty a l'air sincèrement impressionnée par le travail accompli. Mais quel plan tordu Tim a-t-il trouvé pour rendre la voiture à son propriétaire?
6: J'ai une super idée. Imaginez que votre père reçoive l'appel d'un agent de police.
3: D'accord.
6: C'est-à-dire que je vous appelle pour vous annoncer qu'on a saisi plusieurs véhicules, parmi lesquels figure, d'après sa plaque, votre BMW 2002.
3: Mm-hmm.
6: D'accord? Je vous dirai de ne pas vous inquiéter, parce qu'elle a été emmenée dans un hangar qui a été cambriolé. Mais il faut que vous veniez avec son carnet d'entretien pour qu'on ait la preuve que c'est la vôtre et que vous puissiez la reprendre.
3: Ça marche.
6: À ce moment-là, Raymond entre, la porte se lève et boum.
1: Ça vous va?
3: Tout à fait.
6: Parfait.
1: Elle sera plus présentable.
3: Je m'en doute.
6: Elle vous plaît?
3: Beaucoup.
6: Cool.
1: Je suis rassuré.
6: Maintenant, remettez ça et sortez.
1: Ne l'écoutez pas. Il est infernal. Venez.
9: Eh oui, Dans quelques jours, Raymond recevra un appel inquiétant de la police des West Midlands. Comment réagira-t-il en apprenant que sa chère voiture a été volée? On en saurait un peu plus si elle était finie. Mais pour cela, il va falloir accélérer la cadence. Une fois la carrosserie débarrassée de sa rouille, l'étape suivante consiste à l'enduire et à la poncer avant de la peindre. Et comme Fuzz tient à respecter l'authenticité de chaque modèle, elle aura la teinte exacte qu'elle avait en 1974. Un blanc chamonix. Le réassemblage de la voiture a pris du rythme. Le bras et la colonne de direction ont été refaits, ainsi que tout le câblage électrique. Les pièces chromées peuvent être remontées. Et bien entendu, son moteur, qui a été entièrement reconstruit, avec sa pièce essentielle.
7: Mon Fuzzounet.
1: Eh oui, le moteur est de retour.
7: La Fuzzbox.
1: Pendant que tu pique-niquais.
7: Quoi?
1: Pendant que tu pique-niquais.
7: Non, te fie pas aux apparences. Viens plutôt voir quelque chose. Qu'est-ce que tu dirais d'un mec qui va pique-niquer seul?
1: Qu'il est cinglé.
7: Complètement cinglé.
1: Oui.
7: Sauf que, ni vu ni connu, dans mon panier à pique-nique, il y a... Tadam!
1: Le turbo.
7: Eh ouais.
1: Génial. Je ne sais pas ce qui t'est passé par la tête avec ce panier, mais le turbo est là.
7: Je voulais pas me faire agresser.
1: Pas bête. Bon, enlève ce manteau de grand-mère, on remonte le moteur.
7: Tu t'es vu avec ton cache-tailleur sur la tête?
9: En arrivant à l'atelier, la BM était déjà une rareté.
1: Descends un peu.
9: Mais avec son moteur complètement reconstruit, elle va en rendre jaloux plus d'un et pulvériser toutes les côtes. Et il n'y a pas que le dessus de la voiture qui va impressionner son propriétaire.
7: Le dessous vous donne un bon exemple du travail accompli par CarSOS. C'est aussi nickel que ce qui se passe au-dessus. Un nouveau pot en inox, un réservoir retravaillé, de nouveaux câbles de frein à main, des panneaux de plancher parfaitement soudés. Cette voiture est presque la même que quand elle est sortie de sa chaîne de montage. Elle est carrément superbe. Ça vous montre ce qu'on est capable de faire à CarSOS. Prenez-en de la graine, les autres émissions de bagnole.
9: Une fois le moteur remonté et à moins d'un jour de l'échéance, il faut absolument que la BM démarre au quart de tour. Sauf qu'à CarSOS, tout ne marche pas toujours comme prévu.
7: T'as réglé l'allumage?
1: Ouais.
7: Essaie encore?
1: Non, je crois pas que ça vienne.
9: Et quand outils et manuels ne viennent pas à bout d'un problème, il faut recourir au sortilège en invoquant l'aide d'un vieil ami.
7: Il reste une solution.
1: Laquelle?
7: Demander une faveur au gourou pour qui les moteurs n'ont pas de secret. Je te résous ça.
1: D'accord.
7: On a un gros souci, là.
9: Envoyez la musique du gourou.
1: Phil, comment tu vas?
7: Gourou Phil, bénissez-moi. J'ai besoin que vous reproduisiez le miracle de l'autre fois. Là, disons que je peux pas me mettre debout. Vous voyez ce que je veux dire? Je veux que vous imposiez votre main sur ce moteur.
4: Je vais faire de mon mieux.
1: Essaie un coup.
7: Et voilà!
1: Formidable! Par contre, il fait un bruit bizarre.
9: Grâce à la touche magique de Phil le mécano, la voiture a rattrapé son retard. C'est l'heure des dernières finitions. On pose prudemment les autocollants maison de chez BMW.
7: Parfait. Si vous vous êtes déjà demandé d'où viennent les caractères inversés qui apparaissent sur les véhicules de secours, sachez qu'ils viennent de la BMW 2002 Turbo.
9: Et à quelques heures de l'échéance, la voiture passe d'une chrysalide endormie à une automobile de toute beauté.
7: Parmi toutes les voitures sur lesquelles on a posé nos mains graisseuses, c'est ma préférée.
1: Regarde-la bien.
7: Non, je peux pas.
1: Une dernière fois?
7: Non, et tu sais pourquoi? Parce qu'il va falloir qu'on s'en détache très vite.
1: Dans moins de 24 heures, il faudra que tu dises adieu à cette voiture, mon pote.
7: Hélas.
1: Et pour toujours.
9: Le grand jour est enfin arrivé. La BMW 2002 Turbo va être rendue à son propriétaire qui ne se doute de rien. Mais à l'atelier de CarSOS, l'ambiance est anormalement calme. Ou plutôt sereine.
7: J'ai reçu un appel de Fuzz disant qu'ils ont bossé toute la nuit. Oh la vache. Regardez-moi ça. Dieu du ciel.
1: Fuzz. Elle te plaît?
7: Vu à la lumière du jour, elle est resplendissante. Fuzz, je dois t'avouer un truc. Je suis au bord de l'orgasme tellement je suis troublé.
1: Pourquoi ? Je t'excite en posant à côté ?
7: Elle est parfaite ! C'est la plus belle voiture qu'on ait eue. Allez, on l'emmène au bal.
1: Il faut trouver comment la lui rendre.
7: Pour la première fois,

0: Oh là là.
1: Entrez,
2: venez voir ça.
1: Alors,
0: c'est la même voiture?
2: Kirsty, vous avez l'air d'être sous le choc. Vous en pensez quoi?
3: Je trouve ça incroyable. Mon père va faire une crise cardiaque.
2: C'est pas le but recherché.
3: Je sais bien, il va adorer, c'est sûr.
2: Écoutez ce qu'on va faire. Allez chercher votre père. Attendez que je vous appelle, et là, annoncez-lui la nouvelle. Vous l'amenez jusqu'ici, on fait entrer la voiture par derrière, moi je serai déguisé en policier.
1: Ça marche.
4: Visiblement impressionné, Kirsty va se rendre chez son père qui vit à quelques kilomètres sur la même route et attendre l'appel fatidique. Raymond, qui souffre de problèmes cardiaques, croit que sa famille vient déjeuner. Et bien qu'il soit un vrai fan de Car SOS, la dernière chose à laquelle il s'attend est un appel de la BAC des West Midlands, ou du moins d'un groupe de comédiens.
2: Je vois un individu occupé à astiquer l'avant d'une BMW blanche. J'avance vers lui.
1: Oh, la dégaine!
2: Arrête, elle va tomber! Ça va?
1: Bien.
2: Regarde, elle est pas belle, ma brigade?
1: Ils ont l'air convaincants. Toi, par contre, tu vas au bal costumé.
2: Attention, jeune homme, ou je vous coffre pour outrage à agent. Allez, recouvre cette voiture et moi, j'appelle les autres.
1: Vas-y.
4: Mise à exécution du plan. Il faut placer la BMW dans le hangar de Car SOS, situé de l'autre côté de la route, parmi une poignée de classiques à moitié désossés, victimes d'un gang éhonté de voleurs de voitures. Mais comment Raymond réagira-t-il en découvrant qu'il s'est fait dérober sa chère voiture? C'est le moment de passer l'appel.
5: Allô?
2: Bonjour, ici l'inspecteur Bell. Pouvez-vous me dire si vous êtes la propriétaire d'un véhicule immatriculé Echo Oscar Victor 943 Victor? À vous.
5: C'est la voiture de mon père.
2: On a retrouvé le véhicule. Vous pouvez me donner le nom du propriétaire? Je vais le communiquer par radio.
5: Raymond Padgett. PCG, qui veut parler?
2: Raymond Padgett. Dites au propriétaire de ne pas s'inquiéter, on vérifie son identité.
5: D'accord.
2: Pouvez-vous nous rejoindre, s'il vous plaît, à l'adresse que je vous donne, madame?
4: Et tandis que Kirsty annonce la nouvelle à son père, Fuzz le Lascar se planque dans la voiture de police. C'est d'ailleurs là qu'est sa place. Nous, nous nous sommes fait passer pour une équipe de journalistes. Tout est fin prêt.
2: À 4 heures ce matin, 4 policiers sous mes ordres ont ouvert ce hangar. Le principal suspect, qui a été placé en garde à vue, est un individu du nom de Fuzz Townsend.
1: Vous m'aurez pas vivant, les keufs!
4: Quelques instants plus tard, Raymond, Kirsty et le reste de la famille arrivent. On comprend l'inquiétude de Raymond, mais il est loin de se douter qu'il va avoir la surprise de sa vie.
2: Bonjour, monsieur Padgett. Je suis l'inspecteur Bell. Enchanté. Vous avez apporté le carnet d'entretien?
1: Elle était censée être en sûreté dans un hangar.
2: Martin, communiquez ça.
1: Bien.
2: Venez par ici. Personne n'a touché au véhicule. Je ne voulais pas que quelqu'un y laisse ses empreintes tant que les collègues de la scientifique ne sont pas venus faire un relevé. Vous me confirmez, d'après le numéro de plaque, que c'est bien votre véhicule. N'est-ce pas?
1: C'est lui.
2: Sûr? Parfait.
1: Attendez une minute. Qu'est-ce que vous lui avez fait?
0: On l'applaudit bien fort.
2: Ça va aller?
1: Vous l'avez refaite?
2: Vous allez peut-être me reconnaître maintenant. Et lui?
1: Attendez, monsieur Fuzz, c'est moi. Je vous reconnais. Vous savez, je regarde Car SOS. Bravo, c'est moi.
2: Raymond, c'est votre voiture.
1: Oui, je la reconnais à sa plaque.
2: Vous en pensez quoi?
1: Elle est belle.
2: Votre fille, Kirsty, nous a écrit une lettre adorable pour demander que vous soyez à la une de Car SOS.
3: Je sais ce que tu ressens pour cette voiture. Et j'y suis moi-même très attachée, parce que c'était ma voiture quand j'étais petite. Et elle me fait penser à toi.
1: Elle n'a jamais paru aussi belle. Quand je l'ai eue, elle était déjà un peu défraîchie.
2: Je comprends.
1: Elle est mieux que quand je l'ai eue.
2: C'est pas moi ni Fuzz qu'il faut remercier, mais Kirsty.
1: Kirsty. Merci. Merci beaucoup.
4: La dernière fois que Raymond a vu sa chère BMW, c'était un amas de tôles rouillées.

0: est pratiquement irrécupérable. En l'espace de quelques semaines, elle s'est métamorphosée. Rongée de toutes parts par la corrosion, elle a été décapée par sablage et rapiécée avec une tôle de qualité. Enduite, poncée, repeinte et astiquée, sa carrosserie a retrouvé l'allure rutilante qu'elle avait à la sortie de l'usine en 1974. Les sièges, complètement défraîchis et élimés, ont été regarnis et rembourrés à neuf, et ils sont parfaits jusque dans les moindres détails. Le puissant moteur 2 litres de cette BMW a été complètement reconstruit. Son turbo légendaire est prêt à rugir et à faire revivre à son propriétaire les sensations d'autrefois quand il se l'était offerte il y a plus de 30 ans.
1: Ça vous fait quoi d'être à nouveau assis dedans?
2: C'est bien, on la démarre.
1: Quand l'avez-vous conduite pour la dernière fois?
2: Je dirais que ça fait à peu près 10 ans.
1: Et vous pensez sincèrement que vous auriez entrepris de la restaurer?
2: Non, pas dans l'état où je me trouve.
1: Est-ce que ça va mieux?
2: Tout ce que je peux vous dire, c'est que depuis 5 ans, j'apprécie toutes les petites choses qui me mettent du baume au cœur.
1: Celle-ci y participe?
2: Absolument.
1: Raymond, il me reste une chose à faire. C'est vous remettre les clés avec l'insigne officiel de Car SOS. Vous êtes content?
2: C'est magnifique. Merci beaucoup. Kirsty, on va être dans l'émission.
3: Je sais.
2: Quel plaisir de la conduire. Et voilà, une de plus. Hé, hey, te mets pas dans cet état. Y a pas besoin de pleurer. Tu sais quoi? Enlève ta moustache.
1: Bah les pattes.
2: Viens prendre une tasse de thé. Je te paye même un donut avec.
1: Elle me manque déjà, Fuzz.
3: T'en penses quoi, papa?
2: Ça roule. Je pense que je ne l'ai pas conduite depuis 10 ans.
3: Il est aux anges. Je vois que ça le rend heureux. Je suis contente qu'elle remarche et qu'il puisse en profiter.
1: Tout ça est un peu fou, non?
2: Ah oui.
3: Ça te fait plaisir d'être à nouveau au volant?
2: Oui.
3: Tant mieux.
2: Tu es contente aussi?
3: C'est vraiment génial. Je me souviens de l'odeur de cette voiture quand j'étais petite.
2: Ah oui?
3: Ça me fait tout drôle d'être assise devant.
1: Quelle est la première chose que vous ferez en rentrant à la maison?
2: Je vais me planter devant et l'admirer. Elle est magnifique.

0: Aujourd'hui dans Car SOS, Fuzz, notre génie de la mécanique.
1: Où est passé mon marteau?
0: Et Tim, notre spécialiste des pièces détachées.
2: Eh oui, 20% de remise.
3: Il m'a encore eu.
0: Sont en mission secrète pour restaurer une voiture appartenant à quelqu'un de méritant.
1: Il est serré.
0: Cette fois, ils vont devoir transformer en petit bolide rutilant...
4: C'est la première fois dans cette émission qu'une voiture nous fait ça.
0: Une sorte de vieille passoire rouillée.
1: On pouvait pas rêver mieux.
4: C'est ce que j'allais dire.
1: Sérieux.
0: Avec le soutien de James Nesbitt, alias Beaufur dans Le Hobbit...
1: Allez, vous pouvez le faire.
0: Nos héros vont à nouveau relever le défi et faire une belle surprise à un homme qui le mérite bien.
5: Wow.
4: C'est votre voiture.
6: Mais je vous connais, attendez. C'est ma voiture.

0: Tim et Fuzz viennent à peine de débarquer du ferry.
1: Allez, c'est reparti.
0: Ils sont en Irlande du Nord et vont s'occuper d'un petit roadster des années 50, 100% britannique.
1: Cette voiture-là, accessoirement, c'est la voiture préférée de ma mère. C'est une...
2: Une MGA Roadster?
1: Comment tu sais ça?
2: Elle me l'a dit quand elle m'a invité à prendre le thé l'autre jour.
1: Sérieusement?
2: Oui, je suis le fils qu'elle a toujours rêvé d'avoir.
0: Quand cette machine a fait son apparition en 1955, ceux qui n'étaient pas séduits par ses courbes profilées l'étaient par son agilité sur la route. Malgré un moteur d'un litre 5 seulement, c'était une vraie boule de nerfs. La version suivante a gagné quelques chevaux grâce à son double arbre à cames en tête, mais ce n'était pas l'essentiel. Cette voiture est idéale pour se balader sur les petites routes de campagne par de belles journées ensoleillées. Mais celle que nos deux héros sont sur le point de découvrir ne risque pas d'aller se promener bien loin pour l'instant.
1: C'est une voiture très spéciale. Quand elle est sortie, la pub disait qu'elle pouvait monter jusqu'à...
2: 160 km/h.
1: C'était donc...
2: un missile.
1: C'est ça.
2: Même si elle démarre, j'espère qu'on ne va pas passer au travers. Ces voitures-là adorent la rouille.
1: Et tu sais à quelle vitesse elle peut rouiller?
2: À 160 km/h.
0: La voiture appartient à Billy, un ancien ingénieur de 61 ans. Il l'a achetée il y a près de 40 ans et comptait la restaurer. Mais entre son travail et sa famille, il n'en a jamais trouvé le temps. Il y a quelques années, son fils et lui avaient la ferme intention de s'atteler à la tâche. Mais une terrible tragédie est venue donner le coup d'arrêt final au rêve de Billy.
1: À mon avis, c'est là. Regarde.
2: D'accord.
1: À gauche.
2: Ça marche.
0: Ce sont Catherine, la fille de Billy, et Nathan, son neveu, qui ont contacté Car SOS. Billy est au travail et sa MG est remisée chez son père. L'opération devrait donc être simple.
3: Je suis Catherine.
2: Bonjour, comment ça va?
1: Lui, c'est Fuzz.
3: Enchanté.
2: Nathan, ravi.
1: Moi de même. Vous me montrez la voiture préférée de ma mère?
3: Oui, elle est là.
2: Super.
1: On vous suit.
2: C'est parti.
1: Dans certains cas, ce n'est même plus une question de moyens. Certaines voitures sont juste impossibles à remettre en état.
3: Je vois.
1: Et quand je regarde celle-ci?
2: Je suis désolé, mais je dois avouer que je ne suis pas sûr qu'on puisse la terminer à temps. Rien qu'en jetant un œil dessus, il y a tellement de rouille. Il va falloir plus de 1000 heures de main-d'œuvre pour la retaper.
1: Qu'est-ce que vous voyez là?
4: Je vois quatre roues, à vrai dire.
2: Tim, laisse-moi la regarder de plus près une minute, si tu veux bien.
1: D'accord. Venez, on va discuter.
3: D'accord.
1: On vous laisse tous les deux.
3: Ok.
1: On fait ça. Allez, à tout à l'heure.
2: Nathan, depuis combien de temps cette voiture est là?
4: Je dirais depuis 1979.
2: 79?
4: Ouais.
2: Les passages de roues, les ailes, le nez... Tout est complètement bouffé par la rouille. Elle a eu un choc à l'avant, et j'ai même pas besoin de parler de l'intérieur.
1: Parlez-moi de votre père. C'est un passionné?
3: Oui, on peut le dire.
1: À quel point?
3: Un vrai. Quand mon frère était jeune, ils passaient beaucoup de temps ensemble à bricoler. Il a toujours été fasciné par les voitures.
1: D'accord. Vous êtes combien dans la famille?
3: J'ai une grande sœur, Gwen, et John, mon frère.
1: Et votre père est celui qui soutenait la famille? C'est lui qui faisait bouillir la marmite?
3: Oui, il a toujours eu deux boulots. Et il était toujours prêt à aider les gens qui en avaient besoin.
1: D'accord.
2: Les montants du châssis sont morts.
5: Oh.
2: Regardez-moi ça. Il y a comme du jeu dans la portière. Tu peux me passer cette pince, s'il te plaît? On va voir si le moteur est encore libre. Alors, voyons ça. Il est serré.
1: Dites-nous pourquoi cette voiture est dans cet état.
3: Mon frère s'est fiancé, il a acheté une maison et il n'avait pas le temps de s'occuper de la voiture parce qu'il avait des travaux à faire.
1: C'est John?
3: Oui, John et Lynette. Ils se sont mariés, ils sont partis en lune de miel en Afrique du Sud. Et 6 jours plus tard, le 23 octobre, on nous a appelés pour nous dire qu'ils étaient décédés. On ne sait pas exactement ce qui s'est passé. mais il se serait noyé dans la baie de Plettenberg. C'est le genre de choses qui bouleversent totalement votre vie.
1: C'était il y a combien de temps?
3: Ça fera 2 ans en octobre.
2: John et Lynette avaient 28 et 26 ans lorsqu'ils ont trouvé la mort. Billy et sa famille ont dû affronter la douleur d'assister à leurs funérailles dans l'église où ils s'étaient mariés quelques semaines plus tôt.
3: Mon père a tenu le coup pour nous soutenir. On était tous effondrés.
1: Je comprends ce que représente cette voiture.
3: À son mariage, John a dit à mon père qu'il rénoverait la MGA dès son retour de voyage de noces.
1: C'est vrai?
3: Donc si vous le faites, vous tiendrez sa dernière promesse.
1: Vous avez vécu des choses terribles. Il faudrait qu'on fasse quelque chose pour votre père.
3: Ce serait génial.
1: Oui. Mais il va déjà falloir convaincre Fuzz.
3: D'accord.
1: Si vous avez une idée, n'hésitez surtout pas, d'accord?
3: D'accord.
1: Allez, c'est parti.
3: Oui.
2: Je sais, c'est encore pire à la lumière du jour.
1: Non, non, pas du tout. Attends.
2: Cette bagnole est rincée, Tim.
1: Non, je crois pas.
2: Comment tu veux qu'on la retape?
3: J'ai quelque chose qui pourrait bien vous convaincre.
2: Qu'est-ce que c'est?
3: Ça.
2: C'est qui?
1: C'est James Nesbitt?
3: Oui.
1: Celui du Hobbit?
3: Oui, c'est un ami de mon oncle.
1: C'est vrai?
3: Oui.
5: Salut, Tim. Salut, Fuzz. Je suis James Nesbitt. J'imagine que vous avez vu la MGA de Billy et que vous hésitez à vous en occuper. Il y a beaucoup de boulot, mais en tant qu'ami de la famille, je vous assure qu'elle en vaut la peine. Le terrible drame qui a frappé cette famille a touché toute l'Irlande du Nord. Alors, si vous pouviez faire en sorte de ramener le sourire à Billy en remettant sa si précieuse voiture en état de rouler, vous auriez non seulement toute ma gratitude et celle de la famille, mais aussi celle de toute l'Irlande du Nord. Allez les gars, vous pouvez le faire.
1: Donc on fait ça pour l'Irlande du Nord tout entière?
3: Oui.
1: Tu as dit non à Catherine et Nathan tout à l'heure. Mais à James Nesbitt et à toute l'Irlande du Nord, qu'est-ce que tu comptes dire? Hein? Alors?
2: Pas non, a priori.
1: Qu'est-ce que tu dis?
2: Oui.
1: Super! Allez, on charge.
0: Des défis, nos deux héros en ont déjà relevé. Mais cette fois, l'opération tiendrait presque de la mission impossible.
2: Allez!
1: À plus tard.
3: Au revoir.
1: Tu m'en veux?
2: Non, pas du tout. C'est vrai que c'est une voiture qui en vaut la peine. Et quand on sait ce que Billy a vécu, ça motive pour s'en occuper.
1: Super.
2: Quand je regarde dans le rétroviseur, je me dis, pas de souci, c'est toi qui vas devoir dénicher toutes les pièces. Youpi!
0: Après un long périple jusqu'au garage et sous les moqueries des mécanos, le magnifique petit tas de rouille des années 50 est hissé sur le pont. Enfin, disons, en partie.
1: C'est la première fois dans cette émission qu'une voiture nous fait ça. Si on devait vendre cette voiture dans l'état, elle vaudrait combien?
2: Juste son poids à la casse.
1: Sérieux?
2: Oui, rien de plus. C'est une épave.
1: On va en avoir le cœur net. J'ai une idée, tu vas voir. Ça fait un moment que j'avais envie de faire ça.
2: Tu sais qu'elle a pris un choc frontal?
1: Tiens, regarde un peu. Vert, on garde. Rose, on jette. À vos marques, prêts, partez.
2: Je vais te dire, ça ne va pas me prendre longtemps. Je vais pouvoir me faire un thé.
1: T'as raison.

0: Ça, c'est rouillé. Alors, où t'as mis tes étiquettes vertes? Montre.
1: Ici, tu vois, c'est tout.
0: Sur le mécanisme d'essuie-glace, côté passager.
1: Juste le bout qui dépasse. Pas besoin de mettre autant d'étiquettes. Une seule suffit. Trouve une carrosserie.
0: Donne.
1: Super. Une du même modèle, tant qu'à faire.
2: Tim et Fuzz ont récupéré la MGA Roadster de 1959 de Billy. Hélas, elle a les pires défauts d'une voiture sexagénaire. De la rouille partout, un moteur serré, des pièces manquantes et encore un peu de rouille. La corrosion est si étendue qu'elle pourrait condamner cette merveille à la casse.
0: Qu'est-ce que tu regardes?
1: Ta bobine, à travers le châssis.
2: Une possibilité, plutôt que de réparer chaque partie rouillée de la carrosserie, serait de la changer totalement. D'après le service des cartes grises, tant que l'on arrive à sauver le châssis, on peut conserver le même numéro d'immatriculation. Donc, tandis que Fuzz dépose cette vieille carcasse, Tim se met en quête de l'impossible. Trouver une carrosserie de rechange.
0: Bonjour, je cherche une carrosserie. Une MGA des années 50. Non, non, c'est que... Vous... Bon, d'accord. Bonjour, je cherche une carrosserie de MGA.
2: De son côté, Fuzz a quelques sueurs froides. Après avoir déposé la carrosserie, il vient de réaliser que le châssis est dans un état similaire.
1: Tout est recouvert de rouille. Si je gratte, je me demande s'il restera assez de métal pour que le châssis soit encore assez rigide. Et c'est un élément vital pour la sécurité d'une voiture. On va faire l'inventaire de ce qu'il nous reste. La partie arrière de la carrosserie, poubelle. La partie avant de la carrosserie, poubelle. Le châssis, il est bouffé par la rouille. Le moteur, il est serré. À vrai dire, je ne vois pas grand-chose de réjouissant pour l'instant.
2: Sans carrosserie de rechange, Tim et Fuzz risquent de faire face au pire des scénarios. Retaper intégralement une voiture bonne pour la casse. Ça veut dire des milliers d'heures de main-d'œuvre, à commencer par un traitement de choc, un bain d'acide.
1: Regarde cette merveille. Il faut qu'on la sauve.
3: C'est une blague.
1: Pas du tout. Regarde. Cette voiture a une très grande valeur pour son propriétaire. C'est faisable.
2: Un petit tour au four à 400 degrés, puis 12 heures de balnéo version acide. Voilà comment on saura ce qui est récupérable ou non.
1: Je ne me fais pas trop d'illusions pour la carrosserie. Mais il faut absolument qu'on récupère le châssis. C'est l'identité de la voiture. Il faut qu'on le garde. Et j'espère qu'on sauvera quelques pièces de carrosserie.
2: L'espoir fait vivre. Espérons surtout qu'il reste quelque chose. Après le bain d'acide, des trous apparaissent partout. Enfin, disons que la voiture disparaît. Le lendemain, la bonne nouvelle tombe. Le châssis a survécu. La mauvaise nouvelle, c'est que c'est tout ce qu'il reste. La carrosserie s'est totalement désintégrée. Il reste donc un châssis et un énorme point d'interrogation.
0: Bon, je commence à réaliser ce qui nous attend. Rien que pour retaper le châssis de cette MGA, on va passer à peu près autant de temps qu'on le fait habituellement pour une voiture entière.
1: Regarde-moi ça. On dirait presque de la dentelle. T'as vu tous ces petits trous? Ça me fait penser à un de ces napperons.
0: Il faut qu'on y arrive.
1: C'est vrai, on n'a pas le choix. Au moins, on ne peut pas tomber plus bas.
0: Ouais.
2: L'équipe de Car SOS va devoir faire renaître une MGA de 1959 littéralement de ses cendres. Près de 200 heures de main-d'œuvre seront nécessaires rien que pour le châssis. Quant à Tim, il va devoir dénicher une carrosserie de rechange. Pendant que les mécanos s'affairent sur le châssis, Fuzz attaque un autre gros morceau, son moteur d'un litre 6.
1: Avant d'entrer dans le vif du sujet et de chercher ce qui coince dans ce moteur, il faut que je dépose tout ce qui gravite autour. Les carburateurs, d'abord. En essayant de laisser les deux ensemble. Ils ont l'air en piteux état, mais je pense qu'ils sont récupérables. Je me vois déjà au volant de cette petite merveille. Quand elle sera terminée. Terminée. Allez, revenons à la réalité.
2: Fuzz n'est pas au bout de ses peines, mais Tim non plus, loin de là.
0: La pression est à son comble.
2: Il faut des milliers de pièces détachées, avec une grosse remise à la clé.
0: Quel est le comble pour une calandre ? C'est d'être rayé. Ah, mon ami, comment ça va ? Bien ?
4: Ça va ? Qu'est-ce que je peux faire pour toi ?
0: J'ai une liste de pièces pour une MGA dans la poche.
4: Quel genre de pièces ?
0: Le souci, c'est qu'il y en a tellement qu'il va me falloir une grosse remise, si je veux que ça rentre dans mon budget. Alors voilà ce que je pensais. Tu vois ces calandres ? Si j'arrive à te dire à quelle voiture elles correspondent,
4: ouais.
0: 10% à chaque fois.
4: J'ai des bouches à nourrir.
0: Je sais, et tes enfants ont de l'appétit.
4: On va prendre 6 calandres.
0: D'accord, je te laisse 5 minutes pour tout préparer. Fais-moi signe.
4: Ok.
0: Je vais m'asseoir et prendre une petite tasse de thé.
4: Tu peux utiliser le distributeur.
0: Seulement si c'est gratuit.
4: C'est gratuit pour les clients qui paient.
0: C'est mon cas.
2: De son côté, au garage, Fuzz pénètre au cœur du problème.
1: Prochaine étape, on dépose le carter d'huile. Il y a pas mal d'huile émulsifiée au fond. Voyons un peu ça.
2: Les MG de cette époque ont la réputation d'avoir des soucis d'usure des chapeaux de bielle. Celle-ci ne déroge pas à la règle.
1: Il y a des traces d'usure sur les coussinets. Quelques marques d'impact et même quelques débris métalliques.
2: Les bielles sont à changer. Reste à savoir si les pistons bougent encore.
1: Celui-là, ça va. Celui-là aussi. Celui-là ne bouge pas. D'accord. On tient le coupable. C'est lui, le piston numéro 1. Ce moteur est serré uniquement parce qu'il y a de la corrosion à l'intérieur du cylindre et que le piston est resté coincé dedans. C'est pas plus compliqué.
2: Le moteur est maintenant placé à l'endroit pour l'inspection des cylindres.
1: Après avoir vérifié dans la revue technique, je sais que l'alésage des cylindres doit être de 76 mm. Grâce à cet outil, je vais pouvoir vérifier leur état d'usure. J'ai réglé mon micromètre à 76 mm. Je reporte la mesure sur le vérificateur à zéro. Donc, je sais que quand le cadran indiquera zéro, ce sera égal à 76 mm. Je place le vérificateur dans le cylindre et on va voir ce que ça donne. L'aiguille indique 13 millièmes de pouce, ce qui veut dire que l'usure à l'intérieur du cylindre est de 0,03 mm. Ça signifie qu'il va falloir réaliser les cylindres pour gommer cette usure. On va retirer toute la rouille et les débris et on obtiendra une surface bien lisse et bien circulaire qui épousera parfaitement la forme du piston.
2: Petit ajout sur la liste de courses de Tim, un nouveau jeu de piston une taille au-dessus. Espérons qu'il sera incollable au jeu des calandres.
0: Pourquoi ce tapis roulant et pourquoi tout ce monde ?
4: Tim, tu vas participer au grand jeu Question pour une calandre.
0: D'accord. Donc à chaque fois que je donnerai une bonne réponse, le public fera... Et quand je me tromperai, le public fera... C'est n'importe quoi.
4: Ce sont mes employés.
0: Allez, c'est parti, assez tergiversé. Envoie donc la calandre numéro 1. Quoi ? C'est pas juste !
4: Ta réponse ?
0: J'en ai aucune idée ! Ah, la ferme.
5: C'était une Maurice Minor, enfin, Tim.
4: Envoie la calandre suivante.
0: Ouais, c'est une mini. Super, j'en suis sûr. C'est une calandre de mini.
4: C'est une mini, 10%. Calandre numéro 3.
0: D'accord. Mesdames et messieurs, c'est une TR4. Eh ouais, 20% de remise. Attends. Reviens par là. J'ai pas eu le temps de bien voir. C'est une Sprite. Une calandre de Sprite.
6: Yes, it is.
0: Qu'est-ce que c'est que ça ? Une voiture moderne. Oui, je l'ai lu dans tes yeux. C'est une MX-5. C'est lui, il m'a soufflé.
4: L'aidez pas, les gars.
0: Génial, 40%, super.
4: La prochaine, tu la trouveras jamais.
0: C'est un bout de la calandre ?
4: Elle est entière.
0: Une TR2.
4: C'est ça, une TR2.
0: Ouais. Tiens, c'est pour toi.
4: Tu avais parlé d'une petite liste.
0: 50%. Je vais ouvrir le coffre.
4: Il m'a encore eu.
2: Tim repart avec 50% de remise. Mais s'il ne met pas la main sur une carrosserie de rechange, ses pièces ne serviront à rien. Quand tout à coup...
0: Allô? Oui, comment ça va? Oui, oui, je récupère des pièces, c'est ça. C'est vrai? Ça, c'est une bonne nouvelle. Faites-moi plaisir. Ne quittez pas cette carrosserie des yeux. On a la carrosserie. Ne la lâchez pas. Ne laissez personne vous la prendre. Elle est à moi. C'est super. À plus. Vous l'aurez compris, je pense. On a notre carrosserie. Super!
2: C'est un soulagement pour toute l'équipe.
0: Fuzz m'attend devant le garage.
1: Il a l'air content de lui.
0: T'as vu un peu? On fait moins le malin, hein? Viens voir un peu cette petite merveille de plus près. Avoue que t'en espérais pas tant.
1: Juste pour m'ôter d'un doute. C'est ça, la petite merveille?
0: C'est toujours mieux que ce qu'on avait avant.
1: Ça, c'est sûr. Je te l'accorde. Mais c'est pas la panacée non plus.
0: Qu'est-ce que tu racontes? Tout est là! Et y a presque pas de rouille.
1: Il y a presque pas de rouille. Et t'es fier de toi?
0: Oui, je suis on ne peut plus fier.
1: Sérieusement.
2: C'est vrai, c'est toujours mieux que l'ancienne carrosserie. Mais sa restauration va ajouter des heures de main-d'œuvre à une équipe déjà débordée. Tim et Fuzz ont récupéré une MGA de 1959, probablement la voiture dans le pire état jamais vu dans Car SOS.
0: C'est la première fois dans cette émission qu'une voiture nous fait ça.
2: Elle appartient à Billy, ingénieur à la retraite et père de famille dévoué, qui attend depuis 40 ans l'occasion de la retaper. Mais au moment où il allait se mettre enfin au travail, un drame terrible est survenu. Son fils et sa belle-fille ont trouvé la mort lors de leur lune de miel. Nos deux compères ont bien failli prendre la tangente, mais face à une telle situation, et avec le soutien de poids d'un ami de la famille, un certain James Nesbitt...
4: J'imagine que vous avez vu la MGA de Billy et que vous hésitez à vous en occuper.
2: Tim et Fuzz ont fini par relever le défi. Pendant que les mécanos travaillent d'arrache-pied, nos deux héros se rendent dans les Brecon Beacons pour découvrir pourquoi les MG sont les voitures de collection les plus populaires d'Angleterre.
0: Ça, c'est un moteur V8 de 3 litres. C'est un vrai monstre, cette voiture. Et c'est carrément nickel sous le capot.
1: Ouais. Vous l'avez depuis longtemps?
7: Depuis 1978.
1: 78? Excellent. Elle est magnifique.
7: J'y suis très attaché.
0: Vous l'avez terminée? Elle le sera un jour?
7: Avec ce genre de voiture, on n'a jamais fini. Si on veut qu'elle soit au top, il y a toujours un truc à faire.
0: C'est vrai.
1: La voilà, la MGA.
0: Super. C'est la plus belle de toutes, vraiment.
7: Merci.
0: Ravi de vous connaître. Moi, c'est Tim.
1: Comment ça va?
7: Bien, et vous?
0: Elle est superbe, c'est une merveille. Figurez-vous qu'on se disait une chose, c'est assez embarrassant.
1: Ce que Tim essaie de dire, c'est que...
0: Il n'en a jamais conduit.
1: C'est vrai. Jamais de la vie. Ce serait possible de faire un tour avec?
7: Tant que vous faites attention.
1: Promis, évidemment.

0: Cette MGA, c'est quelque chose. J'ai plein de trucs à dire dessus, mais j'aimerais bien entendre ton avis d'abord sur la conduite.
1: C'est la voiture anglaise par excellence. Écoute le bruit de l'échappement. Il est typique des moteurs MG de l'époque. Il a été implanté à la fin des années 40 sur les Morris Oxford et il est resté en production jusque dans les années 80 sur les MGB GT.
2: MG, le célèbre constructeur de voitures britanniques, a commencé à produire son modèle A en 1955. Son allure effilée tranchait diamétralement avec les modèles commercialisés avant elle. Elle est devenue le plus gros succès de la marque. Dans sa deuxième version, le moteur 1,5 litre à double carburateur entraînait la voiture jusqu'à 160 km/h. Plus tard, le moteur 1,6 litre lui permettait de friser le 180.
1: Elle répond très bien.
0: Ouais.
1: Elle est très vive et réactive. 1,6 litre, on peut pas dire que ce soit un gros moteur.
0: C'est clair.
1: Mais c'est un vrai missile. On peut difficilement faire plus britannique. Cette voiture...
0: Attends, regarde un peu ça. Ralentis un peu une minute.
1: Une couverture écossaise?
0: Ouais.
1: Ça, c'est la classe.
0: Mon écharpe.
1: On dirait Isadora Duncan.
0: Ouais. 1955, c'est ça?
1: Oui, pour les premiers modèles.
0: À l'époque, qui es-tu pour acheter une voiture comme celle-ci?
1: Qui je suis? Un ancien pilote militaire devenu patron d'une entreprise. Je fume la pipe au volant.
0: C'est ça! J'adore!
1: Et je porte du tweed.
0: Quelle chance j'ai d'avoir un fiancé comme toi.
1: Je sais.
2: C'est avec des cœurs pleins les yeux que Tim et Fuzz reviennent au garage, alors que le châssis tout juste restauré s'apprête à accueillir une carrosserie de toute beauté. Et c'est le moment que les deux filles de Billy ont choisi pour venir voir ce qu'il restait du petit bolide chéri de leur papounet.
0: Les gars, je vous présente Catherine et Gwen. Gwen est la sœur de Catherine. Félicitations. On vous applaudit parce qu'on est sur le point de vous remettre un prix, figurez-vous. Montez donc sur le podium et vous allez recevoir le prix de la voiture la plus pourrie qu'on ait jamais faite.
1: Et voilà.
0: On l'applaudit bien fort.
3: Merci.
1: Un petit souvenir pour vous. Ça vient du châssis.
0: Allez, venez voir.
1: Un coup de main ?
3: Merci.
0: Merci, les gars.
1: Ça, c'est le châssis de la voiture de votre père.
3: D'accord.
1: Il était totalement rongé par la rouille. On a dû refaire entièrement cette partie, ajouter du métal partout où c'était nécessaire. Et au final, on obtient ce qui servira de base à la restauration. Votre père est allé à la grange? Il a vu quelque chose?
3: Non.
1: Il risque d'y passer?
3: Non, on le tient à distance.
0: Changeons de sujet, si vous voulez bien. On va parler du jour où on va remettre cette voiture à votre père. Et James Nesbitt?
3: Oui.
0: Imaginez qu'ils sont en train de tourner un de ses films ou une de ses séries et qu'il invite votre père à assister au tournage.
3: Oui, d'accord.
0: Fuzz et moi, on débarque avec la voiture et bang, c'est plié, il repart avec. Merci, au revoir.
3: Génial.
4: On devrait pouvoir le motiver à sortir.
0: C'est vrai?
2: Voici le plan. Tim va envoyer à Billy une invitation à assister au tournage de la dernière série policière mettant en vedette James Nesbitt. Mais la véritable star de cet épisode sera bien sûr une MGA méconnaissable.
1: Je suis en train de travailler sur le train arrière. Je me disais que c'est bien pratique de travailler sur un châssis nu. On a accès très facilement à tout ce qu'on veut. Mais il faut quand même faire attention à une chose. Il faut toujours avoir en tête qu'une pièce doit pouvoir être démontée plus tard en cas de besoin. Si je prends celle-ci, par exemple, et que je la place comme ceci, tout à l'heure, je vais poser le réservoir d'essence juste ici. Ça veut dire que je ne pourrai pas retirer cette pièce facilement. Ça vaut toujours le coup de réfléchir à deux fois quand on travaille dans ce genre de conditions. Cette pièce, je vais la mettre comme ça. De cette façon, je pourrais facilement la déposer pour d'éventuels travaux ultérieurs.
2: Les travaux sur la MGA avancent à grands pas. Le plancher en bois vient d'être installé. Le moteur entièrement rénové et la boîte de vitesse sont en place. Ce qui n'était plus qu'un tas de rouille il y a quelques jours est désormais prêt à être peint. On dirait bien que cette restauration titanesque prend forme.
5: Doucement.
2: Et une fois la carrosserie posée, il ne reste plus qu'à régler quelques détails.
0: Le plus délicat quand on travaille sur la planche de bord d'une voiture de collection comme celle-ci, c'est qu'on a affaire à une pièce d'acier emboutie et peint. Or, cette voiture est assez fragile. Regardez un peu la commande du démarreur. Quand vous la vissez, vous avez de fortes chances de faire des rayures ou des éclats dans la peinture, au niveau de ce renfoncement. L'idée, c'est de mettre un peu d'adhésif comme ceci. C'est tout simple, mais je vais pouvoir visser ma commande sans problème avec une clé de 23. Et ensuite, je retire l'adhésif en faisant bien attention. J'enlève bien tous les petits bouts qui traînent. Et voilà.
1: Il y a une foule de petites tâches à faire, mais on approche du but.

0: Les voitures modernes ont des garde-boue qui protègent intégralement le passage de roues des projections de pierre afin d'éviter d'user l'intérieur de l'aile et d'éviter la formation de rouille. C'est exactement à cela que sert ce panneau métallique placé à l'intérieur de l'aile pour éviter également les infiltrations d'eau. C'est le grand point faible de ces voitures. Elle rouille. Il faut juste espérer que celle-ci ne sortira pas souvent sous la pluie. Mais au cas où, nous allons appliquer un peu de cire de protection. Et en attendant, je pose cette petite plaque tout à fait rudimentaire comme ceci. On la glisse là-dedans. Et le tour est joué. Elle sert de protection.
1: Vous vous rappelez à quoi ressemblait cette voiture la première fois qu'on l'a vue? Il y a du mieux. Je vous montre. On va commencer par l'arrière. On a remplacé le réservoir d'essence. On a posé une ligne d'échappement en inox. On a refait le train arrière, changé les durites de frein. Nouveau tambour, nouvelle durite d'essence avec gaine tissée, nouvelle pompe à essence. Plancher en bois, c'est sûrement l'une des plus belles restaurations qu'on ait faites dans Car SOS. C'est dire. Et ce qui est génial, c'est que s'il y a un homme qui le mérite, c'est bien Billy. C'est pour lui qu'on est allé aussi loin.
2: Alors que l'échéance approche inexorablement, le garage ressemble de plus en plus à une fourmilière.
0: Il reste encore tellement de choses pour terminer la voiture. On se marche littéralement dessus. Il faudrait que je m'installe de l'autre côté, mais il y a déjà un mécano allongé par terre. Il va falloir que j'attende mon tour. Il me faudra une bonne tasse de thé. Mais il n'y a personne pour la faire. Je pourrais me débrouiller tout seul, mais j'en ai pas le temps. Est-ce qu'on a du liquide de refroidissement? Non.
2: L'équipe vient d'installer plus de 6000 pièces neuves. Les tapis, les garnitures de portes et tout l'intérieur est posé. Les baguettes chromées également. Tim s'est arrangé pour qu'une célébrité participe à la restitution de la voiture. Mais tout ne se passe pas comme prévu. Et à 2 jours de l'échéance, devinez...
1: Salut Jimmy, c'est Tim, quoi de neuf? Ouais. Ouais, c'est ça, d'accord. Bon, et pour après-demain? Ça marche toujours? D'accord. Je sens que Fuzz va pas trop apprécier la blague.
0: Essaie de démarrer, vas-y. Attends, bouge pas. C'est bon, essaie. Ouais!
1: Super! Elle démarre!
0: Excellent!
1: Elle est finie!
0: Elle est pas mal, hein? Mais il reste encore du boulot.
1: Qu'est-ce que tu racontes? Elle a l'air finie.
0: C'est loin d'être le cas. On a encore 2 jours de boulot.
1: Puisque tu en parles, justement, j'ai une mauvaise nouvelle.
0: Comment ça?
1: Il se trouve que James Nesbitt ne sera pas dispo après-demain. Ce sera demain ou jamais.
0: On n'aura jamais fini demain.
1: Je viens d'accepter. Désolé, mais c'est trop tard. On se voit demain.
0: Elle sera pas prête.
1: Il faut que j'y aille.
0: Une journée, t'es sérieux? Et c'est du pipeau pour James Nesbitt. Ça va être un sosie.
2: Que James Nesbitt soit là ou non, ce qui est sûr, c'est que l'équipe de Car SOS va encore passer une nuit blanche sur cette voiture. Bienvenue à Londres, l'une des plus grandes villes du monde. Londres et sa reine, sa Big Ben et ses bus à impérial. Londres a maintes fois servi de décor à des productions prestigieuses. Et aujourd'hui, c'est à l'action du dernier épisode de la série policière de James Nesbitt de s'y dérouler.
1: Bienvenue sur le plateau de Lucky Man. Les experts de la police scientifique sont là. Ne marche pas sur cette feuille, c'est un indice.
0: D'accord. T'as vu ça?
1: Ça, c'est la star de l'épisode.
0: Qu'est-ce que t'en dis?
1: Je pense qu'elle est juste parfaite. Franchement, je pense que c'est la plus grosse restauration qu'on ait jamais faite.
0: C'est pas faux. Bref.
1: Non, pas bref du tout. Sérieusement.
0: Où il est, James Nesbitt? Il est arrivé?
1: T'en fais pas pour ça, il sera là dans une minute.
0: Allez, t'as dit qu'il serait là, je veux le voir, moi.
1: Non, attends. On va faire quelque chose avant.
0: Arrête, je suis sûr que c'est des bobards.
1: Je savais que tu dirais ça. Jimmy! James Nesbitt.
0: N'importe quoi. D'accord. C'est qui?
3: C'est Jimmy.
0: Comment ça va?
3: Salut Fuzz, Tim, c'est un plaisir.
1: J'adore ta tête. Tu te verrais, le choc. Excellent.
0: Désolé, j'en reviens pas, c'est dingue.
1: Donc, Billy va venir pour assister au tournage d'une scène de Lucky Man. Mais en fait, c'est une fausse scène de la série.
3: Ouais.
1: Tu arriveras dans cette voiture. Fuzz et moi, on sera déguisés en experts de la police scientifique. Voilà comment je vois la scène. Tu joues ton rôle de Lucky Man, tu arrives dans la voiture, tu te promènes un peu sur le plateau. Fuzz et moi, on arrive avec nos tenues, avec notre masque sur le visage. On les enlève et emballer, c'est pesé.
3: D'accord. Il y a peu de chances pour qu'ils reconnaissent la voiture. Elle a pas mal changé.
1: C'est sûr.
0: C'était une épave à l'origine.
1: Allez, on se met en place, c'est parti.
2: Billy pense avoir été invité par James Nesbitt, un ami de la famille, à participer une journée sur le tournage de sa nouvelle série policière. Mais ce n'est qu'une ruse pour expliquer la présence de caméras et lui rendre sa voiture entièrement restaurée.
1: Allez, ça va bientôt être à nous. On enfile nos combinaisons.
3: D'accord.
1: Eux, ce sont nos doublures. Ils seront en place au début. Billy va les voir sur le plateau et à un moment, on va prendre leur place.
0: D'accord, ça marche.
2: Quelques instants plus tard, Billy et ses proches, tous complices, se présentent. C'est le début de l'opération faux tournage avec James Nesbitt. Le scénario se met en place.
4: Scène 3, prise 1, caméra A. Et action.
3: Chef? Non. Non, c'est un carnage. Aucune idée. Je sais, mais... ça va pas être possible. Il faut que vous veniez, d'accord?
4: Coupez.
2: Billy étant un grand fan de Car SOS, Tim et Fuzz restent à distance. James va pouvoir commencer à le mettre à l'aise.
5: Content de te voir.
3: Moi aussi, bienvenue à tous. Bienvenue sur ce plateau, c'est un plaisir. Salut, Johan, hein? Ravi de te revoir.
6: Catherine.
3: Merci pour la lettre, Catherine. Comment ça va? Gwen, salut, tout va bien? Salut Marc, content de te voir. C'est super que vous ayez pu venir. J'étais pas sûr que vous ayez eu mon invitation. Vous connaissez Lucky Man?
5: Oui, mais je travaille de nuit, alors.
3: Ah, c'est vrai, je savais pas. Je vais vous montrer le plateau.
2: Billy ne se doute de rien. Il est temps de refermer le piège. Nous parions sur le fait qu'il ne reconnaîtra pas sa voiture. Outre sa métamorphose, nous avons changé sa plaque d'immatriculation. Mais va-t-il réagir en voyant cette MGA? On peut dire que oui. Et il est loin de se douter que cette merveille, en fait, lui appartient.

0: Alors ?
1: Rien.
0: Cherchez encore, c'est forcément là.
2: Coupé !
0: C'est pas sorcier, vous voyez ?
2: Superbe voiture. J'en ai une à retaper.
0: Une MGA ?
2: Ouais.
0: Où ça ?
2: Elle est dans la grange de mon père, il faut la restaurer.
0: Vous restaurez une MGA ?
2: C'est un projet, oui.
0: C'est pas vrai.
2: Si, je vous assure.
0: Les choses ne sont pas toujours comme elles paraissent. Parce que...
2: C'est pas vrai. Enchanté. J'ai oublié votre prénom, désolé.
0: C'est la meilleure réplique de la journée.
3: Je suis Tim de l'émission Car SOS.
2: Je me disais aussi, c'est pas vrai.
3: Jimmy a raison quand il dit que les choses ne sont pas toujours comme elles paraissent. Nous ne sommes pas sur le tournage de Lucky Man. Et cette voiture, la voiture que vous avez devant vous, est bien mieux que vous ne pourriez l'imaginer. Puisque c'est votre voiture. Nous avons reçu une lettre de cette jeune femme.
0: De Catherine.
3: Catherine.
4: Surprise!
3: Elle nous a écrit pour nous dire que John, son frère, vous avait promis de restaurer cette voiture avec vous. Aujourd'hui, je peux vous dire qu'il a tenu sa promesse. Cette voiture, nous l'avons restaurée pour vous et John.
2: C'est pas vrai. J'en reviens pas.
0: Ils ont pas mal travaillé, hein?
2: C'est phénoménal. Quand on sait qu'il manquait une aile et pas mal d'autres choses. Ah, bon sang.
3: Venez, Catherine. Expliquez à votre père pourquoi vous avez écrit à Car SOS.
4: Ça a été un travail d'équipe. On s'est dit que tu méritais quelque chose pour être un père si formidable. Et on pouvait pas le faire nous-mêmes.
0: Catherine nous a dit à quel point vous étiez formidable. Et les terribles épreuves que vous avez surmontées il y a 2 ans. J'imagine à peine la douleur que ça a été pour toute votre famille. Catherine nous a dit que vous aviez soutenu tout le monde, que vous aviez su unir la famille face au deuil. Alors, ils se sont dit que restaurer cette voiture était une façon de vous dire merci.
2: Merci à tous.
3: On applaudit bien fort. Merci à vous, Billy.
5: La dernière fois que Billy a vu sa MGA de 1959, elle était dans un triste état, gisant depuis 40 ans à l'état d'épave. Et grâce à la plus grosse restauration jamais faite dans Car SOS, elle connaît une nouvelle vie. Sa carrosserie est immaculée, couleur bleu irisé, fidèle au catalogue d'origine. Son moteur a été totalement reconstruit et réglé et tourne désormais parfaitement. Quant à l'intérieur, autrefois en ruine, il laisse désormais apparaître une finition rouge somptueuse. Cette voiture est désormais proche de la perfection. Reste à espérer qu'elle permette à cette famille éprouvée de retrouver le sourire.
3: Alors, qu'est-ce que ça fait ?
2: C'est incroyable, j'en reviens pas.
3: Cette voiture, elle est à votre image. Et à celle de votre fils.
2: C'est...
3: Elle est là en mémoire de John, qui nous a quittés.
2: C'est vrai. Il serait fou de joie de la voir. Et il n'y a pas que John qui nous manque. Il nous manque tous les deux.
3: Qu'est-ce que vous allez faire de cette voiture ?
2: Je vais la conduire.
3: Super.
2: Le plus souvent possible.
3: Il ne me reste plus qu'une chose à dire, Billy. Et cette chose est... Bienvenue au club Car SOS.
2: Je vous remercie.
3: C'était un plaisir.
2: Merci à vous et à tous ceux qui ont participé à l'aventure.
3: Vous le méritez. Allez-y, démarrez-la. Ouais.
2: Ce genre de voiture, ça aime taquiner la zone rouge.
3: C'est vrai. On est bien d'accord. Allez, filez. On l'a fait, les amis. Super. James, merci encore. C'était génial. Merci mille fois.
2: Écoute un peu, c'est magnifique. Quelle merveille.
4: C'était ton rêve, non ?
2: Oui. C'est génial d'être au volant de cette voiture. En sachant que vous avez fait tout ça. Que tant de gens ont travaillé dessus pour moi. J'ai du mal à réaliser.
0: Fuzz, c'était un plaisir.
6: C'était un bonheur de faire ça avec toi.
0: Tout le plaisir était pour moi. Et désolé...
1: Comment tu t'appelles déjà?
6: C'est pas vrai.
1: Sérieusement, j'ai oublié.
3: Bon, allez, je m'en vais, cause toujours. Ça m'intéresse pas.
1: C'est Colin, c'est ça, hein? T'as une tête de Colin. Nigel. Matthew?
7: Quelle accélération!
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0: Donne-moi un G, un T, un E.
1: Tim et Fuzz ont mis le cap vers les vertes étendues galloises pour voler au secours d'une des stars du bitume des années 80, la Vauxhall Astra GTE.
2: À l'époque, il y avait deux clans, les pro-golf et les pro-Astra. J'ai fait la course une fois avec un type qui roulait en Astra GTE. Moi, j'étais dans ma Golf GTI. Et devine quoi ? J'ai perdu. J'ai été battu par une Vauxhall.
3: Vaincu par la GTE. Te connaissant, ça m'étonne pas.
2: Ça va.
1: L'Astra GTE, commercialisée dans le reste du monde par Opel, est dotée d'un moteur d'un litre 8 et d'une boîte courte lui donnant un sacré peps. À son arrivée en 1983, elle a conquis le cœur d'un bon paquet de jeunes automobilistes en mal de sensations fortes. Mais la première version n'a été construite que pendant 2 ans. La plupart d'entre elles ayant fini à la casse, il n'en reste plus aujourd'hui que 30 sur les routes de Grande-Bretagne, ce qui en fait la voiture la plus rare de cette émission.
3: On y est. On a bien fait de venir en 4x4.
1: Cela fait bien sûr longtemps que ce bolide n'a pas participé à un grand prix de terrasse de café. Pour son propriétaire, Hugh, qu'il a acquise il y a 25 ans, c'était une voiture de rêve. Mais de nombreux et graves problèmes de santé sont venus à bout de sa fougue mécanique. La voiture a fini dans la grange d'un ami, laissant derrière sa douce odeur de gomme brûlée.
2: On y est, ça c'est du chemin de boue. On aurait dû prendre nos bottes en caoutchouc.
1: Tim et Fuzz sont attendus de pied ferme.
2: Quel gadou !
3: Comment ça va ?
1: Par Rowena et Debbie, sœur et belle-sœur de Hugh, qui ont fait appel à Car SOS.
2: Comment ça va ? Enchanté.
4: Bienvenue au Pays de Galles.
2: Elle est où ?
4: Là-dedans.
2: On peut la voir ?
4: Oui, bien sûr.
2: Allez,
3: on va jeter un œil.
2: Allons-y.
3: Et c'est parti ! Ça coince.
2: Tu vas y arriver ? Grouille, je m'enfonce.
5: Il va s'en sortir.
2: Ça y est. Oh, la voilà. Oh, c'est pas vrai. Mon némésis.
3: T'as pas dû trop souvent voir l'avant. Tu la voyais surtout derrière, toi, il me semble.
2: Commence pas, Fuzz, franchement.
3: Tu peux regarder ?
5: Oui, bien sûr.
3: On y va. Si on sortait de cette gadoue, vise un peu ça. Elle est entière. On dirait qu'elle est tombée du ciel, c'est dingue.
2: Impressionnant.
3: Des nuages à la grange.
2: Depuis quand elle est passée des nuages à la grange ?
4: Il l'a acheté quand il avait 23 ans. Il en a 47.
2: Ah, je vois.
4: C'est sa grande fierté. Il a toujours voulu la garder.
2: Ferme le capot. C'est là-dedans que se cache la raison de ma défaite. Je veux pas voir ça. Allez, on va discuter un peu. Enfin, si on arrive à franchir la mer debout.
3: Bon. Tout est là, mais c'est globalement plutôt rouillé. Évidemment, les plastiques sont fendus ou craquelés. Les ailes sont complètement rouillées. Les élargisseurs d'ailes aussi. Ça fait un bail qu'elle est là. Vignette de 93. Le frein à main est desserré, mais ça bouge pas. Quelle misère. Bon.
2: Parlez-moi un peu de votre frère. Dites-moi en plus. Quel genre de bonhomme c'est ? Un passionné de voitures ?
4: Oui, c'est un vrai passionné. Dans les années 80, il adorait faire la course.
2: Comme moi, c'était un vrai café racer.
4: Oui, on peut le dire. Il a toujours été passionné par les véhicules à moteur. Il a d'abord eu une moto et puis il a économisé pour s'offrir son Astra GTE. À l'époque, c'était la voiture ultime de ses rêves.
2: J'imagine, oui.
4: C'était son bébé.
2: Mais alors, comment se fait-il qu'une voiture qu'il aimait autant finisse dans cet état ? Qu'est-ce qui s'est passé dans sa vie pour qu'il la délaisse à ce point?
4: Il n'a pas eu de chance. Il a eu un problème de santé. À 15 ans, on lui a diagnostiqué une tumeur maligne au cerveau.
2: À 15 ans?
4: Oui, ça a été très dur pour lui. Il a dû subir plusieurs traitements de chimiothérapie, il a perdu ses cheveux. Il lui a fallu plusieurs années pour s'en remettre. Et malheureusement, une dizaine d'années plus tard, une seconde tumeur maligne est apparue au même endroit.
2: Non.
4: Elle était revenue. Mais il a fini par s'en remettre. C'est un vrai combattant. Mais c'est ça qui l'a contraint à ne plus trop s'occuper de sa voiture. Et manque de chance, il y a 2 ans, on lui a à nouveau diagnostiqué une tumeur cérébrale, probablement liée au traitement qu'il a subi plus jeune. Inutile de vous dire que c'est une épreuve. Une terrible épreuve.
1: Nous avons voulu en savoir plus sur Hugh et sa voiture. Nous avons donc prétexté un sujet sur le bed and breakfast qu'il gère actuellement pour sa commune. Très vite, la conversation a tourné autour de sa maladie.
3: Sam nous a dit que vous aviez de sérieux ennuis de santé. Oui, j'ai une tumeur cérébrale. C'est la troisième. J'ai réussi à me débarrasser des deux premières, mais celle-ci a l'air de tenir bon.
4: Il a vécu un véritable enfer.
6: Apparemment, c'est un guerrier.
4: Oui.
3: J'ai eu des hauts et des bas, mais ça fait 2 ans qu'elle est là. J'espérais que ça commencerait à aller un peu mieux, mais c'est encore un peu tôt.
1: Yu commence à se remettre de sa dernière séance de chimiothérapie. C'est l'occasion idéale pour que CARSOS remette cet Astra GTE sur la route et pour que cet ancien amoureux de mécanique en reprenne le volant.
7: Cette voiture est une rescapée. Absolument tout y est, même les baguettes en plastique. Même s'il faudra les remplacer.
4: Je pense que le fait de voir cette voiture restaurée va lui donner un regain d'énergie. Cette tumeur l'a beaucoup usé.
7: Ça sent un peu le moisi ici. On pouvait s'y attendre. Ça fait un quart de siècle qu'elle dort dans cette grange.
6: Il aurait bien besoin d'une injection de positivité.
4: Il a surtout besoin de CARSOS.
6: Alors, quoi de neuf ?
7: Juste à temps.
6: Qu'est-ce que t'en penses ? Qu'est-ce que ça donne ?
7: Déjà, les freins sont coincés. Il va falloir la treuiller jusque sur la remorque.
6: D'accord.
7: L'intérieur est moisi. La plupart des plastiques sont HS.
6: Mais elle a de la gueule, pas vrai ? J'ai dit ça tout haut, sérieusement ?
5: Oui.
6: Je croyais que je le pensais. Je voulais pas du tout dire ça. Quelle blague ! Bon, fais comme si j'avais rien dit. On a combien de temps pour œuvrer ?
4: Il est passé la voir il y a peu, mais il n'y a aucune raison pour qu'il ne revienne pas. Franchement, j'en sais rien.
6: Donc on va dire aussi vite que possible, quoi.
4: C'est ça.
5: C'est ça.
7: Super. Alors on ferait bien de s'y mettre.
6: Allez les filles, actionnez le treuil. Je vais guider la voiture.
7: Non, tu prends le...

0: On va voir dans quel état elle est au garage. Mais je suis sûr qu'on va faire du super boulot. Tu l'aimes, hein? À vous.
1: J'ai jamais dit que je l'aimais.
0: Un petit peu, quand même.
1: J'ai du respect pour elle.
0: Tim Shaw aime l'Astra GTE. C'est la première fois qu'il est devant. Incroyable. Allez, pousse.
2: L'Astra GTE Mark 1, authentique pièce de musée, est à bon port.
0: Enlève.
2: Ce n'est que maintenant qu'ils vont avoir un véritable aperçu de ce qui les attend.
1: Je veux bien lui laisser sa chance. Allez, on va voir ce qu'elle nous cache. Alors, oui, non, oui. C'est bon, je crois que je sais ce qu'on doit faire. On l'envoie direct à la casse. Ça fera une Astra GTE de moins sur les routes.
0: Cause toujours.
1: Non, sérieusement. Elle est plutôt en bonne forme pour son âge. J'aurais cru que le plancher serait plus rouillé que ça.
0: C'est sûr. Par contre, les bas de caisse sont sérieusement corrodés. Et les conduites d'essence aussi, dans les deux sens. Il n'y a plus rien à en tirer. Ça veut dire que la pompe doit être bien attaquée elle aussi. Et visiblement, le réservoir aussi est à changer.
1: Ouais.
0: Regarde les points d'ancrage.
1: Oh, punaise.
0: Ils sont tous bouffés. On va avoir un peu de soudure à faire.
1: J'en frémis d'émotion.
0: Un cœur vaillant, rien d'impossible. Elle a passé 25 ans dans une grange. On va la ramener à la vie.
2: Tim a beau jouer les durs, Fuzz ne cache pas son amour pour cette Astra GTE, qui va très vite retourner brûler de la gomme.
0: Regarde-moi cette brave Vauxhall Astra GTE.
2: Jusque-là, Tim et Fuzz n'ont pas trouvé de problème majeur prompt à les empêcher de rendre ce petit bolide des années 80 à l'asphalte.
1: Alors, qu'est-ce que ça donne? Attends un peu.
2: Mais il semblerait que quelqu'un y ait élu domicile.
1: C'est une réserve naturelle?
0: Qu'est-ce que tu racontes?
1: Non, attends. Chut, fais pas trop de bruit. Tu vois bien qu'un adorable petit animal a trouvé refuge dans ce coffre. Tu vas lui faire peur. Si ça se trouve, il est encore à l'intérieur.
0: Y a rien là-dedans, arrête un peu.
1: Mais si, regarde.
0: C'est ça, cause toujours.
1: Y a une bestiole là-dedans.
0: Mais quel crétin!
1: À mon avis, c'était un rat. C'est des crottes de rat, ça, non?
0: Et ça, c'est un kit carrosserie.
1: Très bien.
0: Là, on a de la chance. C'est introuvable.
1: Les élargisseurs, les bas de caisse. On a de la chance qu'il n'ait pas été posé, sinon il serait dans le même état que le reste.
2: La découverte de ce kit est un sacré coup de chance. En trouver un d'occasion est une mission impossible. D'autres pièces, en revanche, risquent d'être compliquées à se procurer.
1: C'est pas pour gâcher ta joie, mais les caches moyeux, ils sont où à ton avis?
0: J'en sais rien, sûrement à l'intérieur.
1: Parce que ça risque d'être assez compliqué à trouver, ce genre de machin-là.
0: Je regarde dans la boîte à gants. J'ai le manuel. Attends un peu. T'es en train d'aimer cette voiture?
1: Non, je l'aime pas. Arrête avec ça.
0: Tu as vu ton sourire, Béa?
1: J'aurais jamais cru que je me retrouverais derrière le volant d'une GTE.
0: Tiens, j'en ai trouvé un.
1: Super!
0: Et il nous en faut juste trois autres. Il y en a un seul là-dedans. Rien sous le siège. J'en vois nulle part.
2: Près de 30 ans après que cette GTE a laissé ses premières traces de gomme, elle va enfin retrouver une seconde jeunesse. Fuzz va retaper son vieux moteur fatigué pour qu'il puisse à nouveau monter vigoureusement dans les tours. Il remplacera entre autres le circuit de freinage et d'essence. Mais avec une trentaine d'Astra GTE Mark 1 encore en circulation, Tim risque d'avoir du mal à dénicher des caches moyeux.
1: Bonjour, j'ai besoin de caches moyeux pour une Astra GTE, Mark 1.
3: Désolé, mais j'ai pas. J'en ai pas du tout en rayon, non. D'Astra GTE? J'en ai pas vu depuis des lustres.
1: D'accord.
2: Avec des pièces détachées aussi difficiles à trouver, il est crucial de ne surtout rien casser au démontage.
0: S'il y a un truc essentiel quand on commence à déposer des pièces, c'est de s'assurer de savoir comment les reposer. Ça peut vraiment aider de prendre une petite photo avant. Il y en a pour deux minutes. Et ça vous épargne des heures de galère.
3: Franchement, je ne peux pas vous les vendre, désolé. Ce sont des pièces particulièrement rares. Elles sont vraiment pas simples à trouver.
1: Est-ce qu'il y a un moyen de vous faire changer d'avis? Comment on pourrait s'arranger entre nous? Un petit billet de 5, par exemple?
0: Ça commence à venir.
1: Un billet de 10?
0: Et voilà le travail.
2: Après avoir fait en vain le tour des fournisseurs de pièces détachées d'Angleterre, Tim semble avoir une idée lumineuse pour ses caches moyeux.
1: Je refuse purement et simplement la défaite.

0: J'ai un ami qui a un atelier de fabrication un peu spécial, pas très loin de Birmingham. Il s'appelle Grant. C'est un bon copain. C'est un peu celui que j'appelle quand il n'y a plus aucun espoir. Grant, c'est Tim. Il n'y a jamais eu d'embrouille entre nous. J'espère qu'il va accepter. Ça va bien se passer. Salut.
1: Salut, Tim.
0: Comment ça va?
1: Pas de surprise.
0: Je suis passé te féliciter pour la naissance de ta fille. Anna, c'est ça?
1: C'était il y a 8 mois.
0: 8 mois déjà? Oh, désolé, le temps passe vite. Dis, il me faudrait...
1: Un service?
0: Ouais. Ça, c'est un cache-moyeu d'Astra GTE de 1984.
1: D'accord.
0: Ça se fabrique plus. On n'en trouve nulle part. J'en ai un. Il m'en manque 3.
1: On devrait pouvoir faire quelque chose. Tu veux qu'on s'y mette maintenant?
0: Je t'adore. Je suis très content de te voir. Sérieusement, je passais vraiment prendre des nouvelles du bébé. Et comme accessoirement, j'avais ces trucs à faire...
2: Vous ne trouverez aucune pièce détachée en stock dans cet atelier. Mais on peut y dénicher pas mal de choses. À vrai dire, à peu près tout ce qu'on veut. Et c'est du fait maison.
1: Il faut qu'on imprime ça.
2: Vraiment?
0: Ouais, et le plus vite possible.
2: Je peux m'en occuper, mais ça va prendre du temps.
0: D'accord.
2: Il va y avoir du design à faire. Rien que pour ces courbes, ça risque d'être compliqué.
0: L'impression 3D, c'est un de ces trucs dont on entend toujours parler, mais qu'on a rarement l'occasion de voir.
2: Je vais vous montrer ce qu'on peut réaliser en 3D.
0: Punaise.
2: Vous voyez, on est capable d'aller très loin dans le détail.
0: C'est dingue. Et ça, c'est un truc que vous avez imprimé?
2: Oui.
1: Ouais.
0: Et comment vous faites? Vous reproduisez l'objet dans un logiciel, c'est ça?
2: Oui, absolument. On va commencer par cet arrondi. On fait d'abord la forme générale de l'objet, les lignes et les courbes. Ensuite, on s'attaquera au logo. Une fois que ce sera fait, je vais obtenir un patron. Je n'aurai plus qu'à changer de format de fichier pour un format qui sera compatible avec l'impression 3D. Vous voyez? D'accord. Au garage, les mécanos finissent par dépouiller jusqu'au châssis cette bonne vieille Astra GTE, un rien fatigué. Pendant qu'ils grattent le moindre point de rouille, Fuzz se concentre sur le moteur de la bête, non sans prendre d'infinies précautions.
3: Quand j'ai affaire à un moteur qui n'a pas tourné depuis longtemps, j'essaie toujours de le faire tourner à la main. Sur cette Astra, j'ai senti une résistance en tournant le volant moteur. C'est parce que la pompe à eau est serrée. Elle est actionnée par la courroie de distribution et on voit qu'il lui manque des crans.
2: Cette usure de la courroie de distribution aurait pu entraîner une désynchronisation des soupapes et des pistons, et donc des dégâts importants.
3: En regardant ici, je vois que les soupapes ne les ont pas percutées. Sinon, elles seraient tordues. Et on verrait des traces en arc de cercle sur les cylindres. La bonne nouvelle, c'est que maintenant, si je tourne le volant moteur, tout va bien. Il va sûrement falloir changer les joints de piston, les roulements du vilebrequin, nettoyer un peu les chambres de combustion, et ce moulin devrait être paré pour 100 000 km de plus. Mais si je l'avais démarré, c'était fini.
2: La création des caches-moyeux de l'Astra GTE est en bonne voie, à grand renfort de technologie de pointe. Mais Tim se laisse distraire par une autre merveille issue de l'imagination de son ami Grant.
0: 30 chevaux là-dedans?
1: Ouais, c'est un moteur de 30 chevaux.
0: Il y a des voitures qui font 30 chevaux? C'est hallucinant, ton truc.
1: Il est assez puissant.
0: Et ça, qu'est-ce que c'est? Ça sert à quoi?
1: C'est une araignée, il marche dans toutes les directions. Il tire.
0: C'est pas vrai. C'est flippant! J'imagine déjà ces trucs-là en train de patrouiller dans les rues, moi.
2: Pendant que Tim s'émerveille, la première impression est terminée. Constitué de multiples couches de plastique à séchage rapide, le cache-moyeu cloné est là.
0: C'est pas vrai. Regarde-moi ça. C'est dingue. Le dessus est fait, mais pas le dessous. Ton impression est beaucoup plus épaisse que le modèle.
1: Elle est faite aussi. C'est juste qu'il y a une sorte de gel en dessous qui sert de support.
0: D'accord.
1: Il suffit de l'enlever et tu vas voir que l'autre face est faite.
0: C'est dingue. C'est la copie conforme. Il n'y a plus qu'à mettre un coup de peinture. L'avenir est en marche. Vous écrivez l'histoire.
1: Merci.
0: Merci à vous. Maintenant, il faut me faire les deux autres.
2: Si Tim a fait un pas vers le futur, au garage, Fuzz préfère encore avoir recours aux bonnes vieilles méthodes.
3: Ça m'a pas l'air fameux là-dedans.
2: Surtout en ce qui concerne une vieille pompe à eau récalcitrante.
3: Je vais avoir besoin d'un outil spécial pour pompe à eau Vauxhall pour déposer ce truc. Et par chance, j'en ai un. Je comprends ce qui coinçait. Regardez, j'arrive à peine à la faire tourner. C'est bon pour la ferraille. Raté.
2: Maintenant que les opérations sont en bonne voie, aussi bien du côté mécanique que de la carrosserie, Fuzz est bien déterminé à faire goûter à Tim les joies de l'Astra GTE. Une petite balade, peut-être ?
0: Ça, c'est de la bagnole, Fuzz.
3: Tu aimes, c'est vrai ?
0: Une Lotus Carlton, 6 cylindres, 3,6 litres, 24 soupapes, 285 km/h.
3: Fabriquée par ?
0: Vauxhall.
3: T'as encore rien vu ?
2: La GTE est si rare que pour en faire essayer une à Tim, Fuzz a dû user de ses charmes auprès du Vauxhall Heritage Center. Ce lieu n'est autre qu'un musée dédié uniquement à la marque, de ses tout premiers modèles aux prototypes les plus insensés. Pour Fuzz, c'est le paradis.
3: Alors, on a toute la série des Victor. La FE, la FD, la FC101,
0: ouais.
3: La FB,
0: d'accord.
3: Et la série F d'origine.
0: Et ça, c'est quoi ?
3: C'est la PC Cresta.
0: C'est ça, et celle-là ?
3: La PA Velox.
0: Et celle-là ?
3: La Wyvern.
0: Exact. Et cette chose ?
3: Le concept SRV, 1970.
0: Le futur selon Vauxhall.
3: Les gens imaginaient qu'on roulerait là-dedans.
0: T'as vu ça, le tableau de bord est intégré à la portière du conducteur.
3: Génial ! Un Bedford CA. C'est là que le livreur s'installait.
0: Alors, un kebab salade tomate-oignon avec sauce blanche et harissa et une portion de frites, s'il vous plaît.
2: Ici, pas de kebab. Mais un tour en Astra GTE, c'est possible.
0: Allez, je veux bien monter dedans, mais côté passager, d'accord ?
3: Non, non, non, viens par ici. Installe-toi là.
0: Non, Fuzz, sérieusement, non.
3: Grimpe et ferme-la, tu conduis.
2: Dans les années 80, l'Astra GTE n'était pas la plus vendue des petites sportives. Mais c'est à peu près tout ce qu'on peut lui reprocher. Même Tim semble succomber à ses charmes.
0: Cette voiture est emblématique des années 80 et de ce segment. J'avoue qu'elle envoie et qu'elle se conduit pas trop mal.
3: C'est ton époque, ça ?
0: On peut le dire. J'étais fasciné par ces voitures, mais j'étais dans le camp Golf GTI. Elle, c'était l'ennemi. Elle a une direction un peu dure, il n'y a quasiment pas d'assistance au freinage. Il vaut donc mieux avoir un bon mollet droit, mais ça fait partie du charme de cet engin.
3: C'est vrai.
0: Elle est solide, bien rigide. C'est une petite voiture, mais on a l'impression de conduire un vrai bolide avec un gros moteur. C'est un peu comme quand on écoute Queen. Même si on n'aime pas, c'est du grand classique. On va voir ce qu'elle a dans le ventre.
3: J'ai remarqué quelque chose dans ta voix.
0: Quoi ?
3: Une intonation de plaisir. La GTE est la tueuse de GTI. Maintenant, tu comprends pourquoi tu as perdu face à elle.
0: Arrête !
2: Si Tim semble sensible au charme de cette Astra GTE, il faut avoir beaucoup d'imagination pour visualiser le potentiel de celle qui gît au garage en pièces détachées.
0: Ah, oh, c'est pas vrai. Mon Némésis.
2: Il y a quelques jours, elle moisissait encore dans une vieille grange.
3: Une découverte pareille, c'est un vrai miracle.
2: Jamais l'équipe de Car SOS n'avait œuvré sur une voiture aussi rare.
3: On va la ramener à la vie.
2: Hugh en a fait l'acquisition quand il avait une vingtaine d'années. Mais après avoir enchaîné de très gros soucis de santé, il n'a plus été capable de la maintenir en état de rouler.
4: Il a vécu un véritable enfer. Mais il est solide.
2: C'est là que Car SOS intervient. Malheureusement, après près d'un quart de siècle passé dans une grange, cette pauvre GTE est dans un piteux état.
0: D'accord, je vois. Les tuyaux sont débouchés. Super.
3: Qu'est-ce que tu fais ?
0: Comment ça, qu'est-ce que je fais ?
3: Qu'est-ce que tu fais ?
0: Je débouche les tuyaux du circuit de lave-glace et je change le moteur. Et toi, tu fais quoi avec cette tasse de thé ? Où est la mienne, d'abord ?
3: Tu répares le lave-glace ? Sérieux ? T'as vu l'état de cette voiture ?
0: Attends un peu. Tu débarques en me narguant avec ta tasse de thé et tu me reproches de réparer quelque chose ?
3: Ouais.
0: Bref, et toi, qu'est-ce que tu fais ?
3: Je suis sur le système d'injection. Les durites sont complètement encrassées. C'est tout gluant là-dedans. Il faut que je les nettoie. Le lave-glace... Hey !
2: Crétin ! Fuzz a beau y mettre du cœur, il faut bien admettre qu'à force de tout dépouiller, poncer, disquer et gratter, cette brave Astra pourrait tourner dans le prochain Mad Max. Et c'est bien sûr à cet instant précis que Rowena, la sœur de Yu, a choisi de débarquer.
0: Salut !
4: Bonjour !
0: Hey, content de vous voir, comment ça va ?
4: Très bien.
0: Merci d'être passé. On vous rappelle dans quelques jours, d'accord ? Allez, à plus ! Salut !
4: Merci.
0: Sérieusement, vous voulez la voir ?
4: Oui, j'ai hâte.
0: D'accord, j'ai une idée. Vous allez vous asseoir ici. On fait toujours s'asseoir les gens pour éviter les malaises.
4: D'accord.
0: Je vous préviens, ça risque de vous faire un choc. Vous vous souvenez de la dernière fois que vous l'avez vu ?
4: C'était une épave.
0: D'accord, et voilà où on en est.
3: Attention.
0: Et voilà.
3: Tada !
0: Alors, premières impressions.
4: C'est quoi ça ?
0: C'est quoi ça, quoi ?
4: Ça ?
3: Une merveille.
4: C'est pas sa voiture.
0: Qu'est-ce que vous en dites ?
4: Elle était en meilleur état la dernière fois.
0: C'est pas faux.
4: On pourrait difficilement imaginer pire.
0: D'accord, vous avez l'air dépité.
4: Oui, je le suis un peu, oui.
2: Rowena semble vaguement inquiète de la façon dont les opérations vont se dérouler. Pour la soulager, parlons un peu du moment où Yu va retrouver sa belle.
0: Si on parlait de la surprise qu'on va lui faire, vous avez une idée ?
4: N'importe quoi qui touche au rugby.
3: D'accord.
0: Si on organise un truc autour du rugby, il viendra à coup sûr.
4: Oui, je pense en tout cas.
0: Je crois que j'ai une idée. Si je fais venir un des meilleurs joueurs de l'équipe du Pays de Galles, il viendra ?
4: Ah oui, ça c'est sûr.
0: Super. On a combien de temps ?
4: Il tiendra difficilement plus de 15 jours sans aller voir sa voiture.
2: L'idée est d'inviter Yu à une fausse séance de dédicace de l'une de ses idoles, Colin Charvis, ancien capitaine de l'équipe du Pays de Galles, flanqué d'un Olibrius déguisé en dragon. Et espérons-le, d'une Astra GTE comme neuve. Seul bémol, il ne reste que 15 jours pour la finir. Il est donc temps pour les carrossiers de s'atteler au remontage des panneaux, au débosselage, au polissage, à l'aplanissement et j'en passe. De son côté, Tim reprend la route en quête d'un jeu de suspension relativement essentiel au bon déroulement du projet.
0: Observez bien.
2: Il a choisi de s'adresser à une société fabriquant des amortisseurs haute performance. Reste à savoir par quelle ruse il va réussir à les embobiner.
0: Bonjour.
4: Bonjour.
0: Comment ça va ? J'ai rendez-vous. Tim, le stage de troisième.
4: Vous êtes sûr ? T'es au courant pour un stage ? Je vais essayer de trouver Tony.
2: Vous ne rêvez pas. Tim se fait passer pour un élève de troisième venant en stage. Comment peut-il espérer que ça fonctionne ?
4: Voilà Tony.
0: Bonjour, enchanté, je m'appelle Tim. J'ai une lettre de mon collège. Je dois faire un stage d'une heure en entreprise. Je dois faire des amortisseurs pour une Astra GTE. Ça vous parle ?
1: Absolument pas.
0: Je suis censé faire un exposé à 16h cet après-midi, devant toute la classe de 3e et devant mon prof principal sur le fonctionnement des amortisseurs.
1: Vous voulez dire que vous êtes encore en 3e ?
0: Oui, ce sont des choses qui arrivent. J'imagine que vous n'avez jamais redoublé ?
1: Non.
0: Moi, j'ai triplé.
1: D'accord.
0: Toutes mes classes.
1: On devrait pouvoir vous aider.
0: C'est très gentil, merci.
2: Notre collégien attardé a donc réussi à décrocher un stage express pour comprendre comment sont fabriqués les amortisseurs et les suspensions.
0: Qu'est-ce que c'est que ça ?
1: Vous avez le ressort et l'amortisseur. Ce sont les deux composants qui forment la suspension de votre voiture. Le ressort sert à supporter le poids de la voiture.
0: D'accord.
1: Quand vous freinez ou que vous roulez sur une bosse, ça absorbe le choc. Une fois la bosse passée, il se détend à nouveau.
0: D'accord, mais pourquoi la voiture ne rebondit pas sur la bosse alors ?
1: C'est précisément pour éviter ça qu'il y a l'autre partie, l'amortisseur.
0: C'est ça ?
1: Oui. C'est un piston hydraulique qui absorbe l'énergie.
0: D'accord, je vois. Enfin, non. Il y a moyen qu'on en fabrique un ?
1: Absolument. C'est le meilleur moyen de comprendre.
2: Retour au garage, où Fuzz commence enfin à réassembler le moteur 1 litre 8 de la GTE.
3: Le moulin de Yu a été pour le moins malmené. L'usure était relativement importante. Mais je crois que j'ai réussi à le retaper sans faire de travaux délirants. J'ai tout simplement changé les joints de piston pour rétablir des taux de compression acceptables en faisant en sorte d'améliorer l'étanchéité des chambres de combustion.
2: Les pistons de la GTE ont trois joints ou segments. Leur rôle est d'éviter que l'huile n'aille s'introduire dans la chambre de combustion, ce qui entraînerait la formation de fumée.
3: Et voilà le travail.
2: Ils permettent également d'empêcher un retour des gaz d'échappement, ce qui provoquerait une baisse de puissance. Ils sont donc essentiels.
3: Voilà, j'ai installé les segments. Je n'ai plus qu'à faire entrer les pistons dans leur cylindre, dans le bon sens. La flèche doit pointer l'avant du moteur. On y va tout doucement. Je vais utiliser un collier de serrage pour segment. Je le glisse par-dessus mon piston. Je le serre pour écraser les joints dans leur rainure. Et je n'ai plus qu'à tapoter doucement pour faire descendre le cylindre. Et voilà. J'appuie sur la tête du piston pour finir de l'enfoncer. Et le tour est joué.
2: Tandis que Fuzz poursuit son opération, Tim semble faire de nets progrès qui ne pourront être que remarqués par ses professeurs. Il vient de terminer la fabrication du tube extérieur de son amortisseur. Place à la suite.
0: Le tube a été peint, il est prêt pour la prochaine étape.
1: C'est ça.
0: Et c'est quoi? Qu'est-ce qu'on fait là?
1: On va assembler les composants internes. Il y a deux pièces essentielles, l'axe et le piston à proprement parler, qui se trouvent au bout.
0: D'accord. Ces trous-là, c'est par là que passe le fluide. On voit une série de trous tout autour du piston.
1: Oui. On a aussi des ressorts.
0: D'accord.
1: Ici, on a un joint qui va venir obturer les ouvertures dans le piston.
0: En gros, c'est un genre de clapet qui s'ouvre et se ferme, c'est ça?
1: C'est ça.
0: Quand le piston descend, le clapet s'ouvre.
1: Ouais.
0: Le fluide peut passer et quand il remonte, il se ferme.
1: Exactement.
0: Du coup, le fluide passe moins.
1: C'est ça.
0: L'extension est donc plus lente.
1: Vous avez compris.
0: Je vais assurer avec mon exposé.
1: Super.
2: Et voilà comment Tim a réussi à avoir un amortisseur gratuit pour sa GTE. Mais lui en manque encore trois.
0: J'ai pas encore tout bien compris. Peut-être qu'il faudrait que j'en fasse un autre pour être sûr. Peut-être même trois autres, d'ailleurs.
1: D'accord.
0: Là, je serai sûr d'avoir pigé. Posez celui-là et venez, on y retourne. On va voir si j'ai bien pigé. C'était pas facile, croyez-moi. Mais vous serez heureux d'apprendre que j'ai tout compris. Au bout de la... 1, 2, 3, 4. Quatrième tentative. Quelle coïncidence.
2: Et voilà un jeu de suspension dans la boîte. Le chantier de l'Astra GTE fait de nets progrès sur tous les plans. Le moteur refait à neuf retrouve enfin sa place sous le capot. La voiture peut enfin être placée dans la cabine de peinture pour subir une petite cure de jouvence. Tout semble se dérouler à merveille. Il reste juste à régler un vieux contentieux opposant Tim et Fuzz.
0: GTI.
2: Depuis le premier jour de cette opération, Tim, le golfomaniaque, n'a cessé de dénigrer les qualités de sa rivale. Tandis que Fuzz, l'astraphile, se livrait à l'exercice inverse.
0: La Golf GTI est juste meilleure que l'Astra GTE. Point. Elle est plus lente.
2: C'est tout.
0: N'importe quoi.
2: C'est un fait.
0: Mais non. Le jour où j'ai fait cette course contre une Astra, j'ai pas eu de chance.
2: Écoute.
0: GTI contre GTE, c'est la GTI devant.
2: Non.
0: Et la GTE dans le rétro.
3: Très bien. On n'a qu'à aller régler ça tout de suite au volant.
0: On fait une course?
3: Allez.
0: On verra bien.
3: Ça marche.
0: Réglons ça entre hommes.
3: Je vais gagner.
0: Tu vas pas être déçu. D'accord, allez, c'est parti.
3: On y va.
0: Mon pauvre.
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18: Le soufflet a été donné. Deux bolides des années 80 vont s'affronter pour mettre un terme à une discussion qui aurait pu durer des heures. Qui est la plus rapide ? La Golf GTI ? Ou l'Astra GTE ? ...400 mètres de ligne droite. Deux voitures... Un seul vainqueur.
19: Allez, allez!
20: Non.
19: Allez, ma belle, ma revanche de 1993. Accélère! On a gagné, oui!
20: Super!
19: Ouais!
20: Oui! Je l'ai eu!
18: Le résultat est serré. Tous deux pensent avoir gagné. Mais qui est le vainqueur? Vous devrez patienter pour le savoir. Il reste beaucoup à faire pour achever la voiture de Yu et très peu de temps. Fuzz, sûr de sa victoire, peut s'attaquer au train roulant, ce qui comprend les amortisseurs de Tim.
20: On fixe cette partie, on place les ressorts comme ceci, et on n'a plus qu'à poser le tout sur l'Astra.
18: De retour sur la route et tout aussi convaincu d'avoir gagné, Tim cherche l'ultime pièce introuvable.
21: Bonjour.
22: Bonjour.
21: Vous allez peut-être me sauver la vie. Je cherche un pot d'Astra GTE.
22: J'en ai un. Je vous le montre ?
21: C'est la première fois que ça m'arrive. Vous êtes génial.
18: Petit à petit, le bolide se reconstruit. Mais va-t-il démarrer ?
20: Attends un peu. Je vais mettre du fluide de démarrage. Doucement. C'est bon. Vas-y. Coupe.
21: Qu'est-ce qu'il y a ?
20: Le régulateur de pression est mort.
21: D'accord.
20: Le mélange est trop pauvre. Il y a trop d'essence qui arrive. Elle risque de couler partout.
21: D'accord.
20: Donc il faut...
21: Que j'aille en trouver un.
18: Une petite surprise de dernière minute. Pendant que Tim part en quête d'un régulateur de pression, les mécanos redoublent d'efforts pour remettre l'Astra en état. Le jour J approche à grands pas, et cette petite merveille retrouve enfin sa splendeur d'antan.
20: Ah, parfait. J'installe le nouveau générateur de pression. Ça m'a l'air pas mal.
21: Elle ronronne.
18: Un moteur qui tourne, c'est une victoire majeure. Mais il reste bien sûr un millier de petits détails à régler pour que le travail soit achevé. À quelques heures de l'échéance, et tandis que tout le monde est sur le pied de guerre, ce n'est pas le moment qu'un des membres prenne la poudre d'escampette.
21: Je file.
20: Comment ça ? T'as vu la voiture ? C'est pas possible.
21: Je sais.
20: On n'a pas reposé les ailes, ni la calandre, même pas le radiateur.
21: Il faut que j'organise la restitution de la voiture. Je sais qu'il reste beaucoup à faire.
20: Alors file.
21: D'accord, j'y vais. À demain. Bonne chance à tous.
18: Fuzz sait très bien ce que ce départ signifie. Pour que Yu retrouve une voiture impeccable le lendemain, les mécanos de Car SOS vont devoir travailler très tard. Le château de Craig Innes, au pied des vertes collines du Pays de Galles, sera le théâtre gothique de ce qui se prépare. C'est un endroit chargé d'histoire. Et aujourd'hui, il servira de cadre à l'énorme surprise qui attend Yu, propriétaire méritant d'une rugissante Astra GTE. Enfin, si Fuzz a pu terminer les travaux à temps.
21: Mais où il est? Aucune couverture réseau. Il est en retard. Dépêche un peu, allez! Je déteste ce moment-là. Oui, oui! T'as réussi!
3: Yes! Yes!
21: Tu l'as fait!
20: Elle est pas mal, non?
21: Comment ça s'est passé?
20: On y a passé la nuit, comme toujours.
21: Je sais.
20: Toi, tu files, et moi, j'assure.
21: Oh, punaise.
4: Ouais. La voiture est une parfaite réussite. Mais il lui manque la cerise sur le gâteau.
21: J'ai quelque chose pour toi. Qu'est-ce que tu penses de ça?
20: Les caches moyeux. Super, c'est la touche finale.
21: Allez, viens, dans mes bras.
20: Ça fait du bien.
21: Tu es fatigué, je sais.
4: Ce petit détail étant désormais réglé, l'Astra est fin prête. Reste à savoir ce que les amis de la famille vont en penser.
20: On y est.
21: Souvenez-vous de quoi avait l'air cette voiture avant. Et regardez le résultat.
20: Et voilà.
21: Alors, qu'est-ce que vous en dites?
7: C'est pas vrai, elle est comme neuve. C'est génial.
21: Elle a déjà été aussi belle?
7: Non, pas que je sache.
21: Plutôt chouette, non?
7: Fantastique, c'est du très bon boulot.
21: Debbie, qu'est-ce que vous en dites?
8: Franchement, vous avez un vrai talent.
21: Merci à tous. C'est bien aimable de votre part, merci.
7: Je suis ravie.
8: Il ne va pas la reconnaître. Elle est fantastique. C'est plus du tout la même voiture.
7: Ça va lui faire quelque chose de l'avoir restaurée. J'espère que ce sera un nouveau point de départ pour lui.
20: On va tous se cacher alors?
8: Oui.
20: Okay. Allez, suivez-moi.
4: Hugh étant un fan de l'émission, il reconnaîtra Tim et Fuzz au premier coup d'œil. Pendant que Fuzz se cache avec la famille et les amis dans une cour attenante, Tim opte pour un habile camouflage, un accoutrement d'une grande discrétion. Eh oui, le plan est machiavélique. Hugh adore le rugby gallois. En toute logique, quand il va voir que Colin Charvis, ancien capitaine de son équipe préférée, organise une séance de dédicace, il devrait se jeter directement dans la gueule du dragon.
21: Colin, merci encore pour tout.
20: De rien, c'est un plaisir.
21: C'est chouette qu'une grande star du rugby comme vous accepte de se livrer à ce genre de pitrerie.
20: C'est un fan de rugby, alors c'est un plaisir.
21: Super, voilà l'idée. Vous faites votre truc, moi je fais le dragon. Et en fait, comme il risque de reconnaître ma voix, je fais le dragon en espagnol. On se retrouve dans une minute, d'accord?
20: Hasta luego.
3: Merci.
4: Colin fait semblant de tourner une fausse pub pour sa fausse autobiographie. Les caméras cachées sont cachées. La famille et les amis attendent. Le dragon espagnol est en place. Le piège est tendu.
21: Il peut être dans n'importe quelle voiture. Le suspense est terrible. Il peut arriver d'une minute à l'autre. J'ai bien mis mon masque. J'y vois plus rien. Vous êtes là?
4: Hugh arrive au parking pile à l'heure. Il pense que son épouse l'emmène ici pour un déjeuner romantique. Mais devant le château, une petite surprise l'attend.
9: Action!
20: Bonjour, je suis Colin Jarvis et voici mon autobiographie, Dompter le dragon.
9: Nous sommes en train de tourner des images pour le lancement de l'autobiographie de Colin. On espérait qu'il y aurait un peu plus de monde. Il faut qu'on trouve des gens à interviewer. Est-ce que vous aimez le rugby?
4: Jusque-là, Hugh a l'air de mordre à l'hameçon. Il se fait une joie de répondre à l'interview et de poser aux côtés de Colin, l'un de ses joueurs préférés,
21: Buenos dias.
4: Et d'un dragon casse-pied.
21: C'est habla espagnol?
20: Ignore le dragon.
9: Vous êtes espagnol?
21: Si, c'est habla espagnol?
9: Non, désolé.
20: Ne l'écoutez pas.
21: Mi parlito espagnol.
4: Concentré sur l'objectif de l'appareil photo, Hugh ne se doute pas de ce qui se trame. Le moment est arrivé.
21: Vous pouvez enlever mon masque?
9: Oui, enlevez-le lui.
20: Allez-y, tirez.
21: Quoi?
9: Mon Dieu! Car SOS? C'est ma voiture?
7: Oui.
21: On dirait bien.
9: Waouh!
21: Fuzz?
20: C'est pas possible.
9: Salut tout le monde!
7: Ça va?
9: Merci.
7: Qu'est-ce que t'en dis?
9: C'est pas vrai.
21: Elle n'avait pas la même tête quand on l'a récupérée, en tout cas.
9: Ah non, je sais bien.
20: Elle avait souffert, mais maintenant, elle est comme neuve.
9: Mon Dieu! C'est pas possible! J'en reviens pas.
20: Mais si, c'est possible. Elle vous plaît?
9: Ouais.
20: Super. Alors on vous la rend.
9: Super. Merci.
4: Merci. La dernière fois que Yu a vu sa chère Astra GTE, elle était en train de pourrir dans une vieille grange. Elle est aujourd'hui littéralement transformée. La carrosserie fatiguée et rouillée a été entièrement retapée et débosselée, panneau par panneau. Elle a été polie et totalement repeinte dans sa couleur noire brillante d'origine. Les amortisseurs ont été changés, l'intérieur moisi refait à neuf, du sol au plafond. Le moteur d'un litre 8 a subi une bonne cure de jouvence et ne demande qu'à ronronner. Cette petite merveille, plus que trentenaire, sera aussi vive et dynamique que lorsqu'elle est sortie de son usine. Et manifestement, Yu ne boude pas son plaisir.
21: Est-ce que vous pensiez la revoir sur la route un jour ?
22: Non. Je suis très impressionné par ce que vous avez fait. Vraiment, c'est incroyable.
21: J'ai entendu dire que la vie vous avait joué un sale tour récemment. Est-ce que cette voiture, comme votre famille le pense, va vous redonner le sourire ?
22: Oh oui, c'est sûr. C'est même déjà le cas.
21: Vous savez que votre famille vous aime beaucoup.
22: C'est vrai. Oui, je sais. J'ai une famille et des amis adorables.
21: Une super famille, de super amis et...
22: Une super voiture.
21: Exactement. Prenez cette clé maintenant. Bienvenue dans le club Car SOS.
22: Merci. Merci pour tout.
21: De rien. Ah ouais. C'est bon, j'avoue. Je l'aime bien. J'aime l'Astra GTE. Allez, filez.
22: AMC4.
21: Amusez-vous bien.
7: Alors, qu'est-ce que ça fait ?
22: C'est génial. J'en reviens pas.
8: Quelle merveille. Elle est magnifique.
22: Elle est comme neuve. Jamais j'aurais pu espérer qu'elle soit aussi belle.
8: Ça te ramène quelques années en arrière, à tes 20 ans ?
22: Oh oui, c'était ma fierté à l'époque et ça l'est toujours aujourd'hui.
7: Tu t'en sépareras jamais ?
22: Oh non, elle représente trop de choses.
7: Tu fais partie du club Car SOS maintenant ?
22: Eh ouais.
10: Il y a une dernière petite chose dont on doit discuter.
21: Quoi ?
10: La course. Qui a gagné ?
21: On sait tous qui a gagné, c'est moi. T'as lamentablement perdu.
10: Pas si vite. C'est quoi ça, à ton avis ? C'est l'avant d'une Astra. Et elle dit, je t'ai eu, t'as compris ? Gagné !
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0: Aujourd'hui, nos amis mettent le cap sur l'extrême nord de l'Angleterre, près du parc national de Northumberland. Et la route est longue.
1: Je viens de repérer avec mes petits yeux quelque chose commençant par R.
2: Bienvenue à Rosebery.
1: D'accord. Et qu'est-ce qu'on vient y chercher à Rosebery?
2: Nous venons y chercher une Morgan F4 de 1934.
1: Attends une seconde. Attends.
2: Quoi?
1: Tu veux parler de ce bidule casse-figure qui était volontairement fabriqué avec une roue en moins?
2: N'importe quoi, toi.
1: Mais n'a que trois roues?
2: Soit. Mais ça te pose problème?
1: Non, mais pourquoi un cycle car?
2: Les cycle cars à trois roues étaient classés parmi les motos. Leur taxe fiscale coûtait moins cher et on n'avait pas besoin d'un permis auto.
0: Et non seulement la Morgan F4 fut étiquetée motocycle, mais lancée comme un tricycle motorisé au salon de la moto 1933, elle remporta un franc succès au point d'être fabriquée jusqu'en 1953. Après avoir passé plus de la moitié de sa vie à stagner dans une grange, celle que nos amis s'apprêtent à découvrir fait malheureusement peine à voir. Elle appartient à Tom Mason, un homme d'affaires et organisateur d'œuvres de bienfaisance qui reçut ce petit bijou il y a 50 ans de son cher oncle. Malgré plusieurs tentatives, les aléas de la vie et une mauvaise santé ont empêché Tom de la remettre sur route.
1: Une bagnole à trois roues, je rêve.
0: Ce sont Nicole, la fille de Tom, et son fils Richard qui ont alerté Car SOS. Ils pensent que, à 73 ans, leur père et grand-père qui se dévouent pour sa communauté méritent de profiter de son joujou en exauçant son vieux rêve de la conduire.
2: Enchanté.
1: Avant toute chose, où est votre père?
3: On l'a envoyé passer deux jours en maison d'hôte sur l'île Sainte.
4: La marée haute le retient prisonnier. On sera tranquille.
2: Parfait.
1: Alors on peut parler fort et se détendre.
4: Il n'est pas là.
1: Impeccable. Où est la voiture? Je flaire un garage.
4: C'est par ici.
2: C'est le moment que je préfère. Et c'est parti.
1: Regarde-moi ça.
3: Surprise.
2: Voilà ce que j'appelle une voiture.
1: On dirait celle du film.
3: Chitty chitty bang bang.
1: Ou un panier de sidecar à qui on aurait rajouté un moteur.
0: Exact. Si elle n'en a plus l'air aujourd'hui, il y a 80 ans, cette Morgan F4, une petite voiture légère et très à la mode, lança en Grande-Bretagne l'âge d'or des promenades en auto. Son concept innovant, allié à un puissant moteur à un châssis léger, a inspiré un nouveau type de véhicule, le cycle car. Et comme elle promettait de s'affranchir de la taxe britannique sur l'automobile, la voiture à trois roues a donné le goût de la conduite aux classes les moins fortunées. Autant dire que ces vieilles guimbardes et leur inventeur Morgan ont contribué à populariser la conduite automobile au Royaume-Uni.
2: Génial. J'ai hâte de me mettre au travail. On y jette un œil?
4: Oui.
1: Nicole, et si vous parliez de votre père?
3: D'accord.
1: Pourquoi a-t-il voulu s'offrir cette bizarrerie?
2: On va lui faire prendre la lumière pour voir exactement à quoi on a affaire.
4: Pas de problème.
2: Fantastique. Regardez. Bon, je ne vais pas m'emballer. Je vois qu'un sacré boulot nous attend.
0: Pendant que Fuzz et Richard recensent les quelques restes de cette voiture, Tim en apprend un peu plus sur son propriétaire, Tom.
1: Qu'est-ce qu'elle représente pour lui?
3: Il l'adore. C'est plus qu'une voiture. C'est tout un pan de notre histoire familiale, parce qu'elle appartenait à son oncle Jack. Alors elle représente beaucoup pour lui.
1: Je veux bien le croire. Elle fait partie de la famille.
3: Absolument.
2: Le plancher a l'air d'avoir tenu le coup, hein? Il est solide. Les rails latéraux du châssis sont nickel, et même la carrosserie. Elle a beau avoir l'air dans un sale état, elle a gardé sa forme. Bon, d'accord, il manque le pare-brise, le cadre de la capote et la capote. Je ne suis même pas sûr que ces ailes avant soient d'origine.
1: C'est l'une des voitures les plus insolites que j'ai jamais vues.
3: C'est vrai qu'elle est bizarre. Papa a reçu cette voiture au début des années 60, vers 1964 ou 65. Son oncle l'avait depuis des années. Et un jour, où le vent soufflait très fort, tout le toit du garage s'est effondré sur sa Morgan.
1: Là-dessus?
3: Sur sa voiture, oui.
1: J'ai l'impression que votre père s'est dit, on m'a offert cette voiture, elle a pour moi une forte valeur affective, mais mes enfants sont arrivés, et il était normal que je leur donne la priorité absolue.
3: Oui, mon père est l'homme le plus généreux du monde. Oui, tout le monde le connaît très bien dans la région. Dès qu'il a un peu de temps, il fait du bénévolat et il effectue plein de petits travaux chez les gens. Il passe son temps à aider les autres. C'est sa nature.
1: Il est très altruiste.
3: Il ferait l'impossible pour aider tout le monde. Tout le monde.
0: Alors, nous avons voulu en savoir un peu plus sur ce héros local qui, parmi ses innombrables bonnes actions, contribue à entretenir des écoles et l'hôpital régional. Nous sommes allés le rencontrer dans une fête de village qu'il cofinance.
5: Oui, c'est vrai, j'aide le village dans l'organisation de cette foire depuis plusieurs années. Je parraine même l'un des catcheurs qui viennent s'affronter ici. Dans une autre fête de village, ma fille et moi, nous nous occupons en général des concours sportifs pour enfants. Et je finance les prix, même s'ils n'ont pas beaucoup de valeur. Mais c'est devenu un joli petit spectacle maintenant.
0: Il n'a pas été très dur de le lancer sur sa voiture adorée.
5: Je suis propriétaire d'une vieille Morgane. Je l'ai depuis 1964 exactement. Et à l'époque, je la sortais souvent. Des amis me l'ont partiellement restaurée parce que je n'avais pas le temps. Je ne suis pas sûr non plus d'avoir les compétences requises pour la retaper.
0: Tom éprouve une vraie nostalgie pour sa vieille guimbarde. Mais récemment, des soucis de santé ont empêché Tom de la restaurer.
3: L'attaque qu'il a faite en mars a bouleversé toute notre communauté. Vous n'imaginez pas la quantité de coups de fil, de lettres et d'emails que notre famille a reçus les semaines suivantes. C'était ahurissant. Papa a pris son courage à deux mains et il est retourné travailler à temps plein, alors qu'il aurait dû lever le pied.
1: D'accord. Qui lui a dit de se ménager ?
3: Les médecins.
1: Qu'est-ce que ça vous fait de voir votre père continuer à aider les gens alors que le corps médical lui a demandé de lever le pied?
3: J'avoue que ça a été dur. D'autant plus qu'il continue dans le déni. Il refuse d'admettre son état de santé. Il fait bonne figure comme si de rien n'était et il continue de vivre à 100 à l'heure.
1: C'est pas l'idéal pour quelqu'un qui a eu une attaque.
3: Oui, on aimerait bien qu'il se calme un peu.
2: Ça, c'est le petit moteur à soupape de chez Ford. Et bien sûr, on l'a laissé avec sa bougie enlevée. C'est sans doute... Ouais, ça a l'air un peu grippé. J'ai l'impression qu'il faudra le refaire à neuf.
4: Oui.
2: Mais je reste confiant et enthousiaste. Regardez, le réservoir d'essence était placé juste devant. À la moindre collision, c'était fini.
6: Vous étiez cuit.
1: À votre avis, ça lui ferait quoi qu'elle roule à nouveau ?
3: Il serait abasourdi. Pour lui, ce serait la plus belle chose au monde.
1: Si vous le persuadez d'écouter un peu plus les médecins, nous lui refaisons sa voiture à neuf. Dites-lui de tempérer ses activités. À plus forte raison quand on sait que toute la région ne saurait se passer de lui.
3: D'accord.
1: Bon, Fuzz.
2: Ouais ?
1: Cette voiture est un membre de leur famille. Alors bichonne-la.
2: Un membre qui s'est tout de même mangé le toit du garage.
1: Le compte à rebours est lancé.
2: Vite alors.
0: Malgré ses 80 ans, il n'a pas fallu beaucoup de temps pour la charger sur la remorque.
1: Et voilà.
4: Merci.
1: De rien.
2: À plus.
4: Merci les gars.
0: Et l'embarquer vers sa première aventure depuis plusieurs décennies. Bien que Tim émette déjà quelques réserves.
1: Écoute, j'aime bien cette voiture.
2: Ouais.
1: Elle est originale, la famille est adorable. Mais elle date tout de même de 1934. Ça fait un bail. Bonjour pour trouver des pièces détachées.
2: D'accord. On aura peut-être un peu de mal avec les pièces, ceci dit.
1: Une Morgane F4 ? Non, désolé, j'ai rien pour elle. Et rêvez pas, hein, c'est introuvable.
2: Détends-toi, Tim. Je suis certain que tout va très bien se passer.
0: Certes, Fuzz est dans son élément. À l'atelier, une bonne nouvelle les attend. La rouille ne sera pas un problème rédhibitoire, puisque cette voiture est essentiellement en bois.
1: Au boulot, Fuzz. Alors, par où on commence avec ce taco ?
2: Bon, déjà, l'épaisseur du bois à l'arrière a l'air résistante. Le plancher, lui aussi, a l'air d'être en bon état. On dirait des planches de parquet d'une maison de campagne.
1: On a une capote ?
2: Non.
1: Une armature de capote ?
2: Non plus. On n'a aucune information sur la forme de cette capote, ni sur sa traglerie. Rien.
1: Tu sais, parfois, quand rien ne va plus dans la vie, ça devient carrément comique. C'est exactement comme ça que je nous vois en ce moment. Deux clowns bricolos.
2: Je sais, on a du taf.
0: Bref, à part quelques pièces manquantes et un bon coup de polish, elle n'a pas l'air si mal en point.
1: C'est le genre de bagnole pour laquelle on pourrait nous dire « Les gars, avec tout le bric-à-brac amassé dans votre atelier pendant votre carrière, vous avez forcément de quoi la reconstruire. » On pourrait même récupérer des planches du parquet de la maison, des équerres du garage...
2: Piquer le landau de la voisine.
1: Où va-t-on trouver ces fichues pièces, dis-le-moi.
2: Croisons les doigts.
0: Les trois petites semaines dont ils disposent pour ressusciter cette épave n'ont visiblement pas entamé leur sens de l'humour.
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18: Tim et Fuzz ont accepté de retaper cette Morgane F4 de 1934, oubliée au fond d'une grange.
19: Problème, le bois du capot est mort.
18: Tom la tient de son oncle depuis la nuit des temps et elle a besoin d'une restauration urgente. Notamment le moteur, qui s'est comme fossilisé et qu'il va falloir reconstruire. Quant au radiateur vieux de 80 ans, il faut carrément le remplacer.
19: Alors, la capote.
18: Parmi les nombreuses pièces manquantes, figure évidemment la capote en tissu qui doit être entièrement redessinée et cousue. Pour cela, il faut d'abord prendre des mesures très précises. Mais quand on n'a pas sous la main de maître ruban, on improvise.
19: La vitre de droite?
18: Toutes les Morganes étaient assemblées à la main dans leur usine. Elles étaient si rudimentaires que recréer une armature de capote devrait être simple comme bonjour.
19: Je peux pas rester comme ça.
18: Alors, pendant que Tim se rend chez son spécialiste pour lui demander d'en fabriquer une...
19: Pardon.
18: Fuzz s'attaque à forte partie, le vieux moteur complètement grippé.
20: Ce moteur est comme pétrifié. Impossible de le faire tourner d'un seul poil. Si ça se trouve, il est juste grippé au niveau du carter d'huile. Et il suffira de le nettoyer pour qu'il reparte. Je vais donc déposer la dynamo, jeter un œil dedans, et si c'est complètement soudé par la rouille, on n'aura plus qu'à reconstruire ce moteur entièrement, ou carrément à le remplacer.
18: Mais Morgan ne fabriquait et ne fabrique toujours pas les moteurs de ses voitures. Dans le modèle F34, la lettre F désignait Ford, le fournisseur du moteur à 4 cylindres latéraux de 933 cm3. Il développait 8 chevaux, et même si l'on était loin d'un vrai moteur de course, il était incroyablement fiable et simple d'entretien.
20: Maintenant, le moment de vérité. C'est plein de rouille. Mais regardez dedans. On voit des pistons qui n'ont pas servi. Je pense qu'un seul de ces cylindres est grippé. Alors, avec un peu de chance, il suffira de nettoyer à fond le bloc moteur pour qu'il remarche.
18: Et pendant que Fuzz essaie de dégripper ce piston bloqué, Tim a fini par arriver chez son passementier où il retrouve son vieux copain Cliff pour lui demander de fabriquer une nouvelle capote. C'est la première fois que la passementerie Albridge doit créer une capote automobile dont les mesures ont été prises au tour de cuisse.
21: Salut Tim.
22: Hello, mate.
19: Salut l'ami. Comment ça va?
21: Pas trop mal.
19: Content de te voir. Regarde ça.
21: T'as explosé ton portail?
19: Non, ça vient d'une voiture.
21: Pas du pot d'échappement en tout cas.
19: En fait, ça vient d'une Morgane F4. Et j'ai besoin qu'à partir de cette seule pièce de tringlerie, tu nous refasses une capote.
21: Tu plaisantes?
19: J'en ai l'air? Regarde l'état de la caisse.
21: Oui, une Morgane 3 roues, quoi. À partir des bonnes cotes, j'essaie de te refaire un super cadre.
18: Mais Tim a-t-il seulement pris les mesures? Bien sûr que oui.
21: T'es un rigolo, toi.
19: Tout y est, du pare-brise jusqu'à l'arrière du siège, au millimètre près.
21: Ça fait 78,7 cm. Attends.
19: D'accord.
21: Le pare-brise, 91,44. Là, ça me paraît plus vraisemblable.
19: D'accord.
21: Je peux te refaire un cadre, tu l'embarques, tu l'essaies sur la voiture, et si ça va, tu me le ramènes et je le fignole.
19: C'est en métal, ça se retravaille.
21: Oui, je l'ajuste.
19: Formidable, merci beaucoup.
18: Heureusement pour Tim, Cliff a travaillé sur tellement de Morgane à trois roues qu'il en est devenu un spécialiste, au point de savoir bricoler un cadre rudimentaire pour la capote.
19: On va fabriquer un cadre en deux parties. Je le ramène à la voiture, je vérifie les cotes et on voit ce qui doit être ajusté.
21: Au moins, on aura approximativement la forme du toit.
19: Et tu vois après.
21: Voilà, j'ajuste les passants et tout le reste.
18: Et pendant que Tim participe à la fabrication d'un cadre provisoire pour la capote, Fuzz, resté à l'atelier, a quelques bonnes nouvelles.
20: Une grosse clé à écrou. Je la place sur l'écrou de poulie du vilebrequin avant, j'ajoute un peu d'huile de coude. Ça a bougé un chouïa. Preuve que le moteur n'est plus grippé, même si c'est encore serré à bloc là-dedans. Je continue de penser qu'il faut nettoyer ce moteur. On n'aura sans doute pas besoin de le reconstruire entièrement.
18: Il faut donc déposer le moteur et le placer sur l'établi pour le désosser et le briquer à fond. Chez le passementier, le moment est venu de choisir le tissu de la capote.
21: C'est du double duck.
19: Du double canard ?
21: On l'utilisait dans les années 30.
19: Et c'est quoi le rapport avec le canard ?
21: Juste que cette toile de coton en trois couches est très imperméable.
19: Trois couches collées entre elles ?
21: Ça formait une membrane étanche.
19: On l'utilise toujours ?
21: Non, aujourd'hui on prend du mohair, car le double dock ternissait environ au gris.
19: D'accord.
21: C'est le matériau moderne utilisé dans les Jaguar, Mercedes, BMW, Audi.
19: Pas mal.
21: Le mohair ne ternit pas.
19: D'accord, du mohair donc. Et ça, c'était le matériau d'origine ?
21: Oui, du double dock.
19: Alors va pour le double dock.
21: Ça marche.
18: À l'atelier, Fuzz se concentre sur l'une des seules pièces de la voiture qui accepte encore de bouger. Les moyeux des roues, où sont censés se trouver les freins.
20: J'enlève cette roue pour pouvoir inspecter les freins ainsi que... Oula, pas terrible ce bruit. Au son que ça fait, j'ai l'impression que ce sont des freins actionnés par câble. Je crois que je vais être obligé de désosser aussi toute cette partie.

0: Toujours en quête de bonnes combines, Tim a trouvé un réparateur qui pourra peut-être solutionner le problème du radiateur vieux de 80 ans. Et comme il est impossible d'en trouver un d'origine, il faudra adapter l'ancien.
1: Salut,
2: tu vas bien?
1: Et toi?
2: Impec, et toi?
1: Pas mal. Regarde, je t'ai amené un radiateur venant d'une Morgane F4 de 1934. Sauf qu'il y a un tout petit problème. Le faisceau s'est détaché du cadre.
2: D'accord. Si ce n'est que ces radiateurs étaient faits main.
1: Ouais.
2: Ça veut dire 2 à 3 semaines de boulot.
1: Et moi, j'ai besoin que ce soit fait aussi vite que ça.
2: Ah, écoute, je te retape en 2 jours un faisceau de radiateur moderne, mais regarde la différence entre le tien et un radiateur actuel. Il y a 2 fois plus de tubes, et c'est fait industriellement, pas à la main.
1: D'accord. Et c'est du cuivre?
2: C'est ça, ouais, du cuivre. Le faisceau est en cuivre.
1: D'accord.
2: Et les réservoirs en acier.
1: En fait, l'eau qui passe là-dedans est refroidie par l'air frais entrant par ses nervures.
2: En gros, oui.
1: Et ça, c'est la partie à remplacer.
2: Tout à fait.
1: On garde le bouchon du bas?
2: Toutes les pièces d'origine.
1: D'accord.
2: Les réservoirs d'origine.
1: D'accord.
2: Je te démonte tout ça, je le brique à neuf, et je remonte tout l'ensemble. Je te montre?
1: Pourquoi pas?
2: Allez!
0: En adaptant les vieux réservoirs à un faisceau récent, le radiateur, une fois réparé dans le délai ultra rapide exigé par Tim, ressemblera exactement à celui d'origine qui était fait main. Craig nous prouve là tout son savoir-faire.
2: Tu vois la couleur changer?
1: Ouais.
2: Une fois que le réservoir est posé dans l'axe du faisceau, on n'a plus qu'à le souder tout autour.
1: Il faut que j'essaie. Fais voir. On en était où?
2: Ici, là.
1: D'accord, je vois.
2: Tu vois comme ça commence à prendre?
1: Ouais. Je me débrouille comment?
2: Pas trop mal pour une première fois.
1: Merci.
2: T'as besoin de boulot?
1: Tu m'embauches? Je m'occuperai des ristournes.
2: Tu t'en sors bien pour un essai.
1: Pas mal, hein?
2: Première tentative, pas mal du tout.
0: La restauration de la Morgane de Tom ayant pris son rythme de croisière, voyons quel était à l'époque l'attrait pour cette étrangeté à trois roues. Ce succès populaire des années 30 semble avoir suscité un nouvel engouement, puisqu'en 2011, près de 60 ans après le dernier exemplaire sorti de la chaîne d'assemblage, Morgane a annoncé une réédition spéciale de la 3 roues qui depuis fait un triomphe. Aujourd'hui, le modèle est équipé d'un moteur essence à 2 cylindres en V et d'une boîte 5 vitesses.
3: La vache!
1: T'as vu la bestiole?
3: Formidable!
1: Elle te fait pas penser à quelque chose, cette voiture?
3: Si, un cockpit d'avion d'avant-guerre.
1: Exact.
3: Alors qu'est-ce qu'on a là?
1: Je monte pas là-dedans avec toi.
3: Je t'attends, grimpe.
1: Alors rentre tes coudes. Je peux monter le premier?
3: Non.
0: Première impression, mieux vaut ne pas être épais.
3: Vire tes fesses!
0: Mais une fois casé, la surprise est plutôt agréable.
1: Joli bruit! J'enlève le frein à main.
0: La nouvelle Morgane à trois roues tient plus du joujou pour Nanty que de la voiture familiale fonctionnelle. Mais elle a été conçue en pensant aux performances, puisqu'elle passe de 0 à 100 km/h en 6 secondes et avec une vitesse de pointe de 185 km/h. Son prix démarre tout de même à 43 500 euros.
3: J'adore cette sensation. Ça fait quoi de la conduire?
1: J'ai l'impression de piloter un kart fait pour les gens de la haute. On oublie vite qu'on est assis sur un banal pneu arrière.
3: C'est vrai. On pourrait se croire à moto, non?
1: Tout à fait. On a un peu l'impression d'avoir oublié notre casque. Mais j'aime l'idée qu'on s'affranchisse des 4 roues traditionnelles. Cette bagnole est faite pour les motards qui refusent les compromis.
3: Moi, je dis qu'elle est faite pour s'éclater.
1: Carrément.
0: Maintenant que nos amis ont testé une 3 roues actuelle, ils passent à l'étape suivante, l'essai d'un modèle original des années 30, à déconseiller aux personnes sensibles.
3: Formidable. Regarde comme elle est belle. Franchement, quand je vois ça, quel chef-d'œuvre.
1: Allez,
3: contact?
1: Ouais.
3: Je tire le starter?
1: Bah oui.
3: Et en voiture, Simone!
0: La toute première Morgane à 3 roues fut assemblée en 1909 par Henry Morgane en personne à partir des matériaux qu'il avait sous la main, dont un vieux moteur de moto. Quelques années après avoir fondé sa société, Morgane jouit d'une belle notoriété sur les pistes de course, en remportant 10 records britanniques et internationaux dans plusieurs catégories de cycle car. Si vitesse et endurance n'étaient déjà plus un problème, freiner était une toute autre histoire.
3: Tu sais que ces freins n'ont absolument rien à voir avec les freins d'aujourd'hui?
1: Je peux descendre?

0: Non, c'est un vrai joujou pour les fous du volant.
1: Dis plutôt qu'il faut vraiment avoir envie de la conduire.
0: Bon, j'admets qu'on est un peu obligé de batailler avec, mais elle a le physique idéal d'une vraie petite bête de course.
2: À la fin des années 30, on croisait souvent des autos à trois roues en Grande-Bretagne. Elles coûtaient à l'époque 120 livres sterling, soit 9100 euros actuels. En propageant la mode des promenades en voiture, elles ont fait de Morgan l'un des grands noms de la construction automobile britannique.
1: Une colline.
0: Avec ce genre d'engin, mieux vaut prévoir les reliefs.
1: Au pire, on saute en marche et on chope un taxi pour rentrer. Quand on pense au nombre de collines que compte cette région, j'en viens à me demander si le type qui a dessiné cette bagnole n'était pas bourré à longueur de journée.
2: Nos amis ont beau trouver ce véhicule un peu effrayant, ils feraient mieux de se préoccuper sérieusement de la trois roues de Tom, restée à l'atelier à l'état de carcasse vide, à laquelle beaucoup de pièces manquent encore et dont les pièces du moteur sont étalées sur l'établi pendant que l'heure tourne. Quand Tim et Fuzz ont découvert la Morgan à trois roues de 1934 appartenant à Tom, elle était à peine plus qu'un tas de ferrailles recouvertes de toiles d'araignée.
3: Qu'est-ce que c'est que ça ?
2: La famille l'avait depuis plusieurs générations, non pas comme une voiture, mais comme un terrain de jeu pour les enfants et petits-enfants. La faire rouler à nouveau était un projet à long terme que Tom, victime d'une grave crise cardiaque, n'avait pu réaliser. Nos amis sont tombés sur ce cadre en bois dépourvu de la plupart de ses pièces d'origine, vieilles de 80 ans. Quant aux éléments restants, ils ont largement dépassé la date de péremption. C'est le cas notamment de la colonne de direction qui laisse nos amis perplexes.
0: Je ne pige rien à cette colonne. Comment ça fonctionne là-dedans ?
1: Voyons.
0: Allez.
1: Un, deux.
0: Encore un.
1: Ça vient avec, il n'y a qu'à tirer.
0: Ça donne quoi ? Ça, c'est donc la colonne de direction.
1: Ouais.
0: Je pensais au départ qu'il y aurait une barre épaisse qui passerait là-dedans.
1: Absolument.
0: Sauf qu'on a...
1: L'embrayage.
0: Ouais, l'embrayage.
1: Fais voir son nombre de dents. 1, 2, 3, 4, 5, 6, 7, 8... 20. 20 dents. Et toi ?
0: 10.
1: Moitié moins.
0: Exact.
1: Pour chaque tour de volant, la colonne en exécute moitié moins. On appelle ça un train épicycloïdal.
0: Exactement.
1: Alors j'ai une idée.
0: Ah bon ?
2: Et si vous ne savez pas ce que c'est qu'un train épicycloïdal, Tim a une astuce de génie pour l'illustrer. Tout ce dont vous avez besoin, c'est de ficelles, d'une galette à l'avoine et d'un mug estampillé Car SOS. Le système de réduction des tours présent dans la colonne de direction simplifie la conduite. C'est une loi de la physique, ainsi que nos amis vont vous le prouver.
4: Mais qu'est-ce que tu fiches ?
1: Je t'ai piqué une galette à l'avoine. Regarde, ici t'as le volant et la colonne de direction. Maintenant, attention. 1, 2, 3, 4, 5, 6, 7, 8 tours.
0: Combien faut-il de tours de volant pour poser la galette à l'avoine sur ce morceau d'essuie-tout ?
4: 8 ?
1: 8. Fuzz, t'en dis quoi ? Celui qui gagne, remporte la galette. Ça te va ?
4: Bonne idée.
1: D'accord, on y va.
0: Tim, moi, je dirais qu'il faut 16 tours de volant. Le double, 2 fois 8.
1: Le suspense est à son comble.
4: On vérifie.
0: 1, 2, 3, 4... 5, 6, 7, 8.
1: Elle n'y est toujours pas.
0: Elle n'est pas arrivée. On continue. Pas de chance pour Phil.
1: Continuons. Par pure curiosité.
0: On continue, d'accord ? 9, 10, 11, 12, 13, 14, 15, 16.
1: Ouais, on a un gagnant !
0: Une galette à l'avoine.
4: Je me suis fait arnaquer par deux escrocs.
0: Bon appétit, Phil. Vachement bonnes, ces galettes.
2: Ingénieux, n'est-ce pas ? L'une des singularités de la Morgan est son châssis en bois. C'est là que leurs notions rudimentaires en menuiserie vont être utiles à nos amis.
1: Nous avons rapiécé avec une latte de frêne comme celle-ci le morceau manquant. Les manches de marteau sont en frêne, car c'est un bois très flexible qui absorbe les chocs tout en étant léger et résistant. Maintenant... Grâce à cette latte de frêne bien utile, nous avons pu renforcer toute la structure.
2: La restauration de la Morgan a beau avancer lentement mais sûrement, à mi-parcours, aucune des cases du planning n'a encore été validée. Le moteur a bien été déposé, mais il n'a pas été remonté. Le radiateur doit encore revenir de chez le restaurateur. Et la capote est toujours en fabrication chez le passementier. Mais au moins, le châssis et l'habitacle ont été peints. et leur réassemblage peut avoir lieu, à commencer par les roues.
3: Livraison express pour Monsieur Fuzzbot.
0: Elles sont superbes. Fais gaffe à pas te mettre de peinture.
5: Bien serré.
0: Bien serré. Redis-le.
5: Bien serré.
0: Encore ?
5: Encore une fois. C'est ça, ouais.
0: Tout ce que je veux, c'est que cette voiture roule.
5: Tu sais quoi ?
0: Non.
5: Je suis pas sûr qu'elles aillent là.
0: Bah si.
5: Les roues vont bien là.
0: Oui, je pense.
5: J'en sais rien, ça me perturbe. Je trouve cette voiture...
2: Une roue à chaque coin, pas sur cette voiture. Et pendant que Tim applique de l'enduit dans l'habitacle, Fuzz part faire quelques recherches historiques.
0: Comment ça se passe ?
5: Voilà. C'est scellé. L'arrière est officiellement terminé. J'ai remplacé par du bois neuf tout ce qui manquait et ce bloc est solide comme du roc. Mission accomplie, fiston.
0: Très beau travail.
5: Maintenant, j'attaque l'avant.
0: Deux secondes. Avant de faire ça, écoute ce que j'ai lu.
5: Quoi ?
0: L'année où cette voiture a été fabriquée, ils n'ont pas sorti d'exemplaire rouge. Et à l'origine, cette voiture était bleue. Tu vois ces traces de peinture bleu-verte ?
5: T'es en train de me dire qu'on devrait choisir la couleur qui nous plaît avant de deviner celle que Tom voudra ?
0: Je dis qu'il n'y en avait pas de rouge en 1934.
5: Bien sûr, puisqu'elle n'est pas de 1934.
0: D'accord.
5: Alors, même si tu la voulais du bleu le plus profond qui soit, ce n'est pas ta voiture. Dois-je te le rappeler encore une fois ? Nous allons faire venir Richard et Nicole et c'est eux qui en débattront, pas toi.
0: Mais...
5: Pigé, je savais que t'es un mec bien.
0: Mais la bleue qu'on a conduite était superbe.
2: Ce n'est pas la première fois que dans Car SOS, la couleur fait débat. Cette fois, le problème sera vite résolu quand Nicole et son fils auront vu l'avancement du travail. Mais avant qu'ils ne décident de la couleur, que pensent-ils du reste de la voiture ?
0: 3, 2, 1, tournez-vous. Bien.
6: C'est pas la même.
7: Si, sauf qu'il y en a encore moins qu'avant.
6: Ça fait un choc.
0: Ça vous montre l'état dans lequel doit être l'intérieur de l'habitacle. Tout ce qui est caché est peint en noir.
5: On a réparé tout l'arrière. Ça a demandé un boulot considérable, mais c'est d'une solidité à toute épreuve.
6: On ne dirait pas la même voiture.
7: Effectivement.
6: Je la trouve vraiment magnifique. C'est le tableau de bord d'origine.
0: Ouais.
5: Qu'en dites-vous ?
7: Je suis impressionné.
5: Elle vous plaît ?
7: Oui, excellent travail. Quand je vois ce que les gars ont fait jusqu'ici, je me dis qu'ils ont dû trimer car le résultat est magnifique. C'est comme dans un rêve.
5: Vous savez que la couleur d'origine était cette espèce de vert bleu étrange. Sauf que lorsqu'elle nous est arrivée, elle était rouge. Maintenant, toute la question est de savoir de quelle couleur pensez-vous que votre papa aimerait la voir. Ou encore, de quelle couleur aimeriez-vous qu'elle soit ?
0: Bleu, sans hésitation.
7: Rouge.
0: Sûr ?
7: Rouge, absolument.
6: Papa l'a toujours connue rouge.
0: D'accord. J'espère seulement que lorsque j'annoncerai à votre père qu'elle aurait dû être bleue, ça lui ira toujours.
5: 2 litres de peinture rouge suffiront. Emballé, c'est pesé.
2: Le plan est lancé pour stupéfier Tom en 7 jours chrono. Nous lui avons concocté une interview prétexte sur l'histoire de son patelin avec une fausse équipe de réalisateurs télé. Il ne s'attend pas à retrouver à son retour une Morgane rouge rutilante à condition qu'elle soit finie à temps. La voiture a beau commencer à être peinte, il lui manque encore beaucoup de pièces qu'il reste à dénicher, alors que Tim se démène seul.
5: Elle est de 1934. Autant de pièces que possible, s'il vous plaît.
0: Je suis sûr qu'il n'y a personne au bout du fil.
5: Hey !
0: Hey, je te cause !
5: Pardon. Oui, c'est une Morgane F4 de 1934. T'arrêtes ton cirque ?
0: Tu parles vraiment à quelqu'un ?
5: Ferme-la ! Non, pas vous ! Ah bah bravo !
0: Écoute, je te dégote nos pièces les doigts dans le nez.
5: Écoute-moi.
0: Vas-y.
5: Assieds-toi et fais-le à ma place.
0: D'accord, je suis sûr que c'est pas dur.
5: Puisque c'est si facile, commence par rappeler et t'excuser pour lui avoir dit de la fermer.
0: J'ai une meilleure idée. Laisse-moi faire.
5: À plus.
0: C'est ça.
2: Si l'inversion de leur rôle relève du défi, Fuzz a cette fois un plan astucieux.
0: Nous sommes ici au bric-à-brac automobile de Beaulieu. Si je n'arrive pas à y dénicher les pièces d'une Morgane d'avant-guerre, j'accepterai de me faire botter les fesses.
2: Car avec plus de 2000 stands remplis de toutes sortes de pièces et babioles vintage, la foire automobile annuelle de Beaulieu est le plus grand événement du genre en Europe. Et pour Fuzz, l'accomplissement d'un rêve de gosse.
0: J'hallucine, j'ai l'impression d'être au pays du Père Noël. C'est magnifique.
2: Espérons seulement qu'il ne se laissera pas distraire. Oh, trop tard.
0: Regardez, un vieux taxi Austin 12-4. C'est là-dedans que je rêve de rouler tous les jours. Elle est à vendre ?
7: Oui.
0: Vous en voulez combien ?
7: 63 000 euros.
0: 63 000 €.
2: Mais qu'en est-il de nos pièces de Morgan?
0: Voici l'exemple type d'une voiture en parfait état. Elle affiche son âge à juste titre. Et regardez, sous cette trappe se cache une banquette escamotable. Les enfants s'y asseyaient les cheveux au vent, derrière maman et papa qui prenaient place à l'avant.
2: Ce n'est pas gagné. Heureusement qu'à l'atelier, l'un de nos gars reste concentré sur la Morgan.
8: Regardez si c'est pas génial. De quoi est-ce fait? Ça ne vous rappelle pas de l'alu brossé et poli? Eh bien non, c'est juste un effet de peinture. Phénoménal, n'est-ce pas? Il n'y a plus qu'à le mettre en place. Fuzz se l'écoulait douce côté mécanique. Il batifole au grand air parmi des voitures de toute beauté. Voilà. Je veux juste me faire une idée de ce à quoi ça ressemblera, histoire de m'inspirer. Stupéfiant. Voilà, le boulot est fait. Le radiateur est posé. Ça me laisse 40 minutes pour une bonne tasse de thé et un beignet.
2: Ce ne sont pas les beignets qui finiront le travail. Et à la foire auto, Fuzz a un mal fou à trouver ce qu'il faut.
0: Pas de pièces détachées de Morgan? Tant pis. Auriez-vous, par hasard, des pièces de rechange pour une Morgan F4 d'avant-guerre?
7: Non, désolé.
2: Tu vois, Fuzz, ce n'est pas aussi facile que ça.
0: Je suis ici depuis près de 6 heures et je n'ai toujours rien trouvé pour notre Morgan. Je ne peux pas rentrer les mains vides. Aucune pièce de Morgan d'avant-guerre?
7: Non, désolé.
0: Pas grave, merci. Bonjour, vous pouvez peut-être m'aider?
2: Fuzz finit par tomber sur un stand intéressant. Va-t-il enfin trouver tout ce qui lui manque?
0: Marché conclu, merci.
7: Pas de quoi.
0: Au moins, je ne rentrerai pas les mains vides. Je viens de dégoter un accessoire nécessaire pour notre Morgan. Voici un authentique moteur à essuie-glace de 6 volts qui date d'avant-guerre. Génial.
2: On est loin du camion bourré de pièces détachées, mais chaque élément compte.
8: J'ai fait livrer la plupart des pièces manquantes et j'ai demandé aux copains de nous filer un coup de main demain.
0: Super. Tu vois quand tu veux.
8: Tu charges?
0: C'est fait. Courage.
8: C'est quoi?
0: Un moteur à essuie-glace.
8: Rassure-moi, tu retournes bosser là?
0: C'est un 6.
2: C'est sans doute une bonne idée, Fuzz, car l'heure tourne. Alors, tout le monde sur le pont. Tim repart chercher les quelques pièces manquantes, tandis que le reste de l'équipe commence à assembler les panneaux repeints. Et pour les grosses réparations? Le radiateur a été restauré et remonté, la capote est revenue de chez le passementier et le moteur a été nettoyé de fond en comble.
8: Bon, alors Fuzz,
0: ouais,
8: touche pas au moteur, mais grimpe là-dedans. Fais-moi confiance. Je veux essayer de démarrer ce petit bijou moi-même. Alors, mon vieux, démarrera ou démarrera pas? Tu m'emmènes où s'il démarre?
0: À Cockermouth, dans le parc national de Lake District.
8: Où?
0: À Cockermouth.
8: Arrête tes blagues. On va jusqu'à Keswick, d'accord?
0: Va pour Keswick. Allumage des moteurs. 5, 4, 3, 2, 1. Tire le starter. Démarre.
8: Allez, j'ai envie d'aller au parc national de Lake District.
0: Ouais.
8: On réessaie, vas-y.
0: D'accord.
8: Et voilà, c'est parti.
0: Tu sens le vent dans tes cheveux?
8: Tu peux couper.
0: Bien.
8: Allez.
0: T'as un look d'enfer.
8: Ouais, merci beaucoup. Mais c'est elle qui doit avoir un look d'enfer. Il nous reste des masses de boulot. Allez.
2: Maintenant que le moteur fonctionne bien, l'heure est venue pour l'équipe de mettre les bouchées doubles pour la dernière ligne droite avant livraison. Repose et test du circuit électrique, remontage des dernières pièces de carrosserie et bien sûr, pose et essai de la toute nouvelle capote.
0: Ça donne quoi?
8: Génial, ça a de la gueule. Alors, Fuzz?
0: C'est l'une des voitures les plus stupéfiantes qu'on ait jamais retapées. Souviens-toi dans quel état elle était.
8: Tu sais ce que je préfère dans cette bagnole?
0: Quoi?
8: Le toit.
0: Super capote, hein?
8: Je craque.
0: Toute la voiture est craquante. Ouais, comme tu dis, la longueur de ses jambes. Sérieux, je trouve toute la voiture absolument divine.
8: On la lui rend?
0: Comment veux-tu t'y prendre?
8: Pour ça, bonhomme, laisse faire le professeur Shaw. Tu vas comprendre dans un instant.

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1: Tandis que le soleil se lève sur le parc national de Northumberland, une attente fébrile a envahi la petite ville de Rosebery, dont l'un des citoyens les plus dévoués va avoir la surprise de sa vie. Sa fille Nicole est au comble de l'impatience.
2: Visez ça, ma petite dame!
3: C'est pas vrai!
2: Alors? Bonjour, Nicole.
3: Incroyable!
2: Ça va? Je suis content de vous voir. Qu'en dites-vous?
3: Les bras m'en tombent. Quel résultat!
2: Quelle métamorphose!
3: Totalement! Elle n'a plus rien à voir.
2: Tu crois qu'elle apprécie?
4: Non.
2: Elle aime pas,
4: hein? Elle déteste même.
3: Oh là là!
4: Ça doit être la couleur qui la gêne.
2: Possible, ouais.
3: Elle est fabuleuse!
2: Toute la question est de savoir comment on va la présenter à votre papa.
4: Grand dilemme.
2: Il est la star de ma nouvelle émission de télé qui s'appelle Les Héros de l'Héritage, dont je jouerai l'animateur. Tom est bien un personnage réputé dans la région.
3: Oui.
2: Alors je vais l'interviewer sur ce sujet après m'être déguisé en fuzz. Et pour ça, je t'ai emprunté quelques fringues, fuzz.
3: Mon Dieu.
4: Des bottes en caoutchouc neuves?
3: Faudrait les crotter un peu.
2: Donne voir. Bonjour.
4: Ça te va carrément bien.
2: Mon plan consiste à lui parler un moment pendant que vous arriverez par derrière avec son bolide.
4: D'accord. Mais tu te rends compte du boucan que ça fait?
2: C'est pour ça que j'ai prévu des cornemuses pour cacher le bruit.
3: Pas bête.
4: Ben voyons.
2: Je vais me changer. Vous, occupez-vous de cacher la famille et les amis.
4: Ça marche.
3: D'accord.
2: Ça grouille de serpents ici. File ma botte.
3: Parfait.
1: Voici donc le plan. Grimé en professeur d'histoire, Tim fera semblant d'interviewer Tom sur la région.
2: Bonjour, ici le professeur Shaw pour un nouvel épisode des Héros de l'Héritage.
1: Ce que Tom ignore, c'est qu'en plein milieu de leur conversation, Sam Morgan à trois roues entièrement restaurée fera son apparition. Et pour témoigner leur gratitude à l'homme le plus altruiste de la région, non seulement ses amis et sa famille se sont rassemblés, mais la moitié de la ville est venue assister à la surprise de sa vie.
3: Je pense que papa sera submergé par l'émotion. Il risque d'être très ému de voir sa voiture flambant neuve avec tout ce monde autour. Oui, c'est génial de penser à lui en lui faisant une telle surprise. Il va adorer.
1: Et ça n'est pas tout. La section de cornemuses des Rosebery Highlands, financée par Tom, est venue lui témoigner son amitié. On dirait que tout le monde à Rosebery est au courant de la présence de CARSOS, à part bien sûr une seule personne. Tom, ignorant la foule qui l'attend, se prête à une fausse interview télévisée.
2: C'est par là?
5: Oui.
2: D'accord. C'est fantastique. Wow.
1: Tom croit sincèrement que Tim est un vrai prof d'histoire venu enquêter pour son émission sur le cercle de mégalithes qu'il a dressé dans son jardin.
2: Voici un exemple typique du temps phénoménal que vous consacrez à votre communauté. Avec beaucoup de bienveillance, vous lui avez offert un lieu de promenade. Les gens peuvent venir se balader ici librement.
6: Oui, ils entrent ici librement, sans exception, mais nous avons déjà accueilli beaucoup de monde.
2: D'accord.
6: Plein de monde aime cet endroit.
1: Si Tom évoque avec modestie son dévouement pour le bien-être de sa communauté, il est un peu plus loquace dès qu'on le lance sur sa voiture adorée.
6: Ma Morgan se trouve dans le garage qui est là-bas.
2: Vous voulez dire?
6: La F4 à trois roues.
2: D'accord, on y jette un œil?
6: Ah non.
5: Allez, s'il te plaît.
2: Quel est son problème?
6: Elle est dans un sale état. Ça fait presque 50 ans.
2: Vous diriez une épave?
6: Malheureusement, oui.
2: Alors changeons de sujet. Parlons de... je ne sais pas.
6: Mais je suis sûr qu'on pourrait la ressusciter.
1: Il a dit ressusciter? Comme c'est curieux.
2: C'est vous qui avez rassemblé ces mégalithes?
6: Oui, c'est nous.
2: Et qui avez tracé ce cercle pour que les villageois en profitent?
6: Tout à fait.
2: Qu'est-ce que c'est que ce bruit?
6: Bon sang, vous me faites marcher, là. Non, d'un petit bonhomme.
2: Qu'est-ce que c'est?
6: J'arrive pas à le croire.
2: À qui est cette voiture?
6: Ça peut pas être...
2: En vérité, nous travaillons pour l'émission de télévision CARSOS. Et toute la ville a tenu à se rassembler pour vous rendre hommage. Parce que tout le monde ici vous est très reconnaissant pour tout ce que vous faites. Votre fille Nicole? Approchez, les amis! Je vous demande de faire un triomphe à Tom!
6: J'ai l'impression de rêver.
2: Regardez ça.
3: Tu as vu tous ces gens qui arrivent ?
2: À vous l'honneur. Et voilà. Ça fait quoi après tant d'années ?
6: Très impressionnant. Dégagez le passage. J'ai retrouvé mon bébé.
1: La dernière fois que Tom a vu cette chère relique familiale, elle n'était qu'un tas de ferraille et de bois pourrissant. Mais la triste épave s'est métamorphosée et d'une couleur maussade et poussiéreuse, elle est passée au rouge rutilant. Le moteur cassé et rouillé a été remis à neuf et il tourne à merveille. La capote manquante a été totalement refaite pour rendre à cette Morgane la fière allure qu'elle avait à sa sortie d'usine en 1934. Pour la première fois en 50 ans, Tom peut reprendre le volant de la voiture qu'il conduisait dans sa jeunesse.
2: Hey. Comment vous sentez-vous ?
6: Bizarre.
2: Ça fait un bail, hein ? Nicole et Richard nous ont écrit. Alors nous avons mené notre petite enquête dans la région. Nous n'avions encore jamais connu de cas où autant de gens souhaitaient faire plaisir à quelqu'un. Vous avez fait preuve d'une incroyable générosité en consacrant votre vie aux autres. Alors il était grand temps qu'on vous le rende.
6: Merci infiniment.
2: Je vous en prie, vous le méritez complètement.
6: Merci à vous tous. Et surtout à vous.
2: Sans oublier Fuzz, on a fait ça à deux.
4: Je vous en prie.
2: Tom, voici votre insigne de Car SOS.
6: Merci beaucoup.
4: Nous venons de faire un homme très heureux.
2: J'aimerais avoir autant de copains que Tom. Allez, mêlons-nous aux invités.
4: Tu sais quoi ? Tu devrais rester comme ça. T'es génial.
6: Tous ces gens sont venus pour moi. Ça m'a beaucoup touché. Vous faites du stop ?
3: Levez le pouce !
6: Il y avait tellement de gens que je n'ai pas pu parler à tout le monde. Et la section de Cornemuse a joué magnifiquement. Ça m'a beaucoup ému.
3: À bientôt !

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0: Celle-là, elle me plaît. Et je sais qu'elle te plaira aussi. Ça, c'est de la voiture ancienne.
1: De l'entre-deux-guerres, j'adore.
2: Tim et Fuzz sont dans la région de Cambridge pour récupérer une voiture au nom légendaire.
3: I'm singing.
0: Normal, c'est une Singer.
1: Ça veut dire chanteur, c'est vrai.
0: Une Singer Le Mans.
2: La Singer Le Mans est une merveille d'harmonie des années 30. Elle est dotée d'un moteur mélodique et de suspensions exemplaires. La douce mélopée de son moteur a empli d'un son rauque les chemins de campagne. Hélas, celle que Tim et Fuzz vont aller voir a perdu sa voix depuis bien longtemps. Elle appartient depuis 30 ans à John, un agriculteur qui l'a sortie pour la dernière fois au mariage de son fils en 1998. Puis, John est tombé malade. Sa Le Mans, qu'il chérissait tant, s'est réfugiée dans une grange, attendant patiemment son comeback. C'est là que Tim et Fuzz entrent en scène.
1: Pourquoi on est venu avec un van ?
0: Parce qu'on va dans une ferme et que les gens ont l'habitude d'en voir passer toute la journée dans la région.
1: D'accord.
0: Notre cible est une voiture appartenant à John et Jolie, son fils.
1: Je vois.
0: Ils ne sont pas du tout au courant. Ils travaillent à la ferme. Il va donc falloir se la jouer en mode ninja.
1: D'accord.
0: On se faufile, incognito, on subtilise furtivement la voiture, on la met dans le van et on prend la poudre d'escampette.
1: C'est un très bon plan. Ça doit être là.
0: Ouais, sûrement.
2: Tim et Fuzz sont attendus par Amanda, la belle-fille de John. C'est elle qui a fait appel à Car SOS.
0: Bonjour, on vient pour le cheval.
4: Bonjour, oui, bien sûr.
0: Bonjour, Tim et Fuzz. Vous êtes Amanda ?
4: Oui, c'est moi.
0: Super. Où sont Jolie et John ?
4: Jolie travaille. John est dans le cottage là-bas.
1: Où ça, ici ? Ça va être chaud.
4: Vous en faites pas, il sort pas souvent de chez lui.
0: C'est à combien de kilomètres ?
4: De kilomètres ? C'est au bout de l'allée.
1: Il pourrait nous surprendre, alors.
4: Oui.
0: Génial. Bref, où est la voiture ?
4: Elle est là.
0: C'est le cottage ? C'est une blague ?
4: Non.
0: C'est juste là ?
4: Oui.
0: Bon, voyons la voiture. On fait ça vite fait. Fuzz, franchement, c'est du délire.
1: Chut ! Il est à 100 mètres. J'ai fait le moins de bruit possible.
0: Eh ben, on dirait pas. Oh,
1: la classe ! On peut entrer ?
4: Oui, allez-y.
0: Elle a l'air d'être là depuis plus de 50 ans.
4: Elle a servi pour mon mariage.
0: C'est vrai ?
4: Depuis, elle dort ici.
0: Qu'est-ce que t'en dis ?
1: C'est une machine à voyager dans le temps. Elle est phénoménale.
0: Elle est superbe. Vous êtes nerveuse ?
4: Oui.
0: Vous vous triturez les mains.
4: J'ai peur que quelqu'un arrive dans l'allée et nous surprenne.
0: D'accord, Fuzz, écoute. Je te laisse 5 minutes maximum pour inspecter la voiture. Ça te va ?
1: Ça marche.
0: Ne traîne pas. Et si on allait se cacher, nous ? Vous m'offrez le thé ?
4: Oui, sans problème.
0: Et des biscuits ? On va parler de la voiture.
1: Elle est à tomber par terre. J'adore. On va avoir du boulot, mais je suis raide dingue de cette voiture. Toutes les pièces en métal ont rouillé. Regardez-moi ça. Il ne reste plus un seul outil. Mais ça, ce n'est pas très étonnant.
0: Quand on a ouvert la porte du garage, j'ai vu votre visage s'assombrir. Un peu comme si vous retrouviez un vieil ami perdu de vue que vous auriez laissé tomber.
4: Je me dis que c'est ma faute si elle est aussi abîmée. Elle n'est même plus en état de rouler.
0: C'est vrai.
2: Pour en savoir un peu plus sur cette voiture, Tim et Fuzz ont employé la ruse.
5: Elle était très en avance sur son temps.
2: Ils ont prétexté un reportage sur les agriculteurs et leurs machines. Très vite, John s'est mis à nous parler de sa Singer Le Mans achetée en 1982.
6: Je l'ai achetée parce qu'elle traînait sur le bord de la route. Je l'ai trouvée chouette, elle m'a plu, alors je l'ai achetée sur un coup de tête. Je suis comme ça. On ne s'en fait pas.
2: Pendant des années, John et ses fils ont paradé au volant de la Belle. Sa dernière sortie en date, c'était un beau jour d'été 1998. Jolie, le fils de John, a fait en sorte que la Le Mans soit en état de rouler et rutilante pour soigner son arrivée à l'église le jour où il s'est uni à Amanda.
6: Devant l'église, il a fallu que quelques convives la poussent pour qu'elle démarre. C'était une très belle journée. Et le soleil était là.
7: Au revoir.
2: Malgré ses états de service glorieux, la Singer vieillissante a été remisée dans cette grange. Mais elle est restée chère au cœur de toute cette famille.
4: C'est tout un symbole pour Jolie et son père, et pour moi. Et même pour nos enfants. On adorerait qu'ils puissent s'en servir.
0: Elle fait partie des meubles.
4: Oui.
1: La vache, il y a un bon quart de tour de jeu dans le volant. Ça va être amusant sur la route.
0: Pourquoi John n'a pas essayé de la retaper? Qu'est-ce qui s'est passé?
4: Il ne peut plus s'en occuper comme il le devrait. C'est à cause de son état de santé, malheureusement.
0: Qu'est-ce qu'il a comme problème de santé? J'imagine que ça doit être douloureux d'en parler, mais vous pouvez nous le dire?
4: Oui.
2: En 2013, John a présenté les premiers signes de démence. Il a dû laisser sa ferme aux mains de Jolie et Amanda. Outre le fait qu'ils doivent s'occuper de la ferme, Jolie a également la charge de son père.
6: Il a une patience infinie. On est soudés comme ça. Il fait plus pour moi que j'ai jamais fait pour lui.
2: La course contre le temps a commencé. Tim et Fuzz redoublent d'efforts pour rendre à John et son fils une Singer rutilante.
0: Quel effet ça va avoir pour Jolly et son père, John, de pouvoir à nouveau rouler dans cette voiture? Qu'est-ce que ça va leur faire?
4: Ils vont être fous de joie. C'est le genre d'instant qui restera gravé dans leur mémoire.
2: La mission est claire, mais la pression est à son comble. John n'est qu'à 100 mètres de là et Jolly peut rentrer à tout moment.
4: Je crois qu'il est temps de partir.
0: D'accord, pas de problème, on y va.
1: C'est une magnifique voiture de sport. J'ai hâte de la voir à l'atelier. Il y a même encore le macaron.
0: Fuzz, on arrête tout. Il faut qu'on y aille tout de suite. Jolly est sur le point de rentrer.
1: D'accord, on charge.
0: On charge, c'est parti.
1: Pousse, pousse, pousse, pousse, pousse. On y est presque.
0: On a fait la moitié. On y retourne. 1, 2, 3.
1: Doucement, doucement.
0: Combien de temps peut-on garder la voiture avant de la rendre?
4: Disons que je peux les occuper pendant une semaine.
0: Une semaine? J'ai bien entendu?
4: Oui.
0: Fuzz, vous avez déjà restauré une voiture?
4: Non.
0: Une semaine?
1: Une semaine?
0: Oui. Il nous faut combien de temps?
1: Il vaudrait mieux compter à moi. C'est pas simple comme mécanique.
0: Bon, je vous appelle et on fait le point, d'accord?
4: D'accord.
0: Arrangez-vous pour qu'il reste à l'écart.
4: Oui, d'accord.
0: Sinon, tout va tomber à l'eau.
1: À plus.
0: Il a quoi comme voiture si jamais on le croise sur la route?
4: Il a un Freelander.
0: Un Freelander, d'accord. Si on le croise, on se cache. Au revoir.
1: On est tiré d'affaire.
0: Pas encore.
1: Un Freelander?
0: Tu crois?
1: Oui, c'en est un.
0: C'est un Freelander. Bien vu. Alerte Freelander! C'était lui. Tu te rends compte?
1: À 2 minutes près. On vient de sortir de l'allée. Même pas 2 minutes.
0: On peut dire qu'on a eu chaud sur ce coup-là.
2: Donner chaud à ses clients, c'est exactement l'effet recherché par Singer quand ils ont sorti la Le Mans en 1932. Des freins hydrauliques au top, un moteur 4 cylindres d'un litre parfaitement réglé, un vrai petit bolide de course. Cette Singer n'a pas usurpé son nom. Elle a remporté la célèbre course. Mais c'est en 1936 qu'elle entre dans la légende, lors des seuls Jeux Olympiques où figurait une épreuve automobile. Betty Haig a alors remporté une médaille d'or avec une Le Mans 1,5 litre. Dans les années 30, il fallait compter 215 livres pour s'en offrir une. Aujourd'hui, en bon état, elle cote à plus de 20 000.
0: C'est pas vrai! Les freins grippés! On dirait qu'elle pèse une tonne. Allez, on pousse!
2: Tim et Fuzz sont enfin au garage. La magie va pouvoir opérer.
1: Allez, Tim, on pousse! Ça y est.
2: Le temps est compté. Il va falloir rapidement décider ce qui peut être fait et ce qui doit être laissé de côté.
0: C'est dingue ce que ces voitures changent d'aspect quand on enlève le capot.
1: C'est plus du tout la même.
0: C'est clair.
1: En tout cas, ça montre qu'il y a une tonne de boulot. Les chromes sont bousillés et la peinture est à refaire. Il y a des éclats partout, des rayures, des bosses.
0: Je t'arrête tout de suite. Vu le délai qu'on a, on ne pourra jamais la repeindre.
1: Attends un peu.
0: Non. Imagine un peu que John aille à sa grange et voit qu'elle n'est pas là. C'est un fan de l'émission. S'il découvre le poteau rose, on est fichu. Il faut qu'on fasse le maximum en un minimum de temps. À toi de voir, mais on est loin d'avoir 200 ou 300 heures.
1: D'accord, ça marche. On ne la peint pas.
0: On ne refait pas la peinture.
1: Par contre, on va faire en sorte que le reste en jette un max.
0: Là, je te suis.
1: Ça redeviendra une voiture attachante et qui roule.
2: Le compromis étant trouvé, l'odyssée de cette Singer Le Mans va pouvoir commencer.
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2: C'est bon tout le monde? On lève.
3: Dans quelques instants, cette petite merveille va révéler ses secrets les plus intimes.
4: Tout ce que j'espère, c'est que ce ne soit pas la douche froide.
2: On va avoir beaucoup de boulot, c'est sûr.
3: C'est l'heure de vérité.
4: Pince-toi le nez,
2: on se jette à l'eau.
4: Non, mais c'est une blague. Regarde, des termites.
2: Ouais.
4: La structure est en bois.
2: Le châssis est en acier. Et il est bon.
3: Après 17 ans passés dans une grange, il semble que les problèmes soient essentiellement cosmétiques.
5: Tim.
4: Ouais.
2: Viens voir un peu ça.
3: J'ai bien dit, il semble.
4: Quoi?
2: Regarde ça. Le moteur est complètement serré.
4: On dirait bien. Super, la nouvelle.
2: Okay. Tu vois?
4: C'est génial. Bon, je te laisse, j'ai piscine. Au revoir.
3: Un moteur serré, c'est un gros problème. Il va falloir très vite établir quelle en est la cause et comment y remédier.
2: Il va falloir qu'on démonte tout le haut moteur pour qu'on puisse jeter un œil à l'intérieur et voir ce qui se passe.
4: Absolument.
2: Et voilà. Première surprise sur ce moulin, et pas des moindres, un arbre à cames en tête. Incroyable.
4: C'est clair.
2: Pour les années 30,
4: c'est dingue.
2: C'est dire si cette voiture était d'avant-garde. Allez, on lève. Vers l'avant. Voilà. Tu es prêt à m'aider? On soulève cette partie-là. Merci. Et voilà, c'est là que ça coince.
4: De l'eau, de la rouille.
2: Ouais.
4: C'est serré.
2: J'espère que ça va réussir à pénétrer.
3: Une infiltration d'eau a fait rouiller un piston qui s'est retrouvé coincé dans son cylindre. Il va donc au moins falloir changer cette pièce.
2: On va s'amuser avec ce moteur.
3: À force de faire en sorte que l'allemand démarre...
4: Regardez-moi ça, c'est tellement ingénieux. Cette voiture est magnifique. Enfin, elle le sera.
3: Et à Tim de s'assurer qu'elle ait un minimum d'allure.
4: Je suis en train d'établir les priorités. Déjà, il faut refaire le volant. Il est dans un état pitoyable. À mon avis, il est fait en bakélite ou quelque chose du genre. La matière a séché et craquelé, comme les pièces en cuir ou les boiseries. J'ai réussi à convaincre Fuzz de ne pas faire la peinture, mais regardez les roues. Elles ont besoin d'un bon lifting. Il y a de la rouille partout, sur les rayons, sur la jante, et même sur les freins à tambour. Faut tout refaire.
3: Outre le volant qui doit être refait, les jantes vont devoir subir une solide cure de jouvence, être polies et repeintes. C'est un travail de spécialiste. Par chance, Tim en connaît un. Mais bien sûr, il ne l'a pas appelé.
4: Dans cette émission, on fait toujours tout sur le fil du rasoir. J'aimerais tellement qu'on me dise un jour, « Tim, content de te voir !» D'accord, on te fait ça tout de suite. Allez. Salut ! Pete ! Allô ? J'adore ce jeu. J'y joue sans arrêt. Range Rover, Jaguar, VTS, Audi. Pete ! Mais il est où ? Ah, te voilà.
6: Salut.
4: Comment ça va, mon ami?
6: Ça va bien.
4: J'ai un truc à te montrer.
6: Qu'est-ce que c'est, cette fois?
4: Un jeu de roues à retaper, genre pour hier, comme d'habitude. Sinon, t'as bonne mine, hein? T'as rajeuni?
6: Tim, on a des tonnes de commandes en attente, tu sais.
4: Allez, s'il te plaît.
6: Regarde pas comme ça.
4: S'il te plaît.
6: Arrête, Tim.
4: T'as pas l'air de plaisanter, là.
6: J'ai une boîte à faire tourner.
4: Bon, d'accord.
6: Je peux pas.
4: J'ai une idée. Trouve-moi 10 jantes, et si je reconnais à quelle voiture elles appartiennent, je gagne une place dans la file d'attente à chaque fois. Et avec un peu de chance, je passe en tête.
6: Tu veux faire ça?
4: Carrément.
6: D'accord. Mais j'ajoute un handicap. À chaque fois que tu te trompes,
4: ouais.
6: Tu recules de 2 jours. Ça marche?
4: C'est parti.
6: Je te prépare ça.
4: J'ai hâte de commencer. Je vais faire des étincelles.
6: À tout de suite.
4: C'est ça. Génial.
3: De son côté, Fuzz a trouvé un autre problème de taille. Il a dû apporter le bloc moteur chez Brian, sorte de capitaine flamme de la mécanique.
2: Le problème, c'est qu'on a trouvé pas mal de fissures au niveau du bloc moteur. J'espère que Brian va pouvoir faire quelque chose. Brian ?
6: C'est pas désespéré. Il y a quelques fissures importantes.
2: C'est sûr.
6: Dans des endroits sensibles.
2: Je pense qu'au milieu, par ici, ça ne devrait pas poser de problème. Par contre, dans cet angle-là, ça m'a l'air un peu délicat. À ton avis, quelles sont mes chances que ça marche?
6: C'est tout ou rien. Ici, c'est l'huile qui passe.
2: Ouais.
6: Et là, c'est l'eau.
2: D'accord.
6: Et le pas de vis a été agrandi. Ça, c'est pas bon.
2: Je vois.
6: L'huile ne doit pas se mélanger à l'eau.
2: C'est sûr.
6: Il va falloir qu'on fasse une découpe ici et ici. Et qu'on la fasse descendre.
2: D'accord.
6: Et ça permettra de remplacer le pas de vis.
2: Ça a l'air sacrément compliqué à faire.
6: Ouais. Et si ça ne marche pas, le bloc sera bon pour la ferraille.
2: D'accord. Et là, ça serait un problème. On risque d'avoir du mal à trouver un moteur d'origine.
6: C'est sûr. C'est du 50-50.
2: Carrément ?
6: Une chance sur deux, ouais.
2: Alors on va dire que je prends les bons 50 et je vous laisse les autres.
6: D'accord, d'accord.
2: Je vous passe un coup de fil dans deux jours pour prendre des nouvelles.
6: On va voir ce qu'on peut faire.
2: Super, merci Brian. Je te laisse travailler.
6: À plus.
2: ...50% de chance, c'est pas la panacée. Il va falloir que je trouve un plan B. Soit je trouve un moteur Singer identique, mais les chances sont presque infimes. Soit on envisage de le remplacer par un moteur et une boîte de vitesse différents. Mais qu'est-ce que le propriétaire va en penser? Moi, ça me plairait pas.
3: Ce brave moteur vit peut-être ses derniers jours. De son côté, Tim est prêt à tenter de remonter la file d'attente.
6: C'est bon, Tim.
7: C'est quoi ça?
6: C'est un nouveau jeu, la jante de la fortune. Je t'explique les règles?
7: Ouais.
6: On te montre une jante, tu as 3 secondes pour deviner d'où elle vient.
7: D'accord, 2, ça ira.
6: Ensuite, on passe à la jante suivante.
7: Compris, vous êtes prêts?
6: On y va, c'est parti.
7: BMW E46 M3.
8: Bang!
7: Ouais, Nissan R35 GTR.
8: Ouais!
6: Ouais.
7: Je sais. Une Ford type A.
8: Yes!
7: 3 sur 3, pas mal. Allez, envoyez la suite, c'est parti. Qu'est-ce que c'est que ça? Ça, c'est une Golf GTI Mark II montée en BBS.
6: Faux.
7: Quoi?
8: Oh, non,
7: c'est une BM E30. Oh, c'est pas vrai.
6: Faux. 2 jours dans la vue.
8: Stop cheering.
7: Ne faites pas ouais quand j'ai faux.
8: C'est pas possible.
7: Bon, qu'est-ce que c'est que ça? J'en sais rien du tout.
6: C'est une Ford Mustang.
7: Sérieux? Un Range Rover.
6: Faux.
7: Une Mercedes. Bon, j'arrête de jouer à ce jeu. C'est n'importe quoi.
6: C'est les règles. Tu as une chance de te racheter. On joue ta victoire sur cette jante-là.
7: C'est pas vrai. Si je gagne, je passe devant. Vous êtes prêts?
6: Tu veux un indice?
7: Ouais.
6: Ça va sur un véhicule à 2 roues et sans moteur.
7: C'est une caravane.
6: Gagné.
8: Ouais!
7: Alors je passe devant?
6: Ouais.
7: C'est génial! Merci à tous et merci aux téléspectateurs.
3: Les jantes de la Singer sont maintenant en tête de liste. Un petit passage au ponçage, on vaporise une généreuse couche d'après, un soupçon de peinture verte et de vernis, et le tour est joué. Au garage, les opérations cosmétiques se déroulent à merveille. Les panneaux de porte sont refaits entièrement et le châssis est nettoyé en profondeur avant d'être repeint. Il n'y a que le moteur qui cause quelques sueurs froides.
2: On n'est pas bien, là, à la fraîche? J'adore.
3: Fuzz, qui doit se résoudre à attendre le verdict, a décidé de proposer à Tim une activité de plein air.
7: Juste une question. Qu'est-ce qu'on fait à se balader en pleine cambrousse alors qu'on a 1 tonne de boulot sur la Singer et que je doute qu'on trouve des pièces par ici?
2: Tout simplement parce que c'est ici,
7: ouais,
2: qu'on trouve des Singer Le Mans. Bienvenue à l'Auton Park, Tim. On va avoir un aperçu de ce qu'on peut attendre d'un de ces bolides.
7: Super!
2: Et au passage, on va voir comment il se comporte sur circuit. Enfile ton casque.
7: On va faire du circuit?
2: Oh oui.
7: Excellent!
2: Le truc...
7: Joli casque!
2: C'est d'arriver à grimper. Allez, on commence par une jambe. Voilà. À toi. C'est ça. Non, la jambe en dernier. C'est ça. On va avoir un problème. J'arrive pas à démoyer.
7: C'est pas vrai. Tu veux que je le fasse?
2: Oui. Enlève ta chaussure.
7: D'accord.
2: C'est ça. Passe ta jambe par-dessus la mienne.
7: C'est bon. Je suis dessus, là?
2: Ouais, tu le sens?
7: Ouais, ça y est, j'ai débrayé.
4: C'est bon.
2: Super. Embraye.
4: J'embraye.
2: Génial.
4: Ça marche.
2: Et c'est parti.
4: Attention, j'embraye.
2: Oh.
4: Punaise. Ça a craqué.
2: Les voitures de l'entre-deux-guerres sont fabuleuses. Elles te forcent à rester totalement concentré.
4: C'est sûr.
2: Embraye. Débraye. C'est comme faire du rodéo sur un alligator. C'est du délire. Embraye.
4: Embrayer, débrayer.
2: Excellent, accroche-toi.
4: C'est marrant, je trouve.
2: Et la ligne d'arrivée.
4: C'est pas très pratique comme façon de conduire.
2: Aïe. Désolé.
4: Tu m'as écrasé le pied.
2: Désolé.
4: Grand malade.
2: On manque de place.
3: Revenons aux choses sérieuses. Fuzz attend fébrilement des nouvelles du moteur de la Singer.
2: Salut Brian, comment ça va?
3: Il passe un coup de fil à Brian en espérant que l'opération a réussi.
2: Génial, c'est super. Je t'envoie quelqu'un pour le récupérer très rapidement.
3: Et les nouvelles sont bonnes.
2: Merci Brian, à plus, salut.
3: Pour remettre le moteur en service, Fuzz a besoin d'au moins un piston neuf pour remplacer celui qui était rouillé. Une bagatelle pour une voiture de plus de 80 ans. Et même si Tim en a localisé un, il se trouve qu'il n'est pas à vendre.
4: J'ai trouvé un type qui a 4 pistons neufs. Il m'en faut un seul. Je n'ai plus qu'à réfléchir à comment l'embobiner pour le lui arracher de ses doigts crochus. C'est parti.
2: Pousse.
3: Tim et Fuzz ont pour mission de restaurer une Singer Le Mans de 1934 pour un père et son fils.
2: Ça redeviendra une voiture attachante et qui roule.
3: La voir en état de rouler à nouveau représenterait beaucoup pour eux.
9: C'est le genre d'instant qui restera gravé dans leur mémoire.
3: L'opération se déroulait à merveille jusqu'à ce que nos deux héros réalisent qu'un piston rouillé risquait de tout faire capoter.
2: Regarde ça.
4: De l'eau, de la rouille, il est serré.
3: Heureusement, Tim a flairé la piste d'un des quelques rares pistons en circulation. Sauf qu'il n'est pas à vendre.
4: On y est. Souhaitez-moi bonne chance. Bill !
6: Bonjour.
4: Vous êtes dur à trouver. Vous imaginez pas la galère que ça a été.
6: C'est vrai qu'on est bien caché.
4: J'ai une Singer Le Mans et j'aurais besoin de quelques pièces détachées. Un cache-culbuteur, un collecteur, ce genre de trucs. Des bougies et que de l'original si possible.
6: Ça devrait pas poser de problème.
4: En ouvrant le moteur l'autre jour, on a vu qu'un des pistons était HS.
6: D'accord.
4: Je sais que c'est pas facile à trouver. Et d'après ce que j'ai compris, vous êtes un des seuls du pays à en avoir en stock.
6: Oui, j'en ai un jeu pour ce moteur. Mais c'est vrai que c'est dur à trouver. Ils viennent de Malaisie.
4: De Malaisie?
6: Oui, c'est ça.
4: Vous voulez dire l'île?
6: Oui.
4: Je peux les voir? Juste pour jeter un œil?
6: Je peux vous les montrer, mais pas vous les vendre. J'en ai besoin, désolé, mais vous pouvez les voir. Les voilà. Ce sont les pistons montés à l'origine.
4: Et vous avez même l'emballage, c'est dingue.
6: Ce sont des Covmo état neuf.
4: Enveloppe lissée, sans claquement, faible consommation d'huile, fabriquée en Angleterre par Covmo.
6: Vous avez vu leur état? Ils sont comme neufs, absolument nickel. Et ils sont complets.
4: Vous connaissez Indiana Jones?
6: Oui.
4: La quête du Graal?
6: Oui.
4: Ça, c'est pareil. Combien ça coûte?
6: Dans les 300 livres.
4: Je vous en offre 305.
6: Désolé, mais je ne les vends pas. Peu importe ce que vous en offrirez.
4: 307.
6: Non.
4: 600?
6: Non, désolé.
3: Tandis que Tim tente de mener la négociation impossible, Fuzz admire le travail d'expert de Brian sur le bloc moteur.
2: Quel boulot extraordinaire! Il a réussi à faire des inserts en fonte tout neufs ici, ici et ici. Il n'y a plus aucune fissure. Et la partie arrière, ici, a été totalement retapée. C'est vraiment magique. Je suis impressionné. Je n'ai plus qu'à lui rendre sa classe d'origine en passant un petit coup de peinture.

0: De son côté, Tim a réussi à convaincre Bill de lui donner le numéro de son client.
1: Je suis dans une situation désespérée, je vous en supplie.
0: L'embobinage peut commencer.
1: C'est vrai ? Je vous passe Bill pour que vous lui disiez avant de changer d'avis. Quittez pas, hein ? Merci. Bill, c'est Al, il va vous parler.
2: Ouais. D'accord. Al ? Je vois. Il a dit que vous pouviez prendre un piston.
1: Merci mille fois. Merci Al, vous me sauvez.
2: Je me demande bien ce que vous lui avez dit.
1: Ça, ça va me sauver la vie. Vous n'imaginez pas le soulagement dans mes bras.
2: Allez, au revoir.
1: Merci. J'y crois pas, j'ai réussi.
0: Tout va pour le mieux. Grâce à ce piston, le moteur va pouvoir être réparé. Le nouveau circuit de refroidissement a été intégralement refait pour remplacer celui qui tombait littéralement en poussière. Et il était temps. Les garçons ont droit à une visite surprise. Amanda, qui a fait appel à Car SOS, a décidé de passer voir l'avancement des travaux.
1: Fuzz, voilà Amanda.
3: C'est vrai?
1: On lui montre?
3: Pourquoi pas?
1: C'est à quel sujet?
4: Je voudrais voir la voiture.
1: Entrez. Fuzz, on arrive. Attendez. 3, 2, 1. Et voilà.
3: Super. On a tout démonté.
4: La vache, je m'attendais pas à ça.
1: C'est vrai?
4: Elle est loin d'être terminée. Il n'y a plus de moteur. Où sont les roues?
1: Pour l'instant, elles sont quelque part. Vous faites la tête?
4: Non, pourquoi?
1: Alors vous êtes impressionné par ce qu'on a fait.
4: Est-ce qu'il y a quelque chose que vous avez fini?
3: Le bloc moteur a été repeint, en vert.
1: C'est quoi ça d'ailleurs?
4: Ce sont des photos de la voiture quand on l'a sortie pour le mariage.
1: Faites voir qu'on vous complimente sur votre robe.
3: Attendez, c'est votre mari ce gaillard?
4: Oui.
1: C'est un beau bébé, dites donc.
4: Oui.
1: Faut être robuste pour être fermier.
4: C'est un ancien rugbyman, il est costaud. Mais son frère l'est encore plus, il fait 1m95.
1: Sacré morceau.
3: Ouais.
5: Ok, cool.
1: Vaut mieux qu'on ait fini dans les temps, alors. Ça va très bien se passer. Non, sincèrement, on va pouvoir rendre la voiture à John et Jolie à temps. Pour le scénario, qu'est-ce qu'ils aiment?
4: Les avions de 39-45.
3: D'accord, eux aussi. J'en connais un autre qui adore ça.
1: Je suis fan. L'Imperial War Museum de Duxford.
4: Oui.
1: On y trouve des tas de vieux coucous de cette époque. Vous pensez que vous pourriez y attirer John et Jolie?
4: Oui, j'en suis même sûr.
1: Alors on fait ça. Appelez-le pour jeudi prochain. Tout de suite.
6: Allô?
4: Jolie, j'ai des entrées pour un truc très intéressant.
6: C'est vrai?
4: Des entrées pour le musée de Duxford.
6: Sérieusement? Génial! Ça fait une éternité que j'y suis pas allé.
4: Je crois que c'est pour jeudi prochain. Tu serais disponible?
6: Ouais, j'en profiterai pour faire un détour. J'ai croisé Ernie l'autre jour, il m'a dit qu'il avait une tronçonneuse qui ne lui servait à rien.
4: C'est vrai? Excellent.
6: À tout à l'heure.
7: Une tronçonneuse?
4: À plus tard, salut. Vous avez intérêt à assurer, parce qu'il doit récupérer une tronçonneuse le même jour.
3: Jeudi prochain, donc?
4: Oui.
1: D'accord. Bon, on vous met pas dehors, mais on a du boulot.
4: Pas de problème.
3: Merci d'être passé.
1: C'est la première fois qu'on me menace.
0: L'affaire est entendue. La Singer rutilante va retrouver John et son fils dans un hangar de l'Imperial War Museum de Duxford. À une semaine du délai, il va falloir écraser le champignon. Les nouvelles suspensions sont posées, le circuit électrique testé. Et le plus important, le moteur désormais retapé à neuf va enfin recevoir son tout nouveau piston. Il reste un défi à relever pour Tim, faire subir au vieux volant craquelé un petit lifting. Il a trouvé l'homme de la situation. Mais bien sûr, il ne l'a pas prévenu. Il tente donc une approche inédite avec supplément fromage.
2: Bonjour.
1: Bonjour, comment ça va? On vient d'ouvrir une nouvelle pizzeria plus bas. Le Papa Chichi. Papa... Papi... Papo Pizza. La Papa Chichi Pizza. Mon patron voudrait vous offrir une dégustation.
2: C'est gentil.
1: Pas mal, hein?
2: Ouais, c'est un volant. C'est chouette, j'adore.
1: Tant que je suis là, le volant de ma camionnette est dans un drôle d'état.
2: Ah ouais?
1: Vous pouvez jeter un œil?
2: Amenez toujours.
1: Je vous laisse ça.
2: Excellent.
1: Il a mordu à l'hameçon, super. Le voilà. C'est un joli volant, mais il en a vu des vertes et des pas mûres.
2: On s'occupe de ce genre de pièces, justement.
1: Vous en avez fait des comme ça?

0: Oui, il y en a même le moule. Mais il est dans un tel état qu'on va devoir retirer tout le plastique, mettre l'armature à nu et couler à nouveau le revêtement. Vu son âge, il est bien conservé.
1: Vous trouvez ?
0: D'abord, de la cire. C'est pour faciliter le démoulage.
1: C'est pas mal. Ça marche pour les cheveux aussi ? J'ai la coupe casque.
0: Ouais, ça devrait marcher.
1: J'ai les cheveux tout aplatis.
0: Ensuite, ce qu'on va faire, c'est couler le polyester.
1: D'accord. C'est le revêtement qui recouvre le volant et qu'on sent dans les mains.
0: C'est ça.
1: C'est le moule ? Incroyable.
0: On étale bien la couche de polyester.
1: C'est génial. Vous pourriez presque étoffer votre activité en faisant des lunettes de toilette.
0: Pourquoi pas, bonne idée.
1: C'est pas grave si on déborde ?
0: Non, pas du tout.
1: J'adore.
0: On doit laisser prendre une demi-heure. On goûte cette pizza ?
1: Qu'est-ce que ça donne ?
0: Super, merci.
1: De rien.
0: Bon appétit. Un régal.
1: Diriez-vous que c'est le plus beau jour de votre vie ?
0: Non, pas vraiment.
2: Du côté du garage, la situation est tout aussi appétissante.
3: Voilà, le nouveau piston est en place. Les autres ont été nettoyés. Ce moteur devrait ronronner.
4: Prêt ?
3: C'est bon. Encore, on y est. Voilà les silent blocks du moteur. Ils ne sont plus tout jeunes, mais ils sont d'origine. À mon avis, ils vont faire la blague. On va les réutiliser, je pense. Le tour est joué. On n'a plus qu'à remettre les vis. J'adore ces vieilles voitures.
2: Revenons à nos volants. Steve ajoute une couche de fibre de verre et entame la dernière étape, cruciale.
1: On étale la garniture à proprement parler qui va entourer l'armature du volant. Elle sera nettement plus résistante.
0: J'imagine.
1: Et maintenant, on va pouvoir placer l'armature dans le moule. Je l'enfonce jusqu'à ce que ça déborde, c'est ça ?
0: Ouais, pas plus.
1: D'accord.
0: On prend l'autre moitié et on la positionne bien dessus.
1: Et c'est tout ?
0: Bien au centre.
1: On serre les boulons.
0: C'est ça.
1: On commence par ceux du milieu.
0: Le milieu d'abord. Et on n'a plus qu'à attendre 30 minutes.
1: Qu'est-ce qu'on fait en attendant ?
0: On finit la pizza, non ? C'est bon, on ouvre le moule, on pose ça là.
1: Punaise, visez-moi ça. Quelles sont les prochaines étapes maintenant ?
0: On va polir le matériau et le peindre.
1: D'accord.
0: On donnera un effet marbré avec la peinture. Et voilà le résultat.
1: C'est incroyable. J'en reviens pas.
2: Du côté du garage, les progrès sont plus laborieux.
3: Il s'étouffe.
0: Il y a un problème d'admission.
2: La réanimation du moteur s'avère plus compliquée que prévu. Et Fuzz sent le stress monter en lui.
3: Donc, on a une voiture qui ne démarre pas, qui ne tourne pas, vu qu'elle n'a pas de volant. On ne sait pas si elle surchauffe. En bref, on ne sait pas du tout si elle fonctionne. Et il nous reste moins de 24 heures. Je dois avouer que ça commence à m'inquiéter. Ah non, me fais pas ce coup-là à ce stade.
1: Tu m'as l'air grognon. Pourquoi tu boudes ?
3: On n'a plus qu'une journée. Le moteur ne démarre pas, on a les mauvaises durites de frein et tu as fait un sourire sur un carton. Super.
1: C'est pour te détendre. Je savais que tu ferais la tête.
3: Ouais, allez.
1: Tu veux retrouver le sourire ?
3: Montre.
1: Alors regarde-moi ça. J'espère que t'as des sous-vêtements étanches.
3: C'est pas vrai. Attends, mais c'est la grande classe. J'adore.
2: Et ce n'est pas fini.
3: Qu'est-ce que c'est ? Là, j'ai le sourire.
1: Une sangle en cuir, doublé agneau pour le capot.
3: Fais voir la banquette. Elle est magnifique.
2: C'est fou ce que quelques détails changent la donne.
3: Allez, de l'essence, on va voir si ça démarre. Tu sais ce qu'il te reste à faire. Encore un coup.
1: Attends un peu.
3: Super, ça risque pas de marcher. Il y a eu un petit... Allez.
1: Je sens que c'est bon.
3: Oui ! Génial ! Il tourne. Hop là !
1: Ça a marché, je m'occupe de la plaque.
3: D'accord, bonne idée.
1: Allez.
2: Et voilà un moteur qui ronronne. mais il reste encore une journée pour les derniers détails. Les roues sont posées, la peinture polie, et la plus importante de toutes les finitions, la plaque minéralogique est poncée par Tim en personne.
1: Regardez, elle est comme neuve.
2: Cette Singer est prête à sortir de sa retraite pour faire son grand retour sous les feux de la rampe.
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5: Le grand jour est enfin arrivé. C'est l'Imperial War Museum de Duxford, près de Cambridge, qui a été choisi comme cadre pour le plus grand plaisir de Tim.
6: C'est le paradis. T'es dans un de mes rêves.
7: C'est chouette.
6: Je t'assure, regarde ça. Je vois un swordfish. Il y a même un mosquito.
7: J'adore. Bois étoile.
6: Et le Concorde.
7: J'ai une anecdote sur le Concorde.
6: C'est vrai?
7: Quelle machine fantastique.
6: On fait tout petit à côté. C'est l'avion en papier de quand on était petit. On dirait un fer de lance.
7: Oui, c'est vrai. Et je peux te dire que c'était impressionnant de voler à son bord. Quand je suis allé à New York...
6: Quoi?
7: J'ai pris le Concorde pour New York 2 fois.
6: Qu'est-ce que tu racontes? Arrête ton char.
7: Je t'assure, j'étais une rockstar à l'époque.
6: On a une voiture à rendre. C'est bon, ne me prends pas pour une buse.
5: Bref, ce n'est pas le Concorde qui nous intéresse, mais la Singer Le Mans qui attend son maître. Elle est désormais comme neuve, comme vont pouvoir en témoigner les amis et la famille de John et Jolly.
7: Et voilà le travail.
6: Essayons de nous mêler à la famille.
7: Ouais, comme ça, à l'air de rien.
6: Allez, arrêtez de faire et donnez-nous votre avis.
8: Magnifique. C'est impressionnant, vous avez assuré.
6: Vous pensez que ça va leur plaire?
8: Absolument.
9: Ils seront ravis.
8: Jolly va être aux anges, et John aussi.
6: John connaît l'émission? C'est déjà le cas pour Jolly.
9: Ouais.
8: Oui.
6: Donc il va nous reconnaître.
8: Oui.
6: Alors, j'ai imaginé un plan qui a des chances de fonctionner. Je vais faire semblant de présenter un programme sur l'aviation.
8: D'accord.
6: John et Jolly sont là parce qu'ils ont gagné 2 billets. Ces billets leur donnent droit à une photo prise devant l'un des avions les plus emblématiques du musée. Ah oui, désolé, je t'avais pas expliqué.
7: Oui, on dirait bien.
6: Alors, écoute, justement.
7: Mais j'écoute.
6: Je vous explique la ruse. Je vais présenter l'émission, donc. Vous allez débarquer, interrompre le tournage, on va faire une photo et bim, on dévoile la voiture et c'est plié.
7: Et voilà.
6: On rend les clés et retour à la maison. Est-ce que c'est bon pour tout le monde?
8: Ouais.
6: C'est génial.
5: La Singer est installée dans un des hangars du musée.
6: Évite de rentrer dans le Spit, ça vaut 2,5 millions.
5: Elle est placée près d'une légende de l'aviation, un Spitfire.
6: Doucement.
5: Une fois les rubans de mariage installés, elle est habilement camouflée. Notre fausse chargée des relations publiques et un photographe filment l'arrivée de la famille.
9: C'est parti.
5: Tout le monde arrive au guichet, pile dans les temps. Amanda est venue avec Jolly et John, mais aussi avec ses filles, ignorant bien sûr ce qui se trame. Elles sont ravies à l'idée d'être elles aussi prises en photo. Tandis que tout ce petit monde approche...
6: Allez, on rentre.
5: Les amis et la famille sont cachés dans une pièce voisine.
6: Attendez, je viens de voir Amanda.
9: Ouais, c'est elle.
6: Ils sont tous là, c'est bon, que la fête commence. Cachez-vous. Action.
7: À tout de suite.
6: C'est bon, on est prêt? Allez.
9: 3, 2, 1...
6: Le Spitfire a acquis ses lettres de noblesse lors de la bataille d'Angleterre.
5: Tout se déroule comme prévu. John et Jolly font leur entrée.
6: Parmi tous les pilotes ayant volé à son bord, l'un d'eux a été...
5: Tim campe à merveille son rôle de présentateur stressé.
6: L'espérance de vie moyenne pour un pilote de Spitfire était... Il y a un bébé qui pleure. Il y a qui ce bébé?
5: C'est le signal convenu pour que le photographe fasse son entrée.
9: On aimerait prendre quelques photos avec les vainqueurs d'un concours. Vous en avez pour longtemps?
8: Désolé, mais on vient de commencer. Je sais pas si...
6: Vous voulez prendre vos photos? Allez-y. Cette phrase n'a ni queue ni tête.
9: J'adore le Spitfire.
7: Attention, c'est pour bientôt.
9: On essaie par ici.
6: Qu'est-ce que vous faites? C'est pourquoi?
9: Ce sont des photos pour le magazine.
6: Ah, d'accord.
9: Ce sera pas long.
6: Je peux me joindre à vous?
8: Oui.
6: Super. Juste 1 minute, d'accord?
5: Et voilà. Jolly John et la voiture sont réunis.
6: Je vais vous raconter l'histoire d'un de ces héros, Ludwig Paskovic.
5: Tim va enfin pouvoir dévoiler la véritable raison de leur présence ici.
6: Bien sûr, Ludwig adorait son Spitfire, mais également sa fantastique voiture de course, avec laquelle il se pavanait sur le tarmac. Ludwig n'a hélas pas survécu à la guerre, mais sa voiture, si. Et c'est rutilante qu'elle est apparue pour vivre une de ses heures de gloire un beau jour de 1998 pour le mariage de Jolly et Amanda.
9: C'est pas vrai, j'en reviens pas. C'est génial.
6: On a assuré, non ?
8: Oui, bravo.
9: Où est Fuzz ? C'est incroyable.
7: Bonjour, ça va ? Alors, elle vous plaît ?
6: Je peux discuter avec votre père ?
9: Bien sûr.
6: J'aimerais vous parler. C'est votre voiture, c'est bien ça ?
9: Oui, en effet.
6: Qu'est-ce que ça vous fait de la voir à nouveau en état de rouler ?
9: C'est... J'en perds mes mots.
6: Elle vous plaît ?
9: C'est stupéfiant. Totalement stupéfiant.
6: Ça va ?
9: Je vais verser ma larme. T'es content, papa ?
5: Cela faisait bien longtemps que cette voiture n'avait pas fait couler de larmes de joie. Il y a quelques semaines, elle était à l'abandon dans une grange. Son moteur était quasiment irréparable. Il est maintenant prêt à monter dans les tours et à chanter comme jamais. Ses jantes, rongées par la rouille, sont désormais rutilantes et prêtes à avaler le bitume. Et son volant hors d'âge resplendit aujourd'hui de beauté. Il ne demande qu'à être pris en main et à enchaîner les virages.
6: Qu'est-ce que ça vous fait de voir cette voiture et de savoir qu'elle roule à nouveau ?
9: Je ne sais pas. Ça fait un peu cliché ce que je vais dire, mais ça force le respect. C'est tout ce que je peux dire.
6: Elle représente beaucoup pour vous.
9: Oui, bien sûr. Énormément. Et je n'ai plus beaucoup d'années à vivre. Mon père n'a plus son permis, alors c'est moi qui conduirai. Il me l'en retirait. Mais rien que le fait de le conduire quelque part, de l'amener au pub, ce sera déjà quelque chose de fantastique. Je sais qu'il prendra beaucoup de plaisir.
6: Il ne me reste plus qu'une chose à dire. John, Jolly, le père et le fils, bienvenue au club Car SOS.
9: Fantastique. À toi de jouer. Vas-y. Quel son !
6: Alors ?
9: Quel souvenir !
6: Ça vous rappelle le mariage ? Dépêchez-vous d'aller à l'église ! Vous allez être en retard. Allez, filez.
7: C'est génial de les voir tous les deux.
6: Ouais.
7: Ils vont pouvoir profiter de cette voiture comme j'ai profité du Concorde.
6: Arrête un peu avec tes bobards.
7: Tu me crois pas ?
6: Sérieusement, t'as volé en Concorde ?
9: Elle se conduit plutôt bien.
10: Ouais,
9: elle en a sous le capot. J'adore. Désolé, la vitesse a craqué.
10: Tu appelles ça craquer ?
9: Ils ont eu raison de la sortir de la grange.
10: C'est à peine croyable. Jamais je n'aurais cru que ça arriverait.

0: 63 km de l'arrivée. On voit le peloton qui maintient ce retard à moins d'une minute par rapport aux échappés. Et là, on est en train de survoler le massif de Châteaubourg, Crussol, Soyon. Bon, je crois qu'habituellement, on dit plutôt le massif de Soyon, enfin, communément, c'est le même massif, classé Natura 2000, espace naturel sensible. Ça signifie quoi ? Ça signifie que sa biodiversité, évidemment, est protégée. Puis vous apercevez le château de Crussol. C'est une ancienne forteresse qui veille depuis des siècles sur la vallée du Rhône et sur ses coteaux plantés de vignes. Et comme lui, on a l'impression que ces vignes ont toujours existé. Vous avez vu, c'est une ruine, mais une ruine que... je peux vous dire que ça fait un petit moment que ce château est en ruine, malheureusement. Allez, on revient sur la tête du peloton. On n'a pas l'impression qu'il y a une... Il y a une équipe qui domine, mais on a l'impression que tout le monde veut se placer pour arriver où ? Eh bien, ici, où se trouvent les échappés, c'est-à-dire Pierre Rolland au pied...
1: Bienvenue
0: Val d'Enfer.
1: Bienvenue en enfer, messieurs les coureurs. Et trois ascensions restantes. Ils en ont déjà fait une. C'était en début de course au bout de 55 km. Mais là, il reste trois montées de ce Val d'Enfer. Sur les éditions précédentes, à ce moment de la course, il n'en restait que deux. Et du côté de l'organisateur, on a décidé de prolonger le plaisir à l'image du championnat d'Europe où les coureurs ont dû monter le Val d'Enfer à 6 reprises. Là, on est au mois de février. On s'est dit 4, c'était bien. 4, c'est déjà pas mal. Pour resituer le Val d'Enfer, c'est 1,5 km à 10,3% de moyenne. Non, mais moi, je l'ai fait, là. Moi, dans mes jambes, c'était 1,5 km. Non, c'est, allez, 1,5 km, 1,7 km. On n'est pas...
0: À 10%.
1: On n'est pas... Mais oui, il y a 10% de moyenne.
0: Avec un passage à 14, quand même.
1: Oui, à 14. Et une route, voilà. Regardez ce magnifique asphalte.
0: Est-ce qu'on peut dire une route pourrie sans se vexer avec les gens ? Vous savez quoi ? Ils en sont fiers de leur route. Parce qu'ils ne veulent pas la refaire. Autant ils ont refait le versant descendant. C'était à l'occasion du championnat d'Europe, je crois d'ailleurs. Donc que l'on...
1: Les descentes sont propres. Toutes les descentes sont nickel.
0: Autant la montée, voilà. On la laisse
1: dans son jus. Ça fait partie. C'est comme la trouée d'Arambert. Il ne faut pas que les pavés soient trop proches les uns des autres. Le Val d'Enfer, c'est l'asphalte dans lequel il doit rester.
0: Allez, Alexis Faure, Prost, qui est en train de se rapprocher ou d'essayer de se rapprocher des deux hommes de tête. C'est l'échappé qui s'est disloqué tout à l'heure dans la descente de Saint-Romain-de-l'Air. Et là, c'est un petit peu à la jambe. Sauf qu'il peut, dans cette échappée, partir très tôt avec un écart qui diminue par rapport au peloton derrière.
1: Ah, j'annonce, il n'y a pas un coureur de l'échappée qui va terminer la course. Ils vont se faire rattraper dans pas longtemps. Ils sont en train de s'éparpiller. Regardez le peloton derrière, on est encore tranquille, sachant qu'il reste trois ascensions de ce Val d'Enfer. Et surtout la montée de Saint-Romain de l'Air, c'est également un énorme chantier. Assez beau les vignes, mais pour grimper aux vignes, on s'est pas embêté. On fait des montées très abruptes.
0: Et c'est pas la longueur qui fait la qualité, parce que finalement quand vous regardez le profil, eh bien vous avez le Val d'Enfer. Ça a l'air de rien comme ça sur un profil de course, le Val d'Enfer. Bon, c'est un petit truc quoi. Voilà. Mais en revanche, on est impressionné par la montée de l'Hers. Non, en réalité, les deux sont très complémentaires. Un vrai petit berg flandrien ici, et puis de l'autre côté, avec la montée de l'Hers, là on est sur quelque chose qui s'apparente presque à un petit col. Allez, en tout cas pour l'instant, le Norvégien Fougner est en tête et imprime un tempo assez soutenu. L'année dernière, on l'avait remarqué sur l'Arctic Race of Norway, que l'on diffuse tous les ans sur la chaîne L'Équipe. Il était présent dans cette équipe Unibet Rose Rockets qu'il avait rejoint en fin de saison comme stagiaire. Et il a d'ailleurs à l'issue de cette saison et à l'issue de cette Arctic Race qui était je crois sa première course dans cette équipe, eh bien il avait obtenu un contrat pour passer professionnel. Il était présent également sur le Tour de l'Avenir.
1: Fort Prost, il va revenir. Il est en train de rejoindre les deux qui sont partis dans la descente. Et le peloton, une nouvelle fois, on arrive au pied de la bosse, on est bien placé, on est content de son placement et on temporise Ça, c'est un peu le mode de fonctionnement, mais dans la prochaine ascension, ça va changer. Hein. D'ici une quinzaine de kilomètres dans Saint-Romain, là, ça va vraiment accélérer. Et on est au sommet du Val d'Enfer. Regardez le dénivelé hein, qui a été avalé par les coureurs. Ils étaient en contrebas au niveau des habitations. Beaucoup, beaucoup de dénivelé en seulement 1,5 km. On n'est pas au sommet, on se fait toujours un petit peu avoir, il y a toujours ce premier sommet, mais il reste encore 200-300 mètres.
0: Moi je m'interroge quand même, hein, Pierre Roland, parce que si devant dans l'échappée, bon, où on se dépense sans compter visiblement pour essayer de maintenir quand même une avance et rester en sursis dans cette échappée, dans le peloton il y a quand même aussi voilà, des dégâts avec on voit Enzo Pallini en queue de peloton qui essaye de rester au contact en train de remonter. On voit également parmi les coureurs à l'arrière du peloton, on a vu Yael Joaland de l'équipe Cofidis.
1: Ça roule pas.
0: Et devant, c'est Quinn Simmons, le champion des États-Unis, que l'on retrouve en première ligne, tout comme les coureurs de la formation Decathlon CMA CGM de Paul Sexas. Et on passe au sommet du Val d'Enfer avec un retard, vous le voyez, d'1 minute 03 par rapport à la tête de la course.
1: On pense toujours que c'est le sommet, cette arche nous trompe,
0: c'est vrai.
1: Régulièrement. Mais oui, Paul Sexas, il est très bien entouré. Deux équipiers devant lui. Sa garde. Un équipier juste derrière. Mais non, ça temporise dans le peloton. Regardez, au pied, on avait 30 secondes d'avance. Là, ça remonte à 1 minute 10. On est encore une partie d'observation. Et ça va rendre la course très, très explosive dans Saint-Romain de l'Air. On se fait régulièrement avoir quand même. Regardez, encore les coureurs, ils n'étaient pas au sommet.
0: Oui, c'est vrai que c'est pas du tout le sommet.
1: Non,
0: et heureusement, rassurez-moi, j'étais pas avec vous pour le repérage. C'est pour ça que moi je sais pas bien.
1: Non, mais cette arche, elle nous trompe.
0: Pourquoi ils la mettent là alors hein, c'est pour nous tromper, c'est pour nous faire dire des bêtises.
1: Ça fait une très belle pub au sponsor de la course. Très bien placé. Sexas. Non, c'est pas ça. C'était pas Sexas, pardon.
0: Alors que l'on revient sur la tête de la course avec les deux hommes de tête, toujours le Norvégien Fougner en première position et dans sa roue le jeune Théo Lévesque, originaire de Saint-Nazaire, qui chez les juniors courait à l'UC Nantes Atlantique, puis chez Sojasun chez les Espoirs, Sojasun Espoir, et ensuite il est passé à Dinan au Vendée-U qui l'a conduit aux portes du professionnalisme. Je vous rappelle que Théo Lévesque, il s'agit de sa première saison, mais ce n'est pas son premier jour de course. Il était présent sur le Tour de Man et il a également disputé la Classique Var et le Tour des Alpes-Maritimes.
1: Et on attaque la descente de ce Val d'Enfer.
0: Alors que vous apercevez le château de Méret, le château de la famille de Méret, en tout cas jusqu'au milieu du XVIe siècle. Et puis cette famille avait ensuite connu de graves difficultés financières qui l'avaient obligé à vendre ce château. On est aux abords des monts du Vivarais, à l'endroit où se trouve ce château. Et Jean de Méret, d'ailleurs, est connu pour avoir accompagné le seigneur de Crussol à la croisade. À l'époque, ça se faisait malheureusement beaucoup. Vous avez pu noter quand même qu'il y avait, malgré l'état général de ce château, deux tours rondes qui sont parfaitement conservées. Allez, moins de 60 km hein, maintenant. Là, ce coup-ci, c'est vraiment le sommet, mon cher Pierre Roland.
1: On est au sommet. Les coureurs de tête ont pris le rond-point, vous allez voir, le rond-point pour le peloton. Et une fois qu'on a tourné, là ça y est, ça plonge. Une descente très très très rapide avec quelques ralentisseurs, là, les tout petits ralentisseurs. On prend près de 100 km/h dans cette descente, ça va très vite.
0: Alors Christophe Riblon sur la moto, l'équipe. Pierre Roland nous disait qu'on n'avait pas fait cette montée à bloc. On s'en est rendu compte au sein du peloton. Comment vous l'avez vécu justement, vous, ce passage au Val d'Enfer il y a quelques instants?
2: euh, Bah déjà, moi, ça m'a rappelé un petit peu ce qu'on a vécu au championnat d'Europe. Hein. Il y a beaucoup de public. Alors, bien entendu, il y en a un petit peu moins, mais franchement, il y avait vraiment encore beaucoup de monde. On a notamment mis les petites cordelettes là, pour que tout le monde reste bien derrière. Mais voilà, beaucoup de monde au sommet. Bah, l'ascension, on la connaît. Hein. Ils vont encore l'escalader deux fois, mais elle est vraiment difficile. Hein. Moi, sur la moto, là, honnêtement, c'est une sacrée ascension. Et puis, en plus, ça dure, c'est jamais fini. Vous l'avez dit, le sommet, bah, c'est pas vraiment le sommet. Et puis, bah, cette descente qui est toujours technique, où il se passe toujours plein de choses. Donc là, on est en bas. Nous, on va repasser derrière les trois coureurs. Ça y est, Alexis Fort-Prost, il va enfin rentrer. Il a fait un bel effort. Et donc, on repasse derrière. Voilà, juste cette descente, il faudra quand même se méfier, surtout dans les prochains tours, parce que là, actuellement, on a quelques petites gouttes de pluie qui commencent à tomber. Donc, si sur le final, il y a de l'eau, attention, danger dans la descente.
1: Descente où Romain Grégoire est tombé au championnat d'Europe. Hein. C'est sur une grande courbe sur la droite. Il avait chuté très fortement.
0: Bah, ne dites pas ça à Alexis Fort-Prost qui est en train de rentrer. Lui qui porte les mêmes couleurs que celles de Romain Bardet ces dernières années. Ils se sont croisés. Hein. Romain Bardet quitte cette équipe et lui y arrive.
1: Ils sont sur le retour. Donc là, ils sont à quelques kilomètres de la ligne d'arrivée. Et tout le retour, jusqu'au moment où on tourne sur la droite, se fait vent de face avec un vent quand même assez puissant. On sait que c'est une région où il y a du vent.
0: Alors, on va laisser les échappés poursuivre. Le regroupement, je ne sais pas s'il est sur le point de rentrer, mais ça a l'air d'être quand même difficile finalement pour opérer la jonction, parce que là, la perspective est un petit peu trompeuse entre les deux hommes de tête et Alexis Fort-Prost qui se retourne. Je ne suis pas sûr qu'il soit en mesure de rentrer si facilement.
1: Le vent de face est en train d'avoir son salut. Hein. Il est en train de taper la tête dans le vent.
0: Christophe, il s'est mis dans le rouge là, Alexis Fort-Prost, pour essayer de se rapprocher. J'ai l'impression que devant, ça y est, on est reparti. Hein. Je pense que Christophe ne nous a pas entendu. Bon, écoutez, il était revenu à 3 secondes au sommet, me dit Garance, notre assistant. Donc franchement, là, revenir à 3 secondes et devoir laisser filer à nouveau les deux hommes de tête, c'est vraiment dommage pour le Français de la formation Picnic Postanel. Quoi qu'il en soit, les autres, c'est-à-dire Geoffrey Bouchard, Victor Guernalec et Lorenz Heuss, vont être repris par le peloton. Ils étaient 8 initialement dans cette échappée. Ils ne sont plus que 2 en tête, plus 1 en poursuite, qui malheureusement n'a pas pu opérer la jonction. Ces 3-là, là je pense qu'on peut le dire sans s'avancer, vont être repris dans un instant par le peloton. Si vous nous rejoignez maintenant sur la Faune Ardèche Classique, c'est le bon moment parce que tout va s'expliquer dans quelques instants. Oui, les explications sérieuses vont commencer avec l'ascension du mur de Roy qui emmènera les coureurs jusqu'au sommet de cette interminable montée de l'air, près de 7 km d'ascension à plus de 7% de pente moyenne. Devant deux hommes, Théo Lévesque et Eving Fougner, le Norvégien de l'équipe Unibet. Eh bien, ces deux hommes sont les rescapés d'une échappée de 8 coureurs. Oh, des rescapés, il y en a un autre derrière. Regardez le profil. Sur le profil de la carte, eh bien, on voit bien, il reste cette longue ascension du mur des Rois. C'est en fait la montée de l'air, mais par un autre versant. Et puis ensuite, le Val d'Enfer, le mur de Costebel et à nouveau le Val d'Enfer sur un petit circuit qui permettra aux coureurs de boucler les 188 km de cette course.
1: Oui, pour vraiment vous situer au niveau du point le plus haut, bah on est 5-6 km avant le pied de cette ascension de Saint-Romain de l'Air. Donc voilà, c'est l'endroit stratégique. Est-ce qu'une équipe va tenter de faire exploser la course à 45 km de l'arrivée ? Certainement que oui, peut-être la UAE, peut-être la Visma pour un Matteo Jorgensen serait inspiré de durcir la course pour l'Américain. Également la XDS Astana pour un Christian Scaroni, l'Italien qui est en très grande forme. Et également peut-être du côté de la Decathlon CMA-CGM, on va peut-être tenter de durcir pour Paul Seixas.
0: Alors je vous disais que les échappées allaient être reprises, ceux qui n'étaient pas parmi les deux de tête, Théo Lévesque et Eving Fougner, eh bien, ils n'ont été repris que partiellement, puisque là, on a en poursuite un groupe de 4. Parmi eux, Bouchard et Fort-Prost. Fort-Prost, on sait, avait essayé de se rapprocher en solo des deux de tête, sans y parvenir. Le coureur de la formation Picnic a été repris par Fabio Christen, qui lui est sorti du peloton, et Victor Guernalec, qui était sur le point de se faire reprendre par ce même peloton, alors qu'il figurait lui aussi dans l'échappée matinale. Voilà donc en ce qui concerne les échappées. Paul Seixas, lui, est au sein du peloton de SAR 91, à droite, là-bas, avec des équipiers autour de lui. On a le Norvégien Stone Mittet, qui est juste derrière lui, et devant, c'est Jordan Labrosse. Voilà donc, et devant Jordan Labrosse, eh bien on a Noé Isidore. Vous voyez qu'on a choisi le côté droit de la course, et à ses côtés, on aperçoit Matteo Jorgensen.
1: Et surtout, au niveau de Paul Sexas, regardez l'organisation de cette équipe Décathlon. Sur la droite de l'écran, deux coureurs devant Paul Sexas et un derrière. Donc on veut vraiment le protéger, le mettre dans un cocon. On veut que personne ne vienne le frotter. On voit le coureur qui est derrière Paul Sexas se décaler sur la droite. C'est pour que personne ne vienne s'intégrer devant, ne vienne le frotter. Donc vraiment, on le protège, on prend soin du petit prodige français du côté de la Décathlon.
0: On vous l'a dit, vous le savez, si vous êtes peut-être d'ailleurs aujourd'hui devant votre écran de télévision, c'est parce qu'on parle énormément de Paul Sexas. Paul Sexas pourra-t-il répondre aux attentes de cet environnement si pressé de le voir éclore compte tenu de ses qualités monstrueuses? Écoutez justement ce qu'il en dit, tout simplement ce leader de la formation Décathlon CMA-CGM.
3: Moi, j'accorde pas beaucoup d'importance à tout ça. Je dirais que, comme je l'ai toujours dit, je me concentre sur ma progression à moi, ma progression personnelle. Et c'est sûr que voilà, il y a toujours besoin de faire des comparaisons pour les jeunes coureurs comme moi, mais comme d'autres aussi. Mais voilà, pour moi, c'est pas très important. Le plus important, c'est de venir, d'avoir des objectifs, des ambitions pour l'équipe aussi. Et d'assumer mon rôle de leader et de me faire plaisir sur le vélo aussi, parce que avant toute chose, c'est quand même une passion. Et donc voilà, je suis content de pouvoir être leader et de pouvoir essayer de gagner des courses, et c'est ça le plus important.
0: Voilà, Paul Sexas au micro de notre envoyé spécial Jérémy Heinzmann. On a un coureur qui est incroyablement imperméable à la pression qui pourrait s'exercer sur lui.
1: Ouais. En tout cas, il n'y a rien qui dégage du stress, de la pression dans ses interviews, dans ses déclarations. C'est un jeune coureur, hein, 19 ans. On le sent tranquille, apaisé. Il répond à toutes les sollicitations que son équipe juge bonne de donner. Donc non, aucun sujet pour Paul Sexas, qui répond et qui coche de toute façon à chacune de ses prestations, de ses sorties. C'est presque un sans faute, hein. Il n'y a rien qui cloche dans tout le début de carrière de Paul Sexas.
0: Alors que vous apercevez l'église de Saint-Pierre-aux-Liens, une église néo-gothique qui a été reconstruite sur les bases d'une église romane au 19e siècle. Saint-Pierre-aux-Liens, si vous n'avez pas révisé votre catéchisme, Saint-Pierre-aux-Liens, c'est Saint-Pierre qui avait. Non, pas vous, pas un autre, un peu avant. Hein. Alors, 43, en l'an 43, il était emprisonné, il avait été. Il y a un an, j'étais venu le voir, il lui avait dit, mais lève-toi et marche, c'était un peu ça. Il s'est levé, les chaînes sont tombées, et hop, il est sorti, et voilà, le tour était joué. Et quelques siècles plus tard, je crois au 4e siècle, on a construit à Rome une première église Saint-Pierre-aux-Liens. Les liens, ce sont ces chaînes que d'ailleurs on avait rendues au pape Léon Ier, ces chaînes qui d'ailleurs, dès qu'elles ont été placées dans cette église, comme par miracle, se sont ressoudées sans laisser aucune trace. Voilà. Alors, il y aura toujours un anticlérical ou je ne sais pas quoi, un laïc un peu intolérant qui dira « Mais non, ils avaient mis des chaînes toutes neuves ». Vous en penserez ce que vous voulez. Nous, on vous donne la version officielle.
1: Tout ça s'en fiche, hein, tu veux chasser.
0: Ils s'en fichent, eux ?
1: Non, s'en fiche.
0: Ah, s'en fiche, oui. Mais ben, si je l'avais retrouvé, ma fiche, ça aurait été mieux. J'aurais peut-être fait plus court.
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19: Garnalet qui souffle, il est à fond le coureur de la CIC, ça s'appelle tout comme ça, CIC Pro Cycling Academy, il va changer d'appellation pendant l'hiver. Et oui, il peut souffler parce que là ils sont en train de fournir un effort total. Et on va pas tarder à tourner à gauche et on sera au pied de cette ascension, l'ascension la plus difficile de loin de cette Ardèche, de cette faune Ardèche classique. Alors quand on tourne à gauche, au début les pourcentages sont pas très élevés, 2-3% pendant 1 ou 2 km, mais après les choses sérieuses commencent avec près de 2 km, après 10% en plein milieu des vignes. Il va falloir enlever le grand plateau, messieurs, ça passe pas grand plateau, on a essayé. C'est quasi impossible de monter cette ascension grand plateau, du moins le pied, c'est beaucoup trop raide.
20: Ça vous rappelle des souvenirs, hein?
19: Ah oui, c'était bien, mais il faisait meilleur nous quand on avait fait la Rocco, fin septembre, mi-septembre. Forcément, Fabio Christen, lui qui vient de sortir du peloton, bah, il est plus frais, il vient de distancer ses compagnons d'échappée.
20: Et regardez qui est en train de remonter en tête du peloton, eh bien l'équipe Decathlon, en tout cas l'un de ses hommes qui accélère. Ah oh, on prépare peut-être une attaque hein, là quand même, pour accélérer de cette façon. J'ai l'impression que c'est Jordan Labrosse qui est passé maintenant en première position.
19: Julien Bernard pour la Lidl Trek dans la roue et en troisième position Paul Sexas, ni plus ni moins. Est-ce que c'est
20: Marco Brenner, ouais, en quatrième, voilà, position. Regardez, on reprend immédiatement.
19: Voilà.
20: Voilà, écoutez, ça va aller très très vite puisque Fabio Christen, vous l'avez vu, a été repris il y a quelques instants avec le coureur de Total Energy.
19: On n'est pas dans la montée encore, hein. On est dans les contreforts. Hein. Là, ça n'a pas commencé. Il a Jordan Labrosse, il a mis un gros coup de vis. sais pas si c'est Jordan.
20: Je pense que c'était Jordan Labrosse que l'on a vu. En tout cas, qui était déjà bien placé.
19: Jordan Labrosse ou Noah Isidore. Ils ont pris les mêmes profils.
20: Et voilà les deux hommes de tête que l'on va reprendre maintenant. Bah, ça n'aura pas traîné. Hein.
19: Allez, Théo Lévesque Cosnefroy, et Evin Koubner
20: vont être repris maintenant.
19: Cosnefroy avec Yann Christen dans la roue.
20: Alors on vous rappelle, hein, Benoît Cosnefroy ne cherchait pas sous le maillot de l'équipe Décathlon. Il a changé d'écurie cet hiver. Il est donc maintenant au sein de la formation UAE Team Emirates.
19: On est dans les parties les plus raides. Désormais, il y a 10% hein, sous les roues des coureurs.
20: Et c'est là que Pogacar avait attaqué, rappelez-vous, au pied de cette montée. Mais c'était à 75 km de l'arrivée, sinon c'est pas drôle. Là, il n'en reste que 45.
19: Ça y est, il va y avoir du ménage. De fait, ça commence à exploser dans tous les sens dans le peloton. Là, désormais, on a sa place. Si on est trop loin, si on est plus loin que la 30e position, c'est très, très compliqué de remonter, de doubler tous ces coureurs. Et Paul Sexas, eh bien, il est tout seul maintenant. Il n'a plus d'équipier, il va falloir assumer. Jorgensen en 5e position. Lenny Martinez en 7-8e position. Il y a des coureurs de la Groupama. Il me semble que c'est Romain Grégoire qui est en train de boucher une petite cassure.
20: Mais Paul Sexas a disparu.
19: Il est là, il est en tête. Hein. Il est en tête, Paul Sexas. Il est en train de faire le tempo. C'est sa façon de rouler. Hein. Il roule fort, il asphyxie tout le monde.
20: Ah, pardon, oui, je ne voyais pas bien, je ne comprenais pas. Effectivement.
19: Il n'a plus d'équipier, il est tout seul par contre.
20: Est-ce que c'est pas un petit peu délicat comme ça aussi loin de prendre l'initiative?
19: S'il arrive à lâcher tout le monde et à tenir 45 km, on dira que c'est un coup de force, mais en tout cas c'est sa façon de courir.
20: Alors on a Yann Christen qui est dans sa roue, on a Egan Bernal, on a Marco Brenner, tous ces coureurs se suivent. Jorgensen. Oui, trois Visma au total avec Jorgensen, on doit
19: Tulette et peut-être Louis Barré.
20: Et on a une cassure hein, au-delà de la 11e place, puisqu'il y a 11 coureurs dans le premier groupe. Et il a l'air parfaitement en confiance. Hein, c'est incroyable. Paul Sexas est déjà donc ici sans se retourner. Il imprime son tempo.
19: Grégoire qui est en sursis, en dernière position. Il y a les deux coureurs de la Astana. Est-ce qu'ils sont en train de se faire distancer ou en train d'opérer la jonction? Grégoire hein, qui ferme la marche. Les deux coureurs d'Astana, oui, Caroni et Champoussin.
20: Et même plus que 5 si on anticipe un peu.
19: Il est en train de faire le ménage. Il est en train de faire le ménage tout seul. Paul Sexas comme un grand.
20: Il fait littéralement... Vous en doutiez, hein, Pierre Roland, que tout allait se jouer dans cette ascension de Saint-Romain-de-l'Air.
19: Grégoire, il est en train de craquer. Il est en train de craquer. Il reste 600, 700 mètres. Très difficile. Après, ça va être un petit peu moins dur quand même.
20: On rappelle que Romain Grégoire est encore sortant.
19: Il va aller jusqu'à la partie la plus difficile. Paul Sexas essayait de s'isoler tout simplement. Bernal, il est en train de sauter. Le vainqueur, l'ancien vainqueur du Tour de France qui est en train de se faire lâcher par Paul Sexas.
20: C'était en 2019. On a vu Jorgensen également qui l'avait dépassé.
19: Ils sont
20: plus
19: que 4.
20: Mais c'était difficile.
19: Ils sont plus que 4. C'est Lenny Martinez qui ferme la marche du quatuor de tête.
20: On a vu Scaroni avec Romain Grégoire.
19: De faire exploser la course, mais il s'est mis devant tout seul comme un grand. Il roule le plus vite possible et tout le monde passe à la trappe.
20: Déception quand même en ce qui concerne Mathias Schelmoz, qu'on a vu très en retrait par rapport aux hommes de tête.
19: Allez, Yann Christen, c'est son tour de péter.
20: Oh là là là là, le numéro qu'il est en train de faire, Lenny Martinez, il est là, il a recollé à ce groupe. Est-ce qu'il était bien placé au moment de cette accélération? Je suis pas certain.
19: Et il est en train de faire sauter Jorgensen, l'ancien vainqueur de Paris-Nice, ni plus ni moins.
20: Le dernier pour l'instant a accompagné Paul Sexas. Paul Sexas qui s'est retourné, qui a vu que Lenny Martinez et également Yann Christen n'étaient plus en mesure de suivre le tempo qu'il imprime. Jorgensen, pour l'instant, il tient le choc. Jorgensen, je vous rappelle, il s'agit du double vainqueur de Paris-Nice ces deux dernières années.
19: Il est en train de se faire maltraiter là par Paul Sexas.
20: Jorgensen qui ne participera pas à Paris-Nice. Hein, cette année, il sera sur Tirreno.
19: Il continue à son rythme, hein, la tête dans le compteur. Il sait les watts hein, qu'il doit développer. Il connaît. On va arriver dans une partie où on va peut-être demander voilà, un relais à Jorgensen.
20: Alors que l'on aperçoit le château de Châteaubourg, un château où au Moyen-Âge, les habitants venaient se mettre à l'abri des assauts de brigands. Ils venaient se réfugier au pied du château. Bah écoutez, là aujourd'hui, les réfugiés, après, pour se mettre aux abris des attaques de Paul Seixas, je peux vous dire qu'ils ne pourront pas rester cachés au pied du château. Là, tout le monde a dû se dévoiler de façon assez prématurée.
19: Est-ce qu'on peut parler d'une tactique à la Pogacar, là, de se mettre devant, de faire péter tout le monde comme ça? Alors, ça n'a pas été une attaque très impressionnante. Il s'est mis devant, puis il s'est mis à son rythme. Alors, un rythme pas agréable, visiblement, pour tous ses concurrents.
20: Un commentateur télé comme moi aurait dit une attaque en facteur.
19: Ah non, mais là, c'est...
20: Mais on a bien compris que
19: c'est
20: c'était...
19: un rouleau compresseur.
20: C'était beaucoup plus terrible que cela. Mais maintenant, face à Matteo Jorgensen, comment il va se débrouiller? Il va attendre le Val d'Enfer, parce que visiblement, l'Américain est en mesure de le suivre, même s'il a été un peu en difficulté tout à l'heure.
19: On va lui demander un relais dans quelques temps. Paul Seixas, il va essayer de le faire passer, l'Américain. En tout cas, derrière, c'est le néant. Là, il y a une rampe encore. Après, le haut, quand même, est assez irrégulier. Il pourrait être inspiré de garder Jorgensen un petit peu.
20: Alors, comment est le vent, là? Parce qu'on annonçait quand même des rafales.
19: Il est quand même défavorable sur le haut. Il est défavorable sur le haut de cette ascension. Après, on va tourner à gauche pour la descente. On va l'avoir de nouveau dans le dos. Le Val d'Enfer... le vent n'a aucune incidence dans le Val d'Enfer, on est à l'abri. Et après le Val d'Enfer, le retour sur la ligne d'arrivée, c'est vent de face.
20: Si pour, bien sûr, le jeune Français, ce n'est pas la première course de la saison, on l'avait vu sur le Tour d'Algarve. Non, je rigole par rapport à l'orientation du vent. Vous n'êtes pas d'accord, hein. Là, visiblement, il y a une petite... Bon, ça tourne, hein. Bon, bref.
19: Ouais,
20: bon,
19: il est courageux, ils vont pas en ligne droite.
20: Je vous fais confiance.
19: Ah, là, ils ont le vent, normalement, qui doit venir de la droite.
20: Et Paul Seixas, lui, je vous le disais, a déjà couru, mais ce n'est pas le cas de Jorgensen. Jorgensen, c'est sa toute première course de l'année.
19: Il lui a demandé un relais, mais il a eu un refus.
20: Poli, mais refus quand même. Et derrière, eh bien, on retrouve Lenny Martinez en compagnie de Jan Christen.
19: Oh, les écarts, ça va être intéressant. On annonce déjà 20 secondes.
20: Ça veut dire que sur le haut de cette ascension, Paul Seixas continue de rouler plus vite que Lenny Martinez. Est-ce que Jan Christen prend des relais regardez, Lenny Martinez lui demande, et bien voilà, oui, lui en revanche, il accepte le relais, heureusement d'ailleurs, parce que quand on est en poursuite, il vaut mieux bien s'entendre.
19: Il faut collaborer, il faut essayer de basculer le moins loin possible et au prix d'une très très belle descente. Jan Christen, il est rapide dans les descentes.
20: Regardez les poursuivants. Alors on a le peloton, on va remonter évidemment. On a le peloton, ce qui reste du peloton, un groupe donc de favoris, on va dire, pas ceux évidemment qui sont aux avant-postes. Quelques individualités devant, avec, on le rappelle tout à l'heure, au moment où la bagarre a commencé, on avait trois coureurs de Visma Lease a Bike, dont bien sûr Matteo Jorgensen. On en voit un et un autre qui sont là, isolés.
19: Groupe Grégoire, ça,
20: sur la pompe,
19: ça.
20: Oui, c'est ça, Romain Grégoire,
19: Bernal,
20: Scaroni.
19: Eskel Moseux
20: qui sont dans ce groupe de poursuite derrière Lenny Martinez et Jan Christen, et là-bas en haut de l'écran les deux hommes de tête, Paul Seixas et l'Américain Jorgensen.
19: Jorgensen, pour le moment, il est content d'être dans la roue, visiblement. En plus, lui, il a l'excuse, c'est qu'il a deux équipiers derrière,
20: ça,
19: pas très loin.
20: Ça, c'est une excuse.
19: En tout cas, si à un moment donné Paul Seixas lui demande des relais, il va justifier qu'il a Louis Barré derrière, qu'il a peut-être Ben Tullet ou un autre. Mais il faut trouver des excuses. Il ne va pas passer 40 km dans la roue de Paul Seixas.
20: Il y a Tim Rex, il y a William Smith. Ils sont un peu plus loin derrière. Mais
19: ils sont quand même un peu plus loin.
20: Allez, on voit. Alors, il lui reste. Ça va. Pour le Val d'Enfer, ça ira. Il lui reste encore un peu. C'est moins pentu, on le précise évidemment, que le Val d'Enfer.
19: La bascule est tout en haut.
20: Ils ont les mêmes braquets tous les deux,
19: ils n'ont pas le même équipementier, donc c'est. Je peux dire les marques ou pas?
20: Mais bien sûr, si vous en citez plusieurs.
19: La Visma, ils sont équipés avec SRAM. SRAM, ils ont toujours des montages un petit peu particuliers au niveau des braquets, donc c'est difficile de savoir. Ils, qui sont assez friands du monoplateau et autres. Bon, là, en l'occurrence, il a un double. Mais ils ont toujours des braquets un peu particuliers. Et du côté de Decathlon, on a Shimano. Donc, c'est assez classique, certainement. 54, 40 et 11, 34 pour la cassette.
20: On fait une petite parenthèse sur le matériel avec Campagnolo aussi. Comment ça se répartit dans le peloton? C'est essentiellement du Shimano?
19: Non, c'est SRAM désormais qui a 13 équipes World Tour, il me semble. Donc, qui sont en train de cannibaliser un petit peu le peloton. Shimano revient bien et Campagnolo revient également plutôt bien, avec une équipe pour Campagnolo et une dizaine d'équipes pour Shimano.
20: Est-ce que Lenny Martinez et Yann Christen reviennent bien aussi sur la tête de la course ou pas?
19: Bah ça, 10 secondes, ça temporise un petit peu devant. Regardez, c'est en train de...
20: Et non. Oh là là, Jorgensen est en train de se faire distancer. Jorgensen, l'Américain devant, vient de se faire distancer avec une attaque, une accélération de l'homme de tête. Et bien voilà, Paul Seixas est peut-être en train de s'isoler en vue du sommet de Saint-Romain de l'Air. Incroyable, hein, là on est à plus de 40 km de l'arrivée. On pensait qu'il avait jeté son venin au pied de cette ascension. Non, il l'a fait. Il a maintenu un pressing, un tempo. Il a peut-être temporisé un peu à un moment. Jorgensen a-t-il repris confiance? J'espère pas pour lui, parce que là ça doit être terrible contre-coup de voir le Français partir. Est-ce que c'est décisif cette attaque? Est-ce que derrière, par rapport, il y a beaucoup de kilomètres à faire, mais est-ce que compte tenu des reliefs, on rappelle, il y a deux fois le Val d'Enfer à monter, il y a également le mur de Costebel, mais entre les deux, il y aura quand même des portions de plat, de descente et de plat.
19: En tout cas, ce qu'il est en train de faire, mais vous imaginez quand même qu'il est en train de... Il a fait péter, non mais excusez-moi, mais il a fait péter Jorgensen qui a gagné deux fois Paris-Nice. Jorgensen, excusez-moi, là, je vais y arriver, mais il l'a fait exploser de la roue. Il est en tête depuis le pied. Personne lui a pris de relais. C'est dingue ce qu'on est en train de vivre là, Patrick. Je sais si on se rend compte. Il a 19 ans, le môme, le Français qu'on a à l'image.
20: Et Jorgensen est dans la force de l'âge, il a 26 ans et on se souvient également qu'il avait terminé deuxième du critérium du Dauphiné derrière Roglic. Vous voyez, quand ce coureur est à son meilleur niveau, ce coureur américain, ces dernières années, quand il est à son meilleur niveau sur des courses par étapes d'une semaine, il est tout simplement impressionnant également. Donc là, c'est un plateau qui est un excellent plateau sur les boucles de Romardèche avec... De très belles têtes d'affiche. Et bien, que ce soit auparavant Schelmose, que ce soit Scaroni, que ce soit Romain Grégoire, ils ont tous sauté prématurément, que ce soit également les trois coureurs du AE, Yann Christen, Pavel Sivakov, Antonio Morgado, que ce soit l'ancien vainqueur du Tour, Egan Bernal, ils ont tous disparu de l'horizon. Désormais, on a Paul Seixas seul en tête. Et par rapport aux coureurs que je citais, ils sont au moins à 52 secondes. Seul Jorgensen est intercalé à 18 secondes. Et également Lenny Martinez

0: dans sa carrière. Il a fait une échappée de 40 km une fois dans sa vie.
1: Regardez sur le profil, vous voyez écrit peut-être le mur des Roys. Eh bien, on est au sommet, puisque ça se prolonge jusqu'à Saint-Romain-de-l'Air, où est en train d'entrer Paul Sexas. Derrière, on redescend, longue descente, et la même que celle que l'on a descendue déjà deux fois. Assez acrobatique. Et ensuite, le mur de Costebel, le Val d'Enfer d'abord, une troisième fois. Le mur de Costebel qu'on avait monté en début de course et le Val d'Enfer à nouveau. Petite boucle donc, où il n'y aura pas beaucoup de répit. Eh bien, en tout cela désormais, Paul Sexas doit le faire en essayant de maintenir ou d'augmenter cette avance. C'est ce qu'il fait actuellement. On est passé de 18 à 25 secondes. On avait un assistant pour le ravitailler au sommet. Tout est parfaitement bien organisé. Allez, la peau de banane, on la jette derrière, comme ça. Hop.
0: Pas besoin du gel, pas besoin du gel. On a tout ce qu'il faut dans les poches.
1: On rappelle que quand il s'agit de gel, évidemment, on est sur une zone où le jet des déchets est autorisé et où ils seront ramassés par, bien sûr, les bénévoles qui sont si nombreux sur les boucles de Romardèche.
0: Pas encore passé le sommet, mais on est sur le haut. On va bientôt rentrer dans la ville de Saint-Romain. Toujours sur le petit plateau au milieu de Cassette.
1: Et on est braqué hein, sur cet écart GPS. Hein, 24 secondes hein, pour l'instant. Derrière, attention, ils sont trois ensemble. Trois contre un. Bien sûr, il y a un groupe à 52 secondes. On va l'appeler le groupe Romain Grégoire, le vainqueur sortant. Mais on a surtout ces trois-là. Yann Christen. Je vous disais, Yann Christen, le coureur le plus antipathique de ce début de saison. Je me dois quand même de vous donner quelques explications. Bah, Yann Christen, déjà l'année dernière, il nous avait fait des trucs un peu bizarres. Mais je ne veux pas revenir quand même trop loin en arrière. Yann Christen, c'est quand même un coureur qui, en début de saison, a déjà l'art consommé de se rendre antipathique. Dès la première étape de sa course de rentrée, on avait noté son geste d'humeur à l'égard de Joris Delbove en se relevant d'une chute. C'était d'ailleurs sur la chaîne L'Équipe. Et puis en réintégrant le peloton, c'était sur le Tour de la Provence. Après une nouvelle chute, en s'accrochant à la victoire de son directeur sportif, il avait d'ailleurs écopé d'une pénalité de temps. C'est quand même des choses qui ne se font pas. Deux semaines plus tard, il était disqualifié de la Classica Raenne pour avoir dévié de sa trajectoire dans un sprint à deux ou à trois. Et il avait proprement balancé Yann Backlund, qui souffre aujourd'hui d'une fracture du bassin.
0: C'est pas Yann Backlund, il a arrêté sa
1: carrière. Yann Backlund, c'était... Comment il s'appelait déjà? Je fais un lapsus.
0: Yann Backlund, il a arrêté sa carrière depuis un moment.
1: Allez, tout le monde va se moquer de moi, merci. Je vais vous trouver le vrai nom. T'as pas le nom,
0: c'est un coureur de Bora, c'était Van Rils, non? Van Gils.
1: Van Rils, exactement.
0: Et 37 secondes, Patrick, hein, on va revenir à la course. Bien 37 sûr. Secondes d'avance pour Paul Sexas au sommet, à la bascule de cette
1: donc
0: ascension.
1: Vous corrigez le 26 secondes par 37.
0: Mettez un coup de crayon sur votre télé.
1: Exactement. Mais vous allez en mettre d'autres, hein, parce que tel que c'est parti. Et on va voir, on va juger.
0: Peut-être il a une lacune dans les descentes, on ne sait pas.
1: Voilà, des qualités de descendeur de Paul Sexas. Même si on en a quand même une petite idée. Allez, on tourne une page de publicité et on se retrouve juste après. Il faut bien déplacer quelques mots. 30 km encore, 30 km et un homme seul. On est en train de vivre quelque chose de monumental. À nouveau, sur le théâtre de ces championnats d'Europe qui nous avaient tant fait vibrer, c'était au mois d'octobre dernier, avec cet homme, ce jeune homme, ce gamin de 19 ans qui est sorti à plus de 40 km, seul en tête, il a lâché Jorgensen. On va revoir cette attaque à 41,8 km. Ils étaient deux en tête après que son équipe ait accéléré avec un Jordan Labrosse notamment qui aura fait les premiers mètres d'ascension. Ensuite, il s'est placé en tête. Ça, c'était à 45,5 km de l'arrivée. Il a fait tout seul. Toute la lessive dans l'avant-garde de ce peloton. Seul Jorgensen a pu rester pendant 3-4 km dans sa roue. Et à nouveau, un peu plus tard, voilà, on revoit. Il accélère à nouveau, Paul Sexas. Et il lâche ici, à 41,8 km de l'arrivée, bien tout simplement, l'Américain Jorgensen. Depuis, il est seul en tête, après avoir basculé au sommet de cette montée de Saint-Romain-de-l'Air. Avec derrière, désormais, trois poursuivants. On retrouve Jorgensen en compagnie de Yann Christen de l'équipe UAE qui est en train de s'alimenter et en compagnie d'un autre Français, Lenny Martinez. Voilà donc en ce qui concerne la situation de la course. L'écart, 48 secondes de retard pour Pierre Rolland. Une question alors que les autres poursuivants sont à 1-0-2. On a notamment Skelmos et Piganzoli qui sont à 1-0-2-0-3.

0: Voici à l'image, et derrière, un peu plus loin, on doit probablement avoir le groupe Romain Grégoire, mais ça demande vérification à plus d'une minute trente. Une seule question.
1: Je sais la question, je la vois venir, Patrick.
0: Ben oui, mais tout le monde la voit venir. Effectivement, une seule question. Va-t-il aller au bout sans être inquiété par ses poursuivants? Va-t-il gagner aujourd'hui?
1: L'habitude qu'on a désormais, quand on voit un coureur être le plus fort, s'isoler, bah forcément on pense au raid d'un Remco Evenepoel, d'un Tadej Pogacar et consort. Mais là, on a quand même un gamin de 19 ans qui a sa deuxième année professionnelle, qui a peu d'expérience. Il vient de sortir, ça fait 15 km qu'il est tout seul. Est-ce qu'il va tenir? Est-ce que Paul Sexas, il a déjà fait une échappée, même à plusieurs, de 40 km? Et là, il est tout seul. Il va falloir désormais pédaler fort. Alors oui, on a l'impression, on peut se dire, on pourrait se dire que c'est gagné pour Paul Sexas. Mais il va falloir tenir. Il y a encore deux ascensions du Val d'Enfer. Une des parties où il va falloir amener énormément de braquets. Sans compter le mur de Costebel qui va venir finir de casser les jambes. On a le sentiment que c'est gagné, mais il reste encore 30 bornes. Et 30 bornes, c'est long.
0: Effectivement, notre étalon, c'est un champion d'une autre dimension. C'est bien sûr Tadej Pogacar. Est-ce que c'est comme nous l'a soufflé dans l'oreille il y a quelques minutes, Claire Bricogne? Est-ce que c'est Paul Gatchard que l'on a actuellement à l'image? Est-ce qu'il est en train, tout simplement, de faire beaucoup, encore beaucoup plus parler de lui, non pas dans le public qu'il a déjà conquis, mais dans les équipes, les grosses formations, ces équipes qui ont les meilleurs coureurs du monde et qui peut-être devant leur poste de télévision se disent « Aïe, voilà quelqu'un avec qui il va falloir compter désormais ».
1: En tout cas, s'il arrive à faire à aller au bout de son entreprise, bah, tout simplement, il s'installe dans les 3, 4, 5 meilleurs coureurs cyclistes au monde. C'est tout, point barre.
0: Alors que là, vous apercevez le théâtre de verdure de Crussol. On le voit tous les ans, ce théâtre. C'est sur les hauteurs de Saint-Péril. Il peut accueillir jusqu'à 5000 personnes. C'est un lieu de spectacle, de concert. C'est ici que se déroulait, depuis 2017, le Crussol Festival, créé à l'initiative de Zaz. Malheureusement, la chanteuse nous a appris sur son compte Instagram il y a quelques jours que le Crussol Festival était définitivement annulé. Voilà, bah, écoutez, on est désolé. On espère que cette arène qui résonne encore du passage des Toulousains Big Flo et Oli, eh bien, il y a quelques années, on retrouvera également sa splendeur du passé. Passé beaucoup plus lointain, c'est le château de Crussol, une ancienne forteresse que vous apercevez ici, qui veille depuis des siècles sur la vallée du Rhône. On a un éperon rocheux qui avait été repéré dès l'époque gallo-romaine et les seigneurs du coin y avaient bâti un château. C'était au 9e siècle. Regardez ça, c'est un véritable nid d'aigle, hein, en quelque sorte. Nid d'aigle, certes, mais nid d'aigle stratégique, défensif, qui était composé au Moyen-Âge de quatre enceintes entourant le logis principal. On a peine à les retrouver, à les désigner. Eh bien, c'est ce château qui domine finalement toute cette, tout ce théâtre, non pas le théâtre de verdure, mais ce théâtre de la faune Ardèche classique tous les ans. Allez, on va retrouver Paul Sexas en tête de la course et son papa qui se trouve évidemment sur le circuit.
1: Écoutez, on est au Val d'Enfer, par contre.
0: On est au Val d'Enfer, oui, pardon. Son papa, interviewé il y a quelques minutes, alors que le coureur venait de passer ici au Val d'Enfer une deuxième fois. Eh bien, écoutez justement la réaction du papa au micro de Jérémy Heinzmann.
2: Emmanuel, Paul a attaqué un peu plus tôt que ce qu'on imaginait. Est-ce que c'est une bonne stratégie, selon vous, qu'il connaissait très bien?
3: Ouais, je pense qu'il voulait attaquer. Donc, s'il est parti, c'est qu'il sent bien. On verra. On verra si ça paye, mais oui, c'est... Il me l'a plus ou moins annoncé.
2: Beaucoup de personnes disent qu'il a passé un cap depuis les championnats d'Europe et sa médaille de bronze, depuis aussi sa victoire la semaine dernière autour de l'Algarve. Est-ce que vous aussi, vous partagez ce constat que c'est un nouveau Paul Sexas, peut-être en 2026?
3: Alors, c'est pas un nouveau. Je pense qu'il a consolidé ce qu'il avait atteint en fin septembre, début octobre. Et je pense qu'il est en train de faire palier par palier. Il construit son socle et voilà, il sait que le chemin est encore long et que ça va être dur, mais il faut passer par des paliers et c'en est un. Donc voilà, il va essayer de valider ce palier, consolider cette force et S'il ne se blesse pas, s'il n'y a pas de soucis de santé ou quoi que ce soit, il pourra passer à l'étape suivante.
2: Aujourd'hui, c'est votre anniversaire, une victoire de votre fils ici sur cette course, ce serait un beau cadeau quand même.
3: Ah, moi, le plus beau cadeau, c'est qu'il soit heureux. Enfin, j'ai envie de dire, je m'en fous qu'il gagne ou qu'il perde. Le plus important, c'est que je n'ai pas besoin d'être fier. Je suis fier de mes enfants, je m'en fous en fait. Donc voilà.
2: En tout cas, vous allez l'encourager dans ce Val d'Enfer pour la fin de cette course.
3: Oui, je vais l'encourager, c'est important. C'est important et on l'a encouragé depuis petit, qu'il se fasse plaisir.
2: Merci beaucoup.
0: Oh, c'est admirable ce qu'on vient d'entendre, parce que quelle sagesse, quel contraste finalement entre nous qui nous enflammons, et c'est bien normal, et la sérénité, la sagesse, la prudence, l'humilité de son papa, qui pourtant intérieurement doit évidemment ne peut pas être insensible à ce qu'il est en train de vivre actuellement, et beaucoup de sérénité, de pondération. Alors que l'on passe devant l'église Sainte-Eulalie, on est en train de revenir à Guilherand-Grange, hein. Mais juste une réaction quand même en ce qui concerne ce que l'on vient d'entendre. On connaît tellement, et on ne citera personne évidemment, tellement de parents de sportifs qui sont excessifs. Là, on a tout simplement l'inverse, alors qu'on a pourtant un gamin
1: mieux.
0: Extrêmement doux.
1: On comprend mieux, en fait. On comprend mieux pourquoi la pression ne l'atteint pas, pourquoi il est aussi relâché, aussi apaisé. Mais c'est que tout simplement, on est dans un état d'esprit où tout est beau, tout est bien, en fait. Donc, pas de pression, pas de stress. Et c'est certainement la meilleure façon pour pouvoir performer, juste de vouloir être bon, être heureux, faire ce qu'on aime. Et visiblement, Paul Seixas, il a un entourage qui l'accompagne, sans l'accompagner en fait, sans le pousser. Et lui, il fait juste ce qu'il aime, il fait du vélo, il se fait plaisir et il est pas loin d'être l'un des tout meilleurs, du moins aujourd'hui. Il est le meilleur.
0: Mais c'est surtout bien qu'on ait gardé cette interview jusqu'au bout, parce que quand effectivement Jérémy le pousse un peu dans ses retranchements et dit « mais vous savez, au fond, je m'en fous ».
1: Ah, c'est incroyable.
0: Parce que mes enfants, de toute façon, j'en suis fier. Moi, je trouve que ça, quand même, c'est quel message il envoie, sans le chercher réellement à le faire, quel message il envoie un petit peu à nous tous. Allez, on voit actuellement les poursuivants qui continuent de perdre du terrain. Je vous rappelle que cette banderole...
1: C'est pas le sommet.
0: C'est pas le sommet.
1: C'est la surprise.
0: C'est la fin de l'enfer, peut-être, mais c'est pas la sortie cette ascension.
1: Non, ça c'est... C'est pour faire plaisir aux coureurs.
0: Allez, 1 minute 10 en réalité sur le chrono de Garance. 1 minute 10, ça veut dire que ces trois hommes emmenés par Jorgensen, le double vainqueur de Paris-Nice, continuent de perdre du terrain sur Paul Seixas.
1: Là, lui, il est dans la première petite descente de ce Val d'Enfer.
0: Je vous interromps parce qu'on avait quelques petits problèmes de liaison. On a retrouvé Christophe Riblon, l'ancien coureur également de Decathlon, où à l'époque c'était à G2R la mondiale. Christophe Riblon, qu'est-ce que vous en pensez de cette course?
4: Oh là là, mais Patrick, je vis un moment incroyable. On est juste derrière Paul Seixas. Ça fait une dizaine de kilomètres qu'on est derrière, mais c'est un phénomène. On est en train de voir quelque chose d'incroyable. On est en train de voir une Pogacar avec Paul Seixas. Pour vous donner un ordre d'idée, la partie avant le Val d'Enfer, la partie plane en bas, on était derrière, on roulait à 65 km/h, entre 65 et 68 km/h. Le Val d'Enfer, je pense que vous l'avez vu à l'antenne, il est resté assis tout du long, tout dans la gestion, on était à 20, 22 km/h. Là encore, tout va bien pour lui. Enfin, honnêtement, je suis en train de vivre un moment incroyable, j'ai des frissons partout. Paul Seixas, vous verriez aussi le public sur le bord de la route, mais tout le monde est en folie. Voilà, on est en train de vivre un moment incroyable, c'est un vrai phénomène.
0: Ben, profitez-en Christophe Riblon. C'est pas n'importe qui, hein, l'observateur que vous venez d'entendre. Il a quand même gagné des grandes courses, il a gagné l'Alpe d'Huez. Mais là, je pense que beaucoup de gens sont admiratifs, évidemment. On peut le dire, toute la planète vélo est un petit peu subjuguée par ce que l'on est en train de vivre actuellement, et vous aussi probablement devant votre écran de télévision. Là, cette fois-ci, on va basculer, redescendre sur la vallée du Rhône. Voilà ce virage. C'est là, rappelez-vous, l'année dernière, au mois d'octobre, qu'il avait été conquérir dans cette ascension, qu'il avait été conquérir face à Scaroni qui s'accrochait comme un sparadrap au capitaine Haddock. Eh bien, il avait réussi à le décrocher et à basculer en haut avec quelques mètres d'avance. Ça fait longtemps qu'il les a tous décrochés cette fois-ci pour son deuxième exploit en terre d'Ardèche.
1: Ouais, on en perd un petit peu nos mots, mais c'est vrai que c'est impressionnant. C'est impressionnant, il est même plus haut que ce qu'on pouvait imaginer de lui en réalité. Il est plus haut, il est plus fort, les performances qu'il nous montre sont supérieures au meilleur qu'on pouvait imaginer de Paul Sexas. Enfin, moi, du moins, je l'aurais jamais imaginé être capable de faire un numéro de soliste pendant 50 km. Je le voyais dans le premier groupe avec eux, là, à se faire la bagarre dans les deux dernières ascensions du Val d'Enfer. Mais très honnêtement, je ne le voyais pas faire péter tout le monde de la roue. Je vais quand même rappeler le palmarès très rapidement de Matteo Jorgensen. Le dernier Jorgensen, je vais pas y arriver, je vais y arriver avant la fin, je vous promets. Jorgensen, il a gagné deux fois Paris Nice, le classement général, hein, je parle pas d'étape. Il a gagné le Tour d'Oman, le classement général. Il a terminé deuxième du Critérium du Dauphiné. Il a terminé deuxième du Tour de Romandie. Enfin, c'est une référence, c'est le lieutenant de. Enfin voilà, c'est. De Vingegaard. C'est impressionnant ce qu'il a réalisé.
0: Et vous noterez quand même que c'est de loin le plus âgé de tous ces gamins que l'on a actuellement à l'écran, hein, puisque Yann Christen est tout jeune. Alors ça, c'est la descente du Val d'Enfer. Hein. Hop, il y a des ralentisseurs. C'est pas grave, on saute dessus, les coureurs ont l'habitude. C'est toujours assez impressionnant. Il faut savoir ici que ça roule quand même très très vite.
1: Hein. Ouais, on prend 80, entre 80 et 90 km/h.
0: N'essayez pas d'en faire autant alors.
1: Hein. Les plus téméraires, on va dire, ou les plus lourds, on peut monter à pas loin de 100 km/h sur une descente quand même assez courte, hein, de 2 km, 2 km et demi.
0: Oui, derrière, donc en poursuite derrière Paul Sexas, 19 ans, je le rappelle, eh bien, on a Lenny Martinez, 22 ans seulement, Yann Christen, 21 ans, et bien sûr Matteo Jorgensen, qui lui est un petit peu plus âgé, mais qui n'est pas non plus, je crois que c'est 26 ans pour Jorgensen, l'américain, ce grand gabarit américain. Et regardez les autres poursuivants, ils sont à 1 minute 47 désormais derrière Paul Sexas. Parmi eux, le vainqueur sortant, Romain Grégoire, mais on a aussi Mathias Schjelmose, le Danois de l'équipe Lidl Trek. On a Christian Scaroni, qui était l'un des adversaires coriaces de Paul Sexas l'année dernière sur les championnats d'Europe pour cette place sur le podium, derrière les Pogacar et Remco Evenepoel. Et puis, on a sûrement dans ce groupe de poursuivants également Marco Brenner et Egan Bernal, qui étaient présents parmi les meilleurs tout à l'heure, lorsque finalement Paul Sexas s'en est allé. Quand on s'en va dans une échappée comme ça, eh bien, ça veut dire qu'on ne va pas être repris. Et là, 20 km de l'arrivée, pour l'instant, il n'a cessé, certes très progressivement, mais il n'a cessé de gérer pour... Je ne sais pas s'il gère en réalité. En tout cas, il n'a cessé d'augmenter progressivement son écart.
1: Il est en gestion, Patrick. Il est en gestion. Il a fait ce qu'il voulait aujourd'hui. Paul Sexas, il s'est mis devant avec l'aide d'un de ses équipiers au pied de l'ascension la plus difficile. Et il s'est mis devant le peloton. Il a mis le tempo qu'il voulait, à l'allure qu'il voulait. Et il a explosé tout le monde. C'est incroyable. Le peloton est à 1 minute 45, enfin du moins ce qu'il en reste. Il reste bientôt passé sur la ligne d'arrivée. Il restera un tour des. On va l'appeler comme ça, un tour des championnats d'Europe. C'était le circuit final des championnats d'Europe. Un tour de 19 km avec une ascension de nouveau du Val d'Enfer. Et la petite surprise du chef, c'est le petit mur de Costebel. 300 mètres à 20%.
0: Voilà. Ça va bien se passer. Je ne sais pas pourquoi ça va bien se passer.
1: Faut pas dérailler.
0: Ah non, et ça c'est effectivement.
1: Faut pas dérailler.
0: Il a 1 minute 12, hein, il a le temps de remettre.
1: Et d'ailleurs, tout à l'heure, j'ai dit que Decathlon est équipé en Shimano et j'ai bien aperçu le vélo. Ils sont équipés en SRAM. Je ne sais pas depuis quand.
0: Petite rectification, effectivement.
1: Pour pas vexer, pour pas froisser.
0: Voilà, les susceptibilités.
1: Et on pense à s'alimenter. 20 km, il reste une petite demi-heure d'effort.
0: Je disais, la planète cycliste doit avoir un regard impressionné devant son poste de télévision pour ceux qui y sont. Est-ce que Pogacar regarde cette course? Parce que je dis ça parce que dans pas très longtemps, ils vont se retrouver tous les deux. Attends, on va pas attendre longtemps. Hein. Ça sera dès l'Estrade Bianche. Pogacar sera face à Paul Sexas, ou Paul Sexas sera plutôt face à Pogacar. On va quand même pas aller trop vite en besogne.
1: S'il tape Pogacar chez lui, hein, parce que l'Estrade c'est devenu Pogacar Land. Hein, il attaque de plus en plus loin de l'arrivée, bientôt il va faire le départ.
0: Il y a Pogacar et il y a Pogacar Land.
1: Okay. Non, mais c'est Pogacar, quand il a une course qu'il affectionne, il n'hésite pas à attaquer de très loin. L'année dernière, il a gagné malgré une terrible chute. Donc
0: triple vainqueur, hein, Pogacar d'Estrade, d'Estrade Bianchi, 2022, 2024, 2025.
1: Ah non,
0: c'est chez effectivement. Allez, on va passer sur la ligne à nouveau, avec encore 19 km, un peu moins au passage sur la ligne, à couvrir dans cet enfer de la faune Ardèche classique. L'enfer pour les autres, bien sûr, pas pour lui. Lenny Martinez relais avec Jan Christen, avec Matteo Jorgensen. Et derrière, eh bien, on a Piganzoli de l'équipe Visma Liesebike en compagnie de Schiel Mose, qui vont être repris par un trio. On doit avoir, je pense,
1: Bernal,
0: Romo pour Movistar, Egan Bernal
1: et
0: l'Italien Scaroni. Bernal, bien sûr, d'Ineos et Scaroni de la formation XDS Astana. Ça va être 5 coureurs, mais ils sont pointés avec une 45... Non, ils sont pointés avec 1 minute 11 de retard. Et regardez Scaroni, qui insiste, c'est pas Scaroni.
1: Ils sont pointés à 1.45. C'est, le peloton est encore plus loin. C'est... On va voir les écarts. Là, eux, ils sont à 1.11 et le groupe Schiel Mose est à 1.45.
0: Oui, exact. Ouais. Les écarts sont...
1: Heureusement que l'organisateur a fait un tour de 19 km, sinon Paul Sexas, il aurait commencé à laper du monde. Là.
0: Alors l'organisateur, hein, Guillaume Delpech, qui avait l'habitude de petit à petit corser un peu plus, gentiment, hein, mais un peu plus son épreuve, là va peut-être falloir lui dire...
1: Il y a des coureurs qui sont...
0: Il faut arrêter de corser l'épreuve, là, parce que sinon les très forts vont tuer le suspense beaucoup trop tôt. Si la course avait été plus facile, on rappelle que l'homme
1: même.
0: De tête, Paul Sexas, demain, ne participe pas à la Drôme Classique. Alors vous allez me dire... il se retient pas, mais personne ne se retient parmi tous ces coureurs qui luttent pour la victoire. On pense pas à la course de demain, vous me le confirmez évidemment.
1: Non, une fois qu'on est distancé, qu'on fait plus partie du top 10, qu'on joue plus la gagne, bah oui, on va soulager un petit peu le muscle, on va s'épargner un petit peu. Mais là, Patrick, il n'y aurait pas eu cette boucle de 19 km, le classement c'était le même, hein. c'était acté, c'est la même chose. Jorgensen, il serait pas monté plus vite Saint-Romain de l'Air si il n'y aurait pas eu cette boucle supplémentaire.
0: Alors c'est pas. Je voudrais quand même revoir le coureur d'Astana. J'ai un doute sur Scaroni. Je suis pas sûr que ce soit Scaroni, mais à vérifier quand même. Et on a toujours Paul Sexas.
1: C'est peut-être Diego Ulissi.
0: J'aimerais bien revoir quand même ces coureurs. On va les retrouver un petit peu plus tard. Allez, derrière Paul Sexas, on retrouve Christophe Riblon, notre envoyé spécial sur la moto L'Équipe qui n'en perd pas une miette.
4: Ah ouais, non, j'en perds pas une miette. Voilà, ça y est, Cyril Dessel et Sébastien Joly, les deux directeurs sportifs sont, bah, vous le voyez je pense à l'antenne, mais ils sont venus à la hauteur de Paul, ils ont enfin pu doubler, enfin pu revenir. Et on a, bon, Paul finalement il n'a pas pris de bidon, mais on avait autorisé... Les directeurs sportifs à ravitailler Paul malgré qu'on soit dans les 20 derniers kilomètres, on avait demandé. Donc voilà, mais bah écoutez, moi je suis toujours en. Je suis en extase là devant ce qui est en train de se passer. Merci Paul, merci de me faire vivre des moments comme ça parce que honnêtement, j'assiste à l'avènement d'un très grand champion.
0: Oui, je crois qu'on est. Et c'est ça qui effectivement est toujours un peu bouleversant quand on. Quand on suit un sport de près, c'est de voir cette évolution et de voir justement parfois émerger des talents. Alors on dira évidemment que nous, on est plus concernés parce qu'on est français, comme Paul Sexas, mais je crois que c'est valable, quel que soit le champion en réalité. Quand on sent qu'un coureur... Mais c'était le cas pour Pogacar. Quand on sent qu'un coureur de jeune arrive pétri de classe et commence à imposer sa loi, il y a quelque chose d'extrêmement émouvant. Et là, on est tout simplement en train de le vivre avec un coureur français. Et forcément, ça nous interpelle. Et pour les esprits chagrins qui relativiseraient tout cela en disant « Après tout, il ne s'agit que de la faune Ardèche classique », je les incite à regarder la liste des engagés à nouveau au départ de cette édition.
1: C'est la manière. Il a gagné une course et il y a la manière. Et là, il a gagné en... Ah, il s'est trompé. Il s'est trompé dans le rond-point. Mais bon, il a rectifié. Et mal aiguillé.
0: Et Sébastien Joly qu'on a vu à ses côtés, qui est venu le renseigner sur les écarts. Je ne suis pas sûr qu'il ait beaucoup de conseils à lui donner. Sébastien Joly, on n'a pas oublié sa carrière chez les pros, hein, que ce soit chez Bonjour, chez Jean Delatour, au Crédit Agricole, à la Française des Jeux, ou même chez Source Jason, qui a longtemps été dans l'encadrement de l'équipe Groupama FDJ avant de rejoindre cette formation Décathlon CMA CGM. Il est responsable de la performance et évidemment Quand il y a Paul Sexas au départ d'une course, il est dans la voiture.
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0: Alors, de toute façon, je vous rappelle qu'on aura l'occasion, évidemment, de débriefer de cette course, la Faune Ardèche Classique. Tiens, on passe à côté du partenaire qui célèbre ses 10 ans de partenariat avec cette épreuve. Les courses amateurs ont besoin de partenaires fidèles. Le cyclisme français a besoin d'équipes et de sponsors fidèles également. Et c'est le cas, on peut le constater depuis pas mal d'années, alors que les poursuivants ici essayent de réduire l'écart, mais sur l'écart qui nous est communiqué, 1,15, eh bien pour l'instant, la décrue n'est pas du tout amorcée. Je vous rappelle qu'après le débrief avec Claire Bricogne, eh bien, nous aurons évidemment le Newsblatt, le Loomloop at Newsblatt, le circuit du Newsblatt en très léger différé. Que vous pourrez voir, une bonne tranche qu'on vous a réservée avec au départ Van Der Poel, Pidcock, Arnaud Dely, Binyam Girmay, Paul Magnier côté français qui a déjà gagné plusieurs fois depuis le début de la saison. Et au micro, eh bien, un consultant exceptionnel aujourd'hui en présence d'Arnaud Démar, l'ancien vainqueur de Milan-San Remo, qui sera aux côtés de Théo Barbet-Duquil pour vous faire vivre la première grande classique de la saison qui marque également l'ouverture de la saison sur le sol belge. Et puis il y aura également de l'athlétisme, ce sera en direct à 19h avec les championnats de France en salle, ça se déroule à Clermont-Ferrand. Et au menu ce soir, notamment les finales du 60, du 1500 mètres femmes avec Agathe Guillemot, le saut à la perche femme avec Marie-Julie Bonin, nouvelle détentrice du record de France. On rappelle qu'elle avait fait un saut à 4,76 m lors du All-Star Perche la semaine dernière. Allez, on parlait de Sébastien Joly. Peut-être que Christophe Riblon a pu approcher la voiture de Décathlon CMA-CGM, Christophe. C'est bien ça ?
1: Ouais, je suis allé les voir là, bon bah bien entendu on est ravis, hein. Eux comme moi hein, sont aussi en train de vivre un moment magique, une petite indiscrétion, Paul il l'a dans la tête hein, depuis hier soir, moi ça a été vraiment ma question que je leur ai posée, c'est est-ce que vous le pensiez capable de faire un numéro comme ça, et bah, on m'a répondu que clairement quand on a vu le sens du vent hier, si le vent avait été dans l'autre sens, on aurait abordé la course différemment, on aurait une autre stratégie. Mais avec le vent, comme il est positionné aujourd'hui, et ben depuis hier, Paul l'a dans la tête, Paul avait envie de faire ça. Donc voilà, il s'est affirmé auprès de ses coéquipiers, auprès de sa direction. Et on a mis ce plan-là en place. Et ben voilà, ça marche magnifiquement bien. Voilà, un coureur qui s'affirme et qui sait ce qu'il veut et qui réalise un grand, grand numéro.
0: En d'autres termes, dans le mur des Reuils, c'est-à-dire dans la montée vers Saint-Romain-de-l'Air, si le vent avait été franchement défavorable, de face, il aurait probablement bloqué la course, en tout cas dissuadé Paul Sexas d'attaquer d'aussi loin. C'est ce que vous vouliez dire, Christophe Riblon ?
1: Alors que là, c'est ce que j'ai compris en tout cas, c'est ce qu'on m'a expliqué. Donc voilà, ouais, c'est clairement si le vent avait été dans un autre sens, on aurait changé un petit peu de stratégie. Après, je pense que voilà, Paul maintenant on le sait, il est en train de nous le démontrer, mais ça va vraiment être un grand champion. Et je pense qu'il a en tête ce qui s'est passé au championnat d'Europe l'année dernière aussi. On a bien vu dans cette ascension qu'il y avait la possibilité de faire des écarts. C'est là où Pogacar était parti. Donc voilà, je pense que ça il l'avait en tête aussi. Et puis bah. Vous savez, on a un peu ces duels à distance qui se font entre les grands champions, là, parfois Evenepoel, Pogacar, Vingegaard. Et ben, peut-être que Paul Sexas a aussi envie de montrer aux autres que bah, lui, il est là et qu'il est capable de faire pareil dans les mêmes ascensions.
0: Et ça, c'est la marque, effectivement, je dirais, l'insolence du jeune champion. Là, c'est 300 mètres à 18%. C'est le mur de Costebel. Le temps que Christophe nous réponde, lui, il a avalé ce mur de Costebel qui, rappelons-le, existait évidemment sur le circuit des championnats d'Europe où l'on avait vu Tadej Pogacar attaquer. Vous y faisiez allusion, non pas ici, mais là où a attaqué tout à l'heure Paul Sexas dans la montée vers Saint-Romain-de-l'Air. Eh bien, là, cette fois-ci, lui, il connaît parfaitement bien le terrain. L'écart est à 1 minute 25, stabilisé toujours légèrement à la hausse. Et on va voir comment se comportent ses adversaires qui vont se retrouver à leur tour dans le mur de Costebel. Encore une fois, cette côte n'existait pas sur le parcours de la Faune Ardèche Classique. Elle a été rajoutée cette année pour la première fois, de même que l'on a rajouté une ascension supplémentaire du Val d'Enfer, ascension qu'il reste encore à effectuer.
2: Ils y sont les trois poursuivants dans ce mur de Costebel. C'est une montée où il faut être tonique.
0: Lenny Martinez est le deuxième Français de cette avant-course avec, vous le voyez ici en troisième position, le coureur de Bahreïn victorieux en compagnie du Suisse Yann Christen de Sar 11, l'équipe UAE Team Emirates. Yann Christen, jeune coéquipier de Tadej Pogacar qui n'est pas présent sur ce circuit. Et puis Jorgensen qui est en train d'essayer de lâcher ce petit monde. L'Américain de Visma Lesebike qui a accéléré dans ce mur. Mais regardez, on voit Lenny Martinez qui revient dans son sillage. C'est peut-être un peu plus difficile pour Yann Christen, mais qui va rentrer néanmoins. Le trio reste ensemble après cette courte mais difficile ascension du mur de Kostebel.
2: L'impression qu'il accuse le coup, hein, Yann Christen. Il a eu du mal à basculer ce petit mur de Kostebel. Mais pour revenir rapidement à ce que Christophe nous expliquait sur le sens du vent, ce que Sébastien Joly lui a expliqué, c'est justement pour toutes ces parties de transition, là où est actuellement Paul Sexas, la transition entre les ascensions et le mur de l'ascension du Val d'Enfer. On a une grande partie qui est complètement déniée de difficultés là où est le coureur actuellement, Paul Sexas. Et là, dans cette partie, il a le vent dans le dos. C'est la raison pour laquelle tout à l'heure Christophe nous expliquait qu'il roulait à 65 km/h. Vous imaginez bien qu'il ne roule pas à 65 km/h avec le vent de face. Donc toutes ces parties vont dans le dos. Là, il ne perd pas de temps et il peut maintenir son avance. Si sur ces grandes parties, il aurait eu le vent de face, certainement qu'on aurait adopté une stratégie différente, parce qu'à 3 ou 4 coureurs derrière, contre un coureur avec du vent de face sur ces grandes vallées, ça aurait été déséquilibré.
0: Allez, on voit en tout cas que pour l'instant, eh bien, tout se passe parfaitement bien en ce qui concerne Paul Sexas. Paul Sexas va se diriger à nouveau vers le Val d'Enfer, qu'il va devoir escalader une dernière fois. Alors que si les écarts semblent stabilisés avec ses trois poursuivants, ils continuent d'augmenter par rapport au groupe que l'on retrouve au troisième échelon, un groupe dans lequel, je vous le rappelle, figure l'ancien vainqueur du Tour de France 2019, le Colombien Egan Bernal, mais également Scaroni, Schelmose, Piganzoli et quelques autres qui ont été relégués, qui j'ai oublié de vous citer, Jefferson Cepeda, qui est également présent. Tout à l'heure, je vous ai dit peut-être Javier Romo. Non, il s'agit de l'équatorien Jefferson Cepeda qui est présent donc dans ce troisième échelon de la course. Romain Grégoire, lui, est pointé avec un retard plus important. Hein. C'est un retard de 2 minutes 46 au dernier pointage qui a été fait. Et dans ce groupe où figure Romain Grégoire, le vainqueur sortant, figure également Clément Champoussin, figure également Ben Illy, Marco Brenner. Quand même des noms, Andrea Pagioli, Brandon Rivera, des noms de coureurs qui sont réputés ou que l'on a vu briller sur les épreuves de ce début de saison. Et bien tout ce petit monde est quand même relégué assez loin, pour ne pas dire très loin derrière. Bon, j'ai pas l'impression qu'il est en train de me lire pour l'instant, Paul Sexas, Christophe Riblon.
1: Ah non, pas du tout, hein, pas du tout. Je me faisais la réflexion avec mon pilote Bernard, qui d'ailleurs est très très bon, hein, parce qu'à la vitesse où on va depuis tout à l'heure, bravo à lui, mais ouais, bah, on roule à la même vitesse qu'il y a 20 km. Hein. On est dans cette partie où Pierre expliquait, vent de dos, 65, 66, 67 km/h, voilà, donc ça saute les deux dânes, tout va bien encore. Au-delà de la performance physique, hein, qu'il est en train de faire, c'est vraiment sur le vélo, on voit nous dans les parties descendantes et tout paraît simple chez Paul. Il est à l'aise sur son vélo, il descend très vite. Je crois que vous en avez parlé en avant-course, mais voilà, il sait parfaitement grimper, il roule très vite. Franchement, à aucun moment, moi ça fait 25 km qu'on est derrière lui, à aucun moment on sent qu'il y a une faiblesse ou une petite faille chez Paul.
2: Il a même pris le temps de parler à la radio avant de tourner dans le Val d'Enfer de nouveau. Quatrième passage dans ce Val d'Enfer pour les coureurs aujourd'hui. 3400 mètres de dénivelé, 190 km à effectuer. On va dire qu'on est au kilomètre 180 pour les coureurs. Pour ce coureur qui éclabousse de tout son talent cette Ardèche, Faune Ardèche classique.
0: Et là, je peux vous dire que le public qui est venu ici auront probablement pas seulement des environs immédiats, mais parfois de très loin pour assister peut-être à un exploit de ce coureur que certains avaient déjà vu, à n'en pas douter, lors du championnat d'Europe pour disputer une médaille. C'était au mois d'octobre dernier. Ils ne sont pas déçus parce qu'ils sont venus retrouver aujourd'hui en raison de cette belle course.
2: Prends le temps de faire des laps sur son compteur. Vous savez, il fait des petits laps pour pouvoir faciliter le travail de son entraîneur pour analyser les datas.
0: Des circuits, en quelque sorte.
2: Des petits circuits, voilà. Il fait un petit chrono.
0: Il tourne en rond
2: Il fait un petit chrono au pied, un petit chrono en haut. Comme ça facilite pour le coach, là, pour qu'il puisse analyser tout ça tranquillement. Non, certainement qu'il a mis le profil de l'ascension, même s'il la connaît. Même s'il la connaît, ça permet... d'avoir encore plus de détails pour gérer au mieux son effort. C'est lui qui a le com, hein, d'ailleurs, hein, dans cette ascension. C'était au championnat d'Europe. Oui, c'était au championnat d'Europe. On va voir ce soir quand il va télécharger sa sortie, savoir s'il a été plus vite qu'au championnat d'Europe. Ça va être une donnée intéressante. C'est pas le même style de montée, hein, avec la montée qu'ils se sont fait avec Scaroni l'année dernière.
0: Allez, on retrouve les trois poursuivants au pied du Val d'Enfer avec Lenny Martinez devant Matteo Jorgensen et Jan Christen. Jorgensen qui va peut-être passer en tête maintenant dans les pourcentages bientôt difficiles de ce Val d'Enfer.
2: On va se jouer les places sur le podium. Ils sont trois pour deux places. On a vu Jan Christen quand même un petit peu émoussé. Est-ce qu'il a bluffé? Est-ce que le Suisse a retrouvé un petit peu d'énergie? Et il s'arrache. Paul Sexas continue de pousser fort sur les pédales.
0: Ce Val d'Enfer qui domine la plaine valentinoise et Paul Sexas qui monte tel un métronome avec un écart qui reste complètement stabilisé. On a l'impression que le GPS est bloqué. Eh bien non, c'est tout simplement qu'il monte avec une belle régularité, que ses adversaires ne peuvent pour l'instant que calquer leur allure sur celle de l'homme de tête.
2: Désormais, il est clairement à l'abri. En plus, il y a sa voiture avec son vélo de secours prêt à être utilisé en cas de crevaison ou autre.
0: Et là, avec une 20, une 30.
2: Ah non, il peut changer deux fois de vélo.
0: Deux fois, c'est ce que j'allais dire.
2: Non, là, il peut. Il faut qu'il continue à pousser fort, hein, parce que quand on sort un petit peu de son effort, ça devient tout d'un coup assez difficile dans les jambes.
0: Mais il sait que c'est de la dernière montée. C'est la toute dernière montée de cette Faune Ardèche classique. Et là, derrière, il faudra juste qu'il garde un peu de vigilance dans la descente pour rejoindre la ligne d'arrivée à Guilherand-Grange. Alors que l'on va passer sous la banderole, cette banderole qui n'indique pas le sommet, mais qui indique pour ce dernier tour le trophée Thierry Cazeneuve. Je voulais quand même dire un nom, c'est un trophée en hommage à Thierry Cazeneuve, ancien journaliste sportif du Dauphiné libéré, qui malheureusement nous a quittés cette année. C'était le 17 janvier. Thierry Cazeneuve était bien plus qu'un simple journaliste sportif. Il était d'abord le neveu de Georges Cazeneuve, l'un des fondateurs du quotidien du Dauphiné libéré. Et puis il avait également été président de la Ligue nationale de cyclisme. On pense évidemment à Thierry, qui a longtemps été en compagnie de tous les suiveurs du Tour de France, de toutes ces courses comme celle-ci. Je suis sûr qu'il adorait les boucles de Romardèche. Pour ceux qui aiment lire, eh bien, si vous connaissez la fabuleuse histoire du Tour de France, elle avait été rédigée par Pierre Chagny, mais également complétée par Thierry Cazeneuve.
2: Une 30, il continue de creuser l'écart. Et il relance constamment, et cette fois-ci c'est le sommet. Une petite descente d'un kilomètre, après il va avoir un faux plat montant d'un kilomètre, et après virage gauche et on va plonger sur la descente. On va retourner au bord sur la grande route et il y aura le vent de face pour aller rejoindre la ligne d'arrivée.
0: Quand je pense que tout à l'heure je vous ai demandé, vu que la course était ouverte, on disait que c'était une course ouverte, si ce serait très tactique. Ça s'est fait à la pédale.
2: Ça, c'était avant l'éclosion de de Paul Gatchard.
0: De Paul Gatchard, oui. Effectivement.
2: On savait pas qu'il était capable. On savait qu'il était capable de beaucoup de choses, mais on savait pas qu'il était capable de nous faire une Paul Gatchard. Voilà, c'est tout, Patrick.
0: Bon, Claire, bravo hein, pour ce jeu de mots, parce que là, je pense
2: ça va rester. Ça va rester. Il y avait une pancarte aussi qui était pas mal, mais à l'antenne, on ne peut pas la faire. Hein, on peut pas la faire. On la garde pour le bêtisier, pour l'équipe de choc lundi.
0: Et puis peut-être sur les routes du Tour de France lorsqu'il participera à la grande boucle.
2: Alors, même s'il n'y participe pas, il y aura des pancartes à son nom. C'est une évidence. Est-ce qu'il y a... Paul Sexas, même s'il ne participe pas au Tour, on parlera de lui. Donc j'ai envie de dire, quoi qu'il arrive...
0: Mais comme je me souviens, et sans faire de comparaison audacieuse, mais je pense quand même qu'on peut y aller, un petit peu, quand Bernard Hinault était devenu déjà Bernard Hinault, mais qu'il ne participait pas au Tour de France, tout le monde l'attendait, tout le monde ne parlait que de lui. Et ça a duré comme ça pendant 2-3 ans. Tous les observateurs parlaient de ce talent français qu'on attendait avec impatience sur le Tour. Et un certain Cyril Guimard, son directeur sportif, son manager, ne souhaitait pas. Et vous savez comme il peut être têtu, Cyril Guimard.
2: Non, pensez.
0: Répondre à la pression populaire en...
2: Allez, bah c'est bien ce qu'on imaginait.
0: Précipitant les choses.
2: C'est bien,
0: bien oui.
2: Ce qu'on avait vu.
0: Oui, effectivement, Yann Christen est distancé. Le podium est en train de se dessiner maintenant, petit à petit, avec Paul Sexas qui n'est pas pour l'instant menacé par cette accélération de l'Américain Matteo Jorgensen, qui est parti cependant en compagnie de Lenny Martinez. On aura peut-être deux Français sur le podium tout à l'heure. C'est pas encore terminé. Derrière, que se passe-t-il? Eh bien, c'est Jefferson Cepeda. Alors, on met Javier Rojo.
2: Non, c'est Cepeda.
0: C'est Cepeda hein, qui est apparemment ici en contre-attaque. Cepeda qui était dans un groupe où il y avait, je vous le disais tout à l'heure, plusieurs coureurs comme Schelmose, comme Bernal, comme Scaroni. Eh bien, il a réussi à s'isoler en partant, en se rapprochant, on va dire, du premier échelon derrière l'homme de tête.
2: Allez, on est dans cette descente. Attention au petit ralentisseur, au oui. Virage. Désormais, on prend plus de risques hein, pour Paul Sexas. Ce serait dommage de partir à la faute maintenant.
0: Romain Grégoire, que l'on aperçoit ici. Ah, ils sont loin, ces coureurs.
3: C'est Quentin Paché, ça.
0: Ah, c'est Quentin Paché.
3: Ah, du moins, c'est...
0: Ça ressemble à son style.
3: Ça ressemble au style de Quentin Paché.
0: Oui, plus ramassé sur son vélo, peut-être que...
3: Saccadé un peu, là.
0: Saccadé, si vous voulez, aussi.
3: C'est pas Romain Grégoire, ça me paraît presque sûr. C'est Quentin Paché avec Matteo Vercher.
0: Allez, on revient sur la tête de la course. Voilà ces ralentisseurs qu'il y a dans la descente. Bon, il a eu l'occasion de les franchir plusieurs fois, déjà en solitaire lors du tour précédent. Il faut faire attention quand on saute par-dessus ces ralentisseurs parce qu'il y a des courbes juste avant ou juste après. Mais...
2: Le virage Romain Grégoire hein, sur le championnat d'Europe.
3: Attention à pas.
0: À pas aller trop vite.
3: À pas vouloir aller trop vite.
2: Le podium t'attend. Pas de panique. Dans 5 minutes, tu seras sur la ligne d'arrivée. Tu vas pouvoir célébrer dignement cette magnifique victoire. Dodane à gauche. Et désormais, c'est quasiment tout droit sur une très grande route. Bon, vent de face, il va trouver un petit peu le temps long. Mais il a de la marge.
0: Alors, on rappelle qu'au rond-point final, il s'était trompé l'année dernière. Il y en avait beaucoup, pas tous, mais certains, sur les 11, il y en avait peut-être une dizaine qui s'étaient trompés, sauf Romain Grégoire, qui lui avait été finalement mieux inspiré et qui était allé cueillir les fleurs de la victoire. Là, on peut dire qu'il a le temps d'aller visiter le parking, de revenir et de reprendre le bon chemin si jamais on l'oriente vers la dérivation ou s'il se trompe. En suivant la moto caméra. Bon, la moto caméra, je pense qu'elle restera derrière d'ailleurs sur ce coup-là. Elle n'ira pas devant. C'est pas nécessaire. Et Paul Sexas, de toute façon, il est parfaitement concentré sur son sujet. Ah, il a faim. Qu'est-ce qu'il y a?
2: Non, là, il célèbre. Il commence à célébrer, bien sûr.
0: Non, il est content, tout simplement. Il est content. Sébastien Joly aussi. Imaginez, on est encore au mois de février et il va célébrer dans quelques instants sa deuxième victoire. Deuxième victoire de la saison.
2: Eh ben, on a hâte de voir la suite. On a hâte de voir la suite. C'est beau, c'est beau. Il coche vraiment toutes les cases. Il n'a aucune lacune. C'est impressionnant. Ah, très honnêtement, je savais qu'il était fort, mais là, il m'a vraiment épaté. Là, j'en perds mon vocabulaire, Patrick. Ce qu'on...
0: Allez, Christophe Riblon peut-être en a davantage. On va retourner voir Christophe Riblon une dernière fois. Il est aux côtés de Paul Sexas, juste derrière cette moto caméra et la voiture de son directeur sportif. Christophe Riblon, on est en vue de l'arrivée maintenant à moins de 2 km.
1: Ouais, on est dans cette ligne droite, vent de face. Pff, Ah, je dirais pas qu'on a qu'il a vent de dos, mais pff, franchement, il roule encore à 45 km/h avant de passer. Vraiment impressionnant, Pierre le disait, là, il n'a aucune lacune. Je vous entendais dans la descente un petit peu, presque le tempérer ou quoi, mais vraiment, quand on est derrière lui, tout paraît d'une facilité. En fait, je vois même pas pourquoi on s'inquiète pour lui. Je me suis fait la réflexion dans la descente, je me suis dit, mais en fait, j'ai même pas peur qu'il lui arrive un truc. Il ne lui arrivera rien, tellement il maîtrise son vélo, tellement il a un pilotage fluide, voilà, et puis bah cette joie là de Cyril Dessailles, de Sébastien Joly, franchement c'est vraiment chouette, bravo, vraiment bravo, et puis merci de m'avoir fait vivre ce moment, c'était incroyable.
0: Bah on vous envie, hein. Je pense qu'on est quelques centaines de milliers à envier effectivement d'être à votre place et d'avoir vécu l'éclosion d'un grand coureur qu'on a hâte de retrouver sur ses prochaines compétitions. Il se retourne comme s'il avait besoin de se rassurer ou peut-être pour saluer encore la voiture de direction qui le suit, qui veille sur lui jusqu'à la fin. On est maintenant dans le dernier kilomètre. Et on rappellera quand même que Christophe Riblon, j'ai rappelé sa victoire à l'Alpe d'Huez, mais Christophe Riblon qui l'a suivi, avant de parler de l'Alpe d'Huez, longtemps avant, il avait remporté quand même également cette course. Ça fera d'ailleurs pour la quatrième fois un coureur de l'équipe Decathlon CMA-CGM. Ce n'était pas le nom qu'elle portait auparavant, c'était plutôt l'équipe AG2R, la mondiale. Et bien ce sera la quatrième fois qu'un coureur de cette formation, anciennement dirigé par Vincent Lavenu, remportera cette classique de l'Ardèche. Allez, derrière, attention, on s'est regroupé à nouveau. Yann Christen est revenu et ils sont à nouveau trois pour aller se disputer les deuxième et troisième places, des places sur le podium autrement dit.
2: Et il va pouvoir apprécier cette ligne droite et forcément il nous montre sa masterclass. Regardez ce talent, ce jeune homme.
0: Paul Sexas qui peut prendre le temps de savourer, de lever le bras bien haut au ciel, de rendre hommage à son sponsor. C'est la septième victoire de l'équipe Decathlon CMA-CGM cette saison. Ça faisait très longtemps que cette équipe n'avait pas gagné autant de courses en ce début d'année sur les deux premiers mois de la saison. Victoire de Paul Sexas, imaginez un peu, il n'a que 19 ans et il gagne cette épreuve en s'étant échappé dès les 45 derniers kilomètres de course, seul en course lors des 41 derniers kilomètres. Et derrière, on se bat au sprint avec Yann Christen qui a lancé de loin, qui a peut-être essayé de surprendre l'Américain Jorgensen et le Provençal Lenny Martinez, mais non, finalement on s'observe. C'est un final sur piste que l'on est en train de suivre.
2: Et on prend soin de mettre une veste tout de suite, pas attraper froid. C'est important de préserver le coureur.
0: Allez, on va revenir sur le sprint ou sur l'explication pour la deuxième place, bien sûr. En ce qui concerne les trois suivants, oui, bien sûr. Il a le temps, voilà, il va tout de suite
2: aller
0: saluer son père que vous avez pu entendre, Emmanuel, tout à l'heure, et sa maman, et qui sont là, qui sont venus, qui savaient de toute façon qu'il allait réaliser un exploit aujourd'hui. Allez, on va retrouver dans quelques instants les trois hommes de tête. Jorgensen en première position. Je vous disais, c'est comme un final sur piste. Hein.
2: 350 mètres.
0: On sait qu'on est, de toute façon, que l'homme de tête était hors de portée. On sait que derrière, ils sont loin aussi. Lenny Martinez est en troisième position. Jorgensen qui va revenir la responsabilité de lancer le sprint à plus de 200 mètres. Lenny Martinez et Yann Christen qui sont en train de le remonter. Yann Christen est déjà devant, au centre de l'écran. Le Suisse de l'équipe UAE Team Emirates, bien parti pour aller chercher la deuxième place. Martinez, troisième.
2: Il me semble Martinez devant Christen et Jorgensen, quatrième.
0: Ça c'est sûr, oui, effectivement, aucun doute sur la quatrième place.
2: À deux faces, c'est jamais évident de voir qui l'emporte.
0: Et en tout cas, on aura deux Français sur le podium à l'issue.
2: Quel Moseux, cinquième.
0: Et au loin, on aperçoit Piganzoli et Pernal.
2: Un par un.
0: Ils vont en terminer, bien sûr que c'est un par un. Mais honnêtement, c'est souvent un par un hein, sur la faune Dromardèche. Et regardez, hein. Dis-moi qui tu as battu, je te dirai si tu es un grand champion. Et bien voilà, un ancien vainqueur du Tour de France, Egan Bernal, qui va franchir la ligne d'arrivée avec plus de 2 minutes 30 de retard sur le vainqueur du jour, le jeune Français Paul Sexas.

0: Bienvenue à toutes et à tous sur le Newsblad 2026 pour absorber, admirer les premiers pavés de la saison. On est très très heureux d'accueillir un garçon qui a tant brillé sur la chaîne d'équipe, un néo-retraité, 8 victoires d'étape sur le Giro, 2 sur le Tour de France, 1 Milan San Remo, c'était il y a 10 ans bientôt. Arnaud Desmarres, bonjour et bienvenue dans votre nouvelle équipe.
1: Bonjour, merci pour l'accueil, merci pour la confiance accordée pour aujourd'hui. Voilà, ça va être un beau spectacle et donc je suis très content.
0: Cette atmosphère que je décrivais, Arnaud, vous qui l'avez tant humé, tant appréhendé, tenté de la maîtriser aussi, c'est forcément spécial ce week-end d'ouverture en tant que coureur.
1: Ouais, en tant que coureur, c'est vraiment très spécial. On a couru un peu partout, que ce soit en Algarve, sur UAE, et finalement les coureurs aujourd'hui se retrouvent en Belgique et voilà, ça va être la première course pour les Classic Men, et après ils vont se retrouver régulièrement en Belgique, et on sait que les Flamands adorent ça. Je sais aussi que le public attend vraiment cette ouverture, souvent avant la présentation d'équipe, au pied des bus, c'est blindé de monde, et on aime retrouver nos coureurs qu'on a quittés depuis les Neco Tour, et donc voilà, aujourd'hui on y est, route étroite, du vent, c'est déjà une belle classique qu'on va vivre.
0: Une très très belle start list, on aura le temps de la détailler dans quelques instants, mais juste pour revenir un petit peu à cette dimension si spéciale, Arnaud, quand on est coureur, la fin de saison dernière, la reprise de l'entraînement, vous, c'est cet objectif-là que vous aviez en tête, ces premières courses, ce week-end d'ouverture. Ensuite, on aura 6 semaines vraiment où on est en quasi-apnée du côté de la Belgique.
1: Exactement. À partir de maintenant, on n'aura plus le temps de refaire des ajustements de niveau. Et puis ensuite, c'est parti. C'est parti. On va se retrouver sur Paris-Nice très vite, Tirreno, Milan-San Remo. Et ensuite, on reviendra rapidement en Belgique, même si la Belgique nous quittera pas, mais avec le Grand Prix Saint-Main qui va arriver très rapidement. Mais voilà, pour les coureurs, maintenant, la préparation est finie. On a pu se préparer sur UAE, on a pu se préparer, comme je disais, sur Algarve. Mais maintenant c'est parti et ça va rouler vraiment, vraiment à fond maintenant, jusqu'à fin avril.
0: Le casting, Arnaud, il est 5 étoiles vraiment sur ce Newsblad 2026. Vous les avez vus en image. On a vu Paul Magny, on a vu Tom Pidcock, mais le grand favori, c'est lui, Mathieu Van Der Poel. Arnaud, est-ce qu'il peut être battu aujourd'hui?
1: La question. Il est ultra favori, c'est clair. Il vient pas là pour rien. Il fait l'invité surprise, mais justement, je pense qu'il avait cette idée derrière la tête au vu de sa forme, c'est qu'il doit avoir les jambes
0: qu'il démange.
1: Et maintenant, voilà, c'est seulement s'il arrive à s'extirper qu'il pourra tirer sa chance. Et ça va être le plus dur pour lui, même si justement les conditions climatiques vont être à son avantage, à avantage à du mouvement. Maintenant, s'ils arrivent à 15-20 coureurs, je pense que voilà, il sera peut-être moins favori, suivant avec qui il sera. Mais c'est clair que oui, c'est ultra favori. Si personne ne peut le suivre, bah là, vente d'eau dans le final, on le reverra plus.
0: Les premières images donc du départ, c'était il y a une grosse heure maintenant, du côté de Gand, avec une petite image là entre ancien coéquipier Gianni Vermeersch et Mathieu, justement dans ce départ fictif, avec un temps quand même moins clément que prévu, avec des risques de pluie, un gros vent finalement qui a forci finalement pendant la semaine. Ça, c'est des données aussi qui sont quand même plutôt favorables à une course de mouvement, à une course potentiellement déclenchée de plus loin, et donc un peu à l'avantage quand même de Mathieu.
1: Ouais, exactement. Là, tous les coureurs, c'était beau. Ils ont fait les reconnaissances sous 18 degrés, en cuissard. Il n'y avait pas trop de vent. Même nous, on s'est eu au téléphone. Je dis bon, ce week-end, ça risque d'arriver groupé. Mais finalement, voilà, le vent s'est invité et il n'est pas faible du tout. Donc, il va vraiment avoir son influence. Il va être positionné pour faire mal. Et je pense que justement, voilà, on découvre le parcours. Et voilà, les conditions en tout cas ont bien changé. Et les coureurs vont être ils vont pas être surpris, mais du moins par rapport à leur reconnaissance, il y a des portions qui vont faire mal.
0: 20 difficultés, vous le découvrez, 207 km au total. Léger changement avec l'enchaînement Parikberg, Tenbos pour approcher le Gramont et le Bosberg en fin de course. C'est un peu ce qui change par rapport aux autres éditions. On a durci légèrement le parcours en mettant une dizaine de kilomètres de plus. Le secteur pavé de Kergat fait aussi son apparition sur ce parcours du Nieuwsblad 2026.
1: Ouais.
0: Terminé donc avec cet Eikenberg. Place au secteur d'Olweg.
1: Ouais, il fait un bon boulot là.

0: décrocher. Problème mécanique pour le sprinter français qui va devoir attendre de longues secondes avant le dépannage avec son vrai vélo de compétition. Il n'en a pas voulu de ce vélo Shimano.
1: Bah non, ouais. Quand on est coureur, on sait que si on prend le vélo Shimano, on va se réarrêter quelques kilomètres après et il préfère attendre.
0: Grosse cinquantaine de secondes de lâcher là dans l'affaire, au moins quasiment la minute. Alors comment va-t-on réagir? Comment va-t-on se réorganiser du côté de la Soudal? Il a touché quelqu'un qui est tombé.
1: Il y a
0: un Groupama FDJ United qui est tombé.
1: Non, c'est tombé à l'intérieur.
0: Ouais.
1: Il a dû se accrocher le dérailleur.
0: Même pas, c'est un Unibet. Ouais. C'est un Unibet Rose Rocket. On va y arriver avec ses nuances de bleu. Alors, on a fait relever.
1: Ouais.
0: Un coureur pour la formation Soudal Quickstep, c'est Casper Pedersen est là.
1: Allez, vas-y. C'est la constance de course, tu profites des voitures.
0: Derrière, ça a déclenché Arnaud. Hein. C'est terrible pour Paul Magnier là, qui a peut-être dit au revoir. On va dire au revoir, pas adieu peut-être à ses chances de victoire aujourd'hui.
1: Allez. Là, c'est même pas que les coureurs sont au courant et qu'ils veulent y aller. Hein. C'est juste que c'est le moment de course qui est comme ça. Le placement
0: déjà là.
1: Non, pour moi c'est Axel Zingle.
0: Ah, Axel Zingle, oui. On avait fait flanquer de Timo Lenz derrière pour ce secteur pavé d'Olveig.
1: On a Clément Russo sur la droite, on a vu Matteo Trentin placé.
0: C'est Reinier Rensjøkål qui est déjà là pour le tenant du titre, rappelons-le. Le Norvégien qui avait un petit peu à la surprise générale remporté ce Nyhetsblad l'an passé. Sur un sprint semi-massif, on va dire. Paul Magnier ayant pris la deuxième place, rappelons-le, également l'an dernier. Ils ne sont plus que 4 à l'avant avec une avance de 1,40. Désormais, ils sont dans le Wolvenberg à présent. Bon, asphalté avec ce gros passage, vous l'avez vu, très pentu à mi-pente.
1: Ouais, après, ils vont reprendre un petit peu vent de face justement sur le secteur pavé. Donc vent de face, bon, pour les échappés ça n'a rien changé, mais pour le peloton ça risque de se retasser un petit peu, de se reformer un peu. Mais c'est vent de face, on se dit on va récupérer, mais on est sur du pavé. Donc ça risque quand même de pas trop temporiser. Et c'est eu encore un accro.
0: Ah, il y a eu un problème mécanique pour Jasper Philipsen, il me semble. De loin là-bas.
1: Oui,
0: crevaison roue avant.
1: Ça semble Philipsen.
0: Ouais, on nous le remontre. Alors il est rentré. Un dépannage qui a été hyper rapide pour les assistants. J'espère Philipsen focus sur sa remontée dans les premières positions.
1: Ouais.
0: Là, il prend habilement la petite bande de roulement là. Caden Groves. Et là. Et Mathieu Van Der Poel, il a l'air d'être décidé là, attention.
1: Ouais, bah oui, c'est là ça va.
0: Parce que là quand on se met en deuxième position derrière un. Derrière un équipier. Ancien vainqueur, ce Nyhetsblad, il y a de cela quelques années maintenant pour Davide Ballerini.
1: Ah, ça durcit là. Là, on voit que c'est plus du placement, là, on voit que c'est pour durcir parce qu'à cet endroit-là.
0: Allez, première attaque avec l'équipe IF, Education Easy Post.
1: Il est tout seul. Sur la droite.
0: Michael Frolich-Honoré pour la première offensive et c'est retombé encore une nouvelle fois. Ici c'est le jeune belge, dommage, Vlad Van Mechelen qui était attendu lui aussi dans cette équipe Bahrain Victorious. Et attention parce qu'il est dans une portion de course et de pente.
1: C'est très très nerveux, il y a des accros là, tous les 5 kilomètres, il y a un accro, il y a une chute. Donc là, c'est vigilance absolue.
0: Ah, je n'en ai pas une dedans aujourd'hui, décidément. C'est Casper Asgreen.
1: Ah oui, on voit les liserés là. Ah, ça tremble un petit peu, des fois, on peut pas tout voir. Casper Asgreen, oui. Bon, il est tout seul, c'est dommage. Mais c'est très bien d'anticiper comme ça parce que si on attend que Mathieu Van Der Poel fasse ce qu'ils veulent, ça va être difficile d'aller le chercher après.

0: Alexis Brunel, Alexis Renard et Vincent Van Emmelen. On a perdu une unité, on le rappelle, il y a de cela quelques instants. Clément Aleno qui ne fait plus partie de cette échappée et on a quasiment perdu la moitié de l'avance.
1: Ouais, ouais,
0: c'est dans cet enchaînement, secteur pavé et mont. Et Casper Asgreen, devant le peloton, a anticipé la bataille des grands. Je rappelle que Tom Pidcock est un peu à l'envers hein, depuis le début de ce Newsblad, pris dans divers ralentissements, dans diverses chutes, sans jamais vraiment tomber lui personnellement.
1: Ouais, et puis Paul Magnier là.
0: Et voilà, et l'autre fait de course pour l'instant, c'est que Paul Magnier bataille. Bataille, je pense qu'on le donne avec ce groupe 3, hein, sans doute, Paul, flanqué de Casper Pedersen pour tenter de rentrer.
1: Ouais. Et puis là, vraiment, c'est vraiment en ligne. Vraiment une enfilade de petites routes et puis en plus Vando, donc non, ça va vraiment s'enchaîner là.
0: Est-ce qu'il y a une partie Arnaud où ça pourrait se calmer un petit peu, une partie de transition entre guillemets entre différents monts pour que voilà, Paul puisse refaire un peu son retard?
1: Ouais, ça va être, non, ça, franchement ça va être tendu pour moi là. Il y a plus de raison de, il n'y a plus de moment de course pour récupérer. On va reprendre le vent de face, mais très peu de temps. Donc d'ailleurs, on reprend le vent de dos. On a encore un enchaînement. On va reprendre à Cook. Et puis ensuite, il y a le Gramont qui va
0: tranquillement arriver.
1: Bah, non, mais il va vite arriver parce que vu que là, finalement, chute en...
0: Oh, c'est... Ouais, alors, il y a eu un écart.
1: Un accro. Si, il y a quelqu'un par terre.
0: De la formation Ineos Grenadiers.
1: Ouais. Ah, il était en train d'enlever un vêtement.
0: C'est Magnus Sheffield, ouais, qui, en enlevant sa veste, son KOE, a dû tomber.
1: Ouais, non, je pensais vraiment que ça allait un peu plus dynamité. Donc là, bon, les crémages se fait pas à l'arrière sur des accros, les crémages, ça pète pas à l'arrière. Mais
0: est-ce que vous pensez, Arnaud, que du coup Mathieu Van Der Poel a ciblé le Gramont pour faire son premier gros effort?
1: Moi, je trouve que ça,
0: c'est risqué.
1: Risqué, je sais pas. Il est peut-être vraiment sûr de pouvoir sortir tout le monde, mais j'aurais pensé qu'il y aurait eu déjà un petit écrémage, plutôt une attaque, quoi. Plutôt des attaques, donc là il y a,
0: ouais, dommage de peut-être pas
1: Casper
0: prendre le
1: qui est tout seul, donc ouais. Moi je pense à plutôt des coureurs
0: le
1: comme
0: le siège de Casper Asgreen.
1: Bah ouais, c'est un bon moment, on est sur des
0: puis
1: routes,
0: c'est un bon coureur à prendre la roue aussi.
1: Bah voilà, Tim Wellens, et puis les coureurs un petit peu, je vais dire qu'ils se sentent moins forts que Mathieu, mais après faut l'avouer, Mathieu il est vraiment très puissant et on peut pas prédire qu'on va le suivre. Mais là, c'était un bon coup, hein. Stéphane Kung, ici, ça fait deux gros bisons pour aller plus loin.
0: Stéphane Kung, malheureusement, il a été un petit peu malade à la sortie du Tour d'Algarve. Mais il nous l'a dit ce matin, c'était une semaine un petit peu plus compliquée en sortie de course de préparation. Donc voir comment l'organisme répond aussi.
1: Mais ouais, est-ce que là... ça roule pour se positionner, mais je pense pas que ça roule vraiment pour c'est quand même bien en file.
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25: Petit plan d'hélico peut-être, élargissons pour voir si Paul Magnier est en cours de retour. Là, ça doit être encore Magnus Sheffield hein, qui a eu ce problème tout à l'heure. Il est tout seul en plus. Alors, est-ce que ça s'est organisé derrière avec la chasse ? On a fait relever hein, 2 ou 3 équipiers en plus hein, pour Paul Magnier. Les présences d'Yves Lampaert. De Dylan Van Baarle, sans doute on a gardé au chaud hein, Dylan Van Baarle en cas de course de mouvement. Sans doute Pepijn Rinderink et Jonathan Verveen qui se sont glissés à l'arrière. Kasper Asgreen qui a repris Clément Alénaud. On est dans le secteur pavé du Kargat désormais. Il y avait plus de 150 km de course maintenant.
26: On voyait que ça bordurait presque déjà sur le pavé avec Alpecin. Voilà, on voit tous les coureurs sont bien sur la gauche du pavé pour chercher un maximum d'appui.
25: C'est dur pour Eric Ressel. Ouais. Hey, il y a Jasper Philipsen également.
26: Oui.
25: Qui a été pris visiblement dans une sorte de problème mécanique.
26: Ouais,
25: tout à l'heure on l'a vu crever. Est-ce qu'il a recrevé derrière?
26: Oui. Il a de la chance de.
25: C'est en train de rentrer. l'espoir qui renaît peut-être pour Paul Magnier grâce au gros travail, à l'énorme boulot des coéquipiers de la Soudal Quickstep là, pour voilà, ramener le sprinter devant français.
26: Ça roule, devant ça roule parce que ça commence à se garer déjà, il commence à avoir des petites cassures. Encore un problème.
25: Ouais, là on est avec Eric Ressel donc qui avait du mal à suivre l'arrière du peloton.
26: Ouais, bah, il était crevé en fait. Il a récupéré une roue Shimano.
25: Avec les réglages qu'on n'a pas forcément donné aux mécaniciens de sa propre équipe.
26: Entre les tailles de disques, entre les cassettes de différentes marques. Et donc ouais, Philipsen, ouais. Il va pouvoir bénéficier du travail des équipiers de Paul Magnier.
25: Ouais, et Sheffield, il s'est relevé pour attendre ce groupe, mais il n'a même pas pu le suivre. Pour l'instant, il est là, Magnus Sheffield. Oui. Alors, est-ce que lui aussi n'a pas forcément non plus bien récupéré de sa petite cagade? On a le voilà. Ça va légèrement déchiré sur le côté gauche.
26: C'est un gros challenge pour Soudal Quickstep de ramener Paul Magnier dans les premières positions.
25: Ce sera peut-être le duel de tout à l'heure, hein. On ne sait pas. Hein.
26: Oui,
25: c'est pas ce que cette course peut nous réserver.
26: En tout cas, le Pessin, ils vont faire relever personne. J'espère qu'il va rester tout seul comme ça. Et en plus, il a dû transmettre l'information qu'il est pas tout seul. Donc,
25: ouais, c'était pas le deuxième groupe là-bas, hein. C'est bien groupe-là. Ouais. Il y a quand même encore une.
26: Ouais, il y a quand même une
25: grosse vingtaine de secondes.
26: C'est pour ça que ça va être un challenge pour eux de rentrer. Hein. C'est pas gagné.
25: Alors, on a un coéquipier là de Jasper Philipsen. Est-ce qu'il va pouvoir venir aider? Focus sur Paul Magnier.
26: Ouais.
25: Ralenti par un problème mécanique. Il y a de cela une dizaine de kilomètres. On a fait relever deux coureurs.
26: Là, ça lui enlève pas mal de nervosité dans le peloton. Mais par contre, physiquement, il va laisser des plumes. Donc, je pense que.
25: C'est plus un lâcher. Hein,
26: ouais, non, bah, il finit le boulot. Il roulait vraiment fort juste avant. Et il a fini le boulot. Et là, il peut même pas être. Être en aide.
25: Des nouvelles de Casper Asgreen, ouais, qui sans doute était un petit peu dépité de ne pas avoir de soutien à sa tentative.
26: C'est intelligent, j'espère pour lui qu'il se relève et qu'il n'a pas trop mis d'énergie. Mais voilà, on a les UAE là, qui commencent à rouler avec Tim Willens.
25: Pour l'instant, toujours 7 minutes d'avance sur l'avant du peloton pour ce quatuor.
26: Ouais.
25: Renard, Brunel, Van Emmelen, Kreischen. Et ce groupe 3, donc, qui serait le groupe de Paul Magnier et de Jasper Philipsen, pointé à grosse trentaine de secondes, voire même un peu plus. Et on s'est organisé. Pour l'équipe UAE, Team Emirates XRG, avec on aperçoit le grand Niels Polit qui protège Tim Wellens, le champion de Belgique. Alors on a perdu Rui Oliveira sur chute tout à l'heure. Runner Götz également a été impliqué et à une plus faible vitesse. Florian Vermeersch également, n'oublions pas, dans cette équipe. Voici ce troisième groupe. Amaury Capiot, là où lui aussi pris par cette chute tout à l'heure. Et qui retombe donc sur le groupe Paul Magnier, Jasper Philipsen. Oh, 26 secondes au pointage GPS. C'est beaucoup, Arnaud, là, à 50 km de l'arrivée.
26: Ouais, c'est beaucoup. Et là, on prépare. On prépare la suite, ça va vite.
25: On prépare la suite, ouais.
26: Bah non, mais quand on voit les UAE qui commencent à vouloir vraiment. Ah, c'est du placement, je pensais qu'ils durcissaient, mais c'est du placement. On a Décathlon. Oh, chute encore là. Oh là, ça sent qui derrière? Ça sent pile, pardon. Ouais, non, c'est hyper nerveux. C'est hyper nerveux. Là, on sait que c'est.
25: Oh là là, c'est tombé du côté d'un coéquipier de Mathieu Van Der Poel.
26: Ouais.
25: Et là, il y a eu un gros Cofidis, il y a eu un gros empilement là, avec un coureur de la formation IF et un Tudor. Ce serait pas Matteo Trentin de loin, de haut, comme ça?
26: Il
25: là.
26: Était en jambière tout à l'heure, c'est possible.
25: difficile là de vous identifier sur ce plan. Tous les coureurs impliqués. Oui, c'est pas Mathieu hein, pour l'équipe Alpecin première tech. Ah, c'est Stéphane Kung. Aïe, aïe, aïe. Coup dur encore pour le Suisse après sa maladie de cette semaine. Le voici avec une grosse chute là. À moins de 50 km de l'arrivée.
26: Tous les incidents à ce niveau de. À ce moment de course là, c'est. Ça va être compliqué pour eux.
25: C'est Pinalgart également, il me semble. Pour Cofidis.
0: C'est plus une question d'élimination que.
25: Pour l'instant, ouais. La sélection se fait par incident, finalement.
26: C'est surtout qu'on va arriver dans le Molenberg là bientôt dans 3 km pour du coup les échapper. Et donc ça c'est un moment qui est aussi très critique parce que c'est vraiment une approche qui est très étroite. On passe à deux de front maximum et on a peur. On a peur quand on est coureur. Donc là vraiment le peloton se réduit de plus en plus.
25: On revoit la chute qui a impliqué Stéphane Kung et sans doute Pitalgart. Alors est-ce que là aussi c'est un souci de. Ah, c'est Stéphane Kung qui perd l'avant, j'ai l'impression.
26: Il perd l'avant. Est-ce qu'il a touché la roue du devant?
25: Ah, derrière, ça est à plus de 40 km/h. Hein. Ouais. Ça tombe très fort. Et c'est Molenberg où on a vu durant la semaine Arnaud, un certain Arnaud Dely justement, se débloquer un petit peu les jambes aux côtés de Yeno Berkmus sur la reconnaissance. Ça a impressionné bon nombre de suiveurs parce qu'il y avait quelques téléphones qui étaient posés au sommet du Molenberg pour les voir passer. Ça allait très très vite.
26: Ouais, bon, c'est les périodes, les moments de. Les endroits où on aime se tester à l'entraînement, ils passeront peut-être moins vite aujourd'hui. Mais c'est vrai que quand on est coureur, on a peur de l'approche. On a peur de l'approche de ces petites routes qu'on a depuis les Kenberg, depuis l'incident de Paul Magnier. Voilà, il y a un gros travail des équipiers là qui est en train de se faire pour rester devant. Parce que derrière tu laisses énormément d'énergie, mais maintenant je vais dire ça s'est déjà bien écrémé et c'est déjà bien étiré avant l'approche. Des fois c'est vraiment plus groupé l'approche du Molenberg et voilà, c'est petite route, c'est un secteur pavé, un mont pavé et c'est vraiment parce qu'il est étroit qu'on en a peur et voilà, c'est toujours à vouloir garder l'énergie. Donc là
25: alors on a récupéré du monde pour le groupe Magnier, mais le problème c'est qu'il n'y a pas grand monde qui va venir collaborer. Hein. C'est ça aussi le souci.
26: C'est ça et.
25: Pour le français. Est-ce que Pidcock est dans ce groupe il me semble pas.
26: Non.
25: Quel boulot de la Lidl Trek là pour placer Mathias Vacek, revenu dans la roue de Søren Krag Andersen. On va faire l'approche du Molenberg à fond et ça va être sans doute le premier grand moment de ce Nyhetsblad. Et les gros sons de sortie.
26: Et là c'est dur. Là c'est dur, voilà, ça s'ouvre un petit peu pour essayer de protéger.
25: Et on remonte Mathieu Van Der Poel, Arnaud. Ouais.
26: Ouais. On le remonte et on le protège un petit peu du vent parce que là on voit tout le monde qui est sur la gauche de la route. C'est Mathieu là tout, on le vient. Il est en.
25: Il a mis ses habits de lumière.
26: Voilà. Et il a enlevé les manchettes. Brennan qui est encore là. Voilà, l'approche du Molenberg. C'est ça. Vraiment là, c'est hyper étroit. Et c'est étroit pendant un petit moment. Il y a ce petit pont où il y a toujours le risque d'accrochage qui fait peur. Donc on veut être placé.
25: Ouais, et au-delà de la 10e place, ça devient compliqué.
26: Exactement. Il y a des risques. Il y a des années où un peu plus humide ou des accros où on met tes pieds à terre et pour éclipser les autres sont encore à 30 à l'heure que toi bah t'es à zéro et voilà, ça pète même déjà tellement que ça roulait vite vent de travers, ça pète
25: des
26: même
25: cassures.
26: Avant Molenberg qui en approche
25: dans la préparation du Molenberg, ils seront une petite quarantaine finalement à l'aborder dans le peloton des favoris et c'est les UAE Team Emirates Serge de Team Wellens qui déclenchent les hostilités.
26: Voilà, c'est parti là.
25: C'est parti pour c'est Florian Vermeersch.
26: Oh là, ça chauffe.
25: Oh, c'est tombé derrière. Oh là là, et derrière Mathieu Van Der Poel.
26: Acrobatie de Van Der Poel.
25: En mode cyclo-crossman qui nous a évité ça.
26: Christophe Laporte a dû mettre la tête.
1: la porte a dû mettre pied à terre. Voilà, c'était humide, ça glisse.
25: Et derrière, Mathieu Van Der Poel est parti à l'assaut.
1: Je sais pas qui c'est qui est tombé parce que j'étais focalisé sur.
25: Ouais, c'est un coureur de la Tudor, hein, il me semble, qui a perdu l'avant. Et Mathieu Van Der Poel est en train de partir à la poursuite de Florian Vermeersch. Derrière, il n'y a personne qui l'a pu le suivre, hein. Arnaud. Ouais. Mathieu Van Der Poel pour l'instant. En train de provoquer cette première décision dans ce Molenberg. Il fait le point, il se retourne.
1: Ouais, il faisait le point parce qu'il n'avait pas tout mis là.
25: Alors, c'est qui le Visma derrière ? On est au sommet, on va faire le point. On a les Red Bull Borensgrue, on a Mathias Vacek, on a Arnaud Dely. Derrière, une vingtaine de coureurs et c'est tout. Derrière, on fait le jump, on tente en tout cas pour la FDJ United.
1: Non, mais il y avait déjà des grosses cassures avant. Ça va rester comme ça un bon moment. Ah, Christophe Laporte, il est seulement là. Il y a seulement d'être dans ce groupe-là.
25: Ah, on va revoir ce qui s'est passé là avec ce virage droite. Puis en plus l'impact.
1: Ah oui.
25: Et Mathieu Van Der Poel, quel funambule pour rester sur son vélo, c'est absolument incroyable ce qu'il vient de nous proposer là, l'octuple champion du monde de cross.
1: Ouais, c'était pas Mozzato par terre.
25: Ah, ça ressemblait bien, hein,
1: au placement, ça pourrait être mis d'état là.
25: De l'italien. Et ça revient pour un Red Bull Borensgrue derrière. Ils vont être trois. Évidemment, pour se protéger du vent.
1: Ah, derrière, ça a du mal à s'organiser. J'ai vu les Visma qui essayaient, mais ils sont un peu esselés. Voilà, ça fait une paire de leaders ou du moins de protagonistes à un résultat qui sont out. Des grosses têtes qui sont déjà hors jeu juste par incident. Ah, oh bah là, ils prennent déjà du champ.
25: Mathieu Van Der Poel qui insiste aux côtés de Florian Vermeersch.
1: Ils insistent, mais est-ce qu'ils vont collaborer là ?

0: c'est Tim Van Dyke. C'était un des deux frères, mais j'arrivais pas à me fixer sur lequel des deux. Tim Van Dyke qui a accroché donc le wagon Van Der Poel.
1: Ouais, bah très fort pour revenir parce que.
0: Et Tim Van Dyke, c'est intéressant parce que c'est un des coureurs qui fait lui aussi sa rentrée hein, sur ce Nieuwsblad. On a peu finalement aujourd'hui. Et comme Mathieu Van Der Poel, c'est sa première course à ouais. Tim Van Dyke.
1: Non, bah, il montre qu'il est en jambes. Ils vont revenir déjà sur les échappées. D'ailleurs, ça va être compliqué déjà de s'organiser. Ils sont déjà 1, 2, 3, 4, 5, 5. C'est par petits groupes. Ils sont que 2 Visma. Dans le deuxième groupe, on revoit du Total Energy. Voilà, il y en a déjà partout, hein. Franchement. Avant le Mont-Lemberg, c'était déjà compliqué. Le Mont-Lemberg, ça a fini de... et ça continue de creuser les écarts. Voilà, prenez une grande inspiration les gars parce que vous allez prendre un courant d'air, il va falloir essayer de s'accrocher plus longtemps parce que là, s'ils ont encore un petit peu d'énergie, ça peut les emmener loin.
0: Derrière Luca Mozzato, il me semble que c'était Per Strandagnes hein, qui protégeait Christophe Laporte qui a dû s'arrêter dans le Molenberg.
1: Okay.
0: Mathieu Van Der Poel, il insiste.
1: Ah ouais.
0: Alors, pour UAE, on avait sans doute prévu de suivre Mathieu Van Der Poel. On avait sans doute décidé d'anticiper avec Florian Vermeersch, mais pour l'instant, Tim Wellens n'est pas devant. Il y a belle vingtaine de secondes sur les premiers poursuivants derrière. Comment ça s'est organisé, justement, ce groupe ?
2: Lampard.
0: Ouais, Lampard est là, mais Paul n'est pas revenu. Hein.
1: Non.
0: Donc, est-ce que ce seront au Soudal Quick-Step de prendre la responsabilité de cette chasse ? On est revenu avec quand même une belle trentaine d'unités quand même Arnaud
1: ouais.
0: derrière.
1: Ouais,
0: il y aura peut-être encore le temps de voir venir et surtout la Visma qui n'est pas représentée et peut-être aura-t-elle le temps de se réorganiser.
1: Troisième peloton là, on va arriver dans le dernier passage de Hakouk. L'enchaînement Hakouk-Leberg. Essaye de revenir.
0: C'est morcelé. Hein.
1: Ouais, non,
0: il y a quatre vraiment étages à la suite de l'ascension de ce Molenberg.
1: Là, ce qu'il faut, c'est vite faire le point. Où est ton leader ? Est-ce qu'on l'attend ? Est-ce que ça vaut le coup ? Est-ce que c'est mort ? Et du coup, ne pas rester à l'avant.
0: Alors, il y a trois Visma dans ce groupe qu'on vient de dépasser. Ouais. Il y en a trois encore dans le peloton derrière Mathieu Van Der Poel.
1: Ils ont déjà pris du champ là, ils vont arriver dans Hakouk, ils vont tourner à gauche. Là par contre c'est une belle aubaine pour les échapper parce que là ça va faire déjà un petit moment que Mathieu il est en fond de cale donc il pourra pas refaire un gros mouvement explosif.
0: Après il le sait Mathieu Van Der Poel, Arnaud, que s'il ne va pas de lui-même prendre la tête de ce groupe, personne ne voudra collaborer avec lui, c'est normal.
1: Ouais bah lui
0: il se pose pas de questions.
1: Bah à un moment donné il va peut-être devoir se poser des questions parce qu'il va falloir qu'il les lâche. Bon même il peut arriver au sprint avec eux ou alors les lâcher dans le Grammont pour l'histoire. Mais voilà, pour l'instant il veut creuser, il sait, il doit être informé que derrière c'est le gros bazar, il y en a partout, des petits groupes, c'est pas organisé, on peut pas dire qu'il est du monde vraiment à sa chasse. Parce que voilà, on voit, je sais pas si c'est plutôt le deuxième ou troisième groupe celui-là.
0: Le deuxième groupe, hein,
1: le deuxième, derrière, la porte.
0: Derrière Poel et le travail des Visma.
1: Donc là c'est pas du tout organisé derrière. C'est pas du tout organisé.
0: Surtout que dans le groupe 2, on attend le renfort du groupe 3 pour vraiment mettre en route.
1: Exactement, je pense qu'une fois que ça sera revenu, Visma, ils vont devoir mettre en route. Ils vont devoir mettre en route. Avec quel soutien, je sais pas. Est-ce que peut-être l'auto Intermarché pourrait donner un coup de main.
0: J'ai vu Cédric Bellens hein, se relever pour justement attendre ce groupe.
1: Ouais, donc derrière ça va rentrer. bah voilà, il commence déjà à rouler. Il commence déjà à rouler l'auto Intermarché. La Sandy du Jardin qui est bien placé, mais voilà, ça rentre. Ça rentre derrière et maintenant ça va s'organiser. Donc,
0: jonction entre les deuxième et troisième groupes. Derrière Mathieu Van Der Poel à 39 km de l'arrivée. L'ancien champion du monde est parti dans le Molenberg. Alors est-ce qu'il a vraiment voulu suivre cette attaque de Florian Vermeersch? La question est oui. Mais derrière, ses rivaux ont été ralentis par la chute a priori de Luca Mozzato dans le Molenberg, ce qui a créé cette cassure. Et depuis Mathieu Van Der Poel a mis en route. Ouais. Il a été suivi seulement par Florian Vermeersch qui était quelques encablures devant lui dans le Molenberg. Puis
1: ouais, ça fait du,
0: Tim Van Dijk, et ces trois-là sont retombés finalement sur l'échappée matinale l'échappée. Où figuraient Alexis Renard et Alexis Brunel.
1: Ouais, bon, ça y est, c'est compliqué pour Alexis justement. D'ailleurs, ça roule avec l'auto. Il faut vite que Visma se repositionne pour aller rouler à la chasse de Mathieu. Mathieu, je pense que même s'il avait envie d'attaquer dans le Molenberg, je pense pas qu'il a laissé se tirer, on va dire, aussi facilement, parce que oui, il était bien positionné et en fin de compte, ça a cassé aussi de l'arrière et bon, il a accéléré, hein, bien sûr, mais ouais, finalement, c'est vite sorti. Il a pas eu de concurrence, ça s'est pas bataillé longtemps. Donc maintenant, il en a mis qu'une.
0: Est-ce qu'il l'a véritablement posé, son attaque?
1: Non,
0: il a fait l'effort pour revenir sur Vermeersch, mais ouais. Il semble pas avoir posé son attaque nucléaire.
1: Voilà. Ouais, non, c'est clair. Et par contre, là, il va user. Là.
0: Ouais, Alexis Brunel, c'est trop dur là dans le Leberg, ouais. Pour le pensionnaire de la formation donné. Total Energy. Rappelons également que Paul Magnier a été pris dans un problème mécanique. Il y a de cela une grosse vingtaine de kilomètres. Il a dû chassé avec ses coéquipiers et pour l'instant il tombe un peu sans combattre. Paul Magnier sur ce Newsblatt, ouais, sûrement frustré le français. On ne sait pas trop où il en est, hein. Ça s'est accéléré vraiment à l'approche du Molenberg. Il était à une trentaine de secondes au pied. Et comme la course est ensuite déclenchée,
1: il y a l'auto Intermarché qui roule, mais en Apolite derrière.
0: Ouais, intelligemment, hein, pour venir voilà, casser un petit peu la poursuite.
1: Il va casser les relais. Donc, pour l'instant, je ne sais pas qui c'est qui roulait de chez l'auto Intermarché, mais à un moment donné, il va vouloir du renfort. Mais il y a déjà un gros écart, hein, une minute. C'est déjà beaucoup à ce moment de course. 1, 2, 3, 4, 5. 5 Visma qui peuvent venir rouler.
0: Ah, il y a de la main-d'œuvre. C'est l'espoir, après... mais l'écart, désormais, il y a plus d'une minute.
1: Faut pas traîner, ouais. Faut pas traîner. En fait, le problème, c'est que là, il y en a qui vont dire bah non, c'est pas à nous de rouler. Et puis, bah nous, c'est pas à nous de rouler. Et en fin de compte, tout le monde va se regarder avant de chasser, mais là faut vite réagir. Voilà, Mathieu il demande pas un relais. Il demande pas un relais depuis tout à l'heure, bah, il le sait, hein. Mais voilà, il est parti dans un beau chrono. Même Bora ne roulera pas. Ah, on a un petit relais quand même de Vermeersch là. Donc ça va favoriser encore à reprendre du terrain là. Après eux, c'est justement la position qu'ils voulaient. Je pense UAE, ils sont exactement là où ils voulaient être. Ils ont attaqué. Bien placé Molenberg, Vermeersch a su attaquer, il a su s'extirper, il a la chance en plus qu'il y ait Mathieu qui soit avec lui. Finalement, ils ont vite pris du terrain, donc là, c'est très bien pour eux. Donc, certes, sur le papier, après, ça va être compliqué encore de se restirper de Mathieu, mais en soi, peut-être qu'ils vont s'en satisfaire. Hein. Je pense que quand on est aligné sur les engagés avec Mathieu Van Der Poel, des fois, on va peut-être vouloir signer pour faire deux. Donc là, je pense que c'est une bonne situation. Ouais.
0: Quand on est chez UAE, on se contente d'une place de deux.
1: Au départ, non, on se dit qu'on veut... On veut gagner et puis que bon, quand ils ont Pogačar, non, ils y sont pas ce discours, mais après faut être opportuniste et en tout cas ils ont tenté le moment où il fallait. Peut-être qu'ils voulaient faire le travail pour Tim Wellens, mais finalement bah, c'est déjà parti avec Vermeersch. Mais attention, hein, Vermeersch il va pas plier comme ça. La preuve avec son attaque qui était costaud. Donc là on arrive dans le Berendries.
0: Et il reste le Berendries, il reste les ouais. deux monts hein, qu'on a ajoutés pour ensuite faire la transition jusqu'au mur ça. De Gramont. Il reste le Ten Bosch et le Parikeberg avant l'arrivée au mur de Gramont et l'enchaînement avec le Bosberg. Il restera ensuite ouais. 12 km c'est pour ça. Rejoindre la ligne d'arrivée du côté de Ninov. Ah bah, c'est parti pour le Berendries.
1: Mathieu, il va en profiter. Je pense que quand c'est plat, il va temporiser, il va rouler vraiment pour... rouler pour maintenir l'écart, mais dès qu'il va pouvoir faire mal au gars, ça va l'embêter hein, que les échappés sont avec lui, même s'il sait qu'à un moment donné ils vont péter, mais dès qu'il va pouvoir leur faire mal, il va leur faire mal, et c'est dans ces moments-là le Berendries là qui peut leur faire mal, et là il le sait qu'il fait mal, on peut pas se cacher dans les roues.
0: Belle course hein, d'Alexis Renard pour la formation Cofidis qui, après son raid dans l'échappée matinale, accroche encore les roues du groupe Van Der Poel. Ah, c'est également de Vincent Van Emmelen et Jelte Kreinsen hein, qui sont les derniers survivants justement de cette échappée. Et puis le surprenant, hein, mine de rien, Tim Van Dijk. C'est pas forcément le Red Bull Boranzo qu'on avait surligné en début de course, même si les deux frères sont très souvent alignés sur ces classiques flandriennes et qu'ils y sont très à l'aise. Le voir suivre quand même le groupe Vermeersch Van Der Poel est quand même une
1: solide. Il est bien revenu, et donc là maintenant lui il va, je pense, plutôt se cacher, mais lui ça va être résister pour être encore là le plus loin possible. Et ouais, Alexis Renard c'est vraiment une bonne c'est vraiment bien pour lui parce que là il va emmagasiner de l'expérience, être à 34 km dans la roue de Van Der Poel, comme ça, c'est l'espérance d'emmagasiner.
0: Course discrète pour l'instant des Decathlon CMA CGM. On aperçoit Oliver Nasson en tête de la chasse. Et finalement, pour l'instant, les Visma qui sont discrets. Hein. Arnaud, ils n'ont pas remonté immédiatement. Ils ne sont pas venus renforcer les lotos Intermarché dans leur chasse tout à l'heure.
1: Non, est-ce qu'il y a eu de la pro physique aussi, parce que bon, des fois sur le pavé, même si on met pied à terre, on peut se faire mal, mais voilà, on se replace. 1, 2, ça se replace.
0: Christophe Laporte, le troisième. Troisième larron de cette Visma.
1: Ineos va venir rouler aussi.

0: Birma et on l'aperçoit en fin de peloton. Ouais, et on fait les comptes et pour l'instant, on ne sent pas de réelle envie du côté des équipes là, de mettre en route. Ben Turner est là en quatrième position dans la roue d'Oliver Nasson.
1: Ah, ça fait encore le point un petit peu. Voilà, on parle à l'oreillette. Il y a vraiment pendant là, c'était très dense où il y a eu plein d'accros, plein d'ennuis mécaniques et là, ça fait que quelques kilomètres qui se sont tous rejoints. On fait le point, qui c'est qui reste, est-ce qu'on roule. C'était un peu fouillis. Je pense que même nous, des fois là, on voit mieux que dans la voiture du DS et je pense que même eux, ils savent pas où est-ce qu'ils sont leurs coureurs. Donc là, c'est soit de la prise d'initiative personnelle des coureurs ou alors attendre. Que ça soit un peu plus fluide pour prendre pour faire des choix.
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21: Mais là, bon, là c'est clair que l'auto-intermarché roule. Visma roule, Decathlon ils ont essayé un petit peu, est-ce qu'ils vont revenir, l'écart se maintient.
22: Position rapide de la Visma Lisobike, outre Mathieu Brennan et Christophe Laporte, on a Axel Zinglet, on a Timo Kelich, on a Per Strandagnes, Eduardo Affini et Pietro Mathieu. C'était effectif aligné sur ce Nieuwsblad. Axel Zinglet préparé notamment hein, tout à l'heure l'approche du Molenberg. Et là, ce sont les lotos Intermarché d'Arnaud Dely qui tentent de relancer la chasse, de relancer l'espoir dans ce peloton. Parce que Mathieu Van Der Poel est parti avec Florian Vermeersch et Tim Van Dijk notamment. Ils ont fondu sur l'échappée matinale, ils ont cette avance d'une minute 0,5 avant les quatre derniers monts de ce Nieuwsblad. Ouais.
21: Mouvement, mais là ils sont quand même un bon groupe. Donc, qui est capable
22: Tom Pidcock,
21: de
22: des nouvelles. Il est dans un groupe avec Caden Groves. On avait tiré ce plan là. Il est dans le groupe Tim Wellens. Ouais. Est-ce que c'est le peloton?
21: Ouais, il est dans le peloton. Il y a la voiture qui joue pour aller se mettre au cul des échappés.
22: Est-ce que ça peut être une équipe supplémentaire?
21: Ouais, oui, carrément.
22: Pour l'instant, le Britannique était à contre-temps.
21: À contre-temps, il a laissé pas mal d'énergie, ouais.
0: Un contre-temps depuis...
22: Depuis qu'on a pris l'antenne.
0: Ça fait 50 bornes au moins qu'il est en chasse derrière, faire l'élastique, donc ça collabore bien devant quand même. On dit qu'il vient passer un petit relais de temps en temps aussi pour dire vous inquiétez pas, j'essaye de mettre d'être moteur de ce groupe. Avec Sirenard, c'est bien.
22: Ouais, solide.
0: Ouais, 30 bornes de l'arrivée.
22: Quelle ouverture pour l'instant pour le français. Et cet écart qui ne baisse pas, surtout pour l'instant depuis quelques kilomètres. On a passé le Berendries. Et Paul Magnier est là.
0: Paul Magnier est revenu.
22: Paul Magnier est revenu dans le peloton derrière qui chasse. C'est une bonne nouvelle. Côté français, est-ce que ça peut être là aussi une équipe de plus au soutien des lotos Intermarché? Dylan Van Baarle qui le remonte en personne. Arnaud, il n'y attendait pas trop.
0: Parce qu'avec
22: ses 40 secondes là au pied du Molenberg, on a dû vraiment sortir les gros efforts pour les coéquipiers. Peut-être que même Paul lui-même a peut-être fait le dernier jump.
0: Ouais, peut-être, mais en tout cas.
22: Il demande les écarts et Cuissard arraché pour Florian de Vermeche.
0: Ouais. Il y a pas mal d'accro quand même.
22: Pas trop vu tout à l'heure.
0: Pendant 50 km, il y a eu pas mal de mouvements. Donc là, s'il y a un regroupement derrière, il peut y avoir une bonne coalition pour se mettre en marche et revenir sur les échappées. Maintenant, est-ce qu'ils en ont les moyens physiques? Parce que Mathieu, il se pose plus de questions. Mais derrière, ça va rouler et peut-être que ça va rouler et pas forcément attaquer. Donc ça peut faire aussi un... l'avantage des sprinteurs.
22: Ouais, mais Arnaud, on l'a vu quand même ces dernières années, lorsque Tadej Pogacar prend de l'avance, lorsque Mats Pedersen prend de l'avance, lorsque Mathieu Van Der Poel prend de l'avance sur les classiques flandriennes, même si vous êtes en supériorité numérique derrière, c'est quasiment mission impossible de reprendre du temps. Et surtout là, Mathieu Van Der Poel, il ne s'agace pas de la non-participation de ses compagnons d'échappée, entre guillemets. Il fait sa course et pour l'instant, on ne reprend rien.
0: Ouais.
22: Je vous aurais dit il y a 10 ans avec vous. Je vous aurais dit ça joue encore. Mais
0: raison.
22: Ils sont tellement dans une autre galaxie peut-être sur ces courses-là que la moindre petite seconde d'avance, elle est.
0: Et puis il a du soutien aussi là. Donc là il a des petites périodes où il peut souffler. Donc,
22: C'est étonnant pour vous de voir Florian Vermeersch passer des relais, Arnaud?
0: Non, ils sont là où ils voulaient être. UAE, donc pour moi c'est. C'est eux qui ont dynamité, ceux qui ont attaqué. Donc je pense que c'est le mouvement de course qu'ils voulaient faire. Donc maintenant ils sont devant. On a voulu créer, maintenant faut rouler. Et même s'ils sont avec Mathieu, on roule avec Mathieu.
22: En revanche, c'est pas du tout le cas pour Tim Van Dijk, qui s'est mis en position patinette à l'arrière du groupe. Parce que lui, c'est. Autant Florian Vermeersch était une des deux cartes auxquelles on pensait en début de course, autant Tim Van Dijk, il y a des noms un peu plus clinquants que lui dans sa formation Red Bull Borans-Greux. On a potentiellement Jordi Meus si ça revient, ou Lorenz Pitti en cas de sprint en petit comité. Donc lui, il n'a vraiment aucun intérêt à venir passer.
0: Non, et puis là, lui, l'objectif, c'est de se dire faut que je passe le Gramont et le Bosberg ensuite. Donc on va arriver dans Ten Boss. Lui, l'objectif là, c'est de s'économiser au maximum pour passer avec les deux devant, avec Mathieu ou du moins pas loin. Parce qu'après, s'il est tout seul, il va se faire revoir par le peloton. Lui, l'objectif, c'est d'aller le plus loin possible avec eux. Maintenant qu'il l'a accroché, il a fait le plus gros parti de son effort. Donc, s'il se met à rouler, il n'est pas sûr de passer derrière. De pouvoir passer le Gramont dans l'échappée. Donc il va vouloir garder toute son énergie pour pouvoir passer.
22: Le voici, ce Ten Boss, donc, ajout cette année au parcours de ce Nieuwsblad 2026. Alors, c'est court, mais ça va rester dans les jambes, évidemment.
0: Ouais, c'est court, c'est tout droit, c'est pas forcément. Hyper dur, mais à ce niveau, quand on la prend en individuel, on se dit que ça va.
21: Mais là, bon, ils ont quand même 180 km dans les jambes. Et on a vu que les 41 km, là, c'était pas de tout repos. Donc là, ça fait mal. Ouais. Je suis même étonné que les échappés, ils arrivent encore à suivre. Hein.
22: Ça sent quand même la grosse pépite dans le Gramont pour Mathieu Van Der Poel. Hein. Ah non, moi, je la vois comme ça.
21: Bah, ça se voit, il est pas à fond. Ouais. Et puis après, lui, le but, c'est pas de s'isoler tout de suite. S'il s'isole tout de suite, c'est risqué. On voit quand même le chrono qui baisse, hein, tu vois.
22: Yves Lampart, hein, qui est là hein, pour ouais. Les Soudal, maintenant que Paul Magnier est rentré.
21: L'IF.
22: Allez, est-ce qu'on peut avoir des alliés dans ce peloton entre la Visma, la Soudal, les Lotto Intermarché? On aperçoit un maillot IF également, Easy Post.
21: Voilà, l'objectif, c'est si il n'y a pas assez d'équipiers, c'est de revenir avant le Gramont. Et ensuite, essayer
22: de faire le jump.
21: De faire le jump.
22: Faites le jump sur Mathieu Van Der Poel dans le Gramont. C'est ça le problème.
21: C'est ça le problème.
22: C'est l'identité du coureur qui est à l'avant. Pris un beau relais à l'avant.
21: Pour Mathieu, là, ok, il est fort, mais bon, c'est pas non plus facile. Hein. Il laisse des plumes quand même, comparé à la porte. Bah, après, la porte, tous en fait, ont fait des efforts derrière, finalement.
22: Il y a une donnée à prendre en compte, on le rappelle, c'est la première course de l'année pour Mathieu Van Der Poel. C'est sa rentrée, il s'est jugé assez près après sa saison de cyclocross, après son titre de champion du monde, acquis il y a de cela quelques semaines. Il y a eu un grand stage chez lui, un gros entraînement du côté de l'Espagne. Et la décision a été prise au dernier moment cette semaine de s'aligner finalement sur ce week-end d'ouverture. Ce matin au micro, il se sent prêt et il ne va pas s'aligner sur une course juste pour faire des kilomètres. S'il se sent prêt, c'est qu'il veut y disputer la victoire. Maintenant, est-ce que c'est le Mathieu Van Der Poel du Tour des Flandres? Peut-être pas.
21: Ouais, après, reprise ou pas, s'il est venu, c'est pas pour rien.
22: Et à une époque, les Visma descendaient du Teide ou de Sierra Nevada en reprenant au Nieuwsblad et en éparpillant un peu tout le monde. Hein. On se rappelle de
21: Wout van Aert,
22: de Wout van Aert, de Jan Tratnik.
21: Il y a plus trop de logique à se dire il faut tant de passer par telle course. Maintenant, voilà, les coureurs, ils arrivent avec les données de puissance à savoir où ils en sont et à arriver en course près. Et je pense que voilà, ces data à Mathieu, il devait être pas mal ces derniers temps. Et il s'est dit, bon, plutôt que d'aller m'entraîner, j'ai envie d'aller courir, m'amuser. Donc voilà, c'est ce qu'il est en train de faire là.
22: Et Mathieu et Tadej Pogacar qui se sont échangés des petits messages d'ailleurs sur les réseaux sociaux avec les petits posts de compagnons d'entraînement de Mathieu Van Der Poel qui avait mis l'audio de l'oreillette de Tadej Pogacar sur le Tour des Flandres pour dire on se motive comme on peut à l'entraînement parce que l'audio disait... dans la voiture de UAE, t'es en train de lâcher Mathieu Van Der Poel. Alors il se mettait ça à l'entraînement pour se motiver.
21: Ouais, chacun sa source de motivation. Est-ce que c'est démotivant?
22: Et Tadej en a rigolé en disant c'est sympa votre petite chanson que vous avez dans les oreilles. Deux hommes qui se respectent. Évidemment, ça ne relève pas évidemment la motivation pour s'écharper sur les courses, mais en dehors, ils s'entendent plutôt bien les deux hommes. Le Paris-Queberg, donc l'enchaînement avec le Ten Boss.
21: Là, les monts sont un petit peu plus éparpillés qu'il y a quelques kilomètres. Donc, on va arriver dans le Gramont.
22: Avec une dizaine de secondes ouais, de reprise hein, depuis la prise en main du peloton par les Visma. Il y avait une 6, une 7 tout à l'heure.
21: Même ça... Ça descend pas si vite.
22: Quel guerrier, quelle course de guerrier d'Alexis Renard dans la roue de Florian Vermeersch, toujours là à 23 km de l'arrivée. Grand respect également à Jelte Krijnsen et Vincent Van Emmelen, et pensionnaire de l'échappée matinale qui accompagne toujours ce groupe. Vous dire que Paul Magnier, également ralenti par des incidents mécaniques tout à l'heure, est rentré sur le peloton. Tom Pitcock également, Jasper Philipsen également. Mais voilà, il y a toujours 7 minutes.
21: Paul Magnier, Philipsen, Pitcock, Laporte, Ils ont tous fait des efforts, ils ont fait à leur échelle leur petit échappée pour revenir dans le peloton.
22: Pour l'instant, le seul qu'on n'a pas vu trop en difficulté, ça se trouve c'est arrivé, hein, mais c'est juste qu'on ne l'a pas vu, c'est justement le leader de l'équipe Lotto Intermarché. Hein. Pour l'instant, Arnaud Delis, il est passé entre les gouttes. Lui, qu'on l'on dit parfois malchanceux, que ce soit en dehors du vélo ou dans les courses. Pour l'instant, son Newsblad, il le traverse sans tracas, en tout cas sans tracas visible.
21: Exactement. Là, pour l'instant, lui, en l'occurrence, sa course se passe bien. Il a encore des équipes autour de lui, il n'a pas fait d'efforts superflus. Donc, tant mieux pour lui, il a ce joker qu'il n'a pas encore utilisé. Quoi.
22: On s'est replacé pour les Décathlon CMA CGM.
21: C'est parti dans l'herbe pour Total Energy.
22: Il est quand même encore bien fourni, hein, Arnaud, dans ce peloton.
21: Ouais.
22: Là, ce groupe de 50-60 qui

0: kilomètres comme ça pour l'auto Intermarché. Ouais.
1: Il y a une, allez, 5-6 km du pied du mur de Gramont. Cette fameuse chapelle si mythique. Florian Vermeersch peut-il accompagner Mathieu Van Der Poel sur cette difficulté? Quid de Chip Van Dijk? Aura-t-il les ressources pour... C'est trop loin au sommet. Et c'est l'enjeu. Hein. Visiblement, Mathieu Van Der Poel, il a attendu. Première accélération de Molenberg. Et accélération sûrement à venir dans le mur de Gramont. On aperçoit hein, tout au fond de l'image, Arnaud. Là-bas, ouais. la tête de peloton.
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0: Chut, c'est le moment de Camille.
1: Oh là là là là, c'est beau, c'est bulle, sa pulpe.
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0: beaucoup d'anticipation de l'échappée, bah là c'est en train de porter ses fruits.
1: Ouais, c'est pour ça que je vous posais la question tout à l'heure si durant votre carrière ça ne vous avait pas un petit peu traversé l'esprit.
0: Pas dès le matin. Pas dès le matin, comme ils sont partis, je sais plus combien de kilomètres de. Au bout de combien de kilomètres ils sont partis, ça fait vraiment tôt, ça fait vraiment une grosse journée. Moi j'aurais voulu anticiper plutôt à 70-80 km de l'arrivée.
1: À la Casper Asgreen, quoi, ouais, tout à l'heure.
0: Voilà, mais bon, c'est déjà un gros effort déjà. Donc, bon, après, c'est trop tard. Donc, le timing, il faut le trouver.
1: Aujourd'hui, c'est l'échappée matinale qui avait raison.
0: Exactement.
1: Par rapport aux attaquants,
0: ça, ça s'excite aussi. Parce qu'il y a ceux qui roulent. Mais ceux qui roulent vont être embêtés par ceux qui veulent se placer à l'approche du Gramont. On le voit bien. Ça va vouloir remonter, donc là c'est tout faux plat descendant avant d'aller arriver sur le Gramont. En plus on a vent de dos, donc là ça va rouler vraiment vite. On voit que la route elle est quand même humide, donc attention.
1: On voit Arnaud, un maillot de la Tudor, il me semble que c'est Matteo Trentin justement. Malheureux, hein, les Suisses,
0: ouais,
1: avec les chutes de Kung puis de Mozzato a priori dans le Molenberg.
0: Ouais, bah, je pense qu'il n'y a pas de nombreuses équipes.
2: Oh là là!
1: Oh, c'est retombé! C'est retombé très très fort. On a entendu le crissement des freins. Ouais. C'est tombé en milieu de paquet. Il me semble qu'il y avait pas mal de Visma. Hein. Ouais, justement, ouais. Ouais, on se retourne. On est en train un petit peu de parler à l'oreillette.
0: Ouais, voilà.
1: Aïe, aïe, aïe, aïe, aïe. Encore une chute, ouais, sur ce Nieuwsblad 2026. On ne les compte plus. Et on a arrêté de rouler pour les Visma. Peut-être qu'on a dit quelque chose dans l'oreillette.
0: Pour l'auto, est-ce que tu dis dedans?
1: Alors, est-ce qu'on va dépêcher une petite caméra là, voir l'étendue des dégâts? Alors, on a un coureur de la Decathlon.
0: En Mozzato, c'est sûr.
1: C'est Nessen. Ouais, il y a un Visma qui est tombé là. Il y a un Visma qui est tombé. Il y a Arnaud Delis. On nous dit Arnaud Delis tombé. Et là, ça va faire le ménage et ça va redésorganiser encore un peu tout le monde.
0: Finalement, il y a des gars.
1: Il me semble qu'il y a Matthew Brennan. Hein. Je pense que le Visma là-bas, au fond, semble que c'est le Britannique. Alors, des nouvelles d'Arnaud Delis qu'on ne voit pas à l'image là. Il y a eu un Marco Haller également qui est assis là sur ce petit monticule d'herbe là.
0: Toute la journée là, c'est. On va revoir.
2: Ouais.
0: Et puis là, en plus, ça va vite à ce niveau.
1: Ouais, c'est Nelson qui, il me semble, tombe le premier. Il emporte avec lui, avec des pincettes, évidemment. Il me semble que c'est Matthew Brennan également.
0: Ouais, bah, grosse tension. Voilà, on arrive dans le Gramont.
1: Bon.
0: Bah, finalement, on aura eu beaucoup de frustration parce que finalement, il y a beaucoup de pépins mécaniques, de chutes. Et finalement, faut passer au travers du maillot du filet, mais là ça fait vraiment d'enchaîner en ce moment-là.
1: Est-ce qu'elle vient de condamner les espoirs de retour, cette chute? En tout cas, le groupe Mathieu Van Der Poel, ouais, aborde avec un matelas bien épais ce mur de Gramont. Ça marque le grand début de la saison des classiques, ce Nieuwsblad 2026, et encore plus lorsque vous avez ce plan d'entrée. Le début du mur de Gramont, c'est parti pour 6 semaines de grands plaisirs, de grandes classiques, et c'est Florian Vermeersch qui ouvre la route sur ce mythique mur de Gramont.
0: Ouais, voilà, on y est là. On y est en Belgique, là, on a le parfum. C'est clair que Gramont, il arrive assez tard, mais ça va être un juge de paix pour les échappés, de savoir s'ils vont pouvoir passer avec Mathieu. Mathieu, il commence à accélérer là.
1: La mythique chapelle.
0: Ouais, ce déhanchement.
1: Où il faudra basculer derrière.
0: C'est encore loin. C'est encore loin. Ils sont vraiment qu'au début.
1: Et derrière, la descente est très étroite aussi. Ouais, hein, voilà, faudra faire attention, pas se mettre dans le rouge. C'est difficile, évidemment. Logiquement, pour les trois membres de l'échappée matinale, Alexis Renard, Jelte Kreinsen et Vincent Van Emmelen, sont obligés pour l'instant de laisser partir Mathieu Van Der Poel, Florian Vermeersch et Tim Van Dijk.
0: Est-ce que Mathieu va
1: s'envoler? C'est toute la question. Et regardez, c'est parti, assis sur sa selle. Il n'a même pas fait mine d'attaquer. C'est Florian Vermeersch qui s'est un petit peu garé, qui s'est mis dans la roue de Tim Van Dijk. Et le coureur de la formation Red Bull Borans-Greu, eh bien, fait l'effort pour limiter l'écart. Pour l'instant, il est à portée de fusil. Il est encore en visuel, mais il est en train de s'envoler, Mathieu Van Der Poel. La démonstration, elle est inaugurée par l'ancien champion du monde. Il est en démonstration ici.
0: C'est mythique pour lui, le Grammont. C'est son premier Knusblad, voilà. Finir seul et attaquer là où des grands noms ont marqué l'histoire. Voilà, lui, il met aussi maintenant son pavé. Et voilà, il se fait plaisir.
1: Il n'y a pas photo pour l'instant.
0: Ah, il est fort.
1: Assis sur sa selle, on ne l'a jamais vu une fois en danseuse sur ce mont. Alors certes, les pavés sont humides. Lui, le funambule qui a évité de justesse tout à l'heure la chute.
0: Ouais, on dit qu'il s'était bien caché. Finalement, il résiste là. À deux, le challenge maintenant, c'est d'aller chercher la deuxième et troisième place. Est-ce que le peloton va pouvoir revenir?
1: La chapelle se profile, ouais, Mathieu. Pour Mathieu Van Der Poel. À fond, sur le sommet.
0: Gros braquet, là. À l'arrache. Assez humide, hein. Je pense qu'il sait qu'il ne faut pas mettre trop petit pour ne pas patiner.
1: Ouais. C'est parti pour un solo de 16 km. Pour sa rentrée. Rentrée gagnante pour l'instant, ouais. Pour Mathieu Van Der Poel. Florian Vermeersch qui s'accroche, qui a laissé un petit mètre là à Tim Van Dijk. Et Mathieu Van Der Poel est déjà dans la descente.
0: La descente, il va reprendre dans le dos.
1: Et c'est intéressant, on a le passage, Arnaud. C'est une petite nouveauté. On a le pointage au sommet. Tim Van Dijk passait avec... C'est l'ascension pure, hein. C'est le temps d'ascension pure.
0: Ok.
1: De 31 pour Mathieu Van Der Poel. Alors, on n'a pas Florian Vermeersch, mais il doit être là, normalement, dans ce classement. Peut-être le transpondeur n'est pas passé. Et derrière dans le peloton, ça s'est énervé aussi un peu avec le passage d'Anthony Turgis, de Paul Magnier également, il me semble.
0: Jordi Meus qui est là, il s'accroche.
1: Alors on n'a pas vu, hein. On n'a pas vu la préparation de cette approche. Avec les dégâts, on rappelle les chutes de Mathieu Brennan et d'Arnaud Dely.
0: La portée là, il a fait un gros effort.
1: Pas de réel écart dans ce peloton. On risque de se regrouper encore au sommet.
0: Pitcock qui est là.
1: Il est passé loin. Hein.
0: Il est passé loin.
1: Voilà, maintenant, il n'y a plus de questions à se poser pour Mathieu Van Der Poel qui n'aurait plus que le Bosberg à avaler. Ça aussi, hein, mine de rien, Arnaud, on parlait des problèmes mécaniques de chute. C'est aussi un talent de les éviter. C'est voilà, pas forcément un hasard aussi que Mathieu Van Der Poel passe entre les gouttes.
0: Là, il était troisième. Par son placement, il pouvait lui arriver peu de choses.
1: Ouais, sauf que là, ça tombait devant lui.
0: Ça tombe devant lui, donc il arrive quand même à passer.
1: Parce que franchement, ce qu'il fait dans le Molenberg, il y a peu de cyclistes au monde qui peuvent avoir ce temps de réaction et cet équilibre de ne même pas poser un pied à terre.
0: Ouais, non, c'est clair que là, la plupart auront tapé dedans. La porte a mis pied à terre et il est reparti loin. Lui, il esquive. Il sait faire du vélo. Il sait faire du vélo. Et puis là, même là, on voit que c'est route humide, mais il vire bien. Il gère, mais ça va vite quand même. Il y a là déjà un gros écart.
1: Près de 30 secondes déjà de creuser par Mathieu Van Der Poel sur le duo Van Dijk-Vermeersch qui eux se battent pour le podium. Surtout résister peut-être au retour de l'arrière.
0: Ouais.
1: Allez Alexis, gardez les roues dans cette descente. Jelte Krijnsen et Vincent Van Nemenen ont pris quelques petites longueurs. Il est en train de rentrer. Le français qui est pour l'instant le meilleur français de ce Newsblad 2026. Escapé de l'échappée matinale.
0: Ça va être chaud pour eux de résister.
1: Ça va être compliqué.
0: Ouais, au retour de l'échappée du peloton derrière. Parce que ça a bougé quand même. Ça va être compliqué.
1: Bon, on avait des questions, pas forcément de doutes. Mathieu Van Der Poel est bien de retour.
0: Une retour, il a révisé, on va dire.
1: C'est classique.
0: C'est classique, ouais, je ne voulais pas la faire, mais il a révisé ses classiques et son placement. Et puis physiquement, il était là. Et puis voilà, il attaque au mur de Gramont. Maintenant, faut résister.
1: Alors, ce Newsblad, Arnaud, c'est peut-être pas la plus prestigieuse des classiques, mais on en parlait tout à l'heure dans son grand livre, des courses d'un jour qu'il aura remporté. Celle-ci manquait. Ouais, il reste Gant Wevelgem qui s'appellera une Flanders Field, qui sera à la fin du mois de mars. Il a annoncé d'ailleurs y participer également. Donc, mine de rien, c'est aussi un peu dans son cheminement personnel.
0: Bah, oui, après. Avec ce qu'il a gagné maintenant, il a envie de collectionner. Donc celle-là, il ne l'a pas. Il est en mesure de le faire maintenant. Comme Gant Wevelgem ensuite. Et c'est clair que voilà, il veut se faire plaisir. En tout cas,
1: Et engranger, quoi.
0: Et engranger. Bah, et puis, comme je dis, collectionner. Il y a des grands noms qui l'ont gagné et il a envie d'y mettre le sien. Et voilà, on rêve tous de gagner ce genre de course et faut y participer. Et donc lui, c'est sa première participation et il va y aller. Quoi.
1: Il le monte à fond, ce Bosberg. Dernière difficulté de ce Newsblad. Il le traverse seul, ce dernier mont. Mathieu Van Der Poel en démonstration aujourd'hui. Alors certes, avec les aléas de la course, ses aléas, il les a domptés aussi derrière Florian Vermeer chez Tim Van Dijk.
0: On se relance en haut.
1: Ouais, parce que ce Bosberg, il n'est pas fini justement. Finissez la partie pavée, il y a quand même 100-150 mètres encore en prise, en faux plat montant.
0: C'est ça.
1: On a vu malheureusement sur le plan précédent que Alexis Renard et les survivants de l'échappée matinale avaient le peloton juste derrière eux. En tout cas, ce qu'il reste du peloton. Une vingtaine d'unités tout au plus. Est-ce que Paul Magny est encore devant? J'ai l'impression qu'il avait passé ce mur de Gramont dans les premières positions, tout comme Christophe Laporte tout à l'heure. Ah, il est là, Paul. Hein. Il me semble que c'est là en 5-6e position là-bas, qui fait l'effort dans le Bosberg. Il est en train de reprendre Heinsen, Alexis Renard et Vincent Van Emmelen.
0: Jordi Meus. Bon, ça va faire un beau sprint pour disputer derrière sûrement la quatrième place, à voir s'ils arrivent à s'organiser, mais il y aura un gros sprint derrière quand même.
1: En route Verninov, désormais Mathieu Van Der Poel, avec une avance confortable de 40 secondes sur le duo Vermeersch-Van Dijk qui n'a jamais rien repris d'ailleurs depuis l'attaque de l'ancien champion du monde dans le mur de Gramont. Derrière, le peloton joue la place de 4 pour l'instant. Peut-il encore s'organiser pour aller chasser le podium tout simplement?
0: Ça va être compliqué, il n'y a plus trop d'équipiers, on va vouloir garder de l'énergie aussi pour pouvoir faire un beau sprint. Maintenant, je pense que ça va être compliqué de revenir sur les deux hommes qui sont derrière Mathieu.
1: Ah, il y a une trentaine de secondes entre le groupe, comment l'appeler désormais, parce que peloton est peut-être une dénomination un peu exagérée, ce qu'il reste des favoris peut-être. Position également derrière le mur de Gramont. On a vu Jordi Meus qui fait une belle ascension. Lorenz Pitti également présent pour la Red Bull Borans-Greux.
0: Puis je reviens sur Mathieu. Je pense que d'habitude ça collait pas forcément par rapport à son temps de récup après le cyclocross. Donc voilà, c'est pour ça qu'il attendait avant de reprendre. Maintenant, je pense qu'il avait assez récupéré et c'est pour ça que venir tenter sa chance et la remporter, c'est une belle occasion. Derrière, ça bouge un petit peu, mais
1: tiens donc ce vieux briscard de Matteo Trentin, discret aujourd'hui et qui en met une là à la sortie du Bosberg. C'est Dylan Teuns, il me semble, pour la Cofidis qui est dans ce groupe.
0: Oui. Jordi Meus qui s'est jeté de la poursuite de Matteo Trentin, mais
1: C'est le groupe de la quatrième place que vous avez à l'image avec l'attaque de Matteo Trentin pris en chasse par Jordi Meus.
0: Il se met à rouler, voilà, tout le monde va vouloir rouler. Et certains vont vouloir absolument garder l'énergie pour le sprint et ça va pas forcément collaborer là.
1: L'écart maximum sur un Nieuwsblad ces 50 dernières années, ça a été 53 secondes. Est-ce que Mathieu Van Der Poel peut aller chercher cette statistique?
0: S'il était au courant, je pense qu'il se dirait pourquoi pas. Maintenant, bon, là ce qu'il veut, c'est aller gagner. Il a déjà sa voiture avec lui. Il reste 8 km.
1: C'est pas 53, c'est 58, pardon. J'ai mal relu mes notes. Quasiment la minute, ça va être dur.
0: Ouais, ça va
1: mais,
0: être dur.
1: Mais. Bah, si ça se regarde un petit peu pour le sprint de 2.
0: Ouais. Et s'ils se regardent, ils vont se faire avoir.
1: Aussi.
0: par derrière. Là, ça bouge encore derrière. C'est pas organisé, mais ça bouge.
1: Avec un Unibet. Hein. Rose Rocket, c'est Mathias Kopecký, le plus jeune des frères tchèques. Ça roule plus dans ce groupe. On a, ouais. Je pense pas l'ambition d'aller chercher ce duo hein, à l'avant.
0: Et puis Red Bull, ils sont là pour canasser là. Ils vont le chercher et puis ils viennent dire mollo. Donc
1: attention à Jonas Abrahamsen peut-être.
0: Ouais. Ils veulent protéger ce podium. Donc ils vont tout faire pour aller chercher les attaques là.
1: Ah, bonne sortie d'entraînement pour Mathieu Van Der Poel aujourd'hui.
0: Ouais. Ouais, c'est impressionnant. Il a pas eu de pépin, il a couru juste, il a eu peut-être, on va dire, même si il a fait un bel équilibre, mais voilà, je pense qu'il a eu un petit peu de chance et en même temps, voilà, c'est son don naturel. Et puis voilà, je pense que lui-même se dit, il n'aurait peut-être pas cru que c'était aussi facile, on va dire. Parce que finalement, il a mis deux attaques, une poursuive et puis une réelle. Et derrière, par contre, ça a été vraiment le chaos par chute, par pépin mécanique, des gros accros. Hein, c'est pas des petites chutes d'un coureur qui va dans le bas-côté, c'était des grosses chutes. Donc ça a vite désorganisé justement l'auto qui a vite arrêté de rouler. L'auto Intermarché à la proche du Grammont, cette chute-là, elle a vraiment fait mal.
1: C'est vrai qu'on se posait la question en début de retransmission. Arnaud peut-il être battu aujourd'hui, Mathieu Van Der Poel? Et malheureusement, les circonstances de course aussi ont empêché cela.
0: Exactement. Il aurait pu être battu si ça arrivait groupé au sprint. Mais en fin de compte, il y a tellement d'aléas de course là que...
1: D'abord, peut-être la première vraie... Premier vrai arrêt à ce scénario-là, c'est ce problème mécanique de Paul Bagnier qui exact. Finalement enlève une équipe pour rouler derrière
0: l'équipe. Pitcock qui a toujours été à contre-temps. Ça fait deux équipes qui sont toujours un peu à contre-temps. Peut-être que Pitcock aurait pu suivre, mais bon, avec des si, on ne sait pas. Mais je veux dire qu'il y a eu quand même pas mal de circonstances qui ont favorisé déjà son avantage pour attaquer ce Vando. L'année dernière, on avait vent de face sur tout le final et Stefan Kung s'était fait ravoir justement malgré qu'il avait essayé. Donc là, Vando, ça le pousse et forcément derrière, ça n'a jamais pu trop s'organiser. Je regarde ce qui se passe derrière. Pour un top 10, on allait à Anthony Turgis.
1: Ouais, côté français, on doit avoir encore Paul Magny, Anthony Turgis, Christophe Laporte dans ce groupe.
0: Ouais. Ouais, je pense qu'il va y avoir un. Le sprint va être bien disputé, un beau sprint derrière. On va chercher la quatrième place.
1: Ouais, pour les places d'honneur, on est dans les 5 derniers kilomètres. Pour le groupe de 4, Mathieu Van Der Poel lui approche cette banderole des 4.
0: Maintenant qu'on y est, un top 10, tout le monde va vouloir se l'arracher. Donc on n'a pas fait toute cette journée là pour rien. On sait qu'on est passé au travers et que finalement se retrouver là pour aller faire un top 10, d'autres courses, tu te retrouves les fesses par terre. Donc là, faut en profiter quoi.
1: La suite du programme de Mathieu Van Der Poel, la suite de sa montée en puissance pour les classiques. Passera par Tirreno Adriatico, passera par l'Italie. Il restera d'ailleurs en Italie pour disputer évidemment Milan-San Remo. Ce sera le 21 mars. Et puis retour en Belgique donc, avec le 3 la semaine d'après. Milan-San Remo, ce sera le 27 mars. Et puis ensuite, ça s'enchaînera très très vite avec la semaine sainte, Tour des Flandres et Paris-Roubaix.
0: Ouais, Florian Vermeersch et Van Dijk, ils ont bien joué le coup quand même, parce que là ils vont aller chercher un beau podium et qui va aller chercher la deuxième et troisième place, ça va être aussi un petit suspense, mais vraiment ils ont été fort opportunistes pour pouvoir aller chercher ce podium. 3 km de l'arrivée, ça va tenir pour eux.
1: Bon, les conditions humides auraient rendu peut-être un sprint à 40, 50 ou 60 un petit peu dangereux, hein, avec la vitesse, avec le vent, avec la pluie. Ce sprint en légère cuvette avec cette courbe où on voit d'ailleurs la ligne d'arrivée un peu au dernier moment. Ce ne sera pas le cas sur ce final, puisque
0: bon, toutes les chutes ont eu lieu avant.
1: Mathieu Van Der Poel va l'aborder seul et le sourire dans la voiture. La formation, elle fait aussi une première tech évidemment autour de Christophe Rudolph.
0: Ah oui, c'est un super lancement pour les classiques, de pouvoir s'imposer sur les Knoosblad. On sait que voilà, c'est des grands noms, c'est mythique, hein. Tout le monde a voulu la gagner et voilà.
1: Et Matteo Trentin est reparti avec Christophe Laporte et Laurens Pitti. Il y a quelques mètres d'avance là sur cette portion faux plat descendant. Allez, relayé peut-être Christophe avec Matteo Trentin, avec Laurens Pitti.
0: Pitti roulera pas. Il a du monde devant.
1: Il ne risque pas de reprendre peut-être de 40 secondes en 2 km.
0: Ouais, mais est-ce qu'il... Ils ne connaissent pas l'état vraiment physique des deux coureurs de devant et vont pas. Non, moi je suis Laurens Pitti, je roule pas là.
1: Il arrive, Mathieu Van Der Poel.
0: Une grande courbe, on va arriver dans le dernier kilomètre.
1: On est arrivé dans Ninov. Ce final durci, cette course hachée par les chutes. Il l'aura maîtrisé de bout en bout. Mathieu Van Der Poel qui approche son premier succès de la saison sur route, parce qu'il a déjà gagné évidemment cette saison, mais c'était ailleurs.
0: Alors tout en maîtrise, mon patron favori, il est là et là on va pouvoir savourer. Il a fait quand même un gros effort là, c'est 20 derniers kilomètres, 30 derniers kilomètres. Là, ça se regarde. On prépare le sprint.
1: Ouais, on joue la deuxième place pour Florian Vermeersch et Tim Van Dijk, qui est intime, peut-être un peu au néerlandais, de passer des relais. En tout cas, lui, Mathieu Van Der Poel, est au 500 mètres. Il peut la savourer, celle-ci. C'est l'homme qui maltraite le suspense, d'abord dans les sous-bois, maintenant sur les pavés. Il y avait encore aujourd'hui Mathieu Van Der Poel et les autres, en attendant celui qui partage son monde. Eh bien, l'ancien champion du monde est seul, omnipotent, premier jour de course, première participation et première victoire sur le Home Loop Nieuwsblad pour Mathieu Van Der Poel, triomphant ici à Ninove.
3: Ladies and gentlemen, the
1: Derrière, on va s'intéresser au sprint pour la deuxième place, Arnaud, entre Florian Vermeersch et Tim Van Dijk. Attention à Tim Van Dijk, hein, c'est celui sans doute qui a la meilleure pointe de vitesse. C'est lui qui le lance d'ailleurs pour la Red Bull Borensgrue. Ouais, Florian Vermeersch, il est complètement oxy.
0: Oui.
1: Et ça sera donc la deuxième place, la place de dauphin pour un Tim Van Dijk surprenant aujourd'hui, deuxième. Troisième place pour Florian Vermeersch.
0: Forcément, on est heureux.
1: Et la belle accolade entre les deux hommes. Et derrière, Christophe Laporte qui est sorti pour aller chercher la quatrième place. Ouais. Alors, entre frustration et satisfaction, sans doute.
0: Oui.
1: Christophe Laporte aujourd'hui qui vient chercher quand même un résultat. Et Tobias Lund Andresen, il me semble, qui vient derrière.
0: Il y a Alexis Renard qui est encore là.
1: Régler le sprint des favoris, enfin, en tout cas de ce qu'il reste du gros groupe. Le top 10, Arnaud, de ce Nieuwsblad, donc remporté par Mathieu Van Der Poel devant Tim Van Dijk et Florian Vermeersch. Trois Français dans les 10. Christophe Laporte, 4e. Anthony Turgis, 8e. Alexis Renard, 9e. À noter la 11e place, finalement, de Paul Magnier, aujourd'hui le sprinteur français. Et juste derrière Luc Lamperti dans ce sprint. Aimé De Gendt l'a fait en roublard pour aller chercher la 5e place. Un grand merci, Arnaud, d'avoir été avec nous sur cette édition du Nieuwsblad. On espère que vous avez pris du plaisir et on espère vous revoir très vite sur les antennes de la chaîne. 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

0: c'est quand même incroyable. 93% des coureurs qui ont disputé la Ardèche classique hier disputent la Drôme Ardèche aujourd'hui. Ce sont deux courses d'un jour, mais souvent dans le passé, on avait beaucoup plus de changements, puisque l'année dernière, seulement 24% avaient fait le doublé. Alors, on a un peu les deux extrêmes, hein, là, en réalité. On n'a pas eu souvent autant de changements que l'an passé, mais on n'en a pas eu dans le passé aussi peu que cette année. J'espère que vous me suivez là-dessus.
1: Oui, mais d'un point de vue logistique, remplacer 80% de son effectif sur un week-end, mais bah, vous imaginez bien que les coureurs, il y a des vélos à déplacer, il y a tout, faut aller les chercher aux aéroports et autres. Bah, ça demande une logistique de dingue de remplacer quasiment bah, toute l'équipe pour une course qui a lieu. Enfin, les deux départs sont éloignés de 20 km à peine. Donc c'est une très très lourde logistique. Donc pour moi, ça paraît logique. En plus, on est dans une logique actuelle de quand même essayer de déplacer le moins possible les coureurs et le staff et le matériel, de changer, on va dire, à minima les effectifs sur un week-end qui se déroule dans un rayon aussi court, aussi rapproché.
0: Allez, on est passé il y a quelques instants à Montoison et vous avez aperçu l'église Sainte-Anne et puis vous voyez aussi les remparts, enfin ce qu'il en reste. Avec, il y a, vous savez, à Montoison, enfin vous le savez ou pas, hein, parce que moi je ne le savais pas auparavant, voilà, la grande porte du pavé. La grande porte du pavé, c'était l'unique entrée du village jusqu'au 19e siècle que protégeait un château érigé en 1201. Par les Poitiers, le comte de Valentinois, eh bien, il a été restauré à la Renaissance. Il fut utilisé comme prison à partir de 1795, pendant la Révolution. Et ces pierres démantelées ont permis de bâtir l'église que vous apercevez en 1838. Et même la tour du Calvaire, voilà, on voit tout. La tour du Calvaire, ça c'était en 1842. Elle a été faite, elle aussi, avec les pierres des remparts. Cette tour qui est restée l'emblème du village. On célèbre encore dans le village et depuis 1889 la traditionnelle fête des bouviers et des laboureurs pour célébrer bien sûr l'agriculture et le travail de la terre. Montoison.
1: J'aimerais bien poser une question à notre Christophe national, Patrick. Est-ce que, Christophe, est-ce qu'il y a un petit peu de vent? Parce que j'ai regardé un petit peu les radars météo, peu de vent en Drôme aujourd'hui, mais en Drôme, même quand il n'y a pas de vent, il y a du vent. Voilà. Même quand on nous annonce 10 km/h, c'est toujours un petit peu tendu. Et est-ce que c'est la raison pour laquelle on voit les Bahreïn à l'avant pour pouvoir mettre Lenny Martinez dans de bonnes conditions sur cette partie au nord du circuit?
2: Alors écoute Pierre, moi pour l'instant j'ai pas de vent. Hein. Franchement non, les conditions sont idéales pour faire du vélo, il n'y a pas de vent. Donc s'il y a de la nervosité dans le peloton, je pense que c'est tout simplement parce qu'on se dirige vers cette boucle où on va aller monter les ascensions les plus longues de la journée. Mais honnêtement moi là, là où je suis, à l'arrière, derrière l'échappée, il n'y a pas d'herbe qui bouge, il n'y a rien. Et tout à l'heure on a attendu la course pendant une demi-heure, trois quarts d'heure. Franchement non, on n'a pas du tout de vent pour l'instant sur la course.
0: Christophe Riblon, je vous relance sur un autre sujet. On parlait auparavant de ces coureurs qui doublent ou pas participation à l'Ardèche Classique et à la Drôme Classique. Paul Sexas ne le fait pas. Selon vous, en fait, Paul Sexas, bon, on peut comprendre qu'on allège un peu son programme en vue d'autres échéances. Il fera le Tour du Pays Basque bientôt, il fera l'Estrade Bianche auparavant. Est-ce que pour Paul Sexas, selon vous, s'il s'était aligné au départ de cette Drôme Classique, est-ce qu'il aurait eu des chances de faire le doublé? Autrement dit, est-ce que c'est possible de faire un doublé sur cette course?
2: Alors le doublé ne s'est jamais fait, je crois, de mémoire, je ne vais pas me tromper, mais non, pour moi, je vois pas d'argument pour aller contre ça. Ah oui, exact, pardon, ouais. Mais je vois pas d'argument pour aller contre ça. Je sais pas, vous l'avez eu en interview hier à l'arrivée, vous l'avez vu à l'arrivée, est-ce qu'il avait l'air fatigué? Moi j'ai pas eu le sentiment. Moi j'ai eu la chance d'être au contact encore un peu plus longtemps que vous hier à l'arrivée. Franchement tout allait très bien pour Paul. Donc voilà, je me réfère aussi à ce qui s'est déjà passé par le passé, des coureurs avec le même profil que lui, Vingegaard, Ayuso qui l'ont emporté ici. Donc Voilà, pour moi, si Paul était au départ aujourd'hui, ce serait encore une fois la carte numéro 1. Là, on va arriver justement dans cette partie difficile. À n'en pas douter, c'est la partie qu'il aurait décidé de durcir pour essayer d'aller s'imposer aujourd'hui.
0: Oui, Peter Vakoč avait fait le doublé hein, il y a quelques années. C'est le seul à avoir réussi ce doublé, le coureur de la République tchèque, qui effectivement avait peut-être bénéficié d'un plateau qui n'était pas aussi... aussi relevé. Je dis ça avec prudence hein, quand même.
1: Non, c'était déjà une grosse course. Il y avait déjà beaucoup de monde hein. C'était en 2016 hein, qu'il avait fait le doublé. Il avait gagné devant Backland. C'est Arthur Vichot qui était un spécialiste également de ces courses.
0: Oui, effectivement. Bon, bah écoutez, en tout cas, il faut rappeler quand même que cette arrivée n'était pas au même endroit à l'époque. Hein. La Drôme classique, c'était... Oh là là, j'ai un doute. C'était autour de Livron et non pas d'Étoile sur Rhône.
1: Donc. Avant de trouver le format là, sur ce samedi en Ardèche, le week-end en Drôme, et puis ces boucles, et enfin, désormais l'organisateur, il a quasiment trouvé la combinaison parfaite sur l'ensemble du week-end. Alors il apporte des petites modifications parce que il faut toujours un peu se renouveler, mais on n'est pas loin quand même des parcours un peu idéal sur l'ensemble du week-end. Il y en a pour tout le monde. C'est très très bien dessiné. Il faut plus trop bouger. Je pense qu'il faut rester sur ce mode classique. Les coureurs ils savent à quoi s'en tenir. Ils savent aussi qu'il y a des montées qui vont devenir des montées références, hein, comme Saint-Romain-de-l'Air hier, comme le mur aujourd'hui, le mur d'Alex. On vient aussi prendre des informations en plus d'essayer de remporter la course.
0: Allez, je vous rappelle que dans cette échappée, il y a deux coureurs de l'équipe Van Rysel-Roubaix, équipe dirigée depuis le début de l'année par Cyril Sogrin comme manager. On a en tête donc Kenny Meuly et Arnaud Tendon dans cette échappée pour l'équipe Van Rysel, le Belge et le Suisse. Et puis on a également donc dans cette échappée Valentin Retailleau qui vient de s'écarter pour l'équipe Total Energy, l'Espagnol Ibanez de Carrarural, le Néerlandais Bax pour Pinarello et le Français Tom Magno pour Nice Métropole Côte d'Azur. Le voici plein cadre. Voilà donc en ce qui concerne les 7 coureurs échappés partis dès la première ascension du mur d'Alex après 26 ou 27 km de course. Et nous avons l'un des emblèmes de cette course, même si on ne passe pas tout à côté, il me semble, c'est la tour de Cray. Un peu moins de 8000 habitants hein, à Cray, mais jadis, c'était une ancienne citadelle surplombée par ce donjon le plus haut de France, figurez-vous, qui domine fièrement le paysage du haut de ses 52 mètres. Il ne reste plus que cette tour, donc, depuis que Louis XIII a démantelé en 1633 les trois châteaux qui composaient la place forte. L'emplacement était auparavant hautement stratégique, avec côté ouest la plaine de Valence et côté est l'entrée vers les Préalpes dromoises. Au pied de la tour se trouve le quartier historique de Cray, avec ses jolies petites ruelles et ses escaliers qui partent un peu dans tous les sens. On connaît surtout la tour, mais il faut remarquer également le pont de bois. Je fais le coup à chaque fois à Mathieu Volz, notre réalisateur. Mathieu, vous ne nous avez pas montré le pont de bois qui enjambe la Drôme. Ça ne va pas, ça. C'est pas possible. Mais c'est aussi, par rapport à la Tour de Cray, un édifice beaucoup plus récent. Il s'agit quand même du plus long pont de bois en France. Il faut quand même être un peu tordu pour aller mesurer tous les ponts en bois de l'Hexagone. Il fait 92 mètres de long. Allez, je vous propose de tourner une page de pub pendant que Mathieu Volz enregistre le pont de bois. À tout de suite.
3: Nous sommes en train de suivre la Faune Drôme Classique 2026 avec ces coureurs qui sont échappés également. Il y a une grosse bataille dans le peloton pour rester placé en ce moment, Patrick. On revient sur ce qui se passe en ce moment et puis on fera un petit saut en arrière après.
0: Oui, effectivement, on a une échappée de 7 coureurs qui est donc partie dès la première ascension du mur d'Alex. Je rappelle que le mur d'Alex, c'est un peu l'épouvantail de cette épreuve. Il faut l'escalader à 4 reprises. 3 fois sur un circuit tracé au sud et puis ensuite par la suite, dans pas très longtemps d'ailleurs, une fois qu'on aura passé ce mur d'Alex qui va se profiler bientôt devant les coureurs, on partira vers le sud, vers le col de la Grande Limite où se déroule souvent le dénouement de cette course, en partie en tout cas. Les 7 coureurs Eh bien, vous les avez à l'image, hein, avec ici au premier plan, Jonas Walton, le Canadien de l'équipe CIC. Et en tête, l'un des deux coureurs de la formation, Van Rysel Roubaix, avec en l'occurrence ici Kenny Molly. Son coéquipier Arnaud Tendon est un peu derrière. Et également Valentin Retailleau pour l'équipe Total Energy. Pour l'équipe Pinarello, c'est Sjord Bax. Pour la formation Carraroural, c'est Javier Ibanez. Et Tom Magno vient compléter tout cela pour l'équipe Nice Métropole. Le peloton derrière pointe un retard stabilisé autour de 2 minutes 14. On voit ici ce peloton qui est placé essentiellement sous la conduite de l'équipe de l'équipe Visma Lease a Bike désormais, qui a pris le relais, la formation de Matteo Jorgensen.
3: On voit l'équipe Visma, on a vu l'équipe IF aussi replacée, ça casse hein, même derrière, c'est un peu ça le danger.
1: Ah, il y a toujours, c'est toujours un peu tendu cette partie au nord, avec même s'il y a peu de vent, bah, on est dans des plaines, ça tend le peloton, les petits murs, là ils viennent d'escalader le mur d'heure, c'est des routes très étroites, et derrière quand on est l'équipe en train de rouler, eh ben on aime bien mettre des grands coups d'accélérateur sur le haut, et ça tend le peloton comme on a à l'image. Ils vont tourner sur la droite, logiquement ils vont avoir un petit peu le vent qui va venir de la gauche, il me semble, non de la droite pardon, et du coup on va essayer de tendre une nouvelle fois le peloton. Du côté de la Visma, on s'est pas mis devant pour faire des cadeaux là.
3: La Visma Lease a Bike qui compte dans ses rangs hein, Matteo Jorgensen et Louis Barré notamment aujourd'hui. On revient juste très rapidement sur ce qui s'est passé l'année dernière sur cette course, le col de la Grande Limite qui avait été déterminant pour un coureur qui n'est plus sous le maillot que vous allez voir en ce moment, puisqu'on parle de Juan Ayuso hein, qui est passé maintenant chez Lidl et qui s'était échappé à 39 km 800. Là on voit hein, le passage de relais et l'attaque du coureur espagnol qui était allé chercher hein, le classement général dans la foulée, Pierre, de Tirreno Adriatico.
1: Et oui, et c'était Del Toro qui avait lancé Juan Ayuso et ben, il était parti tout seul dans ce col de la Grande Limite. Il avait réussi à résister à ce qu'est le Moseux. Il s'était livré un mano à mano. C'était impressionnant. Pendant plus de 40 km, ils sont restés l'un et l'autre à une dizaine de secondes. Et Juan Ayuso a réussi à tenir. Donc on peut attaquer à 40 km de l'arrivée et être vainqueur à Étoile-sur-Rhône.
3: Attention, le dossard 1 de Yann Christen, Patrick, qui se replace en même temps sur les images aussi, pendant qu'on est toujours sur cette victoire, bien sûr, de Ayuso l'année dernière.
0: Oui, en fait, c'est peut-être parce que l'équipe Visma Lease a Bike est venue se placer en tête. On sent qu'il peut se passer quelque chose dans le mur d'Alex. C'est la raison pour laquelle, au cas où, tout le monde remonte, tout le monde vient se replacer dans les premières positions de ce peloton avant d'aborder à nouveau ce mur d'Alex.
3: Mais là, la différence, Pierre, c'est que UAE était un peu favorite l'année dernière. C'est un peu moins le cas aujourd'hui sur le papier, non ?
1: Bah, ils étaient favoris, oui, mais en début d'année, et surtout avec cet homme hein, qui lève les bras, Juan Ayuso, il y avait eu un petit peu de rififi parce qu'ils se roulaient un petit peu les uns sur les autres, c'était un petit peu désorganisé. Et le samedi soir, il y a dû avoir une petite mise au clair. Et Del Toro s'était mis au service de Juan Ayuso, et cette fois-ci, il s'était imposé assez. Pas facilement, mais en tout cas, ils avaient montré qu'ils étaient bel et bien les plus forts.
3: Là, c'est Pavel Sivakov, hein, en tout cas, le coureur français qui est à la planche pour cette équipe UAE.
0: Oui, lui, il n'est pas considéré comme le favori. En tout cas, c'est aussi le jeu de cette équipe. C'est que les rôles sont complètement interchangeables. On peut être leader un jour, équipier le lendemain. Il y a tellement de bons éléments. Imaginez.
1: Pas loin des 100 victoires.
0: Ah,
1: là,
0: le pont de bois. Merci Mathieu Volz. Le pont
1: de
0: bois.
1: Il n'est pas en bois du tout, votre pont là.
0: Mais si, il est en poids. Regardez, il y a du bois
1: ah
0: dessus.
1: Oui, il y a de poutres en dessous.
0: Vous voudriez voir les lattes de bois, vous.
1: Hein. Bah, je m'attendais à ça, très honnêtement. Bon,
0: bah voilà. Merci en tout cas d'avoir fait l'effort de revenir. On a brûlé un peu
1: de kérosène. Pour nous montrer un pont en bois, en béton, c'est pas nécessaire de faire un détour.
0: Mais on était sur place. Voilà. Allez, on est en train de regarder
1: ça
0: également.
1: Ça frotte pour le mur, pour arriver au mur.
0: Au mur d'Alex avec l'équipe Total Energy. Vous avez vu qui est bien regroupée, actuellement donc sur la droite.
1: Voilà la ville d'Alex. Et les coureurs de tête qui vont arriver au pied avec 2 minutes d'avance. On va découvrir pour la première fois à l'image sur cette édition 2026 ce fameux mur d'Alex. Il va falloir monter tout là-haut.
0: Oui, c'est encore un joli village perché de la Drôme.
1: On a refait l'asphalte au moment du championnat d'Europe. Vous vous souvenez, Patrick, il a fallu faire un petit peu de gravel pour la reconnaissance.
0: Alors attention, oui, parce que c'était des travaux. Là, maintenant, c'est refait. On va voir
1: si ça a avancé. Ça peut prendre un peu de temps.
0: Oh, bah, dites.
1: Allez, à droite, encore 200 mètres. Quand même. Assez plat. Et voilà, ça va tout de suite. Oui, l'asphalte est parfait.
0: Et donc, c'est la troisième fois aujourd'hui qu'ils l'empruntent, les coureurs. Troisième ascension du mur d'Alex.
1: Alors au début, on va dire que les pourcentages sont acceptables, mais quand ils vont tourner sur la droite, il va y avoir plus de 15% sous les roues des coureurs. Ça porte bien le mur, c'est pas surjoué, on est vraiment sur un mur. Quand la chaussée est humide, on peut pas se mettre en danseuse, sinon on a la roue arrière tout simplement qui patine. Donc pour garder de l'adhérence, on est obligé de monter ce mur d'Alex assis. C'est un petit replat, on peut reprendre un petit peu de vitesse. Et ce fameux virage sur la droite où on perd tout son élan. Et là on arrive dans les forts pourcentages.
0: Est-ce qu'on va voir l'entraîneur du tir de l'équipe de Norvège en biathlon cette fois-ci?
1: Voilà,
0: on est chez lui. Voilà le mur. En général, il vient dans le mur se poster, Siegfried Mazé, pour applaudir au passage des coureurs. On avait pu le voir ces dernières années. Oh, c'est difficile. C'est difficile pour Jonas Walton, le Canadien, là, qui est en train de se faire distancer pour l'équipe CIC Pro Cycling Academy. On est en train de remonter. Qui fait le ménage là actuellement dans cette...
1: C'est le mur qui fait le ménage tout seul.
0: Enfin, attendez, si vous avez dit que c'était les coureurs qui font la course.
1: non,
0: attendez.
1: On est obligé d'appuyer. Même si on veut monter doucement, on est obligé d'appuyer très fort sur les pédales. Et c'est Retailleau qui est en train de...
0: Oui.
1: Valentin Retailleau qui est en train de s'isoler. Lui qui a beaucoup de punch.
0: D'un point de vue tactique, est-ce que c'est judicieux de partir si fort alors qu'il reste encore plus de 60 km?
1: Il va faire la petite descente et il va les attendre. Il n'y a aucun intérêt à partir tout seul maintenant.
0: C'est quoi l'objectif? C'est d'augmenter un peu l'avance de ce groupe les meilleurs punchers?
1: Lui, il est monté à son rythme. On est un petit peu obligé de monter un peu en injection ce type de boss. Et visiblement, il a mis un petit peu plus de watts que ses compagnons d'échappée.
0: En injection? Alors c'est-à-dire moi je croyais qu'en injection c'était hop, on donne une dizaine de coups de pédale et hop c'est passé. Là quand même c'est un peu plus long, c'est une injection.
1: Au punch. C'est turbo injection.
0: Ouais voilà c'est ça.
1: Ah oui, il a voulu se faire plaisir, il y avait un peu de public. C'est imaginé sur les routes du Tour de France, Valentin Retailleau, l'espace d'un instant. Forcément, on dit souvent aux coureurs quand on est directeur sportif de ne pas se laisser griser par le public. On a toujours envie de bien faire quand on est encouragé, on sent plus trop le mal de jambes.
0: Regardez, on voit Lenny Martinez dans la route, son équipier, le Britannique Stockwell, qui n'était pas présent d'ailleurs hier sur l'Ardèche. Et ils sont bien placés dans les toutes premières positions avec Mathias Schelmose également aux côtés de Lenny Martinez, qui lui a deux équipiers devant lui.
1: Tour, il faut mieux faire à l'extérieur, sinon on est à l'intérieur du virage, on perd toute sa vitesse.
0: Quand on dit que c'est l'épouvantail, le mur d'Alex, peut-être que le mot est galvaudé. Parce que l'épouvantail, où ça va vraiment se jouer, ce n'est pas dans le mur d'Alex. Peut-être que une touche sera apportée au dernier passage, mais c'est surtout dans
1: le col de la grande limite
0: que ça va se jouer. Avec, rappelez-vous, l'attaque d'Ayuso.
1: Ça se fait vraiment en deux temps. Il y a déjà le col de Tartegui qui fait 4 km 300 à 4,5%. Derrière, il y a une descente qui est très rapide. On tourne sur la droite et on est tout de suite dans le col de la grande limite. Donc, en règle générale, les équipes durcissent dans le premier col. Et après, dans la grande limite, c'est les favoris qui se dévoilent.
0: Allez, on a un peloton très étiré sur l'impulsion de Pavel Sivakov pour l'équipe UAE. Rappelons que Pavel Sivakov fait l'équipier en faveur de Jan Christen, en tout cas, possiblement, de peut-être Antonio Morgado ou d'Igor Arrieta. Mais quoi qu'il en soit, Il se sacrifie en faisant le travail, en durcissant la course. L'objectif n'est pas tant de se rapprocher des échappés, ça viendra naturellement si l'on durcit la course. L'objectif, c'est de mettre en, d'entamer, on va dire, le physique des coureurs favoris de ce peloton. Les coureurs du peloton dans la traversée des Toiles sur Rhône. Dans un instant, ils vont passer pour la troisième fois sur la ligne d'arrivée. Ils ont donc bouclé trois tours de ce circuit tracé plutôt vers le nord. Et maintenant, ils vont s'orienter vers le sud, vers ce fameux col de la Grande Limite où se joue si souvent la Drôme Classique et où l'année dernière, Juan Ayuso avait construit son succès final. Alors pour l'instant, donc, on a un peloton qui est entre guillemets à la poursuite de 6 coureurs échappés, je dis bien 6 et non plus 7, puisque le Canadien Jonas Walton de CIC Pro Cycling Academy a été distancé. Mais nous avons toujours 2 coureurs de la formation Van Rysel-Roubaix, avec Arnaud Tendon ici au premier plan, vainqueur d'une étape sur le Tour de la Provence, en baroudeur s'il vous plaît, donc attention à celui-là, toujours difficile à aller rechercher. Kenny Molly, son coéquipier belge, est également présent. Et puis on retrouve également Valentin Retailleau et Tom Magnaud en ce qui concerne les Français. Le Néerlandais Sjoerd Bax est également présent dans cette échappée, ainsi que l'Espagnol Javier Ibanez. Voilà donc en ce qui concerne cette échappée, derrière laquelle se trouve Christophe Riblon. Christophe, c'est à vous.
2: Ouais, derrière l'échappée. Pour l'instant... Tout va pour le mieux pour eux, hein, j'ai envie de dire. Dans le peloton, j'ai le sentiment qu'on est un petit peu en train de temporiser. En tout cas, eux restent concentrés. Depuis tout à l'heure, tout le monde passe bien. À noter qu'il n'y a pas de véhicule de directeur sportif, hein, derrière l'échappée. Là, c'est la voiture neutre, hein, qui vient de venir ravitailler Arnaud Tendon, justement, vous en parliez. Donc voilà, on est dans un moment où je dirais qu'il y a Watson qui a été distancé. Alors on a éliminé le plus faible, hein, très certainement, parce que ça faisait déjà plusieurs fois qu'on le voyait nous à la limite. Là, ça fait très longtemps maintenant qu'on est derrière. Donc voilà, on a éliminé le plus faible et du coup, on essaie de se reconcentrer à 6 pour arriver justement dans ce col de la Grande Limite avec le maximum d'avance, pouvoir essayer de bénéficier tout simplement de l'avance et pourquoi pas retomber sur un groupe à l'avant à un moment donné.
0: Pour rebondir sur les propos de Christophe Riblon, Pierre Roland, éliminer le plus faible, on ne cherche pas à éliminer le plus faible, on accélère et le plus faible s'élimine un peu tout seul. On ne va pas plus vite parce qu'on a éliminé le maillon faible. C'est pas un jeu télévisé le vélo quand même.
1: Non, mais bon, s'il ne prend pas de relais, ça agace un petit peu. Donc de l'avoir un point mort, il faut mieux s'en débarrasser que d'avoir quelqu'un qui ne collabore pas. Mais non, c'est pas volontaire de la part de Retailleau et de ses équipiers, de ses collègues d'échapper, d'avoir éliminé ce coureur qui se fait rattraper par le peloton, j'ai envie de dire, et se fait rattraper un petit peu au plus mauvais moment, parce que les coureurs vont pas tarder à arriver dans la première des 3 difficultés majeures de cette Drôme Classique, avec le col de Tarteguille qui arrive d'ici très peu de temps. On sera au pied de cette ascension, 4,3 km à 4,4%, mais il ne faut pas se fier tellement au pourcentage, c'est une montée quand même assez irrégulière.
0: Oui, là on a l'impression que personne ne dirige ce peloton, mais en réalité c'est tout simplement parce qu'on assiste à une guerre de placement. Oui. Avant d'arriver au pied du col de Tarteguille.
1: Tarteguille, ça va monter 4,5 km. La descente fait exactement la même distance, à peu près 4,5 km. Et on va enchaîner direct, il n'y a aucune transition. On va tourner sur la droite, un virage assez serré, et on sera au pied du col de la Grande Limite. Donc le positionnement en haut du col de Tarteguille va être primordial pour aborder le col de la Grande Limite, le point d'orgue de cette classique du jour. Bien positionné parce qu'il va avoir zéro transition, aucun moyen de rattraper le placement si on est mal placé en haut du col de Tarteguille.
0: C'est vrai que quand on parle d'enchaînement, autant tout à l'heure on aurait pu me reprendre en disant enchaînement, mur d'heure, mur d'Alex, parce que finalement il y a quand même une transition entre ces deux difficultés.
1: Zéro
0: alors
1: transition.
0: Que là, il n'y a pas de et quand on parle d'enchaînement dans le vélo, c'est justement quand il n'y a pas de transition. Il n'y a pas de transition. La descente est assez courte côté versant descendant, côté du col de Tarteguille. Ce qui fait que si on est distancé, on n'a pas vraiment le temps de rentrer. Enfin, c'est compliqué, quoi. C'est rapide. Et puis en plus, derrière, pof, on vient taper.
1: C'est la grande limite.
0: De la grande limite.
1: Surtout le virage au pied, on perd toute sa vitesse, tout son élan. Donc on va vraiment prendre. Tous les kilomètres d'ascension de la Grande Limite, on va les prendre sans aucun élan. C'est la raison pour laquelle on voit cette guerre de position. UAE à droite, à côté du UAE Bahreïn, Lidl Trek, IF Education First, Visma et Ineos, ni plus ni moins, toutes les grosses équipes. En deuxième rideau, on voit des coureurs de la Total Energy. On voit les Decathlon CMA CGM qui sont juste derrière les Bahreïn. Donc on est bien rangé équipe par équipe. Le positionnement est très très important à ce moment-là de la course. 2 minutes d'avance, on tient quand même une avance encore assez confortable. Pour le moment dans le peloton il ne se passe rien. Et on a quand même une avance pour pouvoir potentiellement on va dire entamer la grande limite avec un matelas assez confortable pour pourquoi pas voir les favoris retomber sur les échappés et pouvoir aller un petit peu loin, un petit peu plus loin pour les coureurs échappés avec les favoris du jour. Dire que c'est confortable. Les autres éditions, on était plus sur un écart de moins d'une minute à ce moment-là de la course pour les échappés.
4: J'ai pas vérifié, mais il me semble quand même, Pierre Roland, souvent que les échappés sont repris dans la grande limite.
1: Oui, oui.
4: L'échappée matinale.
1: Si on a une minute au pied, ça nous permet de faire les deux premiers kilomètres avant de se faire rattraper. C'est quand même assez intéressant.
4: Les voici, les coureurs échappés, avec Sjoerd Bax, le coureur néerlandais de la formation Pinarello Q36-5. Un coureur qui avait eu l'occasion de remporter dans le passé en Italie les semi-classiques comme la Coppa Agostoni, le trophée Matteotti. En France, on l'avait découvert lorsqu'il s'était imposé sur l'Alpizer Tour. Alors que c'était un coureur espoir, aujourd'hui il est âgé de 30 ans. Et c'est un coureur qui avait eu l'occasion de porter les couleurs de la formation UAE. Dorian Godon qui est à l'image, le champion de France. Dorian Godon sur les objectifs du jour. Écoutez-le justement ce matin au micro de Jérémy Heinzmann, les objectifs de l'équipe Ineos Grenadiers avec notamment Axel Laurence, son coéquipier.
5: L'objectif c'est de gagner la course avec l'équipe. Après, si on arrive en petit comité, j'espère être là pour faire le meilleur résultat possible en haut de l'arrivée qui me correspond vraiment bien. Mais avant, il faudra quand même, je ne suis pas pur grimpeur, il faudra s'accrocher et limiter la casse dans les bosses. Donc serrer les fesses pendant au moins 30 minutes sur la partie dure de la course et après, normalement, ça devrait le faire.
4: Allez, 1:55 pour l'instant, la poursuite. Alors la poursuite, qui mène la poursuite? Maintenant, on est quand même...

0: Simons qui est revenu se positionner à l'avant comme un grand, tout seul, sans équipier. On va jouer sa carte. Hein. Et du côté de la UAE, on protège également Cosnefroy dans l'ordre. Hein. C'était Sivakov.
1: Allez, un autre village perché, c'est le village d'Autichamps. Les origines de ce village remontent à l'époque gallo-romaine, mais les témoignages du passé identifient davantage Autichamps à la période Renaissance en réalité, avec notamment de magnifiques jardins suspendus en contrebas du village, aménagés par la famille des Beaumont, marquis d'Autichamps, qui habitèrent le château jusqu'à la Révolution. Ces jardins, soutenus par des murs en voûte, étaient alimentés par un système de canalisation assez ingénieux qui amenait l'eau depuis les sources du village. Ils sont aujourd'hui reconvertis en potager. Et au loin, on aperçoit le massif de Saou et les Trois Becs. Il faut avoir de bons yeux et il faut que le temps soit clair, évidemment. Mais ici, par cette porte d'Autichamps, on entre dans la Drôme provençale. Allez, on revient sur le peloton. L'équipe UAE de Yann Christen au contact de la formation.
0: Oui.
1: Décathlon, CMA, CGM.
0: Dans l'ordre, hein, c'est Sivakov qui fait le boulot avec Yann Christen, Morgado dans la roue et Benoît Cosnefroy, on va dire, en dernière position du train UAE. Donc, clairement, trois leaders hein, pour l'équipe UAE aujourd'hui. Et un petit peu plus loin, on voit Arrieta.
1: Alors que l'on va retrouver évidemment à la planche au niveau de la course d'équipe, à nouveau aujourd'hui, Jordan Labrosse, très certainement. Jordan Labrosse, il a été tellement important sur le déroulé de la course d'hier au service de Paul Sexas. On rappelle que lorsqu'on était au pied de la montée de Saint-Romain-de-l'Hers, eh bien, c'est lui qui avait pris, comme on dit en vélo, qui avait pris le manche. Hein,
0: Il avait serré très fort le manche parce qu'il avait vraiment, hier au pied de Saint-Romain, il a mis un tempo.
1: Ça avait permis de reprendre les derniers échappés.
0: Parti au sprint, totalement, regardez là les échappés qui vont se faire avaler et digérer en l'espace de très peu de temps. Et oui, il a lancé Paul Sexas de la meilleure des manières, c'était sa mission. J'ai vu ce matin un petit inside hein, du côté de l'équipe Décathlon. C'était clairement son boulot. Et il va s'écarter. Et puis après, ce sera Paul Sexas de mettre en route.
1: Oui, Paul Sexas qui ensuite se débrouillera seul. On se demandait à ce moment-là, mais quelle était la stratégie de l'équipe Décathlon CMA-CGM. On ne pensait pas qu'ils étaient en train de nous faire une tactique à la UAE quand Tadej Pogacar s'est mis en tête de gagner une course. Eh bien, c'est ce qui est exactement de la même façon qu'ils ont procédé hier. Et après le boulot de Paul Labrosse, on a vu tout simplement Paul Sexas entrer en action. Jordan Labrosse, pas Paul Labrosse.
0: Il y a trop de Paul dans cette équipe.
1: Oui, enfin, lui, il s'appelle Jordan.
0: On va tous les appeler Paul. C'est l'année des Paul.
1: Et effectivement, Paul Sexas, après, vous voyez, il a tout simplement continué cet écrémage. Et là, c'est l'image la plus emblématique de cette attaque initiale. C'est que Paul Sexas, il en met partout sur les pentes de cette montée de Saint-Romain-de-l'Hers, qu'on appelle également le mur des Roys. Et on va voir finalement l'Américain Jorgensen, qui sera le seul à pouvoir suivre, on ne savait pas encore pour combien de temps, l'homme de tête. À ce moment-là, entre la première tentative, la première accélération de Paul Sexas et le moment où il se retrouvera tout seul, ça va durer quoi, 4 km à peu près.
0: À peine 4 km.
1: Et on retrouvera un peu plus haut Paul Sexas seul en tête. Et bien sûr, Jorgensen qui derrière se fera reprendre pour former un groupe de poursuivants, Sexas s'imposant en solitaire. Alors on imagine que sur place, on a beaucoup commenté cette victoire, parce que nous on la commente. Les gens aussi réagissent sur les réseaux sociaux d'une manière générale. Les journaux font les gros titres. On aurait quand même bien voulu savoir, Christophe Riblon, sur place, comment on a commenté à l'issue de cette victoire, la performance de Paul Sexas. Je parle plutôt dans les équipes le soir, puisque tout le monde se retrouve à peu près dans les mêmes hôtels, coureurs, mais aussi d'ailleurs suiveurs comme vous, Christophe Riblon.
2: Ah bah, il y a une vraie euphorie hein, autour de Paul Sexas. Déjà sur l'arrivée d'hier, hein, il y avait vraiment beaucoup de monde. Et il y a surtout énormément de monde déjà qui l'a attendu après son contrôle antidopage. Il y avait quasiment une centaine de personnes, beaucoup.

0: d'enfants. Tout le monde attendait pour avoir un selfie, pour avoir une petite parole de lui, pour l'apercevoir de loin, pour l'encourager, voilà. Donc déjà, au niveau de l'arrivée, il s'est passé énormément de choses. Et puis, bah, signe quand même qu'il se passe vraiment quelque chose autour de Paul Sexas. Vous savez, là, donc moi, je suis sur place, on loge avec dans l'hôtel de l'organisation. Donc, on est avec tous les pilotes moto, les pilotes voiture, les pilotes invités, toute l'organisation. Et bah, ça, on se retrouve un petit peu tous avant de manger. On boit tous un petit coup. Et puis, bah, ça a fait parler. On a parlé que de ça. On a parlé que de ça toute la soirée, à l'apéritif, pendant le repas. Voilà, il se passe vraiment quelque chose autour de Paul. Il a épaté tout le monde hier. Il nous a fait, un numéro magistral et bah voilà, ça reste dans les mémoires et on a tous très très hâte de le revoir à ce niveau-là et de le revoir bien entendu au duel avec Pogacar parce que bah maintenant c'est là où il se situe et c'est là où tout le monde l'attend. Donc voilà, encore ce matin au départ, beaucoup de monde, bah, alors on n'attendait pas Paul Sexas parce qu'on savait qu'il n'était pas là, tout le monde le savait, même le public, mais il y avait quand même des petites pancartes, il y avait des enfants qui étaient là pour ça. J'ai pas pu vraiment aller jusqu'au bus, mais on a senti que beaucoup de monde était là bah, pour tout simplement venir voir du vélo parce que Paul Sexas amène du monde au vélo et ça, c'est pas fini.
1: Pierre Roland.
2: Oui, moi Christophe, toi qui as suivi Paul Sexas hier, dans la montée, on a vu hein, qu'il a réalisé le même temps d'ascension que Tadej Pogacar quand il était champion d'Europe dans Saint-Romain de l'Air. Il est monté en 16-18, exactement le même temps que Pogacar, donc c'est quand même un beau symbole. Mais moi je suis allé fouiner un petit peu sur Strava et autres.
1: Donc ce réseau social qui donne justement
2: qui donne
1: ces temps d'ascension,
2: un maximum d'informations.
1: Aussi bien des professionnels que du commun des mortels qui ont fait du vélo.
2: Donc on a vu hein, qu'il a réalisé le même temps que Pogacar, mais je suis allé un peu décortiquer tout son parcours d'hier. Et tu nous l'avais dit à l'antenne, mais Paul Sexas, il a fait également le record de la descente de Saint-Romain. Il a descendu plus vite qu'un Matej Mohoric qui a gagné Milan-San Remo dans la descente du Poggio en explosant tout le monde dans la descente. Il a été plus vite que Warren Barguil, il a été plus vite que Romain Bardet qui est également un excellent descendeur. Et moi j'aurais aimé que tu nous expliques ça justement, les sensations que tu as eues à le suivre dans les parties techniques, dans les descentes, dans les ronds-points, nous confirmer qu'en fait il a vraiment aucune lacune.
0: Ah ben c'était Pierre, alors là tu fais très bien d'en parler parce que j'ai été revoir les images ce matin au Carrégie tellement ça m'a épaté. Pour tout te dire, la montée de Saint-Romain, j'y étais pas parce qu'on a eu un petit problème technique sur la moto, donc on a pris de l'avance. On a été réglé ce problème dans la descente, donc on a attendu Paul dans la descente. Il nous a rattrapé à une vitesse, tout le monde a été surpris, hein, même au niveau de l'organisation et tout ça. Ça a été un petit peu... Il y a eu des voitures qui n'étaient peut-être pas là où il fallait, voilà, des régulateurs qui se sont fait surprendre et tout ça. Mais nous, on était juste devant lui et donc on a pu finir toute la descente à ses côtés. Honnêtement, c'était complètement incroyable. La vitesse où il descend, je pense que vous avez aussi pas mal d'images. Les trajectoires qu'il prenait à chaque fois, tout était au millimètre. On dirait qu'il la connaissait par cœur, qu'il la descend peut-être toutes les semaines. C'était vraiment très impressionnant. C'était tout simplement du pilotage. Hein. On l'a vu après dans la suite, hein, notamment dans la descente du Val d'Enfer. Mais voilà, comme tu le dis, il n'a aucune lacune. Et en tout cas, il montre, bah, hier, il fait le meilleur temps avec Pogacar dans la montée. Il fait le meilleur temps devant tout le monde dans la descente. Donc bah voilà, on a un Paul Sexas qui est aujourd'hui un des meilleurs du monde. Et en tout cas, il nous montre toute l'étendue de son talent. Et comme je le disais hier, moi, ce qui me surprend le plus, c'est la facilité avec laquelle il le fait. À aucun moment, moi, j'ai eu peur pour lui. Ou à aucun moment, je me suis dit, oh, mais qu'est-ce qu'il prend? Enfin, il prend trop de risques, il est fou, il va partir à la faute. Non, on sent que tout est simple, tout est fluide. Par contre, je peux vous dire que derrière, là, dans tout le cheminement des véhicules, bah, c'est pas simple de le suivre.
1: Oui, et on pourrait ajouter, même s'il n'y a pas de chrono ce week-end, qu'il a montré récemment également qu'il était très compétitif dans les contre-la-montre puisqu'il s'était incliné pour une histoire de seconde sur le Tour d'Algarve lors du chrono de près de 20 km. C'est quand même en début de saison une distance significative sur un contre-la-montre. 20 km contre la montre et il rivalisait avec Filippo Ganna et d'autres spécialistes comme Ayuso ou Söderqvist. Donc ça montre quoi? Donc on n'est pas en train de dire qu'il est le meilleur partout, on est juste en train de dire qu'il est en train de pointer son nez pour être le meilleur dans les prochains
2: courses à étapes. Oui, dans les courses à étapes, il faut être le coureur le plus complet possible et forcément bah, il coche un peu toutes les cases. Et la semaine prochaine, il va faire quelque chose qu'on ne l'a pas vu. Il sera sur les chemins blancs des Strade Bianche. Donc on va voir également s'il est à l'aise dans le gravel. Parce qu'il peut avoir des grands tours avec des chemins, avec des pavés. Donc il faut vraiment être le coureur le plus complet possible pour s'imposer sur les courses à étapes d'une semaine et les grands tours de 3 semaines.
1: Bon, et je vous renvoie à la lecture du quotidien L'Équipe qui a fait sa une ce matin sur Paul Sexas. Il y a beaucoup d'articles et notamment ses anciens entraîneurs de nationaux quand il était en équipe de France. Vincent Trarieux notamment, qui explique qu'on n'a rien vu encore de ce que nous réserve Paul Sexas et qui n'était pas surpris outre mesure, tout simplement parce qu'il avait pu voir Paul Sexas l'année dernière, dès ses premières courses pro, la médaille de bronze en ce qui concerne le championnat d'Europe et la 8e place également obtenue sur le critérium du Dauphiné. Ces deux courses de référence pour l'instant, en tout cas au plus haut niveau, on va dire, avec les meilleurs mondiaux. Allez, on est à moins de 42 km de l'arrivée. Revue d'effectifs, j'ai envie de dire, grâce à cette vue d'hélicoptère avec Mathias Kelmoze.
2: À l'image, le 31. Et on a bientôt terminé. Marc Hirschi dans la roue de Kelmoze. On est déjà au marquage. Hein. Quinn Simons dans la roue de Kelmoze, le champion.
1: Alors, Kelmoze, regardez comme ça frotte un peu.
2: Là, on arrive au pied de la grande limite, du col de la grande limite. On va dans quelques instants tourner sur la droite et on sera au pied. C'est l'endroit stratégique de cette classique.
1: Il ne s'est rien passé dans le col précédent, c'est normal.
2: Dans la descente, prévu. On a repris une minute.
1: Voilà, par rapport aux hommes de tête, effectivement, aux échappés, aux baroudeurs de la matinée. Et pour l'instant, c'est l'équipe Bahreïn qui roule actuellement avec Miolevic en tête. Et vous apercevez Lenny Martinez qui est juste derrière. Il est aux côtés de Mathias Kelmoze, Dossard 51 pour Lenny, Dossard 31 pour Kelmoze. Donc attention à ces coureurs qui ont bien envie de jouer les premiers rôles. On a également Jorgensen qui est passé là sur la droite. Et d'ailleurs, Martinez ne s'y est pas trompé. Il a tout de suite emboîté le pas de l'Américain de l'équipe Visma Lisebike.
2: On ne peut pas arriver au pied du col de la Grande Limite en 30-40e position. Il faut vraiment arriver très très haut dans le peloton.
1: Paul Lapeyrat a été si plein cadre pour l'équipe d'Hécaton. Ouais, tous les favoris sont là. Et bravo pour cette image hélico qui nous a bien permis de voir ces coureurs en plein effort pour venir se placer au pied de cette montée de la grande limite.
2: On va pas tarder à arriver au virage. Hein. On va pas tarder à arriver à ce fameux virage qui va sonner le pied de l'ascension. Voilà, c'est fait. Traverser la ville. Et on est au pied du col de la grande limite, le pic le plus haut de cette classique. On le voit, 4 km à 6,3%. Un temps d'effort d'une dizaine de minutes. Ça va s'enchaîner avec la côte des Robert. Pareil, très peu de transition. La descente également du col de la Grande Limite est assez technique avec de beaux virages. Forcément, on fait doubler les voitures intercalées parce que le peloton va revenir très très vite sur les échappées désormais. Au final, ils n'auront pas eu un crédit important au pied de cette ascension, seulement 30 secondes.
1: Et là, vous voyez à l'image, vous parliez de ce village. Ce village, c'est le village de Marsanne. Marsanne avec l'église Notre-Dame de l'Assomption. Vous avez peut-être pu apercevoir les étagements de ce village féodal et au sommet, les ruines du château édifié par les comtes de Poitiers. L'église Notre-Dame de l'Assomption, elle est située au centre du village. Elle a été construite au cours du 19e siècle de style néo-gothique. Si on élargit, on va voir effectivement ce village de Marsanne dans son ensemble avec, vous allez l'apercevoir un petit peu à l'écart, l'église Saint-Félix qui a été construite, là voici, sur le lieu d'une église primitive bâtie en hommage à Félix, évangélisateur de la vallée du Rhône. L'église était alors à l'intérieur des remparts du château, au-dessous du donjon aujourd'hui disparu. Et les archives permettent d'établir que le prieur de Saint-Félix appartenait au chanoine de Saint-Thiers de Saoult. Elle a été récemment rénovée grâce à la Fondation du patrimoine et grâce au loto du patrimoine en lien avec la mairie de Marsanne. Regardez comme c'est magnifique.
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3: On revient sur la tête du peloton.
4: Avec la Visma.
3: Et on est sur le point de rentrer sur les échappées.
4: La Visma qui roule et un coureur qu'on a peu vu ce week-end. Ben Healy en deuxième position. Lui qui nous a fait un festival cet été pendant le Tour de France.
3: Allez, on va tout de suite voir Christophe Riblon sur la moto l'équipe.
5: Ouais, ça a clairement accéléré dans le peloton. La guerre de placement au pied dans Marsan, elle est en train de condamner cette échappée. Tout simplement, on a fait passer tous les véhicules. Même nous, on était intercalés, même les motos, on a laissé aucun véhicule derrière l'échappée. Il y a Valentin Retailleau qui, lui, s'est isolé à l'avant. Mais derrière, l'équipe Visma est en train de mettre en route.
3: Oui, pas seulement l'équipe Visma, puisqu'on voit la formation Lidl Trek également qui passe, qui fait sa part de travail, qui passe en tête. Et regardez les dégâts derrière le peloton. C'est le signe, évidemment, que les coureurs les moins bons grimpeurs ou les plus fatigués déjà vont être irrémédiablement lâchés dans cette ascension.
4: Moins de dégâts que les années précédentes, quand même, là. Attendez, sur le pied.
3: Oui, sur le pied.
4: Il y a moins de fatigue avec une course un peu dénuée de vent. Normalement, les boucles au nord du circuit font mal aux jambes avec le vent, les relances et autres. Là, avec une météo plus clémente, c'est quand même plus facile. Moins de fatigue après 140 km de course que les éditions précédentes. On va peut-être avoir un peloton un petit peu plus groupé.
3: Allez, Valentin Retailleau, ancien vainqueur d'étape sur les boucles de la Mayenne, c'était il y a 2 ans. Et qui pour l'instant tente de résister, mais il ne pourra rien faire face au rouleau compresseur qui se déroule derrière lui et qui est en train d'absorber un par un ou deux par deux les coureurs qui constituaient l'échappée matinale. En tout cas, cette équipe Total Energy, depuis le début de la saison, elle est vraiment, vraiment à la pointe du combat, qu'on soit en baroudeur ou en puncheur, on les voit très souvent à l'œuvre et de la plus belle façon. Allez, vous allez apercevoir maintenant le sanctuaire Notre-Dame de Fresneau à proximité de Marsanne, un peu à l'écart sur ce joli vallon. Sanctuaire et sa fontaine vauclusienne, une fontaine miraculeuse. Au 19e siècle, une jeune fille aveugle de naissance y avait recouvré la vue après avoir vécu en songe l'apparition de la Vierge Marie qui lui aurait dit « Construis-moi une chapelle en ce lieu et tu auras la vue ». Ce miracle fut officiellement reconnu par l'Église et le 8 septembre 1860 fut inauguré ce sanctuaire.
4: Et on accélère pour la Lidl Trek. Avec Skelmoseux en deuxième position, Quinn Simons en troisième position, Lévis Malisebike qui mène la garde, Lenny Martinez en cinquième position et Paul Sexas, Lapera, pardon, en cinquième position.
3: Il fait peur.
4: Ah, il nous enroule.
3: Il est là. Regardez, c'est une magnifique forêt, forêt de hêtres et d'érables que l'on est en train de traverser. C'est la forêt communale de Marsanne et c'est aussi l'une des plus anciennes forêts de France.
4: Ça s'étire dans le peloton. Pas de gros dégâts pour le moment. Et le dernier rescapé de l'échappée.
3: Il est là.
4: Il va pas tarder à se faire rattraper par l'avant-garde du peloton.
3: Alors, est-ce qu'on attend le regroupement avec l'échappée ou est-ce qu'on s'en fiche? À quel moment on va tenter quelque chose? Parce que là, normalement, Skelmoseux qui a fait rouler ses équipiers, il doit tenter quelque chose. Il doit sortir.
4: Si on joue Skelmoseux ou si on joue Quinn Simons, c'est la grande question. Si on joue Quinn Simons, il va rester sage, Skelmoseux. Mais là, ça ne devrait tarder. S'il y a un démarrage de Skelmoseux, c'est maintenant, j'ai envie de dire, d'ici 30 secondes, 1 minute, il devrait passer à l'attaque. On est dans la partie raide hein, de cette ascension. On va arriver dans un passage à près de 8%.
6: Dès que Matteo Sobrero va s'écarter en quelque sorte. Son équipier qui, pour l'instant, roule en tête de ce peloton. Voilà l'attaque.
4: 30 secondes, il a respecté
6: de
4: pile.
6: Et immédiatement derrière, Jorgensen et Martinez. Non, attendez, c'est Lapera.
4: C'est pas Jorgensen, hein, c'est l'Italien de cette équipe. Et c'est bien Lenny Martinez en troisième position.
6: Piganzoli. C'est Bentulet qui est sorti. Bentulet en compagnie de Lenny Martinez. Bentulet dans le sillage de Schelmose. Lenny Martinez dans le sillage de Bentulet.
4: Ben Illy à contre-temps avec deux Visma dans la roue. Cette fois-ci, c'est bien l'Italien et Jorgensen.
6: Alors tout à l'heure, rappelez-vous, hein, dans la descente de cette difficulté du col de Tarteghi, on avait Schelmose qui frottait, qui essayait de se faire un chemin avec ses équipiers pour se replacer en tête du peloton. Mais on a compris pourquoi. C'était d'abord dans un premier temps pour permettre à son coéquipier d'imprimer un rythme soutenu, Matteo Sobrero, d'étirer le peloton, de se séparer des éléments les plus faibles avant de fournir une attaque. Là, il est sorti, mais finalement, Pierre Rolland, la loi du nombre quand même est du côté de l'équipe Visma Lizobike.
4: Ouais, les Lidl Trek, ils jouent bien aussi parce qu'ils ont encore Bagioli également en réserve. Ils sont encore minimum 2 dans ce qui reste du peloton, amené par Ben Illy à l'image. Regardez.
6: Allez, Ben Illy.
4: Bagioli là, en quatrième position. Pour la Lidl Trek et à Quinn Simons un tout petit peu plus loin.
6: Mais vous avez vu, hein, on est quand même dans une course d'attente pour Visma Lizobike parce que devant, on ne relayait pas l'homme de tête Schelmose en ce qui concerne Bentulet. Et derrière, on ne relaie pas Ben Illy qui assume seul le poids de la poursuite. À quoi on joue finalement chez Jumbo Visma?
4: On joue le surnombre. Après, pour le moment, on va dire que Bentulet, Il reste dans la roue de Schelmose qui vient de tout simplement attaquer. Est-ce qu'il va le relayer? C'est une bonne question. On a déjà basculé
6: dans la descente. C'est monté vite.
4: C'est monté très vite, le sommet de cette ascension.
6: Et n'oublions pas qu'on a Lenny Martinez en troisième position.
4: Attention à cette descente. Allez, on a quand même quelques beaux lacets. Quelques beaux virages. Souvent, il y a des zones d'humidité également. C'est une descente qui reste assez humide.
6: Et ils ont quand même creusé un bel écart, hein, les trois hommes de tête. Enfin, les trois hommes de tête. Surtout le premier des trois, Schelmose, qui pour l'instant n'a reçu aucun soutien de la part de ses compagnons. Il fallait aussi pouvoir d'ailleurs suivre l'attaque du coureur danois qui, avec beaucoup d'autorité, a pris les choses en main. Et pour l'instant, ces deux compagnons ne font que l'accompagner, Bentulet et Lenny Martinez. La course est en train de se décanter dans cette Drôme classique avec pour l'instant un peloton à la poursuite des échappés, des trois coureurs qui sont sortis il y a une dizaine de kilomètres, Mathias Schelmose, Bentulet et Lenny Martinez. Et on va remonter le peloton, d'ailleurs comme Romain Grégoire, puisque lui aussi il est en train de venir se replacé au pied de la côte des Roberts avec Marc Hirschi également que l'on aperçoit de Sarthe 121. On va essayer de voir un petit peu qu'il y a dans les hauteurs de ce peloton. Il faut absolument réagir parce que l'écart est monté jusqu'à 22 secondes. On nous a dit que sur Radio Tour qu'il semblerait redescendre maintenant cet écart. Ben Illy est bien présent. Les Ineos également avec Dorian Godon, le champion de France, avec Axel Laurence également et quelques équipiers comme Jack Hay que l'on voit ici en troisième position alors qu'il s'agit de Igor Arrieta qui roule actuellement pour l'équipe UAE qui n'est pas représenté à l'avant de la course, n'est pas représenté non plus bien sûr l'équipe Décathlon de Paul Lapera ou l'équipe Ineos dont je viens de parler. Voilà, et on revient sur les hommes de tête. Oh, ils ont perdu du temps ces hommes de tête. Christophe Riblon. Apparemment, personne pourtant ne relaie Mathias Schelmose depuis qu'il est sorti de ce peloton. Vous qui êtes devant les échappés.
5: Il y a une meilleure entente quand même. Hein. Depuis le bas de la descente, là, Lenny Martinez et Tulette lui prennent des relais. Hein. Ils roulent à 3, mais c'est pas assez efficace. Enfin, je ne sais pas si c'est assez efficace, mais en tout cas, pour moi, le peloton derrière est beaucoup trop conséquent. Il y a encore beaucoup trop d'équipiers dans toutes les grosses équipes. Donc ça s'organise tout simplement derrière. Je pense que de mon point de vue, c'est un peu mort dans l'œuf, hein, l'attaque de Skelmose, là. On n'avait pas assez fait le ménage dans le col de la bataille avant de vraiment propulser à l'avant. Donc on se retrouve avec un peloton assez conséquent. Là moi j'ai en visu, quand je me retourne, j'ai en visu les trois hommes de tête et une centaine de mètres, 150 mètres derrière le peloton. Donc voilà, c'est en train de rentrer.
6: Bon, alors c'est pas le col de la bataille, hein, c'est le col de la grande limite, mais on aura rectifié. Il y a eu la bataille en tout cas et certains sont allés au bord de leur limite, voire au-delà en ce qui concerne les coureurs qui ont été distancés, mais on doit avoir encore dans ce peloton, Pierre Roland, une soixantaine de coureurs, ou en tout cas une bonne cinquantaine comme ça à la louche. C'est beaucoup, hein, finalement, par rapport aux années précédentes.
4: Oui, c'est beaucoup. Et la particularité là de cette côte des Roberts où sont actuellement les coureurs, c'est qu'on tourne à gauche et on y est dans cette partie difficile de la côte des Roberts. 1,6 km à 7,5%. Ce qu'on avait à l'image auparavant, c'était les prémices de cette ascension. On va dire que ça comptait pas.
6: 3 km qui comptent pas, quoi. Et en fait, un seul kilomètre restant, mais qui va compter, vous allez vous en rendre compte.
4: On va y arriver. On va arriver dans la partie difficile. Peut-être que si Arrieta n'arrive pas, Igor Arrieta, qui est en tête de peloton pour la UAE, n'arrive pas à opérer la jonction, on va peut-être voir des coureurs tenter de faire le jump, c'est-à-dire d'attaquer pour rejoindre les trois concurrents de tête. C'est une possibilité. S'ils s'écartent, il va falloir également, du côté de la Ineos, réagir, parce que c'est l'autre grosse équipe pas représentée à l'avant.
6: Lenny Martinez et Ben Tulette ont-ils laissé des plumes? Alors Skelmose, c'est évident, mais est-ce que les deux qui sont sortis avec lui ont laissé des plumes dans cette échappée, puisqu'on sent maintenant qu'elle ne pourra pas de toute façon rester longtemps devant les hommes du groupe principal?
4: On a mis une petite cartouche, forcément on dépense plus d'énergie devant, même si on prend peu de relais à Skelmose, hein, même si Christophe nous a dit qu'il se faisait un petit peu relayer, certainement qu'on lui a pris quelques relais dans la partie un petit peu moins difficile, mais on prend peu de relais à Skelmose, qui fait 80% du boulot, du moins à chaque fois qu'on a à l'image, c'est Skelmose qui pousse sur les pédales. Et là, on est dans la partie raide avec un passage à 10%.
6: Mathias Skelmose, c'est pas n'importe qui, hein, c'est un ancien vainqueur.
4: Lenny craque devant, il est en train de se faire distancer, Patrick.
6: Effectivement, Lenny Martinez, ça peut pas être tactique, c'est à la pédale là qu'il est en train de craquer.
4: Il n'avait pas un bon faciès, hein, Lenny. Quand je l'ai vu suivre l'attaque de Skelmose, il n'avait pas la tête des bons jours.
6: Oui, alors qu'il a été très prompt à réagir tout à l'heure sur l'attaque de Skelmose, qui nous faisait laisser penser que décidément Lenny Martinez, placé hier à l'arrivée de l'Ardèche Classique, puisqu'il avait pris la troisième place, eh bien, ressent peut-être la fatigue de la journée d'hier. Bon, alors qu'en tête du peloton, c'est Christen apparemment qui a fait son apparition.
4: Oui. Et forcément, son équipier s'est écarté. Maintenant, c'est à lui de boucher le trou. Jorgensen dans la roue. Est-ce que du côté de la Cofidis
6: à Hambourou,
4: hein, c'est fort probable.
6: Et puis, on a Scaroni également qui est là, juste derrière
4: Hambourou. Champoussin.
6: XDS Astana avec effectivement Clément Champoussin. Et on va avoir un regroupement. C'est imminent. Même si Mathias Skelmose continue son effort avec Ben Tulette dans sa roue en tête. Skelmose, je le disais, ancien vainqueur du Tour de Suisse, ancien vainqueur de l'Amstel Gold Race l'année dernière, qu'il disputera à nouveau cette année. Le Danois qui sera présent sur les routes de Paris-Nice auparavant.
4: Benili, Grégoire dans les trois derniers de ce groupe de tête. Un coureur de l'auto pour la Q36, la Pinarello Q36, c'est Quinten Hermans, hein, qui est à l'avant également. C'est en train d'exploser sur le haut de cette côte des Roberts.
6: Et vous avez vu, hein, Quinn Simmons, l'Américain, le champion des États-Unis pour Lidl Trek. C'est pas lui qui va venir relayer Skelmose quand regroupement sera opéré.
4: Jorgensen qui va opérer la jonction devant.
6: Jorgensen qui est en train effectivement de revenir sur Ben Tulette et sur surtout son adversaire Mathias Skelmose.
4: Qui a repris un petit peu de poil de la bête.
6: Et regardez qui est dans la route de l'Américain.
4: Lenny Martinez
6: qui est toujours là. Lenny Aramburu, c'est plus difficile. Aramburu, c'est un petit peu plus difficile. Scaroni avec Champoussin qui sont en train de rester au contact. Et Jorgensen prend maintenant les choses en main. On ne voulait pas trop relayer Schelmose quand il était en compagnie de Ben Tullet en ce qui concerne Visma et The Bike. On vous disait tout à l'heure, ils sont très attentistes dans l'ascension de la grande limite. Ils suivaient les coups, mais ils ne participaient pas réellement pour essayer de creuser les écarts ou de les réduire. Et bien maintenant, un peu plus loin, on choisit d'entrer en action. Il reste 26 km de course.
4: Ah, ils sont 7 devant. Il y a un petit groupe de 2 avec Romain Grégoire, un autre groupe de 2. Et après, c'est un par un. C'est un peu sauf qui peut. La Côte des Robert, là, sur cette édition, elle a fait plus de dégâts que le col de la Grande Limite.
6: Oui, c'est assez inhabituel. Mais on parlait d'enchaînement tout à l'heure. Bah, là, c'était un double enchaînement. Hein, parce qu'on n'a pas arrêté de monter et de descendre. Depuis que les coureurs ont abordé dans cette boucle sud le col de Tarteguille, on a enchaîné avec le col de la Grande Limite, maintenant la côte des Roberts, et quand on descendra, quand on sera au bas de la côte des Roberts, eh bien il restera la côte de Grane et le mur d'Alex. Ce seront les principales difficultés à suivre, mais afin de pouvoir suivre tout cela sans ne rien rater, on va être contraint de passer tout de suite notre dernière page de publicité pour se retrouver et vivre la fin en direct et sans interruption.
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24: L'Italien Pigonzoli vient de sortir d'un groupe d'une douzaine de coureurs. Pigonzoli que l'on avait déjà vu hier à son avantage sur l'Ardèche Classique puisqu'il avait pris la sixième place. L'équipe Visma Lease Bike essaye de jouer la loi du nombre puisqu'ils ont derrière dans le groupe de poursuivants également l'Américain Matteo Jorgensen qui avait pris la quatrième place alors que l'on a une attaque de Benoît Costefroy dans ce groupe de poursuivants. Benoît Costefroy qui était le seul représentant avec Yann Christen, Pierre Roland à la poursuite des hommes de tête. On va d'abord aller voir Christophe Riblon dans cette phase de course. On est sur des routes qui ne cessent de monter descente. On a fait la descente de la côte des Roberts tout à l'heure, une descente qui était très technique, et là encore c'est un petit peu le cas. Et depuis, Christophe Riblon, les attaques sont incessantes.
25: Ouais, les attaques sont incessantes. On voit que rien n'est fait pour l'instant. Là, on est dans la descente, je vous l'avais dit, la descente encore très technique. Et ben, on va avoir un final complètement indécis. Hein. Il reste encore le mur d'Alex, le plateau des Souillés à monter et la petite bosse pour aller rejoindre l'arrivée. Ben, honnêtement, c'est compliqué là d'aller donner un scénario. Mais oui, ça attaque de partout et c'est tant mieux.
24: Oui, c'est tant mieux. La course est très ouverte, plus ouverte que celle d'hier. Et j'ai envie de dire que Pierre Roland, plus ouverte que les années précédentes. Le vent ou l'absence de vent est-elle en partie responsable,
26: et
24: pour le bon sens du terme, de ce côté si ouvert dans la course, à tel point que Christophe sur la moto ne peut pas nous donner avec beaucoup de certitude un scénario envisageable.
26: Exactement, les boucles au nord de cette Drôme classique, d'habitude exposées au vent, aujourd'hui peu ou pas de vent, donc pas de fatigue générée par ces boucles au nord. Donc on est arrivé beaucoup plus frais dans les ascensions et c'est la raison pour laquelle on a beaucoup plus de coureurs qui vont jouer le final, mais tant mieux, ça va rendre une course palpitante et très indécise. C'est en train de se regrouper un petit peu. Il y avait un groupe d'une vingtaine qui était sur le point d'opérer la jonction, mais avec la descente ça s'est étiré de nouveau. D'ici 4 km, on sera dans le fameux mur d'Alex.
24: Oui, on a passé la côte de Grane après la côte des Roberts. Tout ça s'est enchaîné très rapidement. Et on voit que Yann Christen est en train de répondre, je dirais, à non pas aux critiques d'hier.
26: C'est Cosnefroid. C'est Cosnefroid qui est dans ce groupe. Le groupe qui s'est de nouveau cassé, parce qu'il y a des coureurs qui ont disparu. Et là, c'est Romain Grégoire qui suit Matteo Jorgensen.
24: Et Romain Grégoire dans sa roue, effectivement. Les deux hommes qui sont en train
26: de contrer. C'était le bon moment pour placer un démarrage.
24: Pourquoi
26: tout le monde avait besoin
24: le bon moment,
26: de souffler. Tout le monde avait le besoin de souffler, de faire un petit peu l'inventaire des forces en présence. Et c'est toujours ces périodes, ces moments de transition, c'est un peu le moment idéal quand tout le monde s'observe.
24: Et rappelez-vous, vous avez sûrement mémoire il y a quelques minutes quand Schiel Moseux avait attaqué, que personne ne voulait vraiment le relayer. Et bien là, on n'a pas hésité, Romain Grégoire, tout de suite prend un gros relais à Matteo Jorgensen.
26: Et en plus, il y a deux Visma qui vont mettre le bazar dans ce groupe de 8, ils sont combien, 8 ou 9. Sur 8 ou 9, il y a deux Visma qui vont un peu gêner la poursuite derrière le groupe Jorgensen, Grégoire.
24: C'est bien joué tactiquement de la part de Visma et Lesebvre, parce qu'on a eu Ben Tulette qui, une première fois, a obligé une poursuite dans le groupe de poursuivants, et ça a été prolongé par cette attaque de Jorgensen. Jorgensen, c'est un peu le leader évidemment de cette équipe aujourd'hui.
26: Ça va revenir de l'arrière, et eux ils vont se faire rattraper par le peloton.
24: Oui, exactement, voilà, c'est revenu. Et c'est l'équipe UAE qui rentre. Avec... Non, c'est pas ça.
26: C'est Quinn Simons. Avec Cepeda, le Movistar, qui sont ressortis, ils sont rentrés, ils ont doublé tout simplement cette contre-attaque.
24: Quinn Simons pour l'équipe Lidl Trek, la formation Movistar également représentée. Et
26: C'est Cepeda.
24: C'est Cepeda, oui. Cepeda. Alors Cepeda, il faut savoir quand même que tout à l'heure, il était dans un troisième groupe, il est d'abord revenu. Derrière. Regardez sur le groupe que vous avez derrière, avec beaucoup de coureurs, parce que maintenant il y a un gros groupe qui s'est recomposé. Mais à un moment, ce peloton que l'on a derrière était divisé en trois parties, et Cepeda était dans la troisième partie. Et
26: dans le peloton, c'est Ineos qui va devoir assumer la responsabilité, avec UAE certainement, mais Ineos, ils ont des coureurs rapides, notamment le champion de France qui est certainement dans ce peloton.
24: Oui, mais on ne les voit pas pour l'instant aux avant-postes. Hein. On ne voit aucun coureur.
26: C'est en troisième groupe, ça. Ça c'est un troisième peloton. C'est pas le groupe qu'on a vu se reformer, ça, Patrick.
24: Exactement, oui. Avec Christian Rodriguez qui roule en tête de ce peloton.
26: J'ai un doute, parce que là, il y a Lenny.
24: C'est le peloton.
26: C'est le peloton, effectivement. Et il y a Dorian Godon qui est bien là, le champion de France.
24: Dorian Godon avec son coéquipier Brandon Rivera.
26: On n'a pas vu Axel Laurence pour le moment. On n'a pas aperçu de la journée.
24: La Perra qui est en train de remonter avec ses équipiers.
26: Il n'y a pas d'Axel Laurence dans ce peloton. Du moins, on ne l'a pas vu. Et là, c'est un peu la panique du côté de la UAE. On vient du côté de Christen. On appelle la voiture pour avoir un maximum d'informations. Mais on va très vite être dans le mur d'Alex qui se présente devant les coureurs. C'est tout droit.
24: Quelle impression ça fait à Christophe Riblon sur la moto l'équipe, parce qu'on a quand même deux hommes. Vous avez bien vu, bien anticipé, Pierre Roland, le regroupement derrière pour retrouver des équipiers. On entre dans Alex avec deux hommes de tête qui ont maintenant 30 secondes d'avance. Yann Christen, c'était le grand favori. Il est là aux côtés de la voiture de son directeur sportif. Ils ne sont pas nombreux. Il y a Benoît Cosnefroy dans ce groupe et Yann Christen. Ils ont peut-être récupéré quelques équipiers avec ce regroupement de l'arrière. Mais on a l'impression qu'ils subissent les UAE. Quelle est votre impression sur le terrain, Christophe Riblon, que l'on retrouve sur la moto l'équipe?
25: Ah oui, non, ils subissent, je suis tout à fait d'accord avec vous. C'est surtout l'équipe Visma qui, avec sa force collective, a parfaitement géré ce mouvement de course. Là, nous, on était juste devant les deux zones de tête et on apercevait plus le peloton. Donc, vous avez dit 30 secondes, ils ont pris énormément d'avance là. Je vous ai entendu dire aussi Yann Christen qui appelle sa voiture, mais là, on n'a pas le temps, là, il faut réagir vite. Hein. On est dans les 20 derniers kilomètres, il faut absolument se réorganiser derrière si on veut aller chercher la gagne. Il faut réagir vite dans le peloton.
24: Oui, c'est vrai que la course est peut-être en train de se jouer et elle est peut-être en train de se jouer aujourd'hui dans le mur d'Alex, même si ce démarrage de Jorgensen est intervenu un peu plus tôt, le double vainqueur de Paris-Nice en compagnie de Romain Grégoire qui hier était très déçu de sa performance sur l'Ardèche classique et qui aujourd'hui est peut-être en train de nous rassurer ou en tout cas nous montrer les signes d'une bonne forme, alors que l'on retrouve Quinn Simons en poursuite. Quinn Simons qui est en compagnie de l'équatorien Jefferson Cepeda. On est dans le mur d'Alex. Alex que l'on retrouve ici sur cette vue aérienne, un joli village perché dont l'origine remonte au XIe siècle et qui surplombe la vallée du Rhône. Le village est dominé par son sanctuaire Saint-Joseph que vous apercevez. Le mur d'Alex est bien sûr considéré comme l'épouvantail. On aperçoit aussi les ruines de la motte de la Tour Ronde. Et en contrebas, il y a ces petites ruelles dont celles que l'on a empruntées pour venir maintenant atteindre avec les deux hommes de tête les hauteurs de ce village d'Alex.
26: Ils l'ont avalé, le mur d'Alex. Ça y est, ils sont quasiment au sommet. Du moins, ils ont terminé avec la partie raide.
24: C'est pas le cas des deux poursuivants.
26: Ah, ils sont en plein dedans. Ils sont en plein dans la partie la plus difficile. Et Benoît Cosnefroy.
24: Oh, il est déchaîné, Benoît. Déchaîné sous ses nouvelles couleurs de la formation UAE. Et derrière, ses anciens équipiers ont du mal à contenir la fougue de Benoît Cosnefroy qui vient de passer comme un boulet. Il vient de dé- dépasser effectivement Quinn Simmons et Cepeda pour les laisser quasiment sur place et se lancer à la poursuite seul des deux hommes de tête. Est-ce qu'il peut comme ça opérer la jonction selon vous avec Jørgensen et
26: Romain? Ça paraît compliqué tout seul. Ça paraît compliqué de revenir sur deux hommes qui collaborent parfaitement à l'avant tout seul, sachant que là il a fait un effort quasiment total. Il va falloir être capable de relancer maintenant. Ça paraît compliqué pour Benoît Cosnefroy de revenir tout seul sur deux hommes qui s'entendent parfaitement. Mais par contre, il a fait exploser le peloton. Hein. Derrière, il y a un Visma, Jordan Labrosse. Il n'arrive pas à reprendre un second souffle.
24: On a retrouvé le grand Benoît Cosnefroy hein, quand même, embêté avec une saison gâchée par ses problèmes récurrents de genoux. Il a subi une intervention chirurgicale, il lui a fallu le temps de revenir. Et puis, il y a eu aussi l'annonce qu'il n'était pas conservé dans cette équipe Decathlon CMA-CGM. Et il a parfaitement rebondi au sein de l'une des, pour ne pas dire tout simplement, la meilleure équipe du peloton. Et malgré tous ces atermoiements, eh bien on voit déjà qu'il est redevenu compétitif, motivé et avec l'envie évidemment de bien faire.
26: Voilà, quand il place des démarrages comme ça, c'est qu'il est en très très grande condition, Benoît Cosnefroy. Et on se relaie bien entre Jørgensen et Grégoire. On est dans une partie un petit peu de transition hein, sur cette grande route avant d'aller prendre la dernière difficulté du jour. C'est loin d'être la plus difficile.
24: Alors qu'est-ce qui s'est passé? Je vous interromps derrière Benoît Cosnefroy. Regardez, là, une chute d'un coureur de l'équipe Visma. Alors, est-ce que c'est Pigonzoli? Est-ce que c'est Tulette? Je pense que c'est Pigonzoli.
26: C'est l'un ou l'autre, en tout cas, c'est
24: bon,
26: sûr.
24: C'est pas Jørgensen puisqu'il est devant, évidemment, avec Romain Grégoire. Chute spectaculaire. On peut tomber tout seul comme ça dans...
26: Ouais, le virage est très serré. Il y a souvent un petit peu de saleté qui est à force que les véhicules passent ramène un petit peu de poussière dans ce virage qui est très fermé.
24: C'est Ben Tulette qui est tombé en réalité dans ce virage alors que Benoît Cosnefroy est pointé avec un retard de 24 secondes et derrière c'est un petit peu confus, j'ai l'impression, la poursuite pour qu'elle s'organise. On a
26: Jordan Labrosse qui est tout seul, il y a un petit peloton, on va l'appeler le peloton Quinn Simmons.
24: Là, c'est quand même audacieux hein, ce qu'il tente de faire, Benoît, en essayant de se rapprocher des deux hommes de tête qui se relaient parfaitement bien. Lui, il est tout seul. Il serait sorti à deux. Peut-être que le coup aurait été plus jouable. On va être prudent, on ne sait jamais, avec ce diable de Cosnefroy. Ils se retournent quand même, les deux hommes de tête. Ils sont prévenus que derrière, Benoît Cosnefroy est déchaîné et qu'il est peut-être en train de se rapprocher. Jørgensen, ici à l'image, le double vainqueur de Paris-Nice et qui semble serein, qui ne semble pas du tout éprouvé par ses efforts de la veille. Romain Grégoire, qui déteste la défaite comme il l'a vécu hier, qui a soif de revanche et qui fait preuve malgré tout de beaucoup de sérénité pour l'instant dans la roue de l'Américain.
26: Ils n'ont pas tardé à tourner sur la droite et ce sera la dernière difficulté. Le plateau de Soulier, 500 mètres à 6% de moyenne du côté de Jørgensen. Certainement qu'on va essayer de se débarrasser de Romain Grégoire. Hein. Je vois mal Jørgensen battre Romain Grégoire dans un mano à mano, un sprint à deux. Clairement, le Français, lui, est supérieur sur le papier.
24: Oui, mais il lui reste plus beaucoup de...
26: Il lui reste 7 bosses, c'est tout.
24: Ben oui.
26: Et après, s'il n'arrive pas à le lâcher, je ne sais pas si on va continuer du côté de l'Américain à collaborer pleinement avec le Français.
24: Le mur d'Alex a scindé à nouveau en deux parties au moins le peloton, lancé à la poursuite des hommes de tête. Vous voyez ces deux parties, vous avez constaté que l'écart était quand même important. Alors que Benoît Cosnefroy, ici à l'image, continue de se battre. Attention, on pourrait croire qu'il est sur le point d'opérer la jonction, ce n'est pas le cas. Hein. Allez, Benoît Cosnefroy, à la poursuite de ces deux hommes que vous avez à l'image. Alors, on a du mal à évaluer malgré tout le retard de Benoît
26: secondes,
24: Cosnefroy.
26: Bon,
24: peut-être
26: hein.
24: que Christophe Riblon peut nous en dire davantage.
25: Ah bah il est là, hein, il est pas loin, hein, il est 150 mètres derrière. Alors après on est en montée, donc les 20 secondes, je sais pas s'ils y sont, mais en tout cas il fait un superbe effort à Benoît. Après ça va être compliqué hein, honnêtement, parce que devant Jørgensen, Grégoire, ça se relaye très très bien, ça va très vite et surtout bah là ça y est, on va basculer, on va reprendre la descente et on va retomber sur la grande route en bas. Arrivé 10 km, je regarde si je vois Benoît, ouais, il est une petite vingtaine, 18 secondes je pense derrière, il est là, mais Voilà, ça me paraît quand même compliqué. C'était peut-être un petit peu trop tard pour Benoît.
24: Ben oui, c'est qu'il va, revenir, se rapprocher. Est-ce qu'il est capable de... Si franchement, il opère la jonction avec les deux hommes de tête qui sont prévenus par le biais des oreillettes, on les a vus se retourner pour évaluer la distance. S'il est capable seul de boucher cet écart, regardez justement ici ce virage. C'est le moment pour faire un chrono, effectivement, à la volée avec Romain Grégoire et Matteo Jorgensen. Et vous allez voir dans quelques instants arriver ici les poursuivants avec Benoît Cosefroy. Ah oui, mais quand même. Ah oh là là, j'ai peur qu'il soit déjà en train de plafonner. Il est en train de plafonner, il y a plus de 18 secondes. Attendez, on va attendre de voir, peut-être un peu moins. Non, il y aura plus de 18 que l'on a indiqué il y a quelques instants.
26: 18, 20 secondes, hein, l'écart est bon.
24: 22 secondes hein, quand même. L'écart GPS est tout à fait conforme à la réalité. Et derrière, et les ouais, autres
26: l'équipe
24: poursuivants...
26: L'équipe Décathlon, ça y est, l'équipe Décathlon, on a mis en route pour Paul Lapeyra. C'est le moment ou jamais. Le vainqueur, il est soit dans les deux têtes, soit dans le peloton.
24: 38 secondes, il n'y a rien à dire en ce qui concerne le GPS, on a tout vérifié, c'est tout bon. Et c'est vrai qu'on a un scénario très indécis. Allez, je vous demande des pronostics là, messieurs nos consultants, parce que là, franchement, à moins de 10 km de l'arrivée, est-ce que devant, on va pouvoir se disputer la victoire? Christophe Riblon, d'abord, vous y croyez aux deux de tête ou vous pensez qu'on risque, sous la pulsion de l'équipe Décathlon CMA-CGM, eh bien, d'assister à un regroupement général avant de revenir sur Étoile-sur-Rhône?
25: La victoire, elle est française ou américaine, Patrick, aujourd'hui? La victoire va se jouer devant, pour moi.
24: Là, franchement, Christophe, on a pris l'habitude de vous voir avoir des opinions tranchées. On n'est pas déçus. Qu'en pense Pierre Roland?
26: La victoire, elle va être française et ça va être Paul Lapeyra dans le peloton. Et c'est vraiment pour contredire mon collègue.
24: Ouais, bah, c'est surtout la victoire du chauvinisme, messieurs, bravo. Hein. Non, mais en ce qui concerne la course, en tout cas, elle est impeccable. Aujourd'hui, on s'ennuie pas et on ne s'est pas ennuyé.
26: Le suspense va être total parce que s'ils s'observent,
24: ils ont perdu.
26: Il va falloir collaborer jusqu'aux 500 mètres parce que dans le dernier kilomètre et demi en montée du côté d'Étoile, on peut perdre énormément de temps sur un peloton avec des coureurs qui se livrent totalement. Et lui, forcément, Romain Grégoire, le Français qu'on a à l'image, il va très vite au sprint, il va très vite dans ce genre d'arrivée. Et du côté de Jorgensen, Bando Eto en train de lui confirmer ça au niveau de ses directeurs sportifs, lui dire attention au petit Français là en bleu, il va très vite au sprint, faut être sûr de ton coup. Et maintenant, c'est tout droit et vent de face pour...
24: Vent de face, ça, c'est pas très favorable, bien
26: c'est
24: sûr.
26: C'est plus favorable au peloton.
24: Oui, ben là, c'est sûr qu'au peloton, c'est plus simple de gérer le vent de face que quand on est seul ou même à deux, comme c'est le cas des deux hommes de tête, Romain Grégoire et Matteo Jorgensen.
26: Ça peut aller très vite. On peut perdre beaucoup de temps avec le vent de face. Pour vous expliquer, vent de dos, hein, on peut, quand on roule à 50-55, bah, dans le peloton, on ne peut pas rouler non plus à plus de 60 km/h, alors que vent de face... Ben on va avoir tendance à avoir des plus grosses différences entre deux coureurs qui se relaient et un peloton complet.
24: Vous avez vu, il y avait quelques chevaux qui avaient envie de venir dans la course. Ils se souviennent certainement que Romain Grégoire, sa première passion, c'était l'équitation avant que le vélo ne prenne le dessus. On a deux hommes échappés. Alors, pas vraiment le même gabarit. Moi, à choisir, je préfère celui de Romain Grégoire. Pourquoi? Parce que vent de face, voilà.
26: On est mieux dans la roue, là.
24: On est beaucoup mieux dans la roue, quand même. Hein. Ça, c'est ce qu'on appelle l'aspiration. Ouais. Regardez comme il cherche à vraiment rentrer le mieux possible à l'abri de son compagnon d'échappée. Romain Grégoire qui, pour l'instant, avec l'Américain, dispose de 23 secondes d'avance sur Benoît Cosefroy, qui résiste, mais qui ne parvient pas à se rapprocher des deux hommes de tête et qui résiste cependant au retour peloton.
26: Deux décathlons là, qui sont en train de remonter. Il y a cinq décathlons dans ce groupe. Il y a besoin de souffler là, le Dossard 94, Jordan Labrosse, il a déjà fait un gros boulot. Il va récupérer quelques minutes et va revenir à rouler en tête de peloton. C'est dommage du côté de la Ineos qu'on n'ait pas d'équipier hein, pour Dorian Godon. Il est tout seul dans ce peloton.
24: Ah bah on peut dire en tout cas que c'est dans la difficulté que cette équipe évolue sur les routes Dromardèche, que ce soit le cas hier avec... Yann Christen qui n'a pas trouvé la clé pour pouvoir mettre résister en tout cas à la force brute et la jeunesse de Paul Seixas. Et aujourd'hui, eh bien, avec Benoît Cosefroy, mais surtout Yann Christen à nouveau, qui n'ont pas réussi à contrecarrer les plans de ces deux hommes. Benoît Cosefroy, c'est sûr, là c'est pas une cartouche, c'est la cartouchière qu'il est en train de vider.
26: Et puis vent de face, on a l'impression que c'est pas loin, mais on va pas très vite là, on roule à quoi 40-45 km/h pour pour Benoît Cosnefroy. Allez, on est haut au niveau de la cassette, on est sur le 14-15, ouais, il doit être autour des 45 km/h.
24: Benoît Cosnefroy, dont la dernière victoire remonte à l'année dernière, au mois de mai, c'était le Grand Prix du Morbihan. C'était sa seule victoire obtenue en 2025. Christophe Riblon, c'est à vous.
25: Ouais, vous parliez de la vitesse, on est 52-53 km/h, donc un peu plus vite que ce que tu voyais, Pierre. C'est la différence hein, avec les autres années. Hein. Dans cette partie-là, on avait vent défavorable. Bah, là, aujourd'hui, on n'a pas de vent, ou très très peu. Donc, bah, du coup, ça roule encore très vite. Je me retourne parce que je suis juste derrière les deux hommes de tête. Je ne les aperçois pas hein, derrière. Hein. Pour moi, ça me paraît compliqué, surtout quand je vois l'entente entre les deux hommes de tête. Clairement, pour l'instant, on n'a pas du tout dans l'idée de se regarder. Tout le monde prend des relais très généreux. Hein.
24: Méfiez-vous, Pierre Roland. Christophe Riblon, il est sur le terrain. On rappelle qu'il a parié sur la victoire de l'un ou l'autre de ces deux hommes de tête. La prime aux audacieux pour Christophe Riblon aujourd'hui. Pour Romain Grégoire ici à l'image et Matteo Jorgensen qui est dans son sillage. Jorgensen, ça vous rappelle rien, un coureur de l'équipe Visma en tête dans le final d'une Drôme classique? Eh bien oui, on en a un autre.
26: Jonas Vingegaard
24: qui s'était imposé effectivement sur les routes de la Drôme classique. Et cette année-là, eh bien Benoît Cosnefroy avait fait troisième de la Drôme classique. C'est une course, quand on l'aime, on ne la quitte pas. Il faudra le dire quand même à Vingegaard, qui n'est plus revenu sur le terrain de ses exploits précoces.
26: Benoît Cosnefroy, ça c'est un signe qu'on n'imagine plus revenir devant, qu'on est juste en train de penser à monter sur le podium. Et bon, il a fait un bel effort, il est en grande forme. Ça nous fait plaisir de revoir Benoît Cosnefroy à son meilleur niveau. Et regardez, on a tous les échelons de la course avec les deux concurrents de tête hein, qui sont en train de prendre cette légère courbe sur la gauche. Benoît Cosnefroy en point de mire du peloton.
24: Et c'est quand même... Vous savez, ce final, on se dit toujours, ah, est-ce que c'est pas un peu trop long, cette portion finale de parfait. Plat pour rejoindre Étoile sur Rhône? En réalité, c'est non, l'idéal.
26: C'est l'idéal.
24: Ça n'a rien à voir avec l'époque de Livron. À Livron, où justement, on avait un final en côte. Rappelez-vous, avec cette dernière côte sur le Haut-Livron qui précédait l'arrivée. Là, il y a une côte, certes, dans le final, mais qui n'est quand même pas aussi difficile et qui ne décantera probablement, qui n'a jamais eu l'occasion de décanter réellement la course, alors que l'on voit ici, eh bien, évidemment, le peloton des poursuivants, avec maintenant toujours 38 secondes. On ne reprend rien. Certes, on se rapproche de Benoît Cosnefroy, mais on ne reprend rien aux deux hommes de tête.
26: Benoît, il va se faire rattraper. Attention au peloton. Si on ne rattrape pas les deux, à ne pas lever les bras hein, sur la ligne, il y a bien deux concurrents encore devant. On n'a pas toutes les informations. Hein.
24: Dans quel état d'esprit on est en tête de la course? Christophe Riblon, comment on réagit par rapport à ce peloton qui vient de reprendre Benoît Cosnefroy?
25: Ah, j'ai l'impression qu'on ne se pose pas beaucoup de questions. Hein. Personne ne se retourne, hein. Ni Jorgensen, ni Romain Grégoire. Personne ne se retourne, les deux collaborent parfaitement. Moi, je me retourne pour eux, là, à l'instant. Eh ben, j'aperçois pas le peloton, hein, Patrick. Hein. On est le peloton n'a pas les deux hommes en point de mire. Donc, tout va bien pour eux.
24: Oui, plus de 30 secondes d'avance. On a longtemps compté un peu plus de 20 secondes. Maintenant, un peu plus de 30 secondes. Le petit geste, bien sûr, des coureurs qui ne veulent pas.

0: Allez, on va tourner à droite
1: la flamme rouge.
0: Et, oui.
1: Et là, on commence à se dire, oulala, je vais pas laisser quand même Romain Grégoire me battre au sprint.
0: Ils vont, ils vont bien jouer, ils vont pas se prendre des relais main dans la main là jusqu'à la ligne d'arrivée. À un moment donné, il y en a un qui va se mettre dans la roue de l'autre et qui va plus vouloir passer. C'est bien logique.
1: Ou alors, on ne s'observe pas parce qu'on est beaucoup trop en confiance. On est beaucoup trop en confiance. On est persuadé, chacun de son côté, d'être capable de battre l'autre devant. Et c'est un peu l'attitude que l'on semble entrevoir à travers le fait que ces deux hommes ne se retournent pas, comme le disait Christophe Riblon, poursuivent un petit peu leur relais de façon très dynamique, alors que derrière, l'équipe Decathlon est en train de tout donner, Pierre Roland.
0: Très vite, ça peut aller très vite avec les derniers relais d'un Jordan Labrosse. Déterminant sur l'ensemble du week-end, qui aura vraiment pesé sur la course. Virage à droite et ça y est, on est au pied de la dernière ascension qui va mener les coureurs sur la ligne d'arrivée, un kilomètre de montée.
1: Attention, on est passé de un peu plus de 30 secondes à un peu plus de 20 secondes au passage à la flamme rouge.
0: Grégoire, il prend plus de relais. Logiquement, il devrait plus prendre de relais, il devrait rester dans la roue. Et jouer avec les nerfs de l'Américain.
1: C'est un tueur dans ce type d'arrivée, Romain Grégoire. Il sait très bien manœuvrer. D'ailleurs, Jorgensen commence à avoir des petits signes de la tête de sa façon à essayer d'observer son adversaire, à voir quelle va être son attitude. Va-t-il le relayer ? 20 secondes exactement de différence à la flamme rouge entre les deux hommes de tête et le peloton. Avec l'équipe
0: IF. Il craque, Grégoire.
1: Ah non, ah là là, attention. Mais parce que le derrière, c'est en train de revenir très vite.
0: Il faut le refaire passer, l'Américain.
1: Voilà, c'est ce qui se passe. Là, du coup, on se retourne beaucoup à Christophe Riblon maintenant pour les derniers mètres.
0: Trompé de route.
1: Non, ça y est, on a tourné à gauche.
2: Moi, je suis arrêté à la dérivation. Bah, là, le peloton, maintenant, les a en point de mire. Hein. C'est revenu très, très vite.
0: Et oui.
1: Voilà, je sais pas, je pense pas que l'écart GPS soit bon là si on indique 6 secondes.
0: Et si, ça va vite derrière. 500 mètres de la ligne. Et
1: virage
0: là, on va trouver
1: droite.
0: Du pourcentage.
1: Jorgensen sur la
0: ligne.
1: Ils sont
0: là, le peloton.
1: Oui, il y a bien 6-8 secondes, effectivement, de retard pour le peloton sous la pulsion de l'équipe Decathlon. On s'est rapproché. Maintenant, c'est la formation Pinarello. J'ai l'impression qu'il roule. Alors que.
0: 300 Jorgensen... mètres.
1: Oh là, 300 mètres. Oh. Mais qu'est-ce qui va se passer dans ces derniers mètres?
0: Ça va être chaud, ça
1: est-ce
0: va
1: qu'on
0: être
1: va
0: très
1: revenir
0: chaud.
1: Ou est-ce qu'on ne va pas revenir? Parce que maintenant, la route se cabre.
0: 300 mètres de la ligne, c'est très long. Ça va revenir,
1: regardez.
0: Patrick.
1: Oh là là, incroyable.
0: Lenny Martinez qui lance dans le peloton.
1: Lenny Martinez
0: Quentin
1: avec...
0: Hermans en deuxième, troisième position. Scaroni en deuxième position.
1: Et Romain Grégoire qui attaque maintenant devant, qui va tenter de résister jusqu'au final. Le panneau des 200 mètres a été franchi. C'est de très loin.
0: Ça va le faire pour Grégoire, ça va le faire.
1: Romain Grégoire qui avait gardé les ressources, qui se retourne. Lenny Martinez est en train de revenir. Romain Grégoire, dernier virage. Allez, il faut tenir maintenant. Il faut tenir jusqu'à la ligne d'arrivée.
0: Bon.
1: Jorgensen est battu. Romain Grégoire, vainqueur l'an passé de l'Ardèche Classique, remporte cette année finalement la droite. Classique, cet homme, on vous le disait, est un phénomène. Hier, battu, il se sentait revanchard. Il n'a pas fallu plus de 24 heures pour qu'il obtienne réparation. Magnifique victoire de Romain Grégoire.
0: Et un Français vient compléter le podium avec Lenny Martinez, troisième.
1: Derrière Matteo Jorgensen, qui finalement n'aura pas été repris non plus. Il aura pu aller chercher cet accessite. Finalement, Christophe Riblon avait raison. Ils n'ont pas été repris.
0: Je ne sais pas si on peut dire ça, parce qu'au niveau des écarts. Mais en tout cas, quel sang-froid, quel sniper Romain Grégoire. On sait que c'est un gagneur. Il n'aime pas perdre. Hier, il a été déçu. Terminé avec un accessite au-delà de la 20e place. Et aujourd'hui, il a remis l'église au milieu du village, le Français de la Groupama.
1: L'église d'Étoiles sur Rhône, c'est lui, effectivement, félicité par Brieux, qui vient juste de revenir à ses côtés, Brieux Roland. Rien à voir avec Pierre Roland. Ils sont là tous les deux en train de refaire un petit peu la fin de course incroyable que l'on a vécue sur ces derniers kilomètres. Parce que tout à l'heure, quand ils avaient plus de 30 secondes à 2 km de l'arrivée.
0: Vous pensiez que c'était joué d'abord.
1: Ah, mais clairement.
0: Mais non, le peloton n'a rien lâché.
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0: Bergerac, welcome Bergerac, bienvenue en Dordogne pour assister à l'épilogue des championnats de France. Triplette mixte, bonjour à toutes et à tous, un petit nouveau sur la chaîne L'Équipe dans cet été cœur battant que sont les championnats de France, d'un été de pétanque qui s'annonce vibrillonnant. Petit nouveau, cette triplette mixte, pas Jean-Luc Robert qui est à nos côtés. Bonjour Jean-Luc.
1: Bonjour Max, bonjour à toutes et à tous.
0: Troisième édition de ces championnats de France de triplette mixte, deux hommes, une femme, deuxième championnat mixte qui est apparu il y a trois saisons dans la volonté de féminisation de la discipline de la part de la fédération. Avec cette rencontre qui s'annonce dans ces quarts de finale, Jean-Luc, entre l'Occitanie et la galaxie varoise, très présente avec Fréjus dans ce quart de finale. Équilibré ou David contre Goliath cette partie?
1: Non, un petit peu moins connu l'Occitanie, mais attention, ils ont l'habitude de jouer à ce niveau-là et ça va pas être la route fleurie pour les Varois.
0: Faites allusion à la boule de l'accro, même si elle n'est pas présente dans ces quarts de finale. Triplette mixte sur le carré d'honneur et triplette aussi à l'antenne puisque l'excellent rôle Laurent Cosse va nous donner les nouvelles au plus près de ce carré d'honneur. Bonjour Laurent.
2: Bonjour Maxime et bonjour Jean-Luc. Effectivement, on se retrouve sur ce carré d'honneur, magnifique carré d'honneur concocté par l'organisation avec un temps idéal pour pratiquer la pétanque avec deux équipes qui sont déjà hyper concentrées, les visages sont fermés. Mais ils sont prêts à en découdre. Je pense que c'est une belle partie de quart de finale qui nous attend dans ce carré d'honneur.
0: Et le visage d'Adrien Delahaye, le Varois, ne trahit pas autre chose dans ce début de deuxième journée de compétition. Il y a eu pour ces deux formations une journée de samedi qui les a amenés dans un tableau de 128 équipes qualifiées à disputer une phase de poule. Puis pour les deux premiers à être sortis donc de ces poules, un début de tableau en 32e, puis 16e, 8e de finale. C'était samedi soir. Ça s'est terminé à la bougie, très tard d'ailleurs pour les Varois, dans un derby 100% Fréjus, assez exceptionnel, de 21 men et plus de 2h30, mon cher Jean-Luc.
1: Et 12 à 12. Oui, ça a été assez palpitant. Alors Nadège Bio, qui a déjà connu les joies d'enfiler un paletot tricolore.
0: Championnat France doublette, en effet, 2019.
1: L'année aux amants de 8h du matin, c'était Cindy Perrault, sa partenaire, mais l'année,
0: 2019 à Rumilly. Pour la dame à la casquette rouge, Nadège Bio.
1: Juste sauter, c'est vrai que c'est très 6m50 pour Adrien, bien tiré. Du cadré.
3: Jean-Marie.
0: C'est un quart de finale. On va probablement mesurer d'emblée. Lydie Mallet qui va demander un petit peu de soutien pour aller mesurer avec Lydie Mallet, arbitre européenne. Présente pour ce quart de finale et Jean-Marie Méouas, arbitre international, le Vendéen qui va la rejoindre pour cette première main, vous êtes bien sur la chaîne L'Équipe, quart de finale, triplette mixte, première fois que les triplettes mixtes vous sont proposées sur l'antenne de la chaîne L'Équipe. C'est la Somme qui s'était imposée l'an dernier du côté de Fenouillé en Haute-Garonne.
3: 236 et 5 mm.
1: Pas sûr, moi.
2: La Somme, c'était il y a deux ans.
1: Oui,
2: voilà. À l'occasion de la première édition.
1: Ouais,
2: voilà.
1: C'est ça.
2: Et l'année dernière, c'était le Rhône.
0: Avec Nadège Bossion-Prota, Jacques Dubois et Michael Feiertag. Ça y est,
2: tout à fait.
0: Il faut que la mémoire revienne de bon matin.
1: Oui, mais parce que moi c'est facile, parce que j'ai les notes, mais vous arrivez toujours comme ça. Oui.
0: Oh. C'est donc à Nadège Bio de retourner dans le cercle. Se sont qualifiés Bioforel et Duchin via la Ligue Occitanie. Ils représentent le club de Cazères en Haute-Garonne, Cazères sur Garonne.
1: Alors, elle était un peu courte, mais elle a eu une drôle de trajectoire quand même.
0: Vous avez reconnu Stéphane Robineau.
1: On va le voir au ralenti. Il y a eu un truc curieux, me semble-t-il. Ouais. Très curieux même. Ouais. Oui, c'est vrai qu'elle n'est pas tirée à la perfection, mais.
4: Comptez, hein. Non, je crois pas que tu vas te maquiller, Jean-Jean, c'est pas
0: hauteur d'un carreau. Allez. Décisif en huitième de finale face à l'équipe de son meilleur ami Dylan Rocher. Un huitième de finale qu'il avait vu lors de la 20e mène, opérer un carreau importantissime. Et Fangio au brio, donc qui complète cette triplette mixte. Vous avez vu tout le monde à l'écran dans cette équipe du Fréjus International Pétanque.
4: Bien, Fangio, bien. Elle a déjà ça, là. Mais c'est là déjà. Allez, si t'arrives à venir dans la leur, c'est bien maintenant.
5: Allez, Fangio.
1: Alors, des petites surprises, certainement. Au niveau du terrain, on a vu celle de Stéphane Robineau, là, qui est parti complètement. C'est un parking un peu en goudron, alors, avec des. Alors on a rajouté évidemment une petite pellicule de gravette, mais dessous il y a de temps en temps il y a des espèces de rainures, de rigoles, de trous. Donc il peut quand même y avoir des surprises. Il n'est pas aussi beau que ce qu'il y paraît. Ah ça, bravo, c'est bien y jouer, bravo. Surtout avec la cinquième là, comme ça il peut se passer un truc tout de suite. Hein. Alors, Philippe Duchesne.
0: L'aîné de cette triplette mixte.
1: Bien tiré.
0: Bien réveillé. Philippe, 23e participation à un championnat de France pour Philippe Duchin. Néo-sexagénaire.
1: Ah, c'est marrant, j'aurais dit plus moi. Ça fait tellement longtemps que je le connais.
0: Il en disputera même un 24e puisqu'il est champion d'Haute-Garonne de doublette. Avec qui ? Eh bien avec Paulo Forel, son coéquipier ce matin. On les verra donc aussi au Parc de la Victoire à Millau les 30 et 31 août.
1: Ouais. De retour dans la Mecque de la pétanque. Ah, c'est bien joué aussi ça. Peut-être même qu'il en a fait deux, mais ils sont quand même pas là à l'abri de prendre un mauvais départ. Hein. Si tirons bien celle-là, Paul Forel va avoir deux boules pour scorer. Bien tiré. Et voilà, 5 au carreau. Pour Polo. Ça serait une bonne manière de débuter, surtout que c'est pas très très loin.
0: Il s'y connaît en tir de précision.
1: Oui, qu'on a eu déjà l'occasion de voir dans les différentes compétitions.
0: Bravo, bien, belle frappe. Bien, bien. Titré d'ailleurs chez lui, en Haute-Garonne, il y a quelques semaines de cela. Cette spécialité du tir de précision.
1: Et bien, ça devrait faire à 4. Hein.
0: Bien, bon. C'est un très bon départ pour le Cazères Pétanque Club, Cazères sur Garonne et la Ligue Occitanie qui réussit une première mène pleine de vitalité, de bon matin pour s'échapper 4-0.
1: C'est encore pas loin.
0: Jurac, sous-préfecture de la Dordogne, qui accueille ses 4e championnats seniors. Elle avait eu droit à 2 week-ends de championnat de France en 2022 et Elle retrouve donc ses championnats avec un triplette mixte.
1: Ah oui, oui, la présidente Yvette Delol, très active et alors toujours aussi bien organisée. D'ailleurs, il n'y a pas eu d'accro. Hein.
0: Elle s'y connaît un peu en événementiel, elle qui travaille dans les mariages. Et là aussi, on parlait de l'été comme cœur battant de la pétanque, c'est aussi le cas des mariages. Il y a quelques unions en Dordogne.
1: Encore bien joué de la part de Nadège. Nadège, c'est à la pointe, c'est une valeur sûre. Alors là, c'est pas très très loin. Bien tiré, Adrien.
0: Quelques jours de cela, au début du mois de juillet.
1: Voilà, encore bien joué.
5: Allez, encore.
3: Allez.
5: Allez.
1: C'est sûr qu'en pointant comme ça...
4: Ils sont carrément pas tirés les boules.
1: En pointant comme ça et en débarbouillant tout de suite Adrien, évidemment qu'après ses partenaires, non, Nadège, ils sont un petit peu dans le confort.
4: Alors,
1: plutôt que Adrien bricole un peu, un coup sur deux. Heures du matin, c'est pas toujours facile de remettre la machine en route, hein. Alors il doit y en avoir assez.
0: Chiqué par Stéphane Robineau, le natif de Cône-sur-Loire.
1: Alors on va contre-attaquer. Oh, mauvais contre pour Philippe Dugin.
6: Essayez de
0: le
6: gagner tout de suite.
0: Okay, le parcours et le 8e de finale, les Varois pour les Occitans. On a dû se défaire de la formation du Loiret, joint chevalier Stancato, pour se hisser cette journée, deuxième journée de compétition. Bien repris.
4: Allez, Robin.
5: Allez,
4: moi, la baisse.
5: Allez, essaye.

0: Bravo, bien, Robin, bien.
1: Tiré.
2: Robineau, le seul sans couvre-chef, le seul donc à sentir les premières gouttes d'eau à s'abattre.
1: Ah, puis il doit bien les sentir même, lui, oui. Si c'est là que vous vouliez en venir.
3: C'est vrai que alors c'est très très léger, mais effectivement, on ressent un petit peu les premières gouttes.
2: C'est plutôt un brumisateur.
3: Mais voilà,
2: cette journée lourde.
3: Ça peut pas faire de mal. Vu comme ça tombe actuellement, ça peut faire que du bien.
1: Allez,
4: Fanja. Allez,
1: regarde-toi. Allez, ben voilà, on est parti à l'attaque. Et c'est à Fanja. Il faut y frapper si elle veut espérer marquer. En tirer, c'est. Oh, celle-ci, elle n'a pas trop donné. Elle était pas mal, un peu court. Un poste.
4: Ouais,
1: connaît bien
4: ouais,
1: le
4: ça,
1: poste de tireur
4: ouais,
1: parce qu'elle a
4: quand même fait, là.
1: Elle a tiraillé pendant des années.
2: Ce qui a participé la franco-malgache à la présélection d'un groupe de 24 joueuses avec Madagascar ces dernières semaines pour les mondiaux en octobre à Douai. Triplette féminine en France.
1: 24
2: ouais.
1: Waouh. Ils ont que l'embarras du choix.
2: Pour le moins. On l'a vu aussi avec ces messieurs récemment, vice-champion du monde de triplette à Dijon, vainqueur aussi avec Ziegle du mondial du tir de précision.
1: Et un mot là deux. Et en parlant de championnat du monde et de sélection, soyez avec nous.
2: Aux alentours de la mi-journée, on vous annoncera en effet les sélections sur la chaîne L'Équipe, la sélection pour les mondiaux de Rome, mondiaux doublette, mi-février, doublette individuelle et doublette mixte chez les hommes et chez les femmes. On vous fera un petit topo avec Jean-Luc Robert et Laurent Cosse à l'occasion de cette journée. Sachez qu'en ce moment se déroulent des championnats d'Europe également, et qu'en tir de précision ce samedi, c'est un certain Michael Bonetto qui est devenu champion d'Europe.
1: Quelle surprise! Quelle surprise!
2: Belle surprise! Non, il était en finale contre Michel Hatchadourian.
1: C'est une excellente nouvelle, mais c'est tout sauf une surprise.
2: Il a tenu son rang en effet.
1: Mais quand même, c'était pas non plus affiché parce que Rizzi Hatchadourian. Dans les demi-finales, c'était pas gagné d'avance.
2: Allez. Thibaut Dimoridi, demi-finale, Michel Hatchadourian. Ultime partie.
4: Allez.
1: Nathège Bio qui continue son travail de sap.
4: Allez.
1: Et là, on a déjà tourné côté varois. C'est Stéphane Robineau qui va s'y coller.
4: Ah, Robin.
2: La distance, Laurent Cosse. J'ai bien peur d'être passé à côté de l'information.
3: 6m50.
2: Ouais, on est toujours aux alentours. Ah oui,
3: on a 6,50. Joué 6m30, 6m20, 6m50. Voilà.
1: On ne joue pas très loin, effectivement, côté des passionnaires de caserne, mais pour le moment, ça se passe bien. Donc il n'y a aucune raison de changer quoi que ce soit.
2: Et Jean-Luc, 6 boules déjà manquées au tir, hein, pour cette formation varoise. On est à 4 sur 10.
1: Il va falloir que ça change, parce que sinon on va pas s'éterniser. Puis c'est surtout que ils pointent pour l'instant, que ce soit Nadège ou Paul, ou ils mettent tout dans le but, donc il n'y a pas vraiment de choix. Alors il n'a pas cadré Stéphane Robineau, donc là ils sont sous la. Ils sont sous, comme un peu comme nous là, ils sont un peu sous la douche.
3: Oui, c'est ce que j'allais vous dire, parce que les gouttes de pluie se font de plus en plus présentes.
1: Et épaisses aussi.
3: Et épaisses, oui, tout à fait. On voit que les spectateurs commencent un petit peu à ouvrir quelques parapluies, à se couvrir.
2: C'est pas une mauvaise idée, en effet.
3: Oui, tout à fait.
2: Andrea Obrio, arrivé dans le Var il y a deux saisons, d'Aix-les-Thermes.
1: bien joué.
2: Légèrement casquette, mais ça l'a fait.
1: Sur la tête, ouais, mais ça, il va falloir rejouer quand même. Mais c'est vrai que, waouh, un doigt de moins, ça pouvait être un peu ennuyeux pour les Varois.
2: J'ai bien aimé votre expression travail de sap.
1: Ouais, non, mais là, c'est waouh. C'est vrai que à cette distance-là, évidemment, c'est plus facile qu'à 9,80 m, mais quand même, de temps en temps, elle pourrait en mettre une à plus de 20 cm. Ça laisserait respirer un peu les Varois. C'est frappé pour Adrien. On va jouer délibérément sur le côté.
3: Oui, une discussion entre Paul Forel et Philippe Duchesne. Et il dit si on prend carreau, je vais essayer de le faire à droite.
1: Ouais,
3: pour,
1: mais à ce moment-là, voilà. Je ne sais pas, moi. Je sais pas. Ouais, je sais pas. Moi, j'ai l'impression qu'ils ont un peu la tête dans le saut. Les Varois, là, venir près, continuer à faire tirer.
3: Oui, c'est possible.
1: Parce que 0-6. Tirer pour des avantages de boule. Là, maintenant, ça va les obliger à frapper les deux. S'ils en manquent une, ils ne marqueront pas. Et du coup, la partie risque de se relancer. Bon, je ne suis pas fan de cette option, mais la suite va vite nous éclairer. S'ils font deux carreaux, ils en feront trois et c'était la bonne solution.
2: Retomber dur, eh bien, c'est ce qui est arrivé à l'ancienne vice-championne de France.
1: Wow. Ça c'est pas une bonne nouvelle, hein, celle-là.
4: Elle a gagné, non ? Peut-être. S'il vous plaît.
1: Ben alors.
4: Elle a dû gagner, hein ? Peut-être.
0: Jean-Marie ?
4: Tu es content, sinon ?
2: Journée 100% pétanque aujourd'hui sur la chaîne L'Équipe avec ce quart de finale, puis les deux demi-finales à vivre avant la grande finale de ces championnats de France triplette mixte à partir de 18h à vivre en intégralité.
0: 88 et 8 mm.
2: C'est pour la boule de Fangiandri Aubrio.
1: J'ai l'impression qu'elle a perdu. Oui, c'est la de droite, c'est celle de. Oui, je crois que c'est. Moi, j'ai l'impression que c'est celle-là qui tient.
0: 88 et 2. Et là.
2: Premier test de votre œil de faucon, mon cher Jean-Luc, validé.
1: Vous devrez.
4: Allez, bah écoute, c'est comme ça. Hein.
1: Voilà, bah alors ça, c'est. Voilà, ça, c'est horrible, évidemment.
4: Là, je vais pas le toucher. Non.
1: Bien joué.
4: Regardable.
1: Possibilité de scorer encore un peu. Pour l'Occitanie.
4: Bravo.
2: surtout avec des tirs de cette qualité.
1: Mais ça va faire 9.
2: Ah oui, cette boule de rajout était une formalité et voilà l'Occitanie qui se détache inexorablement. Réveil attendu pour le VAR, ça fait 9-0.
4: On tourne tout, non?
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18: Quelques gouttes d'eau pour rafraîchir l'ambiance, mais ce sont surtout les Occitans qui climatisent l'ensemble. Jean-Luc Robert, vous avez entendu Adrien Delahaye envisager de shaker, comme dans ce fameux jeu le Boggle, la Z triplette mixte. C'est plus quoi envisager tactiquement.
19: Et non, puis Philippe Huchet qui envoie toujours le bouchon à peu près où il veut, là, puisqu'il est dans le cercle de la main précédente, donc il doit y avoir à peu près la même distance.
20: La pluie est en train de redoubler hein, sur oui. Le terrain, ce qui peut peut-être éventuellement changer la donne, même si on est sur du goudron et du gravier. Mais bon, le terrain est un petit peu plus humide.
19: Un moyen de la part de la
20: un moyennasse.
19: Ouais.
18: Laurent, on fait un petit point d'ailleurs réglementaire. Quand il pleut, à la pétanque, on joue. Seulement si l'orage gronde, c'est ça?
20: Effectivement, si on a des éclairs et à ce moment-là, ben, c'est de suite arrêt des parties pour éviter justement les problèmes éventuellement d'électricité. Et ensuite, suivant l'intensité de la pluie, le jury du championnat peut prendre la décision d'interrompre la compétition pendant un certain laps de temps. Mais c'est une décision qui appartient au jury de la compétition.
18: Merci pour ce rappel.
19: Ben moi, si je faisais partie du jury, je voterais pour tout de suite. On n'a pas, de parapluie, ni de parasol, ni rien.
18: Ah non, puis l'eau n'a jamais été votre meilleur allié, Jean-Luc.
19: Non, c'est vrai. C'est tout à fait exact.
18: Vous, le natif de Montélimar et ses 300 jours de soleil par an. Il y a un peu de foudre quand même, hein, aussi, ce matin, mais ça, c'est dans les boules de cette équipe de Caser.
19: Il est bien réveillé, hein, Philippe Duchesne. Wow. Parce que certes, ça joue pas loin, mais quand même.
21: Allez, prends là. Allez, encore.
2: Ah,
19: maintenant, il peut, maintenant, ce petit palais. Bon, celui de Nadège, j'étais pas mauvais, mauvais, mais celui-là est encore meilleur. Et ça, c'est des points qui peuvent se perdre. Et là, après, on se retrouve encore en danger, tout de suite. Hein.
2: Ils ont joué 6, la différence est grande. Hein. Ils font une belle main.
19: Bien. C'est bien joué encore, bravo.
8: Bien fort, pas bien.
15: Ah, il est encore un coup.
18: Face à nous, les triples champions sortant de la Ligue Occitanie. Dire que c'est une ligue qui compte au sein de la FFPJP, la Fédération Française de Pétanque et de Jeux Provençal, parce qu'avec 60 000 licenciés sur les quelques 300 000 de la Fédération, c'est la plus grosse ligue. On bataille avec le Sud-Est, évidemment, mais c'est bien l'Occitanie qui a le lead.
8: Ouais, on peut gagner.

0: absolument maintenant le gagner coup par coup. Bien joué. Et là, c'est encore mieux d'ailleurs, bien placé.
1: Avec un contre éventuel.
0: Bien tiré, pas de contre.
1: Se dégage une sérénité, certes bien aidée par le score, mais...
0: Tous les feux sont au vert. Ah,
1: oui. De tous les éléments.
0: Mais ça fait rien, il faut quand même... Il faut bien jouer quand même. Continuer de bien jouer.
2: Et oui, c'est la main de Jean Boisdon-Fettin qui met ce 13e point et qui met l'équipe.
3: Et nous savons déjà qui nous retrouverons en demi-finale. Alors, je ne sais pas si c'est la première demi-finale ou la deuxième demi-finale, ça dépendra du tirage au sort.
1: On a un premier qualifié. En
3: tout
1: cas.
3: Mais le premier qualifié, c'est l'équipe de Charlotte Darod, de Moineau-Feltin et de Moïse Elfric. Ils n'ont fait qu'une bouchée de l'équipe de la Mayenne, de Daisy Frigara. De Philippe Lepré et de Martial Thérault.
1: Daisy Frigara qui avait déjà brillé en championnat de France, mais on a bien la boule mouillettoise donc qualifiée les Girondins pour les demi-finales. On rappelle que Feltin, Elfric, aux côtés d'un certain Thierry Grandet, avait été champion de France triplette il y a un petit peu moins de 2 ans maintenant.
0: Perpignan.
1: Oui. 2023. Non, pas un petit peu moins d'ailleurs, un petit peu plus. C'était en fin juin 2023.
0: Il a bien tiré Paul Forel, mais il a cassé les deux boules.
4: Bravo.
0: Bien joué. Bien joué. Stéphane Robineau qui a bien joué 2 fois. Non seulement il a gagné, mais il était venu se cacher un peu. Et la deuxième fois, ça a payé.
4: Ouais. Tu peux gagner ?
5: Ouais, ouais, allez. Bien sûr. Allez.
2: Le tirage de ces demi-finales pour la nouvelle Aquitaine pour ces demi-finales. Donc ce sera la première équipe qui sera qualifiée en demi-finale qui débute cette rencontre à 10h. Tirage 15-1 pour l'équipe de la Rhône-Feltin-Elfric.
0: C'est bien joué. Elle n'a pas gagné, ouais. Mais elle peut des fois éviter d'en perdre une deuxième.
1: Ça va dépendre du rendement de ce joueur. Bordelais de naissance, Toulousain d'adoption d'ailleurs, il est bien soutenu à quelques 2 heures de la maison. Il y a le papa, il y a le tonton.
0: Bon, tout le monde est là.
1: La haie, tout le monde est là.
0: Même Christine est là aussi. Et voilà.
1: Rentrera pas assez en effet.
0: Mais après, elle avait bien joué Nadège parce qu'on ne peut pas prendre le risque de jouer dans l'axe.
1: Un petit point, mais l'important était de se lancer dans ce quart de finale pour le FIP, le Fréjus International Pétanque 9-1.
5: C'est ma première.
0: Allez, je parle pas. Essayez d'allonger un peu là. Voilà, c'est fait.
1: Vous roulez un peu votre boss quand même. En effet, il faut envisager autre chose.
4: Ah ouais. Ah ouais. Je l'ai marqué, François.
5: Oui.
4: Merci. Merci.
1: Vérifier si on est bien dans les 10 mètres dans ce jeté du but, on le rappelle, sinon les Occitans prendront le bout de buis et le positionneront là où ils le souhaitent.
4: Les arbitres qui mesurent et
1: on imagine beaucoup plus près.
0: 9,86.
1: On est dans les clous.
6: Non, mais vous allez vous en prendre une, tous, là. Non, mais je vous jure.
7: Non, non, mais c'est bon. Oh, oh, oh. Je suis gentil, maintenant.
4: 9,80.
0: Ah, 9,80 mètres.
8: Ah, il faut le voir. Pointer
9: debout là, ça va être chaud.
8: Hein ?
9: Pointer debout là, ça va être chaud.
8: Pourquoi ? Par rapport à quoi ?
9: Ça aurait dû, t'as vu le la brosse ?
8: Tu vois dans le plat, là.
7: Mais faut envoyer avant le plat. Moi, je jouerais là. Là, c'est pas mal, dans la toute toute d'air, là. Tu laisses venir un peu, tu passes la bosse, c'est pas mal.
4: Allez, Fonja. Allez, Fonja, c'est faire bon.
7: Allez. Ah, t'es capable, en plus. Allez, Fonja.
0: Ça va passer par là, maintenant, bien évidemment.
7: Allez, Fonja.
4: Allez, grande.
0: Donc, elle a choisi de jouer debout, Fonja Brio. Je pense que c'est la meilleure solution.
1: Avec cette distance.
0: Ça manque un petit peu de hauteur.
7: C'est un poil de hauteur. T'as raté un peu la donnée pour mettre sur la petite bosse juste avant. Mais bon, écoute, on est là. Hein ?
9: Je dis au moins, tu restes.
7: Reste
9: bon.
7: On va faire avec. En l'année prochaine, c'est tout.
0: Waouh! Waouh! Waouh! Waouh!
7: Adrien, mets la place. Allez, tous. Adrien.
0: Là, maintenant, il y a 10 mètres.
1: C'est simple pour Nadège. La seule non-reprise, c'était sur sa deuxième de la main 4 qui a permis de oui. Casser un point quand même au final.
0: Elle n'était pas perdue pour
1: autant. Exactement. Oui, nouveau petit grain. Il va falloir qu'Adrien Delahaye attende un petit peu.
0: Ça ne va pas l'aider parce que là, il s'est mis à pleuvoir fort. Tout le monde bouge dans les gradins. Bien tiré, bravo.
3: Oui, là, effectivement, ça tombe assez fort. Hein. Et ça bouge, effectivement, je confirme, dans les gradins et tout, pas évident.
0: Non, puis à ce moment-là, il est mieux frappé quand même, parce que... Là, ça ne saute pas bien.
1: Imperméable, Adrien Delahaye, à tous les événements alentours. Un des plus gros talents de sa génération, Adrien Delahaye.
0: Gros début de saison.
1: Finaliste de France des clubs au printemps dernier avec ce club du FIP. Une pétanque d'élite digne d'un championnat du monde dans le Var.
7: Allez, prends la place.
1: Avec Crowe, avec Borghi-Mimosa notamment. Club très fort, très structuré.
7: Allez, Fonja.
4: Allez, c'est de faire bon là.
8: C'est bon, il n'y a rien.
7: C'est bon, il s'est bien.
8: Non, tu viens là. Je vais la boule. La distance. On va jouer accroupi là.
0: Alors on a choisi de jouer accroupi comme le disait si bien Stéphane. Ah, ça a un peu plus de hauteur.
4: Bravo.
0: Bien joué.
7: Bravo.
1: Trouver faire 3. Pour celle qui a débuté la pétanque il y a une vingtaine d'années après une blessure qui l'a empêché de poursuivre ses premiers amours avec le golf. Antio Brio vient du golf. Hein
5: ouais, bien sûr. Ah, Polo.
0: Ça doit pas être tout à fait continue. Le même Paris Monet.
5: Ah, Polo.
1: Les terrains sont un peu moins verdoyants. Également.
2: Monsieur le cadre, il y aura terminé parti pour le Tarn, Gox, Faustin. Et
7: Aurel
2: Cérès.
7: Ah, bon,
0: il n'y a pas de faille dans cette équipe d'Occitanie pour l'instant. Ça déroule, hein, il joue 5-6 boules toutes les mains, hein, depuis le début.
1: Et oui, mais Bio Duchamp Forel joue trop bien, use
5: ouais.
1: Les bleus.
5: Oh, normal.
0: C'est difficile, là. Ils font plein, de chez plein. Et maintenant, il y a 10 mètres. On court un peu le score au côté varois et il ne laisse pas respirer.
7: Un peu plus loin, peut-être.
4: Ouais, moi j'en ai rien. C'est jamais. T'as tout encore, t'as bouchon, t'as la boule.
7: Ah, on est en train, mais.
4: Si t'envoies bien dedans, c'est pas.
7: On peut le gagner encore, peut-être.
4: Allez, arrive-y.
6: Allez, ferme le jeu.
1: Allez, je vais regarder le chronomètre.
0: Pas trop de place pour le gagner quand même. Là, pointer, c'est évident.
4: Ah, moi bien, Roubien, c'est pas
0: de faire un choix parce que. Vu la configuration, ils sont un peu obligés, mais c'est quasiment abandonné encore là.
6: Allez, Roubien.
0: La marque 1-9. Il faudrait que Stéphane Robineau sorte un petit joker. Certainement qu'il va essayer de ne pas être au court à la première. La frappe elle est partie directement.
5: Court à la donnée.
0: Un peu court, oui, mais ça n'empêche pas que la distance est
5: quand même pourquoi pas, mais je cours
0: pas mauvaise.
5: Donnée. Putain, dommage.
0: On le voit sur ce beau ralenti.
6: Allez.
0: Et donc encore pas très bien parti pour marquer les Varois.
6: Allez, Poupi.
0: Mais on a serré. Alors, possibilité néanmoins de gagner. Mais ça va pas être simple.
6: Ça peut t'aider un bécan. Non, il va
1: falloir réouvrir.
6: Oui, mais un tir. Laisse-le pointer la première. La boule, on sait jamais. Elle peut l'aider à rentrer ou comme ça. Toi, t'as le temps de tirer après.
5: Il y a ma boule qui nous a arrêté là.
0: Ouais, je suis d'accord.
1: Vous êtes Team Bio.
6: Ouais, pour. Tu veux tirer, toi? Tu veux tirer celle-là? 20
10: secondes, messieurs.
6: On va pas prendre un carton jaune maintenant.
11: Ouais, faut pointer là. T'as le cadre dans la boule, t'as filé presque le point. C'est pas.
6: Vas-y, Polo.
11: Tu casses les deux. On peut arriver quand même. Allez, je t'ai compris.
6: Ouais, mais parce qu'il joue vite.
11: Hein.
6: Mais 20 secondes, tu vas pas prendre un carton pour.
0: Non, 20 secondes, non, le temps non plus vraiment du coup. Enfin, si, on a 20 secondes d'ailleurs.
6: Mais. La boule, elle peut t'aider à rentrer en physique. Elle est mieux normal là.
0: Ah, c'est chamaillé alors qu'il mène 9 à 1. De toute façon, n'importe quelle solution, c'est très très compliqué quand même de gagner. Il faut essayer d'en faire encore un, ce serait un de plus, ce serait bien. Voilà, mais il n'y a pas de quoi. Waouh! Ça, elle est partie complètement de travers.
6: Ah, Philippe, tranquille.
0: Un de plus, c'est pas mal.
6: T'as fait te presser.
0: Voilà, ça c'est bien.
1: Oh, il s'est rentré. Voilà, une main qui va réconcilier Cazer qui bascule à deux chiffres. 11 à 1 après cette cinquième main.
0: Ah ouais, pour le moment, c'est un cavalier seul.
10: avec chaleur.
7: On va avoir que ça pour. Elle était gagnable encore. Il a tout ça pour le sauver. Il était gagnable. Deux fois pour la donner. Le tir, on a tourné tout à l'heure, on a tourné dans tous les sens. C'est, je pense c'est tout. Le point, le tir.
1: Oui, c'est un ensemble. Il faut tout améliorer pour cette équipe paroise. Malmenée 11 à 1 après seulement 5 men. Quart de finale est en train de.
7: On est une sur deux chacun et au point, une sur deux aussi.
1: Un duel pour tout déséquilibrer.
7: Et elle joue bien, donc ça c'est un drôle de départ.
0: Voilà, il ne doit pas y avoir un peu normalement.
7: On ne les fait pas jouer boule à boule.
0: Oui, il n'y a pas, ouais, y a pas photo. Boule à boule, ouais.
7: Stéphane
0: Robineau, il a bien résumé la situation. Hein. C'est
7: le tien n'était pas vilain, on a tout, manqué.
0: On pointe moins bien, bien et on tire moins bien. Donc,
7: la première qui n'est pas bien jouée, après, je ne pas trop forcer c'est la seconde.
0: Une fois que le constat est fait...
7: Je pointe.
1: On a pris l'eau de toutes parts, mais la pluie a cessé à Bergerac. Voilà d'où l'espoir peut renaître.
0: Ça, c'est bien, ça rafraîchit un peu.
7: Ça m'ordonne. Non.
1: De cette main 6, quart de finale sur la chaîne L'Équipe, l'Occitanie, Yo Forel Duchon. Ils sont en train, non pas de créer l'exploit, vous nous l'avez très bien dit Jean-Luc, que l'homogénéité de ce trio pouvait challenger les Varois, mais quand même, quand on a le paletot Var dans le dos, généralement il y a aussi la pancarte qui va avec.
0: Ah ouais, non, mais c'est, ils font mieux, ils font beaucoup mieux. Et il joue très très très très bien. On peut pas empêcher les gens de bien jouer. Et là, c'est en train de faire appel.
1: On rappelle qu'on triplette le 21 juin dernier sur nos antennes. On avait vu les Varois champions de France en triplette, côté d'Henri Lacroix, vainqueur de son 7e paletot national chez les seniors. Et ces dames également étaient en finale.
7: On va pas tirer. C'est compliqué. Non. Bon, on va bien.
1: Bravo, Fanja, t'as même mis. Pour Fanja Aubry, on a tout tourné.
0: Voilà, alors là, c'est
1: Varois.
0: Ouais, c'est là. La grande lessiveuse.
10: Ah, Philippe.
0: Oula, celle-ci, elle est mal sortie.
10: Merci.
0: J'en pointerai une autre, moi.
10: Ça met la casse. Hein?
0: On va charger, il a dit Paul, mais ma foi, on ne sait jamais, hein, le gagnant.
10: Ouais. C'est un petit palais allongé, après, on sait pas. Hein.
0: Bon, ben, alors,
10: Philippe.
0: Allons-y.
10: Ah,
0: papa,
10: maintenant, c'est pareil. Ah, Philippe.
0: Allons-y, mais là, attention, parce qu'en tirant pas bien celle-là, on risque de ramener les Varois. Sans les faire trop forcer. Alors, en pointant, on peut charger aussi, mais au moins il faut qu'il force un peu.
10: Ah, bon.
0: Bien tiré, bravo. Très très bien tiré parce que celle-ci.
7: Allez, regarde-toi.
0: Elle est importante quand même. Hein. S'il n'y a pas bien tiré celle-là, waouh.
7: Ah, enfin, j'ai encore une. Un peu de place, c'est top. Ça prend.
0: Elle n'est pas allée très loin, donc on tire quand même au point.
7: Ah, Adri.
9: Ah, Adri. Ah, essaye de nous rattraper, là.
1: Effectivement, on a de vue cette boule de futur brio.
9: Bravo.
7: Allez, bon, vas-y.
8: Allez, tirez les manches. Oui,
7: je vais faire trop. Je vais tirer sa première.
8: Oui, moi, je sais qu'elle va tirer sa première.
9: Ah, essaye de faire passer, c'est bien, déjà.
8: Je voulais faire une
7: manche. Ah, oui,
8: carrément. Tu veux que ça fasse un peu.
9: Tu aurais dû le faire.
7: C'est ça.
0: Oh, comme elle a bien ramassé celle-ci. Il était court, Polo. Il était droit.
1: Elle s'en sort bien.
9: On frappait déjà, c'est bien.
8: Allez.
9: Oui, c'est pour ça que je suis à voir le point qui a été pris. Oui, j'aime bien. Je suis à voir.
7: Allez, Roby, c'est la dernière vue là. Ah, ouais.
1: C'est bien repris.
0: Bien joué.
9: Allez, une de plus encore. Allez, Polo. Allez, continue toi.
2: Allez, mesdames et messieurs, point pour l'équipe de la Dordogne, de la Brousse, Feltin et Darode, qui est un demi-parti face à la Corse de Montmorency.

0: c'était la dèche bio.
1: Une dernière ligne de la haie.
0: Et tiré, bravo.
1: Bien fléchi pour accompagner cette boule.
0: Évidemment qu'il y a un peu de place. Attention, on prend quand même un peu de marge, on ne sait jamais, mais...
1: C'est fait.
0: Tranquillement.
1: Pour cette formation du Var, poc à poc, comme l'on dit sur la très belle île de Minorque, petit à petit, les Varois non pas font leur nid, mais essayent de rester en vie dans ce quart de finale. C'est les 6 mètres qu'on va essayer de confirmer.
2: On prend les risques si les chips
3: sont
0: comptés. Allez. Parce que là, ils sont dans une, dans une situation compliquée parce qu'ils sont pas au score. En général, quand c'est comme ça, on essaye d'envoyer près pour changer un peu le cours de la partie, mais il se trouve que près, c'est là qu'ils sont le plus performants, les adversaires. Donc.
3: Bravo, Fanja.
0: Bien joué.
1: Ah, Philippe. Ça, c'est une participation à un championnat de France pour Fangio Obrigo. Moïse Elfrick, présent en tribune pour contempler la suite des rencontres, puisque lui s'est qualifié pour le dernier carré avec Jean Feltin et Charlotte Darode. Que des membres du collectif France dans cette formation girondine de la boule mouillettesoise.
0: C'est vrai que c'est difficile de ne pas les mettre dans les favoris de la compétition et pour le moment, ils y sont toujours.
3: Viens-moi. On va dans tous les sens, hein.
4: Allez, Roby.
0: Et la Dèche Bio qui continue le festival.
1: Vous parliez de lessiveuse tout à l'heure sur un carreau de Fangio Brio. Elle, c'est l'essoreuse.
0: Oui, elle les met à contribution. Ils n'ont pas le temps de refroidir.
3: Bravo.
0: Bravo. Bravo. Bien tiré.
4: Allez, c'est pareil. Allez, continue, finis pas. Allez. Allez, tire bien encore. Allez, Philippe.
0: Allez, c'est pas grave. Basket. C'était pas très belle à tirer. Ça
3: roule ?
0: Une main qui se présente pas mal. Ah, ben on a décidé de ne pas subir.
4: Ouais.
0: On va essayer de passer des points pour éviter au Varois de revenir trop vite. Parce que là, c'est vrai qu'en printemps, ça peut coûter cher.
1: Bravo. Un de moins, en effet.
0: Bravo.
3: Allez, gagne-nous dessus.

0: Bien joué.
1: Ah, allez, encore un coup. Allez, peux jouer encore. Allez, peu.
2: Tu veux gagner ou tu perds, Sarah? Tu perds, Sarah.
1: Bien, bien, bravo. Bien, bien.
0: Bien tiré.
3: Zik, les deux boules de Fangio au plus beau.
4: La mienne?
1: Oui.
4: Allez, Robin. Allez, Robin.
0: C'est un petit peu le but. Regardez, je vais certainement essayer de venir se mettre devant.
1: C'est beau parce que sinon il n'aurait pas tiré là. Il prend la table. Il va faire carré. Là. Je sais pas ce que c'est. Il faut cadrer pour.
4: Ah, André, un petit peu plus encore.
1: Dis, si tu mets,
4: mets les deux en avant.
1: C'est pas chaud. Allez.
0: C'était pas loin.
1: Ah, non.
4: Ah, André, tu mets ta première
3: de trop.
1: J'avais la bonne force. Hein. J'avais la bonne force, hein, mais je passe juste à droite. Hein. Si je le fais le coup.
4: Bravo.
1: Bravo.
4: Allez, c'est de mature.
0: Ça a l'air un peu plus épais là où il vient de jouer. Adrien.
4: Bravo.
5: Oui, deux boules de rajout pour Adrien Delahaye. Ça fait 11 à 5 dans ce quart de finale. Les Varois peut-être lancés.
4: Ça met.
5: Pleine des sports de Picayou et Bergerac qui accueille ces troisième championnat de France de triplette mixte. On est à quelques encablures du terrain de l'US Bergerac, club de fédéral 2 de rugby.
4: 5,95. Ça va se jouer.
6: C'est devant les caméras de la web fédérale. Pour le titre de France, ça n'est pas en entier. Sylvain et Gisèle, c'est la bande de l'UR qui mène 7 à 2. Pour Sylvain, la 7e.
7: Eh ben, c'est pas bon. 5,85.
5: Et oui, à force de vouloir 5, rester 4, prêt, 5. Eh bien, on s'est brûlé les ailes. Trop court, et donc, ce cochon qui va être déplacé à la main par les Occitans.
8: C'est j'ai un peu aussi par contre. Oui, si on a joué comme ça, on a joué dans tous les sens.
4: Allez, Robin.
8: Non, ouais, je ne pas, je comptais la mienne.
4: Ouais, ouais.
9: Imagine, le bonhomme avait pris dans le
5: chiffre. Tournez 9 mètres, donc vous l'aurez compris.
8: Les fous, je vois.
5: Cette quartier mène les Occitans qui jouent le jeu de la longueur et c'est normal.
1: Allez, Robin.
5: En menant de 6 points.
4: Allez, Robin, c'est le
5: quart de finale. Il a été en 2022 en triplette.
4: Bravo.
1: Oh là. Je voulais faire
0: mieux. Oh, le gars. Je derrière, mais pas mauvais quand même, hein, celui-là.
4: Le sel. Non.
1: Pourquoi pas.
8: Alors, mais non, le 51, on a bien joué les mains, on a marqué.
4: Ouais,
8: je
4: t'en prends encore.
6: Monsieur Carole de Rossimon pour l'équipe de Bernier en Alpes, Colombé, Fasimo, Canon, Carna, Cox, Fusta,
1: CRS, Guilaine. Mal lâché. Non, mais je sais, mais mal lâché.
0: Pas de mauvaises excuses.
1: Mais je vais doucement, t'inquiète pas.
0: C'est vrai, Courtin. Alors là, il y en a deux qui sont pas
1: désolé.
0: Très, très bons.
10: Et puis, c'est la première main de cette partie où on joue à... Là, on est à 8,90 m, donc on a joué tout le temps entre 6 et 7 mètres depuis le début de la partie. Il faut lâcher peut-être un petit peu le bras.
5: Il faut changer le régulateur.
10: Voilà, tout
5: bien
10: à
5: vu,
10: fait.
5: Laurent. Ouais. En effet, en tout cas, c'est la première fois... Nadège descend un petit peu de son nuage dans cette sixième partie. Et il a déjà fallu jouer cinq parties sur le premier jour de compétition.
0: Voir six.
5: Dans les barragistes.
0: C'est...
1: Allez, allez, là.
0: Il en manque un peu. Oula, il y a des grosses gouttes qui tombent là.
5: Nous redéployons notre parapluie également pour vous raconter la coulisse.
1: Ah ouais, ben c'est maintenant, alors il manque un tour.
0: Oula, on n'en tire pas une pour essayer de casser un peu des points. Là. Maintenant, il n'est pas mauvais celui de Polo là.
1: Ah, Polo, ça y est.
0: Bien joué.
10: Bravo.
5: Adrien Delahaye, qui dans ses conditions mouvementées tout à l'heure avait réussi un très beau palais à peu près à cette distance.
4: Ouais, mais après c'est top parce que Philippe il prend pas très bien quand même. Ouais. Si je passe à travers, c'est pas terrible, mais si je le fais coup, c'est extraordinaire. Et si je le fais pas, c'est... Par contre, si je le passe, c'est magnifique. Hein. Philippe, il est pas sûr de le gagner. Il est tiré, non ? Allez, passe. Allez, Adrien.
0: Alors, ben, on a eu la... On a eu, voilà.
4: Allez, Adrien.
0: On écoute.
5: C'est très bien dit de la part de Stéphane Robineau.
0: Après, les conditions font que là, il n'y a plus rien de facile, parce que... Les boules sont trempées, les joueurs aussi. Mais je crois que c'est quand même le vrai jeu de. D'en tirer une quand même, parce que Stéphane avait pensé peut-être envoyer un peu de vent. Ou...
10: Et puis pas évident, parce que là vraiment, la pluie redouble d'intensité.
0: Pincer un peu, enfoncer un peu la boule ou pincer un peu le but, c'est sûr que c'est magnifique, mais si ça se passe pas bien, après on a toujours le temps de le faire selon ce que fait Adrien.
5: Bien, oh là là là là!
0: Bravo!
5: Magnifique de la part d'Adrien Delahaye!
0: Voilà, ça c'est. Alors, je crois qu'ils ont fait le bon choix, mais alors, en plus, waouh! Bien réalisé.
5: Beaucoup de justesse aussi pour se reprendre. Hein. Ils sentaient qu'il y avait beaucoup de cohue avec l'intensification de la pluie. C'est repris. Beaucoup de lucidité.
0: Parce qu'il y avait des joueurs qui étaient des parties qui sont interrompues, puis d'autres pas.
5: Se déroule en effet.
1: Ah, Philippe,
10: et vous êtes sûr que Hein, Maxime, vous êtes sûr que Adrien Delahaye est originaire de Bordeaux et pas de la Normandie? Parce que visiblement, le temps couvert et la pluie lui vont bien. Hein.
5: Il a pu déjà aller en Normandie, lui qui s'est beaucoup déplacé sur les différents grands rendez-vous des Girondins de Bordeaux. Et notamment quelques jolis titres. Il y en a eu un acquis à Caen pour les Girondins de Bordeaux à l'époque de Marouane Chamakh, de Johan Gourcuff notamment. Eh oui, entraîné par Laurent Blanc, cette équipe qui était allée chercher un titre sur la pelouse de Michel Dornano. Peut-être un hommage à la pluie, donc, rendu par ce fan des Girondins de Bordeaux.
11: Il faut encore une fleur.
12: Ah, Philippe, ça y est, si tu passes, bien.
5: On parle de la saison 2008-2009.
0: C'est pour ça que j'arrive pas à suivre, j'étais pas né. Là, on n'a pas tiré alors côté Occitanie pour casser des points. Alors on a gagné, certes, c'était magnifique, mais un carreau et là les Varois pourraient bien recoller rapidement.
5: Déjà dantesque dans ces conditions, cette partie pourrait effectivement nous offrir un final haletant.
0: Bien joué, bravo.
5: Empoisonnante celle-ci.
11: C'est là où il faut le faire.
4: Eh oui, c'est bien.
11: C'est là où il faut le faire.
4: Ah, même plus bien décalé la porte, c'est pas grave. Ah mon rebut. Ah elle sort la classe là. Ah c'était boule toi.
12: Allez.
4: Allez.
6: Allez, joueurs, joueuses, merci de reprendre la compétition.
0: Tant que les autres aussi peuvent reprendre.
5: Effectivement, le speaker rappelait les 12 autres joueurs qui avaient fait un petit stand-by sur les.
4: Allez.
0: Pour les
5: terrain extérieur.
0: Pour les nôtres, ça va plus vite de reprendre parce qu'ils ne se sont pas arrêtés. Donc.
5: Warrior.
0: Donc là, on va essayer. Il va falloir filer un petit coup de main rentrant, certainement. Il va essayer, Stéphane Robino, de rentrer dans les boules. Allez. Ah, bravo.
5: Oh là là là là. Le numéro de dentelière de Stéphane Robino.
0: C'est du grand art.
5: Qui joue aux auto-tamponneuses avec cette boule occitane.
0: Ah, celle-là, elle est distillée. Waouh. Wow.
5: L'état des lieux, c'est 3. Hein.
0: Ah ouais, c'est 3 et 3 boules en main.
4: Ah, Fan Jean, si on a mis 2 sur 3, c'est bien. On
0: est
4: à la
0: rue. On est là.
5: 2 sur 3, ça permettrait à ces Varois de revenir à 11 à 10.
4: Ah.
5: Ils ont été menés jusqu'à 11 à 1 si vous venez de nous rejoindre.
4: Ouais. Monte-toi le chemin,
12: c'est bien.
0: Il y avait un petit peu le feu dans la maison varoise.
5: Et la pluie est arrivée.
0: Et la pluie est venue éteindre le feu.
8: Ah, c'était beau à faire, après c'était pas facile, mais c'était beau à faire.
4: Ouais.
8: Ah, même premier, c'est bon. Ouais, c'est premier 1 sur 2, c'est
0: bon. Surtout pas rester court au milieu du jeu.
5: Le temps entravé. La marche des autres boules, c'est un peu court peut-être,
0: bien
5: mais c'est
0: joué.
5: Pas au milieu du jeu.
0: C'est bien joué.
4: Bravo.
0: En plus, c'est bien, je crois.
4: Allez, rappelle-toi.
0: Au pire, elle a passé celle de devant, donc elle a donné le tir quand même.
4: Allez, François, c'est
0: toi. Et si en plus, il y est, c'est encore mieux.
5: Confiance à votre œil laser, Jean-Luc Robert.
0: Après, je pense que là, non, c'est pas moi, c'est eux qui disent oui. bien, donc j'écoute juste Adrien et Stéphane, moi.
5: Confirmé par Stéphane Robineau, je crois, à Laurent Cos.
10: Oui, confirmation, il y a 4 points par terre.
5: Voilà, allez.
0: Et bien, encore un, c'est bien payé et c'est possible. Voilà. Allez, celle-là. Ah, celle-là, bon, ça va qu'elle n'est pas trop restée au milieu. Est-ce qu'elle est passée de... Non, je pense pas. Il n'a même pas le tir.
8: Je vois pas la boule.
4: Elle est dans le jeu en plus.
8: Je vois pas la boule, pourquoi je passe à gauche quand même.
12: Il y a plein de jeux, Adi.
4: Oui, face à la boule, mais il faut le mettre quand même. 5, ouais. C'est bon.
12: En
4: fait.
12: Jouant en fait.
4: Non, je
12: ne
4: vais pas jouer en fait. Je vais jouer en face, mais...
12: Oui, en
4: face, pas doucement. Il faut juste à passer la boule. Attention au bouchon. Allez, 4, c'est bien déjà. Tu mets le tir, c'est un plus.
5: Oui, il a envie du cinquième, Stéphane Robino, évidemment.
4: première c'était limite.
5: Sans mettre la pression à l'air.
4: Moi tu rentres, tu tires à 5, c'était bien.
5: Elle sera courte.
0: Il a vu tout de suite, il était court.
5: Après une mène de 3, voilà une mène de 4 pour les Varois. Clairement, ils ont le momentum et ne sont plus menés que 9 à 11 dans ce quart de finale.
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2: Combien ? Le ciel est menaçant, les Varois le sont également dans ce carré d'honneur de Bergerac, désormais revenu deux unités d'Occident qui étaient partis en mode super. Pourtant, en entendant Stéphane Robineau, on a comme le sentiment que cette mène de 4 ne l'a pas complètement satisfait, Jean-Luc.
3: Ouais, il a dit c'est pas payé. Ben, c'est-à-dire qu'il y en avait 4 et il restait deux boules à jouer. Donc, il y avait effectivement moyen de faire mieux. Mais bon, s'ils en font encore une de 4, je pense qu'ils sont pas mal.
2: Il y a quelques poches d'eau qui viennent nous rafraîchir encore.
3: Ça rafraîchit, ça rafraîchit.
4: Oui, effectivement, et la météo, visiblement, pour toute la journée, annonce cette alternance de grains et d'éclaircies.
2: Merci. Voilà. Monsieur Gillot Pétré.
4: Allez, j'ai sorti ma grenouille.
3: Gillot empêtré. Dans les explications. Aïe, aïe, aïe. Alors ça, c'est pas le meilleur moyen d'attaquer, évidemment.
5: On le voit ?
6: Ouais, je sais pas.
5: Ah oui, c'est pas bon. Bah non. Bon, ça c'est nul.
2: C'est mon plus simple pour la dèche bio.
5: Je sais pas. Ah, c'est nul.
3: Ah ouais. Alors, elle a bien profité parce que celui-là il est bon. Plein dans l'axe, obligé d'y aller.
5: C'est nul. Bon.
3: On est en train de réfléchir, qu'est-ce qu'on fait? Adrien dit si je dois pas faire, je sais pas, je suppose, mais. Si ça je tire, après j'ai plus de boulot pour le bouchon.
7: Franchement, le bouchon en jeu et tout, on peut tirer, je dirais.
6: Eh ben allez, t'as envie. Allez. On attendait ça, envie. Ah, Fanja.
3: Eh ben voilà. Et du coup, c'est évidemment Adrien qui garde ses boules pour ça. Le but et c'est Fanja qui va y aller.
5: Je suis bon, je suis parti à l'essai.
2: On va lui demander, eh bien, la candidaté.
3: C'est bien, c'est la prendre ses responsabilités.
2: On connaît le jeu, Fanja Aubryo.
3: À ce moment-là, c'est pas toujours facile. Hein.
5: Non, c'est moi, c'est
7: là,
5: pas
7: c'est
5: toi. Non, c'est pas toi. C'est moi qui fais ça.
3: Et donc, Adrien, il va falloir qu'il vous fasse un petit exploit, certainement, comme
5: si
3: il
5: moi
3: l'a
5: je fais
3: fait
5: ça,
3: hier
5: c'est
3: soir.
5: Si je pointe de tête, c'est pour faire ça, c'est pas pour...
7: C'est vraiment nul, nul.
3: Longue distance, comme ça, c'est partenaire de club.
6: C'est de Roby au bouchon.
7: Roby d'abord,
6: après. Ouais, allez.
2: Allez,
6: sur le Roby.
7: Allez,
3: Roby.
7: Allez.
3: Alors, c'est Stéphane.
2: Un saut.
3: Ouais, ce serait par après.
6: Allez, Roby, sors-le.
3: Eh bien, deux boules à Adrien.
5: Ça servait à rien dans la main. Hein.
3: Il avait fait un coup exceptionnel à la main précédente, Stéphane Robineau. Et
5: Adri, on a besoin de toi.
3: Et là, c'est vrai qu'il est engagé de la meilleure des manières.
5: Elle sort la classe. On va très mieux après.
2: Ici même, on a Bergerac en 2022. Stéphane Robineau qui laisse le témoin. Adrien Delahaye pour faire se lever la foule.
3: Moi, j'ai mis une pièce qui frappe un coup sur deux.
2: Frappé exactement où Stéphane Robineau avait touché.
7: Ah, c'est là.
3: Ouais, il n'y en a plus qu'une. Hein.
5: Ouais, c'est encore plus beau.
7: Allez,
5: allez Adrien, tira pour moi. Je prends très bien après. Allez. Adrien, c'est exactement pareil. Allez, fils.
7: Allez.
2: Adrien Delahaye qui a le destin de cette équipe varoise au bout de sa main droite.
3: Aïe,
6: aïe, aïe, aïe, aïe.
3: Oh là là.
6: Eh
2: bah, FNJ. Il tire ce premier maillot de champion de France pour Adrien Delahaye. Et il va prendre
5: c'est ma faute.
2: Un sérieux plan dans l'aile.
5: Ouais, c'est juste
6: pas vrai. Ouais. On va l'engager.
2: Quelques millimètres à droite.
5: Sortie du 4, ça marchait bien. Et j'ai fait une belle main 9 à 11. Et... Ah, j'oublie la tienne quand même.
3: Ah, ouais, mais là, c'est là. Que là, oui. Là, y a...
5: C'est ça, tout ça pour rien. C'est ça. Moi, bon, c'est la mienne. C'est la mienne. Si je viens après, même on fait un beau témoin, un tir au boule au moins. Sortie du 4, quand même.
2: Cette première boule. Au-delà de la ligne de perte, Stéphane Robineau. Réaction en chaîne en attendant Fangio Brio qui va aller positionner cette boule cible désormais pour les Occitans.
6: Dommage.
5: Ah, c'est la mienne. Hein.
3: Elle va obliger Philippe Duchesne à tirer, mais.
6: On est parti.
3: Elle en a eu des plus difficiles à tirer, même si c'est une boule de gagne, même si. Ce ne sont jamais les mêmes là, quand même. Waouh.
5: T'as vu, j'ai fait ça moi.
3: Courir pas droit.
2: Ah, ils ont beaucoup de jokers.
7: C'est moi qui fais ça. Tire bien celle-là, c'est pareil. Oui, pas de soucis.
5: C'est ça qui est bien.
7: Allez, Philippe. Ah, tire bien celle-là, c'est pareil. Allez.
2: Bravo! Oh, superbe! Manière d'aller chercher cette qualification, Philippe Duchin, comme un symbole, l'expérience des Occitans, accompagnés de Paul Forel et de Nadège Bio, qui sortent ceux qui avaient forcément une pancarte, les Varois, dominés 13 à 9. Une remontada qui aura été un peu tardif pour les pour les coéquipiers d'Adrien Delahaye.
3: Et ouais, c'est. Ça laissera forcément des regrets parce que. Et parce que voilà, ils étaient bien revenus dans cette partie et que Stéphane Robineau s'en veut. Après, ça arrive, voilà, ça arrive à tout le monde. Mais évidemment, que d'engager comme ça, c'est quand même pas l'idéal. Après, il n'y a pas non plus que lui, puisque Fangio a manqué, bon, Adrien il a manqué, bon, le but, c'est vrai qu'il est petit. Mais bon, on savait que cette équipe de Caser était dangereuse.
2: Les champions de la Ligue Occitanie qui sont justement au micro de Laurent Cosse, demi-finaliste donc du championnat de France.
8: Oui, effectivement, Maxime et Jean-Luc avec... L'équipe de Caser, on disait qu'elle était dangereuse, cette équipe de Caser, vous l'avez confirmé, Nadège. Pas évident aussi de jouer dans des conditions comme celle-ci, hein, avec la pluie, puis les accalmies.
9: Oui, c'est vrai. Après, c'est des conditions qui sont compliquées parce que la pluie, le terrain change, les boules glissent un petit peu plus. Bon, voilà, je suis contente quand même du jeu qu'on a produit. J'ai produit, voilà, j'ai perdu deux boules à l'avant-dernière main qui nous coûtent cher sur la main, mais je me suis bien reprise derrière, donc c'est essentiel.
8: C'est vrai que les statistiques sont superbes. Félicitations, Philippe. C'est une tactique de jouer près, de jouer entre 6 et 7 mètres. Et puis finalement, ça vous a bien réussi. Hein.
10: Oui, en fait, eux, ils sont très forts à 10 mètres. Hein. Donc nous, on joue à la distance où on peut vraiment bien répondre. Et du coup, ils ont été surpris de se régler à 6 mètres. Après, comme tu as vu, ils ont tout envoyé très près. Quoi. Ils se sont bien réglés. Bon, ça a fonctionné pour nous. On a pris un peu d'avance, heureusement, hein, parce que là, ça se compliquait. Quoi.
8: Je savais que tu étais un maître tacticien. Polo, toi, tu as été fantastique au tir, par exemple, 7 sur 7. 100% au tir. Et puis, alors je sais que tous les deux, vous jouez depuis des années ensemble. Avec Nadège, ça fait 3 fois de suite que vous êtes champion de ligue. Ça compte, ça aussi, dans le fait de bien se connaître.
11: Ça compte beaucoup de se connaître. Du coup, on sait comment elle va jouer. C'est mieux. C'est mieux de jouer comme ça.
8: En tout cas, ils sont heureux. Hein, ils ont été fêtés par le ciel même. Ils sont en demi-finale. Philippe Duchamp, Nadège Biot et Paul Forel.
12: De la bouteille, du talent et un capital sympathie indéniable pour cette triplette mix occitane qui verra donc le dernier carré. Petit bilan statistique dans cette rencontre. On évoquait le 7 sur 7 au tir de Paul Forel de manière générale. Vous le voyez, 86% contre 48%.
3: Mais après, on a tiré aussi, c'est vrai que bon, la moyenne, elle parle d'elle-même. Après, forcément, il y a des boules tirées au bouchon manqué qui apparaissent dans les stats.
12: Et qui font passer en dessous des 50.
3: Et le bouchon, il est petit. Mais c'est dommage, c'était bien repris, les Varois. Mais bon, ils ont développé, là où il a raison, Philippe Duchamp, des fois, les joueurs ont tendance à faire le contraire. Il faut toujours jouer sa force, parce que jouer à 10 mètres, c'est bien beau, mais quand on prend les carreaux et qu'on ne peut pas les rendre, c'est compliqué.
12: Et oui, ce diamètre du but, c'est 3 cm. Vous l'aurez compris, effectivement, la difficulté d'aller le chatouiller. Merci Jean-Luc Robert de nous avoir accompagnés. On se retrouve très vite donc pour les demi-finales de ces championnats de France.

0: droit, pas droit du coup.
1: Ah Philippe.
0: Tu peux retourner. Hein,
1: ah la plus maintenant c'est pareil.
0: Pas trop de risques.
1: Ah
0: bon,
1: Philippe.
0: C'est dommage hein, parce que s'ils frappent à celle-là, ils étaient quand même pas mal passés. Voilà, c'était pour bien fusée celle-ci.
1: Allez.
0: Double pour marquer dans la main de Jimmy.
1: Allez, gars, on essaye d'arriver là-dedans. Là. Sois pas court.
0: Ah, une, là, j'avais même oublié celle de Garance, c'est moi. Alors, ça, au moins.
1: Allez.
0: Mais trois alors.
1: Allez, Garance, essaye d'arriver là.
0: Ouais, au moins rentrer, donner le tir à Jimmy, c'est déjà une bonne chose de faite. Hein.
2: Quand même y aller, bien sûr.
0: Je crois que c'est fait.
2: Ouais, il y a quand même un
0: autre visible. Moi, j'en ai pas trop.
2: Vous êtes bien passé, Jean-Luc.
0: Ouais. Oui.
1: On le regarde.
2: Je suis chaud.
1: Allez, Jim, fais-le. Vous marquez bien. Allez, c'est un gros défaut là.
0: Elle a fait l'essentiel, Garance.
1: Ah, mon Jimmy.
3: Allez, Jim. Allez, fais-le marquer.
1: Allez, gros.
0: Il devrait prendre l'habitude de marquer les boules maintenant. Pas droit.
1: Moi je tirais plus là.
3: Non, bouge pas.
1: Ah. Ouais, c'est pas évident, il y a loin. Hein.
3: Ah.
1: C'est pas évident, il y a loin. Hein.
3: Le dernier sera pareil.
1: C'est toi qui as la boule après en tirant.
2: Oui.
1: En tirant, si ça veut rigoler que ça se passe pas bien, tu peux en perdre. Ouais. Allez,
2: il avait plutôt envie
3: de
2: ne pas pointer à la marque.
0: Il est dur à gagner celui-ci. Hein.
2: Ouais.
1: Allez, Jimmy.
3: Allez, Jim.
0: C'est vrai qu'il faudrait être malheureux pour venir reculer dans ça qui est sur le côté, mais.
2: Tire à la boule.
3: Bravo.
2: La boule. Et voilà cette équipe tarnaise qui confirme 4 points de la main précédente. Un petit point pour basculer à 5 à 3.
4: Et dans ce box, Jimmy Costin, Théo Aurel-Sérès qui mènent 5 à 3 face à la Bio, Paul Forel et Philippe Duchin à l'entame de la quatrième aide de cette première demi-finale. Le Tarn 5 à 3.
2: Derby occitan à l'occasion de la première demi-finale de ces championnats de France. Triplette mix, les vainqueurs de la Ligue. Occitanie qui affronte les champions du Tarn, la Haute-Garonne est représentée avec les Occitans. Et donc, le club d'Albi avec les joueurs en bleu, les Tarnais.
1: C'est bien, t'as tapé en bas.
2: À partir de 13h pour la deuxième demi-finale, ce sera un derby de la Nouvelle-Aquitaine.
0: Des derbys. Moyen, parce qu'il y a derrière. Parce qu'elle est partie complètement à l'équerre.
1: Parce que je tombais là où j'ai fait ma donnée. Elle est retombée, elle est...
2: Bien vu. Sous images de Cyril Martinetto et de ses équipes.
1: Ah ouais.
5: Je vais reboucher l'histoire que je tombe pas dedans, mais après, oui.
0: C'est un peu frustrant des fois. Des frappes à terrain, on l'avait dit, avant le quart de finale, des terrains qui sont pas si faciles que ça paraisse beau, mais. Et voilà, et là, elle a corrigé, elle a envoyé plus loin.
2: 2 sur 8 pour Nadège à la pointe, et c'était les deux premières boules dans cette première main prolifique.
6: Ouais, normal. Elle a envoyé plus loin, mais elle a forcé aussi un petit peu.
2: Ouais,
6: plus
2: on a entendu.
6: La
2: boule ouais, tout à fait.
6: À l'impact. Ouais.
5: Fais pas ta donnée, il a bouché un trou, Philippe. Fais pas ta donnée. D'accord. Allez.

0: ça vous rappelle pas le scénario de la deuxième main, messieurs?
1: Par contre, ça, j'espère que l'équipe de Stéphane Robineau sont pas en train de regarder, parce qu'ils doivent se dire pourquoi c'est tombé sur nous.
0: Les Varois battus en quart de finale, on le rappelle, par cette formation occitane, en effet.
1: Ah ben c'est surtout qu'ils ont tout mis dans le bouchon pendant un bon moment, et qu'évidemment qu'après, quand on voit ça, on se dit pourquoi nous?
0: Pourquoi tout ça n'arrive qu'à moi?
1: Ouais, parce que là, c'est pareil, c'est un peu comme tout à l'heure, il n'y a pas vraiment de raison d'en faire jouer 4 là. Ça va bien jouer. Prêt.
0: Le tour quand même qui laisse une ouverture à Théo pour ne pas nécessairement effleurer le but. Voilà.
1: On dirait un père beau.
0: Voir si ça se confirme. Ah ben voilà, le but. C'est finalement retrouvé dans le coup avec ce tir à l'oreille, mène annulé et c'est ballot pour les Tarnais.
1: Pas trop de réussite, c'était bien tiré.
0: Je peux aller, s'il vous plaît. Dans ce carré d'honneur, il n'y a pas une place de libre à Bergerac pour accueillir ces championnats de France de triplette mixte. C'est la quatrième fois que la ville accueille les championnats de France de triplette mixte. Et il est possible qu'il y ait une certaine continuité d'ailleurs avec Bergerac en 2026. Je n'en dirai pas plus.
2: Si on l'avoir bien joué, je t'emmène à la donner, mais non, mais moi c'est ce que j'ai dit. Non, mais je dis.
3: Les deux mon capitaine. Le final est
2: capté par j'ai essayé celle-là, mais elle est pas. Quand c'est un tombe un peu loin, je force sur le bras. Je la lâche pas en nature en fait.
4: Cette petite interruption.
5: Essaye. Allez, il faut rectifier quelque chose. Là.
0: Les regrets pour Nadège Bieu, vous voyez tout de suite en statistique résumé les difficultés des Haut-Garonnais et notamment de Nadège Bieu dans ses pensées.
2: Mais attention, c'est du goudron après, debout.
5: Là, ça va pas ce que tu fais, change de ta merde. Hein. Faut pas être au pire. Voilà, je vais debout tranquille. Voilà.
2: On va voir combien il jette le bouchon.
0: Eh oui, la remise en cause est permanente dans cette discipline. L'exigence de Nadège Bio, jouer debout ou pas?
1: Oui. Bonne question.
2: Tu mets un coup.
3: C'est bon, on peut y aller. Hein? Bon, on va partir.
6: Dommage, ouais.
3: Bien tiré, dommage, ouais. Tirer à la perfection.
6: Hein? Je donne.
0: Ah oui. Albi qui aurait pu scorer fort à l'occasion de la quatrième main, il n'en fut rien. On repart pour un nouveau tour. Théo qui garde le sourire. Allez, malgré ce tir au but involontaire. Théo Rel Cérès et les Siens qui mènent 5-3. Albigeois contre Gascon.
4: Le but de cette cinquième main est à 7 mètres.
6: Je suis pas sûr.
1: Oula, celui-là devrait, celui-là devrait pas me faire jouer au quart droit. dès le retour.
2: Parce qu'il n'y a pas trop, hein. Je vais monter plutôt
0: sur le chemin de la reprise.
1: Et avec petit coup de main sortant au dernier moment.
0: Chaque fois, je
6: me dis. Allez, tu prends pas celle-là, c'est bien. Allez, Théo. Pas celle-là, c'est bien.
0: Chaque fois que tu payes, je manque toujours comme ça. Ça va faire 4 sur 10 ça. On a des HBO.
2: Ben oui, mais. Allez, c'est bon. Ça part de là, c'est bon.
0: Allez, garance derrière celle-là, là, si tu veux. Allez, fais un petit truc, là.
1: Il aurait presque pu tirer, Jimmy, ouais. Parce que des fois, en étant un peu court, il peut tomber sur le but et annuler. C'est un mec qui s'engage pas bien.
0: Bravo.
1: Et là, c'est quand même un peu à portée de fusil, là. Hein.
0: Allez, Philippe. Bravo.
3: Allez, Jimmy.
0: Allez, bon, c'est bien pointé, tu vois. C'est pareil derrière, si tu viens de coller là, dans le bouchon ou quoi. C'est bien joué, celle-là. Allez, Jimmy.
3: Allez, Jimmy.
0: Continue à bien jouer, gros, t'as bien joué, toi. Allez, Jimmy. Le venin inoculé par Faustin.
1: Ça, c'est la meilleure idée qu'il ait eu de la journée, je crois, pour l'instant.
0: Il est tôt pourtant.
1: De venir se mettre là, maintenant, c'est une drôle de bonne idée. Alors, ça, c'est mal sorti. Pour tirer ça là, c'est pas facile parce que c'est pas trop comment faire pour. En tirant bien, normalement, elle sort pas. Donc, essayez peut-être des fois de tirer un peu sur les
2: oreilles. Fais un petit exploit encore. Tu es capable, toi, Poulou. Ah, fais la même chose.
1: C'est bien joué, mais voilà.
2: Il te manque un petit tour.
7: Allez, il manque rien.
2: Ah ben oui, on a fait pareil. On joue pareil. T'as le toqué, tu peux en faire deux encore, on sait pas. Ah, joue la même là encore. Ah, Polo. Je vais tirer sa dernière là.
6: Quand tu manques la première. On sait que tu n'as pas de 5 euros derrière.
0: Ouais, bon, il n'y a pas loin. Est-ce que Jimmy Faustin va faire à lui seul cette mène après le devant de boule place à l'exercice du tir.
1: Il a plus qu'à clouer celle-là.
0: Oui, bien sûr.
1: Il aura fait sa mène.
0: Oh,
1: Ça devrait faire deux.
0: Ouais, en effet. Jimmy Faustin qui n'a pas pu finir le job et qui eh bien, permet aux Occitans, avec ce tir quelque peu manqué, eh bien, de recoller à 5 partout.
4: Égalité, 5 partout à l'entame de la 6e année de cette finale. 5 partout.
0: Vous avez évoqué du 50-50 en avant demi-finale, et bien c'est du 5-5 pour le moment entre l'Occitanie et le Tarn. Partie très ouverte pour aller chercher une première finale de championnat de France.
7: Mais j'ai essayé celle-là de la jeter nature.
0: C'est une population de titane qui joue ensemble. Les Tarnais, eux, évoluent en championnat. Pour la deuxième année d'affilée. Tous les trois. C'est gagné par Garance Gox, sans surprise.
1: Un peu de place. Ouais. Du coup, on s'en rend un peu plus compte de la difficulté du terrain.
0: Et donc l'après-but que nous décrivait tout à l'heure Laurent Cos.
3: C'est court, ça.
1: Oui, ils ont mis un dromadaire au milieu du terrain.
0: La moyenne chute pour Théorel Cérès. Une tire assez basse.
8: C'est un dromadaire ou un chameau qu'ils ont mis?
1: Et vous avez parlé d'une bosse.
8: Il y a une bosse, hein, effectivement. Ben,
1: alors si c'est une bosse, c'est un dromadaire.
7: Il faut que j'arrive déjà.
6: Voilà.
7: Allez, essaye d'arriver. Allez.

0: Je suis trop basse. Je suis trop basse à la même.
1: Arrête, petit.
0: Je suis trop basse.
2: Non,
0: mais bon.
2: Je vais monter un peu plus.
0: Je suis pas au jeu.
2: Tout à l'heure.
0: Viens, Théo. Non, je suis pas au jeu. C'est la centre devant, mais la centre devant, mais bon. C'est vrai.
2: Mais sois positif.
0: Ah oui, mais j'avais vu que je suis basse.
1: Ouais. Ah oui, c'est vrai.
0: Je suis basse. Mais qu'est-ce qu'il faut? Ah oui, derrière.
1: Ah, pour vous.
3: Ah, pour vous.
1: Bravo.
4: Bien joué.
1: T'as gagné, non? Non? Parce que t'as gagné. On va gagner, mais après, si je regarde.
5: Le trophée des Lilles 2021 avec Toulouse.
1: On le passe
0: mesurer ? Ouais.
1: Faut
0: le regarder.
5: Oui. Ouais. Kira Keller avec Jendigo Ivanovic. Qui est déjà finaliste de cette épreuve par équipe en 2019.
6: 2 mm. Ça comptait 1 et 6 mm, il est ici.

0: Cambiolo. Allez.
1: Allez, Jimmy. Allez, envoie bien. On n'y pense pas, si tu es mort, tu es mort. Hein.
0: Eh bien, essaye d'arriver, elles peuvent t'arrêter les boules.
1: Ah, Jimmy.
0: Essaye de bien jouer encore. Hein.
1: Ah, essaye de bien pointer, c'est pareil.
0: C'est dommage. Changer les mains en plus. Allez, bon. Essaye d'arriver, elles peuvent t'arrêter les boules, tu peux encore faire quelque chose de bien.
2: Allez, Jimmy. Un petit peu moins de allez, plaisir, bon. La pointe.
1: Mais depuis qu'il est arrivé pour le truc, il ne sait plus comment se mettre dans le rond.
0: Ouais, c'est pareil, c'est pas de sa faute. Moi, j'ai fait un coup sur deux péniblement encore.
1: Non, mais il me dit qu'il sait pas comment se mettre dans le rond du coup pour tirer.
3: Pardon. Ah, Philippe, si t'en mets un de plus, déjà, c'est bien.
0: C'est à moi de me réveiller un peu de bonne tirée, là.
1: Et si je pointe mieux,
2: est-ce qu'elle le pense, Nadège? En lui retirant, en voulant lui retirer de la pression.
3: Oui, non, oui, on n'a pas touché. Vas-y. Allez.
4: Non, mais c'est sûr, s'il en met sur deux, c'est bien déjà. Mais,
2: donc,
4: puis s'il met le premier, après, il peut mettre sur le deuxième.
2: La mariée peut être encore plus belle.
4: Ah, peut-être.
2: Ah, les données sont. Sont assez terribles.
3: C'est ravi, mais elle est pas belle à tirer, donc tu peux nous pointer. Il y a la boule, tu peux en faire trois.
5: Ouais.
3: Ouais. Elle est bien jouée après Philippe.
2: Fort dans sa première, c'est ça
3: qu'il a joué.
4: Il va jouer, on va essayer de jouer.
3: Ah Philippe, essaye de mettre celui-là.
4: Il a la possibilité d'en faire trois. S'il la touche un petit peu.
2: Voilà. C'est fait.
4: Ah, il a fait un carreau.
2: Ouais, c'est très moitié. Fort,
4: si
2: mais.
4: Il a chopé de moitié, ouais, c'était trop.
3: Regardez, il est peut-être. Mais...
4: Là, c'est deux sur.
2: Ça se mesure quand même, oui. Ce serait évidemment un petit matelas, un petit break. Carton 3 points jaune. D'écart.
6: Pardon, je vais le sortir. Et dites-moi voir, qu'est-ce
7: petit
6: que je
7: carton
6: mesure.
7: Jaune également pour Philippe Duchesne qui a mordu le cercle quand il a joué sa dernière boule.
6: Par rapport aux deux là. Okay.
2: Un de chaque côté, c'est ça hein.
7: Un de chaque côté, un pour Jimmy Faustin. Et Jimmy Faustin d'ailleurs, il était tout à l'heure en discussion avec Garens Gox. Il disait, je ne sais pas comment mettre mes pieds dans le rond quand je tire. Et il pense à ce carton jaune, il n'a pas envie d'en prendre un orange. Et ça le handicape pour le tir.
3: Tu veux mesurer la noix ?
2: Parce que ce serait une boule perdue, hein, car un
7: absolument.
2: Carton orange.
7: Carton orange, ouais. Boule perdue. Alors soit si la boule a fait quelque chose, c'est cette boule-là qui est annulée. Soit si la boule n'a rien fait, c'est la boule suivante qui est annulée.
0: Celle-là, là-bas, je l'ai compris, moi, encore. Ouais. Il y en a trois.
6: 51,9, 50, 52, 3, 53 même. C'est bon ? Je mesure pas.
2: Et 3 points supplémentaires pour cette formation venue d'Occitanie qui reprend l'avantage. 8 à 5.
8: De cette demi-finale. Elle avait envoyé une fusée. Un des joueurs pour le Philippe Duchamp qui mène 8 à 5 face à Garens Gox, Jimmy Faustin, Théo.
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4: CRS Constitution 8-5,
5: numéro 7 de cette demi-finale. Attention, parce que là on est borderline. La petite ligne bleue, qu'on ne voit pas forcément de là, mais qu'on aperçoit.
6: Donc on voit bien avec les différentes couleurs de gravillon, voilà. Ce qui relève du terrain et ce qui est hors ligne de perte. Et il y a 15 cm.
5: À peu près.
7: Allez gars, ça part de là. On joue comme hier ensemble là. Ensemble on s'en sort mieux, allez. Allez gars. Ah, hier c'était barré.
5: Elle a l'avantage d'être en plein milieu.
7: On commence à jouer ensemble, salut. C'est vrai. Allez, ça part de toi là. Tranquille.
5: Parce que jouer à sa droite, ça.
7: Allez, Garance, va doucement, essaye de le gagner.
5: Gauche,
7: allez.
5: Ça l'éloigne du bouchon.
8: Mais on joue à droite. On joue à droite.
5: Voilà. Et du coup, on se pose la question.
6: Comme quoi.
7: Je joue normalement, je joue là entre la boule et. Bah, je sais pas, je joue comme vous voulez. On va se mettre un doute pour une boule là. Mais non, mais tu l'as. Allez, Garance, joue où tu veux. Bravo. Eh, championne, bravo. Là, sur des boules comme ça, c'est pareil, ça y met le but en fait, c'est tout.
5: C'est parfait.
7: Ouais, veux. À droite, tu ne prends jamais un mort à droite,
5: là. Non. Un jour au-dessus. Il y a des moyennes de tir qui sont en train de fléchir.
7: Les gars,
6: les carrés de championnat de France, potentiel qualification en finale. Nadejbu a déjà connu cette pression.
7: Ah, allez.
5: Celui-là est très très difficile à gagner.
7: Allez, va doucement.
6: Plus que tout au monde, il voulait la tirer, pour paraphraser Pascal Obispo, chanteur originaire de Bergerac. Personnalité vénérée ici.
7: Allez, Garance, essaye de faire un effort là, je mets celle-là encore. Allez.
5: Vous me le direz tant. J'ai encore appris quelque chose.
7: Bravo.
5: Voilà, ça là, c'est passé, ah, c'est passé fin. Très, très fin. Ça fait sourire Jimmy d'ailleurs.
8: Ça fait trembler le public.
6: Allez, encore. Il n'y a pas que le public qui a tremblé. Garance, vous aussi, très certainement.
8: Moi, comme mon petit coup de main, elle m'a aidé.
7: T'as pas Sarah ?
8: Non ?
7: T'as pas Sarah ?
8: Entendu.
7: T'es pas Sarah.
8: Mais oui, c'est mon petit coup de poignet qui me.
5: Allez, elle est sortie.
6: Le risque de se croiser.
5: Qui tient quand même toujours un peu la baraque, quand même.
6: Allez, il a frappé ses trois.
7: Où tu veux, toi. Comme t'as envie, toi. Allez.
9: Que le bouchon démarre, on va pleurer. Parce qu'il va tirer, il va casser des points. On a trois boules pour taper deux.
8: Comme tu veux.
7: Comme t'as envie, Jimmy. Allez.
5: Ça, c'était la première idée de Jimmy. Ça fait un joueur déjà garage de ce côté-là. Et après, il y a
0: Il a pré-tiré, mais attention, parce que
5: les partout.
0: Les deux boules tarnaises sont encore en jeu. Elles sont loin, ils n'en tiennent pas compte, mais elles sont encore dans le jeu. Ils sont trois boules contre deux.
8: Allez. Ça va, t'as fait la reprise.
5: Mais alors par contre elle n'est pas bonne du tout.
7: Ouais, je suis
5: d'accord. Certainement il va le faire un peu meilleur parce que là il va donner la possibilité à la neige si elle joue un passe face à la sienne de faire compter les deux.
7: Il manque un coup, on a trois boules pour en taper deux.
10: Je joue au-dessus ou je prends pas de risque ou je joue en dessous? Je joue au-dessus ou je joue là?
7: Je sais pas.
5: Waouh, moi je jouerais. Non.
6: Dedans.
5: Moi je jouerais pas borderline, mais bon.
0: Oh là là.
5: Bravo. Bravo, bravo.
8: Allez, petit.
7: On s'est écrasé là.
8: Allez, Théo.
9: Allez, on va bien.
6: Cérès. On doit sortir du chapeau un tir saignant.
5: On l'a agacé, Théo.
8: Bravo.
10: Oh, ouais. Bien,
6: Théo. Ça, c'est rectifié.
8: Bravo.
6: Casse en point. Surtout,
10: c'est
6: le
10: garde
6: de lead.
10: On sait pas encore.
7: Je te râle pas dessus, c'est moi qui tire mal.
10: Allez, Polo. Allez, force-le, là, le tirer.
7: Bien. Allez Jimmy, fais l'effort. Allez.
8: Allez Jimmy, va doucement là.
7: Allez, un gros effort là. Allez Jimmy.
8: Allez Jim.
7: Allez
8: Jim.
7: Ah, essaye de taper mon vieux là, allez.
6: Pour revenir.
10: Allez, moi tu veux ta place.
6: Cette demi-finale, décidément incertaine. Ça ne suffira pas.
5: Il les effleure, comme tout à l'heure quand il avait donné deux points. Il avait touché la bonne, mais voilà, là aussi, mais c'est pas assez, franc.
6: Oui, les stats certes, mais pour les points, il faudra attendre. En tout cas, on a scoré côté Tarnay. Et c'est déjà bien l'essentiel. 8 à 6 en faveur des Blancs d'Occitan. Donc les Blancs Occitan. 8 à 6.
7: Rien de bon, hein.
8: Pas trop, mais c'est comme ça. Et tranquille.
7: On ne cède pas.
8: Fais comme moi, tu sais faire.
7: Allez, Jim.
6: Repositionné.
7: Allez, Garance.
6: À l'avant, on va.
7: Allez.
6: On peut chercher le commencer là-bas.
7: Ouais, c'était payé, ouais. 7 à 8.
6: Après, ouais, c'est même pas de ta faute.
7: Moi, je tire
6: le championnat de triplette mixte.
7: Tu jettes pas la dernière, mais t'as
6: également
7: t'as de la
6: à la fin de mois, une doublette femme et individuelle homme du côté de Saint-Yrieix-sur-Charente, banlieue d'Angoulême. Et fin août, du côté de Millau, les doublettes masculines et les individuelles féminines.
5: Rendez-vous dans le parc de la victoire.
6: Fais le pas
11: encore.
6: Parmi les rendez-vous qui nous attendent, qui vous attendent, fans de pétanque, le retour des mondiaux féminins en France, ça se passera au Vélodrome du Douaisis, du côté de Saint-Lenoble. La billetterie est ouverte d'ailleurs, c'est du 9 au 12 octobre. C'est le mondiaux.
8: Allez, petit.
6: Et on aura l'occasion de détailler un petit peu plus tard une actualité forte de la part des équipes de France.
5: Oh.
6: Et le but qui était dans le coup. Men annulé de la part de Théo et des Tarnais. Actualité forte des équipes de France également masculines avec une annonce de sélection pour les championnats du monde. Doublette hommes, femmes et mixte du côté de Rome. Ça se passera mi-septembre.
7: Allez, Garance, force-toi un peu, allez.
6: Et puis les championnats d'Europe en triplette également qui se déroule en ce moment même, la Santa Susana. Avec peut-être une finale pour nos bleus au lendemain du titre de Mickaël Bonneto en tir de précision. On vous tiendra évidemment informé.
5: Le parcours s'est un petit peu ouvert pour cette équipe de France puisque l'Italie et la Belgique ils ont perdu hier soir.
6: Dès le premier, choc du gros tableau.
5: Mais oui, l'annonce de cette sélection pour les champions du monde, cette sélection qui devrait, quelle qu'elle soit, de toute façon, faire jaser un peu.
11: Vous riez parce que c'est votre ami Jean-Claude Boiron qui
5: est
11: aux manettes à la sélection.
5: Enfin, ils sont deux, puisque là, c'est le championnat. Il y a les hommes et les femmes, mais il y a les mixtes aussi. Donc, ça va être annoncé par Ludo, je crois.
6: Oui, tout à fait. Qui va avoir l'occasion d'annoncer ça à la mi-journée.
12: Oui, Ludovic Pereira, le responsable. Voilà, du collectif féminin qui nous annoncera ça,
6: qui est présent ici
12: en milieu de journée.
7: Pas mal, beaucoup de temps.
5: Avant là, c'est avant la deuxième demi, non ?
12: Avant la deuxième demi-finale, effectivement.
5: Ouais. Donc,
12: dès la fin de celle-ci.
5: Ah bon ?
12: Ouais.
5: Avant la fin de celle-ci. Ah d'accord, bon, ouais. Restez bien avec nous si vous voulez. Ce sera la surprise parce que. Moi, j'ai aucun tuyau donc.
12: Ah. Moi non plus, mais ils ont gardé ça secret.
5: Oui. C'est pas droit pour Philippe Duchesne. On est un peu dans le dur. Alors, Théo, lui, le bouchon est sorti la main d'avant, mais il reste les deux dernières. Il reste sur deux beaux carreaux. Pour la confiance, c'est toujours bon.
7: Oui, je sais. Je
13: sors le bouchon. Je ne vais pas vouloir prendre trop de risques, mais on n'est pas pris. Pour le trou et ça m'a pas servi.
5: Bon, mais Polo, il va falloir colmater encore.
7: Allez, Polo.
5: C'est loué.
6: Je tente très direct là, tenté par Paul Forel. C'était ses 42 ans le mois dernier.
7: Ouais. Ah, pour ça, celle-là est bien jouée, elle est derrière, elle peut servir, on ne sait pas. Ah, pour. Ah, allez.
5: Ouais.
7: Ah, Polo.
5: Un devant de boule. Pour rétablir la situation.
6: On va demander à Jimmy Faustin quand il fait.
5: Voilà. Exactement.
7: Ah,
5: de froid, la première, un poil long, mais dans l'esprit, c'est pas... Et là, il a gagné. Et alors, il manque un tour et demi hein, pour faire le devant de boule, mais déjà, faire jouer à la cinquième, c'est du beau boulot, parce que le bouchon n'est pas dans le coup, mais on ne sait jamais.
8: Bravo.
5: Et là, je crois que...
6: Ça devient clean.
5: On a retrouvé Théo.
8: Bravo, Théo.
7: Je vais tomber trop haut.
6: Tu sais,
7: je
6: trouve. C'est vrai, Chadourian.
7: Je jouais plus haut, je me suis insablé.
6: Théorien Cérès. Et puis, il est fait ça.
5: Ah, il y avait de l'idée.
7: Et là, c'est
6: trop boulant, moi.
7: Joue en face, soit pas pour juste.
8: Ça, je joue
7: Ouais, allez, Garance, essaye d'arriver. T'as rien pour court, ils peuvent t'arrêter, les boules et tout, là. Allez, Garance, essaye de bien jouer. Contre nous le chemin, tu peux.
5: Surtout allez. Pas mettre un poireau au milieu du jeu.
7: Allez, Garance, joue bien encore.
5: 4 boules en main.
6: C'est le fameux poireau du
7: jeu. Oui, on l'a vu. Oui.
5: Voilà, ça, ouais. c'est pas grave. Ça n'aime pas ça.
7: C'est pas grave. Le moindre mal, c'est qu'elle est pas en face du jeu. C'est pas grave. Allez, Jimmy. Si on en fait une plus, ça sera beau. Hein. Allez, gros. J'avais peur que tu l'aies. Qu'elle soit
8: en
7: face.
8: Je vais garder la même. Elle est à sa place, hein.
7: Mais surtout, elle est pas en face.
5: Il oui, y a moins de mal parce qu'elle n'est pas au milieu du jeu.
7: Bravo.
5: Bien joué.
7: Pêche, on met. Allez, gros.
8: Allez, va doucement encore.
7: Mais le tien, la mienne, je la jette. Allez. Allez, Jim.
5: La garde pour la main d'après.
7: Allez, gros. Ouais, je fais pas comme hier s'il le met là. S'il le met, je la jette vraiment. Hein. Je joue pas.
8: Tu fais comme moi là-bas.
7: Oh, non, non,
6: de révolution du jeu, mon cher Jean-Luc.
8: Bah oui, parce que le bouchon, encore. Il faut que là, je joue là-bas.
6: Joker comme ça utilisé.
5: Ça là, par contre, elle risque de gêner un peu pour en mettre un autre.
7: Touche à rien.
9: Non, je touche à rien. Ah, je suis là. C'est haut, c'est dame, hein.
7: Ouais.
8: Allez, va doucement, Théo. Il y en a deux, c'est bien. Allez, Théo, va doucement.
9: Allez,
5: il n'y a plus de place. Allez, toi. Il va pas manquer grand-chose.
6: Mais il va manquer quand même. Et voilà les bleus qui recollent à 8 partout avec un brin de pragmatisme en plus. Ils pourraient être bien plus loin. Ils franchissent eux aussi le cap de la mi-partie.
14: De la dixième mène, les deux équipes sont à égalité. 8 partout, spectateurs. Nous allons les applaudir parce que nous vivons une bonne première demi-finale. Occitanie, Tarn, 8 partout, début de la dixième mène de cette première demi-finale.
9: Vas-y, Philippe.
7: Il est pas bon. Ah oui. Je vais remettre.
8: Vous avez bien joué vos boules.
9: Il a
8: été aussi.
9: Le bon garde comme ça.
7: Moi, j'ai pointé.
6: Arrête de croiser parce que même la dèche n'arrive pas. Voilà. Hop. Allez. Arrête de croiser. Vas-y, Paul Forel.
15: Allez, vamos. Allez, Pollux, tu peux y aller plutôt là.
9: Ah ben oui.
6: Remobilisation des troupes, alors qu'effectivement, les Tarnais ont l'air de surfer une vague un peu meilleure. début de la dixième main.
7: Je suis un bol court. Dommage. 3-3, ça aurait été top. Hein.
14: Le but de cette dixième se trouve à 7,10 m.
7: Et Polo, il n'y a pas trop loin, on ne sait pas.
15: Ça vient de changer le jeu aussi.
16: Allez, vas-y, change.
7: Ah, Philippe. Ah, il n'y a pas loin, on ne sait pas.
16: Allez, regarde-toi là.
7: Ah, Philippe.
15: Allez, mon Philippe.
5: Allez, eh ben.
7: Si je le gagne, je prends carreau, je ne gagne pas, après, on ne sait pas.
5: C'est pas loin. Je pense qu'il devrait envisager l'éventualité de tourner l'Occitanie, parce que Duchesne est un petit peu moins en réussite que pendant les quarts de finale.
6: Paul tire très bien jusqu'à présent ce dimanche de phase finale. En chiffres, nous souffle notre chef d'édition Stéphane David, ça donne du 4/10 pour Monsieur Duchin.
5: Sur deux, ça fait à ce niveau-là, c'est. Et puis il n'y a plus grand chose qui va du coup.
7: Pas monter là-bas. Je ne joue pas.
15: Allez,
7: tu es pas bien,
5: on n'a pas l'impression même que ce soit la même équipe qui jouait tout à l'heure.
6: Début de demi-finale où il surfait la même vague, la reprise est effectuée. Cassé, Nadège Bio.
5: Bien joué, bien.
8: Allez, petit Théo.
5: Ben, Théo, je crois qu'il a.
8: Allez, Théo, on voit bien encore.
5: Le réveil a sonné, il a l'air mieux. C'est pas loin.
8: Bravo, tiré, super. Cadré. Bien, Théo. Bravo.
6: Bien. Une sonnerie très métallique d'ailleurs. Hein. Le concernant, ça frappe à nouveau.
12: Et comme je vous disais en début de partie, je les ai trouvés, les joueurs d'Occitanie, beaucoup plus tendus que leurs adversaires et beaucoup plus tendus que au début de leur quart de finale. Ouais, tout à fait. C'est peut-être un petit peu ce qui ressort là, cette pression de la demi-finale.
7: Ça va bien.
5: Bien joué.
7: Super. Allez, mon petit, attends.
8: Allez, Théo.
7: Allez, petit, encore.
8: Allez, Théo, continue. Bravo. Bien, Théo.
5: Elle est sortie. L'Occitanie.
7: Elle est morte, elle est là. Philippe, elle est morte.
6: Le départ Philippe Duchin, en effet, c'est dehors.
7: On ne part pas. Ça va bien.
15: Allez, Jimmy, faut ça mettre droit.
5: Il a encore joué de Sienne Apollo.
7: Allez, force pour moi encore, vieux.
8: Allez, Jimmy.
7: Force-toi à mettre droit, là. Allez, Jimmy.
6: C'est de la boule Tarnaise qui poussait.
7: Ouais. Allez, mon gros.
5: Possibilité de faire une petite main bien sympathique.
8: Bien, ça va, super. Ça va. Bien, Jimmy.
5: C'est
8: bien.
5: Pardon.
8: Ça suffit.
6: Bien léché.
7: Ça va. Ah, Philippe.
15: C'est de tenir un droit bouchon.
7: Gagner le point déjà. Si on gagne le point déjà, t'en prends deux sur le
15: jeu. Si on prend de suite, on va le temps de tirer.
7: Bien, bien.
5: Bien joué.
7: Bon, gros, là. Allez.
8: Allez, Jimmy.
7: Allez, fais un gros effort. Allez, gros. Allez, mets-y droit là encore. Allez.
8: Allez, Jim.
7: Allez, Jim.
13: Super, bravo, bravo. Bien.
5: C'est frappé.
7: Bien, Jimmy.
13: Bien, bel effort.
7: Allez, Garance, à toi maintenant. Allez, on s'est forcé, à toi de te forcer là. Allez, essaye de le mettre. Allez, Garance. Ah, prends ton temps, Garance. Allez. Allez, fais ta main. Jimmy. Allez, mets-le celui-là. Bravo. Bien, Garance. Bravo.
6: Bien. Une main qui était à épicer. Voilà qui est fait. Et des Tarnais qui repassent devant avec cette main de 2 pour se rapprocher. Pourquoi pas d'une qualification pour la finale. 10 à 8.
14: C'est Reste qui mène désormais 10 à 8 face à Nadège Bio, Paul Forel et Philippe Duchamp. Le Tarn 10 à 8 à l'entame de la 11e de cette demi-finale.
7: Allez, Garance, continue. Allez, grande encore là. Allez.
6: En attendant le derby entre la Gironde et la Dordogne, Mussidan. Qui est présent à nouveau titré en doublette mixte et présent également en triplette mixte pour le plus grand plaisir du public bergeracois. C'est donc un derby occitan qui nous est proposé cette première demi-finale.
5: Devant.
6: Sort pour Théo Relceres. Mène annulé 10 à 8 toujours en faveur des Bleus.
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9: Début de la 12e main dans cette 3e édition du championnat de France triplette mixte. Ce que l'on sait, c'est qu'un nouveau comité va être titré après la Somme en 2023, après le Rhône l'an dernier. C'était en Haute-Garonne d'ailleurs que s'était déroulé le championnat de France triplette mixte. Fenouillet, bien vu. Notre département va être sacré, consacré.
10: Mais un petit peu court.
9: Gros succès hein, d'ailleurs pour ces championnats qui se sont déroulés depuis des mois hein, avec des phases préliminaires. 9% d'engagés en plus pour cette édition 2025. Près de 20 000 équipes au coup d'envoi de ce championnat.
10: Et il n'en restera qu'une.
9: C'est dire s'il vaut cher. Ce paletot bleu, blanc, rouge.
10: Bien joué, là, c'est quand même un petit peu plus loin. On va peut-être économiser un peu le tir.
11: Voilà, c'est une. Hein.
12: Ouais.
13: Qu'est-ce qu'il faut gagner ?
11: Ça, il faut gagner un petit peu. Allez, Garance.
9: Question posée par Jean-Luc Robert qui s'est prolongé dans le carré d'honneur. Et effectivement, Garance Gox qui va avancer une deuxième boule.
12: Je pars assez droite.
10: C'est vrai comme ça, c'est vrai qu'un jeu de Nadège a un tout petit peu plus de sécurité.
9: Par sa technique, vous voulez dire hein.
12: Arrêtez.
10: Le fait de
11: toi, bon, toi.
10: Plus loin comme ça.
12: Allez, petit Théo, continue, toi.
10: Là, quand même, elles ont du chemin à faire, là.
12: Bien, Théo, bien.
9: Dépendante aussi des aléas du terrain.
10: Théo
9: qui va cracher le dos.
10: CRS qui est en train de grimper. Ça fait 3, 2, 3, 4 mains qu'il ne manque plus.
12: Je suis courte.
10: Elle est passée. Elle Elle est passée, on a frôlé la catastrophe. Hein.
12: Allez, petit. Allez, Théo. Allez, continue, toi. Allez, petit Théo.
9: Pacte. 4 cm derrière.
10: Ouais, là, je sais pas, ouais.
9: Sans, probable.
10: Ça l'a touché, tombé là, c'est.
12: Allez, il fallait descendre.
9: Rien touché.
12: Allez, Jimmy, essaye de faire jouer toi. Allez, Jimmy.

0: petit peu en dessous et ce boule.
1: Là,
0: avec cette réussite de Nadège là qui ben, du coup a débarbouillé les pensionnaires du Tarn. Les Tarnés.
2: Vous jouez où là?
0: Alors, on a tout fait jouer.
1: Il est tombé là.
2: Ouais, mais je pense qu'il faut changer
3: Lopez,
2: plus haut.
3: La présidente.
2: Faut que tu charges dans la boule.
3: La pétanque du parc Albi.
2: Enfin,
3: on regarde.
2: Si t'arrives par là, Jimmy, cela en jouant là, ça te fait déverser là.
1: Allez, Jimmy,
2: essaie de charger là-dedans. Là. Joue en face.
0: Ça manque un peu de force.
4: Ah, on tombe.
0: Ça fait longtemps qu'on ne s'était pas retrouvé dans une position aussi confortable.
3: Ouais.
4: Allez, essaye pour l'autre, tranquille.
3: Probablement.
4: Ah, essaye de mettre la première, ça va te servir de guidage.
3: Un moment. Ah, s'ils les mettent tous, c'est qui,
0: ils peuvent gagner même. Hein.
3: Ah, oui.
0: Ils peuvent scorer pour de bon. Mais après, je ne comprends pas pourquoi Jimmy n'a pas joué carrément dans les deux boules, parce que même s'il rentre avec celle de Nadège, c'est pas vraiment grave.
1: C'est court.
0: Un coup un peu bas et un coup.
1: Court, hein.
0: Après on les met pas où on veut, attention.
3: Il semblerait que certains y arrivent.
0: Ah, mais au polo c'est polo. Hein.
3: Ouais, oui. Là, il est
0: polo,
3: démonstration.
0: Depuis le début de la partie, il a bien fait de venir.
4: Ah, c'est bien ta deuxième encore. Ah, polo.
0: Il a rendu quand même quelques services. Hein.
2: Après, ça fait 3-4 mènes.
4: Ah, il est dans le trou.
0: Ah, il est parti.
4: Ouais. T'es court et t'es tombé dans le trou. Hein.
0: Elle est montée.
4: Oui, mais il y a un trou là, t'as vu? Ouais. Oui, c'était juste court, c'est pour ça qu'elle est tombée la boule. C'est pas grave. Mais c'est grave. Elle est... à peine courte. C'est un après, tu vois. Ah, Philippe, essaye. Ouais, c'est toi qui t'as contre moi. C'était ça après, tu vois.
0: Alors, normalement, il devrait s'en sortir, les Tarnés.
1: Touche. Non, mais déjà, on parle pas ça.
4: Il a passé sur l'autre, quoi.
1: Il reste deux.
4: Non, il est là, le point. Elle est passée.
2: Ah non, là
1: oui.
4: Ouais, elle est passée sur celle-là, sinon non, je t'aurais fait tirer. Ok.
3: Un peu trop long,
4: gars. Je vais
1: bien pointer au début.
4: Un peu trop, c'est bien. Passe devant, c'est bien au score. Allez, Philippe.
1: T'es en courte.
2: De quoi?
1: Non, mais je le fais pas, du coup.
2: Non. C'est bien que
5: Grâce. Je vais pas vraiment empêcher d'aller boire et tout.
4: C'est un site au planning. Il est fort, mais pour y passer
0: la première fois qu'il se baisse à Philippe Duchesne.
4: Bien, bien.
0: Il a été bien, bien inspiré.
4: Moyen à 3.
0: Ça devrait faire 3.
3: Oui, exactement, permettant ainsi à cette formation occitane de reprendre les commandes dans cette demi-finale. 11 à 10 et 13e mène à venir.
6: 3 points pour l'Occitanie qui reprend les commandes de cette équipe. C'est toujours très serré. Je pense qu'on peut les applaudir encore une fois. Ouais, on s'en vit. Très belle première demi-finale. Occitanie 11, Tarn 10. Voici la 13e mène de cette demi-finale.
0: On est dans un bon détail.
3: Clairement, avec quelques actes de plus que la célèbre pièce Cyrano de Bergerac.
6: Le but de cette 13e mène se trouve à 8,70 m.
1: Allez, on va passer une belle mène ensemble. C'est que je vais vous aider un peu.
0: Il est bon. C'est le bon moment pour engager comme ça.
2: On va en tirer une, hein. Faire un peu de place déjà. Si j'arrive à écarter. Celui-là, on ne gagnera pas beaucoup.
1: Allez, allez, faut. Allez, sois bon encore.
7: Allez, Théo, fais un peu de place.
1: Là. Allez, petit. Allez, Théo.
7: Allez, petit.
0: Bien tiré. Alors, c'est un coup
3: de jouet avec une ligne de perte, mais.
0: Sorti ou
1: bien.
0: Pas. Elle mordit un peu sur la ligne, j'ai l'impression qu'elle est bonne.
2: J'ai dit que j'allais pour faire un peu de place.
3: Pleurer.
0: Le point ne sera pas eux, mais bon, là, ça peut avoir son importance.
2: Allez, Garance, c'est maintenant là, allez.
0: Ah oui, il a dit, c'est
2: ouvert-toi tranquillement.
0: Maintenant, ouais. Il faut venir comme prêt, il faut faire allez. Tirer. En général, ce sont toujours les tireurs qui ont plus de pression.
2: Bravo. Aimé.
3: Train rempli pour Garance Gox.
0: Allez, une reprise importante si c'est le cas. Là, elle joue quand même, hein, s'ils ont le bonheur d'y frapper. Elle n'est pas perdue pour autant.
4: Ah, sois pas courte, sois pas courte. Ah oui, mais bon.
0: Mais la mettre derrière, pas c'est pas beaucoup mieux.
7: Allez, montre-moi le chemin, là.
2: Allez, Philippe.
0: Ouais, c'est le moment.
2: Bravo.
0: Et tiré, bravo. Ah,
7: bien.
2: Allez, Garance, rappelle-toi, va rendre. Allez, va juste à dépasser la boule, tu l'as gagné là. Allez, comme ta première là.
4: Après, allez. je pointe mieux, il faut bien que bon.
2: Allez, fais un effort là.
4: Pardonne-moi aussi après. Si je pointe allez, bien, Garance, tu vas tirer plus facilement.
7: Allez, fais un gros effort.
3: Le chien et Paul Forel que l'on retrouvera aussi en doublette au championnat de France. Championnat de Garonne. Ensemble.
2: Passe.
0: Encore pour. Il faut les pousser un peu plus.
4: Ah, ça va, je reviens petit à petit.
2: Sur l'autre là-bas. Je suis pas sûr.
8: Ah, visiblement, elle en a coupé un. Hein.
2: Pas d'effort.
0: J'y crois pas.
8: Ah ouais?
0: C'est quand même moi le mieux placé.
2: Au moins coupé sur l'autre là-bas.
8: Effectivement.
1: Mais je la pose à la main, c'est
2: pas beaucoup quand même.
3: Hein. Luc installé au 10e rang de la tribune.
8: C'est ça.
2: C'est dommage.
3: Mais il a eu de l'aigle. Il a un avantage au niveau de la rétine. Hein.
2: Ça, je sais, elle fait pas exprès, je dis pas qu'elle fait exprès. Mais...
3: Pas égaux devant la génétique.
2: Je sais.
8: C'est, on l'appelait Steve Austin.
2: Allez, allez. Mais force-toi pour
8: qui
2: nous.
8: Valait 3 milliards.
2: Allez,
8: dommage.
2: Comment ça peut voir?
3: Quelques gouttes, en effet, Théo Relceres a raison.
0: Ouais, il est passé au milieu, il a rien touché, Jimmy, alors que les parapluies s'ouvrent.
8: Oui, effectivement,
3: ça y est.
0: Et pour cause, oui,
8: la pluie commence à tomber. Elle tombe
0: oui, puis là, ça commence avec
8: assez fort.
0: Ça commence avec des grosses gouttes. Là.
8: Oui.
3: Goutte d'orage, en effet, qui avait déjà sévi lors du quart de finale. Vous voyez ces parapluies fleurir.
0: Ça rafraîchit un peu. Ouais. Alors, on mesure pour savoir si on a coupé Le deuxième.
3: Ça permet de... d'offrir un contre-feu aux joueurs pendant l'excitation ambiante en tribune. C'est évidemment important.
0: 69 et 2 mm. Donc, après ce que j'ai compris, celle-là, elle a coupé la dernière de Jimmy.
8: Oui, effectivement, hein, la boule de Jimmy Faustin est rentrée.
0: En réalité, l'autre n'avait pas coupé.
1: Pourquoi on a le point en seconde ? Oui, la 2000.
2: Allez, pointe bien. Allez, essaye de faire un expo là. Allez, Jimmy, là. Allez.
0: Maintenant parce que tirer sous la pluie c'est pas agréable. C'est bien joué. Elle a tapé dur.
3: Ouais,
0: oui. Pourtant elle était paraissait bien jouer cette boule.
2: Pas de ta faute.
3: Elle a vécu un petit peu trop longtemps après l'impact au sol. Allez, c'est le moment de faire tac comme ses initiales.
0: Bravo,
4: mon Philippe, c'est tout pour nous là.
0: Ça
4: sort, c'est pareil. Ah mon Philippe.
0: Oui, des fois les sauver, mais.
3: Oui, il va offrir un peu de sursis dans cette première demi-finale.
0: Pour ça, il faudrait que le bouchon bouge un peu, mais surtout qu'il ne sorte pas. Hein.
9: Ça a du mieux là.
4: Ah, vas-y.
9: Ah, Fifi.
4: Ah, mon Philippe. Bravo!
3: C'est bien frappé!
0: Bravo! Et là, c'est pas bon signe pour l'éternel parce que Polo, deux boules de gagner à la main.
3: Oui, il a à peu près tout réussi.
0: Ouais, c'est pas,
3: aujourd'hui.
0: Pas une bonne nouvelle.
4: Allez, Polo. Allez, continue, toi.
3: Boule de gagne.
0: Ah ouais, je vois pas comment il peut s'échapper. Là.
3: Forel, c'est fort. Et l'Occitanie qui s'offre une finale de championnat France de triplette mixte après avoir sorti. Les Varois, ce sont d'autres en bleu, les Tarnais, qui doivent s'incliner contre cette équipe bio. Forel, Duchin verront la grande finale de cette troisième édition.
0: Qualifié pour l'année prochaine déjà, c'est pour ça qu'ils ont l'air déjà satisfaits. Après,
3: c'est déjà un titre, au moins vice-champion.
0: Exactement. Après, il y aura certainement des regrets côté Tarnais parce que des occasions, ils en ont eu aussi. Ils ont un petit peu faibli sur la fin, mais disons que voilà, l'homme qui a fait la différence dans cette partie, c'est celui qui a eu le privilège de jouer la boule de gagne, à savoir Polo Forel, qui a été encore une fois impressionnant.
3: Notre héros à nous qui brave les intempéries, c'est Laurent Cosse qui a rejoint nos vainqueurs et nos qualifiés, donc la Ligue Occitanie.
8: Oui, effectivement, la première équipe qualifiée pour cette finale de la troisième édition des championnats de France triplette mixte. Nadège Bio.
0: Pas loin.
8: Oui, Polo Forel et Philippe Duchamp. Nadège, ça a été dur. Hein.
4: Ouais, que d'émotions. Cette partie a été très compliquée.

0: Ça a un plaisir immense d'avoir gagné tous les trois en plus.
1: Alors, c'est génial, Philippe, tous les trois. Et en plus, déjà, il y a une chose qui est sûre, vous êtes qualifié pour l'année prochaine. Ça, c'est important. Ouais.
2: Donc, ça fera la quatrième année consécutive. Non, ça fait plaisir. Ouais. Jouer une finale, c'est le rêve de tout le monde. Donc,
1: Puis en plus, ta femme en a joué deux. Donc, tu étais un petit peu à la bourre. Allez, je vous laisse parce qu'il fait mauvais temps. Et vous laisse vous reposer un petit peu. Ils sont en finale de ces championnats de France sous les couleurs de l'Occitanie.
3: Sa femme, c'est Pascal, également oui. Au club, effectivement, qui a connu de belles heures. Et c'est monsieur qui prend la suite. Bah, il vivra au moins donc un 25e championnat de France en 2026, puisqu'on tenait les comptes, tous les deux, les stats, pour clore cette première demi-finale. Jean-Luc, effectivement, on a un petit peu grincé des dents, notamment à la pointe.
4: Ça restera pas une finale d'anthologie, mais bon, une demi-finale, pardon, d'anthologie, mais bon, les vainqueurs, forcément, vont s'en satisfaire.
3: Ouais, exactement, avec cette qualification, donc 13-10 pour la grande finale. Jean-Luc Robert, vous avez été saignant, souriant, parfait, comme d'habitude.
4: Comme d'habitude.
3: et humble, qui plus
4: oui,
3: est, pour nous accompagner. Et on se retrouve évidemment très très vite pour de nouvelles aventures avec le final de ce grand rendez-vous de Bergerac. Bye bye.

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1: Bonsoir et bienvenue sur la chaîne de l'équipe pour ce match des héros. On est à Geoffroy Guichard, on est 50 ans après la finale perdue de Ligue des Champions face au Bayern, une équipe de légende de Saint-Étienne face à une équipe de personnalité. Il y a certains Stéphanois, on a aperçu notamment Paul Bayes, Luca Merino pour m'accompagner. Étonnant peut-être d'ailleurs d'avoir Paul Bayes dans le camp d'en face, lui qui a porté évidemment le maillot de Saint-Étienne. Voici ces Stéphanois avec notamment beaucoup de joueurs qui ont remporté la Coupe de la Ligue en 2013. On a aperçu notamment l'unique buteur Brandao. Il y a du beau monde sur ce terrain.
2: Bonsoir à tous, ravi d'être avec vous dans ce stade mythique. Je pense qu'on va se régaler, on va avoir des buts, on va avoir du sourire. Et surtout pour un match caritatif, pour une belle cause, c'est aussi important, c'est important de le dire. Mais je pense qu'on va passer un bon moment ensemble, on va rigoler, il va y avoir des bons joueurs. Regardez, il y a du monde, hein. Il y a Robert Pires, il y a Eden Hazard, et surtout pour les amoureux de Saint-Étienne, il faut le dire, il y a du monde, les vainqueurs de Coupe de la Ligue. On a aussi l'Ange Vert, Dominique Rocheteau qui sera là, donc je pense qu'on va se régaler devant ce public qui répond présent. Hein. 17 000 personnes ont acheté des billets, donc on va se régaler.
1: La lutte contre la maladie de Charcot, voilà le thème de ce match caritatif de ce soir à Geoffroy Guichard, avec notamment l'hommage à Georges Beretta qui nous a quitté justement de cette maladie.
2: Une légende du club, hein. Franchement, c'est son petit-fils qui a donné le coup d'envoi.
1: Louis,
2: exactement. Voilà, c'est une légende de l'AS Saint-Étienne, il a 6 titres de champion, 3 Coupes de France. Il était capitaine, il est parti malheureusement à Marseille, il n'a pas fait l'épopée de 76 jusqu'à la finale à Munich, mais ça a été une légende du club, il a marqué le club, et surtout c'était un homme en or. Il était tout le temps là, avec les supporters, l'après-match, même après sa carrière, je m'en rappelle.

0: Dans les bars, dans les associations des supporters, c'était toujours le mec qui avait le sourire, qui venait nous dire un petit mot aux supporters, aux journalistes. Vraiment, vraiment, c'est aussi un match pour lui. Il faut penser à lui, à sa famille, et on pense à lui là-haut.
1: La FM Téléthon, donc, qui...
0: J'ai hâte de voir quand même
1: ce match de ce soir, le coup d'envoi donné avec l'arbitre, un ancien Stéphanois aussi, c'est Loris Neri, lui qui officie maintenant, il me semble, en National 2, National 3.
0: Ouais, c'est ça, il arbitre. Après sa carrière, il est passé à Saint-Etienne, passé par Saint-Etienne, passé par Valenciennes. Et maintenant, il arbitre en N2, N3, il a fait une vingtaine de matchs cette saison. Donc pour lui, hein, ça va être un moment sympa aussi. J'espère qu'il va aussi aller un petit peu plus haut. Il faut penser à d'autres arbitres qui ont suivi cette voie. Donc à lui de montrer aujourd'hui qu'il a les nerfs solides.
1: Du côté de Saint-Etienne, on va vous donner le 11 de départ avec évidemment Ruffier qui retrouve son jardin de Geoffroy Guichard, lui qui a connu une fin d'histoire un peu mouvementée avec les Verts. On a Perrin, le coordinateur sportif du club, ancienne légende et donc capitaine, ancien grand capitaine de Saint-Etienne, Mathieu Debuchy, Kevin Monet-Paquet, Jean-Pascal Mignot, Clément, Coad, Faindouno, Amouma, Gradel, et puis donc le buteur de cette fameuse finale remportée en 2013 de Coupe de la Ligue, Brandao, le Brésilien, devant du côté de la team des héros. On a un champion du monde, Robert Pires, qui est titulaire. On a dans les buts Costil, Chedjou Hilton en défense centrale. On a Tony Chetch, celui qui offre des roses sur les réseaux sociaux. On a
0: Il vous en a offert une avant le match?
1: Pas encore, j'espère en récupérer une juste après. On a Paul de Saint-Cernin associé à Robert Pires au milieu de terrain. On a Manodou, Mirabel, Eden Hazard et Mamadou Niang. Première percée dans la surface justement de Benoît Costil. Ça a été bien dégagé par la team des héros. Première prise de balle compliquée pour Paul Mirabel. On a dit qu'on allait sourire, il y a aussi pas mal d'humoristes. On a sans doute quelques...
0: Paul de Saint-Cernin aussi.
1: On a quelques petites blagues qui se préparent sans doute durant le match. Kevin Mollet-Paquet qui va tenter de centrer, c'est sur Vitorino Hilton. Kevin Mollet-Paquet encore bien affûté, hein. Lui il est encore jeune, il a...
0: Oh, ils sont tous un petit peu affûtés quand même.
1: Il y a quelques joueurs qui ont arrêté leur carrière il n'y a pas si longtemps.
0: Ah, il était pas loin de faire quelque chose de bien là, Max-Alain Gradel. On va voir d'ailleurs s'il fait la panthère, comme à sa grande époque, quand il mettait des buts sous les couleurs stéphanoises. Il avait un petit peu copié sur Baffé Gomis, il faut le dire, mais il faisait frissonner le Cop Nord et le Cop Sud. Mais il y a du rythme, hein. Pour l'instant,
1: il y a des bons joueurs, hein, même Paul Mirabel et surtout Paul de Saint-Cernin qui est humoriste, hein, ancien journaliste. C'est un joueur c'est quelqu'un qui a du ballon.
0: Un peu comme vous, non?
1: Ah, ça se défend, mais je n'ai pas été appelé pour ce match.
0: Ah bah on m'a dit l'inverse. Et moi non plus, malheureusement. Mais peut-être qu'un jour, on aura le plaisir de jouer dans ce stade.
1: Magnifique enceinte, hein, ce stade de Geoffroy Guichard.
0: Quel public
1: ne retrouvera
0: qui commence.
1: Pas malheureusement la Ligue 1.
0: Ah non.
1: La saison prochaine battue par Nice en barrage.
0: Ouais, ils mettent déjà de la voix. Hein. J'ai hâte de voir Eden Hazard quand même.
1: Allez, voici. Eden Hazard avec le brassard. Il a récupéré le brassard juste avant le match. Hein. C'était normalement Paul de Saint-Cernin qui était capitaine. Nommé capitaine en tout cas de cette équipe des héros, mais il a préféré l'offrir à Eden Hazard.
0: Magnifique changement de jeu. Oula, ça siffle. Hein.
1: Récupération de Max-Alain Gradel. Ça a été récupéré tout de suite derrière par Chech. Pas de faute. Si, ça a été sifflé par Loris Neri. La faute, l'accrochage de Jérémy Clément.
0: On n'a même pas fait un petit pronostic quand même, c'est important. Moi je suis quelqu'un de joueur, j'aimerais avoir ton pronostic.
1: Victoire des Stéphanois, domicile quand même.
0: Moi je dis 5-4 pour les Verts.
1: Réponse à la fin du match. Et aussi on ne l'a pas évoqué, on l'a dit, c'était les 50 ans, ce sont les 50 ans cette année de cette finale de 76 de Ligue des Champions face au Bayern. Les buts. sont très anciens. On a ressorti les poteaux carrés.
0: Ouh là là. Donc il n'y aura pas de poteau rentrant. Normalement, si c'est comme en 76, il n'y aura pas de poteau rentrant.
1: Non, que des poteaux sortants, même si voilà, les poteaux carrés, on peut aussi faire des poteaux rentrants. Malheureusement, 76, ça n'a pas souri, notamment à Jacques Santini.
0: Tu veux tuer le moral des supporters stéphanois qui nous regardent. Tu veux qu'ils changent de chaîne déjà.
1: Allez, premier corner pour la team stéphanoise, Romain Amouma.
0: Vainqueur de la Coupe de la Ligue en 2013. Hein. Grand artisan cette saison de en 2013 de cette victoire.
1: Il a frappé ce corner avec la première tête. C'est Brando. Il a bien suivi. Il avait inscrit d'ailleurs le seul but de la finale de 2013, le Brésilien Brandao. C'est presque logique que ce soit lui qui ouvre le score dans ce match. Après 6 minutes de jeu, on retrouve justement les anciens de la finale de 2013 avec Romain Amouma au corner. Et derrière le buteur légendaire de Saint-Etienne, Brandao, 1-0.
0: Ouais, c'est sympa, il est checké par tout le monde, par Pascal Faidouno, par Loïc Perrin. C'est vraiment des images sympas, il a rien perdu. Hein. Regardez le sens du but, il se place parfaitement à l'endroit où les attaquants adorent. Et il conclut devant Benoît Costil. On parlait de Jean Affuté, bon, Brandao, il a pris un petit peu de kilo quand même.
1: Ouais, mais il est là, l'appel, il a toujours ce sens du but.
0: Ah, il a offert la... C'est ce que tu disais il y a quelques instants, il a offert cette Coupe de la Ligue aux Verts et c'est quelqu'un qui est adoré par les supporters des Verts. Et honnêtement, ça a été quand même un numéro 9 qui compte. Hein. On sait souvent que Saint-Etienne, c'était très dur avec les numéros 9 depuis le départ de Gomis à Lyon. Et après, ils ont peiné à retrouver un vrai numéro 9 et lui a vraiment compté dans le cœur des Stéphanois.
1: Merci de l'entrée en jeu. Robert Berich,
0: l'accélération,
1: le ballon mis dans
0: il va très très vite. Hein.
1: Accélération de Brandao.
0: Il n'y a pas de hors-jeu.
1: Pas de hors-jeu, le drapeau ne s'est pas levé. En tout cas, on a suivi Loris Nery qui n'a pas signalé de position de hors-jeu. Et bien en 2 minutes, Brandao fait le doublé.
0: Ça va finir à quoi, 22-20
1: ou... Le 5-4 déjà, il commence à avoir du pont dans l'aile.
0: Ah ouais, là je l'ai pas misé, hein, heureusement.
1: Il va falloir resserrer les rangs dans la défense. Ghislain Printemps, le coach de la team des héros, ancien adjoint de Jean-Louis Gasset avec les Verts de Saint-Etienne, va sans doute devoir trouver les mots en tout cas pour remobiliser ses joueurs parce que pour l'instant ils ne sont pas bien rentrés dans le match. Là, la team des héros.
0: Mais très grosse pointe de vitesse quand même de Brandao.
1: Voilà, on se moquait.
0: Là, j'aimerais savoir qui s'est moqué. C'est un fait.
1: Parti dans le dos de son compatriote brésilien Vitorino Hilton. Et ça lance parfaitement ce match avec les légendes de Saint-Etienne. On attend évidemment une petite réaction quand même de la team des héros.
0: Ah, pour l'instant, ils sont bien pris. Hein. Ils sont bien rentrés dans le match, Saint-Té.
1: Bonne passe là. Bonne remise de Florent Manodou. Peut-être plus à l'aise dans les bassins que sur un terrain de foot.
0: Ouais, il sait tout faire.
1: Champion olympique.
0: Il danse. Il...
1: Et encore,
0: le 3-0.
1: Encore un ballon avec Gradel. Gradel face à...
0: Oh, le coquin, il doit la mettre. Ouais, il doit la donner.
1: Très bien défendu. À part de l'ancien Montpellierin, Romain Amouma qui cherche l'espace et Costil qui assure le coup.
0: Là, c'est un peu pour la photo quand même.
1: Encore beau réflexe de notre Costil. C'est un gardien des Girondins de Bordeaux. Il a terminé sa carrière en Italie à la Salernitana.
0: Une très belle carrière. Il est encore là pour repousser.
1: Ouais, sur un nouveau corner de Romain Amouma. Tout à l'heure, il s'était incliné, Benoît Costil.
0: Bon, pour l'instant,
1: le premier but de la soirée.
0: La team des héros qui peine à avoir le ballon. Ils se font confisquer le ballon.
1: Petit piqué.
0: C'était vicieux.
1: Vicieux de la part de, je crois que c'est Renaud Coad.
0: Exactement.
1: Ce petit piqué par-dessus Benoît Costil. Pourtant, quand on prend les noms sur le papier, la team des héros, regardez, Robert Pires, champion du monde.
0: Ah ouais, Eden Hazard, Mamadou Niang, la légende devant. De l'OM.
1: Quand même des joueurs techniquement au-dessus de la moyenne.
0: T'es un peu en train de dire que c'est à cause des humoristes qui baissent le niveau, quoi. On va envoyer un message à Paul de Saint-Sernin.
1: Au moment où on dit ça, Paul Mirabel contrôle un peu approximatif.
0: Non, mais on lui dira.
1: Si, regarde le match. On lui redonnera les images.
0: Ah, il les a demandées. Il les a demandées.
1: Robert Pires pour organiser la team des héros. La montée de Tai Taiwo. Manodou. Passe appuyée. Première séquence de conservation. Robert Pires qui amuse Geoffroy Guichard.
0: Oula, oula, oula.
1: On est revenu sur les fondamentaux là avec les.
0: Il chambre un petit peu là. Hein.
1: Le jonglage, c'est. Voilà, c'est les fondamentaux du football. Torino Hilton.
0: Oh, il n'a pas vu, dommage.
1: Pires avec Eden Hazard.
0: Les artistes se trouvent là entre Eden Hazard et Robert Pires. Et la contre-attaque. Pascal Fadou, qu'est-ce qu'il va nous inventer le magicien? Oh là là. Je vais porter la poisse. On peut le dire, je vais porter la poisse.
1: C'est une ancienne génération pour Feinduno par rapport à la majeure partie des joueurs qui sont issus de la finale de 2013. Maxime Gradel. Gradel pour centrer ce go.
0: Oh là là là là là.
1: Le fameux poteau carré pour Brandao.
0: Ah, tu l'avais dit.
1: Voilà.
0: Tu l'avais dit.
1: Poteau carré, ça.
0: Et là, il est quand même plus facile à mettre sur la barre.
1: Ah, mais c'est vrai que là, il rate quand même.
0: Enfin, là, il rate la manquable.
1: Ah, c'était le triplé en 5 minutes pour Brandao. C'est raté.
0: Il est fatigué.
1: Lui aussi, il en
0: là,
1: sourit.
0: Là, il est déjà fatigué, je pense. Ouais, je pense qu'il va demander le changement dans pas longtemps.
1: Ça rappelle pas forcément ton souvenir, évidemment, pour les Stéphanois. On revoit.
0: J'ai pas vu, j'ai mal vu.
1: Il n'y a pas la goal line.
0: Et là, honnêtement, il doit marquer. Mais bon, on peut pas lui en vouloir.
1: Là, on est revenu 50 ans en arrière. Avec la tête de Jacques Santilli.
0: Ah, tu veux vraiment tuer le moral des supporters de Saint-Étienne. Mais là, ils vont vraiment décrocher à cause de toi.
1: Cette fameuse finale de 76.
0: Allez, Park. Allez, oh. Et ça chante. Hein.
1: Les supporters aussi ont envie de vivre un bon moment. Pour l'instant, ça se passe très très bien pour les légendes de Saint-Etienne qui mènent 2-0. Ça a failli faire tripler pour Brandao il y a quelques instants.
0: Ça se passe mieux que les professionnels, que l'équipe pro, hein, c'est sûr. Peut-être qu'il faut les remettre sur le terrain d'ailleurs. Peut-être qu'on va les rappeler.
1: Vous êtes dur.
0: Ça, c'est mal tiré.
1: Ah, c'est levé. C'était mieux frappé tout à l'heure avec Romain Amouma.
0: Max Alain, là, il n'a pas fait l'effort. Hein.
1: Bonne récupération de l'ancien capitaine avec Perrin.
0: Qui n'a rien perdu de son sens de l'anticipation.
1: Feinduno chassé par Paul de Saint-Sernin.
2: Je peux faire une petite interview, toi ? Ouais. Ah, ça se passe super bien pour ton équipe.
1: Amouma pour centrer, ça revient dans les pieds de Monet Paquet.
0: Oh là là.
1: Il a voulu tenter l'extérieur du pied. Mauvaise sortie de balle de Chedjou. La reprise ensuite manquée qui va passer au-dessus du but de Benoît Costil.
0: Je pense que les supporters voudraient vraiment que Monet Paquet marque un but.
2: Ça sera plus simple.
0: Et qu'il chante la petite chanson.
3: Jean-Philippe, bonjour, ça se passe comment ce début de match? On a l'impression que quand même que vos hommes sont au-dessus.
4: Plutôt bien, on est assez en forme, je trouve. Et avec un super attaquant qui a mis deux jolis buts, attention là-bas. Ouais, non, pas du tout. Bon, on a bien démarré le match, je trouve que collectivement ça joue plutôt pas mal. Et puis voilà, c'est plutôt intéressant.
3: Ouais, ça s'est bien passé cette préparation. J'imagine que vous préparez depuis des semaines et des semaines, j'imagine physiquement.
4: Un gros travail a été effectué depuis quelques semaines. Ouais. Et puis ça paye pour l'instant, mais on est qu'à 14 minutes. 90 minutes, heureusement, il y a beaucoup de remplaçants. Je pense que c'est important.
3: Ouais, il y a des remplaçants de qualité, on a vu derrière.
4: D'autres que j'ai entraînés à l'époque, il y a longtemps. Donc voilà, c'est plutôt bien de les revoir, c'est plutôt sympathique.
3: Merci, bon mec.
1: Jean-Philippe Primard, qui est adjoint de Jacques Santini, qui est le coach de cette team des légendes de Saint-Etienne. Bon ballon là pour Kevin Monet-Paquet. Il va attendre du soutien, il a dit, hein, il y a pas mal de remplaçants. C'est vrai que le groupe est étoffé hein, dans cette team des légendes. On verra les choix tout à l'heure de Jacques Santini qui justement faisait partie de ces deux joueurs qui avaient frappé les montants en 76. Jacques Santini qui est le coach de cette team des légendes avec son adjoint Jean-Philippe Primard, ancien joueur de Saint-Étienne dans les années 80 jusqu'à 96 et qui a été aussi entraîneur de la réserve.
0: Ouais, il y a du monde hein, sur le banc côté stéphanois. Je pense à Robert Béric, fameux buteur du derby.
1: Dernier but d'ailleurs avec Saint-Étienne.
0: Et quel but !
1: Je pense que les Denazard. Denazard qui remet avec Mamadou Niang, la pointe de vitesse.
0: C'est pour Florent Manodou.
1: Mamadou Niang et Denazard. Oh, Denazard, il l'a vu. Il l'a vu. La
0: au
1: passe
0: Florent.
1: Ici.
0: Oh là là.
1: Le pied droit.
0: Là, j'ai hâte de l'avoir en interview pour qu'il nous raconte quand même ce loupé.
1: Ouais. Ah là, non, il n'a pas le droit de faire ça, Florent Manodou.
0: Mais je pense qu'il est meilleur dans des bassins quand même. Oulala, ou la sanction.
1: Trop penché en arrière.
0: Je pense qu'il va sortir même là. Là, c'est une sanction du coach.
1: Ghislain Printemps. Pour ce temps-là, on a aperçu Stéphane Ruffy en discussion avec l'un des ramasseurs de balles. Alors, on va revoir d'abord cette magnifique passe d'Eden Hazard et derrière.
0: Ah, le corps en arrière.
1: Ouais, le corps en arrière.
0: Oh, le corps en arrière. Je pense que Stéphane Ruffy, il était serein. Je pense qu'il était même pas inquiet une seule minute.
1: Paul Baïs.
0: C'est un petit trade quand même. Il aurait pu jouer avec les verts. Hein.
1: Partir renforcer le corps de face.
0: Et elles sont sympas ces images.
1: Avec Max Alain Gradel.
0: Ça doit leur rappeler quelques entraînements du côté de l'Etra. Je pense que Max Alain Gradel a voulu le martyriser quelques fois en un contre un. Il y a Jesse Moulin, je crois, qui est à l'instant là, qui a la balle.
1: Il est rentré. On voit, il n'a pas le même short que les autres. Parce
0: exactement.
1: Que, normalement, il est censé être dans les buts.
0: Mais il a piqué le maillot de. Eh ben, Loïc Perrin, il me semble. Je vois un numéro 24.
1: Ouais, c'est ça, il a remplacé son ancien capitaine.
0: Oh, il va la donner.
1: Abouma. Ouais, c'est encore le.
0: Oh là là là.
1: La réussite cette fois-ci.
0: Oh, il siffle hors jeu.
1: Qui sourit pour la team.
0: Je crois qu'il a sifflé hors jeu.
1: Non, c'était Debuchy.
0: Ouais, c'était Debuchy.
1: C'était Abouma, mais non, pas du tout. C'était Debuchy qui a récupéré le brassard, il me semble, au passage. Pas de triplé pour Brandao.
0: J'aimerais bien voir la VAR quand même. Je sais pas si on a la possibilité de voir la VAR dans un match comme ça, mais.
1: On a encore eu cette fameuse malédiction des poteaux carrés.
0: J'ai envie de chanter.
1: Allez-y.
0: Ah non. Là on va perdre du monde. Pop pop pop pop pop.

0: Gradel de loin, frappe déviée, ce sera un corner alors que Pablo Brimeux également est rentré, créateur de contenu. Vous risquez quand même parce que rentrer avec le numéro 69 dans le 42, c'est osé.
1: Je pense qu'il va pas peut-être sortir indemne de ce match-là. Bah, il ose en tout cas.
0: Il faut tenter des choses.
1: Est-ce qu'il est il est peut-être un brin provocateur, mais apparemment très bon joueur de foot. J'ai eu quelques échos sur lui. Je pense qu'il peut nous bluffer sur ce match. J'ai reçu déjà des textos là. On l'attend sur le parking apparemment, Pablo là. Oh, magnifique la tête de...
0: Pour ceux qui n'auraient pas suivi, évidemment, 69, c'est le département de Lyon. Ennemi, évidemment, du voisin de Saint-Étienne. Numéro de département de Saint-Étienne, le 42, évidemment.
1: Et qui a le 42, là, d'ailleurs?
0: Il y a Hakim Bouchecourt.
1: Et personne ne l'a pris dans la team des héros. Pink. Moi, j'ai qu'une seule chose, c'est d'avoir Florent Manaudou en interview pour qu'il nous raconte sa frappe.
0: C'est vrai que d'habitude, on a souvent des joueurs en interview pour nous raconter un but magnifique. Voilà, on veut voir un raté magnifique. Eden Hazard en retrait. Robert Pires.
2: Excuse-moi, t'es fatigué ou ça va aller?
3: Je suis fatigué, mais ça va aller.
0: Attends, j'ai une petite interview.
1: J'entends.
2: Bah, si ça te dérange pas, c'est pas trop bien.
0: Exactement. Paul Mirabel.
2: Paul Mirabel, justement, Paul, ça va, ça a été intense, j'imagine, ce début de match.
3: Ouais, écoute, ça va très vite en face, mine de rien, ils sont bien en forme, surtout sur les côtés. Et je pensais pas dans ma vie devoir défendre sur Maxime Gradel, mais je me rends compte qu'il va très très vite.
2: Ouais, du coup, ça te fait quoi de découvrir le chaudron en tant que joueur?
3: C'est un rêve d'enfant fan de foot de pouvoir jouer dans des stades comme ça. En plus, c'est pour la bonne cause, regarde, il fait beau. Il y a du monde, donc c'est cool.
2: Ouais, et puis c'est un stade que tu retrouveras avec Montpellier l'année prochaine, du coup, en Ligue 2.
3: Malheureusement, pour vous, je suis navré, mais j'espère que Saint-Etienne et Montpellier vont remonter un jour. C'est des clubs qui méritent d'être en Ligue 1, quand même. Et mais ça fait très plaisir de jouer ici.
2: Alors, vous allez réduire la marque, peut-être?
3: Écoute, il y a quelque chose d'inédit dans le foot, qui est que je rentre en deuxième mi-temps. Je sais pas si ça va rajouter du value au match, mais je voulais quand même te donner cette information. Bah écoute, on va remonter, on a une bonne équipe, on a Eden Hazard. Là, et quand tu vas voir, il va s'activer, il va en mettre 4-5, je pense.
2: Ouais. Et toi, tu en mets combien du coup?
3: Moi, je vais essayer déjà de rentrer en vie sur la pelouse. Un but, ce serait bien.
2: Okay, bah merci Paul, en tout cas. Merci beaucoup.
0: Forcément, quand vous n'êtes pas un ancien joueur, défendre sur Maxime Gradel, qui est encore bien affûté. Ouais, on court beaucoup hein, quand même.
1: Je pense que demain matin, il va s'en rappeler. Il y aura quelques petites courbatures, je pense.
0: Konicic dans la surface. Oh, la reprise. Ouh. Magnifique, Paul Baïs. Et derrière celle de Mamadou Niang qui a été contrée. Mamadou Niang peut-être une deuxième fois à nouveau contrée par la défense stéphanoise.
1: Il peut pas marquer contre son ancien club quand même, Paul.
0: En tout cas, s'il avait marqué là-dessus, c'était quand même un superbe geste de la part de l'ancien défenseur.
1: Hey, Tony, il donne des roses sur son compte Instagram, créateur de contenu, mais il donne aussi des sacrés caviars parce que le centre...
0: Magnifique. On revoit, et derrière, l'équilibre parfait de Paul Baïs. Et bien l'arrêt aussi à signaler de Stéphane Ruffier.
1: Ah, il en a fait des arrêts. Hein,
0: Wandao, ouais, ça passe pas si loin. Il a cherché le plat du pied gauche. Cette fois-ci, le Brésilien.
1: C'est vraiment l'homme fort de ce début de match, en tout cas.
0: C'est le numéro 9. Doublé, il a failli signer un triplé. Et c'est souvent lui qui a les principales occasions dans cette partie. Torino Hilton. Misec qui passait côté gauche avec... Les nombreux changements, avec notamment la sortie de Florent Manaudou.
1: Je pense qu'ils ont gagné au change quand même.
0: Oh oui.
1: Entre les deux,
4: Oula.
0: Oh, Eden Hazard, magnifique, il a rien perdu de sa technique.
1: Oh, qu'est-ce que c'est bien défendu. Oula, oula. Là, il fait le spectacle. Là, c'est Ronaldo, R9. C'est les mêmes.
0: C'est M9. Jesse Moulin était titulaire en finale de la Coupe de France 2020.
1: Ouais, perdu 1-0 contre le PSG. Et malheureusement, aussi le dernier match de Loïc Perrin sous les couleurs stéphanoises.
0: Ah, il nous a fait une Zidane.
1: Ouais. Ah, c'est vraiment cruel. Hein. Pour quelqu'un qui a quand même fait 470 matchs, c'est le deuxième stéphanois à avoir participé le plus de matchs sous le maillot des Verts, derrière René Domingo. C'est clairement la légende de Saint-Etienne, hein, Loïc Perrin. Ça fait plaisir d'ailleurs de le revoir. On a tendance maintenant à le voir dans un rôle de dirigeant et c'est sympa aussi de le revoir dans un terrain, sur un terrain. Ouh là là, c'est risqué là.
0: Mauvaise relance de Vitorino Hilton.
1: Oh là là là là.
0: Le pied gauche. Ouais, il s'est raté.
1: Il aurait pu déjà mettre 4 buts déjà. Ouais, il veut pour mon pari, je pense. Il veut garder le suspense pour le 5-4. Elle en aura croqué quand même deux belles. Franchement, on pourra lui dire. Je pense qu'il va en rigoler, mais...
0: Les fameux poteaux, la fameuse barre, Randao. Sortie de balle magnifique, hein, on a l'impression de voir Manchester City.
1: Moi j'aurais dit ouais, Joga Bonito, le Brésil. Bon, anciennement le Brésil, parce qu'on sait que le Brésil en ce moment c'est un peu compliqué, mais. Non, mais avec un milieu comme ça, avec Clément, Coad. Même à l'époque, hein, à l'époque où ils étaient titulaires tous les deux, techniquement, ça a toujours été un gage de sérénité, ces deux joueurs. Public qui pousse encore. Hein.
0: Pour la recherche contre la maladie de Charcot, avec évidemment le soutien à l'Institut de myologie de la FM Téléthon qui porte cet événement.
1: Et d'ailleurs, tout à l'heure, je parlais du petit-fils de Georges Beretta, parce que Georges Beretta, lui, est décédé de la maladie de Charcot. J'ai peut-être oublié de le préciser.
0: 2023.
1: Exactement. Là, ça sent le but là. J'annonce.
0: Eden Hazard, le petit piqué.
1: Ou Ruffier.
0: Stéphane Ruffier.
1: Ou Ruffier, il n'aime pas trop prendre les buts comme ça.
0: Eden Hazard, la légende de Lille, de Chelsea, qui nous régale avec ce but superbe tout en touché.
1: Ça me rappelle un petit peu moins les lundis soirs.
0: Geoffroy Guichard ?
1: Non, pas Geoffroy Guichard. Pas sur la même pelouse. Avec un peu moins de public aussi. En vrai, c'est magnifique.
0: Il reste un peu sur notre fin, forcément, avec Eden Hazard. Après son passage au Real Madrid, il a arrêté très tôt sa carrière, le Belge. Alors, quel joueur, hein.
1: Ouais, après, faut.
0: À Lille et à Chelsea.
1: Je te trouve un peu dur quand même. Alors, oui, au Real, c'était compliqué, mais avant, faut pas occulter tout ce qu'il a fait. Hein. C'était vraiment un joueur fantastique. Alors, peut-être dans les gros matchs, il lui manquait quelques gros matchs références, mais alors, quel joueur à Lille. Je me souviens son but contre Marseille en Ligue 1, là, une frappe de 35 mètres sur Steve Mandanda. C'était un joueur extraordinaire à Chelsea, un dribbleur. Ça fait plaisir de le revoir. Il est un peu français. Je sais qu'il y a une petite guéguerre entre les Belges et les Français. Mais...
0: Oh, bien fait, ce contrôle orienté de la part de Pablo Brimeux.
1: Je t'ai dit qu'il était pas mal.
0: Il est pas mal. Techniquement, c'est...
1: Je t'ai pas menti.
0: C'est plutôt pas mal.
1: Je me suis renseigné avant. J'ai bossé. On parlait de Loïc Perrin, mais surtout, ça fait plaisir de revoir Stéphane Ruffier.
0: Ouais, dans son jardin. Après sa fin de carrière à Saint-Etienne. Contrasté forcément
1: Bah oui, il était plus dans les plans de Claude Puel, et Claude Puel a décidé de s'en passer. Et c'est dur pour les supporters stéphanois. Il a été élu joueur de la décennie par les supporters. C'était quelqu'un qui était adoré. Je pense qu'ils auraient aimé le revoir une dernière fois, au moins pas que ça se finisse comme ça. Et c'est super bien qu'il ait accepté, qu'il soit là pour les supporters, pour tout le monde, pour tous ceux qui sont devant leur télé, amoureux des Verts, ça fait extrêmement plaisir. Bon, là c'est un petit rythme de sénateur. Un petit
0: peu. Il y a beaucoup de changements aussi des côtés, et quand c'est un peu de fatigue. Le transversal de Jérémy Clément. C'était pour Romain Amouma.
1: On parlait des sorties de balles des Verts, mais la team des héros, sortent aussi très bien le ballon. En tout cas, c'est là que tu vois qu'ils ont rien perdu. Techniquement, c'est quand même très très propre.
0: La technique ne se perd pas.
1: C'est comme le vélo.
0: Regardez Eden Hazard.
1: Je suis un peu déçu par Pascal Faidoun. Je m'attendais un petit peu plus de magie, de folie. On le connaît, il a fait tellement vibrer ce stade.
2: J'étais pas sûr d'avoir le droit. Hop.
1: Après, c'est pas fini.
2: Non, mais...
1: Oh, c'est magnifique.
0: Oh, bien fait, c'est une gueule dans la surface.
1: Oh là là là.
0: Avec Eden Hazard, il régale toujours autant.
1: Et c'est meilleur que certains matchs de Ligue 1 même.
0: Sortie de Paul Baïs. Forcément,
1: il est sifflé.
0: En 69, Pablo Brimeux, il va pas se faire forcément beaucoup de copains.
1: Il va se faire chambrer, même, je pense. Là. Vu cette frappe.
0: Ah, il a pris des risques.
1: Et Ruffy, il en rigole. Tu vas pas me la faire, il est
2: oui,
1: en train
2: avec
1: de.
2: Avec un champion olympique.
0: Ah bah tiens, Florent Manodou.
1: On l'attendait. On l'attendait.
2: L'occasion du l'intérieur du pied, c'était pas cadré malheureusement.
4: Non, comme toutes les frappes à échauffement, tu mets tout au-dessus. Donc non, je suis content, j'ai eu une belle occasion, une belle passe d'Eden. Malheureusement, je suis pas footballeur, donc j'ai fait mon max, mais c'est trop cool de pouvoir jouer Geoffroy Guichard pour Téléthon. Franchement, c'est un régal.
2: Ouais, justement, il y a 2-1 pour le moment, ça fait une demi-heure de jeu. Ils sont en forme encore, les anciens Verts, ou pas?
4: Bah, ça a l'air, hein. Pour l'instant c'est le début de match, donc on verra sur la fin s'ils tiennent la distance, parce qu'ils sont pas tout jeunes, mais bon, on a un beau banc aussi, donc ça va être cool.
2: Bah, tu vas rentrer peut-être, apporter un peu d'impact physique.
4: Espérons qu'il y ait des corners, des coups francs, et que je puisse mettre une petite tête au bon moment.
2: Ouais. Merci, on te laisse te reposer.
0: Garde le sourire quand même, Florent Malodou, qui aurait aimé forcément marquer tout à l'heure, parce que qui peut se targuer d'avoir eu une passe décisive dans sa carrière d'Eden Hazard? Il n'y en a pas beaucoup. En tout cas, il faut avoir été joueur à Chelsea, à Lille,
1: il est surtout
0: Real Madrid.
1: Il est surtout lucide sur son niveau quand même, parce qu'il a dit que c'était pareil à l'échauffement, qu'il mettait tout au-dessus. Non, mais c'est cool de voir ces interviews de légende du sport, hein, Florent Manodou, une légende du sport, hein, qui a tout gagné.
0: On se moque parce que voilà, ça frappe.
1: On est chambreur, on est chambreur.
0: Mais bon, Florent Manodou, c'est
1: une légende du sport français. Hein.
0: Champion olympique, plusieurs fois champion du monde également.
1: Puis là, la médaille de bronze à
0: 50 mètres nage libre.
1: La médaille de bronze à Paris, en fin de carrière, c'est très très fort.
2: 5 minutes, t'as le temps de faire une petite interview.
5: Vas-y.
2: Johan Molo, une interview.
0: Johan Molo.
2: Ah, ça va, t'es chaud là.
1: Voilà. C'est un petit peu enflammé là, Taitao.
0: Amouma. Ensuite d'abord l'action.
2: On va laisser terminer l'action.
0: Par Victorino Hilton.
2: Enchaîner les passements de jambes. Johan, cet échauffement, ça t'a remis un petit peu du feu dans les jambes là, de passer devant le COP?
6: Honnêtement, que de souvenirs. C'est des sensations que tu peux avoir qu'ici. Donc c'est pour ça qu'à chaque fois, honnêtement, c'est vraiment un moment spécial pour moi aujourd'hui, même si c'est un match de caritatif. Honnêtement, c'est l'atmosphère, ce soutien, c'est incroyable.
2: Ouais, justement, le public vert, quand il s'agit de matchs caritatifs, souvent la solidarité stéphanoise parle. Toi, tu le ressens ou pas aussi?
6: Oh, totalement. Regardez, de toute façon, aujourd'hui, pour le match caritatif, on est 18 000, je crois. 19 000. honnêtement, je pense que dans pas beaucoup de clubs, il se passe ça. Et je pense qu'il y a une énergie spéciale autour de ce club, ça c'est une certitude. Après, moi, je suis juste un peu triste pour ce club-là parce qu'ils étaient aux portes de la Ligue 1. Mais bon, c'est que partie remise. Mais bon, voilà, je pense que ce club, il mérite mieux.
2: Bah justement, là, il y a 2-1 pour le moment. Tu le sens comment? Tu arrives à faire la diff?
6: Bah, je pense que quand je vais rentrer, tu vois, le score, il va se poser.
2: Okay, bon, bah, écoute, on attend de voir. Merci, Johan.
1: Il a envie, hein. Je parie sur un petit but aussi de Johan Molo.
0: C'est parti, hein, cette team de 2013.
1: Le titulaire en finale de Coupe de la Ligue avec Pierre-Emerick Aubameyang et justement le buteur Brandao, tous les trois au front de l'attaque. Et tu sens qu'il est vraiment attaché au club, ça se sent dans l'interview, ça se sent que son passage l'a marqué.
0: Il n'est pas passé longtemps, il a passé quoi, 2 saisons?
1: Ouais, exactement, après il est parti en Russie, mais c'est quelqu'un qui était adoré par les supporters. Il était là, ouais, de 2013 à 2015, voilà, il a remporté un titre. C'est toujours quelqu'un, il a toujours mouillé le maillot sous les couleurs stéphanoises. Donc tu sais, à Saint-Etienne, les gens qui trichent pas, et les supporters tout de suite les adorent. Lui n'a jamais triché et c'était quelqu'un de fiable aussi sur le terrain, qui a fait une très bonne saison. Après, il est parti en Russie dans un très bon club et qui a fait une très très belle carrière.
0: Oh, magnifique ce centre de Romain Amouma avec Kevin Monet-Paquet qui est venu buter sur un très bon Benoît Costil.
1: Ils vont finir par le payer, les Verts. A raté toutes ces occasions. Ça sent pas bon.
0: Ça fait partie de ces clubs historiques avec d'excellentes valeurs. On pense forcément, quand on parle de Saint-Etienne, aussi à Lens, hein, qui partage un peu cette même ferveur qui touche n'importe quel joueur, même si le passage est court au sein du club. Hein. Johan Molo, c'est à peine 2 ans. C'est vrai que souvent, on a le même discours avec des joueurs passés par Lens, par exemple, qui n'ont pas besoin de rester très longtemps pour être touchés par les supporters. C'est des ressentir clubs. L'amour des fans.
1: C'est des clubs qui marquent dans une carrière. Grâce au public, grâce au passé. Voilà, on peut penser à Lens, l'OM aussi. Hein. Il y a des clubs comme ça. Quand tu joues pour des maillots comme ça, tu as envie de tout donner sur le terrain. C'est ce qu'il disait très bien aussi, Johan, c'est que le public vert partage, a beaucoup de valeurs. La solidarité, il y a une association AS Cœur Vert aussi qui existe, qui a été créée par le club.
0: Célébration de Jesse Moulin.
1: Il va vite, hein. Oh là là là là.
0: Milton qui enlève ce triplé à Brandao.
1: Il va pas le marquer, son triplé. Il va pas réussir. Il a même été peut-être un peu trop collectif là. Est-ce qu'il peut tirer? Ah non, il est trop excentré. Milton, qu'est-ce qu'il est fort par contre. Il est impressionnant, ce défenseur.
0: Il aurait pu jouer jusqu'à 50.
1: Ah, il est... Peut-être 60. Mais... Oulala, là là, la vilaine faute.
0: Pires.
1: Il revient, Jesse Moulin. Il fait les efforts.
0: Il y a qui essaie de prendre les choses en main. Il y a un coup de sifflet de Loris Neri.
1: Je pense qu'il faut qu'il change de numéro à la mi-temps, moi, Pablo. Je pense que c'est à cause de ça.
2: Peut-être essayer d'aller voir Robert. Mais peut-être qu'il va rentrer tout de suite, c'est ça le problème. Robert Beric, mais c'est pas ça.
0: On a entendu aussi tout à l'heure Johan Molo, très attaché à Saint-Etienne. Il m'a dit que voilà, même s'il n'a plus joué là-bas depuis maintenant 10 ans. On aurait aimé aussi que ce club des Verts retrouve la Ligue 1. Belle défaite face à Nice en barrage.
1: C'est vrai qu'au vu des investissements faits par le club, ils ont quand même recruté pour plus de 30 millions d'euros au mercato d'été. Finir troisième et ne pas monter en Ligue 1, c'est un petit peu quand même pas une faute professionnelle, parce que c'est dur de dire ce mot-là, mais ils auraient clairement pu mieux faire.
0: Oh, Brimeux, eh ben voilà, avec son numéro 69, ça rappelle des derbies. Est-ce qu'il va chambrer le public?
1: Non, je crois qu'il applaudit. Il a le sourire en tout cas.
0: Avec son numéro 69, forcément, le numéro de département de Lyon.
1: Il aurait pu faire une Nabil Fekir, enlever le maillot, le tendre devant le public. Il la met bien.
0: Pied gauche.
1: Ah ouais.
0: Il aura pris deux beaux buts. Hein.
1: Bel intérieur du pied.
0: Après le petit piqué tout à l'heure d'Eden Hazard.
1: Ah, il a fait quand même plus de 100 clean sheets avec le maillot vert, Stéphane Ruffier. Bon, aujourd'hui. Mais très bel intérieur du pied, hein, de la part de Pablo. Peut-être qu'il arrête sa carrière d'Instagrammeur et peut-être faire une reconversion sur un terrain de foot. Hein. Oh, il est fatigué là.
0: Il a bien accéléré là, pour aller faire face à Stéphane Ruffier, entrée de Johan Molo justement, qu'on a eu en interview il y a quelques instants.
1: C'est de Benjamin Cornet, il me semble, non ? Si j'ai bien vu. Je crois que le numéro 8 là, non ?
0: Alors Jesse Moulin, lui, il va changer d'aile. Belle pointe de vitesse aussi, hein, Jesse Moulin, on a vu tout à l'heure.
1: Il est encore affûté. Hein. Je crois que c'est...
0: On le découvre joueur de champ.
1: Je crois que c'est...
0: Peut-être gardien en deuxième période, Jesse Moulin. En tout cas, magnifique public de Saint-Etienne qui a répondu présent ce soir pour ce match.
1: À 19 000 personnes, c'est vraiment beau.
0: Charcot. Eden Hazard à l'entrée de la surface.
1: Il tourne sur lui-même. C'est vraiment dur de lui prendre le ballon. C'est vraiment très très dur de prendre le ballon à ces joueurs-là.
0: Eden Hazard, s'il parvient à se retourner. Le caviar pour Mamadou Niang.
1: Oh là là,
0: Ruffier. Ouais, la main pas assez ferme là pour un. Stéphane Ruffier qui concède le troisième but de la team des héros. Mamadou Niang.
1: Il n'en a pas fait beaucoup d'erreurs comme ça, hein, dans sa carrière. Je ne sais pas s'il a été gêné par un défenseur ou tout simplement qu'il a fait une énorme erreur, mais.
0: Des héros qui passent devant au score. Et vous avez vu juste, hein, ils vont les regretter, les occasions manquées, les verts. Et bien voilà.
1: C'est vrai que ça allait vite là.
0: À l'approche de la mi-temps, ils sont menés. Après, évidemment, il n'y a pas d'enjeu si ce n'est de prendre du plaisir. Brandao, double buteur des verts, hein, qui va sortir, remplacé par Robert Berić. Dernier but en 2020 dans le derby face à Lyon. Victoire 1-0, but inscrit à la 90e minute.
1: Sur un centre de Riyad Boudbouz. Une tête magnifique.
0: Forcément, quand vous êtes joueur de Saint-Etienne, même si son passage était plutôt mitigé à Saint-Etienne. Après, passage au Rapide de Vienne, justement, avant d'arriver à Saint-Etienne, il y avait beaucoup d'attentes autour de Robert Berić, mais vous marquez un but dans un derby, forcément.
1: Ils l'avaient payé cher à l'époque, ils avaient mis quand même, ils avaient sorti pas mal d'argent de leur poche, les Verts. Et c'est sûr que le rapport prix but ou impact n'est pas celui souhaité, mais c'est un peu comme Johan Molo, ce que je disais tout à l'heure, c'est que ces mecs-là, ils n'ont jamais triché et il est adoré par le public des Verts. Et quand tu marques un but à la 90e contre l'Olympique Lyonnais.
0: Il a aussi subi une grosse blessure sorti dans un
1: derby. Bah oui, c'était oui, Jordan Ferry. Un gros tacle de Jordan Ferry et il s'était fait les ligaments croisés, il s'était rompu les ligaments. C'est toujours des plaisirs un peu difficiles. C'est des blessures un peu difficiles.
3: Comment ça se passe ce début de cette première mi-temps ?
5: On a vu mal démarrer le match. C'est bien, on a repris un petit peu le jeu et surtout on est passé devant au score, mais bon, je pense qu'on les a énervés. Et Jonathan a une vague très forte des Verts.
3: C'est ça, c'est la patte Gislain Printemps qui a parlé.
5: Non, du tout. Ce sont les joueurs. C'est toujours les joueurs. Non, c'est un réel plaisir aujourd'hui de voir ce public qui répond présent, d'entendre les chants, Stéphanois. C'est une superbe journée.
3: Bon,
2: Donc à profiter bien de cette première mi-temps, coach, merci encore.
1: On parlait de Paul Bayes tout à l'heure, mais Justin Printemps a aussi un petit peu trahi les Verts. Hein. Il est coach de la team des héros.
0: On parlait tout à l'heure de personne attachante. Justin Printemps, on est...
1: Avec le duo avec...
0: Jean-Louis Gasset.
1: Ouais, ils ont formé un super duo. Hein. Ils ont fini 4e du championnat. Le meilleur résultat au 21e siècle de l'AS Saint-Etienne. Ils ont fait un super travail, hein, les deux hommes. Du Mylène Farmer dans les tribunes. Je vais vous avouer quelque chose, c'est son préféré.
0: Pour accompagner cette fin de première période.
1: Qui passait à une vitesse. J'ai pas vu le temps passer.
0: C'est possible. Pour les Verts. C'était Yoann Molo, justement, qui était dans la surface.
1: Il est en canne, hein, Yoann Molo. Je pense qu'il va faire la différence en deuxième période. Oh, la vilaine faute. Là, on parlait de blessure de Robert Péric, mais alors Jérémy Clément, lui aussi, hein, qui a subi une énorme blessure contre Nice. Un vil attaque de Valentin Escric, à l'époque, qui s'était d'ailleurs tout de suite excusé, hein, c'est important de le rappeler.
0: Ça l'avait privé d'ailleurs de cette finale de 2013, je crois.
1: Je suis pas sûr. Faudra qu'on regarde un petit peu nos fiches. Mais je pense que oui.
0: Fracture tibia péroné. Il était présent, hein, dans l'effectif de Saint-Etienne cette fameuse saison 2013. Double contact d'Eden Hazard. Et Pablo Brimeux dans la surface. L'arrêt de Ruffier. Il y avait une position de hors-jeu. Eden Hazard, c'est exceptionnel. Hein. Techniquement encore.
1: Ouais, c'est un régal. Hein. Franchement. Tout ce qu'il fait, c'est juste, c'est dans le bon tempo, c'est vraiment très très fort.
0: Il a eu le nez creux, Paul de Saint-Sernin, en offrant le brassard finalement en avant-match à Eden Hazard.
1: Je pense qu'il était obligé.
0: À Geoffroy Guichard dans ce match des héros en soutien à la recherche contre la maladie de Charcot. La team des héros qui mène 3 buts à 2 face à la team des légendes de Saint-Etienne. On se retrouve pour la seconde période, à tout de suite.
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0: appel en soutien à la recherche contre la maladie de Charcot. D'ailleurs, vous pouvez continuer d'envoyer vos dons à VERTS, V-E-R-T-S, par SMS au 92 070. Brandao a inscrit un doublé en première période pour les Verts, qui menaient d'ailleurs 2-0. Il a eu plusieurs fois l'occasion d'aggraver le score, le Brésilien. Et finalement, eh bien, la team des héros s'est rebellée durant la deuxième partie de cette première période pour mener maintenant 3-2 avec Eden Hazard, avec Pablo Brimeux, son fameux numéro 69, numéro de département de Lyon, ici à Saint-Étienne.
1: Petit changement tactique, là on peut voir, Jesse Moulin qui est passé attaquant de pointe. Et d'ailleurs, vous le donnez à qui, le titre de MVP de la première mi-temps? Eden Hazard ou Brandao? Je viens de me poser la question là.
0: Eden Hazard, allez.
1: Ah, j'aurais dit Brandao, mais pas du tout raccord. Je pense que c'est la dernière fois qu'on commente ensemble.
0: Eden Hazard, il aurait pu être plusieurs fois passeur décisif. Hein. On a eu tout à l'heure
1: Brandao, il en aurait pu en mettre au moins 4 ou 5 aussi.
0: Il a été raté aussi.
1: C'est vrai.
0: Il a notamment touché ces fameux poteaux carrés, on rappelle. Hein, les buts, on a ressorti les. Je pense pas que ce soit les mêmes qu'en 76.
1: Ah, je pense que si.
0: Ils sont entreposés au musée des Verts. Ces fameux poteaux carrés de.
1: Ah, si un jour d'ailleurs vous êtes si vous êtes dans la région stéphanoise et à Saint-Etienne, n'hésitez pas à aller voir ce musée. Hein. Il est formidable avec toute l'histoire de ce club.
0: C'est vraiment le poteau carré d'Amden Park, théâtre de cette finale de Ligue des Champions 1976.
1: Qu'est-ce que c'est bien joué, Hazard encore.
0: Une fois, Hazard pour Paul Bayes avec Pablo Brimeux qui trouve Mamadou Niang, Tony Sech. Centre qui va fuir ses partenaires.
1: C'est quand même assez incroyable quand même, Eden Hazard là. La vision du jeu, c'est bluffant quoi.
0: Il y a déjà des changements. Ça recule depuis 2 minutes.
1: Je pense que c'est juste pour se faire acclamer par le public. Je pense que c'est juste pour ça. Ah, Stéphane Ruffier, lui, il est encore. Moi, je pense qu'il va peut-être faire tout le match. Hein. On va laisser Jesse Moulin sur la pelouse.
0: Laurent Batless, joueur et entraîneur de Saint-Étienne.
1: Pas une très très grande réussite en tant que coach, mais alors sur le terrain, il a performé du côté de Saint-Étienne.
0: Il me semble est sorti
1: exactement
0: par Christophe Landrin, qui sont numéro 19.
1: Est-ce que tu te rappelles l'anecdote sur Christophe Landrin? Bon, on en parle après.
2: Oui, avec Jérémy Clément en bord terrain. Bon Jérémy, ça fait quoi de refouler cette pelouse de Geoffroy Guichard?
3: Non, c'est dur, physiquement c'est pas ça, mais non, c'était vraiment plaisant de le retrouver sur tous les copains d'une certaine génération de jouer dans ce stade. Et voilà, même si c'est un match sans enjeu, alors pour une bonne cause, mais voilà, il y a toujours une vraie ferveur et c'est toujours un plaisir de revenir ici.
2: Oui, justement, tu nous as parlé de tes anciens copains, justement. Ils sont à quel niveau selon toi là?
3: Alors, il y en a, ça va, d'autres c'est un peu plus dur. Non mais c'était cool, franchement on est assez nombreux à être un peu de la même génération entre 2013-2017. Donc non, c'était cool. Et au-delà des parcours, c'est surtout de se retrouver parce qu'on est tous maintenant éparpillés un peu tous autour de la France. Et on a alors pour certains on se voit encore, mais d'autres on a peu l'occasion de se voir, donc c'est vraiment, vraiment cool de tous se retrouver.
2: Merci Jérémy, en tout cas, repose-toi bien. Merci.
0: Le malheureux Jérémy Clément, hein, on en parlait en première période, qui lors de cette fameuse saison et cette finale de Coupe de la Ligue remportée en 2013 contre Rennes, il avait été blessé gravement et il avait donc manqué ce rendez-vous. Et qui est content, hein, comme d'ailleurs tous les anciens Stéphanois, à retrouver avec plaisir Geoffroy Guichard.
1: Moi, je pense qu'ils se voient pas souvent et c'est des occasions aussi. De se revoir entre amis, ils ont tissé des liens pendant plusieurs saisons à Saint-Étienne, donc ça doit faire plaisir de se revoir, surtout dans une ambiance.

0: ambiance aussi festive. Et j'ai pas envie de mentir aux téléspectateurs qui nous regardent. Quand je vous ai demandé l'anecdote de Christophe Landrin, vous m'avez regardé et vous m'avez dit non. Donc je vais vous la dire. C'est... Non, vous vous rappelez pas du but contre Valenciennes, élu plus beau but de la saison en 2006. Un ciseau exceptionnel sur un centre de Faidouno. Je pense que les supporters qui nous écoutent, les supporters des Verts, doivent se rappeler de ce but légendaire. Et là, je pense qu'ils sont même sur Internet en train de regarder le replay, je pense. Non, mais une volée sur un centre, mais exceptionnelle. J'en ai encore l'image en tête.
1: Eden Hazard, vous pouvez entrer.
0: Oula.
1: Oh, il a tenté du milieu de terrain.
0: On ne lui fait pas, ce que j'allais dire.
1: Tout à l'heure, il lui a mis un petit piqué.
0: Je pense qu'il est en colère. Hein. Je pense qu'il a dit pas deux fois. Quoi.
2: Debuchy.
1: Ouais, c'est il a beaucoup de talent, Eden Hazard. Stéphane Ruffier aussi, en tant que gardien. Ça lui avait d'ailleurs ouvert les portes de l'équipe de France, hein, son excellente carrière chez les Verts.
0: Ah, il a fait malheureusement la Coupe du Monde à Naïsna. C'est depuis la.
1: Il ne devait pas y aller d'ailleurs. Là-bas.
0: Exactement.
1: C'est la blessure de Carasso, je crois, qui à l'époque lui avait permis d'être appelé par Raymond Domenech.
0: Je sais pas du coup si c'était une bonne chose pour lui.
1: C'est peut-être pas forcément un bon souvenir. Forcément.
0: Surtout pas un bon souvenir. Non mais tout à l'heure tu parlais d'Eden Hazard un petit peu son passage au Real contrasté et Ruffier, on est obligé de dire qu'il aurait peut-être mérité mieux que Saint-Etienne, hein, sans dévaloriser le club. Ça a quand même été peut-être un des meilleurs gardiens de Ligue 1 derrière Hugo Lloris de la décennie. Donc j'aurais voulu moi le voir un petit peu plus haut, un club qui jouait la Ligue des Champions plus régulièrement. Et je pense qu'il aurait tout autant performé et qu'il aurait répondu présent.
2: Si on peut avancer un peu, ça peut être bien. En fait, faut qu'on évite cet angle.
0: Mais en tout cas, ça fait plaisir vraiment de le revoir. J'espère que ça va.
1: Lui aussi, je pense.
0: Ah, bien sûr, bien sûr.
1: Ça fait vraiment plaisir de refouler cette pelouse de Geoffroy Guichard, qui d'ailleurs sera changé après le match. Il va changer de pelouse pour préparer l'année prochaine et sera en vente. Ah, bah tiens, Pablo Brimeux, il a mis du scotch sur le numéro.
0: Il a.
1: Oh, oh. Et puis voilà, les poteaux, parfois ça rentre.
0: Ah non, mais j'ai
1: les
0: dit avant. Le
1: carré, parfois ça. Ah oui.
0: J'ai dit avant le match que c'est impossible qu'il y ait un poteau rentrant.
1: Ça existe, les poteaux rentrants, même quand les poteaux sont carrés.
0: Mais pourquoi en 76 c'était pas comme ça?
1: Ouais, en 76, il n'y avait pas la même réussite, dommage. Pour Jacques Santilli, notamment, hein, l'entraîneur de la team des légendes de Saint-Etienne. Pablo Brimeux, il a mis du scotch. Il s'est fait un petit peu chambrer, bah, siffler.
0: Je pense qu'il en avait marre de se faire siffler. C'est marrant l'image de Ruffier qui regarde le poteau.
1: Voilà, il a inventé le poteau rentrant avec les poteaux carrés, Mamadou Niang.
0: Il faut une première dans l'histoire. On est en train de vivre un moment d'histoire.
1: C'est l'ironie de l'histoire.
0: C'est vrai. Mais je suis encore en vie pour mon 5-4.
1: 4-2 désormais pour la team des Héros, qui a eu un petit peu de retard à l'allumage. Ils étaient menés 2-0 dans ce match. Mamadou Niang qui va sortir après s'être offert son doublé. Mathieu Debuchy qui sort pour la team légende de Saint-Etienne. Et là aussi on a deux créateurs de contenu très branchés foot.
0: Ouais, ils font
1: c'est
0: un...
1: Vikos et Tibbs.
0: Ouais, un concept très sympa. Hein.
1: Leur compte, c'est Pitch Addict.
0: Ouais, un concept très très sympa sur, ouais, sur les réseaux sociaux. Exactement, les concours de tir. Franchement, je vous le conseille. C'est...
1: On va voir s'ils sont aussi doués sur leur compte.
2: Mathieu Debuchy qui vient de.
1: Grand plein match.
2: Mathieu, bon, c'était dur, c'était comment physiquement? Ouais, bah, on perd vite, hein. On perd vite. C'est toujours plaisant. C'est toujours une satisfaction de pouvoir fouler la
3: gueule.
2: Les supporters chantaient notamment. Ça t'avait manqué cette ambiance.
3: Ouais, carrément. Ils sont plus debout que certains équipes et certains.
2: Non, franchement, c'est un public extraordinaire. Ici, on a toujours passé des très bons moments, même dans la difficulté. C'est des supporters qui répondent présents. Donc,
4: pour une bonne cause. On voit des amis et puis on joue devant autant de supporters avec une bonne ambiance, donc tout est réuni.
2: Ouais, les amis justement dont tu parles, tu les juges comment? Ils sont aussi en forme que toi ou un peu moins?
4: Ouais, ça dépend certains. Mais en tout cas, on est là pour une bonne cause et encore une fois, c'est avant tout du plaisir. C'est le principal, que ce soir c'est positif.
2: Je te remercie Mathieu.
1: Debuchy, l'ancien Stéphanois, l'ancien Lillois, avec qui notamment il avait réalisé le doublé en 2011, avec Eden Hazard d'ailleurs. Ils sont tous unanimes, hein. Il y en a certains, le niveau est encore là, il y en a d'autres, c'est un peu plus dur physiquement notamment.
0: C'est dommage qu'ils ne donnent pas des noms, quoi. C'est surtout ça. On voudrait un petit peu des noms.
1: Eden Hazard, par contre, c'est toujours magnifique à voir jouer. On a vu cette transversale pour Paul Baïs.
0: Je pense savoir dans quelle colonne il range Eden Hazard, en tout cas les joueurs.
1: Maxana Gradel. Toujours aussi affûté hein, depuis son passage chez les Verts.
0: Johan
1: Molo, un peu trop court avec notamment Robert Berić aussi qui était là sur ce centre tendu.
0: J'ai cru qu'il allait se jeter pour mettre la poitrine. Mais le centre était un petit peu trop long. Il se rentre dedans.
1: Je crois qu'il y a Brassard là actuellement.

0: Magnifique hein, cette ambiance mise par les presque 20 000 spectateurs de ce match.
1: Ouais, c'est un petit peu le champ emblématique hein, du côté des supporters des Verts.
0: Ouais, les deux copes, les deux virages se répondent.
1: J'ai même envie de vous prendre dans les bras et de chanter avec eux.
0: Vous avez vu cette sortie de balle là, de Vitorino Hilton? Eden Hazard, la prise à deux. Maintenant, on va cibler le danger numéro 1 de cette team des héros.
1: Jesse Mouli. Je crois qu'il a compris qu'il fallait un petit peu mettre le pied avec Eden Hazard, sinon il allait faire souffrir encore toute la deuxième mi-temps.
2: Je peux faire une intervention mais rapide de 10-15 secondes sur quelqu'un si jamais il peut me laisser parler.
0: Qui oriente le jeu. Franck Tabanou est entré sur le terrain.
1: Ça me fait penser là.
0: Et Stéphanois.
1: On parlait, on joue à Franck Tabanou, là, arrière gauche de Saint-Etienne. J'ai eu Benoît Tremoulinas.
0: Ah, qui devait faire partie de la team des héros.
1: Je l'ai eu par texto, mais il s'est blessé. Claquage à la cuisse. Peut-être au paddle. Parce que Benoît Tremoulinas est un très grand joueur de paddle. Donc on n'a encore pas le.
3: Je pense qu'il y a un ancien vert qui a dû l'attraper à la mi-temps et qui a mis du scotch noir maintenant
0: pour Benoît Tremoulinas. Participe pas à ce match ce soir.
3: Lorsqu'il touchait le ballon.
1: Et il manque au football,
3: c'est
1: Benoît.
3: Chose réglée. Je pense que Jesse Moulin a dû passer par là.
1: Oh, il est gentil, leur but.
0: Faute sur Pablo Brineux.
1: Je crois que c'est la première faute s'il fait du match. C'est peut-être pour ça que les mecs sont cramés aussi. Il n'y a pas une minute de répit.
0: Sortie de Kevin Monet-Paquet.
1: En parlant de chant tout à l'heure, il y a aussi un chant à la gloire de Kevin Monet-Paquet, pardon. Je ne sais pas si le public va commencer à l'entonner, mais.
0: Féminine qui entre avec Charlotte Gauvin. Ancienne capitaine et joueuse, il me semble que c'est la joueuse la plus capée de l'histoire de la section féminine de Saint-Étienne. Charlotte Gauvin. Plus de 180 matchs. Un autre numéro 9. On a eu Brandao en première période. Mevlut Erding qui a remplacé Max Gradel.
1: Ouais, l'ancien joueur du PSG.
0: Qui était d'ailleurs, on parlait beaucoup de cette finale de 2013 remportée par Saint-Etienne. Lui, il était dans le camp d'en face.
1: Exactement.
0: Il était à Rennes. Passé par Saint-Etienne, mais lors de cette finale de 2013, il était adversaire des Verts.
1: C'est peut-être pour ça il s'est dit.
0: Il est arrivé à Saint-Etienne d'ailleurs dans la foulée. Hein. C'est 2013-2015 son passage chez les Verts pour Mevlut Erding. Paul Mirabel, il accélère l'échauffement.
1: Faut qu'il y aille quand même plutôt doucement.
0: Ouais, il a dit qu'il avait beaucoup souffert physiquement en première période. Il a joué une 20-25 minutes, je crois, à peu près.
1: Je dirais même un petit peu moins. Ou peut-être qu'on l'a pas trop remarqué sur le terrain, mais.
0: Il a dit que c'était dur parce qu'en plus il était sur le côté de Max Gradel.
1: Ah, c'est compliqué.
0: Ça court, on a vu que ça courait beaucoup encore. Hein. Ouais. Max-Alain Gradel, il a encore du bon cardio.
1: J'aimerais pas être arrière droit face à lui, même à 45 ans.
0: Bridonneau est entré aussi côté Saint-Etienne, c'est pas la même génération.
1: Ouais, mais il avait offert le titre de champion de France de Ligue 2. D'ailleurs, pour la petite anecdote, c'est 2004, marrant, mais c'est 2004 ouais. Contre Châteauroux. Une frappe aussi. Un petit peu tout à l'heure, je parlais de la frappe de Landrin, et là, c'est un petit peu dans le même registre. Surtout, c'était pour donner le titre de champion de France de Ligue 2. Et c'est d'ailleurs, pour la petite anecdote, c'est son seul but sous le maillot des Verts. Mais quel but! Et d'ailleurs, petite anecdote, j'étais.
0: Comme ça qui marque le soir.
1: Ah oui, oui. Et puis j'étais au stade ce jour-là et Je pense honnêtement que c'était peut-être la meilleure ambiance de l'histoire de Saint-Étienne. C'était une folie dans le stade. C'était un match exceptionnel.
0: Oh Molo, et qui va la glisser. Voilà, il avait envie de marquer, on l'a entendu tout à l'heure, hein, avant de rentrer sur le terrain. Il avait beaucoup d'envie, Johan Molo. Il vient tromper Benoît Costil.
1: Ah, il montre le logo, hein. Ça se voit qu'il était attaché.
0: Très attaché à ce club de Saint-Étienne. Par ses supporters aussi. Il avait envie de leur rendre l'appareil. Et la team des légendes de Saint-Étienne qui revient à 4 buts à 3.
1: Ouais, il la glisse bien, hein. Il la met très très bien. Hors de portée du gardien de la team des héros. Allez, il va peut-être mettre un petit doublé. J'avais annoncé d'ailleurs le but de Johan Molo. Je sais pas si tu t'en rappelles, mais allez, j'annonce même le doublé. Tiens.
0: Allez. De toute façon, il manque encore quelques buts, hein, pour arriver à 5-4. Ouais. Le pronostic de départ.
1: Je me suis mouillé. Mais là, je suis plutôt confiant.
0: Il reste du temps. Une demi-heure de jeu encore.
1: Ça passe trop vite. Est-ce qu'ils peuvent pas rajouter 30 minutes de plus, exactement?
0: Certains joueurs qui pourraient, ils l'ont dit tout à l'heure, il y en a certains, physiquement c'est un peu compliqué.
1: On peut aller sur la pelouse, nous. Je sais pas si t'as quelque chose à faire après, mais...
0: On peut se rajouter dans l'effectif.
1: Ah, j'ai pas mes chaussures, j'ai pas mes crampons.
0: La première Abel qui va rentrer dans quelques instants. Il y a le retour de Vitorino.
1: C'est la sérénité. La sérénité.
0: Hilton, on sent qu'il n'est pas là pour déconner.
1: Non, non. Il s'est dit, je vais me mettre en mode compète. Je vais peut-être être le seul à être en mode compétition.
0: Lui qui a un record de longévité. Hein. Il a plus de 40 ans en Ligue 1. Pablo Brimeux face à Franck Tabbanou. Oh, l'arrêt est magnifique.
1: Toujours sifflé.
0: L'envolée, hein, de Stéphane Ruffier.
1: Bon, il a mis le sparadrap sur le numéro, mais il est toujours sifflé par le public. Ils l'ont pris en grippe. Le public qui scande Ruffier.
0: Magnifique réflexe, hein, parce qu'elle part très vite.
1: C'est le Ariane Robben de la team des Hawks, ce Pablo.
0: Sur le pied gauche tout le temps. Aujourd'hui, ça s'appelle faire une Michael Olysée.
1: Exactement. Est-ce que tu es confiant pour les Bleus à la Coupe du Monde?
0: En tout cas, l'effectif sur le plan offensif est assez fourni. Les Bleus qui vont se préparer à Clairefontaine. Qui retrouvera d'ailleurs les Parisiens, vainqueurs de la Ligue des Champions.
1: Ah, c'est vrai que sur le papier, on a quand même une équipe qui fait très très peur. Il faudra forcément se méfier de quelques nations. Hein. On pense au Portugal, on peut penser à l'Espagne. Mais sur le papier, on...
0: Le relever aussi, hein, parce que
1: oui,
0: le Sénégal en ouverture, il y a la Norvège pour le troisième match.
1: Oui, mais après,
0: inconnu avec l'Irak.
1: Après, on est les trois premiers se qualifient normalement, donc je pense que c'est même bien de commencer avec un groupe assez relevé.
0: Il y aura deux matchs à l'intérieur, on se rappelle, ce sera le 4 juin face à la Côte d'Ivoire et l'Irlande du Nord le 8. Alors, pas mal de rendez-vous avec la préparation des nations phares pour ce mondial qui seront à suivre sur la chaîne L'Équipe et aussi sur L'Équipe Live Foot. La rencontre à suivre jusqu'au début de la Coupe du Monde le 11 juin.
1: Je pense que le niveau sera quand même un peu plus faible que ce match-là. Là, on est en train d'assister à un match de haut niveau.
0: Pablo Brimeux qui va céder sa place à Paul Mirabel.
1: Il faut vite qu'il aille prendre sa douche, hein, et qu'il rentre chez lui, parce que si les supporters le voient en dehors du stade, il va se faire chambrer. Ah, la sortie de Ruffian, on va vous laisser vivre ça. Elles sont vraiment belles, ces images.
0: Ouais, Geoffroy Guichard est debout pour saluer la sortie de son gardien légendaire, Stéphane Ruffier, remplacé par celui qui a démarré dans le champ.
1: Je pense qu'il a joué tous les postes aujourd'hui.
0: On l'a vu surtout très à l'aise, ballon au pied. Hein. Comme joueur de champ, c'est pas mal non plus, hein, Jesse Moulin. Qui avait d'ailleurs pris la succession, hein. Ça a été longtemps la doublure de Stéphane Ruffier avant de devenir son remplaçant.
1: Pour le petit piqué.
0: Attention là, attention le geste, pas se blesser quand même.
1: Ouais, il va aller s'excuser.
0: Ouais, plus de 350 matchs avec les Verts, hein, pour Stéphane Ruffier. Dans l'histoire, c'est un petit peu mal terminé, on va le dire, hein, avec Saint-Étienne. Il a évidemment, sans doute, beaucoup de plaisir à jouer ce match ici dans son enceinte de Geoffroy Guichard. Herman Amizi. Lui aussi humoriste et rentré côté team des héros.
3: J'entends pas vraiment la question, Thibaut Rivière, est-ce que vous pouvez répondre avec tout le public ici.
1: Je pense qu'Eden Hazard, il a pas dû perdre un ballon du match. C'est assez affolant. Là, il va lui dire se relever. Là. Dommage, on voit pas l'image, mais.
0: Alors, pas mal cette passe, cette ouverture de mes buts de terre.
1: Oh là là.
0: Ah, c'est vert.
1: Ah, j'aimerais bien revoir ça.
0: C'est Robert Pires. Ah, attention.
1: Ouais. Ah, ça serait dommage.
0: Ouais, ouais, parce que on pensait que c'était pour déconner, mais peut-être pas.
1: Oh, ça a l'air d'aller quand même.
0: Champion du monde 98. Champion avec Arsenal en 2004. Les Invincibles. Robert Pires.
1: Il aura fait presque tout le match. Hein. 70 minutes. Il a encore du coffre.
0: Qui a terminé la saison avec Nantes, malheureusement, qui a connu la descente. C'est transformé en speaker. Rémi Cabella avant de rentrer. Champion de France avec Montpellier en 2012. Johan Molo qui sort. Il aura inscrit son but, pas de doublé.
1: C'est vrai. Mais ouais, Cabella qui a fait une saison du côté de la SSE. 7 buts en 2017-2018 et une quatrième place au bout.
0: Avec le fameux tandem printemps Gassé.
1: Exactement.
0: C'est le printemps qui est le coach de la team des héros. On l'avait tout à l'heure eu en interview.
1: Ouais, une saison où les Verts ont failli faire l'exploit d'aller en Ligue des Champions. Ça s'est joué dans les dernières journées. Jusqu'au bout, ils y ont cru.
0: Ça a été un beau symbole, hein, presque 40 ans après la finale de 76.
1: Popolopopopopo. Ouais, je vais me mettre debout comme eux.
0: Allez-y. Petite touche musicale dans quelques instants avec Kim Bouchecourt, Meridja, membre du groupe Dub Inc, groupe stéphanois.
1: J'ai jamais entendu une de ces seules musiques, hein, je vais pas vous mentir. Peut-être que...
0: Paul Mirabel, quelques instants en interview. Paul de Saint-Sernin, c'est Paul Mirabel.
1: Ouais, il se ressemble.
4: Fatigué, mais hyper heureux. On joue dans un des plus beaux stades de France devant un des plus beaux publics de France, si ce n'est le plus beau. Je commence le match au milieu avec Eden Hazard, Robert Pires. On récolte tous ces fonds pour la bonne cause, le Téléthon, les trucs à Madrid, Charcot. Je me sens heureux et fier.
5: Ouais, j'imagine en plus quand tu vois tout ce monde, parce qu'on s'est parlé, il n'y avait pas encore tous les supporters qui étaient arrivés. Là maintenant tu vois qu'ils ont répondu presque.
4: C'est la classe et ils chantent depuis le début. C'est fou, je pense qu'ils sont heureux de revoir des mecs comme Steph Coffier, comme Max Alain Gradel, comme Pascal Fainduno, Laurent Batless. Je sens qu'ils sont heureux, tu vois, comme ils les chantent, ils les applaudissent. Romain Amouma qui a été acclamé. Ils sont hyper heureux et c'est trop beau à voir quoi. C'est vraiment le foot que j'aime. C'est des gars qui chantent ensemble pour un mec qu'ils n'ont pas vu depuis longtemps, mais ils s'en souviennent, c'est la mémoire collective. J'adore ça, moi. J'adore ce que ça raconte là aujourd'hui. C'est trop beau.
5: Ouais, il reste un quart d'heure, il y a 4-3. Tu penses que ton équipe va tenir sans toi ?
4: Mec, déjà, on est devant, c'est un miracle. Sans moi, ils vont être beaucoup plus forts.
5: Merci, Paul.
4: Merci à vous de transmettre ça et d'en parler et de faire cette émission.
0: Merci
4: beaucoup, les gars.
0: Le message a été entendu de Paul de Saint-Sernin. On vous rappelle, hein, vous pouvez envoyer vos dons en envoyant VERTS, V-E-R-T-S, au 92 070 pour faire un don à l'association Institut de Myologie pour la recherche contre la maladie de Charcot. Paul de Saint-Sernin, que c'est presque un rêve de gosse pour lui, de, comme il l'a dit, il a démarré le match associé à Robert Pires et Eden Hazard. Il y a pire.
1: Ah, j'aimerais bien être à sa place, oui, c'est sûr. Non, mais on parlait des joueurs tout à l'heure, des anciens pros qui doivent être contents d'être là, de revoir les amis, mais c'est pareil pour les humoristes, hein, c'est exceptionnel.
0: Eden Hazard. Oh, Eden Hazard, c'est juste à côté. Ah, il est allé en solo.
1: Il se balade.
0: L'ancien international belge.
1: Mais il pourrait revenir à Saint-Étienne, peut-être. Il peut venir à Saint-Étienne, je veux dire, Eden Hazard. Il peut faire une petite pige d'un an en Ligue 2, numéro 10. Il ferait peut-être remonter le club en Ligue 1. Hein. Qu'est-ce qu'il va inventer encore ? Oh, qu'est-ce que c'est bien joué !
0: Pas perdu un ballon du match, Eden Hazard.
5: On va essayer de faire Yann. Yann ? Un petit mot juste avant de rentrer ou pas ?
1: Je pense qu'on va avoir Yann Nuller.
0: Vous avez le message en bas de l'écran. VERTS, V-E-R-T-S au 92 070 pour faire un don de 5€ à l'Institut de Myologie. Évidemment, soutient cette opération, ce match de ce soir.
5: Un entrant Thibaut. C'est un
0: Yann
5: entrant.
0: Muller.
5: C'est Yann Muller, le DJ du match qui va rentrer. Alors Yann, tu vas retrouver la pelouse après. Là, ça va être autre chose, ça va être du foot. Tu le sens comment? Tu vas pouvoir aider ton équipe?
6: Là, j'espère les aider. J'avais l'espoir, je ne sais pas ce qui se passe, mais je vais essayer de les aider au maximum. Et après, je vais essayer de mettre l'ambiance. Il y a un énorme public. Ce soir, c'est une ambiance de dingue. Donc, je vais l'accompagner encore et j'ai hâte de jouer devant tout le monde.
5: Ouais, t'es aussi doué avec les platines qu'avec un ballon ou pas?
6: On va essayer, mais j'ai un petit pied gauche, on va essayer.
5: En tout cas, tu vas pouvoir profiter de cette ambiance, comme tu dis. T'as déjà fait ce type d'événement ou pas?
6: J'ai fait dernièrement à Bordeaux, je l'avais fait pour la JOCR, pour le jubilé du Brick CC. Donc là, c'est la première fois qu'il y a une ambiance aussi impressionnante, donc je suis très très excité.
5: Bah écoute, profites-en bien en tout cas et bonne rentrée.
0: Entre DJ, on se comprend.
1: Le jubilé de Djibril Cissé qui était à suivre sur la chaîne L'Équipe. Aussi, c'était un très beau moment de partage.
0: Oh, elle est belle cette passe. Quelle sortie également de Benoît Costil.
1: Ah, il aurait pu. Est-ce qu'il peut pas la piquer là? Est-ce qu'il a le temps? Je sais pas.
0: Pour la relance. Les la pan... précision de pan... Benoît Costil.
1: Pas embêté avec ses pieds, oui.
0: Et Benoît Costil.
7: Il a fait le cas de Paris ici. Il a congolé en Afrique.
1: Ah là, le MVP du match, je pense qu'on on est d'accord, je pense que c'est Eden Hazard. Je me suis peut-être un peu enflammé avec Brandao en première mi-temps.
0: Parce qu'il est pas sorti pour l'instant encore.
1: Non, il est encore là. Et comme Robert Pires.
0: Victorino Hilton également.
1: Je pense que Victor Hilton, il peut jouer jusqu'à
0: 60 ans.
1: Ouais, jusqu'à minuit et demi, je pense. Il peut jouer 3 heures. Nous, on sera parti, mais.
0: On va laisser Geoffroy Guichard allumer. Ça fait un moment qu'on n'a pas vu de but.
1: Ouais.
0: On est toujours sur ce résultat de 4-3 en faveur de la team des héros.
1: Ouais, mais là, Saint-Etienne va marquer. Ça ne peut pas rester comme ça, mon cher Fabien.
0: Jesse Moulin. Voilà, il a récupéré le maillot de gardien, mais.
1: Qu'est-ce qu'il va nous inventer? Oula.
0: Ouais, il est goal volant maintenant, là, Jesse Moulin.
1: Là, faut pas perdre. Hein. Faut pas perdre le ballon, là.
0: Ah, c'est dommage qu'il n'ait pas suivi, Paul Mirabel.
1: Est-ce qu'il va aller jusqu'au but? Oh, là, je suis déçu. Tout ça pour ça.
0: Petit bras.
1: Ah oh, ouais, là, je suis. Là, j'ai envie d'éteindre la télé. Il en rigole. Il va chercher le public en plus. Ah!
0: Ce public d'ailleurs merveilleux pour ce match de ce soir pour la bonne cause. Énormément d'ambiance.
1: Ah, ils ont pas arrêté de chanter. Ah, c'est à l'image du public durant toute la saison. Hein.
0: Et Paul de Saint-Sernin en parlait tout à l'heure justement en interview. C'est aussi voilà, cette reconnaissance envers les anciens de Saint-Étienne. Pas d'hors-jeu. C'est finalement hors-jeu. Eden Hazard.
1: Il commence à être fatigué un peu là. On voit des petites gouttes de transpiration. Il peut peut-être. Et si j'étais lui, je demanderais le changement. Juste pour se faire acclamer.
0: C'est le capitaine, il a tous les droits.
1: Ah, vu sa prestation, il peut sortir. La tête haute. Je crois qu'il le demande en plus. Je sais pas, est-ce qu'il a demandé combien de temps il restait ou.
0: Voilà, il a fait un signe pour dire qu'il était cuit. Loïc Vergniaud qui entre. Paracycliste originaire de Saint-Étienne.
1: Elle a eu des médailles d'argent.
0: 5 fois ouais. Médailles d'argent aux Jeux Paralympiques, dont 2 à Paris en 2024. En contre-la-montre et en course en ligne H5.
1: T'as bien bossé quand même. Je suis fier de toi.
0: Ah, un champion du monde qui sort. Robert Pires. Remplacé par c'est Julien Cavalier. Connu sous le nom de Cavar, c'est un artiste qui reproduit notamment sa spécialité, c'est de reproduire en grande taille des chaussures mythiques. Il a notamment réalisé une œuvre avec les chaussures dorées de Zinedine Zidane lors de la Coupe du Monde 2006.
1: 2006, ouais. Ah, tu vois, tu m'apprends un truc.
0: Oh, il s'était manqué Vikos et derrière c'est Robert Berić. Il est venu prendre ce ballon de volée.
1: Ils peuvent s'en vouloir un petit peu quand même, les Verts. Parce qu'ils ont raté quand même beaucoup d'occasions.
0: Il est magnifique ce centre. Un peu surpris, Robert Berić.
1: Je pense qu'il pensait que Vikos allait la prendre de la tête.
0: Oh.
1: Oh là là. Ah, j'ai cru qu'il allait tenter de piquer.
0: C'est un festival
1: et... Oh là là.
0: Oh, magnifique, Jesse Moulin.
1: J'ai cru qu'il allait faire une refi en première période.
0: Ouais. Il remercie le poteau carré. Il n'a pas souri à Stéphane Ruffier tout à l'heure.
1: C'est ce que j'allais dire. Il aurait aussi pu lui en vouloir pour tout à l'heure. Ah, ça y est, je pense le premier ballon perdu d'Eden Hazard durant cette rencontre. Ouais, t'es pas ferme non plus cette main là. Elle était un petit peu moite. un petit peu moite.
3: Maintenant.
0: Ça s'est levé.
1: Ah, il manque un petit peu de folie là, les verts, ils devraient enflammer le.
3: Robert Pires, comment vous sentez après ce match? Je sais que vous avez eu une journée à mon avis très agitée. Vous étiez sur la pelouse lors de la finale de la Ligue des Champions. Comment ça va?
7: Bah écoutez, je vais très bien. Effectivement, hier j'étais un peu triste parce que Arsenal a perdu. Aujourd'hui on est là à Saint-Etienne. Ça fait toujours plaisir de revenir ici. On sait que c'est un club qui sent la passion, qui sent le football. Le public est toujours derrière son équipe. La preuve aujourd'hui, je crois qu'il y a du monde. On sait pourquoi on est là, pour la bonne cause. Je crois que tout le monde a répondu présent. L'argent qu'on a récolté, ça va aider aux chercheurs d'aller plus loin pour contrer la maladie de Charcot. Donc, voilà, tout va très bien. Merci.
3: Et vos coéquipiers, vous les avez sentis encore mieux?
7: C'est ça quand même avec le public de Saint-Etienne. C'est que c'est un public qui est chaud, on le sait, qui vibre. Mais pour répondre à votre question, oui, je crois que tout le monde est en forme. En plus, Saint-Etienne nous a mis en difficulté. Il a fallu vite se réveiller parce qu'au bout de 10 minutes, je crois qu'il y avait déjà 2-0. Donc après, on a rétabli un peu la situation. Mais globalement, je crois que tout le monde est en forme. Enfin, je me répète, mais le plus important, c'est de savoir.
3: Merci beaucoup, Robert.
0: Robert Pires, très heureux, comme tout le monde, d'être présent ici, de cette belle ambiance des supporters de Saint-Etienne à Geoffroy-Guichard pour cette belle opération en soutien, pour soutenir la recherche contre la maladie de Charcot. Robert Berić qui sort.
1: Tout le monde est speaker en fait dans ce match.
0: Mais c'est bien d'avoir un petit mot comme ça, tout le monde l'entend. Surtout pour le public de Saint-Etienne. Le nom est scandé à l'instant par Geoffroy Guichard. Lui qui, on le rappelle, a inscrit son dernier but avec Saint-Etienne en marquant à la 90e minute d'un derby en 2020 face à l'Olympique Lyonnais. Et ça, forcément, les supporters de Saint-Etienne ne l'ont pas oublié.
1: Et toujours pas de but, hein.
0: Non.
1: On avait commencé fort dans ce match avec deux buts en l'espace de 10 minutes. Et là, ça fait au moins un bon petit quart d'heure que les 22 acteurs ne veulent pas marquer ce huitième but. En même temps, il y a, je pense, plus de changements que de temps effectif sur la pelouse.
0: Ah, l'homme du match.
1: J'espère que les dirigeants stéphanois étaient dans le public. Hein. Ils peuvent lui proposer un petit contrat à la fin. Il a encore la force de courir.
0: Magnifique joueur, Eden Hazard.
1: Ah, franchement, c'est un bonheur de voir ce genre de joueur sur une pelouse. Je pense que les téléspectateurs, les gens présents sur place ont adoré.
0: Il est remplacé par celui qui est le capitaine. Sur le papier de cette équipe de la team des héros qui emmène cette team des héros pour cet événement ce soir, Paul de Saint-Cernin. Preuve du sérieux toujours, hein, Ghislain Printemps qui est en train de donner des consignes à Tony Sech.
1: Je sais pas ce qu'il lui disait, mais surtout je vois l'entrée de Florent Manaudou. Je vois qu'il est sur le terrain, ce qui va se rattraper de son tir au-dessus de.
0: Plat du pied, qui manquait d'assurance tout à l'heure. Taïwo.
1: C'était pas plat du pied, sécurité.
0: Remplacé par Tony Sech. Oh, et encore une barre. Cette fois-ci, c'est pas rentrant.
1: Ouais, il le savait, Jesse, là, je pense. Il l'a regardé. Il était serein.
0: Il y aurait quand même une sacrée histoire hein, dans ce match avec ses poteaux carrés.
1: T'es en train de dire qu'on a vécu un moment d'histoire tous les deux ?
0: On a vu déjà un poteau rentrant.
1: C'est vrai.
0: Parce qu'il n'avait pas souri au vert de 76 avec la frappe lointaine de Battenet et la tête de Jacques Santini. Défaite 1-0 face au Bayern Munich à Hampden Park à Glasgow. L'un des plus grands traumatismes sans doute pour les supporters stéphanois.
1: Moi, je pense que oui, c'est peut-être même le traumatisme, c'est peut-être le seul. Mais on parle souvent là du PSG qui est en train de marquer une génération avec ses victoires en Ligue des Champions. Mais Saint-Etienne, il faut le dire, pour les plus jeunes, ont été vraiment le précurseur et ont marqué les générations précédentes, comme l'OM a pu marquer à son époque en gagnant là. Exactement.
0: Plus jeune. Cette époque.
1: Le Florent Manodou.
0: Génération des Djurkovic, Jean-Michel Larquet, les frères Rebelli, Jacques Santini qui est là, hein, qui est l'entraîneur qui est sur le banc de la team des légendes de Saint-Etienne. Dominique Rocheteau, il est pas rentré.
1: Bah ouais, il était annoncé pourtant dans le groupe, on va dire.
0: Lui, il a joué cette finale de 65.
1: Ah, il est rentré vers la 80e minute dans ces eaux-là. Il n'avait pas réussi à changer le cours de la rencontre. L'ange vert, ambassadeur à vie d'ailleurs du club. Non, mais il est
0: entraîné par le regretté Robert Hartmann.
1: Exactement. Bon alors, on va voir combien de bonheur en plus, de temps additionnel en plus. Moi je dis un petit 5 minutes, 6 minutes au moins.
0: Il y a eu beaucoup de changements. C'est vrai que ça compte dans les matchs officiels aujourd'hui. Parce que surtout la team légende de Saint-Etienne va réussir à revenir à 4 buts partout.
1: Je suis de moins en moins confiant quand même au vu de mon pari, hein, Fabien.
0: Le 5-4 déjà, on peut oublier je pense.
1: Là, déjà un 4-4, ça serait miraculeux.
0: Dans le temps additionnel, moi, 0 minutes.
1: Je vois 0 minutes. C'est la première fois que je vois ça. Il y a eu 70 000 changements durant le match. Ouais, il va quand même laisser un petit peu.
0: Saint-Cernin qui vient de balancer là, c'est un strike de balle. Non, c'est quoi, c'est la chaussure? Ah, c'est la chaussure, je pense que c'était une bouteille d'eau.
1: Ah, ils ont été quand même plus vifs hein, la team des Rois. Beaucoup plus d'endurance. Physiquement, ils ont répondu présent. Peut-être un peu plus jeune, hein, tout simplement.
5: Hein. Oui, avec Eden Hazard, Eden, bon, ça c'est plutôt bien, hein, victoire 4-3 de la team des. Ouais, on va encore finir, hein, le match est en train de se jouer, mais bon. Pour l'instant, on gagne, donc c'est bien, ça a continué comme ça, c'est parfait.
8: Ouais, justement, comment tu t'es senti dans ce stade, toi qui l'avais connu avec le LOSC. Comment tu t'es senti plutôt bien accueilli ou pas cette fois?
9: Ouais, toujours bien accueilli ici. En plus, avec le LOSC, on a eu la chance d'avoir de belles victoires. J'ai marqué des buts, donc. Les coéquipiers ont été à la hauteur, on a vu que Paul Saint-Cernin se mettait beaucoup de pression à l'idée de jouer avec toi. Ceux qui jouent moins en foot, ben, on s'attend à peut-être moins bien, mais ils ont été à la hauteur, donc ça nous permet de gagner le match aujourd'hui. Et ça, c'est
1: s'il y a un but là, je vais être obligé de couper. Hein. Je suis désolé, mais.
5: Et on reviendra si vous
8: avec plaisir, c'est bien venu ici.
0: Jesse Moulin, il nous aura régalé aussi hein, pendant ce match.
1: On aurait pu lui demander quand même si vous voulez.
0: Petit pont réussi par Paul de Saint-Cernin. On n'a pas de temps additionnel pour l'instant. Loris Neri, lui aussi, hein, il est comme nous, il se fait plaisir, il laisse pour l'instant le jeu continuer.
1: Florent Manodou me régale depuis sa rentrée. La vitesse de Paul Mirabel, il va tenter le piqué. Ah, il aurait pu la donner à Florent justement qui était dans la surface de réparation. On aurait pu demander quand même à Eden Hazard s'il voulait sortir de sa retraite pour signer au moins une saison à Saint-Etienne. On va peut-être être là jusqu'au bout de la nuit. Hein. Là, je vois 0 minutes, on est déjà à 3 minutes.
0: Peut-être le dernier but, le but en or.
1: Oh, il est coquin, il aurait pu la donner.
0: Décaler Paul Mirabel. Oh, il s'est fait mal sur cette action, le centre de Paul Mirabel.
1: C'est pour gagner du temps. Il veut gagner du temps. Allez, il faut prendre des risques là, les Stéphanois.
0: L'extérieur du pied, Laurent Mathilès dans la profondeur. Ça avait été bien lu par Benoît Costil. Ok, hein, il fait rentrer Benjamin Cornier.
1: Je lui dirai, j'enverrai un SMS que tu as oublié de citer son nom.
0: Tellement de changements.
1: C'est vrai.
0: Ah, ça passe là pour Mamadou Niang.
1: Alors on est plus proche du 5-3 que du 4-4 là.
0: On a Denian qui rentre à l'intérieur. Il y a des solutions, il y a notamment Florent Manodou. Tibbs.
1: Oh là là.
0: Il avait laissé une chance Loris Neri peut-être d'un dernier but.
1: Moi j'aimerais un but de Florent Manodou avant la fin du match. C'est mon seul souhait. S'il vous plaît, Fabien.
0: C'est peut-être ce qu'attend Loris Neri.
1: Peut-être.
0: Il ne suit toujours pas la fin de ce match.
1: Je pense qu'il attend un but des Verts.
0: Ouais, c'est sûr.
1: Je dis pas que le match est truqué, attention.
0: Peut-être une main là, au point de penalty. Ils ne vont pas réussir à marquer. Allez.
1: Ah non, je pense qu'ils peuvent jouer jusqu'à.
0: Les Verts, et il a sifflé la fin, Loris Neri. Ils auront tenté, les Stéphanois, de revenir à 4 buts partout pour ce match caritatif pour soutenir la recherche contre la maladie de Charcot. N'oubliez pas d'envoyer vers VERTS par SMS au 92 070. Ce soir donc de la team des héros, emmenés notamment par un excellent Eden Hazard.
1: On a vu un beau match, hein. on a vu déjà des buts, on a vu une belle entame de les Saint-Etienne avec deux buts de Brandao, mais après ils ont baissé de pied, ils ont laissé revenir un peu dans la rencontre la team des héros, et grâce à un formidable Eden Hazard qui a régalé durant toute la rencontre, ils ont remporté ce match 4-3.
0: Ça nous aura fait plaisir en tout cas de revoir aussi d'anciens joueurs de Saint-Etienne, notamment Stéphane Ruffier qui a joué quasiment tout le match dans les buts. Pour moi, c'était un grand plaisir de retrouver Geoffroy Guichard. On aura vu Eden Hazard, Robert Pires, des grands noms du foot pour ce match. On rappelle, en soutien pour la recherche de la maladie de Charcot, organisé ici à Geoffroy Guichard. Avec la victoire, donc 4-3 de la team des héros, avec un doublé notamment de Brandao. Molo également a marqué. On a eu un but de Mamadou Niang, un but d'Eden Hazard. En tout cas, c'était un superbe match, une superbe ambiance ici à Geoffroy Guichard. Merci beaucoup, Lucas Mérigno, d'avoir été avec nous pour ce match.
1: Ben, merci à vous, merci à tout le monde de nous avoir suivis et à bientôt sur nos antennes.
0: Merci beaucoup et on vous souhaite une excellente soirée sur la chaîne L'Équipe. Ciao.

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2: Salut à tous, ravi de vous retrouver pour un nouvel épisode du UFC Classique. UFC Classique consacré ce soir à cet homme, Jiří Procházka, l'un des combattants qui a marqué l'UFC ces dernières années. Combattant puissant, créatif, imprévisible, finisseur, spectaculaire. Il dispute ce soir le combat pour le titre de la catégorie des moins de 93 kilos. C'est l'UFC 275, ça se passe à Singapour. Et j'ai le plaisir d'être avec Lucie Berthaud. Salut ma chère Lucie.
3: Bonsoir Jean-Charles, bonsoir tout le monde. Effectivement, on est dans une soirée qui coche toutes les cases d'un combat de légende. On aura un duel de génération et de style, un potentiel passage de témoin. En tout cas, Teixeira, c'est 42 ans, champion tardif, mais un vrai symbole de résilience brésilien. Et puis face à lui, Procházka, c'est le samouraï moderne, imprévisible, le chaos incarné. Bref, vous allez voir, ça va être spectaculaire.
2: Ouais, le chaos et son credo, c'est un style absolument unique, il est tellement imprévisible ce garçon, et en effet il emporte avec lui une espèce de mystique, une aura avec sa coupe de cheveux, mais aussi avec des pratiques très singulières. Un garçon qui est capable de se plonger dans le noir pendant des jours, de partir en retraite silencieuse en montagne pour préparer ses combats. Bref, on adore. Un original. Allez, on démarre cette soirée tout de suite avec le premier combat de cette carte catégorie féminine moins de 52 kilos.
4: Ladies and gentlemen, this fight is three rounds in the UFC strawweight division. 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She stands 5 feet 3 inches tall, weighing in at 116 pounds, fighting out of Tucumán, Argentina, Silvana Lomovana Gomez Warren! And now introducing your opponent, fighting out of the red corner, a mixed martial artist holding a professional record, 19 wins, 5 losses. She stands 5 feet 5 inches tall, weighing in at 116 pounds. Fighting out of Heilongjiang, China, the Dragon Girl, Liang Na! And when the action begins, our referee in charge, G. Percival.
2: Allez, premier combat de cette soirée qui, dans sa construction, fait évidemment honneur aux combattants asiatiques, avec la chinoise Na Liang qui est opposée à cette Argentine de 37 ans, Silvana Gomez. 19-5 en carrière pour Na Liang, 25 ans. On rappelle qu'on est chez les moins de 52 féminines, donc la première des trois catégories actuellement ouvertes à l'UFC.
3: La chinoise qui se lance tout de suite à l'assaut, sans observation. Pour l'instant, Gomez est plutôt sur le reculoir. Elle semble chercher le contre. Et encore cette crosse qui passe.
2: Alors Na Liang, je l'ai dit, plus de 20 combats pro. Et tentative là de Taegon, elle part de très loin. Elle va venir ramasser la cheville, se relever et donc mettre cette jambe en déséquilibre. C'est bien défendu pour l'instant par l'Argentine.
3: Ouais, très très bien, elle a réussi à sortir de cette situation compliquée. Alors par contre, ça manque d'action de sa part. En revanche, d'un point de vue offensif, c'est un peu timoré. Oh, attention, le high kick là, qui aurait pu lui coûter très cher, elle a glissé.
2: Ouais, elle tente des choses, en tout cas la chinoise. Ouais, tu fais partie de ces combattants de cette génération chinoise qui a pris beaucoup d'expérience sur le circuit national avant de prétendre à l'UFC.
3: Oh,
2: et là, c'est fait connecté. Un coup, un seul suffit. Oh, elle a pris une série de commotions, Na Liang. Déconnexion instantanée et victoire partiquée au premier round pour l'Argentine.
3: Et l'agressivité de la Chinoise hein, qui malheureusement s'est fait contrer, trop ouverte. Et ça, c'est un enseignement qu'il va falloir tirer hein, de ce combat. Et regardez, elle contourne la garde avec cette crosse en désaxement. Et elle complète avec ce superbe crochet. Elle lui a éteint la lumière. Tout simplement désactivée. Une. Et la deuxième va être fatale. Voilà. Et là, c'est terminé.
2: Ah, terrible. Hein.
3: Très patient.
2: On voit la Chinoise là,
3: Gomez,
2: qui tombe en position christique. Et en effet, hein, elle avance avec une responsabilité défensive défaillante. Hein. Clairement, Na Liang, elle est très exposée et elle se fait contrer, tout simplement. Alors, punir.
3: C'est intéressant parce qu'on est dans une catégorie où il y a très très peu de KO et c'est un peu ce qui est reproché aux féminines par le grand public. Donc là, je pense qu'elle a gagné des points. L'Argentine.
2: Ouais, aux féminines comme aux petites catégories hein,
3: de
2: en général.
3: Générale,
2: c'est vrai que statistiquement, chez les moins de 57 kilos, donc la plus petite catégorie à l'UFC, il y a moins de KO que chez les polos, c'est évident. Et pour autant, il faut le dire aussi ici, il y a un niveau technique, un niveau de compétence qui est très largement supérieur à la catégorie polo qui actuellement à l'UFC. Clairement, alors il y a 5-6 combattants d'élite. Et le reste, malheureusement, c'est très faible, faut le dire.

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1: Allez, on poursuit cette UFC 275 dans cette arène de Singapour qui s'est petit à petit remplie. Un jeune combattant, là encore chinois, Mai Chate, opposé à l'américain Steve Garcia. 16 combats, 12 victoires, c'est un striker. Garcia explosif, on est dans la catégorie des moins de 70 kilos.
2: Alors, opposition de garde, comme vous pouvez le voir. Garcia qui est gaucher, qui est très entreprenant également. Mai Chate très volatile. Alors ça, c'est une performance, parce que réussir à frapper aussi fort en étant en déplacement, ouais, rares sont ceux qui savent le faire.
1: Hein, vraiment.
2: Rares sont ceux qui arrivent à trouver ce bon timing et à le mêler à la puissance de frappe. C'est incroyable ce qu'il vient de faire.
1: Ouais, et tout de suite, une grosse capacité de réaction pour Garcia.
2: Ah, il est venu tout de suite se réfugier au corps à corps pour ne plus prendre de coups. Là, il a été touché, donc on ne va pas prendre de risques. Au moins ici, il ne risque rien. Alors c'est une autre débauche d'énergie très différente. Là, on est vraiment sur de l'endurance de force. Ça n'a rien à voir avec le cardio, hein, lié à celui de la boxe.
1: Ouais, l'appréhension, la percussion, ça sollicite d'ailleurs voilà, des fibres musculaires qui sont totalement différentes.
2: Oh,
3: oh là là là là là là, il s'est fait éteindre.
2: Oh, wow,
3: il dort, Steve Garcia.
2: Waouh.
3: Oh, je suis choqué. Oh, c'est un chaos dramatique que nous offre Mai Chate.
2: C'est étonnant parce qu'il a un corps qui ne suggère pas du tout la puissance. Il est plutôt frais, hein, pour sa catégorie de poids. Et il est extrêmement puissant. Il a des enclumes à la place des mains.
1: Ah, puis là, il a 22 ans, ce garçon. Hein.
2: C'est incroyable.
1: Un tout jeune homme qui vient d'éteindre un père de famille. Alors, il y avait déjà eu une première alerte et Garcia qui malheureusement paye un petit peu, comme sur le combat précédent, ses velléités offensives et son manque de responsabilité défensive. Oh là là! Oh, ce... Et encore, hein, il n'est même pas à pleine amplitude, donc à pleine puissance. Oh là, il le laisse complètement froid, inerte.
2: Alors c'est ça, hein, on dit souvent en boxe, hein, qu'à chercher le chaos, on finit par le prendre, et c'est pour ça qu'on doit toujours construire ses attaques avec une bonne préparation, un bon timing, une bonne distance. Là, il s'est jeté littéralement en étant ouvert et il l'a payé chèrement.
0: Enfin,

0: 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Our referee in charge, John Sharp.
1: Allez, on enchaîne avec un nouveau combat catégorie des welter moins de 77 kilos. Il oppose un combattant russe, Emeyev, à Jack Della Maddalena, australien d'origine italienne. Combattant qui a perdu ses 2 premiers combats professionnels et qui a remporté les 12 suivants. C'est un boxeur précis, puissant, à l'aise dans les deux gardes et qui commence à faire parler de lui déjà à l'UFC.
2: Allez, pas mal ce crochet là en avançant, il a connecté Emeyev. Alors c'est une boxe beaucoup plus rustique, hein, Della Maddalena, lui il est beaucoup plus structuré, ça prépare, c'est fin, c'est technique. Maintenant, il faut se méfier. Hein. Combien de fois on a vu des boxeurs prendre des KO par des grappleurs ou des lutteurs parce qu'ils avaient ce style de boxe, justement. Très rustique.
1: Ouais, Emeyev, originaire du Daghestan. 20 victoires, 5 défaites en carrière.
2: Et il a une belle allonge. Il utilise plutôt bien.
1: Maddalena qui est un gaucher naturel, mais on l'a dit qu'il est capable d'évoluer avec la même aisance dans les deux gardes, qui a une bonne défense de lutte, des bons scrambles.
2: Ouh là là là là, mais quelle transition incroyable. Ça s'appelle de la lutte en chaîne, c'est-à-dire qu'on passe de la single à la hanche puis au dos. C'était ça, c'est clairement une technique en chaîne à apprendre dans toutes les écoles de MMA.
1: Alors Emeyev qui a réussi tout de même cette première amenée au sol. Et pour Della Maddalena, il faut évidemment très vite se relever sans exposer son cou, son dos. Tentative de bras-tête.
2: Ouais, il est en train de l'étrangler sur des angles assez improbables, assez imprévisibles.
1: Ouais, je pense qu'il est un peu haut, il est un peu haut, même si on voit qu'il y a de la panique là chez Della Maddalena, qui a besoin de retrouver de l'air et qui est contraint. Et là, il peut taper l'Australien.
2: Wow, wow. Il
1: a lâché, j'ai pas compris pourquoi il a lâché son étreinte Emeyev. Parce qu'il y avait une vraie détresse respiratoire.
2: Mais superbe défense là, de Della Maddalena. Surtout que c'est très peu académique ce qu'il vient de proposer. Ça sort vraiment des répertoires classiques. Et c'est là qu'on voit toute l'expérience, hein, de Della Maddalena.
1: Ouais, capable de retrouver tout de suite sa distance, son aisance. Le mouvement est fluide, les frappes sont précises. Avec des enchaînements corps-face. Et là, il commence à être en difficulté. Il a mis un coup corps. Et Emeyev qui a baissé pavillon, c'est terminé. Waouh, waouh, waouh.
2: C'est parti.
1: Ce garçon a des enclumes. Il est d'une précision, d'une froideur incroyable. Et alors, on parle souvent des styles, des caractéristiques des combattants. Il y a des combattants qui ont porté certains styles à l'excellence, les Khabib Nurmagomedov, la lutte, Islam Marachev, la lutte, le grappling. On a eu très peu finalement de boxeurs. On a eu très peu de combattants qui ont été capables d'amener ce niveau technique. Et vous voyez, sur un enchaînement, corps, face, il descend au corps. Il est capable de boxer en gaucher, en droitier, avec la même aisance, la même qualité. Et ça, c'est très très rare.
2: Et il a une précision chirurgicale, on voit, hein, qu'il a été touché au niveau de la côte flottante.
1: Ouais, c'est ce crochet au foie.
2: Waouh, superbe. Et là, c'est le coup de grâce.
1: Magnifique. Jack Della Maddalena, qui a su vraiment développer un jeu, on l'a vu, une défense de lutte, de bon scramble, une capacité à se relever, donc qui a su développer un jeu tout autour de sa qualité en boxe anglaise pour pouvoir l'exploiter pleinement.

0: et qui a eu une fracture très tôt. Fracture au nez de la Maddalena, vous pouvez voir qu'il est quand même relativement tordu. J'ai une certaine expertise d'ailleurs hein, moi-même en termes de nez tordu. Et en fait, il a refusé de se faire opérer de la Maddalena parce que il voulait pas en fait s'arrêter plusieurs mois. Donc pour poursuivre sa carrière, eh bien il a mis de côté certaines considérations esthétiques. Alors pas seulement esthétique d'ailleurs hein, parce que
1: fonctionnel également.
0: Pour l'oxygénation.
1: Parce qu'à mon avis il respire d'une narine. Ouais, si vous voyez ce que je veux dire. À mon avis il dort la bouche ouverte. Voilà. Ça c'est aussi une expérience qui parle. Non mais alors en fait ce que disent souvent les chirurgiens c'est qu'il est préférable de se faire opérer en fin de carrière. Parce qu'en fait à partir du moment où vous l'opérez vous le fragilisez.
0: C'est vrai.
1: Donc voilà très souvent on prend la décision de faire ça en fin de carrière. Mais les fins de carrière, on les connaît, hein. Elles repartent toujours.
0: Oui, donc. Il y a quelques nez cassés aux commentaires avec vous ce soir.
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1: Jake Matthews, l'Australien, opposé à André Fialho dans cette catégorie welterweight, moins de 77 kilos. Matthews, combattant qui est entré très jeune à l'UFC et qui a fait quelques belles années, qui a alterné malheureusement victoire et défaite. C'est un parcours un petit peu sinusoïdal. 27 ans aujourd'hui, mais beaucoup d'expérience acquise. Un parcours un petit peu à la Charles Oliveira, en tout cas dans les premières années de la carrière de Charles Oliveira, parce que ceux qui découvrent le MMA aujourd'hui, ou en tout cas l'ont découvert il y a quelques années, ne connaissent que le grand Charles Oliveira, mais les débuts ont été plutôt chaotiques pour le Brésilien.
2: Et pour l'instant, il gère bien la distance.
1: Fialho, lui, il est portugais. Un pays qui... n'a pas toujours été très bien représenté à l'UFC, qui est basé en Floride.
2: C'est ça, c'est-à-dire qu'on a très peu de représentants du Portugal et la plupart effectivement partent aux États-Unis pour se lancer dans des carrières à haut niveau parce qu'il n'y a pas forcément de structure adaptée au haut niveau. On a l'exemple aussi de Jacqueline Cavalcanti qui évolue très bien chez... les bantamweight féminines, elle vit désormais elle aussi à Las Vegas.
1: Ouais, bantamweight c'est moins de 61 kilos. Et en effet, elle a affronté, je crois, Nora Cornell.
2: Exactement, par deux fois.
1: Ouais, elle l'a battue deux fois.
2: C'est un peu la bête noire de Nora Cornell d'ailleurs. Alors pour l'instant, le plus actif c'est clairement Matthews. Il a une excellente gestion de distance, de déplacement. Il a un bon timing en striking. Pour l'instant, Fialho qui. Voilà, qui peine à rentrer dans le combat, à trouver les angles qui fonctionnent. Il est très perturbé par toute cette mobilité proposée par Matthews. Là où ça devient dangereux pour Matthews, c'est si justement il se pose sur ses appuis, à mon avis. Bien que on ne voit pas Fialho prendre d'initiative pour le moment. Allez, dans l'intox, dans l'attitude, il garde un petit peu d'énergie. Il est dans la gestion, là, complètement Matthews. Il prend son temps et en même temps, Fialho lui laisse prendre ce temps. Quand on a trois rounds, peut-on se permettre de laisser du temps? Je ne sais pas. Mais ce n'est pas forcément ce que je préconiserais en tant que coach. Ah,
1: c'est vrai que c'est assez étonnant hein, que le Portugal soit aussi peu représenté. Alors, ça reste un petit pays hein, à l'échelle du monde, mais... voilà cette péninsule ibérique, l'Espagne, le Portugal. L'Espagne est longtemps restée absente, hein, finalement, en tout cas mal représentée au plus haut niveau du MMA mondial. Alors depuis, il y a eu Topuria qui a mis l'Espagne sur la carte, mais voilà, encore récemment, voilà, l'UFC n'est toujours pas venu en Espagne, n'est jamais venu en Espagne. Il n'y a qu'une seule grande organisation mondiale de MMA qui soit venue en Espagne, c'est le PFL. Donc on est encore sur, on va dire, le début de l'histoire. Et le Portugal, finalement, ouais, n'a eu que très peu d'ambassadeurs. On a l'impression que, voilà, dans ce coin du monde, voilà, la mondialisation du MMA n'a pas encore vraiment opéré. Alors, même s'il y a un Manel Capé, voilà, qui même porte les couleurs portugaises,
2: Oh waouh, superbe cette combinaison de Matthews. Et décidément, il met en échec Fiallo sur chacune de ses initiatives. Et comme il y en a peu, autant vous dire qu'on est sur une vraie réussite là de l'Américain.
1: Un style axé sur la boxe hein, pour le Portugais qui cherche souvent le coup dur. Avec un Matthews qui a un jeu très varié, très bon calf kick là pour Fiallo. Calf kick, c'est voilà, un coup de pied très bas. Le calf, c'est le mollet, donc on va viser en dessous du genou pour endommager un maximum l'appui adverse. Et un bon calf kick, souvent ça se donne à distance de boxe, donc il faut être déjà très proche de l'adversaire.
2: Il est toujours en gestion, en contre, et derrière il aère le jeu. Il est sur des séquences très simples. 1-2, sortie. Voilà, ouais, attention.
3: Attention à ne pas se faire coincer parce que les échanges sont durs. Et il y a un crochet gauche qui ponctue l'échange pour Jake Matthews.
2: Et on n'est pas loin du chaos là, si vous voulez mon avis.
3: Ah, il a dépiqué Fiallo. Ouais. Le regard n'est plus le même et il a perdu l'équilibre, il me semble, Matthews.
2: Waouh.
3: Fin de ce premier round, ça s'est vraiment animé sur les 30 dernières secondes.
1: On voit ces échanges là. Et une bonne gestuelle hein, de Matthews, capable de petits retraits du buste là pour se mettre en sécurité. C'est quand même tellement dangereux de venir échanger à distance de boxe avec des mitaines de MMA, Lucie. Voilà, venir à cette distance, c'est un peu jeter une pièce en l'air et on verra qui connecte. Allez, deuxième reprise.
2: Et on ne change pas de physionomie, bien évidemment, puisque ça fonctionne pour Matthews. Aucun intérêt à changer le game plan. Il est dans la gestion, il attend le momentum pour bien contrer. Et pourquoi pas éteindre la lumière de Fiallo. Fiallo qui lui semble peiner à trouver les angles d'attaque.
1: Ah, il est pied à plat, Fiallo, alors que vraiment Matthews, lui, il est sur la pointe des pieds. Tout en déplacement, travail de feinte, de préparation d'attaque. C'est beaucoup plus léché. Hein. On sent quand même l'expérience au plus haut niveau chez Matthews. Expérience que n'a pas encore le Portugais qui est basé en Floride. Et on a entendu que ça parlait anglais dans son coin. Alors attention tout de même, c'est là où il peut faire son travail. Oh, il se fait contrer par ce crochet gauche.
2: Et Matthews en striking, il est en train de proposer une masterclass. Hein. Si vous voulez mon avis, ça connecte bien, c'est précis, le timing est bon, la distance également.
3: Ouais, il a été touché, Fiallo. Il a été touché.
2: Bien sûr, il est touché.
3: Et là, il a besoin de récupérer. Et Matthews ne va pas lui laisser cette opportunité.
2: Il marche sur un fil, Fiallo. Tout proche de ses limites physiques. Et ça, Matthews l'a bien compris.
3: Ouais, il l'a vu, hein, parce que les appuis ont flanché, ne serait-ce que le temps d'une fraction de seconde. Et il est obligé de reculer maintenant, Fiallo. Il a besoin d'air, il a besoin d'espace. Ouais, et le tonus musculaire, l'équilibre est affecté. Ouais, on sent qu'il y a une fragilité là chez Fiallo. On a pris plusieurs depuis le début de ce combat. Ah, le Portugais qui va retrouver un petit peu son style, la marche avant.
2: Et il retente des choses, Fiallo,
3: ouais, mais
2: il
3: se connecte
2: tout de suite, punition. Ah non, là il est en train
3: d'appliquer. Magnifique, le cross du bras arrière sur le jab. Et maintenant, c'est peut-être le final avec un Fiallo qui est désespéré et qui va prendre un KO dramatique à la fin de ce deuxième round. Masterclass de Jake Matthews.
2: Ah, franchement, il a été épatant. ultra technique. C'est un sans faute hein, pour Matthews. Un combat ultra maîtrisé. Alors après, bon, faut dire aussi que Fiallo, c'était le bon client pour lui.
1: C'est-à-dire, ouais, il était pied à plat, il restait en face, très peu de mouvement de buste.
2: Exactement. Pas de lutte. Donc, bon, c'était un peu le bon client quand même pour Matthews. Mais franchement, un combat est un combat et il fallait pouvoir le mener à bien tactiquement. Et là, on a vu toute l'étendue de son talent.
1: Ouais, parce qu'on peut le dire, il avait l'adversaire idéal pour briller, mais encore faut-il briller. Uppercut, bras arrière, à la pointe du menton. Et ce cross qui a fait des merveilles, qui vient connecter Fiallo au niveau de la tempe. Et là, c'est le système vestibulaire du cerveau qui est affecté. Et c'est ce qui gère la fonction motrice, l'équilibre notamment. Et là, malheureusement, derrière, c'est le début des problèmes. Il a pris trop de coups, Fiallo. Et on sentait malheureusement l'issue se dessiner. Ouais, et là il n'est pas du tout lucide. Il pense qu'il est encore en train de combattre. Et voilà, c'est une image qu'on n'a pas forcément envie de voir. Voilà, il faut respecter toujours les combattants parce que quand on rentre dans une cage, on monte sur un ring, on met en jeu son intégrité physique. C'est un sport qui est incroyablement beau, cruel. Mais qui peut être dangereux, c'est vrai, au plus haut niveau. Voilà, on ne joue pas au MMA. Je suis pas sûr qu'il ait encore totalement récupéré sa pleine conscience des événements, André Fiallo. Yeah!

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1: Sur le visage de cet homme, Frankie Edgar, les stigmates des combats côtoie les marques du temps. Il a 40 ans aujourd'hui, l'Américain, ancien champion des légers, des moins de 70 kilos, boxeur lutteur qui a inscrit son nom dans l'histoire de l'UFC avec une trilogie formidable face à son compatriote Gray Maynard. Il a ensuite combattu pour le titre des moins de 66 face à José Aldo pour finir sa carrière aujourd'hui chez les moins de 61. Trajectoire unique dans l'histoire du MMA, Frankie Edgar, et qui, c'est incroyable, semble sous-dimensionné dans ce combat face à Marlon Vera, combattant équatorien, striker précis, létal, et classé numéro 13 dans cette catégorie. C'est fou, hein.
2: On a deux monstres face à face. Hein.
1: Frankie Edgar, il combattait à 70 kilos. Voilà, à une époque que les moins de 20 ans ne peuvent pas connaître.
2: Et Marlon Vera, qui est clairement l'un des combattants les plus féroces de cette catégorie. Pour l'instant, Edgar tire son épingle du jeu. Il arrive à être précis. Il envoie des combinaisons plutôt efficaces. Et derrière, il aère tout de suite avec des déplacements latéraux pour ne pas être exposé au danger et à la contre-attaque. Alors, en revanche, là, les attaques aux jambes, on sent que Vera s'y est préparé.
1: Ouais, et la carrière, elle est absolument incroyable pour Frankie Edgar. Plus d'une décennie à l'UFC avec des victoires sur Charles Oliveira, Chad Mendes, BJ Penn.
2: Il a un niveau de longévité assez exceptionnel. Hein. Au plus haut niveau en plus.
1: Encore une fois, hein, à 70 kilos, il ne coupait pas de poids hein, pour être à 70 alors qu'on avait en face des monstres physiques. Et sa lutte qui est toujours au point, mais attention au contre-guillotine de Marlon Vera.
2: Alors bon, là ça va, il a réussi à sauver les meubles, il a failli se faire prendre dans la garde. S'il avait été pris dans la garde, ça aurait été compliqué, mais il a réussi à récupérer la demi-garde. Voilà, donc c'est un peu moins facile de la placer. Maintenant il a récupéré ce contrôle qui est très efficace en MMA. Et voilà, il essaye de sortir Marlon Vera, il a réussi à le récupérer dans sa garde. Donc à partir de là, il va pouvoir initier peut-être une soumission. Encore faut-il qu'Edgar lui laisse la place pour. Il essaye de sortir son bras parce qu'il y a ce contrôle qui laisse présager une tentative de clé de bras ou autre chose. Et voilà, le coup de coude. Et les premiers dégâts.
1: Jujitsu n'est pas forcément la meilleure arme hein, de Marlon Vera. Pour l'instant, je pense tente plutôt de limiter la casse. Hein.
2: Ouais. Contrôler les bras. Oui, mais ça durait 2 minutes à contrôler les bras, c'est compliqué.
1: Ouais, c'est long. Quand on n'a rien à proposer, quand on n'est pas capable de créer un scramble pour tenter de se relever. Alors on le voit tout de même hein, être offensif sur son dos avec ses coudes.
2: De toute évidence, si on continue sur cette dynamique, ce sera un round qui sera perdu pour Marlon Vera. Et c'est la chance de sa vie, hein. Donc il ne peut pas la laisser passer. Gagner face à un un calibre tel que
3: c'est une légende, Edgar, ce serait, une légende Frankie Edgar.
2: Ce serait une ultra performance.
3: Même si il n'est plus champion aujourd'hui,
2: ça reste,
3: battre un ancien champion, c'est oui. toujours un accélérateur de carrière.
2: Exactement. Alors les jambes hautes, pareil, ça laisse présager une amorce de soumission, mais encore une fois, tu l'as souligné Jean-Charles, ce n'est pas forcément sa spécialité et on le voit, il n'y a pas de mobilité des hanches, on ne le voit jamais sortir.
3: Alors ces up kicks là,
2: ouais, c'est dangereux.
3: Commence à créer de la réaction parce que là on vient frapper souvent le visage avec la zone du talon qui est très dure, donc les impacts qui peuvent être déterminants. Et même Frankie Edgar, hein, là, il est dans une position où il est assez peu actif. Finalement, on voit un Vera qui a fermé la garde, qui bloque le jeu.
2: Ah, il met la pression là, avec le bassin. Il est toujours aussi agressif, Edgar. Il a placé quelques frappes, ce qui lui donne cette dimension autoritaire. Mais attention à ne pas se faire piéger, encore une fois. Vera qui ne propose rien, aucune mobilité de hanche pour se relever.
3: Ouais, il aura passé près de 3 minutes sur son dos, Marlon Vera.
2: Sens unique là pour l'instant. Et c'est clairement Edgar qui domine les débats.
4: Yeah, we gave the first round away, like we, like you liked it. You like to do that too much, right? Look, we got to start putting together now. Or he's quick, or he's bouncing around, so you can't just throw. We want to throw the jab, but try double it, and follow up with the right hand. Don't forget about those body kicks, all right? Kick like a move, we got to start putting some stuff together in here, all right? How do you feel? Let's stay focused. We need to start putting on this guy, though. I want to be.
3: Deuxième round avec un Vera qui reprend son travail de cadrage. Et on lui a dit dans son coin, t'as perdu le premier round et malheureusement t'aimes un peu trop faire ça. Et c'est vrai que Vera il a tendance à commencer doucement ses combats, à monter petit à petit le rythme.
2: Et pourtant c'est important de laisser et une bonne première impression et une dernière bonne impression. Hein, pour en tout cas si on va à la décision c'est très important. Et ne surtout pas laisser s'installer l'adversaire. Alors attention, il a été contré Edgar.
3: Ce qui est marquant, c'est que Vera, il va tout de même assez rarement à la décision. Voilà. On le connaît pour sa capacité à finir les combats. Debout, la plupart du temps, bien sûr.
2: Il vient se prendre un uppercut là. Alors par contre, excellent game plan là, de la part d'Edgar. Mais extrêmement énergivore également. Donc je pense qu'il a largement le coffre de par son expérience. Mais c'est vrai qu'on n'est pas dans l'économie.
3: Ouais, allez, coup de genou saisi. Et à nouveau Frankie Edgar qui est en top position. Les coudes pour Vera, qui a été le premier combattant équatorien à signer à l'UFC.
2: Et toujours ses upkicks.
3: Voilà la physionomie du premier round avec Vera qui ferme la garde, qui parfois l'ouvre pour menacer avec ses coups de pied.
2: Alors il a au moins le mérite Vera de lui pourrir un petit peu son jeu au sol, hein. Il a du mal à s'installer pour frapper. Il est dominant, mais voilà. En tout cas, Vera ne lui facilite pas la vie. Voilà, il a quelques contrôles parasites qui lui permettent de survivre. Et mine de rien, qu'on le veuille ou non, il est extrêmement dur au mal, Marlon Vera.
3: Ouais, et il parvient à se relever, l'équatorien. Et qui peut être très dangereux avec ses coudes, avec ses poings, avec ses genoux.
2: Regardez, il le repousse comme pour cibler. C'est une rampe de lancement, ce bras avant. Et regardez, il est en train de gagner du terrain peu à peu, Marlon Vera. Alors même si il est toujours bien devancé, néanmoins il y a une autre énergie là, il y a une autre dynamique qui est en train de s'installer. Et on le sent, hein, il est pris par la gorge, il n'a plus le choix, il ne peut qu'avancer.
3: Pouvoir maintenir ce rythme parce que voilà, on l'a dit, tu l'as dit Lucie, le style de l'américain est très énergivore, voilà, énormément de mouvements, on est capable de mixer la boxe et la lutte.
2: Et oui, et ce qu'on oublie de mentionner, c'est qu'en fait la fatigue est la pire ennemie du combattant, donc c'est pour ça qu'on est toujours dans la gestion d'énergie et qu'on doit être tactique à ce niveau là aussi. Souvent quand on a ce type de game plan, et je sais de quoi je parle parce que ça a été le mien pendant des années, et bien malheureusement au troisième round on perd la lucidité et on prend des coups qu'on ne devrait pas prendre. Et c'est exactement ce qui est en train de se passer maintenant. Et son œil, hein, qui commence à être touché à Frankie Edgar. On le voit dans une position qu'on ne l'avait pas encore vu dans cette position jusqu'ici.
3: Ouais, il a toujours cette explosivité, cette capacité à casser la distance.
2: Il reste
3: à
2: dangereux.
3: À changer de niveau. Mais, alors, si on a souligné sa longévité, Lucie, c'est aussi parce qu'il a 40 ans aujourd'hui. Et que malheureusement, ses plus belles années sont loin derrière. Mais être encore compétitif à son âge, parce clair. Qu'on parle d'un combat dans le top 15 mondial,
2: oui,
3: de la catégorie des moins
2: énorme.
3: De 61,
2: c'est énorme.
3: C'est déjà complètement fou d'être à ce niveau.
2: C'est vraiment énorme. Et qu'on le veuille ou non, c'est vrai que, et encore une fois je parle d'expérience, quand on a 40 ans, on se sent encore frais, on se sent encore jeune. Mais la réalité c'est que le corps récupère beaucoup moins vite. Et ça malheureusement on le découvre souvent à notre détriment, soit parce qu'on s'est blessé à cause de la surfatigue, soit à cause d'un combat, enfin bref. Et là, c'est vrai que 40 ans, il se challenge, hein, Edgar. Ouh, il a été touché.
3: Ouais, il a pris un coup de coude de Marlon Vera qui avance là et qui est là pour finir le combat avec des genoux, des high kicks.
2: Marlon Vera là qui a peut-être un chemin de victoire.
3: Ouh, il va être dur ce troisième round pour Edgar.
2: Oh, wow. Et là, on a une tendance qui s'inverse, Jean-Charles.
3: Ouais, on a aussi un vilain geste. De la part de Marlon Vera. C'est plutôt coutumier du fait.
2: Et c'est super, hein. Ces ralentis nous permettent de mesurer un petit peu toute l'étendue technique, tout le savoir-faire. Et on voit bien, hein, que c'est une guerre de précision, de contrôle, de placement et de timing. Regardez Marlon Vera qui a repris du poil de la bête. Désormais, il est encensé par cette nouvelle dynamique. Il sent qu'il peut encore gagner.
3: Ouais, et puis on l'a dit, hein, c'est un combattant qui a tendance à monter. Le rythme au fil des rounds, alors que Frankie Edgar, on le sent malheureusement, avec un style aussi énergivore, il n'a plus les mêmes capacités physiques. Voilà, forcément, on perd cette capacité avec les années à monter très très haut. Alors, il a un chemin de victoire, hein, Frankie Edgar, s'il parvient à ramener Marlon Vera au sol, à le contrôler et à faire des dégâts. Il peut gagner ce combat.
2: En fait, c'est exactement ça, Jean-Charles. Avec les années, l'endurance fondamentale peut perdurer, ça, il n'y a pas de souci. Mais en revanche, tout ce qui est explosivité, ça, ça diminue avec le temps. À partir de 30 ans, ça diminue quoi qu'il arrive. Et le MMA est un sport d'explosivité, et c'est là tout le problème. Donc c'est vraiment déjà une performance d'aller jusqu'à 40 ans à ce niveau-là. Et voilà, il tente d'amener le combat au sol.
3: Ouais, mais là, il est au point sur sa défense de lutte, Vera. Il a pris confiance. Et il est très mal intentionné, l'équatorien, dans ce troisième round qui fait des dégâts, Vera. Qui est connu hein, pour son regard froid, cette espèce d'aura qui dégage avec ses tatouages, personnage assez intimidant, hein, Marlon Vera, mais aussi connu pour sa résistance à la douleur. C'est un combattant qui n'a jamais été mis KO. Il n'a jamais été, ne serait-ce que mis knockdown, donc à terre.
2: Et c'est ça qui le rend dangereux, hein. C'est-à-dire que vous n'avez pas le droit à l'erreur face à lui, vous n'avez surtout pas le droit d'avoir une carence physique au niveau du conditioning là, sur le dernier round, parce que lui, il est opportuniste. Et c'est justement le moment où il peut accélérer. Ce dernier round est clairement le moment crucial pour Vera. C'est le seul moment où il pourra peut-être gagner ce combat.
3: Ouais, parce qu'on sent qu'il est en chasse là. Et dans sa manière d'avancer, on voit qu'il n'en a rien à faire de la puissance de Frankie Edgar. Qu'il n'a pas peur de ce que peut lui offrir l'Américain.
2: Il est prêt à encaisser les coups pour lui mettre la main dessus. Ça, on l'a bien compris.
3: Ah, il a perdu son protège dans Frankie Edgar. Allez, il reste 2 minutes et Vera qui accélère toujours vers l'avant avec l'envie de faire mal, l'envie d'éteindre Frankie Edgar.
2: Le kick qui est bloqué, attention.
3: Il faut à tout prix qu'il lutte. Voilà, là il a un chemin de victoire l'Américain, mais il ne parvient pas à contrôler Vera au sol.
2: Il s'est relevé avec une facilité Vera. Il essaye de casser le grip et il a réussi.
3: Ouais, il est parvenu à exploser, à se retourner.
2: C'est bien fait parce que vraiment le body lock, c'est ce qu'il y a de plus puissant en lutte, au corps à corps.
3: Le bras arrière, on sent qu'il n'y a plus la même explosivité hein, chez Frankie Edgar. Et il est incroyablement courageux, hein. Edgar, toujours offensif, il ne se contente pas de survivre, même si sa lutte n'est plus aussi efficace.
2: Oh là là.
3: Oh là là là là là là.
2: Ça, c'était
3: incroyable. Oh, c'est un Maigueri à la manière d'Anderson Silva. Souvenez-vous comme le Brésilien avait éteint Vitor Belfort sur la même technique. Ah, il l'a percuté à la pointe du menton et Frankie Edgar a flanché. Aïe, aïe, aïe. Les belles histoires finissent souvent mal dans cette discipline et malheureusement, la carrière de Frankie Edgar n'échappe pas à cette règle avec une deuxième défaite par KO consécutive. Ah, et là, il n'est plus là, Frankie Edgar. C'est dur hein, de voir ainsi les anciennes idoles brisées. La vieillesse est un naufrage, paraît-il, ma chère Lucie. C'est Chateaubriand qui l'écrivait.
2: Très pessimiste.
3: Et j'ai peur que... Ouais, mais ça compte dans le sport, hein, on parle de sport. Mais j'ai peur que Frankie Edgar vienne de s'échouer pour la dernière fois. Vera qui vient d'accrocher l'un des grands noms de l'UFC à son palmarès.
2: Et ça c'est terrible. C'est terrible parce qu'on sent à la fin de carrière approcher pour Edgar et terminer de cette manière, ça laisse énormément d'aigreur et de ressentiment pour la suite et ça n'aide pas à passer à autre chose dans la paire.

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2: Ce sont peut-être les deux combattantes qui ont le plus marqué cette catégorie féminine des moins de 52 kilos à L2. Elles cumulent 12 victoires dans des combats de championnat. D'un côté, la Polonaise Joanna Jędrzejczyk et de l'autre, la Chinoise Weili Zhang. Elles se sont déjà affrontées une première fois. Ça avait été un combat en 5 rounds. Ça avait été un combat incroyablement spectaculaire dans lequel, je ne sais pas si tu te souviens Lucie, mais la Polonaise avait terminé avec un visage complètement difforme, elle était défigurée tant vraiment le niveau de violence, il faut le dire, avait été important, même si je n'aime pas trop employer ce genre d'expression en général. À l'époque, c'était un combat pour le titre. Elles ont toutes les deux d'ailleurs perdu leur ceinture face à la même rivale, l'américaine Rose Namajunas.
3: Ah, effectivement, on s'en rappelle très très bien de ce combat. A-t-elle été marquée, traumatisée? Je ne pense pas, parce qu'elle a accepté ce combat justement pour aller vaincre ses démons. Et c'est tout à son honneur. Et toujours sur la même dynamique, hein. On voit bien que Joanna est toujours aussi entreprenante. Elle distribue énormément. Zhang Weili, qui elle est plus patiente mais plus puissante. Et, oh waouh, superbe low kick. Elle commence très très fort, Joanna.
2: Elle a toujours cette vitesse, ces liaisons pieds-points. Et beaucoup d'envergure, d'amplitude pour cette catégorie. Joanna qui n'avait plus combattu d'ailleurs depuis justement leur premier affrontement avec Weili Zhang. Ça fait presque 2 ans d'inactivité.
3: Waouh, ah ouais. Alors justement, c'est intéressant de voir où elle en est après 2 ans. Mais en même temps, quand on est à ce niveau-là, elle a tellement d'expérience et à la limite, c'est salvateur hein, de récupérer pendant un certain temps. Mais là, regardez, le contrôle du pied, ça c'est un contrôle de lutteur ou de lutteuse et c'est très puissant comme contrôle.
2: Ouais, et Weili Zhang là qui a mis la main dessus sur sa rivale et qui n'a pas prévu de la lâcher.
3: Elle avait très très bien commencé, Joanna, mais derrière on a le bulldozer Zhang qui est passé. Et elle a une lutte extraordinaire. Hein. Franchement, c'est maîtrisé, c'est contrôlé. Et surtout, elle a le bassin lourd. Pour sortir des contrôles de Zhang, c'est compliqué. Et j'ai le sentiment qu'elle veut finir le combat dès le départ.
2: Très agressive, hein, la chinoise.
3: Ouais. Elle veut faire un statement, c'est-à-dire là, elle veut affirmer son autorité une fois de plus. Et de manière assez significative.
2: Ouais, et un combat qui peut lui permettre de retourner très vite sur un combat pour le titre, la chinoise.
3: Et on sent hein, vraiment qu'elle a travaillé sa lutte. Tous ses contrôles montrent une lutte de niveau olympique. Hein. C'est-à-dire qu'il y a des contrôles qu'elle a, qu'on ne voit pas forcément en MMA, mais qu'on voit en lutte olympique. Et regardez, le bodylock, elle est puissante sur le bodylock.
2: Ouais,
3: alors par contre, ça se retourne.
2: Ouais, non, attention, voilà. Non, elle a réussi quand même à renverser... Joanna là qui se fait monter en l'air tout simplement.
3: Elle est en train de
2: la
3: laver.
2: Fait la serpillière.
3: Elle est en train de passer à la machine à laver là. Joanna, et elle a pris une belle droite là en descente. Toujours avec les bons contrôles. Et là le contrôle du bras désormais.
2: Ouais, et elle prend une position montée.
3: Mais c'est un massacre.
2: Wendy Zhang, elle est venue faire du dégât, elle est venue se rappeler au bon souvenir de l'UFC et de cette catégorie.
3: Quelle intensité! C'est rare hein, de voir une telle intensité chez des femmes de ce poids-là. Et là, on le sait, avec Johanna, il y a toujours du spectacle.
2: Oh là là, les
3: avec
2: Wayne coups de maintenant.
3: Ah non, on est sur du très très très haut niveau là.
2: Et elle n'arrive pas, hein, Johanna, à sortir de cette position très dominante. Le bassin est lourd.
3: Ah, c'est terrible ce qu'elle est en train de lui infliger mentalement là, Wayne Zhang. Et le contrôle du bras, elle reprend la montée.
2: Oh waouh.
3: Et non, la demi-garde. Et toujours au-dessus, ouais, toujours avec des coups
2: très agressive,
3: très méchante.
2: Oh, attention, ça peut s'arrêter très vite là. Si elle n'a pas un geste de défense, l'ancienne championne. Et on l'a, je pense, jamais vu se faire. Alors ouais, on l'a déjà vu perdre par KO, mais sur un coup, on l'a jamais vu se faire rouler dessus de cette manière. Et c'est vrai que quand on repense au premier combat, la dimension lutte n'était pas aussi présente chez Wally Zhang.
3: Ah non, non, mais là, clairement, elle a emprunté la méthode daguestanaise. Et le problème, c'est que ça va épuiser Johanna à la longue et elle va perdre en débit, en efficacité, en vivacité. C'est extrêmement dur de se relever.

0: c'est de dames, c'est de grandes dames de la catégorie.
1: Ah non, on est sur un duel au sommet là.
2: Hey, ask to the, if you get taken down, ask to the wall. Use your wizard. Find that wall. Underhook, get up. Get your hips out. Yeah, get your hips out.
3: You're drawn.
0: Ouais, je pense que c'est peut-être voilà, c'est cette vitesse là et cette dangerosité en low kick qu'on a vu très rapidement dans le combat qui a incité Willy Zhang à changer de stratégie ou en tout cas à aller tout de suite coller, mettre au sol, frapper.
1: Non, ce que vient d'encaisser Johanna, ça vous met dans le rouge tout de suite. Hein. C'est-à-dire que là, niveau récupération, j'espère qu'elle s'est préparée pour de la lutte. Alors, ça repart, deuxième round.
0: On rappelle, hein, Johanna, c'est, voilà, c'est une spécialiste du striking.
1: Et oui, grande championne
0: de
1: Muay Thai.
0: C'est ce que j'expliquais tout à l'heure. Tous les moments que l'on passe en lutte quand on est justement sur ce profil de combattant, tous les moments qu'on passe au sol, qu'on passe à défendre la lutte, à tenter de se relever, c'est l'énergie qu'on ne peut plus ensuite utiliser pour mettre en place son jeu. Voilà, parce que derrière, tu l'as dit Lucie, on est moins précis, on est moins responsable défensivement, on est moins bon tout simplement.
1: Et c'est pour ça qu'aujourd'hui l'ultra spécialisation n'est pas bonne, surtout pour les strikers. Il faut être polyvalent et avoir un peu de fond au niveau de la lutte. Ce ne sont pas du tout les mêmes filières énergétiques et ce ne sont pas du tout les mêmes fibres. Enfin, il faut développer absolument tous les compartiments et vaut mieux être moyen partout que d'être ultra bon dans un domaine.
0: Parce que on l'a vu avec récemment avec un Jimmy Vienno, voilà, qui a été battu dans un combat de MMA. Parce que bah, Jimmy Vienno, c'est un ancien champion du monde de boxe thaïlandaise. Personne ne va accepter d'échanger debout avec lui. Donc, pour des strikers, et on voit beaucoup de strikers qui viennent au MMA parce qu'il y a eu le modèle Adesanya, Pereira, et tout ça. Mais si on veut réussir en MMA, il faut savoir vraiment adapter son jeu, construire une défense de lutte qui soit, en tout cas, qui nous permette d'optimiser, d'utiliser les qualités qu'on a debout.
1: Alors c'est vraiment le conseil que je donnerais à n'importe quel striker qui se met au MMA, hein, c'est d'aller en premier lieu en cours de lutte, et il faut vraiment faire un énorme cycle, y passer au moins deux bonnes années.
0: Ça prend du temps.
1: Ça prend du temps, ouais. On peut pas aller plus vite que le temps et on n'absorbe pas toutes ces informations à la même vitesse. Et puis c'est une transition, un formatage qu'il faut reformater parce
0: chaque sport
1: a sa tactique.
0: C'est plus long.
1: Oui.
0: Pour apprendre la lutte, le sol.
1: Exactement, je vous donne un exemple. Moi, quand j'étais strikeuse donc en boxe anglaise, je rentrais dedans, j'allais à la guerre. En MMA, on ne peut pas, il faut être plus contre-attaquant.
0: La distance de boxe, c'est la distance de lutte aussi. Donc, dès que vous allez trop près de l'adversaire, on va vous saisir, vous projeter au sol.
1: Voilà.
0: Et ensuite.
1: Donc, vous avez intérêt d'avoir une bonne défense de lutte dans un premier temps. C'est vraiment l'aspect principal. Et surtout, il y a un autre aspect quand on vient de la boxe anglaise. Là, c'est pas le cas, hein, Johanna. Johanna, elle vient du Muay Thai, donc elle a un périmètre plus large. Mais quand on vient de la boxe anglaise, on est focus sur
4: le backfist. Et c'est terminé. Elle l'a touché sur la tempe, elle l'a éteinte. Johanna qui tombe face contre terre. Et c'est une immense carrière qui s'arrête ici, à Singapour, sur ce geste de génie de Willy Zhang.
1: Incroyable. Elle l'a envoyé dans le cosmos. Et là, c'est une démonstration très autoritaire. Waouh, Willy Zhang, elle est au sommet, là, vraiment, de son art. Tandis que Johanna ne parvient plus à remonter la pente.
0: Ouais, elle n'est pas âgée, hein, au sens civil du terme. Hein, Johanna, elle a 34 ans.
1: Non, mais elle est âgée en expérience.
0: Voilà, ça fait maintenant 5 ans qu'elle a perdu sa couronne. Et
1: il y a plus de rouge.
0: Elle n'arrive plus, en effet, à revenir à ses plus belles années.
1: Alors moi, j'ai une théorie.
0: Quel geste. Ah bah, je t'écoute aussi.
1: Non, j'ai une théorie là-dessus, c'est-à-dire que quand vous avez été invincible pendant des années, vous vous êtes raconté une histoire qui vous a galvanisé pendant tout ce temps-là, notamment le fait que vous êtes insubmersible, que vous êtes protégé par la grâce des dieux, mais il y a un moment donné où le champion reste un humain et reste submersible, et à partir du moment où la faille est créée, ça insuffle le doute dans l'esprit. Et là, c'est une toute autre histoire qu'il faut se raconter. Il faut déjà faire le deuil de son ancienne identité. Donc, c'est une crise identitaire qui peut prendre du temps. Et bien, à partir du moment où on doit se reconstruire une identité, est-ce que cette reconstruction vous motive?

0: compétitive au point de revenir au plus haut niveau et y rester, c'est compliqué. Donc en fait là, c'est toute l'image qu'on a de soi, c'est toute une histoire qu'on doit se raconter sur soi, qui n'est pas forcément compatible avec le fait d'être conquérant à nouveau. C'est très rare, hein. C'est très très rare de réussir à revenir au plus haut niveau quand on s'est effondré après une série d'invincibilité.
1: Ouais, et là je trouve l'image elle est très forte de Johanna, parce que elle n'est pas complètement KO quand elle tombe. Et il y a un petit mouvement de tête, et tu l'observes très rapidement au ralenti, où tu sens qu'elle a conclu. Ça y est, c'est fini.
0: Et elle n'en veut plus autant.
1: Et je pense que, en tant que combattant, ça c'est quelque chose qu'on sait. Et d'ailleurs, regarde, elle est en train d'enlever les gants et poser ses gants au milieu de la cage en MMA. C'est comme un lutteur qui pose ses chaussures sur le tapis. C'est annoncer la fin. Et je le dis et je le répète, les belles histoires ne finissent pas toujours bien.
2: Wiley Magna John!

0: Allez, c'est parti pour le combat principal, le combat pour le titre des moins de 93 kilos. On accueille le challenger, le tchèque Jiří Procházka, classé numéro 2 mondial dans cette catégorie. Combattant offensif hyper spectaculaire, 28 victoires, 27 avant la limite. Invaincu depuis maintenant 7 ans, il aura mis plus de 10 ans pour entrer à l'UFC et seulement 3 combats pour arriver au titre. Sa réputation était déjà faite au Rising où il évoluait, précédemment, mais sur ses deux premiers combats, il a impressionné en offrant des KO dramatiques devant Volkanos Demir et Dominique Reyes avec un coup de coude retourné qui a fait le tour du monde. On l'a dit, Jiří Procházka, c'est un style unique, puissant, créatif, imprévisible. Le chaos, au sens chaotique, est son credo. Le chaos, il vient aussi souvent au bout du combat avec un garçon qui en a fait sa marque de fabrique. C'est tout simplement impossible, Lucie, de se préparer à affronter un garçon comme Jiří Procházka.
1: Non, c'est clair. On ne peut pas trouver un partenaire à la salle qui puisse imiter son style. Et comme on l'a dit, c'est un personnage, il vit selon les principes du Bushido. J'aime beaucoup, moi, le personnage qu'il s'est créé. Et parfois même, il refuse les sparring classiques pour préserver son instinct. Voilà, c'est ce qu'il disait en interview. Je trouve ça tellement décalé, mais j'adore. J'aime bien les personnages comme ça. Ça sort un petit peu des profils très codifiés, justement. Et ouais, il est hors norme, il a une garde basse, un menton très exposé, des angles d'attaque totalement imprévisibles. On va le voir, j'imagine, ce soir encore.
0: Ouais, et en témoigne cette gestuelle, cette souplesse qui est quand même très rare pour un homme de sa stature.
1: Il est très instinctif quand même. February 1985, Atlanta, Georgia. 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

0: Et on accueille à son tour le champion de cette catégorie light heavyweight, 205 livres, moins de 93 kilos, le Brésilien Glover Teixeira, qui est devenu champion à 42 ans, à sa deuxième chance mondiale. C'était face à Jan Blachowicz, deuxième chance mondiale, puisque la première c'était face à John Jones, 7 ans auparavant. Il avait fait partie de cette incroyable série de l'Américain, qui restera à jamais comme le champion le plus marquant de cette catégorie des 93 kilos. Et depuis qu'il s'est mis en retrait, il y a une espèce de vacances du pouvoir. Les champions se sont enchaînés, mais aucun n'a su véritablement rester. Alors certes, Blachowicz avait défendu ses ceintures face à Israel Adesanya, il l'a ensuite perdu donc face à Glover Teixeira, qui va tenter lui de la défendre et de poursuivre un petit peu son histoire au plus haut niveau. 42 ans, c'est fou, Lucie, de se dire qu'il a été champion, mais on le sait, dans les catégories plus lourdes, on a la maturité physique qui est beaucoup plus tardive et on a la capacité à durer plus longtemps.
1: Alors là où ça le rend vraiment exceptionnel, hein, c'est qu'il a eu des débuts difficiles, une carrière longue et usante. Finalement, 42 ans, mais qui devient champion à cet âge-là? Très franchement, même si on est chez les poids lourds, il faut le faire. Franchement, il faut le faire. Lui qui a toujours été sous-estimé, mais toujours répondu présent. Et clairement, il incarne la longévité dans un sport d'usure, un sport qui demande de la maturité. Justement, il en est vraiment le visage. Lui qui a une école plutôt classique, hein. C'est pas forcément le combattant le plus flamboyant. Voilà, il a une boxe propre, lourde, efficace, une lutte assez offensive, un jiu-jitsu en contrôle. Voilà, rien de flashy finalement. Mais tout est maîtrisé en revanche, et ça c'est l'expérience.
0: 41e combat professionnel pour Glover Teixeira. 13 ans qui séparent ces deux hommes, avantage de taille et d'allonge pour le challenger Jiří Procházka.
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6: Le sourire du vieux Briscard, ultimes instants avant le début de ce championnat du monde des moins de 93 kilos. Sourire qui a laissé place à la concentration parce qu'il sait très bien que Glover Teixeira, mieux que quiconque, qu'il a un problème face à lui.
7: Ouais, c'est-à-dire que Francesca, c'est pas le genre de combattant qui joue safe. Non, non, lui, il prend tous les risques, il fait des choses très peu académiques, il est difficilement prévisible. Donc il va falloir qu'il reste en maîtrise, là, Teixeira. Qu'il soit bien appliqué, bien hermétique.
6: On le voit très bas sur ses appuis, ses changements de garde. C'est une espèce de folie maîtrisée, organisée pour Jiří Procházka. Il n'y a que lui qui sait ce qu'il va faire.
7: Le sait-il lui-même.
6: Voilà, on pourrait dire qu'ils sont plusieurs dans sa tête et que parfois ils doivent faire des réunions pour prendre des décisions.
7: Alors là, c'est pas mal ce qu'il propose. Hein. Il a un bras avant qui est très en lecture pour parer le bras avant de Glover et le bras arrière qui jaillit. Et voilà, il passe d'une garde à l'autre. Le jab devient bras arrière, le bras arrière devient jab. Et ça, ça perturbe toutes les grilles de
6: l'équipe. Et voilà la stratégie du vieux Briscard.
7: Oui.
6: C'est évidemment tout de suite d'aller lutter, tenter d'amener le combat là où le différentiel technique va être le plus important, au sol.
7: Parce qu'au moins, au sol, il peut canaliser cette énergie imprévisible. Et là, au moins, il sait très bien ce qui va arriver. Bon, en tout cas, il va le sentir parce que c'est difficile d'être... imprévisible au sol, on a des standards, on y est entraîné.
6: Et quand tu appliques cette stratégie, cette première tentative de lutte, elle est très importante. Elle peut vraiment donner le ton du combat.
7: Alors, Procházka qui contrôle un bras, mais qui ne contrôle pas le deuxième. Donc il prend des coups là. Et il a totalement raison. Glover Teixeira doit impérativement maintenir le combat dans cette zone.
6: Voilà, il doit le fatiguer, le forcer à user ses ressources, un petit peu venir émousser la lame. Voilà, contrôle sur le haut du corps, il pèse et il menace avec cet étranglement. Parce que Procházka, c'est un garçon qui, voilà, du fait de son palmarès, n'a que très peu de combats à la décision.
7: Il est en nord-sud. Et l'idée, c'est vraiment de lui contrôler ses épaules et ses hanches, l'empêcher d'être mobile. La mobilité, c'est clairement le point fort de Procházka. Et là, il a là un appui fort sur la cage. Et voilà, il tente de se retourner, c'est récupéré par Glover. Et non, il s'est enfui.
6: Ouais, il choisit son camp, même si on est ici à Singapour. Et c'est vrai que malgré sa nationalité, il est tchèque, Procházka. Il a déjà avec lui une grosse popularité. On parle de fanbase en anglais.
7: Waouh, les frappes lourdes là de Teixeira.
6: Et on l'a dit, et il paraît peut-être encore plus académique face à un combattant comme Procházka. Et toujours cette même amenée au sol et transition en montée. Et là, ça peut être vraiment problématique pour Procházka parce qu'il est vraiment dans une sale posture là. La montée, elle est autoritaire.
7: Il donne une leçon de MMA là, hein. Il a beau être âgé, il a toujours énormément de ressources, Teixeira.
6: Ouais, et on l'avait pas vu hein, dans ses deux combats précédents à l'UFC, face à Ousdemir, face à Dominique Reyes, deux anciens challengers à la ceinture. Parce que ça s'était fini très rapidement et de manière très dramatique. Mais là, malheureusement, il y a des questions sur la défense de lutte de Prochaska. S'il n'est pas capable
7: il va se faire écraser le dos, là.
6: De défendre, de résister au sol, ça peut vite se terminer.
7: Alors c'est bien, il est en train de le faire glisser parce que la prise était un peu haute pour Teixeira, mais il a le bon contrôle du bras. À tout moment, il part sur une clé de bras. Il va falloir être méticuleux là sur la sortie de cette position.
6: Ouais, il ne faut pas faire d'erreur là pour Prochaska.
7: Et non, c'est bon.
6: Alors, il a sorti son bras, il reste une vingtaine de secondes. Le round est quoi qu'il arrive perdu.
7: Et sur ce,
6: et si Prochaska allait l'éteindre là dans ces dernières secondes du premier round. Waouh, quelle tempête!
7: Le danger est toujours là. Il n'a pas été usé par le Grand End Pound. Il a de la ressource, énormément de ressources, Prochaska. Physiquement, c'est un combat difficile hein, également pour Glover, qui lui va devoir capitaliser sur sa récupération.
6: Ouais, parce qu'on l'a dit, il y a 13 ans qu'il sépare ces deux garçons. Il a 29 ans, Iri Prochaska. Il est proche de son prime, de ses plus belles années.
7: Ouais, on est clairement sur un duel de génération et de style.
6: Ouais, pour autant, l'expérience, le jeu beaucoup plus complet de Glover peut lui permettre d'aller remporter ce combat malgré l'écart d'âge et malgré la dangerosité de son challenger ce soir. Allez, deux fois il lui a mis la main dessus et deux fois il l'a mis sur le dos. Hein. Donc, si Prochaska n'est pas capable de défendre, va y avoir une fatigue, une dette énergétique qui va se créer et qui petit à petit va l'empêcher d'utiliser ses armes. Allez, deuxième reprise. Prochaska qui débute en gaucher. Qui change de garde, il y a un doigt dans l'œil malheureusement. Pas de mauvais geste, évidemment ça fait partie du MMA. You can see. Okay, time in. Let's go.
7: Allez, tout en déplacement, il tente de récupérer Prochaska, retrouver ses bons repères, la distance qui lui permet d'exceller. Toujours avec ce bras avant en lecture pour gêner.
6: Ouais, et cette tête, ce visage qu'il place devant finalement comme un appât.
7: Ouais,
6: pour mieux
7: ça.
6: Derrière esquiver et contre-attaquer.
7: Pff, on l'a vu tout à l'heure, ça c'est dangereux. Hein. Et toujours ce jab qui maintient à distance. Il est extrêmement gênant. Glover qui ne sait pas comment rentrer à mi-distance.
6: Ouais, parce qu'il a de très longs segments, Prochaska. Voilà, Glover qui doit casser la distance. Avec, on l'a dit, un style beaucoup plus académique.
7: Ouais. C'est-à-dire qu'il y a moins de préparation d'attaque. C'est tout en force. Un peu plus lent.
6: Mais puissant.
7: Exactement. Alors que Prochaska est tentaculaire avec ses segments. Oui, ça c'était pas mal, le type.
6: Ouais, puis c'est vraiment dur de combattre face à un garçon comme ça qui a les mains basses, parce qu'en fait les mains sortent du champ visuel et donc c'est très difficile de lire les micro-mouvements qui sont des préparations d'attaque et donc d'anticiper.
7: Non mais et puis surtout il est loin en fait, donc comment on fait pour passer de
6: genou sauté de la part de Prochaska qui a mis la machine en route et qui est en train de faire beaucoup de dégâts sur le corps de Prochaska, sur le corps de Teixeira pardon.
7: Déchaîner les enfers. Et c'est très difficile de lire le jeu de Prochaska qui envoie généreusement. Il y a beaucoup trop d'informations à la seconde. On n'a pas le temps de se poser, de réfléchir. Ah, c'est du harcèlement avec le bras avant.
6: Ouais, changement de garde. Et il reste jamais plus d'une minute dans la même garde. Il change tout le temps et il est dangereux avec ses genoux, avec ses kicks. Il a toutes les armes. Allez, bonne défense de lutte de Prochaska qui fait un bien meilleur round. Attention à ses genoux. Coup de coude retourné. Là, c'est du pur Prochaska. Allez, single leg. C'est défendu. Ouais, et il a besoin d'air. Ça va trop vite pour Teixeira. Oh là là là là, vous avez vu ce coup de coude retourné, remontant, donné comme un hypercute.
7: Et attention, c'est
6: oh là là, là là là là là, et oh, il encaisse encore Teixeira. Là, il prend une déferlante et pour autant, regarde le réflexe, la vitesse avec laquelle il passe dans le dos, parce que Prochaska, il a cette agressivité complètement folle, mais parfois aussi il manque d'équilibre, de structure.
7: Et il a des ouvertures effectivement, et là clairement.
6: Et là il va le faire payer, et là il peut l'étrangler.
7: Il ne va plus le lâcher, Glover Teixeira, c'est son moment là. Aura-t-il une nouvelle occasion de briller?
6: Une opportunité et il l'a saisi.
7: Il faut surtout pas la louper effectivement et ne surtout plus le lâcher. Regardez la mobilité de hanche. Prochaska qui tente de récupérer la demi-garde, ce qui pourrait lui permettre éventuellement de se relever. Là pour l'instant il accuse le coup, récupère.
6: Ouais, et la vitesse avec laquelle il a saisi cette opportunité, il est passé dans le dos d'un Prochaska au sol. Et c'est là où on sent les trésors d'expérience d'un Glover Teixeira. Le MMA, c'est un sport de répétition. Et là, il y a des centaines et des centaines de milliers de répétitions pour le champion.
7: Et toujours avec ce contrôle de la hanche, il tente de placer son grand pound, mais le bras est contrôlé.
6: Ouais, très solide là. Teixeira qui maîtrise le haut du corps, qui empêche Prochaska de se relever, qui va prendre la montée. Et il reste 10 secondes.
7: Oh là là,
6: wow, il est fou ce round, il est fou. Oh là là. Les coudes maintenant pour Teixeira. Puissant, tranchant comme des lames de rasoir, il l'a ouvert. Et comment noter ce round, Lucie? Comment noter ce round qui aura vraiment eu deux visages? Wow, et là, il y a une grosse coupure sur le haut de l'arcade. Comment tu notes ce round, Lucie? Franchement,
7: c'est compliqué, très compliqué. J'aurais tendance à donner Teixeira parce qu'il prend vraiment la touche finale et il
6: marque.
7: C'est
6: dur parce que t'as souvent tendance quand un round, en tout cas quand la question se pose, à repenser au dernier moment du combat.
7: Et les juges étant humains eux aussi, j'imagine que c'est ce qu'ils retiennent, mais ce serait oublier tout ce qui s'est passé avant. Maintenant, voilà, les stigmates sur le visage de Prochaska sont flagrants. Par contre, là où il m'impressionne, Prochaska, c'est qu'il ne semble jamais ébranlé par toute cette puissance physique de Glover. N'importe qui là serait fatigué, et lui, il ne semble jamais fatigué. À quoi carbure-t-il? Belle entaille. À tout moment, le combat s'arrête juste à cause de ça.
6: Alors ça dépend des commissions athlétiques. Alors je ne sais pas quelle est la politique à Singapour. Mais c'est vrai qu'à New York, rappelle-toi, il y a quelques années, le tout premier combat BMF de l'histoire entre Nate Diaz et Jorge Masvidal s'était arrêté un peu rapidement pour ce type de blessure. Alors qu'on sait que s'il avait eu lieu ailleurs, à Las Vegas notamment, on aurait eu un combat différent.
7: Ouais, le lieu a son importance. En France aussi, on arrête assez rapidement en général. Et il ne veut pas.
6: Il veut pas aller au sol, évidemment.
7: Je laisse ça aux autres. C'est ce qu'il a dit concrètement. Ouais.
6: Les roulades et les câlins au sol, c'est pas son truc. Lui, ce qu'il veut, c'est combattre debout, à l'ancienne, à la manière des samouraïs.
7: Oui. Alors, on est pratiquement à mi-chemin là du combat. Et concrètement, on a un round 1 où Prochaska a démarré très fort, mais s'est fait contrôler. Un deuxième round où on a vu Teixeira imposer son grappling sur la toute fin du round. Bien qu'il y ait eu des temps forts pour Prochaska, donc c'est plutôt mitigé sur le round 2. Là, en fait, Prochaska doit revenir de manière autoritaire, hein, pour être sûr. Pour être sûr et certain. Ouais. Et Glover Teixeira, lui, doit impérativement imposer son grappling une nouvelle fois. Faut trouver le chemin. Là.
1: Vu son taux de finalisation, Prochaska, je pense que c'est pas vraiment une question qui a lieu dans sa tête. Il est là pour finir les combats, lui, le tchèque, et pour les finir de manière dramatique. La lutte pour Teixeira qui est en difficulté, une lutte de survie. Et ça lui permet de gagner quelques précieuses secondes.
7: Mais franchement, Jean-Charles, c'est un film ce combat. Il n'y a pas un seul moment de temps mort en fait. Il n'y a pas un moment où on se dit qu'on sait ce qui peut arriver. Ça peut aller vraiment.
1: Encore un genou là, et il est saisi pour amener au sol, et encore un retournement de situation.
7: Ça peut vraiment aller dans un sens comme dans l'autre, franchement.
6: Ici, on dit souvent que la réalité est parfois plus forte que la fiction. Et bah, c'est le genre de combat où finalement, si tu mets la même chose sur écran géant à Hollywood, on va le regarder, on va dire non, bah, arrêtez. Arrêtez les gars, c'est abusé.
7: Non, non, chacun a ses temps forts et on sent qu'à tout moment, l'un des deux peut terminer l'autre. C'est fou, hein. On est vraiment au sommet. Ah, il a réussi à se relever Prochaska, même si la posture n'est pas des plus athlétiques. Voilà, ça y est, il récupère une posture athlétique. Et il va reprendre de la distance.
1: Ouais, et il y a cette main droite là qui saisit pour venir frapper avec les coudes. Les mains hautes pour Glover qui est lui aussi coupé. Ouh, le frappe au corps. Et il lui a fait mal. Il lui a fait mal parce que tout de suite, Glover a eu le réflexe de changer de niveau, de passer dans le dos.
7: C'est incroyable. Là, il est dans le dos, c'est la meilleure position possible. Mais non, il réussit à refaire face, il casse le
1: clip. Il y a de la fatigue, il y a de la fatigue pour Glover. C'était pas une action offensive.
7: Oh là,
1: et attention, il fait mal.
7: Il peut
1: au foie, à la rate, les côtes.
7: Oh là là, les dégâts monstrueux. Et là,
1: attention, il est au bord de la rupture là. Teixeira, il prend une avalanche de coups de coude.
7: Il est en train de reprendre un leadership incroyable, Prochaska.
1: Ouais, et cette fois, Prochaska a accepté d'aller au sol, conscient qu'il n'y avait plus le même danger.
7: Il n'y a aucune économie d'énergie du côté de Prochaska. C'est-à-dire que ce gars vient avec l'envie de battre son adversaire ou de mourir au combat. En fait, franchement, on en est là. C'est-à-dire qu'il n'y a aucune économie, c'est du 100%. Comme si sa vie en dépendait.
1: Ouais, et c'est pour ça qu'il a tout de suite acquis une grosse popularité à l'UFC par son personnage, sa mystique, mais aussi ce style de combat.
7: Regardez les dégâts visibles sur le visage.
1: Et c'est d'ailleurs quand même très très surprenant qu'il ait mis 10 ans à entrer à l'UFC. Je ne sais pas ce que faisaient les matchmakers.
7: Et là, il tente un étranglement. Il tente de finir voilà, Glover.
1: Ouais, mais on sent son inexpérience et son manque d'intelligence de combat. Parce que ces combats qui durent, ces combats où l'air devient rare, il ne les a que très rarement vécu dans sa carrière, Prochaska. Parce que il est parti sur une technique, je pense, qu'il ne maîtrisait pas du tout. Et il se fait renverser pour finir le round. En difficulté. Ouais, et là ces coups ils font beaucoup beaucoup de dégâts.
7: Et c'est toujours de cette manière hein, que finissent les rounds de manière générale avec un Glover qui est au-dessus, mais voilà.
1: Peine
7: à imposer.
1: Et il reste deux rounds aussi. Il reste deux rounds.
7: Et les visages sont déjà bien marqués. On n'a pas eu un seul instant d'inactivité. Pas un seul. Pas un seul pour récupérer. Et là, c'est là qu'on se dit, Teixeira, du haut de son âge, on espère qu'il a la condition physique là, qui lui permette d'aller au bout, parce que je sens que Prochaska ne lâchera rien.
6: Ouais, et la stat est très intéressante. C'est la quatrième fois que Teixeira dispute un quatrième round. Donc lui qui a déjà connu des combats de championnat, des combats en main event, même si il n'y a pas de ceinture en jeu, ça se passe en 5 rounds. Pour Prochaska, c'est la première fois. Donc c'est un territoire inconnu sur lequel s'aventure le Tchèque.
7: Et c'est là, hein, c'est maintenant qu'on va voir qui est qui. Hein, dans l'adversité, dans l'endurance.
8: On a tendance à dire que la condition physique est interdépendante avec le mental. Le mental décroît quand il n'y a plus de condition physique. Là, il va falloir trouver ce supplément d'âme. Et c'est bien pour ça qu'il n'y aura qu'un champion. C'est celui qui aura réussi à sortir ses tripes dans cette cage. Round 4. Et c'est reparti. Alors, quel est leur état de fatigue là? On va pouvoir voir ça tout de suite. Sont-ils aussi vifs qu'au début? Toujours aussi précis?
1: Ouais, et c'est beau de voir que le niveau d'engagement de la foule, des spectateurs, est au niveau de l'intensité du combat. Parce que c'était pas forcément évident pour l'UFC de proposer un combat de championnat entre un Brésilien et un Tchèque à Singapour. Mais vraiment, je pense que tous ceux qui ont payé leur billet ce soir s'en souviendront toute leur vie.
8: Alors, on les sent fatigués, les deux. Ça, c'est un constat, mais par contre, il y a de la ressource. Ce front kick, là, il était très intéressant. Attention aux uppercuts, il en met beaucoup. Prochaska, il est plutôt précis.
1: Et puis, encore une fois, ça part de très, très bas. Ces frappes, elles sont très difficiles à lire.
8: Puis il a une allonge.
1: Et pourtant, c'est pas un gros 93 kg Prochaska.
8: Non, clairement. Oh, il a été touché.
1: Qui coupe à peine. Alors, Teixeira qui va chercher à lutter, qui s'est positionné pour un double leg et qui projette Prochaska pour se placer tout de suite en nord-sud ou en latéral.
8: Et on est sur un moment fort là pour Teixeira qui a peut-être une occasion de s'imposer une fois encore.
1: L'expérience. Et à ce stade du combat, elle est primordiale. Et regarde le niveau d'engagement. Alors certes, il n'a réussi que 4 de ses tentatives, Teixeira, mais 14 entrées en lutte déjà. Et tous ces mouvements, ils sont énergivores, ils sont coûteux. Alors en tout cas, cette phase de combat, elle est à l'avantage. Parce que Glover, du fait de son âge, il doit justement ralentir le rythme du combat. Au contraire, Prochaska, lui, il doit l'enflammer.
8: Exactement. Et la montée. Et attention, là, ça va partir. On est à 2 minutes 43 de la fin. Prochaska doit trouver une solution pour sortir. Pousser son
1: genou. Il ne doit pas rester là, parce que là, ça peut être l'heure de la punition. Le bras tête peut-être pour Glover Teixeira. Et on voit Iri qui sort l'épaule. Il y a de l'espace. Il y a un peu d'espace tout de même pour le Tchèque pour tenter de respirer sur cet étranglement. Sanguin, attention. Il n'est pas bien placé, Glover. Ouais, l'idée c'est avec sa tête. Non, il est sorti maintenant. Il est complètement hors de danger pour Prochaska. Voilà, mais l'idée c'est avec la compression, la pression de la tête sur l'épaule de l'adversaire, c'est de créer en tout cas une pression assez suffisante pour sur la carotide pour venir limiter l'afflux sanguin et donc provoquer un évanouissement. Et attention à nouveau, Glover qui insiste et il est beaucoup mieux placé cette fois.
8: Et là il a la tête sur le sol et...
1: Ouh, et heureusement,
8: quelle mobilité
1: Prochaska a cette souplesse, à ce réflexe pour renverser le combat et se retrouver en top position. Et là il peut finir à son tour, mais où est-ce qu'il trouve cette énergie, cette ressource?
8: Là, j'ai du mal à comprendre bien cet homme. Vraiment, la ressource est inépuisable visiblement chez lui. Et il y a de quoi être désemparé hein, du côté de Teixeira qui a joué ses meilleures cartes et qui ne trouve jamais la solution pour éteindre cet homme.
1: Ouais, là c'est les montagnes russes hein, et il faut du cran.
8: Ah, il faut être solide mentalement, ouais. Faut être constant là. Faut pas avoir de fluctuations, faut croire en soi et la résilience. Et il est sorti. Prise de dos pour Teixeira, incroyable. Non mais quel combat! Mais est-ce qu'il y a un moment où on peut juste souffler?
1: Alors il a placé un crochet, donc une jambe à l'intérieur, Teixeira. Et je pense qu'il est tout heureux de cette position que lui offre le scénario de ce combat. Avec peut-être cette attaque sur l'étranglement et ça a permis à Prochaska de sortir.
8: 30 secondes.
1: Et lui non plus, hein, Teixeira, il n'est pas dans une logique de gestion. Lui aussi, il veut finir ce combat.
8: Non, ça c'est clair qu'on n'est pas sur la gestion. C'est pas le thème du combat. C'est une explosion, là, vraiment. Il n'y a pas un moment où on peut se permettre d'aller chercher un petit soda pour se rafraîchir. Pas
1: et
8: un.
1: Contre toute attente, on va arriver au cinquième round. Dans quel état, je ne sais pas. Mais on y arrive.
8: Waouh. Je suis essoufflé, Jean-Charles, de les regarder.
1: Ouais, et on les voit peiner à se relever, c'est normal. Alors, ce combat, c'est un tel concentré d'émotions avec à chaque fois des retournements, des renversements. J'avoue que je serais incapable de dire qui pourrait l'emporter au point.
8: Alors, si on était au point, je donnerais. Oh, j'avoue que c'est difficile. Mais là, on a vu un round où clairement Glover a failli le terminer. Il a failli le finir. Donc, ce round de là, en tout cas, il est pour Glover. Le premier, il était pour lui
1: Glover.
8: Aussi. Et il y a la deuxième pour Prochaska.
1: Ouais, c'est dur. C'est dur, Lucie.
8: C'est le dernier round.
1: Et en tout cas. À ce stade du combat, il n'y a plus de calcul, il faut gagner ce round.
8: Les deux sont à bout, hein, franchement, et ça va vraiment se jouer au cœur, aux tripes, à celui qui aura ce supplément d'âme. Et là, clairement, celui qui aura la meilleure condition et physique et mentale devrait l'emporter.
1: Et applaudi comme il se doit.
8: Quel
1: célébré pour leur courage. Immense respect entre Jiří Procházka et Glover Teixeira à l'aube du cinquième et dernier round de ce championnat du monde des moins de 93 kilos. Et si on pouvait se poser des questions sur la durabilité de Prochaska dans, on va dire, les combats longs, dans les rounds de championnat, on a des réponses déjà.
8: Moi, celui qui m'impressionne, c'est Glover. Il arrive à rester.
1: Ouh, cette droite, et comment est-il encore debout? Avec la guillotine peut-être. Il a été gourmand. Il a été gourmand, Teixeira, en tirant la garde. Et là, il se retrouve sur le dos.
8: Justement, j'étais en train de dire qu'il restait lucide sous fatigue. Pour le coup, là, c'était un mauvais choix. Mais je pense qu'il n'en peut plus et qu'il a envie juste de retourner au sol, peu importe la manière. Tirer la garde en MMA, c'est pas rémunérateur. On l'a vu à plusieurs reprises, surtout dans ces catégories-là.
1: Ouais, et Jiří qui va prendre son temps, mais ouais. La construction n'est pas forcément son fort. Jiří, c'est l'art de la destruction.
8: Ouais. Non, mais il y a des vraies prises de risque des deux côtés, là, en fait. C'est-à-dire qu'on. Ces prises de risque, elles sont discutables, mais par contre, toujours spectaculaires. Il y a toujours autant de suspense. Et à la fois, c'est terriblement humain. On fait des erreurs, on s'adapte. On est guidé par la survie.
1: Et encore cette droite.
8: Oh, là il lui a fait mal. Là il lui a fait mal.
1: Et il est encore debout face à lui. Imperturbable Prochaska. Même si les appuis, l'équilibre sont affectés. Encore accroché du gauche pour Glover Teixeira.
8: Ah, c'est dur. C'est dur ce qu'il est en train de vivre Prochaska. Il a élargi sa base pour ne pas être amené au sol. Mais j'ai le sentiment que Teixeira peut. S'il réunit ses dernières ressources physiques. Peut-être le tirer vers lui et l'amener, peut-être. Il faudrait qu'il aille joindre les deux mains. Et regardez les petites tapotes. Il tapote son visage, histoire de lui pourrir un petit peu. Et voilà, il l'amène au sol en rejoignant ses deux mains.
1: Ouais, il passe d'un double, un single, mais il y a trop de fatigue maintenant.
8: Et oui.
1: Là, c'est et du oui. Courage, du cœur. Il n'y a plus beaucoup de lucidité. Il n'y a plus grand-chose dans le moteur.
8: Oh, le jab qui touche. Et on est tout proche des limites physiques, la Prochaska qui peut.
1: Et il montre une résilience, une capacité à absorber des dégâts qui est tout simplement surnaturel. Prochaska encore accroché du gauche.
8: Ah, il prend des coups la Prochaska.
1: Et encore il est lucide pour écarter ses appuis, mais il va se faire amener au sol. Tout de suite il se relève.
8: Et Glover là qui est proche de la victoire.
1: Et là s'il le contrôle, Glover Teixeira a un chemin à tracer vers la victoire. Et là, il faut qu'il le colle sur son dos.
8: C'est incroyable ce qu'il est en train de faire.
1: Et encore, position montée. Et c'est peut-être l'épilogue après plus de 20 minutes de combat et d'un combat complètement fou.
8: et le contrôle de la main là pour l'empêcher de frapper avec. Il lui reste l'autre bras. Et non, il parvient à se libérer, Glover. Et là.
6: Et on sent qu'il a plus forcément les ressources hein, pour accélérer à ce moment du combat. Teixeira qui se contente de ce contrôle, de marquer ses points.
8: C'est ça, il montre de la maîtrise, de l'intelligence tactique.
6: Ah, il veut gagner le round.
8: Et, il a
6: et là, s'il reste dans cette position, il a gagné. C'est terminé, Teixeira. Hey ! Et Prochaska qui renverse et qui a maintenant 1 minute 10.
8: Le contrôle du dos. Prochaska qui.
6: Et il est cuit. Oh il est cuit, Glover Teixeira.
8: Oh non,
6: et là, mentalement, il est plus là. Il a encore la lucidité de rouler.
8: Ah, il aura vraiment eu de la ressource, Prochaska, mais.
6: Contrôle latéral maintenant pour le Tchèque, qui n'est pas forcément dans un domaine de combat qu'il maîtrise, mais pourtant, il a ce crucifix là qu'il est en train de mettre en place. Teixeira qui sort. 38 secondes. Et attention, l'étranglement. Il est passé sous le menton. Il est passé sous le menton, Prochaska.
8: C'est pas possible.
6: Non.
8: Il est sur
6: c'est terminé, il a tapé. Thierry Prochaska a soumis Glover Teixeira dans la dernière minute du dernier round. Combat de légende qui sacre le nouveau champion de la catégorie des moins de 93 kilos.
8: Jean-Charles, j'en ai des frissons. C'est une fin complètement irréelle. Et un moment hein, qui le fait entrer dans la légende. Ce qu'il vient de faire est tout simplement phénoménal.
6: Il est complètement fou, ce combat.
8: Prochaska est complètement fou.
6: c'est un moment hors du temps, ce combat. Il n'y a aucune pause. C'est une ellipse spatio-temporelle. On est là, on en reste. Souffle coupé, bouche bée.
8: Alors qu'il était en train de gagner, Teixeira. C'est terrible.
6: Il reste 30 secondes. Il reste 30 secondes, Lucie. Et comme quoi, le MMA, c'est tellement incertain. Et tu as là un artiste du chaos qui vient gagné par soumission, il tape très rapidement et je pense que malheureusement ses ressources physiques l'avaient abandonné. Le mental a failli, mais quel immense champion Glover Teixeira qui abandonne son titre, oui, mais qui aura gagné, je pense, un respect éternel par cette prestation à 42 ans. Ans pour entrer à l'UFC, 3 combats seulement pour en devenir champion. Et voilà un garçon appelé à marquer l'UFC par son personnage et son style de combat. Quel bonhomme, tout simplement.
9: Ladies and gentlemen, referee Mark Goddard has called a stop to this contest at 4 minutes, 32 seconds of round number 5. 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Undisputed!
8: Et c'est un scénario qu'on n'avait pas vu venir, Jean-Charles. Incroyable. Gros renversement de situation sur ces derniers instants. Un combat de légende.
6: C'est un combat qu'on peut voir et revoir indéfiniment tant il aura été intense. Vraiment, on en reste souffle coupé. Et même s'il a eu lieu il y a quelques années ici, il faut le dire, waouh, franchement, c'est fou. Franchement, j'ai rarement vu un combat avec un tel scénario. C'est plus fort que ce que tous les films peuvent nous proposer. Merci ma chère Lucie.
8: Merci,
6: c'est un plaisir de te
8: merci
6: retrouver.
8: Tout le monde.
6: Merci à Romain Gégou qui était notre chef d'édition. Et merci d'être toujours présent au rendez-vous UFC Classique sur la chaîne L'Équipe. Très bonne soirée et à la semaine prochaine.
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12: Ravi de vous retrouver sur la chaîne L'Équipe pour UFC Classique, votre rendez-vous MMA. On a le plaisir ce soir de vous offrir un programme consacré à l'américain Michael Johnson, combattant emblématique de la division des poids légers, combattant charismatique et spectaculaire qui a marqué de son sceau les 16 dernières années. Il a affronté l'élite de l'élite, les plus grands, Dustin Poirier, Justin Gaethje, Tony Ferguson. Il y a eu des victoires, des défaites, mais c'était toujours spectaculaire et dramatique. On va vivre cette soirée ensemble avec ma chère Lucie Berthaud. Salut Lucie.
13: Bonsoir Jean-Charles, bonsoir tout le monde. Effectivement, on va vivre une soirée ensemble à rebondissement. On a face à nous un striker d'élite. Et pour cette époque-là, eh bien certes, il sortait du lot, mais comme tout bon striker qui se respecte, eh bien il avait son Achille. Forcément, c'était soit des lutteurs, soit des grappleurs. Et moi, je peux vous en parler, hein, puisque j'ai été strikeuse et c'est vrai que je redoutais énormément ce type de profil. Alors voilà, on a des hauts, on a des bas, c'est toute la dramaturgie de ce sport et on la commence maintenant.
12: Ouais, c'est vrai que la carrière de Michael Johnson, c'est un petit peu comme un tour de montagne russe. Il y a eu des hauts, très hauts, et des bas qui ont été très bas. Mais encore une fois, à chaque fois, du spectacle. Et ce soir, c'est vraiment un condensé d'émotions qu'on vous offre dans UFC Classic.
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12: Michael Johnson opposé à Danny Castillo, deux Américains face à face dans cette catégorie des poids légers. Johnson qu'on connaît pour son allonge, son aisance aussi en boxe anglaise, vraiment la fluidité de sa technique, la précision et surtout la puissance qu'il est capable de dégager.
13: Alors c'est aussi tactiquement qu'il fait la différence, c'est-à-dire qu'il est capable de gérer la distance, travailler en feinte, en préparation à l'attaque pour mieux contrer, et surtout il est gaucher. Et à cette époque-là, on savait encore très mal gérer les gauchers capables de boxer en contre-attaque, en déplacement. C'était quand même très innovant pour l'époque à laquelle il se trouve. Et c'est vrai qu'il a longtemps joui de cet avantage d'expérience et de connaissance du striking. Il a cette science du combat, ce fight IQ. Maintenant, il a aussi sa versatilité psychologique, capable du meilleur et du pire, transcendé en général par les grands enjeux, un peu moins par les petits enjeux. Et ça lui a parfois joué des tours.
12: Et là, le menton a été percuté dans cette garde ouverte où on sait que le bras arrière est toujours pertinent, déterminant. Et le grand main pump violent de Danny Castillo qui peut en finir après seulement une minute de combat.
13: Ah, il a pris plein fer ce direct, il a pris la montée Castillo et on le sait, le talon d'Achille de Johnson, c'est justement le grappling, il est en train de lui arracher la tête littéralement.
12: Ouais, alors là il y a rien. Grosse pression tout de même.
13: Regardez, il a sur les cervicales. Son bras, il a pris la montée, serré ses jambes et il a même encerclé son bras.
12: Ouais, pour éventuellement attaquer quoi, sur un bras-tête. Ouais, parce qu'il est en train de verrouiller un petit peu. Cet étranglement, voilà, qui est un étranglement respiratoire, où c'est donc l'épaule de celui qui est à terre qui va donc venir appliquer la pression nécessaire au niveau de la carotide pour faire diminuer et donc cesser l'afflux sanguin.
13: Il est privé d'oxygène, ça va être compliqué.
12: Wow. Et là, il faut écarter l'épaule à tout prix. Il faut trouver un petit filet d'air. Il a l'air de respirer encore.
8: Alors c'est contre-intuitif, mais pour défendre, il faut justement aller vers le bras qui vous est tendu. C'est très contre-intuitif, mais il faut créer de l'espace comme ça et bouger d'un côté puis de l'autre.
6: Ouais, alors il a essayé de réajuster Dani Castillo qui a été vraiment.
8: Et il fait du dégât.
6: Vif, hein, au sol, voilà, il a percuté.

0: Ouais, d'être un combattant complet, en tout cas de développer oui. Voilà, une capacité à défendre la lutte qui permet donc d'exploiter les qualités qu'on peut avoir debout.
1: Et le fait de ne pas avoir peur d'aller au sol, eh bien, ça permet d'avoir un striking totalement libéré. Donc c'est pour ça qu'il faut vraiment comment dire, remonter les curseurs à tous les niveaux.
0: Alors, il est bloqué contre le grillage là, Johnson, qui voilà, commence un petit peu à essayer de bouger, qui a retrouvé de la lucidité. Et là, qui peut peut-être céder du grillage pour se relever. En tout cas, c'est un premier round cauchemardesque. Voilà, travail de position hein, pour Dani Castillo qui cherche à solidifier donc sa position avant de l'exploiter, et donc avant de frapper.
1: Il a une base très solide, regardez, les genoux sont bien écartés, le bassin est lourd, il pense à chaque fois à un nouveau contrôle. Il maîtrise à la perfection tous ses protocoles offensifs. Regardez, il contrôle la tête cette fois-ci. Il essaye de sortir sa jambe en tournant les hanches.
0: Ça fait près de 3 minutes hein, qu'il est sur le dos, Michael Johnson.
1: Ouais, encore une fois, on est à une autre époque. On est à une époque où amener le combat au sol vous permet de gagner assez largement un round.
0: Ouais, alors c'est pas si vieux, hein, Lucie, parce qu'on est en 2012, mais...
1: Pas si vieux, mais vieux quand même.
0: Voilà, à l'échelle d'un sport qui a une trentaine d'années, bah c'est presque la préhistoire à laquelle on est en train d'assister. En tout cas, c'est vrai que voilà, depuis... les combattants ont développé voilà, dans l'ensemble un système pour se relever, voilà, ce qu'on appelle l'art du scramble, donc voilà, créer une situation dans laquelle on peut se relever, ne pas accepter cette situation où on est dominé.
1: Oui, et comme dans tout sport, la méthode de scoring évolue, on l'a vu en boxe anglaise, ça a beaucoup évolué, en MMA c'est pareil, il y a eu un avant et un après. Avant, lorsqu'on était un lutteur dagestanais et qu'on amenait le combat au sol, eh bien on gagnait le round. Aujourd'hui, ça ne vaut plus grand chose. Il faut frapper au sol. Et je dirais que ce tournant, il a opéré à peu près au moment de la légalisation du MMA en France. À peu près.
0: Ouais, et super. Ce qui fait que voilà, les actions défensives ne comptent pas hein, en MMA. On ne juge que les actions offensives. Et encore une fois, contrôler un adversaire au sol, ça n'amène pas de points. Ce qu'il faut, c'est voilà, chercher à finir le combat. En tout cas, ce premier round, il a été très dominant. Et que ce soit dans les règles d'alors ou dans les règles d'aujourd'hui, c'est clairement un 18.
1: Clairement.
0: Allez, deuxième round. Qu'est-ce qu'il reste à Michael Johnson après ce premier round qui aura été terrible?
1: Alors, ce qui m'étonne, hein, c'est qu'il n'est pas tétanisé, parce que musculairement, très souvent, les strikers, lorsqu'ils sont amenés au sol, ils tétanisent et ils perdent en vitesse d'exécution. Là, ce n'est pas le cas. Il est toujours aussi explosif. Donc, il reste dangereux, Johnson. Et Castillo, on voit très clairement son jeu maintenant.
0: Ouais, il veut finir le travail, hein, Dani Castillo. Et je pense qu'il a même cru l'emporter avant la limite dès le premier round. Sur ce bras de tête notamment qui manquait un petit peu de justesse.
1: Et je vous avoue que j'y ai cru aussi. Hein.
0: Alors donc, gaucher, droitier. Et tu le disais, donc les gauchers, Lucie, en fait, ça représente entre 8 et 15% de la population mondiale. Et c'est vrai que, en fait, être gaucher, c'est un atout. Dans un sport de combat.
1: C'est un sacré atout. On n'a pas de sparring partner à l'entraînement pour driller nos techniques. Donc forcément, ça crée beaucoup d'imprévisibilité.
0: Et figure-toi que j'ai commenté moi le.
2: Oh, il en s'est fini. Et là, il nous laissera aucune chance. Il le laisse inerte au sol en position christique. Quel chaos dramatique de Michael Johnson après avoir été tout près de la défaite au premier round. Waouh!
1: On revient de très très loin.
2: Qu'est-ce que c'est dur ce sport.
1: Et c'est là hein, qu'on voit la force de caractère tout proche du précipice. Il a su trouver la faille.
2: Un bras arrière.
1: Le bras juste, dans le bon timing, au bon moment.
2: Pointe du menton.
1: Et je pense même qu'il a été surpris hein, de mettre un KO sur ce coup.
2: Oh là là!
1: Il l'a même pas donné en pleine amplitude en plus.
0: Et le grand handpand, il est absolument sauvage derrière.
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1: Le plus grand nombre l'ignore, mais ce garçon, Gleison Tebow, est l'homme qui a offert le plus dur combat de sa carrière à un certain Khabib Nurmagomedov. Et pour certains observateurs, il aurait d'ailleurs dû l'emporter ce soir. Le 29-0 d'un Khabib ne serait pas ce qu'il est si les juges avaient été justes ce soir. En tout cas, c'est une opposition gaucher. Contre gaucher, une opposition de style, et puis on a aussi une opposition de génération, hein, parce que un Tebow beaucoup plus expérimenté qui a pas loin de 5 ans de combat professionnel à ce moment-là de sa carrière.
2: Ouais, c'est clairement une légende de ce sport, hein. Il est très connu pour toute personne qui a suivi le MMA depuis ses prémices. Et Gleison Tebow, c'est quelqu'un de solide. D'ailleurs, il est souvent à Düsseldorf, il donne des cours là-bas. Et voilà, c'est quelqu'un qui a rencontré la crème de la crème. Aujourd'hui, c'est probablement l'un des défis les plus importants dans la carrière de Johnson, qui va tenter d'imposer son style striker à distance, l'empêcher de rentrer dans sa zone de sécurité.
1: Ouais, clairement, Michael Johnson, il vient pas pour faire du jiu-jitsu.
2: Ah non, il n'y a pas intérêt avec Gleison Tebow, qui est un maître en la matière. Celui qui s'entraîne actuellement à American Top Team. Ouais, le punch dévastateur.
1: Alors que Johnson, lui, s'entraîne du côté du Killcliff.
2: Alors ce sont des écuries voisines.
1: Ouais, en effet.
2: Alors c'est rival par l'histoire.
1: C'est en Floride, l'American Top Team.
2: Ouais.
1: En effet.
2: Ouais. Ouais,
1: tu le sais mieux que moi, puisque tu y as été, Lucie.
2: Bah, écoute, je connais aussi Gleison Tebow. Très sympa. Ouais, le travail de pression contre la cage.
1: Je te parlais de la proportion de gauchers tout à l'heure dans la proportion dans la population mondiale. Et j'étais interrompu par un chaos un peu dramatique. Et figure-toi que alors là t'as deux gauchers face à face, hein, qui plus est. Mais donc sur le dernier tournoi olympique de boxe anglaise, alors j'ai pas fait les stats, mais si tu voyais genre le nombre de gauchers quand tu arrivais vraiment vers les quarts de finale, voilà, les combats pour les médailles et tout, la proportion de gauchers était totalement disproportionnée par rapport à la population générale.
2: À très haut niveau, ce sont les gauchers qui tirent leur épingle du jeu, effectivement. Ça rejoint tout à fait le discours que tu avais sur le combat précédent. Et alors c'est encore plus rare, hein, d'avoir deux gauchers face à face. D'ailleurs, ça perturbe les gauchers eux-mêmes en général.
1: Personne n'aime les gauchers, même les gauchers.
2: Disons que moi, face au gaucher, j'ai deux techniques, hein, pour les boxer et pas
1: bras arrière, crochet du bras avant.
2: Non, crochet bras avant en décalage avec le bras arrière bien en ligne, bien au centre. Et la contre-attaque sur le bras avant avec mon bras arrière en désaxement. Mais que du désaxement. Et toujours un désaxement sur l'extérieur, surtout pas du côté de la jambe arrière. Parce que la jambe arrière, le bras arrière, c'est clairement l'outil qui est recommandé lorsqu'on a des gardes opposés. Donc on ne va surtout pas du côté de la jambe arrière ou du côté du bras arrière.
1: Alors c'est un combat qui a lieu sur un UFC numéroté, l'UFC 168. C'est la revanche entre Chris Weidman et Vanderlei. Que dis-je, Anderson Silva. C'est malheureusement le jour où Silva s'est fait une fracture tibia péronée, et ce qui a marqué la fin vraiment de son règne, en tout cas de son époque au plus haut niveau. Et évidemment, il y a un public brésilien qui est venu en nombre ici du côté de Las Vegas, on l'entend. Alors pour autant, Thibaut, j'ai l'impression qu'il se trompe un petit peu de combat. En tout cas, il joue le jeu d'un Johnson, hein, vraiment.
2: Il
1: n'a pas peur d'échanger à distance, alors que c'est clairement là où l'Américain est le meilleur.
2: Oui, et puis disons-le clairement, quand on est trop massif d'un point de vue musculaire, ça ralentit énormément la vitesse d'exécution. Et donc à ce jeu-là, Johnson est le premier. Et il le sait. Il le sait que ça ralentit quand on a une trop grande masse musculaire. Et donc il n'a d'autre solution que d'aller le coller, lui mettre la pression dans la cage pour annuler son striking, éventuellement lui voler un peu d'énergie au passage. Et s'il peut l'amener au sol, alors là ce sera tout bénef pour Glennon Thibaut. Néanmoins là il y a une bonne posture de Johnson qui écarte bien les jambes, qui pèse. Il a un bras en barrage, on est en 50-50. Hein. Là il n'y a pas vraiment de domination si ce n'est la posture de Glennon sur lui.
1: Ouais, parce que Johnson, c'est malheureusement voilà ce qui lui a manqué hein, tout au long de sa carrière, c'est vraiment un combattant unidimensionnel. C'est-à-dire qu'il est excellent debout, il a vraiment un pouvoir de KO et une technique exceptionnelle. Malheureusement, voilà, quand il arrive au sol, c'est là que ça se complique. Et voilà, quand tu regardes son palmarès, il y a quand même 9 défaites par soumission.
2: Le problème, c'est que quand on est unidimensionnel, on devient prévisible. Les adversaires, avant de vous combattre, bien évidemment, regardent toutes vos vidéos, analysent vos faiblesses. Et à un moment donné, ils vont tous se passer le mot, tout simplement. Donc on n'a pas intérêt à multiplier les défaites par soumission. Sinon, ça en dit trop long sur la tactique à emprunter. Mais on est à une époque où ça arrive encore. Aujourd'hui, c'est beaucoup moins vrai. Hein. C'est très difficile de trouver un domaine de lacune. Tout le monde est plus ou moins moyen partout et très bon dans un domaine.
1: Il y a quand même Alex Pereira qui a été champion dans deux catégories.
2: C'est vrai, c'est vrai.
1: Voilà. C'est vrai. Tout en étant, je pense, assez limité au sol. Vrai. Alors, après, tu vis à une époque. Et donc, tu fais... on va dire ta carrière avec des adversaires, avec des profils d'adversaires. Et c'est vrai que voilà, Alex Pereira, c'est un striker exceptionnel. Déjà, c'est ce qui fait que voilà, c'est l'exception, peut-être qui confirme la règle. Mais il avait aussi en face de lui, à son époque, principalement des strikers. Voilà, très peu de combattants à même d'exposer ses limites au sol.
2: C'est ça, de quelle manière on construit sa carrière. On l'a vu avec Adesanya, il était unidimensionnel. Et depuis, malheureusement, il est en chute libre. Et ces failles sont devenues beaucoup trop importantes et ce sont même devenues des failles psychologiques. Hein. C'est-à-dire que là, ça a creusé à tout point de vue. Ouais, la tentative de bras arrière là, de Johnson, qui prépare toujours avec son bras avant, vous le remarquerez. Alors le bras avant qui n'est pas forcément là pour mettre KO ou faire mal, il est juste là pour ouvrir la porte, maintenir à distance le danger, trouver les angles qui fonctionnent. Voilà, le bras avant, il est vraiment là pour jauger en fait.
1: Ouais, et c'est finalement la rampe de lancement hein, pour le bras arrière. Et parce qu'il fait des choses très simples, hein, je veux dire, Johnson. Une, deux, trois.
2: C'est très simple. Maintenant, Glazon, il est dur à cadrer. Hein. Il est très mobile aussi, Glazon.
1: Alors, il manque quand même de souplesse. Hein, c'est-à-dire que tu sens qu'il est très raide hein, au
2: c'est
1: niveau du buste. Voilà, très puissant sur le haut du corps. Mais voilà, manque de souplesse. Voilà, et là vraiment en fait Johnson il utilise que ses poings, ce qui est quand même assez incroyable hein. Il y a très peu de combattants qui sont arrivés vraiment à ce niveau avec un bras arrière.
2: Il en fallait un seul.
1: Et encore une fois la foudre a parlé. Michael Johnson a mis KO Glennon Thibaut. Non mais vraiment, tu vois, toi qui viens de la boxe anglaise, Lucie, et moi qui ai commencé aussi par ce sport, qui l'ai pratiqué pendant de très nombreuses années, en fait, quand on regarde en 30 ans vraiment à l'UFC, t'as très peu de combattants qui ont fait quand même une carrière. Alors, il a jamais été champion, hein, Michael Johnson, mais encore une fois, quand on regarde les noms qu'il a affrontés, il a quand même battu Tony Ferguson, il a battu Dustin Poirier. Pendant 16 ans à l'UFC, il a disputé je ne sais combien de combats avec des bonus à la clé. Enfin, c'est quand même un garçon qui, grâce à ses points, a gagné des millions de dollars, on peut le dire. Hein. Michael Johnson, il y a très peu de combattants qui ont fait ce genre de carrière avec un profil de pur boxeur.
2: Mais en fait, déjà, c'est pas tous les boxeurs hein, qui veulent s'essayer à un autre sport, notamment le MMA, hein, qui est très dur, qui demande énormément de résilience et ça demande de se réinventer. Il faut réinventer son striking. Il y a toute une phase de transition qui peut prendre plus ou moins de temps. Et les champions ont de l'orgueil et de l'ego. Et certains champions ne veulent même pas essayer par peur de repasser par la case départ, tout simplement.
0: by knockout.
1: Moi, je peux t'en parler, moi qui ai commencé le MMA à 35 ans, après 15 ans de boxe anglaise. Quand je me suis fait étrangler par un gamin de 15 ans, ça m'a fait bizarre.

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1: Ce sont deux des combattants les plus emblématiques de cette catégorie à l'UFC. Nate Diaz en a été l'un des plus grands personnages pendant près de 10 ans. Voilà, originaire de Stockton en Californie, connu pour voilà, son franc-parler, on va dire cette espèce de mystique du mauvais garçon qui gifle des gens dans la rue et aussi sa consommation de Marie-Jeanne, voilà, dira-t-on ainsi. Personnage haut en couleur, en tout cas, Nate Diaz, qui n'en était pas moins un très bon combattant. Lacunaire, on va dire, debout, dur au mal, avec un gros menton, mais excellent dans le domaine du jiu-jitsu brésilien.
2: C'est vrai qu'il y a ce côté où on se dit que quand on combat Nate Diaz, on a intérêt à être capable de mettre sa vie en jeu. C'est-à-dire que lui ne lâchera jamais rien. C'est vraiment quelqu'un qui est dur au mal et il a à cœur de gagner. Là, je le trouve plus lent que Johnson. Johnson est plus rapide, même s'il a du mal à trouver un petit peu sa cible.
1: Il est plus grand, il a une envergure voilà, plus importante, Nate Diaz. Mais encore une fois, c'est pas forcément un puncher, hein, Diaz, mais encore une fois connu pour sa résilience, sa capacité à encaisser les coups. Et souvenez-vous, hein, c'est un garçon qui est vraiment entré dans la lumière en étant le premier à battre Conor McGregor à l'UFC, alors qu'il avait accepté le combat voilà, une dizaine de jours avant, si ma mémoire est bonne, suite au forfait de Rafael dos Anjos.
2: Alors après, il a un style assez embêtant. Alors lui aussi est gaucher, il est très longiligne, très tentaculaire avec ses bras. Et il a une boxe qui n'est pas académique et qui est difficilement lisible. Et ça peut poser des problèmes avec des boxeurs justement très académiques comme Johnson.
1: Ouais, et Nate Diaz, c'est quelqu'un qui est voilà, resté presque toute sa carrière, hein, à l'UFC.
2: Ah, c'est clairement l'un des visages, hein, de cette organisation.
1: Voilà, mais c'est quelqu'un, encore une fois, qui, un petit peu comme Johnson, et je veux dire à une échelle supérieure, sportivement, a eu une carrière faite de haut et de bas, qui a toujours su conserver sa place, mais qui, quelque part, est devenu une star. Sans être champion, c'est vraiment quelqu'un qui a su toucher le public, créer un personnage, une aura. Voilà, par cette image un petit peu de bad boy.
2: Mais c'est là qu'on se rend compte que la personnalité, ça fait quand même beaucoup. C'est-à-dire que vous pouvez avoir un style très moyen. Parce que moi, je suis désolé, quand on vient de la boxe anglaise, le style de Nate Diaz, on se dit, mais attends.
1: Il est lacunaire.
2: Clairement. Il est lacunaire, oui. Mais c'est le genre de gars qui peut faire perdre de très beaux stylistes. Parce qu'il a un style qui n'est pas académique et il touche à distance avec ses longs bras. Regardez, il a le bout de la cage,
1: il passe ce bras arrière. Et il est passé plusieurs fois dans ce premier round. Et il va chercher Johnson sur son propre terrain.
2: C'est-à-dire qu'il peut rendre un combat qui a le potentiel d'être beau, il peut le rendre moche en fait, et gagner comme ça. Et ça, c'est terrible pour justement des combattants comme Johnson qui sont très stylistiques, avec un style assez épuré, assez fin.
1: Et puis encore une fois, c'est un dur au mal, hein, Diaz, avec un menton en titane. Donc vraiment, il a cette capacité à emmener ses adversaires dans les eaux profondes, vraiment dans des endroits à des altitudes qu'ils n'ont jamais connues. Et face à un mec comme ça, qui encaisse, il y a un moment ou un autre où vraiment on en arrive à douter presque de soi.
2: Alors on peut douter et le cardio aussi peut diminuer parce qu'il y a un moment donné où envoyer sans jamais réussir à prendre l'ascendant, on peut perdre en lucidité. Si la personne en face, elle, est toujours lucide, c'est là que la tendance peut s'inverser assez rapidement. Et ça va très vite en MMA, il ne faut jamais cligner des yeux. Et il est très engagé, Johnson. Donc en termes d'économie d'énergie, je ne sais pas, il faut voir sur la durée ce que ça donne.
1: Ouais, et on le voit un peu plus kicker hein, qu'à son habitude. Aller chercher cette jambe avant de Diaz qui voilà, continue d'avancer sur lui.
2: Mais oui,
1: qui est aussi un provocateur hein, qui a tendance à parler à ses adversaires pour un petit peu les faire dégoupiller.
2: Parce que ses bras sont gênants, ils sont longs, ils touchent facilement. Donc il essaye de s'en débarrasser tant qu'il le peut. Il se déplace beaucoup, c'est très énergivore ce qu'il fait, Johnson. Et c'est pour ça que de temps en temps, il va attaquer la jambe pour l'empêcher d'avancer, parce qu'il est vraiment très très gênant.
1: Ouais, parce que Johnson, c'est un combattant qui est beaucoup plus explosif que Nate Diaz. Et cette explosivité, finalement, elle est très énergivore.
2: Bah, en fait, l'explosivité, par définition, elle est censée être courte physiologiquement, là où l'endurance est longue. Et du coup, à voir comment il peut répéter cette explosivité pendant les trois rounds.
1: Ouais, et contrairement à lui, hein, Nate Diaz, lui, il est constant dans son effort. Il a un cardio incroyable, même s'il est assez peu puissant.
2: Oh,
1: ouh, et là, il a pris un bras arrière, Diaz. Voilà, dont la lucidité semble intacte. Je pense qu'il a besoin de récupérer tout de même. On l'a vu changer de garde, l'Américain.
2: Le front kick qui a bien touché de Diaz. Il est vraiment gênant. Ce high kick encore. Le oh là là, il a touché là sur un 1-2 net Diaz. C'était vif et précis. Encore le jab. C'est terrible. Elle est dure à analyser cette distance face à un gabarit si hors norme. On le sent qu'à chaque fois il prend les coups et il a du mal à contre-attaquer, à revenir.
1: Ah, il avait un gabarit hors norme hein, pour cette catégorie. Nate Diaz, il fait 1m83 et une allonge d'1m93 pour, je le rappelle, 70 kg à la pesée. Encore une fois, hein. C'est un petit peu à l'image de la carrière de Diaz hein, qui est faite voilà, de grandes victoires mais aussi de très nombreuses défaites. On sent que c'est quand même un garçon qui manque d'intelligence de combat. C'est-à-dire que on le sait, sa force, c'est le jiu-jitsu brésilien. Voilà, c'est sa qualité en grappling. Et depuis le début du combat, bah, finalement, il accepte l'échange en anglaise. Voilà, il va vraiment chercher l'adversaire sur son terrain au lieu d'essayer d'imposer son jeu à lui.
2: Alors après, c'est aussi son côté bad boy, ça. C'est son côté orgueilleux, c'est je te prends sur ton propre terrain. Qu'est-ce qu'il y a quoi, c'est vraiment l'orgueil, je pense, hein, du combattant. Et en vrai, il se débrouille pas si mal parce qu'il touche beaucoup avec son jab, il est très agaçant. Et ça fait le...
1: Ouh, et là, Johnson vient à nouveau de placer ce bras arrière au menton. Et avantage à Johnson sur ce deuxième round qui a trouvé un petit peu sa distance. Lui qui, on va dire, a une envergure voilà, largement supérieure en général à la moyenne de cette catégorie et qui là a trouvé un profil voilà, qui lui pose des problèmes.
2: Oh, le bras arrière qui passe là. Ouais, c'est vraiment beau ce que propose ces deux hommes.
1: Et ils font un combat de boxe anglaise, c'est avec des bitaines de MMA.
2: Ouais, ouais, mais c'est très beau. Il y a de vrais échanges.
1: Et encore une fois, hein, deux gauchers face à face. Voilà, Nate Diaz, il fait toujours la même chose. Une, deux.
2: Ouais, mais ça marche.
1: Ça marche. Pourquoi faire compliqué quand on peut faire simple?
2: Ouais, et puis en plus, il y a du cadrage. Derrière, il bloque pour remiser. Regarde comme il touche alors qu'il n'est pas censé être boxeur.
1: Et ça, c'est du pur Nate Diaz.
2: Il est en train d'essayer de lui rentrer dans la tête.
1: Et ça, c'est un geste qui lui a
3: coûté une grande victoire, notamment face à Leon Edwards. C'était il y a quelques années. Il le touche comme ça, genre à la dernière minute du cinquième round. Et au lieu de continuer, il va le provoquer comme ça en levant la main.
2: Non, c'est une grande attaque.
3: Et il est en train de faire des gros dégâts. Et regarde, là, il a ouvert la main, il le gifle. Et ça, ce geste, c'est, on va dire, c'est presque une mimique. C'est quelque chose qu'il a popularisé et on appelait ça la gifle de Stockton, en référence à la ville dont il est originaire en Californie avec son frère Nick. Et là, c'est vraiment un combat de fou furieux parce qu'ils se prennent bras arrière sur bras arrière.
2: Ah, j'adore, et en réalité il est à court de solution, il y a de la fatigue qui s'installe du côté
3: mais
2: de
3: bien
2: Stockton.
3: Sûr, parce que tu vois le niveau d'activité là qui est offert par ces deux hommes.
2: Sans complexe, Diaz qui tente de lui faire goûter à sa propre médecine. Et effectivement là, ce bras arrière, il a juste à le déplier pour qu'il vienne toucher grâce à cette allonge assez exceptionnelle. Oh, il en prend aussi un Diaz. Hein.
3: Oh là là.
2: Il encaisse sans jamais tituber.
3: Ouais, c'est vraiment le genre de combattant prêt à prendre des coups pour en donner. Et alors attention, voilà, dès qu'il commence à enrouler les bras, il peut être très dangereux. Diaz.
2: Incroyable. Quel spectacle.
3: Allez, troisième et dernier round. Dans ce qui est un pur combat de boxe anglaise. Très peu de kicks. Et vraiment deux garçons avec des qualités offensives indéniables. Et voilà, une responsabilité défensive quelque peu suspecte, il faut le dire.
2: Non mais c'est presque irréel en fait. Hein. Ce niveau d'engagement, il n'y a que dans les films qu'on voit ça en fait. Waouh. Et encore le bras arrière sur lequel Diaz s'empale sans jamais vaciller. Et elle lui montre le dos. Qu'est-ce que c'est que ça?
3: Ah, il lui montre le 2, mais il sait que Michael Johnson ne va pas le prendre. Hein. Il ne le fait pas avec n'importe qui.
2: Ah, il distribue, il continue au cœur, aux tripes. La rage au ventre, Johnson.
3: Et autant tu sens Johnson quand même affecté par l'effort. Et Diaz, il est toujours sur le même rythme.
2: Ah, c'est démoralisant.
3: Ouais, c'est une sangsue, il ne cesse d'avancer et il te harcèle comme ça avec ses longs segments.
2: Le mot harcèlement, c'est vraiment le mot qui convient.
3: Et si ce mec-là, il faut le dire, avait eu la moitié du punch de Michael Johnson, il aurait peut-être été champion à l'UFC. Hein. Parce qu'avec le menton qu'il avait, les qualités au sol, mais voilà, malheureusement, en ce qui concerne le punch, on n'est pas tous égaux.
2: Ouais, très beau ce high kick.
3: Oh, c'est un combat de chien de la casse. Qu'est-ce que c'est dur.
2: Super.
3: Là, ça va faire mal au crâne. On réveille dès demain. Oh là là. Tie clinch et genou visage pour Diaz. Et Johnson qui a besoin de récupérer. Alors, tu as deux manières de voir le combat. Hein. Tu as vraiment le volume pour Diaz et on va dire le caractère assez net, assez flashy hein, des combinaisons de Johnson.
2: Ah, il a du mal à esquiver, à parer Johnson.
3: Ouais, et tu sens que physiquement, il commence un petit peu à pêcher. Là, il y a un crochet du droit qui est arrivé à la mâchoire.
2: Toujours aussi généreux hein, dans son style Johnson. Alors qu'on est au troisième round, je me demande comment ils arrivent encore à mettre autant de volume. C'est vraiment irréel.
3: Ouais, ils ont fait un fractionné sur trois rounds, hein, vraiment.
2: Clairement.
3: C'est
2: hallucinant.
3: Effrayant.
2: Hallucinant. Toute personne qui a soit combattu, soit fait un fractionné au sac, sait à quel point tenir trois fois cinq minutes à ce rythme. c'est inhumain.
3: Et attention, hein, ce ne sont pas des poids coqs, hein, ce ne sont pas des mecs de 50 kilos dans la cage. Voilà, 70 kilos à la pesée, mais beaucoup plus proche des 80 le lendemain. Ouais, et toujours face à face, un mano à mano viril, brutal, et il vient de glisser Nate Diaz, et évidemment Michael Johnson, qui n'est pas un grand jiu-jitsuka, voilà, ne va surtout pas aller chercher le sol.
2: Ouais, et bien l'uppercut qui passe. Et Diaz, hein, qui semble accuser le coup lui aussi.
3: Oh là là. Et toujours ce 1-2 en ligne. Simple, net, mais tellement efficace.
2: Ah, et la clé pour Johnson, c'est vraiment la distance là. Soit il doit être loin, soit être prêt, mais pas à distance de bras. Oh là là, il les prend tous.
3: Ouais, et il est marqué, hein, physiquement. C'est Nate Diaz qui paraît beaucoup plus frais dans cette dernière minute.
2: C'est quand même un combat très disputé. Hein. On a vraiment un combat presque de boxe anglaise. Hein. Quelques kicks, mais vraiment symboliques. Hein. Oh, là, les derniers instants,
3: tellement dur.
2: Oh, wow,
3: et là Johnson qui finit fort pour aller peut-être ravir une décision dans les derniers instants. Attention, parce que
2: prise de risque dans les dernières
3: il y a le danger d'une guillotine avec Nate Diaz.
2: Une dernière action significative. Oh, bah, qu'est-ce qui se passe?
3: Ça a sonné, mais je connais le personnage, c'est juste pour le show.
2: Il est énervé, Johnson. On a vu, hein, dans son regard, disait hey, t'abuses, mec.
3: Ouais, c'est un fou, hein, Nate Diaz. Ils sont plusieurs dans sa tête et ils font des réunions pour décider de ce qu'ils vont faire dans la journée. Bien sûr qu'on aime bien les fous. De toute façon, il faut être un peu fou. En tout cas, il faut avoir
2: faire ce sport.
3: Une part de folie en soi pour faire ce sport.
2: Oh, la mâchoire à la peau.
3: Ouais, ce sont des combats voilà, qui comptent dans une carrière, qui laissent des traces. Et Diaz, c'est quand même un personnage. Hein. C'est toujours un bonheur de revoir ces combats. Score cards for a decision. All three judges score the contest 29-28 for the winner by unanimous decision. Et c'est lui qui l'emporte ce soir.
2: Wow.
3: Sur décision unanime.

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2: I guess not. Deux artistes du chaos, deux maîtres de la boxe anglaise opposés ce soir dans le main event de cette UFC Fight Night à Hidalgo, au Texas. Michael Johnson, Dustin Poirier. Peut-être le roi sans couronne de cette catégorie qui a été échoué 3 fois pour le championnat du monde face à Charles Oliveira, face à Khabib Nurmagomedov et face à Islam Makhachev. Mais alors quel combattant, on l'a dit, excellent boxeur Poirier, mais avec un profil plus complet que celui de Johnson, aussi capable de très belles choses au sol. Et encore une fois, deux gauchers face à face.
3: Alors c'est vraiment le combat à faire, hein. C'est-à-dire qu'il présente de très belles qualités pugilistiques, donc ça va forcément donner un combat explosif. Et j'imagine que Johnson, après son revers face à Ned Diaz, alors qu'on sait qu'il n'est pas passé loin en fait de la victoire, j'imagine que là il a quelques démons à exorciser.
2: Ouais, et c'est un combat qui lui offre la tête d'affiche également pour la première fois de sa carrière.
3: C'est la meilleure occasion de revenir sur le devant de la scène, de briller à nouveau. Et ouais, on le sait, il est transcendé par les grands enjeux.
2: Il est main event. Et donc, comme tous les main events, même les combats sans titre en jeu, c'est un combat en 5 rounds de 5 minutes et non 3 rounds. Ce qui change quelque peu le rythme. En tout cas, ça se ressent pas vraiment sur ce début de combat.
3: Alors, il est déjà ouvert, Dustin Poirier, là, à la pommette droite. Ouh, le bras arrière qui a touché là.
2: Ouais, c'est un combat qui sent la poudre des statistiques de victoire avant la limite, très au-dessus de la moyenne.
4: Oh, qu'est-ce qui s'est passé?
2: Il s'est fait contrer, il s'est fait éteindre. Waouh, Michael Johnson.
3: Oh là là là là.
2: Un succès pour l'éternité. Il vient d'éteindre Dustin Poirier.
3: Waouh. Mais attendez, Dustin Poirier, c'est un homme qu'on n'éteint pas normalement. Il vient de faire l'impensable. L'un des combattants les plus solides de cette catégorie. Waouh.
2: Hey, il a vraiment le finish dans le sang, hein, parce que
3: oh, c'est chaud,
2: dès lors qu'il touche, il conclut. C'est-à-dire que la vitesse avec laquelle il se projette vers l'adversaire pour finir le travail, c'est effrayant.
3: Il envoie des éclairs. Waouh. Et il avait besoin de revenir, hein, de manière autoritaire, pour faire effacer le revers face à Diaz. Et là, il vient de le faire de la plus belle des manières.
2: Ouais, et avec sa victoire sur Tony Ferguson, précédemment un petit peu dans sa carrière, même si ce n'était pas encore le Tony Ferguson qu'on a connu ensuite, avec une série de victoires de 13 succès, si ma mémoire est bonne, et un titre intérimaire. Je pense que voilà, ce succès face à Poirier, c'est clairement le highlight ultime de sa carrière. Et là, on revoit cet enchaînement de toute beauté. Crochet droit, crochet gauche, le grand handpan derrière. Boum! Waouh! Oh, c'est effrayant. Et quand tu regardes le ralenti, en fait, Poirier, il est encore quelque peu lucide, et l'arbitre intervient peut-être un peu rapidement, mais encore une fois, on critique très souvent les arbitres qui arrêtent soit une seconde trop tôt, soit une seconde trop tard. Je préfère toujours une seconde trop tôt.

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1: C'est l'une des soirées qui a marqué véritablement l'histoire de l'UFC. C'est l'UFC 205 au Madison Square Garden de New York. C'est le sommet de la carrière de Conor McGregor face à Eddie Alvarez. Ce soir-là, il devient champion pour la deuxième fois dans la catégorie des poids légers. Le sommet de sa carrière, mais aussi le seuil de son déclin. Et c'est assez ironique, Khabib Nurmagomedov, qui sera son adversaire quelques années plus tard, lui combat en carte préliminaire. Opposé donc à Michael Johnson, 23 victoires, aucune défaite pour le combattant daghestanais, connu pour... sa lutte absolument étouffante et voilà sa capacité à user et à finaliser ses adversaires au sol. Et c'est un combat qui a des airs de demi-finale mondiale, numéro 6 contre numéro 2.
2: Alors c'est ça hein, qui est assez étrange, c'est qu'on sait très bien ce que va tenter de faire Nurmagomedov. On le sait, tout le monde le sait. Et pourtant, on n'arrive jamais à le stopper. Alors très souvent, hein, la configuration, je vous dis la vérité, quand on a un striker d'élite face à un lutteur d'élite, c'est souvent le lutteur qui l'emporte. Mais bon, on va voir. À tout moment, il peut éteindre la lumière au moment où Nurmagomedov se jette dans ses jambes. C'est le seul espoir, à mon sens, parce que... Nurmagomedov, il va prendre son temps, mais au moment où il décidera de lui poser la main dessus, il y a de fortes chances que ça arrive.
1: Ouais, et il est très vif sur ses appuis, hein, Johnson. Voilà, toujours en mouvement, toujours sur la pointe des pieds. On le voit aussi monter les genoux, hein, pour envoyer un signal à Khabib. Voilà, pour occuper ce qu'on appelle le tunnel du lutteur.
2: Oh, et il envoie du volume, et il a raison. Mais va-t-il réussir à tenir 3 rounds avec ce volume? Et alors, le fait de se déplacer constamment, c'est stratégique. Il ne faut surtout pas qu'il soit statique, parce que s'il est statique, c'est une cible.
1: Ouh, et attention, et il commence à toucher.
2: Pourrait-il mettre un terme à l'invincibilité de Nurmagomedov?
1: 23 ont essayé, 23 ont échoué. Ah, là, il produit énormément de volume, c'est incroyable.
2: Ah, il a une VO2
1: il pourra pas tenir comme ça. Ah, ben là c'est un peu le tout pour le tout.
2: Et voilà.
1: Et Khabib a su voilà, casser la distance. Et alors, là. Bonne défense pour l'instant de Johnson. Le problème, c'est qu'avec Khabib, c'est la lutte en chaîne. C'est-à-dire
2: exactement.
1: Que voilà, il n'a pas qu'un plan A, il a toutes les lettres Z de l'alphabet.
2: Et c'est vrai qu'il a été vraiment le premier réel ambassadeur de la lutte en chaîne. Et on a vraiment tous compris l'intérêt de la lutte en chaîne, justement grâce à Nurmagomedov. C'est devenu un standard aujourd'hui. Si tu n'as pas la lutte en chaîne, tu as un train de retard.
1: Ouais, et là on le voit développer
2: un crucifix,
1: donc position extrêmement dominante. Les deux bras de Michael Johnson sont piégés. Et là, Khabib pèse vraiment de tout son corps sur la ligne d'épaule. Alors heureusement, il vient de sortir.
2: Ouais, mais c'est là que les lacunes au sol, vraiment, ça va être un problème. Parce que si déjà on a des lacunes face à un Jujitsuka qui est très mobile, mais alors que faire face à une enclume comme Nurmagomedov qui vous tasse au sol et qui ne vous laisse jamais retrouver d'oxygène?
1: Ouais, c'est-à-dire que vraiment, il vous met la main dessus et il vous emmène avec lui, il vous noie.
2: Mais oui.
1: Petit à petit, round après round, frappe après frappe, avec
2: c'est vraiment voilà, une
1: des contrôles très forts.
2: C'est vraiment
1: et
2: le mot.
1: En fait, on se vide de son énergie, tout simplement.
2: Ouais, une noyade ou des sables mouvants, je ne sais pas trop.
1: Jusqu'à, voilà, abandonner.
2: Oh là là, les frappes sont de plus en plus lourdes et le contrôle est toujours aussi solide. Ça va être compliqué de sortir d'ici. Oh waouh!
1: Ouais,
2: ok,
1: là, ça se complique très rapidement pour Michael Johnson qui a su conserver ses appuis pendant 2 minutes.
2: Il cherche la montée, Nurmagomedov. S'il prend la montée, on est fini.
1: Alors, il avait posé le genou sur le bras gauche.
2: Regardez, il veut sortir le genou. Ah, pression maximum.
1: Ouais, et des frappes au visage, au corps, avec tellement d'amplitude. Ouais, et là c'est
2: contrôle de la hanche,
1: l'heure de la punition, c'est un tabassage en règle, et là il passe.
2: Il a la Dagestani, c'est-à-dire la menotte, regardez, du bras. Alors là ça va être fini, là ça va être compliqué.
1: Ouais, et là il vient piéger
2: comment va-t-il sortir
1: le bras droit de Johnson, qui désormais ne peut que défendre.
2: Oh, c'est terrible. Comment va-t-il sortir de là?
1: On a impossible. Mal pour lui.
2: 42 secondes, ça paraît être une éternité à ce stade.
1: Et là c'est un grand pense qui est pas fait pour fatiguer. C'est vraiment un grand pente qui est là pour terminer le combat.
2: Et encore cette Dagestan.
1: Et là il déchaîne les enfers.
2: Oui, cette menotte, c'est lui qui l'a popularisé. Depuis c'est devenu un standard. Oh là là, il le ramène à chaque fois.
1: La main droite est piégée. Voilà,
2: c'est
1: il a
2: terrible.
1: Contrôle du poignet.
2: J'ai mal à la tête.
1: Elle en a mal pour
2: j'ai
1: lui.
2: J'ai mal pour lui, là. Vraiment. C'est bon. Alors, au moins, il remet un peu de distance. Et là, le problème est exactement.
1: On va dire l'intrigue du combat, elle est simple. Hein. S'il parvient à garder ses appuis, il a une chance de l'emporter.
2: Quel calvaire!
1: S'il va au sol, ce sera difficile d'aller au bout.
2: Oh là là, mais là, c'est un calvaire, c'est le couloir de la mort. Je ne suis pas sûr qu'une minute suffise à reprendre ses esprits.
3: You're doing great, but a little bit overreaching with your punch. Yeah. You forget your feet, and then you're gonna get taken down. You need to put your feet first, and then your hands.
4: Yes, sir.
3: Okay, Rashad.
5: Hey, Michael, on the inside, on the fence. Do not let him get that lockup. Do not let him get the full lockup on you. When you feel him going inside, dig deep and keep your elbow tight like this. Hey. Elbow's got to be tight against your body time.
3: Your steps must be better. Just feet work. Your feet work is good. Okay. Let him reach.
6: Stay strong. Show him. Stay
1: strong. Ouais, et on lui dit reste fort, il faudra être fort dans la tête pour ne pas céder vraiment.
2: Là il faut prier tous les dieux qui existent. Être fort terrible. Ne suffit plus.
1: C'est terrible. Ouais, et on lui a dit voilà de ne pas surengager en fait. Sur ses coups.
2: Le souci.
1: Et ne pas donc sacrifier son équilibre.
2: Voilà. Mais le souci, c'est que quand on a peur de se faire amener au sol, ça change tout dans le striking. On est beaucoup moins offensif, beaucoup moins puissant, on prend moins de risques et ça change absolument tout. Et là, maintenant, il y a de la peur. Il y a clairement de la peur. Son but, ça va être de survivre le plus longtemps possible pendant ces 5 minutes et éventuellement de tenter de prendre quelques risques à la fin de ces 5 minutes.
1: Ouais, parce que là, maintenant, il sait ce qui va se passer ici,
2: oui.
1: Au sol.
2: Et oui.
1: Il l'a déjà vécu.
2: Pas. Il n'en sortira pas.
1: Voilà. Et plus il retarde l'échéance, plus il a une chance de survivre.
2: Et on voit bien qu'il a perdu en vitesse, même s'il est toujours aussi rapide. Il est rapide, je veux dire, mais pas autant.
1: Clairement,
2: pas
1: le
2: autant
1: premier round,
2: le braton,
1: il a
2: le braton,
1: déjà.
2: Regarde, le bras arrière.
1: Clairement tapé dans les ressources.
2: Ah ouais, c'est téléphoné, c'est lent. Il est plus dynamique que la moyenne, mais il reste moins bon que ce qu'il est d'habitude.
1: Et attention, là, il a passé un bras à l'intérieur.
2: Et c'est là,
1: il va venir coller contre la cage.
2: Oh, il a réussi à s'enfuir. Non, mais en fait, c'est ça. C'est une proie, là, pour Nurmagomedov. La bête est en chasse.
1: Et là, tout de suite, il descend très bas sur ses appuis.
2: Et autant vous dire.
1: Et deuxième défense, consécutive pour Michael Johnson. La troisième maintenant.
2: Le truc,
1: c'est
2: une erreur, c'est une erreur. Il va sortir sa tête.
1: Pas face à Khabib.
2: Mais non, effectivement, quelle erreur.
1: Quelle gourmandise. Et c'est là où en fait on voit que Johnson est un petit peu en sur-régime et qu'il manque de lucidité.
2: Et alors, attention, crucifix de nouveau.
1: La vitesse avec laquelle il a passé la garde et
2: souci,
1: placé ce crucifix.
2: C'est que là, on est dans une phase de lutte et c'est clairement la zone de confort de Nurmagomedov. Il est confortable, il ne dépense pas d'énergie dans cette zone-là.
1: Et là, il joue du tam-tam sur sa tête.
2: Oh là là, c'est terrible. Alors, mettre le genou en barrage pour l'empêcher de prendre la montée, c'est une moindre défense vu ce qu'il est en train de vivre. Oh là là, c'est terrible. Le crucifix, faut sortir ce bras-là. Faut bouger les hanches un maximum.
1: C'est une des pire position.
2: Mais il
1: n'essaie
2: même pas de sortir les hanches.
1: Non, mais il y a quelque part une forme de résignation, tu sens, chez Johnson.
2: Et puis il y a de la fatigue, hein, vraiment, il l'a épuisé. Saoulé de coups, saoulé de fatigue. Regardez maintenant le tibia sur l'estomac, pareil. Ça vous prend de l'énergie. C'est un contrôle puissant. Oh, il les frappe.
1: Et si t'écoutes bien, si t'entends bien, Khabib lui parle dans ce combat. Et voilà, la scène est très connue. Il lui dit il faut que t'abandonnes. Je dois combattre pour le titre. You need to give up. Alors, je sais pas s'il lui dit maintenant, mais il lui dit à un autre moment du combat, un peu plus tard, je pense.
2: Ah, waouh. Il lui dit limite, aie pitié de toi-même et épargne-toi ça, quoi. Oh là là.
1: En gros, abrège tes souffrances, abandonne.
2: Ouais. Et ceci dit, je suis presque d'accord avec lui. Mais bon, on ne peut pas. Quand on est combattant, on ne peut pas abandonner. Ça ne fait pas partie du code. Ça ne fait pas partie du mindset de base, en fait.
1: Alors,
2: on n'abandonne jamais.
1: Je ne sais pas si je confonds avec Khalid Rountree Jr. J'ai tendance un petit peu à inverser les anecdotes, mais je crois que c'est bien Michael Johnson qui, ce soir-là, avait sa maman dans le public. Et sa maman qui était hystérique et qui encourageait, qui disait vas-y, relève-toi, fais des choses. Et il y a un moment du combat où Johnson dit shut up, hein, tais-toi, maman.
2: Mais oui, mais parce que ça
1: perturbe. Elle est terrible.
2: Oui, mais ça perturbe, ça, c'est horrible. Moi personnellement, je n'aimais pas du tout que ma mère vienne me voir combattre en MMA parce que je me retrouve.
1: Et grosse dédicace à Super Chantal qui nous écoute certainement.
2: Mais c'est vrai que dans un combat, il y a toujours un moment où on se retrouve dans cette position quand même. Enfin, ça arrive très souvent quand même. Moi, je n'aimais pas que ma mère me voie dans cette situation. J'aimais bien quand ma mère me voyait gagner, dominer, mais par contre, me voir dans cette situation. Donc, c'est vrai que ça peut être perturbant.
1: Alors, écoute, j'ai pas eu le même niveau que toi, hein, Lucie, et c'est un euphémisme. Mais moi, ma mère, elle ne sait même pas que j'ai fait des combats. C'est terrible vraiment, le calvaire qu'il est en train de vivre.
2: Il est en train de lui faire revivre la même chose qu'au premier round. Il y a un moment où stop.
1: Et là, c'est un supplice.
2: Ah ouais, c'est horrible. Arrêtez ce combat. Arrêtez. Je suis l'arbitre.
1: Ah, mais il peut pas arrêter parce que.
2: Il ne propose pas grand-chose.
1: Il pourrait, mais il y a toujours un réflexe défensif de la part de Johnson.
2: Oh là là. Ça, c'est le genre de combat qui vous marque à vie. Mais à vie. Oh. Ça, c'est le genre de combat qui vous rend très aigri sur le long terme. Qui diminue votre amour propre, qui diminue votre confiance en vous.
1: Qui diminue votre carrière.
2: Il a carrière avec. Ouais.
3: Listen good to me, Michael Johnson. You're not listening. You hit him great with a knee. Don't go for some chokes or some submissions. Hey,
4: listen,
3: need to outwork him. You can stay with him in the last round. You reach out with your punches. If you miss with one punch, follow up. Straight punch. Go to the body first. Yes, go to the body first, and then you go upstairs. And follow with your right hook.
4: Okay. All right. What are you going to do?
7: Yeah.
4: Good. You're going to do good? Okay.
1: Alors, il y a une stratégie. Mais elle est très dure à appliquer déjà quand on est en pleine possession de ses moyens. Après deux rounds comme il vient de subir, c'est tout simplement impossible pour Michael Johnson.
2: Ça va être de la survie pour lui à ce stade. S'il s'en sort sans prendre de KO, sans se faire tabasser comme il vient de le faire là, ce sera déjà une vraie performance.
1: Ouais, tabasser. Concassé.
2: Non mais ouais, vraiment il se fait tabasser. Et on sent qu'il en reste sous le pied à Nurmagomedov.
1: Ouais, c'est
2: beaucoup
1: une punition en règle offerte par Khabib Nurmagomedov qui vient une nouvelle fois prouver la suprématie de la lutte daghestanaise. Troisième et dernière reprise. Et là maintenant il faut un KO à Michael Johnson pour espérer renverser le cours de ce combat. Et là maintenant c'est Khabib qui vient boxer. Parce qu'il sait Johnson diminué, moins dangereux. Et voilà, après 30 secondes, il plonge dans les jambes. Et c'est reparti pour un tour.
2: Alors après la menotte d'Agestanel, maintenant la liane au niveau des jambes. Encore une technique très caractéristique. C'est la signature de Nurmagomedov. Et là, ça va être compliqué de s'enfuir. Les deux jambes sont prises.
1: Ouais, et là, il n'y a pas d'issue, pas d'échappatoire.
2: Oh là là là, mais arrêtez ce combat s'il vous plaît, je n'en peux plus. C'est horrible. Il n'en peut plus.
1: Oh là là.
2: Tout proche de ses limites physiques.
1: Et là, il reste 4 minutes.
2: Oh, mais c'est trop long, 4 minutes à ce stade. C'est vraiment... C'est le genre de combat...
1: Oh, la violence
2: vous n'avez du pas Grand Pound. Vous n'avez vraiment pas envie d'être là contre vous. Et je pense vraiment qu'après un combat comme ça, on se demande si vraiment... On a vraiment envie de se poser des questions sur sa carrière,
1: ouais. Sur sa vocation.
2: Est-ce que vraiment on a besoin de se faire autant souffrir? Je pense qu'on se pose un milliard de questions après une défaite comme celle-ci. Et il va reprendre il a emprisonné son bras. Il a pris la montée.
1: Non, c'est terrible, c'est trop.
2: Oh là là,
1: mais trop. Et en vérité, on a presque envie que ça se termine pour Michael Johnson.
2: On a carrément envie même. C'est bon, on a vu ce qu'on voulait voir.
1: Et là, il pourrait peut-être placer un bras à tête. Khabib.
2: Tu veux pas lui donner, s'il te plaît, Michael Johnson? Donne-lui ce bras-tête, qu'on en finisse. Ça me fait trop de peine, vraiment, ça me fait trop de peine.
1: Désormais en contrôle latéral. Et là, c'est un combat qui a perdu tout son sens. Tant il n'a pas de réponse à apporter. Il a tenté tout de même de se relever, Johnson.
2: Et je pense qu'il a été
1: dans
2: chercher...
1: un ultime effort.
2: Ouais, voilà, c'est ça. Il a été chercher des ressources très très lointaines au fin fond de ses tripes pour faire ce. Pour se faire ce pontage et ça n'a pas fonctionné.
1: Ouais, et là, malheureusement, on le sait.
2: Et là, mentalement, c'est dur. Mentalement, c'est très dur.
1: Il n'y a plus de solution pour Johnson.
2: Alors, on a eu de
1: si
2: grands
1: ce n'est
2: hauts,
1: de survivre.
2: Mais là, on est dans un très...
1: Et attention, la Kimura pour aller conclure ce supplice. Il aura bu le calice jusqu'à la ligne. Michael Johnson s'incline par soumission devant un grand Khabib Nurmagomedov. 24-0.
2: C'est marrant parce qu'on ressent presque de la culpabilité de Nurmagomedov d'infliger ça à son adversaire. C'est comme s'il lui disait désolé mais j'étais obligé.
1: Et finalement, hein, quand tu regardes les combats de Khabib, en tout cas les combats qui ont compté, celui-ci, même s'il n'a pas été pour le titre, vraiment ça fait partie, je pense, des meilleurs adversaires à l'UFC qu'il a eu, parce qu'on ne parle pas de son début de carrière, parce que contrairement à des Connors, Khabib il a mis vraiment des années avant d'arriver dans la lumière, parce qu'il avait un style beaucoup moins... télégénique, beaucoup moins recherché par l'UFC, mais en même temps tellement efficient et tellement parfait techniquement.
7: Khabib the Eagle Nurmagomedov.